0: Donc les deux plus costauds, je pense que, je ne sais pas, il doit y avoir pas mécano peut-être, je dirais.
1: Ça lui va ?
2: Ouais, ça lui va. Ça costaud, ça mécano, aussi, ça sent les bons gardes du corps,
1: pas mal, ça.
2: Ouais,
1: ça
2: moi, je me balade sans problème avec eux. J'ai pas peur.
0: Absolument.
2: Après, Manu Koné, Adrien Rabiot, ouais, ça peut le faire
0: c'est
2: aussi.
0: Pas mal,
2: hein.
0: C'est pas mal non plus. Hein. Merci Nathalie Aneta, directrice
2: merci,
0: des sports de Radio
2: Julien.
0: France.
2: Merci. Ça va mieux ?
1: Merci Julien.
0: Ça va beaucoup mieux.
1: Ça y est, on le sent à sa voix, il est détendu.
2: Il est 2h du matin, il va bien dormir.
0: Impeccable et merci.
2: On remet ça jeudi.
0: Avec grand plaisir. Coup d'envoi 22h du côté de Boston pour ce France-Maroc. Un grand merci à Julien Froment, bien sûr, Xavier Monferrand, et puis Guillaume Batin qui était sur place avec aussi Jérôme Val auprès des supporters, Jean-Pierre Blimaud, Emma Sarango, toutes les équipes techniques qui ont veillé très tard aussi pour nous faire vivre ce match. Un grand merci à vous. La France est qualifiée 1-0 face au Paraguay. Merci.
2: L'aventure
0: et allez les
2: continue.
0: Bleus, l'aventure continue. Exactement.
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4: Plusieurs départements du couloir rhodanien jusqu'à l'arc méditerranéen restent en vigilance canicule et pour un risque d'incendie par les services de Météo France. Cette nuit, le ciel est clair, mais des nuages sont prévus au fil des heures sur la Bretagne et les Hauts-de-France. Des passages nuageux qu'on retrouvera ce matin en tout début de journée pour les Bretons, Normandie et près des frontières du Nord. Un soleil parfois simplement voilé des Hauts-de-France jusqu'au centre du pays en passant par la région parisienne. Pour ce dimanche après-midi, un dégradé nuageux des frontières du Nord jusqu'au Sud. De rares averses très localisées pourraient se déclencher sur le Bas-Rhin ainsi que sur les Alpes du Sud et la montagne Corse. Les températures minimales seront en hausse sur la moitié nord et toujours plus de 20 degrés en moyenne prévus sur la moitié sud. Seulement 11 degrés annoncés en fin de nuit à Aurillac, en Auvergne. En fin d'après-midi, en revanche, il fera 30 degrés à Metz, 31 dans la capitale, 33 à Lyon, 35 à Toulouse et 38 à Perpignan.
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6: Le premier Club Tour de cette 113e édition de la Grande Boucle. La victoire d'étape pour l'équipe Visma. Le maillot jaune sur les épaules du double vainqueur Jonas Vingegaard. Devant l'équipe Netcompany Ineos et UAE, la formation du quadruple vainqueur du tour sortant Tadej Pogacar. Après 19 km 600 sur le circuit urbain de Barcelone et les pentes de la colline de Montjuïc, le contre-la-montre par équipe a donc livré son verdict ce soir. Julien Duby, Sud-Ouest, Vincent Côté, Ouest-France avec nous pour ce premier Club Tour. Bonsoir messieurs.
7: Bonsoir.
8: Bonsoir.
6: Le ton est donné dans ce Tour de France sur la lancée de son Tour d'Italie victorieux. Jonas Vingegaard, avec dans son équipe un Français, on va tout de même le signaler, Bruno Armirail, est allé chercher le maillot jaune qu'il n'avait plus porté depuis 2023 et son dernier succès sur le Tour en bouclant Vincent Côté le parcours en 21 minutes 47 à plus de 53 km/h de moyenne. Il a frappé un grand coup, Jonas Vingegaard.
8: Oui, tout à fait. Et en fait, il est dans la lignée de son début de saison absolument exceptionnel puisque on rappelle qu'il a remporté Paris-Nice, le Tour de Catalogne et le Tour d'Italie. En fait, on a l'impression que le leader de Visma et de Bike réalise un sans faute et il est apparu un jeudi juste avant la présentation des équipes avec une grande confiance. Il a dit qu'il était très heureux, épanoui et ça se voit sur le vélo puisqu'il se porté en leader pour aller conduire son équipe vers la victoire.
6: 8 secondes l'écart avec la deuxième formation Netcompany Ineos, 12 sur UAE et Tadej Pogacar. C'est la meilleure équipe ou le meilleur coureur qui est allé gagner aujourd'hui dans cette nouvelle formule, Julien Duby?
7: Ben, je pense que c'est la meilleure équipe. Alors, je suis désolé de briser un tout petit peu l'enthousiasme autour de Jonas Vingegaard. Je suis d'accord avec Vincent, il réalise un début de saison parfait, une étape parfaite également. Par exemple, si on regarde les temps d'ascension sur les trois derniers kilomètres, Pogacar est devant. Donc sa victoire, pour moi, elle est d'abord collective. Son équipe, on savait qu'elle était très forte. Elle avait gagné le contre-la-montre par équipe sur le Tour Rhône-Alpes Auvergne il y a trois semaines. Donc, c'est pas vraiment une surprise de l'avoir aux premières loges. Après, Vingegaard a très bien fini. Mais pour moi, c'est plutôt une domination symbolique et psychologique. Cette victoire, elle vient mettre fin à 2 ans de disette face à Pogacar. Et ça va lui faire du bien au moral. Mais attention, demain, il y a une autre étape. Et je pense que
6: Avec une triple ascension de Montjuïc notamment, où il y aura sans doute des choses à faire, mais d'un point de vue psychologique, effectivement, Vincent Côté, c'est hyper important pour Vingegaard dans ce tour.
8: Oui, parce que on se souvient que les deux dernières années, il n'avait pas eu la possibilité de rivaliser avec Tadej Pogacar. C'était, on va dire, le dauphin utile du Slovène. Là, on voit un changement de comportement de la part du Danois, et effectivement sur le temps d'ascension il a semblé parfois un petit peu diesel aujourd'hui, néanmoins il est dans le match pour lui montrer aux Slovènes qu'il faudra compter sur lui.
6: Alors la sixième place pour la formation Decathlon, CMA-CGM, on parlera régulièrement ensemble dans ce rendez-vous de cette équipe, la formation de Paul Sexas qui se retrouve ce soir dixième à 39 secondes. Julien Duby, que peut-on penser de l'entrée en lice de Paul Sexas? Il n'a pas montré de fragilité. Il est entré dans ce premier Tour de France du haut de ses 19 ans sans aucun problème.
7: Bah déjà, voilà, il a eu aucun problème. Et sur un exercice comme ça, c'est déjà une première chose très importante. Il y avait quand même beaucoup de stress à gérer pour Paul Sexas lui-même, mais aussi pour ses équipiers, pour son équipe. Il y a toute cette pression qu'il fallait digérer. Le contre-la-montre par équipe, on le sait, c'est un exercice qui est redouté par les coureurs. Donc déjà, de ne pas avoir eu de soucis, pas de chute, pas d'accrochage, pas de cacophonie un petit peu collective, c'est déjà un bon point. Il va maintenant, ça y est, il est lancé dans son tour. Bon, il a perdu 39 secondes sur Vingegaard. Oui, si on se place dans une course au podium ou à la victoire finale, ça peut sembler beaucoup, mais je ne sais pas si c'est l'essentiel aujourd'hui.
6: Vincent Côté ?
8: Mais au final, son équipe termine sixième de l'étape, je crois.
6: Oui, oui, c'est ça. Oui.
8: C'est un petit peu ce qu'on avait imaginé avant le départ, en fait, hein, parce qu'il y avait quand même des mastodontes, des spécialistes de l'effort, et Decathlon n'avait pas véritablement de référence. On sait qu'au Tour Auvergne-Rhône-Alpes, ils avaient également été un petit peu dominés dans l'exercice. Donc, je dirais qu'il est à sa place. Et puis, effectivement, ces 39 secondes, elles sont très, très relatives.
6: Fallait-il engager Paul Sexas sur ce Tour de France? C'est un peu la grande question, hein, depuis même pas une semaine, deux semaines, trois semaines. Enfin, lorsqu'on l'a vu chuter dernièrement autour Rhône-Alpes-Auvergne. Il y a deux théories qui s'affrontent. Il faut attendre et on vient sur le Tour quand on est prêt pour le gagner. Ou il faut venir dès que possible, accrocher un podium, prendre de l'expérience. Le président de la Fédération internationale de cyclisme, David Lapartient, est plutôt de cet avis-là. Il faut lancer les jeunes le plus vite possible.
9: Le talent n'attend pas le nombre des années et les records sont faits pour être battus. Même voilà, c'est possible. Il a 19 ans. Certes, c'est jeune. Certes, ça dure 3 semaines et on verra en 3e semaine sa capacité finalement à endurer des courses aussi longues. Lui-même dit qu'il part dans l'inconnu, il n'a jamais fait de course aussi longue de sa vie. C'est un risque à prendre.
6: C'est un risque à prendre. Ça lui donne raison au président de l'Union Cycliste Internationale de voir Sexas. Ben, après cette première étape, il n'y a pas eu d'erreur de commise finalement, Julien Duby?
7: Non, oui, moi je pense que c'est une très bonne chose de venir quand on est fort comme il l'est, comme il l'a montré depuis un an et demi, presque 2 ans déjà chez les pros. Il n'y a pas de temps à perdre. Dans le sport international, on voit beaucoup de cracks très jeunes aujourd'hui, notamment dans le sport français d'ailleurs. Les sportifs d'aujourd'hui sont très préparés à tout un tas de choses. Quand on entend aujourd'hui Bernard Hinault ou Cyril Guimard dire qu'ils sont contre, qu'il faut prendre le temps, etc. Je suis pas tout à fait d'accord parce que ces jeunes-là d'aujourd'hui ont appris le cyclisme professionnel dans des équipes juniors ils sont encadrés de façon très professionnelle, ils apprennent la communication, la nutrition, toutes ces choses-là, ils les maîtrisent beaucoup plus tôt qu'il y a 10, 20, 30 ans. Paul Sexas, on le voit, hein, tout le monde s'émerveille de ses capacités à s'exprimer, notamment à se comporter en leader. Il est prêt.
6: Il est prêt, y compris lorsqu'il dit qu'il faut prendre le Tour de France comme n'importe quelle autre course. C'est ce qu'il déclarait dans sa dernière interview avant-course, Vincent.
8: Oui, en fait, j'ai envie de dire qu'on n'aurait pas compris qu'il ne vienne pas sur ce tour, compte tenu, comme le dit Julien, de ses débuts professionnels qui sont absolument exceptionnels. On rappelle qu'il a terminé troisième des championnats d'Europe au mois d'octobre dernier, derrière Pogacar et Evenepoel. Donc en fait, il a envie, lui, de se situer sur une course de 3 semaines, et il n'a pas écouté des Cyril Guimard ou Bernard Hinault qui lui conseillaient d'aller plutôt sur une Vuelta ou sur un Giro. Il prend le risque d'un un échec au classement général, mais est-ce que ce sera un échec s'il termine les trois semaines dans un top 5, voire un top 10, en ayant pris la mesure de ce que représente le challenge du Tour?
6: Un regret aujourd'hui, Kevin Vauquelin de la formation Ineos, qui est victime d'une crevaison. Il voit ses rêves de maillot jaune s'envoler, alors que son coéquipier permet à son équipe de terminer deuxième. C'est la loi de la nouvelle formule où on retient le classement sur le temps de passage du coureur également. On n'est plus dans un contrôle à montre par équipe classique. Ils ne l'ont pas attendu.
7: Ah bah non, ils n'allaient pas l'attendre. De toute façon, quelle que soit la formule, la crevaison quand on est en lice pour la gagne dans une course de vélo, il n'y a pas plus cruel. Kevin Vauquelin, on ne saura pas si en prenant la roue de Filippo Ganna, il aurait pu gommer ses huit petites secondes d'écart. Je pense qu'il n'aurait pas été loin. C'est très cruel parce que la chance, elle ne va pas repasser.
6: Il se retrouve à 1,14 au général, Vincent. C'est déjà très très loin dès la première étape. C'est un handicap.
8: Oui, le rêve de maillot jaune s'est envolé. Néanmoins, il ne faut pas oublier que Kevin Vauquelin est un superbe puncher qui a déjà terminé deux fois deuxième au mur de Huy sur la Flèche Wallonne, et demain on revient à Montjuïc avec trois ascensions, et on peut penser qu'il sera particulièrement revanchard pour essayer d'aller chercher la victoire d'étape.
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6: Allez, les amateurs de foot sur le Tour vont garder un œil ce soir, bien sûr, sur la Coupe du Monde aux États-Unis avec ce France-Paraguay, coup d'envoi 23h. Mais dans quelle mesure les passionnés de ballon rond et cyclistes de leur état vont-ils pouvoir concilier travail, c'est-à-dire vélo et football? Je vous propose d'écouter Joris Delbove, coureur de la formation Total Energy, avec Anthony Rimbaud.
10: Je regarde quand même beaucoup la Coupe du Monde, mais après voilà, les matchs sont très tard, à 23h. C'est un peu embêtant, donc peut-être que je vais regarder 20-30 minutes et puis après je couperai, parce que sinon après t'as du mal à dormir, machin, donc non. En plus je serai pas tout seul donc dans la chambre, donc forcément tu veux pas embêter le collègue. On regardera au pire en replay et puis vous le résumez. C'est quand même important, donc je regarde quand même. Ouais. Vu le niveau qu'ils ont en ce moment, si tout se passe bien, normalement ça devrait le faire, mais après voilà, ça reste une Coupe du Monde, il y a encore plein d'équipes à jouer, donc on verra bien comment ça se passe, mais voilà, si l'attaque est aussi forte que ces derniers matchs, normalement ça devrait aller.
6: Bon, Joris Delbove, supporter des Bleus, ça va être compliqué pour lui de suivre le match. C'est effectivement, avec un décalage horaire comme ça, Vincent Côté, pas facile pour les cyclistes qui adorent le foot de suivre les matchs de l'équipe de France.
8: Non, mais cycliste du Tour, c'est un métier, donc il y a une priorité, c'est de récupérer, d'assurer une bonne nuit de sommeil. Et effectivement, il faut évidemment privilégier les soins.
6: Le métier d'abord, Julien Duby.
7: Le Tour de France, sur le Tour de France, les coureurs ont coutume de dire que chaque minute de récupération compte. Ils vont pas s'amuser à aller se coucher à 1h ou 1h30 du matin. Il faut bien se rendre compte que quand même, c'est le rêve de tout coureur professionnel de courir le Tour de France. C'est l'objectif ultime. Comme l'a dit Joris Delbove, évidemment qu'il n'aura pas saccagé ses chances.
6: Et tout le monde regardera les replays pour ceux qui ne suivent pas ce match à partir de 23h ce soir pour connaître le résultat demain matin. Vincent Côté, Ouest France, Julien Duby, Sud-Ouest, dans le Club Tour ce soir, demain. Première étape en ligne pour les coureurs de la Grande Boucle de Tarragone au sud de Barcelone. Jusqu'à Barcelone, 168 km 500.
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11: L'info de l'histoire, désormais avec vous, Fabrice Dalméda, bonsoir.
12: Bonsoir Benjamin.
11: Le consultant histoire de France Info, avec un anniversaire aujourd'hui, les 250 ans de la déclaration d'indépendance des États-Unis, adoptée en 1776. Les festivités ont commencé il y a deux jours dans le pays, le président Donald Trump est omniprésent. Alors Fabrice, d'abord rappelez-nous à quoi correspond cette célébration.
12: Pour bien la comprendre, il faut remonter au 4 juillet 1776. Nous sommes dans une vaste salle, dans un bâtiment de briques rouges, à Philadelphie. Cela devait être le siège du gouverneur de la colonie britannique de Pennsylvanie, mais 13 colonies américaines se sont révoltées et en ont fait le siège d'une toute nouvelle assemblée. Se réunissent là donc les représentants, les délégués des colonies américaines, et parmi eux, il y a un personnage qui est un peu passé à la trappe de l'histoire. Il est originaire de Boston, il s'appelle John Hancock. C'est un riche marchand qui réside dans la colonie du Massachusetts. Les Anglais veulent l'emprisonner, mais il est parvenu à s'échapper et à venir dans cette grande assemblée qui s'est réunie le 10 mai 1775. C'est lui qui est à la charge au moment où est créé l'armée continentale. Il préside le congrès qui s'est réuni. C'est lui aussi qui est présent lorsqu'est créée la marine continentale. Le réseau postal, la monnaie, c'est encore Hancock, comme président du congrès, qui nomme George Washington général en chef de l'armée. Début juin 1776, Hancock désigne un comité de 5 personnalités du Congrès pour écrire un nouveau texte qui justifierait l'indépendance des colonies américaines par rapport au Royaume-Uni. Ce sont des personnalités entrées toutes dans l'histoire, je vous donne les noms rapidement, vous en reconnaîtrez certains. John Adams, Roger Sherman, Benjamin Franklin, Robert Livingstone et Thomas Jefferson. Jefferson, c'est lui qui va écrire le premier jet de ce texte qui sera la Déclaration d'indépendance. Le 4 juillet 1776, l'Assemblée adopte à l'unanimité le texte de Jefferson. Hancock, comme président, va être le premier à le signer le 4 juillet même, alors que les autres délégués, les 55 autres, ne le signeront qu'au début du mois d'août.
11: Alors qu'y a-t-il dans ce texte, Fabrice? Que dit cette déclaration d'indépendance?
12: Le passage clé est le suivant, allez, je vous le lis. « Nous tenons pour évidentes pour elles-mêmes les vérités suivantes. Tous les hommes sont créés égaux. Ils sont doués par le Créateur de certains droits inaliénables. Parmi ces droits se trouve la vie, la liberté et la recherche du bonheur. » Et le texte poursuit. « Les gouvernements sont établis parmi les hommes pour garantir ces droits et leur juste pouvoir émane du consentement des gouvernés. » En somme, c'est un appel à la liberté et au gouvernement représentatif. Après, dans le texte suivent tous les griefs contre la Grande-Bretagne qui justifient l'indépendance prise par les Américains et la lutte contre la tyrannie.
11: Cette déclaration d'indépendance, c'est donc l'acte de naissance des États-Unis. Fabrice, est-ce qu'elle a toujours été célébrée?
12: Oui, dès le 4 juillet 1770. Il y a déjà des fêtes, des feux d'artifice, il y a aussi des grands bals qui sont organisés, des dîners publics, on lit la déclaration en public. Bref, chaque époque depuis a eu son interprétation de cette journée mémorable, anti-totalitaire, anti-communiste. Le cinéma est même allé plus loin en faisant une date peut-être formidable pour l'histoire de l'humanité. Il y a un film qui est sorti en 1996 pour le 220e anniversaire de la déclaration dans lequel le président, alors que la Terre est attaquée par les extraterrestres, fait un discours qui est le grand moment de la fin du film. Écoutez ce passage.
13: Si nous gagnons aujourd'hui, le 4 juillet ne sera plus connu comme la fête nationale américaine, mais comme le jour où le monde a déclaré d'une seule voix, nous n'entrerons pas dans la nuit sans combattre. Aujourd'hui, nous fêtons le jour de notre indépendance.
12: Voilà, c'est une belle illustration du caractère universel que peut avoir la déclaration d'indépendance. La déclaration a aujourd'hui 250 ans. Des pages du texte original peuvent être encore vues si on se rend à Philadelphie, dans le grand palais de briques rouges qui s'appelle aujourd'hui l'Independence Hall, le palais de l'indépendance.
11: L'info de l'histoire aux accents américains ce soir. Merci beaucoup Fabrice d'Almeida. À retrouver sur l'appli Radio France, comme d'habitude, on vous retrouvera, vous Fabrice, cet été sur France Info avec une série sur les slogans des élections présidentielles. Ce sera pendant tout le mois d'août, de quoi se mettre
12: merci,
11: en jambe avant 2027.
12: Bonnes vacances.
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11: Ingrid Pohu s'installe au volant d'un bolide. C'est notre rendez-vous J'ai testé pour vous avec cette nouvelle activité immersive.
15: Alors là, je descends en sous-sol, il y a une grande salle. Ah oui, il y a plein de simulateurs tout partout.
16: J'ai testé pour vous la Formule 1 en réalité virtuelle chez eMotion Paris. Je suis guidée par Adrien Moreau.
17: L'objectif, c'est de pouvoir prendre du plaisir, d'avoir le côté loisir, mais aussi le côté vraiment sport.
15: On choisit sa voiture, parce que là, je vois McLaren, Lamborghini.
17: Si vous êtes plutôt type GT, c'est des voitures de sport, on va dire Mercedes, McLaren, ce genre de style-là, ou alors Formule 1, proprement parlé, comme les pilotes qu'on connaît tous, hein, Verstappen, Hamilton.
15: Ou Nadjar.
17: Ou Adjar aussi.
15: Adjar, pardon, Adjar. J'y étais presque.
17: Monza est le circuit le plus facile, avec des virages qui sont assez ouverts.
15: Allez, va pour Monza, allez.
17: Est-ce que vous voulez vraiment passer les vitesses, ou alors en automatique?
15: Automatique.
16: Et j'enfile un casque.
15: Alors là, je m'installe. Oula, c'est profond. Il y a un écran devant moi où je vais pouvoir évidemment voir la piste. Pour l'instant, j'ai l'impression d'être dans un transat.
17: Ils sont confort les pilotes. Là, on a l'accélérateur, là, ici, le frein.
15: Ok.
17: Ça peut encaisser jusqu'à 70 kg de pression, donc c'est énorme. Donc plus on accélère fort, plus il faut freiner fort.
15: Je peux démarrer?
17: Oui, allez, accélérer.
15: Je suis à 100 km/h là, il faut que j'en... Donc là, je suis sur le circuit de Monza. J'ai les mains moites. C'est hyper flippant. Je sais plus où je suis. Je sais, je suis perdue.
16: Trouver la bonne trajectoire. Le volant oppose une vraie résistance. Les vibrations remontent dans les bras. On ressent même la perte d'adhérence. Quand les pneus décrochent, c'est bluffant.
15: C'est demi-tour.
16: Très vite, je comprends que conduire vite ne suffit pas. Il faut être précis, anticiper, doser ses gestes.
17: Grande ligne droite, on peut y aller à fond. Là, vous avez fait un tour, un premier tour.
15: D'accord. Je n'ai pas visualisé le parcours encore.
17: On va essayer de garder la voiture sur la piste et puis après on essaye d'apprendre le circuit. Là on va arriver sur la grosse chicane avec un virage droite. Il va falloir freiner très fort.
15: Non, non, non, non, non, non, non. Mais lui il m'a déjà doublé 25 fois, je comprends pas. Cette pression, ouf, je transpire. Qu'est-ce que j'ai fait comme résultat? Tour le plus rapide à 2 minutes 27, c'est ça, et 134 centièmes. Ah non, mais ça secoue. Hein.
16: Les débutants, comme moi, peuvent simplement profiter des sensations. Les plus passionnés comparent leur chrono, apprennent les techniques de pilotage.
15: Eh ben, j'ai de la marge.
17: Bah, déjà d'apprendre le circuit. Et une fois qu'on connaît le circuit, ensuite, c'est un peu plus sympa pour pouvoir travailler.
16: Une immersion étonnante. Pendant 15 minutes, j'ai vraiment cru piloter une Formule 1.
17: C'est un nouveau regard sur l'automobile.
15: Waouh, je suis complètement crevé.
16: Et pour tout avouer, à la fin, j'ai même eu l'estomac un peu en vrac. À vous de tester.
15: Hop, hop, hop, hop. Qu'est-ce que j'ai fait? Qu'est-ce que j'ai fait? Ah, si, c'est bon. Ouf.
18: Ingrid Pohu, j'ai testé pour vous et avec cette immersion dans l'univers de la Formule 1.
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19: Si vos pas vous conduisent cet été sur les bords de la Loire, oubliez vos guides traditionnels, prenez votre vélo et embarquez le livre de notre invité. Bonjour Emmanuel Ruben.
20: Bonjour Frédéric Carbone.
19: Vous êtes géographe et écrivain et sur la route de la Loire, publié chez Stock, est une promenade littéraire, historique, très personnelle aussi et profondément politique. On va le voir également le long d'un gros bout de France. C'est donc votre Tour de France, d'une certaine manière.
20: D'une certaine manière.
19: Tout à vélo, hein, donc sur plusieurs étés. Ça veut déjà dire qu'on peut faire ce périple à vélo, ça y est, les cyclables de toute la France ou presque.
20: Alors, le kilomètre zéro de la Loire à vélo se situe au bec d'Allier, c'est-à-dire à la confluence de l'Allier et de la Loire. On est juste à côté de Nevers. En revanche, la Loire, elle, elle prend sa source au Mont-Gerbier-de-Jonc en Ardèche. Donc, eh bien, de Nevers jusqu'au Mont-Gerbier-de-Jonc, il faut prendre autre chose que des pistes cyclables, c'est-à-dire des petites routes de campagne, comme celles que j'ai prises pour remonter le fleuve.
19: Mais on est quand même beaucoup à vélo. Si je dis que c'est politique, c'est que vous ne cachez pas votre rêve d'une vélorution. Que la Vallée des Rois, parce qu'évidemment, on passe à Blois, Chambord, Chenonceau, ben ça devienne la vallée de la petite reine.
20: Oui, bah oui, déjà, bah, une révolution écologique. Il y a tout un questionnement aujourd'hui sur les fleuves. Est-ce qu'il faut donner une personnalité juridique aux fleuves? Ça s'est fait dans certains pays. Le faire en France, il y a évidemment des freins dans notre culture pour cela. Mais la Loire, c'est un fleuve qui est malheureusement aujourd'hui fortement nucléarisé. Il y a beaucoup de centrales nucléaires sur la Loire, 4 centrales.
19: Vous avez une phobie de la centrale nucléaire.
20: J'ai grandi à côté d'une centrale nucléaire. Mon père travaillait dans une centrale nucléaire, Superphénix, Crémalville.
19: Ouais. Mais en fait, votre programme, c'est réconcilier la nature et la culture.
20: Ce qui est génial quand on remonte la Loire, moi je dis, voilà, remonter la Loire, c'est raconter la France. C'est raconter l'histoire de France, puisque quand vous remontez la Loire, de l'estuaire à la source, comme je l'ai fait, eh bien, vous allez rencontrer plusieurs fois l'histoire de France, à travers les guerres de Vendée, la guerre de Cent Ans, les guerres de religion qui se sont toutes tenues sur les bords de Loire, à travers les châteaux de la Loire, tous les rois de France qui ont habité ces châteaux de la Loire. Ça ne vient pas de nulle part, en fait, ça vient de la guerre de Cent Ans. Le premier roi de France à habiter un château de la Loire, eh bien, c'est Charles VII.
19: Je trouve que votre démarche, elle est bien résumée par un de vos auteurs de chevet, Emmanuel Ruben. Rabelais, riverain de la Loire, par ailleurs, écoutez cette lecture, conseil de Gargantua à son fils Pantagruel.
21: Quant à la connaissance des faits de la nature, je veux que tu t'y adonnes curieusement. Qu'il n'y ait ni mer, ni rivière, ni fontaine dont tu ne connaisses les poissons, tous les oiseaux de l'air, tous les arbres, arbustes et fructices des forêts, toutes les herbes de la terre, tous les métaux cachés au ventre des abîmes, les pierreries de tout l'Orient et du Midi, rien ne te soit inconnu.
20: C'est magnifique cet extrait, parce qu'en fait, ça nous montre que Rabelais, on a souvent un peu l'image, on le voit, souvent en fait, j'ai l'impression qu'on le voit un peu comme un esprit un peu médiéval.
19: Oui, c'est, le voilà, folklore, les banquets.
20: Voilà, le type qui pisse sur Paris depuis Notre-Dame et qui invente ainsi la scène. Non, mais Rabelais, c'est un très grand écrivain de la Renaissance. C'est un esprit de la Renaissance. Or, la Renaissance, c'est quoi? Vous disiez réconcilier la nature et la culture. La Renaissance, c'est ça, mens sana in corpore sano, c'est-à-dire que tout le programme, toute l'éducation qui est faite à Pantagruel, à Gargantua, c'est d'explorer le savoir.
19: Il y a besoin de retrouver ça.
20: Aujourd'hui ?
19: Oui.
20: Bah oui, bien sûr.
19: Que l'honnête homme aussi du 21e siècle retrouve ces qualités-là.
20: Je ne dirais pas qu'on vit une sorte de Moyen-Âge, et puis ce serait presque faire insulte au Moyen-Âge, mais je crois que d'une certaine manière, moi vous savez, je pédale vers la source des fleuves, je l'avais fait avec le Danube, je le fais avec la Loire, pour retrouver pas du tout une identité ou des racines, c'est pas du tout ça qui m'intéresse, pour retrouver la source des choses, pour ne pas oublier d'où nous venons, mais pour ne pas oublier aussi ce qui, parfois, a fait la grandeur de la France. Moi, j'ai vécu dans le château de Chambord. On m'a donné les clés. J'ai eu le passe-partout de Chambord. J'ai pu visiter pendant la nuit toutes les salles de Chambord. Et c'est absolument incroyable. Vous trouvez des bijoux insoupçonnés et vous trouvez des graffitis. C'est-à-dire que vous avez des graffitis sur les murs de Chambord qui remontent de la construction jusqu'à nos jours et même des graffitis de Victor Hugo.
19: Voilà, donc on le comprend, une lecture pour mieux apprécier ce qui est autour de nous. On a bien compris, Emmanuel Ruben, qu'il ne s'agissait pas d'un guide avec des bonnes adresses, mais j'aimerais que vous nous parliez un peu de Simone de Chamalières et de son restaurant.
20: Ah. Alors, le restaurant chez Simone, ouais, ça se trouve à Chamalières-sur-Loire. Et alors, Chamalières-sur-Loire, déjà, c'est un très, très beau village. Alors, on se trouve en Haute-Loire, donc vraiment dans la partie amont, hein, on n'est pas très loin des sources. On est à quelques kilomètres en aval du Puy, en Velay. Alors moi, je suis arrivé à vélo. Je venais de loin parce que j'étais parti le matin. Là, c'est un moment où je fais des grandes étapes.
19: C'est la grande étape. C'est voilà. Du Tour de France.
20: Ouais, ouais. C'est vraiment, c'était une étape de près de 200 km. Et donc, j'arrive des bords de la Coise. On est dans les monts du Lyonnais, de Saint-Galmier, hein, d'où vient l'eau qui pétille. Et puis, j'arrive là, chez Simone, à Chamalières. Et alors moi, j'ai eu l'impression, c'est là que je me suis dit... Mais en fait, remonter la Loire, c'est pas seulement raconter la France, c'est pas seulement remonter à la source de l'histoire de France, c'est aller dans le grenier des ancêtres, en fait. Parce que je voyais cette Simone qui me servait mon plat de lentilles, les lentilles du Puy, aux saucisses, et j'avais l'impression de revoir ma grand-mère, en fait. Elle ressemblait comme ça à ma grand-mère, dans son restaurant où les tables étaient en formica. Vous savez, l'odeur du formica. J'ai gardé ça, en fait, moi, de mon enfance. L'odeur aussi de la cave des ancêtres. Toutes ces odeurs de l'enfance, je les ai retrouvées là. Parce qu'en fait, mon enfance, elle s'est passée pas très loin. En fait, mes grands-parents étaient à Die dans la Drôme. Mmh. En fait, ma grand-mère Lucette, elle était à Die dans la Drôme. Donc, on est à un vol d'oiseau, en fait, de Chamalières.
19: Eh ben, vous l'avez compris, c'est un livre à la fois où on remonte donc au grenier de ses ancêtres et où on se balade au bord de la Loire. Merci infiniment, Emmanuel Ruben.
20: Merci Frédéric Carbone.
19: Sur la route de la Loire, donc chez Stock, et si vous voulez voyager plus loin, je le recommande aussi, votre précédent récit, L'usage du Japon, chez le même éditeur.
20: Merci beaucoup.
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1: Il est 2h30, le flash Féline, le Loir-du-Haut. La canicule s'étend en France. 7 départements passent en vigilance orange ce dimanche. L'Ardèche, l'Aude, la Drôme, le Gard, le Vaucluse et les Pyrénées-Orientales et l'Hérault, avec des températures qui devraient dépasser les 30 degrés sur une grande partie du territoire, prévient Météo France. Autre vigilance cette fois, les feux de forêt. La Drôme passe à son tour en vigilance rouge et rejoint les 6 autres départements concernés. Les Pyrénées-Orientales, l'Aude, l'Hérault, le Gard, le Vaucluse et les Bouches-du-Rhône. Plusieurs feux sont toujours en cours dans le sud. 500 hectares parcourus dans les Pyrénées-Orientales, 125 dans la Drôme. Des centaines de pompiers sont à pied d'œuvre pour éteindre les brasiers. Et ces incendies ne s'arrêtent pas aux frontières françaises. Au Portugal, plus d'un millier de pompiers sont mobilisés dans le nord du pays pour maîtriser un feu qui a déjà ravagé 10 000 hectares de végétation et fait au moins 9 blessés. Quant à l'incendie en Espagne, près de la Costa Brava, il est bientôt stabilisé d'après les autorités, après avoir décimé 2300 hectares. Une femme de 29 ans poignardée à mort par son compagnon ce samedi, ça s'est passé à Limay dans les Yvelines. L'homme s'est ensuite suicidé. Il avait déjà été condamné en 2022 à 2 ans de prison pour des violences conjugales sur son ex-compagne qui était alors enceinte. Il a escaladé la tour Eiffel pour y accrocher le drapeau américain. Un homme interpellé ce samedi après-midi au niveau du 3e étage du monument qui a dû être évacué. Ce grimpeur n'a donné aucune explication sur ses motivations. Il a été placé en garde à vue pour mise en danger de la vie d'autrui. Les États-Unis qui fêtent le 250e anniversaire de leur indépendance ce week-end. Le lieu des festivités à Washington vient d'être évacué à cause de la menace des orages et des fortes rafales de vent. Donald Trump comptait faire de cet événement un véritable meeting politique. Le président américain qui s'est entretenu avec Vladimir Poutine au sujet de l'Ukraine, un entretien à quelques jours du sommet de l'OTAN à Ankara. Un peu plus tôt dans la journée, le président ukrainien Volodymyr Zelensky s'est également entretenu avec Donald Trump. L'autre événement aux États-Unis, c'est bien sûr le mondial de football et cette victoire des Bleus ce samedi soir contre le Paraguay. La France qui l'emporte 1-0 dans un match plus que tendu, avec beaucoup d'agressivité du côté paraguayen. Une belle étape de passé selon Didier Deschamps, le sélectionneur français, qui vise maintenant les quarts de finale. La France affrontera le Maroc, qui s'est aussi qualifié ce samedi soir 3-0 contre le Canada. Au tournoi de Wimbledon, Serena Williams déclare forfait en double à cause d'une blessure au genou. Elle devait jouer sur le gazon londonien aux côtés de sa sœur Vénus 4 ans après sa retraite professionnelle. Wimbledon toujours, élimination surprise d'Iga Swiatek et Elena Rybakina, la tenante du titre et la numéro 2 mondiale, sortent toutes les deux dès le 3e tour. 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
3: Le choix de France Info à l'occasion de la marche des fiertés. Aujourd'hui à Marseille, on s'intéresse à celles et ceux qui, ailleurs dans le monde, vivent leur orientation sexuelle au péril de leur liberté, comme au Sénégal, où la répression s'est durcie contre les personnes LGBT+. Beaucoup d'homosexuels cherchent à fuir un climat de peur et de violence. Bonjour Farida Nouar.
4: Bonjour.
3: Grâce à une ligne d'écoute internationale de l'association Stop Homophobie, ils trouvent une oreille attentive et un espoir de quitter le pays. Vous vous êtes glissé au milieu des bénévoles à l'occasion d'une permanence téléphonique et une précision pour garantir la sécurité de ces témoins sénégalais. Leurs voix ont été modifiées.
5: Donc, lui, on l'a jamais contacté pour l'instant.
4: Sur l'écran de l'ordinateur, un tableau Excel où sont inscrits une trentaine de noms et prénoms. Derrière chacun d'eux, une personne en détresse.
5: Il faut faire attention parce que c'est un activiste.
4: Des homosexuels qui vivent au Sénégal. Tous sont écrits à l'association Stop Homophobie pour être rappelés sur sa ligne d'écoute internationale. Les bénévoles se répartissent les appels. Frédéric en prend 2 pour commencer.
6: Allô ?
7: Oui, bonjour.
4: Au bout du fil, Georges, c'est un prénom d'emprunt.
6: Tu es seul ? Tu peux parler en toute discrétion ?
7: Oui,
4: exact, je suis seul. Il a 30 ans, vit à Dakar. Très vite, il raconte les violences, les humiliations et l'épuisement dans lequel il se trouve.
7: Au niveau moral, physique, ça va pas du tout. Les gens sont juste méchants. D'accord. Je me fais agresser presque tout le temps. J'ai même des photos et vidéos. Au niveau moral, Ça va plus. La seule chose que je veux, c'est quitter ce pays.
4: Car le Sénégal a encore durci sa législation contre l'homosexualité pour la faire passer à 10 ans de prison pour, je cite, « acte contre nature ». Depuis, les associations dénoncent une vague d'arrestations, souvent accompagnées de foules vindicatives, de dénonciations, d'agressions, de tests VIH forcés, un climat de peur.
6: En ce qui concerne Stop Homophobie, on va pouvoir, nous, t'accompagner dans une demande de visa humanitaire. La seule chose, c'est qu'il n'y a aucune garantie de l'obtenir. Est-ce que tu sais dans quel pays tu envisagerais de venir t'installer, de demander en tout cas un visa ?
7: Partout où j'irai, ça me va.
6: Est-ce que tu as d'autres choses à me dire ?
7: Pour vous dire merci, pour nous donner de l'espoir.
6: Je t'en prie, nous sommes là pour ça. Fais attention, prends soin de toi. Au revoir.
4: Les appels se ressemblent. Au bout du fil, la même urgence revient, partir. Comme chez ce jeune étudiant de 24 ans, joint aussi par Frédéric le bénévole.
7: Je suis pas en sécurité ici.
6: Tu nous as contactés dans quel but ?
7: Dans le but de m'aider au fruit, en fait.
6: D'après ce que je comprends, tu souhaites quitter le Sénégal.
7: Ouais.
6: Il y a quelqu'un à côté de toi ? Tu veux qu'on se rappelle plus tard ?
7: Tombé.
6: On se dit à plus tard.
1: Ça fait partie aussi de ces appels.
6: C'est pour ça qu'on s'assure toujours qu'il ne s'expose pas effectivement à des révélations devant témoins. Donc on préfère effectivement interrompre une conversation, la reprendre plus tard.
4: Frédéric est français, mais il connaît bien la situation, car il vit au Sénégal depuis de nombreuses années. Et aujourd'hui, il préfère ne pas y retourner.
6: J'ai appris qu'effectivement, la police sont passés à mon domicile et ont interrogé mes collaborateurs pour savoir si j'étais là, etc. Mon numéro personnel est apparu effectivement dans les téléphones qui ont été saisis sur des personnes qui ont été arrêtées.
1: Ce n'est pas forcément que les Sénégalais
6: souche qui sont persécutés. Non, absolument. Il y a un Français déjà qui a été arrêté le 14 février et il y a un franco-espagnol. Il n'y a pas que les Sénégalais.
4: Mais eux sont bloqués et fuir paraît désormais la seule issue, comme le confie cet autre étudiant au téléphone avec Inès Sanoussi, une autre bénévole.
5: Et qu'est-ce qui a changé depuis la loi ?
7: Depuis, en fait, il y a une peur en fait, qui s'est installée. J'ai vraiment peur, en fait. Est-ce que je pourrais avoir un visa pour réfugier quelque part, pour fuir, en fait, support, quoi. Je suis en panique, quoi, depuis que la loi est appliquée. Tout ce que je veux actuellement, c'est partir d'ici pour être libre, en fait, pour vivre en toute sécurité. Parce que ici, c'est vraiment la panique, quoi.
5: Si tu es en grand danger, on peut t'aider à partir vers un autre pays africain, Gambie ou Mauritanie. C'est possible. Si tu trouves de quoi financer ton billet, tu peux aller au Maroc. Là-bas, il y a une grosse communauté sénégalaise et puis il y a beaucoup d'associations également.
7: D'accord.
5: Sois prudent. À bientôt.
7: D'accord, merci beaucoup.
5: Même le tissu associatif s'est beaucoup fragilisé. Les associations ont elles-mêmes subi des pressions et les militants de ces associations qui étaient identifiés comme par exemple homosexuels, eux-mêmes ont pris fuite et ont arrêté leurs activités. Du coup, il y a une fragilisation pour soutenir les personnes LGBT, mais également pour lutter contre le VIH.
4: Car désormais, certains renoncent parfois à se rendre à l'hôpital pour récupérer leur traitement, de peur d'être arrêtés ou dénoncés, mettant leur santé en danger avec le risque de transmettre le virus.
3: Le choix de France Info, signé ce matin, Farida Nouar, à retrouver sur franceinfo.fr.
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8: Semaine après semaine, les candidats à la présidentielle cherchent à mobiliser leurs militants et potentiels électeurs. Ce week-end, c'est au tour d'Édouard Philippe en meeting demain au nord de Paris à l'Adidas Arena. L'occasion de faire le point sur la bataille des ralliements au centre et à droite. Aurélie Herbemont, entre le maire du Havre, Gabriel Attal et Bruno Retailleau, c'est Édouard Philippe qui gagne pour le moment.
9: Oui, l'équipe d'Édouard Philippe s'en amuse d'ailleurs. Chez les autres, on se demande qui ne vient pas. Chez nous, on se demande qui vient. Au meeting de Gabriel Attal, il y avait en effet peu de ministres, peu de macronistes historiques, à part Christophe Castaner. Et au meeting de Bruno Retailleau, Xavier Bertrand ou Laurent Wauquiez avaient pratiqué la politique de la chaise vide. Laurent Wauquiez qui, cette semaine, a dit beaucoup de bien d'Édouard Philippe, tout en lâchant son président de parti.
8: Alors, qui viendra demain au meeting d'Édouard Philippe ?
9: Alors, ces derniers ralliements seront là. La porte-parole du gouvernement Maud Bréjon, son collègue de la transition écologique Mathieu Lefebvre ou le ministre de l'enseignement supérieur Philippe Baptiste. L'ancienne ministre de la Santé Agnès Buzyn y va aussi. Et puis, il y aura des anciens ministres de Nicolas Sarkozy, Nathalie Kosciusko-Morizet et Éric Woerth. Alors évidemment, pour Édouard Philippe, c'est très confortable d'engranger des ralliements. Un de ses proches insiste, il faut valoriser tous les gens qui permettent à Édouard d'élargir son périmètre. Il y a deux éléments susceptibles de créer une dynamique, explique un cadre de la campagne, les sondages et les ralliements. Les sondages nourrissent les ralliements et les ralliements nourrissent les sondages. Mais attention, prévient un maire, il ne faut pas donner l'image d'un revival sarkozyste ni d'un revival macroniste, car le risque c'est d'apparaître comme le candidat du système, ajoute un ministre.
8: La pêche au soutien est en tout cas moins fructueuse pour Gabriel Attal et Bruno Retailleau.
9: Clairement, alors Gabriel Attal dédramatise, je ne vais pas me battre pour collectionner les noms de ministres des 10 ou 20 dernières années, car lui veut préparer l'avenir. Du côté de Bruno Retailleau, on se moque des chapeaux à plumes qui n'ont plus aucun pouvoir de prescription, mais la valse des ralliements aura des airs de guerre d'usure. Chez Édouard Philippe, on espère voir arriver ces prochains mois le macroniste Gérald Darmanin, les LR Valérie Pécresse ou Jean-François Copé. Et puis, il y a une date coché dans l'agenda, le 27 septembre, jour des élections sénatoriales. C'est après ce scrutin qu'il y aura du mouvement chez les élus, certifie un lieutenant du maire du Havre. Mais à une condition, dit-il, si Édouard Philippe reste bien au-dessus des autres dans les sondages.
8: Les indiscrétions d'Aurélie Herbemont du service politique de France Info.
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10: Le billet science, bonjour Bill François.
11: Bonjour.
10: Dites-nous-en un peu plus sur cette découverte réalisée par des chercheurs américains de l'université de Berkeley en Californie. Ils ont étudié l'audition des poissons et ça change tout ce qu'on croyait sur leur histoire.
11: C'est l'été et il est temps de sortir l'appareil de Weber. Mais pas le barbecue, non, l'oreille interne des poissons. Rassurez-vous, c'est presque aussi intéressant que les grillades. Vous êtes-vous déjà demandé comment les poissons entendent, alors qu'ils n'ont évidemment pas d'oreilles ni de tympan? Alors, ils n'entendent pas grâce à leurs ouïes, ça c'est une fausse piste, en fait les ouïes leur servent à respirer. Ils entendent en vérité de deux manières, les sons graves par la ligne latérale, un capteur de vitesse de l'eau situé sur leur flanc, et pour les sons plus aigus, ils ont dans le crâne de petites pierres qui vibrent au passage des ondes sonores. On les appelle des otolithes et vous pouvez les trouver en faisant bouillir une tête de poisson.
10: Mais tous les poissons n'entendent pas aussi bien.
11: Car certains ont un sonotone intégré, l'appareil de Weber. On y arrive. C'est une série de petits os qui relient leurs otolithes à une poche de gaz qu'ils ont dans le ventre, la vessie natatoire. Et ça permet à cette poche de leur servir de caisse de résonance pour amplifier les sons. Et ils entendent alors la même gamme de sons que nous. Tandis que les autres poissons, sans appareil de Weber, sont limités à 200 Hz maximum, c'est-à-dire les notes les plus graves des instruments de musique.
10: Et ces poissons à l'oreille fine, ce sont surtout des poissons d'eau douce?
11: Carpes, silures, piranhas, tétras, des poissons du monde entier, mais qui vivent quasiment tous en eau douce. Et on en a longtemps déduit que l'appareil de Weber était apparu en eau douce, à l'époque de la Pangée, quand tous les continents n'étaient qu'un seul. Et ensuite, quand les continents se sont séparés, les poissons d'eau douce se seraient alors dispersés avec eux. Mais il y a quelques mois, des chercheurs ont scanné des fossiles et ont compris qu'en fait cet appareil est apparu en mer. Et les poissons qui le portent, la plupart des poissons d'eau douce, donc plus de 10 000 espèces, ont en fait colonisé les continents bien plus tard qu'on ne le pensait, depuis la mer. Cette découverte réécrit l'histoire de comment les poissons ont migré de l'océan aux rivières et explique en partie pourquoi les poissons d'eau douce sont aussi diversifiés. On compte autant d'espèces de poissons en eau salée qu'en eau douce, alors que l'eau douce c'est 20 000 fois moins de volume d'eau que la mer. La science souhaite donc aux appareils de Weber de nous faire entendre plus de détails sur cette histoire. Nous sommes toutes oui.
10: Merci beaucoup, c'était le billet science de Bill François.
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12: L'accord cadre ouvrant la voie à un pouvoir normatif autonome a été signé ce mercredi à Fort-de-France par la ministre des Outre-mer Naïma Moutchou et le président de la CTM Serge Letchimy. Un président heureux mais conscient au micro de Pierre-Yves Honoré du chemin qu'il reste à parcourir.
13: Maintenant, ce qui m'intéresse le plus, c'est convaincre la population. C'est ça qui est fondamental, convaincre la population. Et ça, c'est un gros boulot. J'espère qu'on sera très nombreux à expliquer que c'est une décision fondamentale, historique et essentielle.
14: Vous garantissez qu'il y aura consultation de la population?
13: Ah, c'est écrit, noir sur blanc, c'est la Constitution. J'espère que vous lisez la Constitution.
12: Autonomie, vous avez dit autonomie, le terme qui a enflammé les luttes politiques en Outre-mer jusqu'au début des années 1980, continue à sentir un peu le soufre, notamment dans le monde économique, mais aussi politique. Écoutez, par exemple, la réaction du maire de Saint-Joseph, Yann Monplaisir. Il est au micro de Mike Irasque.
15: Je pense que si il y a un projet d'autonomie pour la Martinique, eh bien, il faut poser la question aux Martiniquais. Êtes-vous pour ou contre l'autonomie ? Au moment où l'État a tendance à se retirer, au moment où l'État est confronté lui-même à des difficultés budgétaires, la tentation sera grande pour lui de nous transférer des compétences sans nous transférer les moyens.
12: Autre sujet de préoccupation de Naïma Moutchou en Martinique, le fléau des algues sargasses. La ministre s'est rendue jeudi dans la commune du Robert, située sur la côte est, la côte atlantique. Reportage Céline Chalonneau.
16: L'idée, c'est pas des dispositifs supplémentaires qui s'accumulent, c'est penser à une vraie politique publique de lutte contre les sargasses. C'est un plan qui verra le jour. Sur plan matériel, sur plan financier, avant la fin de ce mois.
17: Si le changement de méthode est salué, plusieurs élus rappellent que la réussite du plan dépendra surtout des moyens qui lui seront consacrés. Giovanni William, député de Martinique.
18: Il manque des moyens financiers parce que 36 millions sur 4 ans, c'est insuffisant. Et on parle de la Martinique et de la Guadeloupe.
17: Les collectifs et associations de riverains, eux, préviennent qu'ils jugeront désormais l'État sur les résultats. Le précédent plan Sargasse mobilisait 36 millions d'euros sur 4 ans. Le budget du prochain sera présenté avant la fin du mois.
12: En bref, les trois provinces de la Nouvelle-Calédonie ont élu ce vendredi leur nouvel exécutif. Sans surprise, la loyaliste Sonia Backès a retrouvé son siège de présidente dans le sud, tout comme l'indépendantiste Paul Néaoutine dans le nord. Enfin, c'est un autre indépendantiste, Michael Forest, qui a été élu aux îles Loyauté. Direction l'océan Indien et Mayotte avec le GPS, comprenez le grenier des producteurs solidaires, une structure qui vient de réceptionner un conteneur rempli de noix de coco, des noix en provenance d'Inde et destinées à reconstituer les cocoteraies dévastées par le cyclone Chido. Une opération soutenue par le lycée agricole de Coconi, dont Arnaud Lefebvre est le directeur des exploitations.
19: À partir de dimanche, on va s'attacher à mettre les noix dans des sachets de culture pour les implanter en fait chez les différents adhérents du GPS quand elles auront 6 à 8 mois environ. Grâce au coup de pouce de GVH et de la Fondation de France, en fait, on a pu courir le risque d'importer ces noix et donc de participer à la reconstitution de la cocoterie à l'échelle de Mayotte.
12: Benoît Ferrand, Outre-mer la première pour France Info.
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10: Et voici l'œil de Julie. Bonjour Julie Vialon.
20: Bonjour.
10: Les réseaux sociaux s'affolent après le dernier clip d'Angèle. La chanteuse belge a sorti son nouveau titre, Dis-le. Et le clip conçu avec le collectif La Horde nous emmène en free party dans les bois, une sorte de festival techno illégal. Mais Angèle se retrouve accusée d'avoir plagié un groupe français qui s'appelle Contrefaçon.
20: Dis-le d'Angèle, c'est ça.
21: Dis-le que t'es sans seul, dis-le que t'es fatigué, dis-le pourquoi t'es pas. Dis-le pourquoi c'est pas rien, dis-le plus fort.
20: Et Contrefaçon, c'est plutôt ça. Les clips des deux morceaux nous transportent donc en free party. Ce sont ces rassemblements musicaux gratuits, non déclarés, dans des lieux naturels ou abandonnés. Là, dans la vidéo, on retrouve dans les bois ou au milieu d'un champ des personnages qui dansent parmi la foule, en dessous des caissons d'enceinte, sous les lumières vertes des projecteurs. Dans un post Instagram, le groupe français de techno met en avant des similitudes entre deux de ses clips et celui d'Angèle. Le post fait débat. Dans les commentaires, certains internautes accusent la chanteuse de plagiat, d'autres n'y voient là qu'un hommage.
10: Le groupe Contrefaçon dénonce aussi et surtout une récupération, Julie, de la culture des free parties.
20: Oui, dans son post Instagram, Contrefaçon écrit « Ce qui nous dérange, c'est de voir les codes issus d'une culture marginalisée devenir une esthétique déconnectée des personnes qui la font vivre au quotidien. » En gros, le collectif estime que la free party est devenue un univers visuel que l'on retrouve aujourd'hui dans les clips, les campagnes de mode ou la publicité. Alors que, dans le même temps, ceux qui organisent ces rassemblements continuent de recevoir des amendes subissent des saisies de matériel, des poursuites judiciaires et sont parfois malmenées par les forces de l'ordre.
10: Et d'ailleurs, le contexte politique autour de ces événements n'aide pas vraiment. Hein.
20: Non, les acteurs du mouvement dénoncent depuis plusieurs années un durcissement des sanctions contre les rassemblements techno non déclarés, plus de verbalisation, plus de répression, une culture, selon eux, criminalisée lorsqu'ils la pratiquent, mais valorisée quand elle devient une esthétique pop.
1: En ce moment, avec la proposition de loi 1133, c'était vraiment le moment de prendre la parole, et franchement, ça aurait été à bras ouverts qu'on aurait pris la parole d'Angèle. C'est clairement prendre cette imagerie, prendre ses codes sans ses valeurs, le rendre bankable, le romantiser, le glamouriser.
20: Dans le communiqué qui accompagnait le clip d'Angèle à sa sortie, la rave est bien présentée comme un espace de résistance, un lieu de liberté collective, une culture menacée. Un clip conçu avec le collectif chorégraphique La Horde, qui travaille depuis des années autour des cultures rave et clubs. Selon les Inrock, Angèle avait déjà relayé une pétition contre la criminalisation des free parties. Pour le moment, la chanteuse et ses équipes n'ont pas encore pris la parole concernant la polémique.

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1: Et voici notre expert cinéma qui nous rejoint. Bonjour Matteo Maestrachi.
2: Bonjour Thomas.
1: C'est le week-end, c'est le début des vacances scolaires. Ça fait deux bonnes raisons au moins d'aller au cinéma. Trois si on rajoute la fraîcheur qu'on trouve dans les salles. Et parmi les sorties de la semaine, vous avez notamment retenu le film Miss Mermaid, réalisé par Pauline Brunner et Marion Verlet.
3: Mais c'est quoi ce déguisement là?
4: Bah c'est pas un déguisement, je nage avec, je suis une sirène.
5: C'est-à-dire?
4: Bah, je vais devenir sirène professionnelle.
5: Sirène professionnelle?
2: Un film qui va vous familiariser à la pratique du mermaiding. Pour rappel, mermaid, ça veut dire sirène. En anglais, un concept qui existe vraiment et qui consiste à se déguiser en sirène en portant une queue de poisson munie d'une palme. C'est très sérieux. Plusieurs jeunes femmes en ont fait leur métier. Elles vivent de cela dans des conventions ou sur les réseaux. C'est ce qui va fasciner l'héroïne du film, Fanny, trentenaire, récemment divorcée et précaire, qui travaille à Fécamp, en Normandie, dans une usine de conditionnement de crustacés. Elle va devenir sirène pour payer ses dettes. Une sorte de conte social à la française, original et charmant, porté par l'énergie et le charisme de la comédienne et chanteuse Aloïse Sauvage dans le rôle de Fanny.
4: J'avais vraiment, je sais pas, une image un peu folklorique, enfin un peu, voilà, le mythe de la petite sirène, ouais, c'est ça, l'image mythologique de la sirène. Mais avant de me rendre compte vraiment de ce que cet univers apportait avec lui, c'était aussi l'histoire d'oser rêver, en fait. Il y a ce truc-là, moi, qui m'a vraiment bouleversée dans la lecture du scénario. Un truc d'être en dehors des normes, en dehors des rails et de suivre sa propre trajectoire. Et ça, j'avoue, ouais, c'est un truc qui me parle beaucoup.
6: Il y a plein de meufs partout dans le monde qui font ça. Ça claque, hein?
7: Bah pourquoi tu fais pas comme elles?
6: Mais tu me verrais faire ça?
7: Mais carrément, et ouais.
4: Ça faisait écho plus à un cinéma britannique, un peu un humour un peu anglais, je trouve. Ce réalisme très appuyé au début qui tend ensuite vers une fantaisie, une poésie tout le long du film. Je trouve qu'on n'a pas l'habitude de voir ça au cinéma et cette hybridicité, on va dire, bah, encore une fois, me parle, parce que moi, dans mon parcours, bah, voilà, je suis à la fois chanteuse, comédienne au cinéma, donc ça me parle.
7: Faut s'entraîner, c'est tout.
2: Thomas, VDB, Alison Wheeler et Annie Mercier, entre autres, complètent le casting d'un film qui présente aussi avec beaucoup de tendresse la vie d'une petite ville normande et ses habitants.
1: Voilà donc pour Miss Mermaid de Pauline Brunner et Marion Verlet. On change de région à présent, de la Normandie à la Corse, avec la comédie Permis de détruire, signée Eric Fraticelli.
2: La meilleure région du monde, hein, l'ancien humoriste devenu réalisateur prolixe qui offre des comédies presque tous les ans depuis 2022. Permis de détruire est la suite de Permis de construire, sorti il y a 4 ans. 560 000 entrées tout de même, qui racontait les déboires d'un pinsoud, ou soit un non-corse ou continental si vous préférez, joué par Didier Bourdon, qui voulait construire une villa aux abords d'un village. Pour cette suite, l'ex-inconnu ne rempile pas, mais on retrouve Cadmerad et Patrick Timsit aux côtés de l'inévitable Eric Fraticelli lui-même et la plupart des personnages du premier film. Patrick Timsit joue Dominique, amoureux de la Corse, qui cherche à installer son cabinet médical dans l'île et lutte en même temps contre un projet de centrale électrique. Il en fait trop, ce personnage, il veut être plus corse. Parce que les Corses et le comédien étaient chez Élodie Suigo cette semaine sur France Info.
8: L'intégrer, mais qui ne se rend absolument pas compte qu'il est à côté de la plaque. Il donne tout, et c'est vrai que c'est assez d'ailleurs frustrant pour lui, et ça je l'ai bien compris aussi. Il y a un sacré malaise, il donne tout, et il a l'impression de tout faire bien, et il ne sera jamais Corse. Et d'ailleurs, il demande à Eric Fraticelli, mais qu'est-ce qu'il faut faire pour être Corse? Être Corse.
7: Je voudrais qu'on fasse sauter la maison du mec de France Énergie. Mais t'as craqué ou quoi?
8: J'y ai passé pratiquement 2 mois sur le tournage, à avoir vraiment des relations amicales, fraternelles, avec tous les Corses de la Balagne, en tout cas une partie des Corses, évidemment, de la Balagne, où on s'est senti, où je me suis senti, mais complètement, j'allais dire intégré, c'est pas le cas, mais ça veut dire accueilli, ça c'est sûr.
9: On va quand même pas laisser 2 pinsouilles plastiquer une maison sans rien faire. On va passer pour qui? On est encore chez nous quand même, non?
2: Voilà, toujours avec une bonne dose de clichés sur l'île de beauté. Permis de détruire n'a pas la qualité de son prédécesseur qui enchaînait les gags à un rythme soutenu. Le film devrait quand même vous faire sourire. Alors c'est pas une grosse semaine de sortie en salle par ailleurs, soyons honnêtes, mais je vous conseille à nouveau le très beau film d'animation In Waves de Phuong Minh Nguyen, adaptation de la BD du même nom. Très beau succès de librairie en 2019. Il y est question d'amour, de maladie et de deuil autour de la pratique du surf.
1: Merci beaucoup, c'était Matteo Maestrachi, l'expert cinéma de France Info.
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Il est 3h, le flash Féline, le Loir du Haut. Jordan Bardella affirme son total soutien à Marine Le Pen et espère l'avoir élue en 2027. Tous les deux se sont jurés confiance et amitié dans une démonstration d'unité à Liévin dans le Pas-de-Calais avec un millier de militants ce samedi. Dernière réunion de famille avant le coup près judiciaire mardi. La cour d'appel de Paris doit se prononcer sur la peine d'inéligibilité qui menace Marine Le Pen. Si elle est condamnée, elle assure soutenir la candidature de son dauphin. Le risque de feu de forêt toujours très élevé en France. 7 départements du Sud passent en vigilance rouge ce dimanche. Les Pyrénées-Orientales, la Drôme, l'Aude, l'Hérault, le Gard, le Vaucluse et les Bouches-du-Rhône. Plusieurs de ces départements sont déjà touchés par des feux comme les Pyrénées-Orientales. Après Canet-en-Roussillon, un nouveau feu s'est déclaré sur la commune de Trévillac. Déjà 400 hectares parcourus et 500 pompiers mobilisés. L'autre inquiétude, c'est la canicule qui progresse à nouveau, notamment dans le Sud où 7 départements passent en vigilance orange ce dimanche. Et pour se préparer aux fortes chaleurs, la RATP a mis en place une cellule d'anticipation pour les transports franciliens, les fortes chaleurs qui peuvent abîmer les infrastructures comme les rails du métro extérieur ou du tramway. Deux hommes de 55 et 22 ans grièvement blessés par balle la nuit dernière dans leur

0: leur domicile à Montélimar, dans la Drôme. Des coups de feu tirés avec des armes de guerre, d'après le parquet de Valence. Un intrus aurait tenté de pénétrer dans leur domicile avant que le père de 55 ans ne le surprenne. Il a alors été touché au dos et son fils de 22 ans à la jambe. Le ou les auteurs des coups de feu n'ont pas été arrêtés. À Lampedusa, le pape exhorte l'Europe à agir davantage pour protéger les migrants. Léon XIV a passé une demi-journée ce samedi sur la petite île italienne entre la Tunisie et Malte. Cette île devenue le symbole du drame des traversées mortelles de la Méditerranée. Rien que depuis le début de l'année, 865 personnes sont mortes d'après l'OIM, l'Organisation internationale pour les migrations. Un déplacement pontifical en réponse à l'Union européenne qui vient de durcir sa politique migratoire avec la création de centres de rétention hors de ses frontières. Israël annonce ce samedi soir avoir tué un combattant armé au sud Liban. Dans cette zone, l'armée israélienne affronte toujours le Hezbollah pro-iranien. Pour l'instant, on ne sait pas si cet homme appartenait au mouvement chiite, alors qu'en Iran, les obsèques de l'ancien guide suprême Ali Khamenei se poursuivent. Des millions de personnes sont attendues, notamment pour la grande procession qui aura lieu lundi. Ce dimanche matin, une grande prière doit se tenir à la grande mosala de Téhéran, où son cercueil est exposé pour que ses fidèles puissent venir se recueillir. Et puis, Coupe du monde de football et le triomphe des Français face au Paraguay ce samedi soir, qui s'impose 1-0 grâce à un pénalty de Kylian Mbappé. Un match très tendu avec une équipe paraguayenne agressive et 3 cartons jaunes pour les Bleus. La France file donc en quart de finale face au Maroc.
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3: Le portrait d'actu de France Info, aujourd'hui celui de Monique Barbu, la ministre de la Transition écologique, inconnue du grand public et qui a brillé longtemps par son absence pendant la canicule. On connaît très peu de choses sur elle, à part qu'elle a dirigé l'antenne française du WWF, une des ONG les plus puissantes de la planète. Alors qui est cette femme, réputée proche d'Emmanuel Macron? Le portrait d'actu, signé Anne Lamotte.
4: Pour elle, ce jour-là, c'est une première. On est le 24 juin dernier. Monique Barbu a été nommée ministre de la Transition écologique 8 mois plus tôt, mais depuis, elle n'a pas donné d'interview en direct comme ça. La lumière, les médias, ce n'est pas son truc. Même la traditionnelle séance de questions au gouvernement du mercredi à l'Assemblée nationale, elle évite. Elle préfère laisser sa place à son ministre délégué. Mais là, elle est bien obligée. Car le 24 juin, c'est le pic de la canicule. Cela fait 7 jours que la France suffoque et c'est la 2e vague de chaleur de l'année. Résultat, Monique Barbu, la discrète, est sur France Inter. Et dès le début de l'interview, quand Benjamin Duhamel l'interroge sur l'éventualité d'une canicule qui pourrait durer jusqu'à la mi-juillet, la ministre met les deux pieds dans le plat.
5: Alors, qui durait en continu, non, puisqu'on sait que la semaine prochaine, normalement, on devrait connaître une pause relative. Mais effectivement, Météo France nous indique qu'il y a de fortes probabilités pour que, à partir de la semaine d'après, nous revenions à des chaleurs extrêmes qui pourraient effectivement nous amener jusqu'au 14 juillet.
6: Donc, potentiellement, une nouvelle canicule qui irait jusqu'à la mi-juillet, c'est-à-dire dans 3 semaines.
5: Exactement.
4: Une nouvelle canicule ? Monique Barbu embrase les réseaux sociaux. Dès le lendemain, dans le Parisien, elle tempère. Elle déclare, je cite, « Je ne suis pas Madame Météo ». Et elle se justifie. « Si je n'avais rien dit, on aurait dit « Cette ministre ne sait rien ou fait de la langue de bois ». Mon job, à moi, c'est d'anticiper les scénarios, même le pire. Discrète donc, mais directe aussi. Un certain franc-parler. 24 heures plus tard, alors qu'elle visite le siège d'Air Paris, chargé de surveiller la qualité de l'air en Île-de-France, voilà ce qu'elle lance aux journalistes.
7: Je vais vous dire les choses comme je pense, je suis horrifiée par tout ce que j'entends. Ben, je suis horrifiée par les gens qui me disent « Ah, mais il n'y a qu'à mettre la clim partout. Ben, très bien, on va mettre la clim partout. » Vous croyez que ça va éviter un feu de forêt ? Vous croyez que ça va éviter une culture de ne pas exister ? Vous croyez que ça va éviter la mort des animaux que nous voyons ? Vous croyez que ça va éviter quoi ? Rien.
4: Les pro-clim, le Rassemblement national en tête, se font alors un plaisir de lui tomber dessus. Et Monique Barbu se retrouve exactement là où elle ne voulait pas se retrouver, au cœur d'une tempête politico-médiatique. Car ce qu'elle connaît, elle, l'économiste de formation, sa zone de confort, c'est l'ambiance feutrée des grandes institutions internationales. En fait, la ministre de la Transition écologique est une experte de ce qu'on appelle la diplomatie verte. Dès 1981, elle entre à l'AFD, l'Agence française de développement qui soutient une multitude d'initiatives, notamment en Afrique. Pendant plus de 20 ans, elle y gravit les échelons. En 2013, elle est nommée à la tête de la Convention des Nations Unies sur la lutte contre la désertification.
7: Lutter contre la désertification, c'est aussi le moyen le plus rapide de lutter contre les changements climatiques.
4: Elle maîtrise l'écologie et les chiffres. La preuve ici en 2015 dans l'émission CO2 Mon Amour sur France Inter.
7: Vous avez aujourd'hui 2 milliards d'hectares de terres dégradées à travers la planète. Si on restaurait 500 millions d'hectares de terres dégradées, cela permettrait d'abord de nourrir la planète à l'horizon 2050, mais surtout de capter 30% des émissions de gaz à effet de serre.
4: Ses détracteurs parlent d'une écologie bourgeoise. Ses anciens collègues qui s'expriment dans la presse la décrivent, eux, comme une technicienne passionnée, pugnace, efficace, une pro de la négociation sur le climat à échelle internationale. Comme celui-ci, en 2012. À l'époque, Monique Barbu quitte son poste de PDG du Fonds pour l'environnement mondial et une vidéo est réalisée par l'organisation pour lui rendre hommage.
2: I characterize Monique as...
8: Pour moi, Monique, elle est comme l'eau. Quand on pense à l'eau, on pense à quelque chose de malléable. Mais d'un autre côté, l'eau, c'est une véritable force de la nature. Quand elle tombe sur un obstacle, elle cherche un moyen de le contourner et elle finit toujours par y arriver.
4: Il y a beaucoup d'obstacles sur la route de Monique Barbu au ministère de la Transition écologique. Pas sûr qu'elle récolte autant d'éloges quand elle quittera les lieux.
3: Anne Lamotte pour le portrait d'actu à retrouver sur franceinfo.fr.
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10: Le premier Club Tour de cette 113e édition de la Grande Boucle. La victoire d'étape pour l'équipe Visma, le maillot jaune sur les épaules du double vainqueur Jonas Vingegaard, devant l'équipe Net Company Ineos et UAE, la formation du quadruple vainqueur du tour sortant Tadej Pogacar, après 19 km 600 sur le circuit urbain de Barcelone et les pentes de la colline de Montjuïc. Le contre-la-montre par équipe a donc livré son verdict ce soir. Julien Duby, Sud-Ouest, Vincent Côté, Ouest-France avec nous pour ce premier Club Tour. Bonsoir messieurs.
11: Bonsoir.
12: Bonsoir.
10: Le ton est donné dans ce Tour de France sur la lancée de son Tour d'Italie victorieux. Jonas Vingegaard, avec dans son équipe un Français, on va tout de même le signaler, Bruno Armirail, est allé chercher le maillot jaune qu'il n'avait plus porté depuis 2023 et son dernier succès sur le Tour, en bouclant Vincent Côté le parcours en 21 minutes 47 à plus de 53 km/h de moyenne. Il a frappé un grand coup, Jonas Vingegaard.
12: Oui, tout à fait. Et en fait, il est dans la lignée de son début de saison absolument exceptionnel, puisque on rappelle qu'il a remporté Paris-Nice, le Tour de Catalogne et le Tour d'Italie. En fait, on a l'impression que le leader de Visma et de Bike réalise un sans faute. Et il est apparu jeudi, juste avant la présentation des équipes, avec une grande confiance. Il a dit qu'il était très heureux, épanoui. Et ça se voit sur le vélo, puisqu'il se porté en leader pour aller conduire son équipe vers la victoire.
10: 8 secondes l'écart avec la deuxième formation Net Company Ineos, 12 sur UAE et Tadej Pogacar. C'est la meilleure équipe ou le meilleur coureur qui est allé gagner aujourd'hui dans cette nouvelle formule, Julien Duby?
11: Ben, je pense que c'est la meilleure équipe. Alors, je suis désolé de vous briser un tout petit peu l'enthousiasme autour de Jonas Vingegaard. Je suis d'accord avec Vincent, il réalise un début de saison parfait, une étape parfaite également. Par exemple, si on regarde les temps d'ascension sur les trois derniers kilomètres, Pogacar est devant. Donc sa victoire, pour moi, elle est d'abord collective. Son équipe, on savait qu'elle était très forte. Elle avait gagné contre la montre par équipe sur le Tour Rhône-Alpes-Auvergne il y a trois semaines. Donc, c'est pas vraiment une surprise de l'avoir aux premières loges. Après, Vingegaard a très bien fini. Mais pour moi, c'est plutôt une domination symbolique et psychologique. Cette victoire, elle vient mettre fin à 2 ans de disette face à Pogacar. Et ça va lui faire du bien au moral. Mais attention, demain, il y a une autre étape. Et je pense que...
10: Avec une triple ascension de Montjuïc notamment, où il y aura sans doute des choses à faire, mais d'un point de vue psychologique, effectivement, Vincent Côté, c'est hyper important pour Vingegaard dans ce tour.
12: Oui, parce que on se souvient que les deux dernières années, il n'avait pas eu la possibilité de rivaliser avec Tadej Pogacar. C'était, on va dire, le dauphin utile du Slovène. Là, on voit un changement de comportement de la part du Danois, et effectivement sur le temps d'ascension il a semblé parfois un petit peu diesel aujourd'hui, néanmoins il est dans le match pour lui montrer aux Slovènes qu'il faudra compter sur lui.
10: Alors la sixième place pour la formation Décathlon, CMA-CGM, on parlera régulièrement ensemble dans ce rendez-vous de cette équipe, la formation de Paul Seixas qui se retrouve ce soir dixième à 39 secondes. Julien Duby, que peut-on penser de l'entrée en lice de Paul Seixas? Il n'a pas montré de fragilité. Il est entré dans ce premier Tour de France du haut de ses 19 ans sans aucun problème.
11: Bah déjà, voilà, il a eu aucun problème. Et sur un exercice comme ça, c'est déjà une première chose très importante. Il y avait quand même beaucoup de stress à gérer pour Paul Seixas lui-même, mais aussi pour ses équipiers, pour son équipe. Il y a toute cette pression qu'il fallait digérer. Le contre-la-montre par équipe, on le sait, c'est un exercice qui est redouté par les coureurs. Donc déjà, de ne pas avoir eu de soucis, pas de chute, pas d'accrochage, pas de cacophonie un petit peu collective, c'est déjà un bon point. Il va maintenant, ça y est, il est lancé dans son tour. Bon, il a perdu 39 secondes sur Vingegaard. Oui, si on se place dans une course au podium ou à la victoire finale, ça peut sembler beaucoup, mais je ne sais pas si c'est l'essentiel aujourd'hui.
10: Vincent Côté ?
12: Mais au final, son équipe termine sixième de l'étape, je crois.
10: Oui, oui, c'est ça. Oui.
12: C'est un petit peu ce qu'on avait imaginé avant le départ, en fait, hein, parce qu'il y avait quand même des mastodontes, des spécialistes de l'effort, et Decathlon n'avait pas véritablement de référence. On sait qu'au Tour Auvergne-Rhône-Alpes, ils avaient également été un petit peu dominés dans l'exercice. Donc, je dirais qu'il est à sa place. Et puis, effectivement, ces 39 secondes, elles sont très, très relatives.
10: Fallait-il engager Paul Seixas sur ce Tour de France? C'est un peu la grande question, hein, depuis même pas une semaine, deux semaines, trois semaines. Enfin, lorsqu'on l'a vu chuter dernièrement autour Rhône-Alpes-Auvergne. Il y a deux théories qui s'affrontent. Il faut attendre et on vient sur le Tour quand on est prêt pour le gagner. Ou il faut venir dès que possible, accrocher un podium, prendre de l'expérience. Le président de la Fédération internationale de cyclisme, David Lapartien, est plutôt de cet avis-là, il faut lancer les jeunes le plus vite possible.
9: Le talent n'attend pas le nombre des années et les records sont faits pour être battus, même voilà, c'est possible. Il a 19 ans, certes c'est jeune, certes ça dure 3 semaines et on verra en 3e semaine sa capacité finalement à endurer des courses aussi longues. Lui-même dit qu'il part dans l'inconnu, il n'a jamais fait de course aussi longue de sa vie. C'est un risque à prendre.
10: C'est un risque à prendre, ça lui donne raison au président de l'Union Cycliste Internationale de voir Seixas après cette première étape. Il n'y a pas eu d'erreur de commise finalement, Julien Duby?
11: Non, oui, moi je pense que c'est une très bonne chose de venir, quand on est fort comme il l'est, comme il l'a montré depuis un an et demi, presque deux ans déjà chez les pros, il n'y a pas de temps à perdre. Dans le sport international, on voit beaucoup de cracks très jeunes aujourd'hui, notamment dans le sport français d'ailleurs. Les sportifs d'aujourd'hui sont très préparés à tout un tas de choses. Quand on entend aujourd'hui Bernard Hinault ou Cyril Guimard dire qu'ils sont contre, qu'il faut prendre le temps, etc. Je suis pas tout à fait d'accord parce que ces jeunes-là d'aujourd'hui ont appris le cyclisme professionnel dans des équipes juniors ils sont encadrés de façon très professionnelle, ils apprennent la communication, la nutrition, toutes ces choses-là, ils les maîtrisent beaucoup plus tôt qu'il y a 10, 20, 30 ans. Paul Seixas, on le voit, hein, tout le monde s'émerveille de ses capacités à s'exprimer, notamment à se comporter en leader. Il est prêt,
10: y compris lorsqu'il dit qu'il faut prendre le Tour de France comme n'importe quelle autre course. C'est ce qu'il déclarait dans sa dernière interview avant course, Vincent.
12: Oui, en fait, j'ai envie de dire qu'on n'aurait pas compris qu'il ne vienne pas sur ce Tour, compte tenu, comme le dit Julien, de ses débuts professionnels qui sont absolument exceptionnels. On rappelle qu'il a terminé troisième des championnats d'Europe au mois d'octobre dernier, derrière Pogacar et Evenepoel. Donc en fait, il a envie, lui, de se situer sur une course de trois semaines, et il n'a pas écouté des Cyril Guimard ou Bernard Hinault qui lui conseillaient d'aller plutôt sur une Vuelta ou sur un Giro. Il prend le risque d'un échec au classement général, mais est-ce que ce sera un échec s'il termine les trois semaines dans un top 5, voire un top 10, en ayant pris la mesure de ce que représente le challenge du Tour?
10: Un regret aujourd'hui, Kevin Vauquelin de la formation Ineos, qui est victime d'une crevaison. Il voit ses rêves de maillot jaune s'envoler, alors que son coéquipier permet à son équipe de terminer deuxième. C'est la loi de la nouvelle formule où on retient le classement sur le temps de passage du coureur également. On n'est plus dans un contre-la-montre par équipe classique. Ils ne l'ont pas attendu.
11: Ah bah non, il n'allait pas l'attendre de toute façon. Quelle que soit la formule, la crevaison quand on est en lice pour la gagne dans une course de vélo, il n'y a pas plus cruel. Kevin Vauquelin On ne saura pas hein, si en prenant la roue de Filippo Ganna, il aurait pu gommer ses huit petites secondes d'écart. Je pense qu'il n'aurait pas été loin. Bah ouais, c'est

0: très cruel parce que la chance, elle va pas repasser.
1: Il se retrouve à 1-14 au général, Vincent. C'est déjà très très loin. Dès la première étape, c'est un handicap.
2: Oui, le rêve de maillot jaune s'est envolé. Néanmoins, il ne faut pas oublier que Kevin Vauclin est un superbe puncher, hein, qui a déjà terminé deux fois deuxième au mur de 8 sur la Flèche Wallonne, et demain on revient à Montjuïc avec trois ascensions, et on peut penser qu'il sera particulièrement revanchard pour essayer d'aller chercher la victoire d'étape.
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1: Allez, les amateurs de foot sur le Tour vont garder un œil ce soir, bien sûr, sur la Coupe du Monde aux États-Unis avec ce France-Paraguay, coup d'envoi 23h. Mais dans quelle mesure les passionnés de ballon rond et cyclistes de leur état vont-ils pouvoir concilier travail, c'est-à-dire vélo et football? Je vous propose d'écouter Joris Delbove, coureur de la formation Total Energy, avec Anthony Rimbaud.
4: Je regarde quand même beaucoup la Coupe du Monde, mais après voilà, les matchs sont très tard, à 23h. C'est un peu embêtant, donc peut-être que je vais regarder 20-30 minutes et puis après je couperai, parce que sinon après t'as du mal à dormir, machin, donc non. En plus je serai pas tout seul donc dans la chambre, donc forcément tu veux pas embêter le collègue. On regardera au pire en replay puis vous le résumez, c'est quand même important, donc ouais, je regarde quand même. Ouais. Vu le niveau qu'ils ont en ce moment, voilà, si tout se passe bien, normalement ça devrait le faire, mais après voilà, ça reste une Coupe du Monde, il y a encore plein d'équipes à jouer, donc on verra bien comment ça se passe, mais voilà, si l'attaque est aussi forte que ces derniers matchs, normalement ça devrait aller.
1: Bon, Joris Delbove, supporter des Bleus, ça va être compliqué pour lui de suivre le match. C'est effectivement, avec un décalage horaire comme ça, Vincent Côté, pas facile pour les cyclistes qui adorent le foot de suivre les matchs de l'équipe de France.
2: Non, mais cycliste du Tour, c'est un métier, donc il y a une priorité, c'est de récupérer, d'assurer une bonne nuit de sommeil. Et effectivement, il faut évidemment privilégier les soins.
1: Le métier d'abord, Julien Duby.
0: Le Tour de France, sur le Tour de France, les coureurs ont coutume de dire que chaque minute de récupération compte. Ils vont pas s'amuser à aller se coucher à 1h ou 1h30 du matin. Il faut bien se rendre compte que quand même. C'est le rêve de tout coureur professionnel de courir le Tour de France. C'est l'objectif ultime. Comme l'a dit Joris Delbove, évidemment qu'il aura pas saccagé ses chances.
1: Et tout le monde regardera les replays, pour ceux qui ne suivent pas ce match à partir de 23h ce soir, pour connaître le résultat demain matin. Vincent Côté, Ouest France, Julien Duby, Sud-Ouest, dans le Club Tour ce soir, demain. Première étape en ligne pour les coureurs de la Grande Boucle de Tarragone au sud de Barcelone. Jusqu'à Barcelone, 168 km 500.
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6: C'est l'heure du vrai ou faux junior avec vous, Antoine Deyana, bonjour.
7: Bonjour Benjamin.
6: Cette semaine, vous répondez à une question de Ryan, élève au collège Jean Perrin à Nanterre. Une question qui nous emmène très loin, jusqu'au Japon, on l'écoute.
8: J'ai vu sur le compte TikTok les infos insolites qu'au Japon on peut payer et disparaître sans laisser de traces, et ce serait 100% légal. Est-ce que c'est vrai?
7: Alors oui Ryan, c'est en grande partie vrai. Ce phénomène existe vraiment au Japon. On appelle ça les joatsu, ce qui veut dire littéralement les évaporer. Chaque année, on estime qu'environ 100 000 Japonais disparaissent volontairement, abandonnent tout, travail, maison, famille, pour aller vivre ailleurs sans laisser trace. Le phénomène existe depuis les années 1960, mais il a vraiment explosé dans les années 1990 après une grande crise économique au Japon qui a poussé des dizaines de milliers de Japonais au chômage et à l'endettement.
6: Alors revenons à l'autre partie de la question de Ryan. Antoine, est-ce que c'est vraiment légal?
7: Alors au Japon, la police ne recherche pas les évaporés sauf en cas de soupçon de crime, et la journaliste Léna Moget, qui a enquêté sur ce phénomène pendant des années, raconte qu'au bout de 7 ans sans nouvelles, la famille peut demander à un tribunal de déclarer la personne officiellement morte. Donc oui, juridiquement, on peut se faire oublier, sauf bien sûr si on est recherché pour quelque chose d'illégal.
6: Et comment s'y prennent-ils pour disparaître, ces évaporés?
7: Alors pour beaucoup, ils partent en laissant tout derrière eux, tout simplement. Léna Moget raconte qu'il existe aussi au Japon des entreprises qu'on appelle les déménageurs de nuit. De jour, ce sont des sociétés de déménagement normales avec une devanture, des camions. Mais la nuit tombée, elles aident les évaporés à disparaître discrètement, à déménager sans laisser d'adresse pour environ 6000 euros. Elles s'occupent de tout, le transport, l'hébergement, parfois même le soutien psychologique.
6: Alors est-ce qu'on sait pourquoi on veut disparaître au Japon?
7: Alors pour toutes sortes de raisons, explique Léna Moget, parce qu'on a raté un examen, perdu son travail, parce qu'on a des dettes, parce qu'on fuit un mariage malheureux ou des violences. Elle raconte par exemple dans l'émission Zoom Zoom Zen sur France Inter l'histoire de cet évaporé japonais.
3: Par exemple, un ingénieur qui perd son travail, fait semblant d'aller au bureau pendant 10 jours avec son petit attaché-case le matin et embrasse sa femme. Et puis, laisse de l'argent et au bout de 10 jours, s'en va simplement parce qu'il a honte de dire qu'il a perdu, qu'il a perdu son emploi.
7: C'est ça, en fait, hein, le cœur de ce phénomène, la honte au Japon, c'est ce qu'on appelle un suicide social.
6: Les évaporés du Japon, merci beaucoup Antoine Deyana, cellule du vrai ou faux de France Info. Vous répondiez à la question de Ryan du collège Jean Perrin à Nanterre, le vrai ou faux junior, c'est-à-dire comme d'habitude, et à réécouter sur franceinfo.fr et l'appli Radio France.
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10: Un Squid Game pour les immigrants.
11: Une émission. Pendant 6 semaines, nous allons tenter de trouver le meilleur immigrant.
12: Bienvenue dans The Best Immigrant.
10: C'est la série choc que diffuse France Télévisions depuis hier. Son titre, The Best Immigrant, le meilleur immigrant. La Flandre a fait sécession dans cette série avec la Wallonie. L'extrême droite a remporté les élections. Tous ceux qui ne sont pas nés dans le pays, sont priés d'entrer chez eux. La police les convoque et déchire leur titre de séjour. Tous ? Non. Une chaîne de télé a inventé un jeu qui permet aux gagnants de remporter une carte de séjour, avec des épreuves d'élimination qui rappellent la série coréenne Squid Game, et une productrice, comme dans Loft Story, qui choisit les meilleurs candidats susceptibles d'émouvoir le public. Pourquoi pas un couple, par exemple.
12: En cas de mauvaise réponse, nous vous offrirons un aller direct vers votre pays d'origine.
10: Cette série provocante, présentée cette année au festival Sériemania, c'est l'idée de deux scénaristes flamands, Raoul Roy Deseux et Christina Pop.
13: On a eu cette idée en 2018, donc ça remonte un peu. Trump venait d'être élu pour la première fois et il y avait énormément de militaires à Bruxelles. À cette époque, le monde nous paraissait vraiment inquiétant.
14: Quand la caméra sera sur vous, souvenez-vous que le sourire, c'est gratuit.
15: C'est un peu comme observer jusqu'où un producteur de jeux télévisés est prêt à aller pour faire ce genre de reality show.
10: The Best Immigrant rappelle des émissions comme Loft Story et Squid Game. Christina Pop.
13: Squid Game a été une source d'inspiration, même si quand on a eu l'idée, Squid Game n'existait pas encore. Mais au moment où on a commencé à écrire notre série, Squid Game cartonnait et ça nous a clairement inspirés. Mais la réalité nous a aussi rattrapés. En 2018, il n'y avait pas encore la police de l'immigration de Donald Trump aux États-Unis. Il n'y avait pas toutes les choses qui se passent aujourd'hui.
12: À partir de maintenant, les choses vont changer.
16: Il parle de déportation.
17: On sait bien qui il vise.
18: Jamal Ouraibi, votre titre de séjour n'est plus valable.
10: Et dans le jeu The Best Immigrant, il y a un présentateur, exactement comme les animateurs de télé-réalité en France, Raoul Roy Deseux.
19: On a regardé de vrais animateurs de jeux télé, comment ils se comportent, le fait qu'ils semblent faux. Ils sont toujours très beaux, très charismatiques, mais en même temps, ils rient aussi aux dépens des candidats.
10: The Best Immigrant, une série flamande choc en 5 épisodes, à découvrir dès maintenant sur France.tv.

0: Au bout de 30 ans, la vie dans un groupe est pleine de paradoxes. Dans Le Boulet, une chanson de Christophe Mali, on entend plaisanter sur Trio et son tube l'hymne de Nono Campagne. Mais ce chanteur-là est un des trois fondateurs de Trio. C'est d'ailleurs pour ça que ce groupe a ce nom, même s'il a fait l'essentiel de son parcours à quatre, le percussionniste Daniel Ito ayant rejoint Manu, Gizmo et Mali, qui ont commencé en 1995 une aventure singulière. Du reggae, des harmonies vocales, une forte conscience écologique et donc l'hymne de Nono Campagne.
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0: Résumons Mali. Il s'appelle Christophe Petit et après un voyage en ex-Yougoslavie, il en revient avec ce surnom. Mali, ça veut dire petit en serbo-croate. Son truc, c'est le théâtre, la comédie musicale, une chanson française plutôt poétique, genre Jacques Higelin, Maxime Le Forestier.

confession. Mali va un peu contaminer ses amis et les entraîner bien plus tard, en 2014, dans ses parages de la chanson, avec un album de reprises de grands classiques. Mais c'est après s'être converti dès la création de Trio au reggae qui est l'univers natal de Gizmo, par exemple en composant à son tour dans cette rythmique.

0: Mais Christophe Maly avait toujours envie de chansons. Et l'année dernière, il a sorti un nouvel album solo dans lequel il parle volontiers de son enfance et aussi de la chanson, avec notamment un invité magnifique.
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0: Alain Souchon est sur l'album de Christophe Maly, mais pas dans ses concerts ces jours-ci aux Francofolies de La Rochelle et ça et là en France cet été, alors que son vieux compagnon de route, Guise, est lui aussi sur la route avec son premier album solo.

Et c'est drôle, cet été, les deux auteurs-compositeurs-interprètes principaux de Trio sur la route. Mali avec des chansons et des thématiques personnelles, Guise avec du reggae vigoureusement engagé. Deux éléments de la synthèse Trio qui fonctionne depuis 30 ans. 2025, Christophe Mali, l'enfant de

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1: Il est 3h30, le flash Féline Leloir-Duhaut. Les Bleus ont triomphé du Paraguay ce samedi soir après un match plus que difficile. 1-0 pour la France grâce à un pénalty du capitaine Kylian Mbappé. Une rencontre très tendue entre les deux équipes avec 3 cartons jaunes pour la France. Direction à présent les quarts de finale contre le Maroc. Les Marocains qui ont écrasé le Canada 3-0 un peu plus tôt dans la soirée. Plusieurs incendies toujours en cours dans le sud, dans les Pyrénées-Orientales. Plus de 400 hectares parcourus sur la commune de Trévillac. 500 pompiers sont mobilisés depuis ce samedi soir. Autre incendie, cette fois dans la Drôme, à Die, dans un massif difficile d'accès. 125 hectares déjà détruits par les flammes et 300 pompiers sont mobilisés. Et puis dans le Gard, le feu est fixé. Il était parti d'un camion sur la 9 près de Rochefort-du-Gard. Une soixantaine d'hectares ont brûlé. Ce dimanche, 7 départements du Sud sont en vigilance rouge pour les feux de forêt. Un deuxième mort au canal Saint-Martin à Paris. Tôt ce matin, le corps d'un homme a été remonté par la brigade fluviale. Selon les premières constatation, cet homme était resté dans l'eau depuis plusieurs jours. Un homme entre 25 et 35 ans qui n'a pas encore été identifié le 26 juin dernier. Un autre homme s'était noyé au même endroit. Des milliers de manifestants dans les rues ce samedi au cri de « Liana, on ne t'oublie pas » et « Darmanin, des moyens ». Un mois après la mort de la fillette dans le Gers, des rassemblements partout en France contre les violences sexuelles pour demander une loi cadre intégrale qui protégerait mieux les victimes. Jordan Bardella et Marine Le Pen côte à côte à Liévin dans le Pas-de-Calais ce samedi. Tout le Rassemblement National réuni 3 jours avant la décision judiciaire qui pourrait sceller l'avenir politique de Marine Le Pen. Ce mardi, la Cour d'appel de Paris doit rendre son arrêt dans l'affaire des assistants d'eurodéputés du RN. Si Marine Le Pen venait à être condamnée, elle affirme qu'elle soutiendra avec une grande conviction et une grande confiance la candidature de Jordan Bardella à la présidentielle. Au Venezuela, le bilan du double séisme continue de s'alourdir. Près de 3000 morts d'après les autorités. 16 000 personnes ont perdu leur logement et près de 900 bâtiments sont sinistrés. En Iran, deuxième jour aux funérailles du guide suprême Ali Khamenei. Une prière sera dite ce matin au sein de la grande mosala à Téhéran où est exposé le cercueil du dirigeant. Des milliers de fidèles sont déjà venus se recueillir. Des membres du Hamas et du Hezbollah pro-iranien sont aussi présents. Sur le Tour de France, c'est Jonas Vingegaard qui a décroché le premier maillot jaune ce samedi. Le Danois et sa formation Visma ont remporté le contre-la-montre par équipe à Barcelone. En revanche, le Français Clément Berthet abandonne. Il a été victime d'une chute et d'une commotion cérébrale. Le Tour de France qui doit arriver lundi dans les Pyrénées-Orientales. 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
3: Santé, travail, argent, nos experts nous rejoignent maintenant avec leurs conseils comme chaque samedi. Fanny Guinochet, Sarah Lemoine et Julien Méniel, bonjour à tous les trois.
4: Bonjour.
3: Sarah, côté travail, une question pour le moins étonnante.
5: Les patrons qui refusent le télétravail sont-ils narcissiques?
3: Ah, Julien, vous allez nous dire pourquoi on tombe souvent malade quand on est en vacances. Mais avant cela, Fanny, une mise en garde parce que les températures sont encore hautes. Les ventes de clim, de ventilateurs explosent quand on en trouve. Et évidemment, ça attire aussi les escrocs. On peut facilement se faire avoir.
6: Oui, soyez vigilants, les arnaques aux faux climatiseurs se multiplient, notamment si vous achetez sur Internet. Des sites prétendent vendre des climatiseurs mobiles capables de refroidir jusqu'à 50 mètres carrés en quelques minutes. Ou bien ils vous vendent des appareils sans tuyaux, sans travaux, des clims silencieuses. Bref, des promesses alléchantes, des offres où les prix défient toute concurrence. Et ces sites ne lésinent pas sur les publicités, notamment sur les réseaux, pour attirer le chaland. Plusieurs consommateurs ont signalé ces escroqueries sur des clims de la marque Epicolaire, Colisi ou encore Brezzo. Ils ont passé commande et ils attendent toujours le précieux sésame, l'appareil qui est censé les rafraîchir, alors que leur compte en banque a bien été débité.
3: Mais alors comment réagir si on s'est fait avoir ?
6: On rappelle que si ça vous arrive, vous pouvez signaler sur le site signalarnaque.com ou bien alors contacter directement la DGCCRF, qui est la direction des douanes, parce que la plupart de ces sites de vente sont hébergés à l'étranger. D'ailleurs, avant de passer commande et d'engager votre achat, regardez où ces sites sont localisés. Et comme ils sont à l'étranger, ces sites, eh bien, il est par conséquent presque impossible, une fois que vous êtes fait avoir, de récupérer votre argent. C'est pourquoi les associations de consommateurs appelle à la prudence.
3: Et pour éviter l'arnaque, il faut peut-être commencer par se méfier des prix.
6: Face à la forte demande, les prix s'envolent. On a pu le constater, en un mois, ils ont augmenté sur les climatiseurs entre 10 et 15%. Et les vendeurs, ils font bien comme ils veulent. Mais là aussi, pour éviter les arnaques, il faut prendre le temps de consulter les avis des consommateurs, de faire des comparatifs, de s'assurer que ce ne sont pas des ventes illicites. Le maître mot dans cette situation, c'est de ne pas se précipiter. Soyez aussi très vigilants sur les paiements sans frais qui sont proposés en plusieurs fois. Là aussi, vérifiez bien que tout est en règle avant d'engager votre carte bleue.
3: Merci Fanny pour ces conseils, cet appel à la vigilance. C'est vrai qu'on le voit dans les rayons des magasins et sur les sites internet. Les prix des climatiseurs ont pris un coup de chaud eux aussi. La chaleur de retour pour ce début des vacances. C'est vrai que notre corps ne sait plus trop où donner de la tête en ce moment. L'occasion de se demander, Julien, pourquoi on tombe souvent malade quand on est en vacances.
4: Mais oui, le scénario est terrible. Vous attendez impatiemment vos vacances, vous n'en pouvez plus. Allez, dernière ligne droite et on y est. Les congés arrivent enfin et vous tombez malade.
3: Bam.
4: Voilà, vous hurlez à l'injustice, mais pourquoi vous ? Bah, c'est pas juste vous, c'est même tellement fréquent que ça a un nom, le syndrome du paradis ou encore la maladie des loisirs. Alors ça se manifeste par des signes assez classiques, fatigue, maux de tête, syndrome grippeau, troubles digestifs, mais c'est la cause qui est plutôt inhabituelle.
3: Qu'est-ce qui cause alors ce syndrome du paradis exactement ?
4: Alors, il y a plusieurs facteurs, évidemment. En vacances, on change notre rythme de sommeil, notre alimentation. Si on a de la chance, on change aussi d'environnement. Donc, on soumet notre organisme à des conditions différentes. Et ça, ça le perturbe un petit peu. En fréquentant des lieux avec beaucoup de monde, en respirant l'air de climatisation qui sont parfois mal entretenus, en mangeant des aliments mal cuits, mal lavés, on le confronte aussi à des germes qui risquent de nous faire du mal. D'autant plus que notre système immunitaire n'est pas dans la forme de sa vie.
3: Et pour quelle raison ?
4: Eh bien, c'est le point central du syndrome du paradis et il se joue en deux temps. D'abord, il y a le sprint final avant les vacances. On veut finir son travail avant de partir. On a aussi les derniers préparatifs à régler. On est encore plus stressé que d'habitude. Résultat, on sécrète des hormones du stress. On baigne littéralement dedans. Ça nous permet de tenir. Mais quand, dans un second temps, au début des vacances, tout s'arrête brutalement, c'est l'effondrement, et notamment celui de notre système immunitaire. Donc, on tombe malade.
3: Et alors, est-ce qu'on peut faire quelque chose pour éviter ça ?
4: Je vais vous donner trois conseils très très simples. Le premier, évitez l'effet tête dans le guidon. Au boulot, prenez-y vous un petit peu plus tôt pour avoir le temps de finir à temps sans devoir mettre les bouchées doubles à la dernière limite. Deuxièmement, n'attendez pas non plus le dernier moment pour les préparatifs avant le départ. Étalez dans le temps les derniers achats, les formalités à régler et bien sûr les bagages. Et puis enfin, troisièmement, faites en sorte d'arriver en forme le jour J. Gardez une activité physique régulière. Puis je sais, il fait beau, les soirées sont longues, la tentation des apéros à rallonge est grande. Résistez, soignez votre sommeil et votre alimentation. Vous aurez tout le temps d'en profiter en vacances.
3: Mais les vacances, ça se prépare en quelque sorte.
4: Exactement.
3: C'est ce que vous nous dites. Merci Julien, on retrouve vos conseils santé en vidéo sur les réseaux sociaux de France Info. Tiens, on parlait de travail, on y reste avec vous Sarah, et avec une étude américaine qui nous explique pourquoi certains chefs d'entreprise ont une dent contre le télétravail, pourquoi ils le réduisent ou le suppriment. Ça tiendrait à certains traits de caractère de ces dirigeants.
5: Oui, aux États-Unis, le rétropédalage en matière de télétravail a été nettement plus important qu'en France. Après avoir laissé leurs salariés travailler intégralement à distance après le Covid, les grands groupes américains ont commencé à revenir en arrière à partir de l'été 2023. Aujourd'hui, un tiers des sociétés imposent à leurs employés de revenir au bureau à plein temps, 5 jours sur 5. Elles invoquent souvent un risque de perte de productivité, de perte de créativité ou de perte de culture d'entreprise. D'après une étude publiée dans le magazine Science, 3 chercheurs américains ont voulu comprendre pourquoi la résistance au télétravail varie d'un dirigeant à l'autre. Après des années de recherche, ils affirment que c'est principalement lié à une question d'ego et de pouvoir.
3: Comment sont-ils arrivés à cette conclusion ?
5: Alors, au cours des 6 dernières années, ces chercheurs ont fait passer des tests de personnalité à plusieurs centaines de responsables de tout niveau hiérarchique, du chef d'équipe au cadre dirigeant. Ils les ont ensuite questionnés sur leur perception du télétravail. D'après leurs résultats, le seul trait de caractère qui permet systématiquement de prédire une opposition au télétravail est le narcissisme, qui se caractérise selon eux par un ego surdimensionné et un sentiment de supériorité. Chez les dirigeants qui présentent ce type de personnalité, le rejet du télétravail n'est pas spécialement guidé par un manque de confiance envers les salariés ou une appétence particulière pour les interactions sociales, mais par une soif de pouvoir et de contrôle. Ces responsables considèrent que toute forme de télétravail, qu'il soit intégral ou partiel, constitue une menace pour leur autorité et l'admiration dont ils font l'objet, écrivent les chercheurs. Une étude menée parallèlement sur les patrons des 500 plus grosses entreprises américaines a confirmé ces résultats.
3: Est-ce que tous les dirigeants qui rejettent le télétravail sont forcément égocentriques ?
5: Alors non, précisent les auteurs, car plein d'autres facteurs peuvent influencer le rejet du télétravail dans une entreprise. Mais les résultats montrent bien que dans l'ensemble, les dirigeants à tendance narcissique ont plus de mal à laisser travailler leurs salariés seuls chez eux, même si cela entraîne de la frustration ou le départ d'une partie des salariés. Pour limiter l'influence des patrons narcissiques, les trois chercheurs recommandent notamment de ne pas les laisser trancher tout seuls quand il s'agit de télétravail.
3: Ça vaut peut-être aussi pour d'autres décisions, ceci dit. Merci beaucoup, Sarah. C'est mon boulot. On réécoute sur l'appli Radio France. Merci les experts à suivre la météo. Et dans quelques secondes, un nouveau journal sur France Info.
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7: L'info de l'histoire, désormais avec vous Fabrice Dalméda, bonsoir.
8: Bonsoir Benjamin.
7: Le consultant histoire de France Info, avec un anniversaire aujourd'hui, les 250 ans de la déclaration d'indépendance des États-Unis, adoptée en 1776. Les festivités ont commencé il y a deux jours dans le pays, le président Donald Trump est omniprésent. Alors Fabrice, d'abord rappelez-nous à quoi correspond cette célébration.
8: Pour bien la comprendre, il faut remonter au 4 juillet 1776. Nous sommes dans une vaste salle, dans un bâtiment de briques rouges, à Philadelphie. Cela devait être le siège du gouverneur de la colonie britannique de Pennsylvanie, mais 13 colonies américaines se sont révoltées et en ont fait le siège d'une toute nouvelle assemblée. Se réunissent là donc les représentants, les délégués des colonies américaines, et parmi eux, il y a un personnage qui est un peu passé à la trappe de l'histoire. Il est originaire de Boston, il s'appelle John Hancock. C'est un riche marchand qui réside dans la colonie du Massachusetts. Les Anglais veulent l'emprisonner, mais il est parvenu à s'échapper et à venir dans cette grande assemblée qui s'est réunie le 10 mai 1775. C'est lui qui est à la charge au moment où est créée l'armée continentale. Il préside le congrès qui s'est réuni. C'est lui aussi qui est présent lorsqu'est créée la marine continentale, le réseau postal, la monnaie. C'est encore Hancock, comme président du congrès, qui nomme George Washington général en chef de l'armée. Début juin 1776, Hancock désigne un comité de 5 personnalités du Congrès pour écrire un nouveau texte qui justifierait l'indépendance des colonies américaines par rapport au Royaume-Uni. Ce sont des personnalités entrées toutes dans l'histoire, je vous donne les noms rapidement, vous en reconnaîtrez certains. John Adams, Roger Sherman, Benjamin Franklin, Robert Livingstone et Thomas Jefferson. Jefferson, c'est lui qui va écrire le premier jet de ce texte qui sera la Déclaration d'indépendance. Le 4 juillet 1776, l'Assemblée adopte à l'unanimité le texte de Jefferson. Hancock, comme président, va être le premier à le signer le 4 juillet même, alors que les autres délégués, les 55 autres, ne le signeront qu'au début du mois d'août.
7: Alors qu'y a-t-il dans ce texte, Fabrice ? Que dit cette déclaration d'indépendance ?
8: Le passage clé est le suivant, allez, je vous le lis. « Nous tenons pour évidentes pour elles-mêmes les vérités suivantes. Tous les hommes sont créés égaux. Ils sont doués par le Créateur de certains droits inaliénables. Parmi ces droits se trouve la vie, la liberté et la recherche du bonheur. » Et le texte poursuit. « Les gouvernements sont établis parmi les hommes pour garantir ces droits et leur juste pouvoir émane du consentement des gouvernés. » En somme, c'est un appel à la liberté et au gouvernement représentatif. Après, dans le texte suivent tous les griefs contre la Grande-Bretagne qui justifient l'indépendance prise par les Américains et la lutte contre la tyrannie.
7: Cette déclaration d'indépendance, c'est donc l'acte de naissance des États-Unis. Fabrice, est-ce qu'elle a toujours été célébrée ?
8: Oui, dès le 4 juillet 1770. Il y a déjà des fêtes, des feux d'artifice, il y a aussi des grands bals qui sont organisés, des dîners publics, on lit la déclaration en public. Bref, chaque époque depuis a eu son interprétation de cette journée mémorable, antitotalitaire, anti-communiste. Le cinéma est même allé plus loin en faisant une date peut-être formidable pour l'histoire de l'humanité. Il y a un film qui est sorti en 1996 pour le 220e anniversaire de la déclaration dans lequel le président, alors que la Terre est attaquée par les extraterrestres, fait un discours qui est le grand moment de la fin du film. Écoutez ce passage.
9: Si nous gagnons aujourd'hui, le 4 juillet ne sera plus connu comme la fête nationale américaine, mais comme le jour où le monde a déclaré d'une seule voix, nous n'entrerons pas dans la nuit sans combattre. Aujourd'hui, nous fêtons le jour de notre indépendance.
8: Voilà, c'est une belle illustration du caractère universel que peut avoir la déclaration d'indépendance. La déclaration a aujourd'hui 250 ans. Des pages du texte original peuvent être encore vues si on se rend à Philadelphie, dans le grand palais de briques rouges qui s'appelle aujourd'hui l'Independence Hall. Le palais de l'indépendance.
7: L'info de l'histoire aux accents américains ce soir. Merci beaucoup Fabrice Dalméda. À retrouver sur l'appli Radio France, comme d'habitude, on vous retrouvera, vous Fabrice, cet été sur France Info avec une série sur les slogans des élections présidentielles. Ce sera pendant tout le mois d'août, de quoi se mettre en jambe avant 2027.
8: Bonnes vacances.
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10: Ingrid Pohus s'installe au volant d'un bolide. C'est notre rendez-vous J'ai testé pour vous avec cette nouvelle activité immersive.
11: Alors là, je descends en sous-sol, une grande salle. Ah oui, il y a plein de simulateurs tout partout.
12: J'ai testé pour vous la Formule 1 en réalité virtuelle chez eMotion Paris. Je suis guidée par Adrien Moreau.
13: L'objectif, c'est de pouvoir prendre du plaisir, d'avoir le côté loisir, mais aussi le côté vraiment sport.
11: On choisit sa voiture, parce que là, je vois McLaren, Lamborghini.
13: Si vous êtes plutôt type GT, c'est des voitures de sport, on va dire Mercedes, McLaren, ce genre de style-là, ou alors Formule 1, proprement parlé, comme les pilotes qu'on connaît tous, hein, Verstappen, Hamilton.
11: Ou Nadjar.
13: Ou Adjar aussi.
11: Adjar, pardon, Adjar. J'y étais presque.
13: Monza est le circuit le plus facile, avec des virages qui sont assez ouverts.
11: Allez, va pour Monza, allez.
13: Est-ce que vous voulez vraiment passer les vitesses, ou alors en automatique?
11: Automatique.
12: Et j'enfile un casque.
11: Alors là, je m'installe. Oula, c'est profond. Il y a un écran devant moi où je vais pouvoir évidemment voir la piste. Pour l'instant, j'ai l'impression d'être dans un transat.
13: Ils sont confort les pilotes. Là, on a l'accélérateur, là, ici, le frein.
11: Ok.
13: Ça peut encaisser jusqu'à 70 kg de pression, donc c'est énorme. Donc plus on accélère fort, plus il faut freiner fort.
11: Je peux démarrer ?
13: Oui, allez, accélérer.
11: Je suis à 100 km/h, là, il faut que j'en... Donc là, je suis sur le circuit de Monza. J'ai les mains moites. C'est hyper flippant. Je sais plus où je suis. Je suis perdue.
12: Trouver la bonne trajectoire. Le volant oppose une vraie résistance. Les vibrations remontent dans les bras. On ressent même la perte d'adhérence. Quand les pneus décrochent, c'est bluffant.
11: Et demi-tour.
12: Très vite, je comprends que conduire vite ne suffit pas. Il faut être précis, anticiper, doser ses gestes.
13: Grande ligne droite, on peut y aller à fond. Là, vous avez fait un tour, un premier tour.
11: D'accord. Je n'ai pas visualisé le parcours encore.
13: On va essayer de garder la voiture sur la piste et puis après on essaye d'apprendre le circuit. Là on va arriver sur la grosse chicane avec un virage droite. Il va falloir freiner très fort.
11: Non. Mais lui il m'a déjà doublé 25 fois, je comprends pas. Cette pression, ouf, je transpire. Qu'est-ce que j'ai fait comme résultat? Tour le plus rapide à 2 minutes 27, c'est ça, et 134 centièmes. Ah non, mais ça secoue, hein.
12: Les débutants, comme moi, peuvent simplement profiter des sensations. Les plus passionnés comparent leur chrono, apprennent les techniques de pilotage.
11: Eh ben, j'ai de la marge.
13: Bah, déjà d'apprendre le circuit. Et une fois qu'on connaît le circuit, ensuite, c'est un peu plus sympa pour pouvoir travailler.
12: Une immersion étonnante. Pendant 15 minutes, j'ai vraiment cru piloter une Formule 1.
13: C'est un nouveau regard sur l'automobile.
11: Waouh, je suis complètement crevé.
12: Et pour tout avouer, à la fin, j'ai même eu l'estomac un peu en vrac. À vous de tester.
11: Hop, hop, hop, hop. Qu'est-ce que j'ai fait? Ah si, c'est bon. Ouf.
10: Ingrid Pohu, j'ai testé pour vous et avec cette immersion dans l'univers de la Formule 1 alors que le Grand Prix de Silverstone se joue ce week-end en Grande-Bretagne.
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3: Et voici l'œil de Julie. Bonjour Julie Vialon.
5: Bonjour.
3: Les réseaux sociaux s'affolent après le dernier clip d'Angèle. La chanteuse belge a sorti son nouveau titre, Dis-le. Et le clip conçu avec le collectif La Horde nous emmène en free party dans les bois, une sorte de festival techno illégal. Mais Angèle se retrouve accusée d'avoir plagié un groupe français qui s'appelle Contrefaçon.
5: Dis-le d'Angèle, c'est ça.
14: Dis-le que tu te sens seule, dis-le que t'es fatiguée, dis-le pourquoi t'es pas bien, dis-le pourquoi c'est pas rien, dis-le plus fort.
5: Et Contrefaçon, c'est plutôt ça. Les clips des deux morceaux nous transportent donc en free party. Ce sont ces rassemblements musicaux gratuits, non déclarés, dans des lieux naturels ou abandonnés. Là, dans la vidéo, on retrouve dans les bois ou au milieu d'un champ des personnages qui dansent parmi la foule, en dessous des caissons d'enceinte, sous les lumières vertes des projecteurs. Dans un post Instagram, le groupe français de techno met en avant des similitudes entre deux de ses clips et celui d'Angèle. Le post fait débat. Dans les commentaires, certains internautes accusent la chanteuse de plagiat, d'autres n'y voient là qu'un dommage.
15: Le groupe Contrefaçon dénonce aussi et surtout une récupération, Julie, de la culture des free parties.
5: Oui, dans son post Instagram, Contrefaçon écrit « Ce qui nous dérange, c'est de voir les codes issus d'une culture marginalisée devenir une esthétique déconnectée des personnes qui la font vivre au quotidien. » En gros, le collectif estime que la free party est devenue un univers visuel que l'on retrouve aujourd'hui dans les clips, les campagnes de mode ou la publicité. Alors que dans le même temps, ceux qui organisent ces rassemblements continuent de recevoir des amendes, subissent des saisies de matériel, des poursuites judiciaires et sont parfois malmenés par les forces de l'ordre.
15: D'ailleurs, le contexte politique autour de ces événements n'aide pas vraiment.
5: Non, les acteurs du mouvement dénoncent depuis plusieurs années un durcissement des sanctions contre les rassemblements techno non déclarés, plus de verbalisation, plus de répression. Une culture, selon eux, criminalisée lorsqu'ils la pratiquent, mais valorisée quand elle devient une esthétique pop.
16: En ce moment, avec la proposition de loi 1133, c'était vraiment le moment de prendre la parole et franchement, ça aurait été à bras ouverts qu'on aurait pris la parole d'Angèle. Parce que c'est clairement prendre cette imagerie, prendre ses codes sans ses valeurs, le rendre bankable, le romantiser, le glamouriser.
5: Dans le communiqué qui accompagnait le clip d'Angèle à sa sortie, la rêve est bien présentée comme un espace de résistance, un lieu de liberté collective, une culture menacée. Un clip conçu avec le collectif chorégraphique La Horde qui travaille depuis des années autour des cultures rave et clubs. Selon les Inrock, Angèle avait déjà relayé une pétition contre la criminalisation des free parties. Pour le moment, la chanteuse et ses équipes n'ont pas encore pris la parole concernant la polémique.

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1: Si vos pas vous conduisent cet été sur les bords de la Loire, oubliez vos guides traditionnels, prenez votre vélo et embarquez le livre de notre invité. Bonjour Emmanuel Ruben.
2: Bonjour Frédéric Carbone.
1: Vous êtes géographe et écrivain et sur la route de la Loire, publié chez Stock, est une promenade littéraire, historique, très personnelle aussi et profondément politique. On va le voir également le long d'un gros bout de France. C'est donc votre tour de France, d'une certaine manière.
2: D'une certaine manière.
1: Tout à vélo, hein, donc sur plusieurs étés. Ça veut déjà dire qu'on peut faire ce périple à vélo, ça y est, les cyclables de toute la France ou presque.
2: Alors, le kilomètre zéro de la Loire à vélo se situe au bec d'Allier, c'est-à-dire à la confluence de l'Allier et de la Loire. On est juste à côté de Nevers. En revanche, la Loire, elle prend sa source au Mont-Gerbier-de-Jonc en Ardèche. Donc, eh bien, de Nevers jusqu'au Mont-Gerbier-de-Jonc, il faut prendre autre chose que des pistes cyclables, c'est-à-dire des petites routes de campagne, comme celles que j'ai prises pour remonter le fleuve.
1: Mais on est quand même beaucoup à vélo. Si je dis que c'est politique, c'est que vous ne cachez pas votre rêve d'une vélorution que la Vallée des Rois, parce qu'évidemment, on passe à Blois, Chambord, Chenonceau, ben ça devienne la vallée de la petite reine.
2: Oui, bah oui, déjà, bah, une révolution écologique. Il y a tout un questionnement aujourd'hui sur les fleuves. Est-ce qu'il faut donner une personnalité juridique aux fleuves? Ça s'est fait dans certains pays. Le faire en France, il y a évidemment des freins dans notre culture pour cela. Mais la Loire, c'est un fleuve qui est malheureusement aujourd'hui fortement nucléarisé. Il y a beaucoup de centrales nucléaires sur la Loire, 4 centrales.
1: Vous avez une phobie de la centrale nucléaire.
2: J'ai grandi à côté d'une centrale nucléaire. Mon père travaillait dans une centrale nucléaire, Super Phoenix, Crémalville.
1: Ouais. Mais en fait, votre programme, c'est réconcilier la nature et la culture.
2: Ce qui est génial quand on remonte la Loire, moi je dis, voilà, remonter la Loire, c'est raconter la France. C'est raconter l'histoire de France, puisque quand vous remontez la Loire, de l'estuaire à la source, comme je l'ai fait, eh bien, vous allez rencontrer plusieurs fois l'histoire de France, à travers les guerres de Vendée, la guerre de Cent Ans, les guerres de religion qui se sont toutes tenues sur les bords de Loire, à travers les châteaux de la Loire, tous les rois de France qui ont habité ces châteaux de la Loire. Ça ne vient pas de nulle part, en fait, ça vient de la guerre de Cent Ans. Le premier roi de France à habiter un château de la Loire, eh bien, c'est Charles VII.
1: Et je trouve que votre démarche, elle est bien résumée par un de vos auteurs de chevet, Emmanuel Ruben. Rabelais, riverain de la Loire, par ailleurs, écoutez cette lecture, conseil de Gargantua à son fils Pantagruel.
3: Quant à la connaissance des faits de la nature, je veux que tu t'y adonnes curieusement. Qu'il n'y ait ni mer, ni rivière, ni fontaine dont tu ne connaisses les poissons, tous les oiseaux de l'air, tous les arbres, arbustes et fructices des forêts, toutes les herbes de la terre, tous les métaux cachés au ventre des abîmes, les pierreries de tout l'Orient et du Midi, rien ne te soit inconnu.
2: C'est magnifique cet extrait, parce qu'en fait, ça nous montre que Rabelais, on a souvent un peu l'image, on le voit, souvent en fait, j'ai l'impression qu'on le voit un peu comme un esprit un peu médiéval.
1: Oui, c'est, le folklore, voilà, les
2: c'est,
1: banquets.
2: Voilà, le type qui pisse sur Paris depuis Notre-Dame et qui invente ainsi la scène. Non, mais Rabelais, c'est un très grand écrivain de la Renaissance. C'est un esprit de la Renaissance. Or, la Renaissance, c'est quoi? Vous disiez réconcilier la nature et la culture. La Renaissance, c'est ça, mens sana in corpore sano, c'est-à-dire que tout le programme, toute l'éducation qui est faite à Pantagruel, à Gargantua, c'est d'explorer le savoir.
1: Il y a besoin de retrouver ça.
2: Aujourd'hui?
1: Oui.
2: Bah oui, bien sûr.
1: Que l'honnête homme aussi du 21e siècle retrouve ces qualités-là.
2: Je dirais pas qu'on vit une sorte de Moyen-Âge, et puis ce serait presque faire insulte au Moyen-Âge, mais je crois que d'une certaine manière, moi, vous savez, je pédale vers la source des fleuves, je l'avais fait avec le Danube, je le fais avec la Loire, pour retrouver pas du tout une identité ou des racines, c'est pas du tout ça qui m'intéresse, pour retrouver la source des choses, pour ne pas oublier d'où nous venons, mais pour ne pas oublier aussi ce qui, parfois, a fait la grandeur de la France. Moi, j'ai vécu dans le château de Chambord. On m'a donné les clés. J'ai eu le passe-partout de Chambord. J'ai pu visiter pendant la nuit toutes les salles de Chambord. Et c'est absolument incroyable. Vous trouvez

0: Haute-Loire, donc vraiment dans la partie amont, hein, on n'est pas très loin des sources, on est à quelques kilomètres en aval du Puy en Velay. Alors moi, je suis arrivé à vélo, je venais de loin parce que j'étais parti le matin, là c'est un moment où je fais des grandes étapes.
1: C'est la grande étape, c'est 10 voilà. Du Tour de France.
0: Ouais, ouais, c'est vraiment, c'était une étape de près de 200 km. Et donc, j'arrive des bords de la Coise, on est dans les monts du Lyonnais, de Saint-Galmier, hein, d'où vient l'eau qui pétille. Et puis j'arrive là, chez Simone, à Chamalières. Et alors moi, j'ai eu l'impression, c'est là que je me suis dit... Mais en fait, remonter la Loire, c'est pas seulement raconter la France, c'est pas seulement remonter à la source de l'histoire de France, c'est aller dans le grenier des ancêtres, en fait. Parce que je voyais cette Simone qui me servait mon plat de lentilles, les lentilles du Puy, aux saucisses, et j'avais l'impression de revoir ma grand-mère, en fait. Elle ressemblait comme ça à ma grand-mère, dans son restaurant où les tables étaient en formica. Vous savez, l'odeur du formica. J'ai gardé ça, en fait, moi, de mon enfance. L'odeur aussi de la cave des ancêtres. Toutes ces odeurs de l'enfance, je les ai retrouvées là. Parce qu'en fait, mon enfance, elle s'est passée pas très loin. En fait, mes grands-parents étaient à Die.
1: Au bord du Rhône.
0: Étaient à Die dans la... Oui, mes grands-parents étaient à Die dans la Drôme. En fait, ma grand-mère Lucette, elle était à Die dans la Drôme. Donc, on est à un vol d'oiseau, en fait, de Chamalières.
1: Eh ben vous l'avez compris, c'est un livre à la fois où on remonte donc au grenier de ses ancêtres et où on se balade au bord de la Loire. Merci infiniment, Emmanuel Ruben.
0: Merci Frédéric Carbone.
1: Sur la route de la Loire, donc chez Stock, et si vous voulez voyager plus loin, je le recommande aussi, votre précédent récit, L'usage du Japon, chez le même éditeur.
0: Merci beaucoup.
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1: Il est 4h, le flash Féline Loire-du-Haut. La canicule s'étend en France. 7 départements passent en vigilance orange aujourd'hui. L'Ardèche, l'Aude, la Drôme, le Gard, le Vaucluse, les Pyrénées-Orientales et l'Hérault, avec des températures qui devraient dépasser les 30 degrés sur une grande partie du territoire, prévient Météo France. Autre vigilance, celle des feux de forêt. La Drôme passe à son tour en vigilance rouge et rejoint les 6 autres départements déjà concernés, les Pyrénées-Orientales, l'Aude, l'Hérault, le Gard, le Vaucluse et les Bouches-du-Rhône. Plusieurs feux sont en cours dans le sud depuis hier. 500 hectares parcourus dans les Pyrénées-Orientales, 125 dans la Drôme. Des centaines de pompiers sont à pied d'œuvre pour éteindre le brasier. Et ces incendies ne s'arrêtent pas aux frontières françaises. Au Portugal, plus d'un millier de pompiers sont mobilisés dans le nord du pays pour maîtriser un feu qui a déjà ravagé 10 000 hectares de végétation et fait au moins 9 blessés. Quant à l'incendie en Espagne, près de la Costa Brava, il est bientôt stabilisé d'après les autorités après avoir décimé 2300 hectares. Une femme de 29 ans, poignardée à mort hier par son compagnon. Ça s'est passé à Limay, dans les Yvelines. L'homme s'est ensuite suicidé. Il avait déjà été condamné en 2022 à 2 ans de prison pour des violences conjugales sur son ex-compagne, qui était alors enceinte. Il a escaladé la tour Eiffel pour y accrocher le drapeau américain. Un homme interpellé hier après-midi au niveau du 3e étage du monument qui a dû être évacué. Ce grimpeur n'a donné aucune explication sur ses motivations. Il a été placé en garde à vue pour mise en danger de la vie d'autrui. Les États-Unis qui fêtent le 250e anniversaire de leur indépendance ce week-end. Le lieu des festivités à Washington a été évacué à cause de la menace des orages et des rafales de vent. Donald Trump annonce à l'instant que malgré la météo, il compte faire son discours quoi qu'il arrive. Le président américain s'est aussi entretenu par téléphone avec Vladimir Poutine au sujet de l'Ukraine. Un entretien à quelques jours du sommet de l'OTAN à Ankara. Un peu plus tôt, le président ukrainien Volodymyr Zelensky s'est également entretenu avec Donald Trump. L'autre événement aux États-Unis

0: États-Unis. C'est bien sûr le mondial de football et cette victoire des Bleus hier soir contre le Paraguay, la France, qui l'emporte 1-0 dans un match plus que tendu avec beaucoup d'agressivité du côté paraguayen. Une belle étape de passée selon Didier Deschamps qui regrette néanmoins les insultes de ses adversaires. Direction maintenant les quarts de finale. La France affrontera le Maroc qui s'est aussi qualifié hier soir contre le Canada. Au tournoi de Wimbledon en tennis, Serena Williams déclare forfait en double à cause d'une blessure au genou. Elle devait jouer sur le gazon londonien aux côtés de sa sœur Vénus, 4 ans après sa retraite professionnelle. Et à Wimbledon, toujours élimination surprise hier d'Iga Swiatek et d'Elena Rybakina. La tenante du titre et la numéro 2 mondiale sortent toutes les deux dès le 3e tour.
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2: Bonjour à tous, bienvenue sous le soleil d'Aix-en-Provence. Il fait très chaud ici comme partout ailleurs en France. D'ailleurs, bienvenue dans les informés. Alors effectivement, Benjamin, les rencontres économiques organisées par le Cercle des économistes, 3 jours de réflexion avec donc des économistes, des syndicalistes, chefs d'entreprise en provenance du monde entier. C'est en quelque sorte un Davos à la française, mais ouvert au grand public, hein, contrairement à la réunion annuelle de Davos en Suisse où les grands de ce monde se réunissent à huis clos. Alors ici, réunis Parc Jourdan à Aix, plus de 400 intervenants d'une cinquantaine de nationalités, 8000 visiteurs sur 3 jours, c'est énorme. Le rendez-vous se termine ce midi, donc l'occasion de dresser un bilan avec un thème cette année, naviguer dans un monde sans repère, dans un monde incertain, thème pour le moins d'actualité alors que les conflits géopolitiques se multiplient dans le monde. Dans ce contexte, comment s'en sort la France ? Emploi, pouvoir d'achat, intelligence artificielle, transition énergétique bien sûr, transition numérique. À moins d'un an de l'élection présidentielle et dans ce contexte géopolitique tendu, la France doit relever de nombreux défis, dont celui de la réindustrialisation. Mais comment faire ? Quelles recettes ? Avec quels outils ? Et puis, quelle place pour les jeunes dans cette reconstruction ? Alors nous allons voir tout cela avec nos 3 invités que j'accueille. Merci d'être là. Nathalie Chusseau, membre du Cercle des économistes, professeure à l'Université de Lille. Natacha Valla, économiste, présidente du Conseil national de la productivité, doyenne de l'école de management et d'innovation de Sciences Po. Et puis également avec nous en studio ici à Ici Provence, Elmoub Mouhoud, économiste, président de l'Université Paris Sciences et Lettres. Bonjour à tous les trois et merci de nous avoir rejoints dans ce studio. Alors on va d'abord jeter un regard sur l'état industriel de la France. Dans son dernier rapport rendu public, justement cette semaine, le Conseil national de la productivité que vous présidez, Natacha Valla, on va dire, nuance le décrochage. On va voir hein, les chiffres où on en est en termes de désindustrialisation, de productivité également. Vous tenez à relativiser au Conseil national de la productivité.
3: Alors, ce qu'on a constaté cette année en regardant les choses de près, c'est qu'on a pendant de nombreuses années dit que la productivité en France, c'était un réel problème. Ça le reste. Que la France était très mal positionnée par rapport à ses partenaires européens. Ça allait beaucoup moins que ce qu'on imaginait jusqu'à l'an dernier. D'abord, il y a eu des révisions de statistiques qui ont montré que les choses n'étaient pas si pires, comme on dit. Et puis, on a creusé un petit peu plus. On s'est dit, bon, il reste du manque à gagner par rapport à l'état de la croissance de la productivité pré-Covid 2019. On a encore un écart négatif à combler, mais on a largement rattrapé ce qui s'est passé depuis. Et puis, il y a des facteurs qui nous permettent d'identifier un peu mieux pourquoi cette sous-performance de la productivité, bien, elle persiste et comment on pourrait l'améliorer. Alors, les 3 facteurs qu'on a choisi de creuser, c'est d'une part la diffusion de l'innovation. On a regardé au niveau des données de firmes très très précises et on a vu que finalement, on avait des entreprises innovantes en France. Les entreprises dites à la frontière sont vraiment dans cette logique d'innovation qui est une logique mondiale. Mais la majorité du tissu productif, du tissu industriel, mais aussi de production de la valeur ajoutée dans les autres secteurs, est à la traîne. Donc cette diffusion de l'innovation ne se produit pas dans notre pays et toutes les politiques qui peuvent aider, alors souvent c'est des ETI, des PME, mais pas seulement, ouais, qui peuvent aider à cette diffusion, ça sera vraiment un facteur différenciant.
2: Alors, poursuivons ce tour d'horizon, Elmoub Mouhoud, on va rappeler quelques chiffres, notamment sur l'industrie, hein, dans le PIB, ça ne cesse de décroître depuis des années, et puis des pertes d'emplois également. On peut faire un rapide bilan ?
4: Oui, merci. D'abord, la désindustrialisation,

0: L'industrialisation, la définition est très simple, hein, c'est la baisse structurelle de la part de l'emploi manufacturier dans l'emploi total, ou la part de la valeur ajoutée manufacturière dans le PIB. Et effectivement, les deux indicateurs sont convergents. Quand vous regardez en France, aujourd'hui, l'industrie manufacturière représente environ 10% du PIB, contre près de 17% en 1995. Mm-hmm. La grande saignée, c'est les années 2000. Et davantage, dans les années 70, on est autour de 25% dans les années 1970. Et si je regarde l'emploi, on a eu environ 900 000 emplois manufacturiers perdus depuis 1995. Et l'emploi industriel salarié est aujourd'hui autour de 2,8 millions en 2026. Donc la désindustrialisation a été très marquée en France, plus qu'ailleurs, même si la baisse de la part de l'industrie dans l'emploi général, dans l'emploi total, et général dans les pays industriels. Et oui, c'est le cas aux États-Unis. Aux États-Unis, par exemple, on est à 8% de l'emploi total, hein, contre 13% en 2000 et 11% du PIB. Alors l'Allemagne fait beaucoup mieux.
1: Le PIB, c'est le produit intérieur brut, le PIB. Voilà.
0: C'est, hein, la valeur ajoutée industrielle.
1: C'est la richesse produite par l'économie nationale.
0: Oui. Et si je, alors évidemment, la situation est différente si on regarde l'Allemagne, on est à 20%. Et si on regarde la moyenne européenne, on est à 18,5%. Donc on a un écart en France d'à peu près une dizaine de points quand même par rapport à la moyenne européenne et à...
1: Mais comment on explique, comment alors, on explique la, la situation de la France?
0: Il y a des facteurs objectifs.
1: Je dirais, comment en est-on arrivé là?
0: Alors, il y a des facteurs objectifs qui concernent tous les pays. La désindustrialisation, c'est la montée de la demande de services, c'est les gains de productivité, on en a parlé, mais sur longue période, qui remplacent du travail par du capital. Et puis, troisièmement, ce sont aussi les délocalisations industrielles qui ont beaucoup été accélérées dans les années 2000, ouais, tardivement par rapport à l'Allemagne. Moi, j'avais beaucoup travaillé sur ces questions. La désindustrialisation par les délocalisations est un phénomène plus récent en France, les années 2000, qu'en Allemagne, où ça avait commencé déjà dans les années 60, et ça a été bien maîtrisé. Donc, finalement, on est dans une situation qui est assez catastrophique sur le plan industriel, mais je dirais peut-être un mot tout à l'heure, on oublie une partie de la richesse créée dans les services à forte valeur ajoutée.
1: La situation est grave, si je vous comprends bien, mais elle n'est pas désespérée. Quelles sont nos raisons objectives d'espérer, justement, Nathalie Chussot? Est-ce que vous êtes d'accord déjà avec ce qui vient d'être dit?
2: Alors, je suis d'accord, je vais ajouter aussi quelque chose. Si on regarde la destruction d'emplois industriels entre 1974 et 2020, on est à 2,5 millions d'emplois. Mmh. Effectivement, ça a été dit, ça commence principalement à partir des années 90, et les années 2000, c'est la saignée, comme ça vient d'être dit. Une des raisons, quand même, c'est aussi la question, comme on vient de le dire, des délocalisations pour des raisons de compétitivité. Et on était dans une période, on parlait beaucoup, rappelez-vous, de mondialisation heureuse. Mmh. Donc on délocalisait, parce qu'effectivement, notamment, le coût du travail était beaucoup plus faible dans ces pays-là.
1: Ça coûtait moins cher d'aller produire
2: exactement
1: à l'étranger que de produire en France.
2: De produire à l'étranger et puis de réimporter les produits finis, puisque les coûts de transport avaient énormément baissé. Donc, c'est énorme en termes d'emploi. Alors, qu'est-ce que ça veut dire? Ça veut dire des défis. Si vous voulez réindustrialiser, ça veut dire des défis de compétences majeurs, puisqu'on a des gens qui ont perdu leur emploi, qui avaient des compétences tout à fait spécifiques qu'on ne peut plus réutiliser de manière directe. Et en plus, maintenant, on s'attelle à réindustrialiser avec une politique claire. Simplement, on a perdu aussi beaucoup de ces compétences-là, oui, qui nous manquent, puisque les gens ne sont plus là.
1: Oui. Alors, c'est important, parce que là, on se met en perspective de ce qui devrait être une vraie politique industrielle et politique tout court, d'ailleurs, hein, de la part de nos dirigeants. Avant de marquer une pause, Natacha Pala, quels seraient, à vos yeux, les grands axes de la reconstruction industrielle en France aujourd'hui? Qu'est-ce qu'il faut faire en priorité?
3: Bon, il y a une question d'analyse des secteurs et d'analyse des marchés. C'est vrai qu'on a mentionné la question de la compétitivité. Dans l'ensemble, quand même, on a bénéficié d'une période sur les 4-5 dernières années qui nous a permis en France de retrouver une situation de compétitivité prix un peu plus favorable sur le coût du travail. La France a eu moins d'inflation, donc moins d'augmentation salariale par rapport à l'Allemagne principalement, mais l'ensemble des pays de la zone euro et même européen. Donc ça a permis déjà un positionnement meilleur. Il y a des facteurs à prendre en compte qui sont importants quand même, qui sont des facteurs de long terme. Le premier, la démographie. On a une force de travail qui vieillit, et ce vieillissement-là, si on ne l'anticipe pas et si on n'adapte pas le monde du travail pour faire en sorte que les seniors, qui deviennent de plus en plus nombreux, restent productifs, restent heureux au travail, donc ils restent heureux d'offrir, de rester sur le marché du travail un peu plus longtemps. Alors là, il faudra regarder ça de très près. Ouais. Et puis, il y a un autre éléphant dans la pièce qui est qu'on va quand même dépenser une bonne partie de notre PIB dans la dépense militaire et que donc cet engagement-là, ça aura un lien très fort avec les développements industriels dans notre pays.
1: Toujours en direct, effectivement, depuis les studios d'ICI Provence, où se tiennent jusqu'à midi les 26e rencontres économiques organisées Parc Jourdan par le Cercle des économistes. Et ce matin, dans les informés de l'Écho, on pose la question, la France peut-elle espérer un rebond industriel? Nous en débattons avec nos trois invités, Natacha Valla, présidente du Conseil national de la productivité, doyenne de l'École de management et d'innovation de Sciences Po, Nathalie Chussot, membre du Cercle des économistes, professeure à l'Université de Lille, et Elmoub Mouhoud, économiste président de l'Université Paris Sciences et Lettres. Alors, on parlait tout à l'heure de décarbonation. Comment mener à bien cette nécessaire décarbonation de l'industrie pour tenir nos objectifs climatiques de la France? Il y a une étude de Rexecode qui a été publiée, cette semaine et qui montre que les émissions de gaz à effet de serre provoquées par nos importations annulent une grande partie des efforts que la France réalise pour sa propre décarbonation. C'est-à-dire que les produits que nous importons, essentiellement de Chine, hein, des panneaux solaires, des batteries, des pompes à chaleur, eh ben, sont fabriqués dans un pays, la Chine, dont l'intensité d'émissions est 5 fois supérieure à la nôtre. En important en France les produits chinois, ben nous sommes à l'origine du rejet d'environ 6 millions de tonnes de CO2, là où une production des mêmes produits sur le sol français en aurait émis 1 million de tonnes. Donc le rapport est de 1 à 6. C'est quand même assez catastrophique, non, El Moumoun?
0: Oui, mais parce qu'en fait, les mécanismes de taxes carbone aux frontières n'ont pas été efficaces, n'ont pas fonctionné sur l'ensemble de la chaîne de valeur. Il y a eu des efforts sur les matières premières, mais pas sur les biens manufacturés, comprenant des composants intermédiaires fossiles, etc. Donc, en fait, ça reste un sujet extrêmement complexe. La France, l'Europe, hein, est très dépendante des importations à combustibles fossiles. Ça reste massif. Donc, effectivement, en dépit des efforts que nous faisons, nous avons cette dépendance à l'importation qui est dramatique. Cependant, ça commence à changer quand même, parce que les innovations technologiques... C'est pour ça, sur les questions de réindustrialisation et de politique industrielle, il faut vraiment parler innovation, il faut parler recherche, il faut parler soutien aux mécanismes structurants et pas forcément à l'emploi direct ou aux entreprises pour qu'elles reviennent, parce que ça commence à changer sur la décarbonation.
1: Alors, réindustrialiser, c'est aussi lutter contre les inégalités territoriales, parce que les territoires en France sont importants en termes notamment de bassins d'emploi. C'est un sujet que vous regardez aussi, Natacha Valla?
3: Alors, c'est un sujet qu'on va regarder plus précisément, en particulier par rapport aux politiques d'aménagement du territoire. Et si on relie ça à la question de la carbonation et décarbonation de l'économie, on peut partir du point de départ qui est quand même très favorable, qui est notre mix énergétique. On a vu,
1: c'est-à-dire un mélange d'électricité nucléaire.
3: Voilà, des sources primaires d'énergie qui sont en France quand même largement décarbonées par rapport à de nombreux partenaires européens, et donc au niveau mondial, on est aussi plutôt favorablement orienté. On doit en faire un point d'attractivité, notamment pour les investissements internationaux. On attire parce qu'on a des bonnes infrastructures, parce qu'on a des institutions qui fonctionnent, c'est ce que nous disent les investisseurs internationaux. Si on arrive aussi à ancrer cette logique environnementale dans l'attractivité du pays, qui est objectivement plutôt bien positionné, ça peut être un avantage. Et puis, il y a aussi toutes les questions, alors là c'est beaucoup plus en aval, qui sont celles de la réutilisation, du recyclage, au niveau du consommateur final, mais au niveau aussi des processus industriels et de la chaîne de production.
1: Très rapidement,
0: C'est pour ça d'ailleurs que je vais dans ce sens. Hein. C'est pour ça qu'on n'a pas réindustrialisé. On a stabilisé l'emploi depuis 2017. On a recréé des emplois industriels, certainement. Mais il y a eu juste une stabilisation, en dépit des efforts énormes d'investissement, de subventions. Et pourquoi? Parce qu'en fait, beaucoup d'aides ont compensé les coûts uniquement. Les politiques européennes restent très fragmentées. Et puis, on a un choc chinois-américain qui est absolument massif. Donc, en fait, si on veut vraiment avoir une politique de réindustrialisation, de recréation d'une dynamique industrielle, il faut, un, d'abord intégrer les 10% de services moteurs qui, quand même, relativisent la désindustrialisation. Hein, c'est quand même l'ingénierie, la R&D, la recherche et développement. Tout ça, c'est hors de l'industrie. Mais alors, en fait, il faut les réintégrer. Et quand on les réintègre, on a quand même 20% d'emplois manufacturés, plus services de base. Et puis, il faut vraiment cibler les aides. Il y a un gros problème français, ça fait des années qu'on le dit, les aides ne sont pas neutres. Quand on les distribue aux entreprises pour relocaliser, eh ben on relocalise pas des emplois nécessairement, on relocalise des firmes.
1: C'est-à-dire qu'il y a des entreprises
0: de prime,
1: voilà, qui viennent pour avoir les primes.
0: Exactement,
1: et qui repartent après.
0: Parce que c'est des relocalisations ricardiennes. Ouais. Il y a des relocalisations schumpeteriennes, c'est-à-dire appui à l'innovation, investissement sur les territoires, ça vient d'être dit. Et ça, c'est ça le moteur.
1: Schumpeter, arrêtons, la destruction créatrice.
0: Arrêtons de distribuer de l'argent n'importe comment. Le crédit d'impôt recherche, 40% vont au service, c'est pas normal. Voilà.
1: On va conclure avec les jeunes, parce que c'est très important. La place, on a parlé des seniors, mais les jeunes, je dirais, c'est quand même l'avenir de la France. On voit l'état démographique aujourd'hui, c'est un peu compliqué, le taux de natalité qui baisse. Nathalie Chussot, les jeunes aujourd'hui, comment on peut les faire participer à cette reconstruction industrielle?
2: Et on voit qu'on a des besoins énormes dans les métiers scientifiques, par exemple. On manque énormément d'ingénieurs, donc il faut axer la formation sur la formation scientifique, sachant que, je rappelle, on a quand même un petit souci dans l'éducation scientifique et dont on dégringole dans les résultats internationaux, dans ces compétences-là. Et puis, ça veut dire aussi que, y compris pour les fameux décrocheurs, il y a quand même des emplois qui sont moins qualifiés et qui peuvent être pourvus par des jeunes qu'on va raccrocher en lien avec les entreprises et les besoins industriels locaux. Mmh. Et une dernière chose sur les inégalités territoriales, il y a des endroits où la réindustrialisation fonctionne, je pense à Dunkerque par exemple, mais la question c'est aussi de la diffusion au sein de ce territoire et aux territoires connexes. Et là, c'est beaucoup plus compliqué.
1: Eh bien voilà, on voit le programme notamment peut-être du prochain président de la République. On est à moins d'un an de la présidentielle et il faut penser à tous ces sujets. Vous en êtes source d'inspiration. Merci infiniment à tous les trois. C'est la fin des Informés de l'Écho. Nathalie Chussot, le Cercle des économistes et l'Université de Lille. Natacha Valla, Conseil national de la productivité. Et Elmoub Mood, le Cercle des économistes, Université Paris Sciences et Lettres. Merci. Merci aussi aux équipes d'ICI Provence qui nous ont accueillis formidablement dans leur studio ici à Aix. C'était la dernière émission de la saison. Nous nous retrouvons bien sûr à la rentrée, mais l'info continue sur France Info.
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6: Le choix de France Info à l'occasion de la marche des fiertés. Aujourd'hui à Marseille, on s'intéresse à celles et ceux qui, ailleurs dans le monde, vivent leur orientation sexuelle au péril de leur liberté, comme au Sénégal, où la répression s'est durcie contre les personnes LGBT+. Beaucoup d'homosexuels cherchent à fuir un climat de peur et de violence. Bonjour Farida Nouar.
7: Bonjour.
6: Grâce à une ligne d'écoute internationale de l'association Stop Homophobie, ils trouvent une oreille attentive et un espoir de quitter le pays. Vous vous êtes glissé au milieu des bénévoles à l'occasion d'une permanence téléphonique et une précision pour garantir la sécurité de ces témoins sénégalais. Leurs voix ont été modifiées.
8: Donc, lui, on l'a jamais contacté pour l'instant.
7: Sur l'écran de l'ordinateur, un tableau Excel où sont inscrits une trentaine de noms et prénoms. Derrière chacun d'eux, une personne en détresse.
8: Il faut faire attention parce que c'est un activiste.
7: Des homosexuels qui vivent au Sénégal. Tous sont écrits à l'association Stop Homophobie pour être rappelés sur sa ligne d'écoute internationale. Les bénévoles se répartissent les appels. Frédéric en prend deux pour commencer.
9: Allô ?
10: Oui, bonjour.
7: Au bout du fil, Georges, c'est un prénom d'emprunt.
9: Tu es seul ? Tu peux parler en toute discrétion ?
10: Oui, exact, je suis seul.
7: Il a 30 ans, vit à Dakar. Très vite, il raconte les violences, les humiliations et l'épuisement dans lequel il se trouve.
10: Au niveau moral, physique, ça va pas du tout. Les gens sont juste méchants. D'accord. Je me fais agresser presque tout le temps. J'ai même des photos et vidéos. Au niveau moral, ça va plus. La seule chose que je veux, c'est quitter ce pays.
7: Car le Sénégal a encore durci sa législation contre l'homosexualité pour la faire passer à 10 ans de prison pour, je cite, « acte contre nature ». Depuis, les associations dénoncent une vague d'arrestations, souvent accompagnées de foules vindicatives, de dénonciations, d'agressions, de tests VIH forcés, un climat de peur.
9: En ce qui concerne Stop Homophobie, on va pouvoir, nous, t'accompagner dans une demande de visa humanitaire. La seule chose c'est qu'il n'y a aucune garantie de l'obtenir. Est-ce que tu sais dans quel pays tu envisagerais de venir t'installer, de demander en tout cas un visa ?
10: Partout où j'irai, ça me va.
9: Est-ce que tu as d'autres choses à me dire ?
10: Pour vous dire merci, pour nous donner de l'espoir.
9: Je t'en prie. Nous sommes là pour ça. Fais attention, prends soin de toi. Au revoir.
7: Les appels se ressemblent. Au bout du fil, la même urgence revient, partir. Comme chez ce jeune étudiant de 24 ans, joint aussi par Frédéric le bénévole.
10: Je suis pas en sécurité ici.
9: Tu nous as contacté dans quel but ?
10: Dans le but de m'aider au fuir en fait.
9: D'après ce que je comprends, tu souhaites quitter le Sénégal.
10: Ouais.
9: Il y a quelqu'un à côté de toi ? Tu veux qu'on se rappelle plus tard ?
10: Tombé.
9: On se dit à plus tard.
3: Ça fait partie aussi de ces appels.
9: C'est pour ça qu'on s'assure toujours qu'il ne s'expose pas effectivement à des révélations devant témoins. Donc on préfère effectivement interrompre une conversation, la reprendre plus tard.
7: Frédéric est français, mais il connaît bien la situation, car il vit au Sénégal depuis de nombreuses années. Et aujourd'hui, il préfère ne pas y retourner.
9: J'ai appris qu'effectivement, la police sont passés à mon domicile et ont interrogé mes collaborateurs pour savoir si j'étais là, etc. Mon numéro personnel est apparu effectivement dans les téléphones qui ont été saisis sur des personnes qui ont été arrêtées.
3: Ce n'est pas forcément que les Sénégalais
9: souche qui sont persécutés. Non, absolument. Il y a un Français déjà qui a été arrêté le 14 février et il y a un franco-espagnol. Il n'y a pas que les Sénégalais.
7: Mais eux sont bloqués et fuir paraît désormais la seule issue, comme le confie cet autre étudiant au téléphone avec Inès Sanoussi, une autre bénévole.
5: Et qu'est-ce qui a changé depuis la loi ?
10: Depuis, en fait, il y a une peur en fait qui s'est installée. J'ai vraiment peur en fait. Est-ce que je pourrais avoir un visa pour réfugier quelque part, pour fuir en fait ce port quoi. Je suis en panique quoi, depuis que la loi est appliquée. Tout ce que je veux actuellement, c'est partir d'ici pour être libre en fait, pour vivre en toute sécurité. Parce que ici, c'est vraiment la panique quoi.
5: Si tu es en grand danger, on peut t'aider à partir vers un autre pays africain, Gambie ou Mauritanie. C'est possible. Si tu trouves de quoi financer ton billet, tu peux aller au Maroc. Là-bas, il y a une grosse communauté sénégalaise et puis il y a beaucoup d'associations également.
10: D'accord.
5: Sois prudent. À bientôt.
10: D'accord, merci beaucoup.
5: Même le tissu associatif s'est beaucoup fragilisé. Les associations ont elles-mêmes subi des pressions et les militants de ces associations qui étaient identifiés comme par exemple homosexuels, eux-mêmes ont pris fuite et ont arrêté leurs activités. Du coup, il y a une fragilisation pour soutenir les personnes LGBT, mais également pour lutter contre le VIH.
7: Car désormais, certains renoncent parfois à se rendre à l'hôpital pour récupérer leur traitement, de peur d'être arrêtés ou dénoncés, mettant leur santé en danger avec le risque de transmettre le virus.
6: Le choix de France Info, signé ce matin, Farida Nouar, à retrouver sur franceinfo.fr.
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12: Semaine après semaine, les candidats à la présidentielle cherchent à mobiliser leurs militants et potentiels électeurs. Ce week-end, c'est au tour d'Édouard Philippe en meeting demain au nord de Paris à l'Adidas Arena. L'occasion de faire le point sur la bataille des ralliements au centre et à droite. Aurélie Herbemont, entre le maire du Havre, Gabriel Attal et Bruno Retailleau, c'est Édouard Philippe qui gagne pour le moment.
13: Oui, l'équipe d'Édouard Philippe s'en amuse d'ailleurs. Chez les autres, on se demande qui ne vient pas. Chez nous, on se demande qui vient. Au meeting de Gabriel Attal, il y avait en effet peu de ministres, peu de macronistes historiques, à part Christophe Castaner. Et au meeting de Bruno Retailleau, Xavier Bertrand ou Laurent Wauquiez avaient pratiqué la politique de la chaise vide. Laurent Wauquiez qui, cette semaine, a dit beaucoup de bien d'Édouard Philippe, tout en lâchant son président de parti.
12: Alors, qui viendra demain au meeting d'Édouard Philippe ?
13: Alors, ces derniers ralliements seront là. La porte-parole du gouvernement Maud Bréjon, son collègue de la transition écologique Mathieu Lefebvre ou le ministre de l'enseignement supérieur Philippe Baptiste. L'ancienne ministre de la Santé Agnès Buzyn y va aussi. Et puis, il y aura des anciens ministres de Nicolas Sarkozy, Nathalie Kosciusko-Morizet et Éric Woerth. Alors évidemment, pour Édouard Philippe, c'est très confortable d'engranger des ralliements. Un de ses proches insiste, il faut valoriser tous les gens qui permettent à Édouard d'élargir son périmètre. Il y a deux éléments susceptibles de créer une dynamique, explique un cadre de la campagne. Les sondages et les ralliements. Les sondages nourrissent les ralliements et les ralliements nourrissent les sondages. Mais attention, prévient un maire, il ne faut pas donner l'image d'un revival sarkozyste ni d'un revival macroniste, car le risque c'est d'apparaître comme le candidat du système, ajoute un ministre.
12: La pêche au soutien est en tout cas moins fructueuse pour Gabriel Attal et Bruno Retailleau.
13: clairement. Alors Gabriel Attal dédramatise. Je ne vais pas me battre pour collectionner les noms de ministres des 10 ou 20 dernières années, car lui veut préparer l'avenir. Du côté de Bruno Retailleau, on se moque des chapeaux à plumes qui n'ont plus aucun pouvoir de prescription. Mais la valse des ralliements aura des airs de guerre d'usure. Chez Édouard Philippe, on espère voir arriver ces prochains mois le macroniste Gérald Darmanin, les LR Valérie Pécresse ou Jean-François Copé. Et puis, il y a une date cochée dans l'agenda, le 27 septembre, jour des élections sénatoriales. C'est après ce scrutin qu'il y aura du mouvement chez les élus, certifie un lieutenant du maire du Havre. Mais à une condition, dit-il, si Édouard Philippe reste bien au-dessus des autres dans les sondages.
12: Les indiscrétions d'Aurélie Herbemont du service politique de France Info.
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14: Le billet science, bonjour Bill François.
15: Bonjour.
14: Dites-nous-en un peu plus sur cette découverte réalisée par des chercheurs américains de l'université de Berkeley en Californie. Ils ont étudié l'audition des poissons et ça change tout ce qu'on croyait sur leur histoire.
15: C'est l'été et il est temps de sortir l'appareil de Weber. Mais pas le barbecue, non, l'oreille interne des poissons. Rassurez-vous, c'est presque aussi intéressant que les grillades. Vous êtes-vous déjà demandé comment les poissons entendent, alors qu'ils n'ont évidemment pas d'oreilles ni de tympan? Alors, ils n'entendent pas grâce à leurs ouïes, ça c'est une fausse piste, en fait, les ouïes leur servent à respirer. Ils entendent en vérité de deux manières, les sons graves par la ligne latérale, un capteur de vitesse de l'eau situé sur leur flanc, et pour les sons plus aigus, ils ont dans le crâne de petites pierres qui vibrent au passage des ondes sonores. On les appelle des otolithes et vous pouvez les trouver en faisant bouillir une tête de poisson.
14: Mais tous les poissons n'entendent pas aussi bien.
15: Car certains ont un sonotone intégré, l'appareil de Weber. On y arrive. C'est une série de petits os qui relient leurs otolithes à une poche de gaz qu'ils ont dans le ventre, la vessie natatoire. Et ça permet à cette poche de leur servir de caisse de résonance pour amplifier les sons. Et ils entendent alors la même gamme de sons que nous. Tandis que les autres poissons, sans appareil de Weber, sont limités à 200 Hz maximum, c'est-à-dire les notes les plus graves des instruments de musique.
14: Et ces poissons à l'oreille fine, ce sont surtout des poissons d'eau douce?
15: Carpes, silures, piranhas, tétras, des poissons du monde entier, mais qui vivent quasiment tous en eau douce. Et on en a longtemps déduit que l'appareil de Weber était apparu en eau douce, à l'époque de la Pangée, quand tous les continents n'étaient qu'un seul. Et ensuite, quand les continents se sont séparés, les poissons d'eau douce se seraient alors dispersés avec eux. Mais il y a quelques mois, des chercheurs ont scanné des fossiles et ont compris qu'en fait cet appareil est apparu en mer. Et les poissons qui le portent, la plupart des poissons d'eau douce, donc plus de 10 000 espèces, ont en fait colonisé les continents bien plus tard qu'on ne le pensait, depuis la mer. Cette découverte réécrit l'histoire de comment les poissons ont migré de l'océan aux rivières et explique en partie pourquoi les poissons d'eau douce sont aussi diversifiés. On compte autant d'espèces de poissons en eau salée qu'en eau douce, alors que l'eau douce, c'est 20 000 fois moins de volume d'eau que la mer. La science souhaite donc aux appareils de Weber de nous faire entendre plus de détails sur cette histoire. Nous sommes toutes oui.
14: Merci beaucoup, c'était le billet science de Bill François.
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1: Il est 4h30, flash Féline, le Loir du Haut. Jordan Bardella affirme son total soutien à Marine Le Pen et espère l'avoir élue en 2027. Tous les deux se sont jurés confiance et amitié hier dans une démonstration d'unité à Liévin dans le Pas-de-Calais avec un millier de militants. Dernière réunion de famille avant le couperet judiciaire mardi. La cour d'appel de Paris doit se prononcer sur la peine d'inéligibilité qui menace Marine Le Pen. Si elle est condamnée, elle assure soutenir la candidature de son dauphin. Le risque de feux de forêt toujours très élevé en France. 7 départements du Sud passent en vigilance rouge aujourd'hui. Les Pyrénées-Orientales, la Drôme, l'Aude, l'Hérault, le Gard, le Vaucluse et les Bouches-du-Rhône. Plusieurs de ces départements sont déjà touchés par des feux, comme les Pyrénées-Orientales. Après Canet-en-Roussillon, un nouveau feu s'est déclaré hier sur la commune de Trévillac. Déjà 400 hectares parcourus et 500 pompiers mobilisés. L'autre inquiétude, c'est la canicule qui progresse à nouveau, notamment dans le Sud, où 7 départements passent en vigilance orange ce dimanche. Alors pour se préparer aux fortes chaleurs, la RATP a mis en place une cellule d'anticipation pour les transports franciliens. Les fortes chaleurs peuvent notamment abîmer les infrastructures comme les rails du métro extérieur ou du tramway. Deux hommes de 55 et 22 ans grièvement blessés par balle la nuit dernière dans leur domicile à Montélimar dans la Drôme. Des coups de feu tirés avec des armes de guerre d'après le parquet de Valence. Un intrus aurait tenté de pénétrer dans leur domicile avant que le père ne les surprenne. Il a alors été touché au dos, son fils de 22 ans à la jambe. Le ou les auteurs des coups de feu n'ont pas été arrêtés. À Lampedusa, le pape exhorte l'Europe à agir davantage pour protéger les migrants. Léon XIV a passé une demi-journée hier sur la petite île italienne entre la Tunisie et Malte. Cette île devenue symbole du drame des traversées mortelles de la Méditerranée. Rien que depuis le début d'année 2026, 865 personnes sont mortes d'après l'OIM, l'Organisation internationale pour les migrations, un déplacement pontifical en réponse à l'Union européenne qui vient

0: de durcir sa politique migratoire avec la création de centres de rétention hors de ses frontières. Israël annonce hier soir avoir tué un combattant armé au sud Liban. Dans cette zone, l'armée israélienne affronte toujours le Hezbollah pro-iranien. Pour l'instant, on ne sait pas encore si cet homme appartenait au mouvement chiite, alors qu'en Iran, les obsèques de l'ancien guide suprême Ali Khamenei se poursuivent. Des millions de personnes sont attendues, notamment pour la grande procession qui aura lieu ce lundi. Ce matin, une grande prière doit se tenir à la grande mosala de Téhéran où son cercueil est exposé pour que ses fidèles puissent venir se recueillir. Et puis, à la Coupe du Monde de football, le triomphe des Français face au Paraguay hier soir qui s'impose 1-0 grâce à un pénalty de Kylian Mbappé. Un match très tendu avec une équipe paraguayenne agressive et 3 cartons jaunes pour les Bleus. La France file donc en quart de finale face au Maroc. 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
3: Le portrait d'actu de France Info, aujourd'hui celui de Monique Barbu, la ministre de la Transition écologique, inconnue du grand public et qui a brillé longtemps par son absence pendant la canicule. On connaît très peu de choses sur elle, à part qu'elle a dirigé l'antenne française du WWF, une des ONG les plus puissantes de la planète. Alors qui est cette femme, réputée proche d'Emmanuel Macron? Le portrait d'actu, signé Anne Lamotte.
4: Pour elle, ce jour-là, c'est une première. On est le 24 juin dernier. Monique Barbu a été nommée ministre de la Transition écologique 8 mois plus tôt, mais depuis, elle n'a pas donné d'interview en direct comme ça. La lumière, les médias, ce n'est pas son truc. Même la traditionnelle séance de questions au gouvernement du mercredi à l'Assemblée nationale, elle évite. Elle préfère laisser sa place à son ministre délégué. Mais là, elle est bien obligée. Car le 24 juin, c'est le pic de la canicule. Cela fait 7 jours que la France suffoque et c'est la 2e vague de chaleur de l'année. Résultat, Monique Barbu, la discrète, est sur France Inter. Et dès le début de l'interview, quand Benjamin Duhamel l'interroge sur l'éventualité d'une canicule qui pourrait durer jusqu'à la mi-juillet, la ministre met les deux pieds dans le plat.
5: Alors, qui durait en continu, non, puisqu'on sait que la semaine prochaine, normalement, on devrait connaître une pause relative. Mais effectivement, Météo France nous indique qu'il y a de fortes probabilités pour que, à partir de la semaine d'après, nous revenions à des chaleurs extrêmes qui pourraient effectivement nous amener jusqu'au 14 juillet.
6: Donc, potentiellement, une nouvelle canicule qui irait jusqu'à la mi-juillet, c'est-à-dire dans 3 semaines.
5: Exactement.
4: Une nouvelle canicule? Monique Barbu embrase les réseaux sociaux. Dès le lendemain, dans Le Parisien, elle tempère. Elle déclare, je cite, « Je ne suis pas Madame Météo ». Et elle se justifie. « Si je n'avais rien dit, on aurait dit « Cette ministre ne sait rien ou fait de la langue de bois ». Mon job, à moi, c'est d'anticiper les scénarios, même le pire. Discrète donc, mais directe aussi. Un certain franc-parler. 24 heures plus tard, alors qu'elle visite le siège d'Air Paris, chargé de surveiller la qualité de l'air en Île-de-France, voilà ce qu'elle lance aux journalistes.
5: Je vais vous dire les choses comme je pense, je suis horrifiée par tout ce que j'entends. Ben, je suis horrifiée par les gens qui me disent « Ah, mais il n'y a qu'à mettre la clim partout. Ben, très bien, on va mettre la clim partout. » Vous croyez que ça va éviter un feu de forêt? Vous croyez que ça va éviter une culture de ne pas exister? Vous croyez que ça va éviter la mort des animaux que nous voyons? Vous croyez que ça va éviter quoi? Rien.
4: Les pro-clim, le Rassemblement national en tête, se font alors un plaisir de lui tomber dessus. Et Monique Barbu se retrouve exactement là où elle ne voulait pas se retrouver, au cœur d'une tempête politico-médiatique. Car ce qu'elle connaît, elle, l'économiste de formation, sa zone de confort, c'est l'ambiance feutrée des grandes institutions internationales. En fait, la ministre de la Transition écologique est une experte de ce qu'on appelle la diplomatie verte. Dès 1981, elle entre à l'AFD, l'Agence française de développement qui soutient une multitude d'initiatives, notamment en Afrique. Pendant plus de 20 ans, elle y gravit les échelons. En 2013, elle est nommée à la tête de la Convention des Nations Unies sur la lutte contre la désertification.
7: Lutter contre la désertification, c'est aussi le moyen le plus rapide de lutter contre les changements climatiques.
4: Elle maîtrise l'écologie et les chiffres. La preuve ici en 2015 dans l'émission CO2 Mon Amour sur France Inter.
7: Vous avez aujourd'hui 2 milliards d'hectares de terres dégradées à travers la planète. Si on restaurait 500 millions d'hectares de terres dégradées, cela permettrait d'abord de nourrir la planète à l'horizon 2050, mais surtout de capter 30% des émissions de gaz à effet de serre.
4: Ses détracteurs parlent d'une écologie bourgeoise. Ses anciens collègues qui s'expriment dans la presse la décrivent

0: décrivent, eux, comme une technicienne passionnée, pugnace, efficace, une pro de la négociation sur le climat à échelle internationale. Comme celui-ci, en 2012. À l'époque, Monique Barbu quitte son poste de PDG du Fonds pour l'environnement mondial et une vidéo est réalisée par l'organisation pour lui rendre hommage.
1: I characterize Monique as...
2: Pour moi, Monique, elle est comme l'eau. Quand on pense à l'eau, on pense à quelque chose de malléable. Mais d'un autre côté, l'eau, c'est une véritable force de la nature. Quand elle tombe sur un obstacle, elle cherche un moyen de le contourner et elle finit toujours par y arriver.
0: Il y a beaucoup d'obstacles sur la route de Monique Barbu au ministère de la Transition écologique. Pas sûr qu'elle récolte autant d'éloges quand elle quittera les lieux.
3: Anne Lamotte pour le portrait d'actu à retrouver sur franceinfo.fr.
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5: Et voici notre expert cinéma qui nous rejoint. Bonjour Matteo Maestrachi.
6: Bonjour Thomas.
5: C'est le week-end, c'est le début des vacances scolaires. Ça fait deux bonnes raisons au moins d'aller au cinéma. Trois si on rajoute la fraîcheur qu'on trouve dans les salles. Et parmi les sorties de la semaine, vous avez notamment retenu le film Miss Mermaid, réalisé par Pauline Brunner et Marion Verlet.
7: Mais c'est quoi ce déguisement là?
8: Bah c'est pas un déguisement. Je nage avec. Je suis une sirène.
9: C'est-à-dire ?
8: Bah, je vais devenir sirène professionnelle.
9: Sirène professionnelle ?
6: Un film qui va vous familiariser à la pratique du mermaiding. Pour rappel, mermaid, ça veut dire sirène. En anglais, un concept qui existe vraiment et qui consiste à se déguiser en sirène en portant une queue de poisson munie d'une palme. C'est très sérieux. Plusieurs jeunes femmes en ont fait leur métier. Elles vivent de cela dans des conventions ou sur les réseaux. C'est ce qui va fasciner l'héroïne du film, Fanny, trentenaire, récemment divorcée et précaire, qui travaille à Fécamp, en Normandie, dans une usine de conditionnement de crustacés. Elle va devenir sirène pour payer ses dettes. Une sorte de conte social à la française, original et charmant, porté par l'énergie et le charisme de la comédienne et chanteuse Aloïse Sauvage dans le rôle de Fanny.
10: J'avais vraiment, je sais pas, une image un peu folklorique, enfin un peu, voilà, le mythe de la petite sirène, ouais, c'est ça, l'image mythologique de la sirène. Mais avant de me rendre compte vraiment de ce que cet univers apportait avec lui, c'était aussi l'histoire d'oser rêver en fait. Il y a ce truc-là, moi, qui m'a vraiment bouleversée dans la lecture du scénario, un truc de d'être en dehors des normes, en dehors des rails et de suivre sa propre trajectoire. Et ça, j'avoue, ouais, c'est un truc qui me parle beaucoup.
11: Il y a plein de meufs partout dans le monde qui font ça. Ça claque, hein.
12: Bah pourquoi tu fais pas comme elles?
11: Mais tu me verrais faire ça?
12: Mais carrément, et ouais.
10: Ça faisait écho plus à un cinéma britannique, un peu un humour un peu anglais, je trouve. Ce réalisme très appuyé au début qui tend ensuite vers une fantaisie, une poésie tout le long du film. Je trouve qu'on n'a pas l'habitude de voir ça au cinéma et cette hybridicité, on va dire, bah, encore une fois, me parle, parce que moi, dans mon parcours, bah, voilà, je suis à la fois chanteuse, comédienne au cinéma, donc ça me parle.
12: Faut s'entraîner, c'est tout.
6: Thomas, VDB, Alison Wheeler et Annie Mercier, entre autres, complètent le casting d'un film qui présente aussi avec beaucoup de tendresse la vie d'une petite ville normande et ses habitants.
5: Voilà donc pour Miss Mermaid de Pauline Brunner et Marion Verlet. On change de région à présent, de la Normandie à la Corse, avec la comédie Permis de détruire, signée Eric Fraticelli.
6: La meilleure région du monde, hein, l'ancien humoriste devenu réalisateur prolixe qui offre des comédies presque tous les ans depuis 2022. Permis de détruire et la suite de Permis de construire, sorti il y a 4 ans. 560 000 entrées tout de même, qui racontait les déboires d'un pinsoud, ou soit un non-corse ou continental si vous préférez, joué par Didier Bourdon, qui voulait construire une villa aux abords d'un village. Pour cette suite, l'ex-inconnu ne rempile pas, mais on retrouve Cadmerade et Patrick Timsit aux côtés de l'inévitable Eric Fraticelli lui-même et la plupart des personnages du premier film. Patrick Timsit joue Dominique, amoureux de la Corse, qui cherche à installer son cabinet médical dans l'île et lutte en même temps contre un projet de centrale électrique. Il en fait trop, ce personnage, il veut être plus corse que les Corses, et le comédien était chez Élodie Suigo cette semaine sur France Info.
13: L'intégrer, mais qui ne se rend absolument pas compte qu'il est à côté de la plaque. Il donne tout, et c'est vrai que c'est assez d'ailleurs frustrant pour lui, et ça je l'ai bien compris aussi. Il y a un sacré malaise, il donne tout, et il a l'impression de tout faire bien, et il ne sera jamais Corse. Et d'ailleurs, il demande à Eric Fraticelli, mais qu'est-ce qu'il faut faire pour être Corse ? Être Corse.
12: Je voudrais qu'on fasse sauter la maison du mec de France Énergie. Mais t'as craqué ou quoi ?
13: J'y ai passé pratiquement 2 mois sur le tournage, à avoir vraiment des relations amicales, fraternelles, avec tous les Corses de la Balagne, en tout cas une partie des Corses, évidemment, de la Balagne, où on s'est senti, où je me suis senti, mais complètement, j'allais dire intégré, c'est pas le cas, mais ça veut dire accueilli, ça c'est sûr.
14: On va quand même pas laisser deux pinsouilles plastiquer une maison sans rien faire. Hein. On va passer pour qui ? On est encore chez nous quand même, non ?
6: Voilà, toujours avec une bonne dose de clichés sur l'île de beauté, permis de détruire, n'a pas la qualité de son prédécesseur qui enchaînait les gags à un rythme soutenu. Le film devrait quand même vous faire sourire. Alors, c'est pas une grosse semaine de sortie en salle, par ailleurs, soyons honnêtes, mais je vous conseille à nouveau le très beau film d'animation In Waves de Phuong Minh Nguyen, adaptation de la BD du même nom. Très beau succès de librairie en 2019. Il y est question d'amour, de maladie et de deuil autour de la pratique du surf.
5: Merci beaucoup. C'était Matteo Mestracci, l'expert cinéma de France Info.
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16: Et bonsoir Olivier Marin.
17: Bonsoir Marie.
16: C'est votre toute dernière chronique de la saison. Et pour qu'on n'oublie pas Info Immobilier cet été, vous avez une sélection de livres pour nous.
17: Oui, d'abord pour se plonger dans la décoration et faire le plein d'idées en matière d'aménagement intérieur, le livre intitulé « Comment nos maisons nous construisent ». Il est signé de l'architecte Maïlys Dorn. Alors c'est un ouvrage qui mêle l'expérience, la méthode et la philosophie. 350 pages de réflexion, d'histoire personnelle, mais aussi d'illustration pour optimiser, valoriser et embellir les espaces, des plans dessinés qui permettent de se projeter, de repenser la place du mobilier, des objets, de tenir compte de l'air, de la mobilité. C'est l'occasion de prendre conscience que l'habitat n'est pas un décor et qu'il joue au contraire et plus que jamais un rôle sur notre santé.
16: C'est tout à fait d'actualité. Des livres pratiques maintenant pour accéder à la propriété ou investir.
17: Oui, et pour ceux qui souhaitent se lancer dans l'acquisition, Acheter son logement en 2026 de Catherine Deleu est un guide très pratique. Les prêts aidés, les compromis de vente, les négociations sur les prix, les diagnostics obligatoires, les garanties. Pour ceux qui ont un projet de placement dans l'immobilier, il y a aussi le manuel de survie dans la jungle immobilière. Il est signé Stéphane Descartiers, expert immobilier et enseignant. Au total, 240 pages de conseils pratiques pour investir plutôt malin et éviter des erreurs.
16: Mais on peut aussi choisir le partage, Olivier.
17: Absolument. Pour réfléchir à un immobilier tourné vers l'intérêt général, la coopérative Plateau Urbain présente Des villes en mieux. C'est un recueil passionnant qui retrace 10 ans d'occupation transitoire et des tiers-lieux solidaires. Une trentaine de témoignages et des retours d'expérience démontrent que les nouvelles pratiques qui contribuent à imaginer et faire la ville différemment sont possibles. Et puis dans le même esprit, le livre d'Olivia Cuir intitulé « Sans cité ». Là, c'est une exploration dans la transformation des espaces publics pour créer davantage de liens. Elle a mis au point le quotient émotionnel sans cité. C'est un outil qui mesure la qualité sensible d'un lieu, l'ambiance, la lumière, les interactions, le ressenti, l'attachement. Il faut savoir que des maires, des opérateurs immobiliers, des hôteliers, des chefs d'entreprise ont d'ailleurs adopté cet outil pour créer des espaces plus attractifs.
16: Et pour terminer, un ouvrage pour rêver.
17: Chalet en altitude, villa pied dans l'eau, cabane perchée au cœur d'une forêt, deux circonstances pour les vacances. Le livre collectif Maison d'été, il rassemble une cinquantaine de résidences extraordinaires. Chacune invite à changer de lieu, de rythme et de perspective. Des maisons soucieuses de l'environnement, de la qualité des matériaux, des résidences estivales qui proposent un autre mode de vie au sein de paysages préservés, avec la nature en parfaite harmonie.
16: Et ça fait du bien. Merci Olivier Marin du Figaro Immobilier. Toutes les références de ces beaux livres sont à retrouver sur franceinfo.fr. Bel été, Olivier.
17: Merci, Marie.
16: Et rendez-vous la saison prochaine.
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3: C'est l'heure du vrai ou faux junior avec vous, Antoine Deyana. Bonjour.
18: Bonjour, Benjamin.
3: Cette semaine, vous répondez à une question de Ryan, élève au collège Jean Perrin à Nanterre. Une question qui nous emmène très loin, jusqu'au Japon. On l'écoute.
19: J'ai vu sur le compte TikTok les infos insolites qu'au Japon, on peut payer et disparaître sans laisser de traces et ce serait 100% légal. Est-ce que c'est vrai ?
18: Alors oui, Ryan, c'est en grande partie vrai. Ce phénomène existe vraiment au Japon. On appelle ça les joatsu, ce qui veut dire littéralement les évaporer. Chaque année, on estime qu'environ 100 000 Japonais disparaissent volontairement, abandonnent tout, travail, maison, famille, pour aller vivre ailleurs sans laisser trace. Le phénomène existe depuis les années 1960. Mais il a vraiment explosé dans les années 1990, après une grande crise économique au Japon qui a poussé des dizaines de milliers de Japonais au chômage et à l'endettement.
3: Alors revenons à l'autre partie de la question de Ryan. Antoine, est-ce que c'est vraiment légal ?
18: Alors au Japon, la police ne recherche pas les évaporés sauf en cas de soupçon de crime, et la journaliste Léna Mauger, qui a enquêté sur ce phénomène pendant des années, raconte qu'au bout de 7 ans sans nouvelles, la famille peut demander à un tribunal de déclarer la personne officiellement morte. Donc oui, juridiquement, on peut se faire oublier, sauf bien sûr si on est recherché pour quelque chose d'illégal.
3: Et comment s'y prennent-ils pour disparaître, ces évaporés ?
18: Alors pour beaucoup, ils partent en laissant tout derrière eux, tout simplement. Léna Mauger raconte qu'il existe aussi au Japon des entreprises qu'on appelle les déménageurs de nuit. De jour, ce sont des sociétés de déménagement normales avec une devanture, des camions. Mais la nuit tombée, elles aident les évaporés à disparaître discrètement, à déménager sans laisser d'adresse pour environ 6000 euros. Elles s'occupent de tout, le transport, l'hébergement, parfois même le soutien psychologique.
3: Alors est-ce qu'on sait pourquoi on veut disparaître au Japon ?
18: Alors pour toutes sortes de raisons, explique Léna Mauger, parce qu'on a raté un examen, perdu son travail, parce qu'on a des dettes, parce qu'on fuit un mariage malheureux ou des violences. Elle raconte par exemple dans l'émission Zoom Zoom Zen sur France Inter l'histoire de cet évaporé japonais.
10: Bah, par exemple, un ingénieur qui perd son travail fait semblant d'aller au bureau pendant 10 jours avec son petit attaché-caisse le matin et embrasse sa femme. Et puis laisse de l'argent et au bout de 10 jours s'en va simplement parce qu'il a honte de dire qu'il a perdu son emploi.
18: C'est ça en fait, hein, le cœur de ce phénomène, la honte au Japon, c'est ce qu'on appelle un suicide social.
3: Les évaporés du Japon, merci beaucoup Antoine Deyana, cellule du vrai ou faux de France Info. Vous répondiez à la question de Ryan du collège Jean Perrin à Nanterre, le vrai ou faux junior, c'est-à-dire comme d'habitude, et à réécouter sur franceinfo.fr et l'appli Radio France.
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21: Un Squid Game pour les immigrants.
22: Une émission. Pendant 6 semaines, nous allons tenter de trouver le meilleur immigrant.
23: Bienvenue dans The Best Immigrant.
21: C'est la série choc que diffuse France Télévisions depuis hier. Son titre, The Best Immigrant, le meilleur immigrant. La Flandre a fait sécession dans cette série avec la Wallonie. L'extrême droite a remporté les élections. Tous ceux qui ne sont pas nés dans le pays, sont priés de rentrer chez eux. La police les convoque et déchire leur titre de séjour. Tous ? Non. Une chaîne de télé a inventé un jeu qui permet aux gagnants de remporter une carte de séjour. Avec des épreuves d'élimination qui rappellent la série coréenne Squid Game et une productrice, comme dans Loft Story, qui choisit les meilleurs candidats susceptibles d'émouvoir le public. Pourquoi pas un couple, par exemple.
23: En cas de mauvaise réponse, nous vous offrirons un aller direct vers votre pays d'origine.
21: Cette série provocante, présentée cette année au festival Sériemania, c'est l'idée de deux scénaristes flamands, Raoul Roy Deseux et Christina Pop.
24: On a eu cette idée en 2018, donc ça remonte un peu. Trump venait d'être élu pour la première fois et il y avait énormément de militaires à Bruxelles. À cette époque, le monde nous paraissait vraiment inquiétant.
25: Quand la caméra sera sur vous, souvenez-vous que le sourire, c'est gratuit.
26: C'est un peu comme observer jusqu'où un producteur de jeux télévisés est prêt à aller pour faire ce genre de reality show.
21: The Best Immigrant rappelle des émissions comme Loft Story et Squid Game. Christina Pop.
24: Squid Game a été une source d'inspiration, même si quand on a eu l'idée, Squid Game n'existait pas encore. Mais au moment où on a commencé à écrire notre série, Squid Game cartonnait et ça nous a clairement inspirés. Mais la réalité nous a aussi rattrapés. En 2018, il n'y avait pas encore la police de l'immigration de Donald Trump aux États-Unis. Il n'y avait pas toutes les choses qui se passent aujourd'hui.
23: À partir de maintenant, les choses vont changer.
24: Il parle de déportation.
27: On sait bien qui il vise.
28: Jamal Oraibi, votre titre de séjour n'est plus valable.
21: Et dans le jeu The Best Immigrant, il y a un présentateur, exactement comme les animateurs de télé-réalité en France, Raoul Roy Deseux.
29: On a regardé de vrais animateurs de jeux télé, comment ils se comportent, le fait qu'ils semblent faux. Ils sont toujours très beaux, très charismatiques, mais en même temps, ils rient aussi aux dépens des candidats.
21: The Best Immigrant, une série flamande choc en 5 épisodes, à découvrir dès maintenant sur France.tv.

0: Au bout de 30 ans, la vie dans un groupe est pleine de paradoxes. Dans Le Boulet, une chanson de Christophe Maly, on entend plaisanter sur Trio et son tube l'hymne de Nono Campagne. Mais ce chanteur-là est un des trois fondateurs de Trio. C'est d'ailleurs pour ça que ce groupe a ce nom, même s'il a fait l'essentiel de son parcours à quatre, le percussionniste Daniel Ito ayant rejoint Manu, Gizmo et Maly, qui ont commencé en 1995 une aventure singulière. Du reggae, des harmonies vocales, une forte conscience écologique et donc l'hymne de Nono Campagne.
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0: Résumons Maly. Il s'appelle Christophe Petit et après un voyage en ex-Yougoslavie, il en revient avec ce surnom. Maly, ça veut dire petit en serbo-croate. Son truc, c'est le théâtre, la comédie musicale, une chanson française plutôt poétique, genre Jacques Higelin, Maxime Le Forestier.

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1: Mali va un peu contaminer ses amis et les entraîner bien plus tard, en 2014, dans ces parages de la chanson, avec un album de reprises de grands classiques. Mais c'est après s'être converti dès la création de Trio au reggae qui est l'univers natal de Gizmo, par exemple en composant à son tour dans cette rythmique.

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1: Mais Christophe Maly avait toujours envie de chansons. Et l'année dernière, il a sorti un nouvel album solo dans lequel il parle volontiers de son enfance et aussi de la chanson, avec notamment un invité magnifique.
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1: Alain Souchon est sur l'album de Christophe Maly, mais pas dans ses concerts ces jours-ci aux Francopholies de La Rochelle et ça et là en France cet été, alors que son vieux compagnon de route, Guise, est lui aussi sur la route avec son premier album solo.

Et c'est drôle, cet été, les deux auteurs-compositeurs-interprètes principaux de Trio sur la route. Mali avec des chansons et des thématiques personnelles, Guise avec du reggae vigoureusement engagé. Deux éléments de la synthèse Trio qui fonctionne depuis 30 ans. 2025, Christophe Mali, l'enfant doré.

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2: Il est 5h, le flash Féline Le Loire du Haut. Les Bleus ont triomphé du Paraguay hier soir après un match plus que difficile. 1-0 pour la France grâce à un pénalty du capitaine Kylian Mbappé. Une rencontre très tendue entre les deux équipes avec beaucoup d'agressivité côté paraguayen. La France écope, elle, de 3 cartons jaunes. Direction à présent les quarts de finale contre le Maroc. Les Marocains qui ont écrasé le Canada 3-0 un peu plus tôt dans la soirée. Plusieurs incendies toujours en cours dans le sud après Canet-en-Roussillon. Les Pyrénées-Orientales à nouveau touchées sur la commune de Trévillac. Plus de 400 hectares parcourus et 500 pompiers mobilisés. Autre incendie cette fois dans la Drôme, à Die, dans un massif difficile d'accès. 125 hectares déjà détruits par les flammes. Et puis dans le Gard, le feu est fixé. Il était parti hier d'un camion sur l'A9 près de Rochefort-du-Gard. Une soixantaine d'hectares ont brûlé. Aujourd'hui, 7 départements du Sud sont en vigilance rouge pour des feux de forêt. Un deuxième mort au Canal Saint-Martin à Paris. Hier matin, le corps d'un homme a été remonté par la brigade fluviale. Selon les premières constatations, il était resté dans l'eau depuis plusieurs jours. Cet homme, entre 25 et 35 ans, n'a pas encore été identifié. Le 26 juin dernier, un autre homme s'était noyé au même endroit. Des milliers de manifestants dans les rues hier au cri de Liana, on ne t'oublie pas, et Darmanin, des moyens. Un mois après la mort de la fillette dans le Gers, des rassemblements partout en France contre les violences sexuelles pour demander une loi cadre intégrale qui protégerait mieux les victimes. Jordan Bardella et Marine Le Pen côte à côte à Liévin dans le Pas-de-Calais, tout le Rassemblement National réuni hier, 3 jours avant la décision judiciaire qui pourrait sceller l'avenir politique de Marine Le Pen. Ce mardi, la Cour d'appel de Paris doit rendre son arrêt dans l'affaire des assistants d'eurodéputés du FN. Si Marine Le Pen venait à être condamnée, elle affirme qu'elle soutiendra avec une grande conviction et une grande confiance la candidature de Jordan Bardella à la présidence. Au Venezuela, le bilan du double séisme continue de s'alourdir. Près de 3000 morts d'après les autorités. 16 000 personnes ont perdu leur logement et près de 900 bâtiments sont sinistrés. En Iran, deuxième jour aux funérailles du guide suprême Ali Khamenei. Une prière sera dite ce matin au sein de la grande Mosalla à Téhéran où est exposé le cercueil du dirigeant. Des milliers de fidèles sont déjà venus se recueillir. Des membres du Hamas et du Hezbollah pro-iranien sont aussi présents à ses obsèques. Sur le Tour de France, c'est Jonas Vingegaard qui a décroché le premier maillot jaune hier. Le Danois et sa formation Visma ont remporté le contre-la-montre par équipe à Barcelone. En revanche, le Français Clément Berthet abandonne. Il a été victime d'une chute et d'une commotion cérébrale. Le Tour de France qui doit arriver

0: et lundi dans les Pyrénées-Orientales.
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3: Santé, travail, argent, nos experts nous rejoignent maintenant avec leurs conseils comme chaque samedi. Fanny Guinochet, Sarah Lemoine et Julien Méniel, bonjour à tous les trois.
4: Bonjour.
3: Sarah, côté travail, une question pour le moins étonnante.
5: Les patrons qui refusent le télétravail sont-ils narcissiques?
3: Julien, vous allez nous dire pourquoi on tombe souvent malade quand on est en vacances. Mais avant cela, Fanny, une mise en garde parce que les températures sont encore hautes. Les ventes de clim, de ventilateurs explosent quand on en trouve. Et évidemment, ça attire aussi les escrocs. On peut facilement se faire avoir.
6: Oui, soyez vigilants, les arnaques aux faux climatiseurs se multiplient, notamment si vous achetez sur Internet. Des sites prétendent vendre des climatiseurs mobiles capables de refroidir jusqu'à 50 mètres carrés en quelques minutes. Mmh. Ou bien ils vous vendent des appareils sans tuyaux, sans travaux, des clims silencieuses, bref, des promesses alléchantes, des offres où les prix défient toute concurrence. Et ces sites ne lésinent pas sur les publicités, notamment sur les réseaux, pour attirer le chaland. Plusieurs consommateurs ont signalé ces escroqueries sur des clims de la marque Epicolaire, Colisi ou encore Brezzo. Ils ont passé commande et ils attendent toujours le précieux sésame, l'appareil qui est censé les rafraîchir, alors que leur compte en banque a bien été débité.
3: Mais alors comment réagir si on s'est fait avoir ?
6: On rappelle que si ça vous arrive, vous pouvez signaler sur le site signalarnaque.com ou bien alors contacter directement la DGCCRF, qui est la direction des douanes, parce que la plupart de ces sites de vente sont hébergés à l'étranger. D'ailleurs, avant de passer commande et d'engager votre achat, regardez où ces sites sont localisés. Et comme ils sont à l'étranger, ces sites, eh bien, il est par conséquent presque impossible, une fois que vous êtes fait avoir, de récupérer votre argent. C'est pourquoi les associations de consommateurs appelle à la prudence.
3: Et pour éviter l'arnaque, il faut peut-être commencer par se méfier des prix.
6: Face à la forte demande, les prix s'envolent. On a pu le constater, en un mois, ils ont augmenté sur les climatiseurs entre 10 et 15%. Et les vendeurs, ils font bien comme ils veulent. Mais là aussi, pour éviter les arnaques, il faut prendre le temps de consulter les avis des consommateurs, de faire des comparatifs, de s'assurer que ce ne sont pas des ventes illicites. Le maître mot dans cette situation, c'est de ne pas se précipiter. Soyez aussi très vigilants sur les paiements sans frais qui sont proposé en plusieurs fois. Là aussi, vérifiez bien que tout est en règle avant d'engager votre carte bleue.
3: Merci Fanny pour ces conseils, cet appel à la vigilance. C'est vrai qu'on le voit dans les rayons des magasins et sur les sites internet. Les prix des climatiseurs ont pris un coup de chaud eux aussi. La chaleur de retour pour ce début des vacances. C'est vrai que notre corps ne sait plus trop où donner de la tête en ce moment. L'occasion de se demander, Julien, pourquoi on tombe souvent malade quand on est en vacances.
7: Mais oui, le scénario est terrible. Vous attendez impatiemment vos vacances, vous n'en pouvez plus. Allez, dernière ligne droite et on y est. Les congés arrivent enfin et vous tombez malade.
3: Bam.
7: Voilà, vous hurlez à l'injustice, mais pourquoi vous ? Bah, c'est pas juste vous, c'est même tellement fréquent que ça a un nom, le syndrome du paradis ou encore la maladie des loisirs. Alors ça se manifeste par des signes assez classiques, fatigue, maux de tête, syndrome grippaux, troubles digestifs, mais c'est la cause qui est plutôt inhabituelle.
3: Mais qu'est-ce qui cause alors ce syndrome du paradis exactement ?
7: Alors, il y a plusieurs facteurs, évidemment. En vacances, on change notre rythme de sommeil, notre alimentation. Si on a de la chance, on change aussi d'environnement. Donc, on soumet notre organisme à des conditions différentes. Et ça le perturbe un petit peu. En fréquentant des lieux avec beaucoup de monde, en respirant l'air de climatisation qui sont parfois mal entretenus, en mangeant des aliments mal cuits, mal lavés, on le confronte aussi à des germes qui risquent de nous faire du mal. D'autant plus que notre système immunitaire n'est pas dans la forme de sa vie.
3: Et pour quelle raison ?
7: Eh bien, c'est le point central du syndrome du paradis et il se joue en deux temps. D'abord, il y a le sprint final avant les vacances. On veut finir son travail avant de partir. On a aussi les derniers préparatifs à régler. On est encore plus stressé que d'habitude. Résultat, on sécrète des hormones du stress. On baigne littéralement dedans. Ça nous permet de tenir. Mais quand, dans un second temps, au début des vacances, tout s'arrête brutalement, c'est l'effondrement, et notamment celui de notre système immunitaire. Donc, on tombe malade.
3: Et alors, est-ce qu'on peut faire quelque chose pour éviter ça ?
7: Je vais vous donner trois conseils très très simples. Le premier, évitez l'effet tête dans le guidon. Au boulot, prenez-y vous un petit peu plus tôt pour avoir le temps de finir à temps sans devoir mettre les bouchées doubles à la dernière limite. Deuxièmement, n'attendez pas non plus le dernier moment pour les préparatifs avant le départ. Étalez dans le temps les derniers achats, les formalités à régler et bien sûr les bagages. Et puis enfin, troisièmement, faites en sorte d'arriver en forme le jour J. Gardez une activité physique régulière. Puis je sais, il fait beau, les soirées sont longues, la tentation des apéros à rallonge est grande. Résistez, soignez votre sommeil et votre alimentation. Vous aurez tout le temps d'en profiter en vacances.
3: Mais les vacances, ça se prépare en quelque sorte.
7: Exactement.
3: C'est ce que vous nous dites. Merci Julien. On retrouve vos conseils santé en vidéo sur les réseaux sociaux de France Info. Tiens, on parlait de travail. On y reste avec vous, Sarah, et avec une étude américaine qui nous explique pourquoi certains chefs d'entreprise ont une dent contre le télétravail, pourquoi ils le réduisent ou le suppriment. Ça tiendrait à certains traits de caractère de ces dirigeants.
5: Oui, aux États-Unis, le rétropédalage en matière de télétravail a été nettement plus important qu'en France. Après avoir laissé leurs salariés travailler intégralement à distance après le Covid, les grands groupes américains ont commencé à revenir en arrière à partir de l'été 2023. Aujourd'hui, un tiers des sociétés imposent à leurs employés de revenir au bureau à plein temps, 5 jours sur 5. Elles invoquent souvent un risque de perte de productivité, de perte de créativité ou de perte de culture d'entreprise. D'après une étude publiée dans le magazine Science, 3 chercheurs américains ont voulu comprendre pourquoi la résistance au télétravail varie d'un dirigeant à l'autre. Après des années de recherche, ils affirment que c'est principalement lié à une question d'ego et de pouvoir.
3: Comment sont-ils arrivés à cette conclusion ?
5: Alors, au cours des 6 dernières années, ces chercheurs ont fait passer des tests de personnalité à plusieurs centaines de responsables de tout niveau hiérarchique, du chef d'équipe au cadre dirigeant. Ils les ont ensuite questionnés sur leur perception du télétravail. D'après leurs résultats, le seul trait de caractère qui permet systématiquement de prédire une opposition au télétravail est le narcissisme, qui se caractérise selon eux par un ego surdimensionné et un sentiment de supériorité. Chez les dirigeants qui présentent ce type de personnalité, le rejet du télétravail n'est pas spécialement guidé par un manque de confiance envers les salariés ou une appétence particulière pour les interactions sociales, mais par une soif de pouvoir et de contrôle. Ces responsables considèrent que toute forme de télétravail, qu'il soit intégral ou partiel, constitue une menace pour leur autorité et l'admiration dont ils font l'objet, écrivent les chercheurs. Une étude menée parallèlement sur les patrons des 500 plus grosses entreprises américaines a confirmé ces résultats.
3: Est-ce que tous les dirigeants qui rejettent le télétravail sont forcément égocentriques ?
5: Alors non, précisent les auteurs, car plein d'autres facteurs peuvent influencer le rejet du télétravail dans une entreprise. Mais les résultats montrent bien que dans l'ensemble, les dirigeants à tendance narcissique ont plus de mal à laisser travailler leurs salariés seuls chez eux, même si cela entraîne de la frustration ou le départ d'une partie des salariés. Pour limiter l'influence des patrons narcissiques, les 3 chercheurs recommandent notamment de ne pas les laisser trancher tout seuls quand il s'agit de télétravail.
3: Ça vaut peut-être aussi pour d'autres décisions, ceci dit. Merci beaucoup, Sarah. C'est mon boulot. On réécoute sur l'appli Radio France. Merci les experts, à suivre la météo. Et dans quelques secondes, un nouveau journal sur France Info.
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4: L'info de l'histoire, désormais avec vous Fabrice Dalméda, bonsoir.
8: Bonsoir Benjamin.
4: Le consultant histoire de France Info, avec un anniversaire aujourd'hui, les 250 ans de la déclaration d'indépendance des États-Unis, adoptée en 1776. Les festivités ont commencé il y a 2 jours dans le pays, le président Donald Trump est omniprésent. Alors Fabrice, d'abord rappelez-nous à quoi correspond cette célébration.
8: Pour bien la comprendre, il faut remonter au 4 juillet 1776. Nous sommes dans une vaste salle, dans un bâtiment de briques rouges, à Philadelphie. Cela devait être le siège du gouverneur de la colonie britannique de Pennsylvanie, mais 13 colonies américaines se sont révoltées et en ont fait le siège d'une toute nouvelle assemblée. Se réunissent là donc les représentants, les délégués des colonies américaines, et parmi eux, il y a un personnage qui est un peu passé à la trappe de l'histoire. Il est originaire de Boston, il s'appelle John Hancock. C'est un riche marchand qui réside dans la colonie du Massachusetts. Les Anglais veulent l'emprisonner, mais il est parvenu à s'échapper et à venir dans cette grande assemblée qui s'est réunie le 10 mai 1775. C'est lui qui est à la charge au moment où est créée l'armée continentale. Il préside le congrès qui s'est réuni. C'est lui aussi qui est présent lorsqu'est créée la marine continentale, le réseau postal, la monnaie. C'est encore Hancock, comme président du congrès, qui nomme George Washington général en chef de l'armée. Début juin 1776, Hancock désigne un comité de 5 personnalités du Congrès pour écrire un nouveau texte qui justifierait l'indépendance des colonies américaines par rapport au Royaume-Uni. Ce sont des personnalités entrées toutes dans l'histoire. Je vous donne les noms rapidement. Vous en reconnaîtrez certains. John Adams, Roger Sherman, Benjamin Franklin, Robert Livingstone et Thomas Jefferson. Jefferson, c'est lui qui va écrire le premier jet de ce texte qui sera la Déclaration d'indépendance. Le 4 juillet

0: 1776, l'Assemblée adopte à l'unanimité le texte de Jefferson. Hancock, comme président, va être le premier à le signer le 4 juillet même, alors que les autres délégués, les 55 autres, ne le signeront qu'au début du mois d'août.
1: Alors qu'y a-t-il dans ce texte, Fabrice? Que dit cette déclaration d'indépendance?
0: Le passage clé est le suivant, allez, je vous le lis. « Nous tenons pour évidentes pour elles-mêmes les vérités suivantes. Tous les hommes sont créés égaux. Ils sont doués par le Créateur de certains droits inaliénables. Parmi ces droits se trouve la vie, la liberté et la recherche du bonheur. » Et le texte poursuit. « Les gouvernements sont établis parmi les hommes pour garantir ces droits et leur juste pouvoir émane du consentement des gouvernés. » En somme, c'est un appel à la liberté et au gouvernement représentatif. Après, dans le texte suivent tous les griefs contre la Grande-Bretagne qui justifient l'indépendance prise par les Américains et la lutte contre la tyrannie.
1: Cette déclaration d'indépendance, c'est donc l'acte de naissance des États-Unis. Fabrice, est-ce qu'elle a toujours été célébrée?
0: Oui, dès le 4 juillet 1770. Il y a déjà des fêtes, des feux d'artifice, il y a aussi des grands bals qui sont organisés, des dîners publics, on lit la déclaration en public. Bref, chaque époque depuis a eu son interprétation de cette journée mémorable, anti-totalitaire, anti-communiste. Le cinéma est même allé plus loin en faisant une date peut-être formidable pour l'histoire de l'humanité. Il y a un film qui est sorti en 1996 pour le 220e anniversaire de la déclaration dans lequel le président, alors que la Terre est attaquée par les extraterrestres, fait un discours qui est le grand moment de la fin du film. Écoutez ce passage.
2: Si nous gagnons aujourd'hui, le 4 juillet ne sera plus connu comme la fête nationale américaine, mais comme le jour où le monde a déclaré d'une seule voix, nous n'entrerons pas dans la nuit sans combattre. Aujourd'hui, nous fêtons le jour de notre indépendance.
0: Voilà, c'est une belle illustration du caractère universel que peut avoir la déclaration d'indépendance. La déclaration a aujourd'hui 250 ans. Des pages du texte original peuvent être encore vues si on se rend à Philadelphie, dans le grand palais de briques rouges qui s'appelle aujourd'hui l'Independence Hall, le palais de l'indépendance.
1: L'info de l'histoire aux accents américains ce soir. Merci beaucoup Fabrice d'Almeida. À retrouver sur l'appli Radio France, comme d'habitude, on vous retrouvera, vous Fabrice, cet été sur France Info avec une série sur les slogans des élections présidentielles. Ce sera pendant tout le mois d'août, de quoi se mettre.
0: Merci,
1: en jambes avant 2027.
0: Bonnes vacances.
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5: Ingrid Pohu s'installe au volant d'un bolide. C'est notre rendez-vous J'ai testé pour vous avec cette nouvelle activité immersive.
6: Alors là, je descends en sous-sol, une grande salle. Ah oui, il y a plein de simulateurs tout partout.
7: J'ai testé pour vous la Formule 1 en réalité virtuelle chez eMotion Paris. Je suis guidée par Adrien Moreau.
8: L'objectif, c'est de pouvoir prendre du plaisir, d'avoir le côté loisir, mais aussi le côté vraiment sport.
6: On choisit sa voiture, parce que là, je vois McLaren, Lamborghini.
8: Si vous êtes plutôt type GT, c'est des voitures de sport, on va dire Mercedes, McLaren, ce genre de style-là, ou alors Formule 1, proprement parlé, comme les pilotes qu'on connaît tous, hein, Verstappen, Hamilton.
6: Ou Nadjar.
8: Ou Adjar aussi.
6: Adjar, pardon, Adjar. J'y étais presque.
8: Monza est le circuit le plus facile, avec des virages qui sont assez ouverts.
6: Allez, va pour Monza, allez.
8: Est-ce que vous voulez vraiment passer les vitesses, ou alors en automatique?
6: Automatique.
7: Et j'en finis. Un casque.
6: Alors là, je m'installe. Oula, c'est profond. Il y a un écran devant moi où je vais pouvoir évidemment voir la piste. Pour l'instant, j'ai l'impression d'être dans un transat.
8: Ils sont confort les pilotes. Là, on a l'accélérateur, là, ici, le frein.
6: Ok.
8: Ça peut encaisser jusqu'à 70 kg de pression, donc c'est énorme. Donc, plus on accélère fort, plus il faut freiner fort.
6: Je peux démarrer ?
8: Oui, allez, accélérer.
6: Je suis à 100 km/h, là, il faut que j'en... Donc là, je suis sur le circuit de Monza. J'ai les mains moites. C'est hyper flippant. Je sais plus où je suis. Je sais, je suis perdue.
7: Trouver la bonne trajectoire. Le volant oppose une vraie résistance. Les vibrations remontent dans les bras. On ressent même la perte d'adhérence. Quand les pneus décrochent, c'est bluffant.
6: C'est demi-tour.
7: Très vite, je comprends que conduire vite ne suffit pas. Il faut être précis, anticiper, doser ses gestes.
8: Grande ligne droite, on peut y aller à fond. Là, vous avez fait un tour, un premier tour.
6: D'accord. Je n'ai pas visualisé le parcours encore.
8: On va essayer de garder la voiture sur la piste et puis après on essaye d'apprendre le circuit. Là on va arriver sur la grosse chicane avec un virage droite. Il va falloir freiner très fort.
6: Non. Mais lui il m'a déjà doublé 25 fois, je comprends pas. Cette pression, ouf, je transpire. Qu'est-ce que j'ai fait comme résultat? tour le plus rapide à 2 minutes 27, c'est ça, et 134 centièmes. Ah non, mais ça secoue, hein.
7: Les débutants, comme moi, peuvent simplement profiter des sensations. Les plus passionnés comparent leur chrono, apprennent les techniques de pilotage.
6: Eh ben, j'ai de la marge.
8: Bah, déjà d'apprendre le circuit. Et une fois qu'on connaît le circuit, ensuite, c'est un peu plus sympa pour pouvoir travailler.
7: Une immersion étonnante. Pendant 15 minutes, j'ai vraiment cru piloter une Formule 1.
8: C'est un nouveau regard sur l'automobile.
6: Waouh, je suis complètement crevée.
7: Et pour tout avouer, à la fin, j'ai même eu l'estomac un peu en vrac. À vous de tester.
6: Hop, hop, hop, hop. Qu'est-ce que j'ai fait? Ah si, c'est bon. Ouf.
5: Ingrid Pohu, j'ai testé pour vous et avec cette immersion dans l'univers de la Formule 1 alors que le Grand Prix de Silverstone se joue ce week-end en Grande-Bretagne.
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9: Si vos pas vous conduisent cet été sur les bords de la Loire, oubliez vos guides traditionnels, prenez votre vélo et embarquez le livre de notre invité. Bonjour Emmanuel Ruben.
10: Bonjour Frédéric Carbone.
9: Vous êtes géographe et écrivain et sur la route de la Loire, publié chez Stock, est une promenade littéraire, historique, très personnelle aussi et profondément politique. On va le voir également le long d'un gros bout de France. C'est donc votre Tour de France, d'une certaine manière.
10: D'une certaine manière.
9: Tout à vélo, hein, donc sur plusieurs étés. Ça veut déjà dire qu'on peut faire ce périple à vélo, ça y est, les cyclables de toute la France ou presque.
10: Alors, le kilomètre zéro de la Loire à vélo se situe au bec d'Allier, c'est-à-dire à la confluence de l'Allier et de la Loire. On est juste à côté de Nevers. En revanche, la Loire, elle prend sa source au Mont-Gerbier-de-Jonc en Ardèche. Donc, eh bien, de Nevers jusqu'au Mont-Gerbier-de-Jonc, il faut prendre autre chose que des pistes cyclables, c'est-à-dire des petites routes de campagne, comme celles que j'ai prises pour remonter le fleuve.
9: Mais on est quand même beaucoup à vélo. Si je dis que c'est politique, c'est que vous ne cachez pas votre rêve d'une vélorution que la Vallée des Rois, parce qu'évidemment, on passe à Blois, Chambord, Chenonceau, ben ça devienne la vallée de la petite reine.
10: Oui, bah oui, déjà, bah, une révolution écologique. Il y a tout un questionnement aujourd'hui sur les fleuves. Est-ce qu'il faut donner une personnalité juridique aux fleuves? Ça s'est fait dans certains pays. Le faire en France, il y a évidemment des freins dans notre culture pour cela. Mais la Loire, c'est un fleuve qui est malheureusement aujourd'hui fortement nucléarisé. Il y a beaucoup de centrales nucléaires sur la Loire. 4 centrales.
9: Vous avez une phobie de la centrale nucléaire.
10: J'ai grandi à côté d'une centrale nucléaire. Mon père travaillait dans une centrale nucléaire, Superphénix, Crémalville.
9: Ouais. Mais en fait, votre programme, c'est réconcilier la nature et la culture.
10: Ce qui est génial quand on remonte la Loire, moi je dis, voilà, remonter la Loire, c'est raconter la France. C'est raconter l'histoire de France, puisque quand vous remontez la Loire, de l'estuaire à la source, comme je l'ai fait, eh bien, vous allez rencontrer plusieurs fois l'histoire de France, à travers les guerres de Vendée, la guerre de Cent Ans, les guerres de religion qui se sont toutes tenues sur les bords de Loire, à travers les châteaux de la Loire, tous les rois de France qui ont habité ces châteaux de la Loire. Ça ne vient pas de nulle part, en fait, ça vient de la guerre de Cent Ans. Le premier roi de France à habiter un château de la Loire, eh bien, c'est Charles VII.
9: Et je trouve que votre démarche, elle est bien résumée par un de vos auteurs de chevet, Emmanuel Ruben, Rabelais, riverain de la Loire. Par ailleurs, bien écoutez sûr. Cette lecture, conseil de Gargantua à son fils Pantagruel.
11: Quant à la connaissance des faits de la nature, je veux que tu t'y adonnes curieusement. Qu'il n'y ait ni mer, ni rivière, ni fontaine dont tu ne connaisses les poissons, tous les oiseaux de l'air, tous les arbres, arbustes et fructices des forêts, toutes les herbes de la terre, tous les métaux cachés au ventre des abîmes, les pierreries de tout l'Orient et du Midi, rien ne te soit inconnu.
10: C'est magnifique cet extrait, parce qu'en fait, ça nous montre que Rabelais, on a souvent un peu l'image, on le voit, souvent en fait, j'ai l'impression qu'on le voit un peu comme un esprit un peu médiéval.
9: Oui, c'est, le voilà, folklore, les banquets.
10: Voilà, le type qui pisse sur Paris depuis Notre-Dame et qui invente ainsi la scène. Non, mais Rabelais, c'est un très grand écrivain de la Renaissance. C'est un esprit de la Renaissance. Or, la Renaissance, c'est quoi? Vous disiez réconcilier la nature et la culture. La Renaissance, c'est ça, mens sana in corpore sano, c'est-à-dire que tout le programme, toute l'éducation qui est faite à Pantagruel, à Gargantua, c'est d'explorer le savoir.
9: Il y a besoin de retrouver ça.
10: Aujourd'hui?
9: Oui.
10: Bah oui, bien sûr.
9: Que l'honnête homme aussi du 21e siècle retrouve ces qualités-là.
10: Je dirais pas qu'on vit une sorte de Moyen-Âge, et puis ce serait presque faire insulte au Moyen-Âge, mais je crois que d'une certaine manière, moi, vous savez, je pédale vers la source des fleuves, je l'avais fait avec le Danube, je le fais avec la Loire, pour retrouver pas du tout une identité ou des racines, c'est pas du tout ça qui m'intéresse, pour retrouver la source des choses, pour ne pas oublier d'où nous venons, mais pour ne pas oublier aussi ce qui, parfois, a fait la grandeur de la France. Moi, j'ai vécu dans le château de Chambord. On m'a donné les clés. J'ai eu le passe-partout de Chambord. J'ai pu visiter pendant la nuit toutes les salles de Chambord. Et c'est absolument incroyable. Vous trouvez des bijoux insoupçonnés et vous trouvez des graffitis. C'est-à-dire que vous avez des graffitis sur les murs de Chambord qui remontent de la construction jusqu'à nos jours et même des graffitis de Victor Hugo.
9: Voilà, donc on le comprend, une lecture pour mieux apprécier ce qui est autour de nous. On a bien compris, Emmanuel Ruben, qu'il ne s'agissait pas d'un guide avec des bonnes adresses, mais j'aimerais que vous nous parliez un peu de Simone de Chamalières et de son restaurant.
10: Ah. Alors, le restaurant chez Simone, ouais, ça se trouve à Chamalières-sur-Loire. Et alors, Chamalières-sur-Loire, déjà, c'est un très, très beau village. Alors, on se trouve en Haute-Loire, donc vraiment dans la partie amont, hein, on n'est pas très loin des sources. On est à quelques kilomètres en aval du Puy, en Velay. Et alors, moi, je suis arrivé à vélo. Je venais de loin parce que j'étais parti le matin. Là, c'est un moment où je fais des grandes étapes.
9: C'est la grande étape. C'est voilà. 10 du Tour de France.
10: C'est vraiment, c'était une étape de près de 200 km. Et donc, j'arrive des bords de la Coise. On est dans les monts du Lyonnais, de Saint-Galmier, hein, d'où vient l'eau qui pétille. Et puis, j'arrive là, chez Simone, à Chamalières. Et alors, moi, j'ai eu l'impression, c'est là que je me suis dit... Mais en fait, remonter la Loire, c'est pas seulement raconter la France, c'est pas seulement remonter à la source de l'histoire de France, c'est aller dans le grenier des ancêtres, en fait. Parce que je voyais cette Simone qui me servait mon plat de lentilles, les lentilles du Puy, aux saucisses, et j'avais l'impression de revoir ma grand-mère, en fait. Elle ressemblait comme ça à ma grand-mère, dans son restaurant où les tables étaient en formica. Vous savez, l'odeur du formica. J'ai gardé ça, en fait, moi, de mon enfance. L'odeur aussi de la cave des ancêtres. Toutes ces odeurs de l'enfance, je les ai retrouvées là. Parce qu'en fait, mon enfance, elle s'est passée pas très loin. En fait, mes grands-parents étaient à Die.
9: Au bord du Rhône.
10: Oui, mais les grands-parents étaient à Die dans la Drôme. En fait, ma grand-mère Lucette, elle était à Die dans la Drôme. Donc, on est à un vol d'oiseau, en fait, de Chamalières.
9: Eh ben, vous l'avez compris, c'est un livre à la fois où on remonte donc au grenier de ses ancêtres et où on se balade au bord de la Loire. Merci infiniment, Emmanuel Ruben.
10: Merci Frédéric Carbone.
9: Sur la route de la Loire, donc chez Stock, et si vous voulez voyager plus loin, je le recommande aussi, votre précédent récit, L'usage du Japon, chez le même éditeur.
10: Merci beaucoup.
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1: Il est 5h30, le flash Féline, le Loir-du-Haut, la canicule s'étend en France. 7 départements du Sud passent en vigilance orange aujourd'hui avec des températures qui devraient dépasser les 30 degrés sur une grande partie du territoire, prévient Météo France. Autre vigilance, celle des feux de forêt. La Drôme passe à son tour en vigilance rouge et rejoint les 6 autres départements déjà concernés. Les Pyrénées-Orientales, l'Aude, l'Hérault, le Gard, le Vaucluse et les Bouches-du-Rhône. Plusieurs feux sont en cours dans le Sud depuis hier dans les Pyrénées-Orientales. Après Canet-en-Roussillon, c'est la commune de Trévillac qui est touchée avec 400 hectares déjà parcourus. Dans la Drôme aussi, 125 hectares détruits par les flammes. Des centaines de pompiers sont à pied d'œuvre pour éteindre les brasiers. Et ces incendies ne s'arrêtent pas aux frontières françaises. Au Portugal, plus d'un millier de pompiers sont mobilisés dans le nord du pays pour maîtriser un feu qui a déjà ravagé 10 000 hectares de végétation et fait au moins 9 blessés. Quant à l'incendie en Espagne, près de la Costa Brava. Il est bientôt stabilisé d'après les autorités après avoir décimé 2300 hectares. Une femme de 29 ans poignardée à mort hier par son compagnon. Ça s'est passé à Limay dans les Yvelines. L'homme s'est ensuite suicidé. Il avait déjà été condamné en 2022 à 2 ans de prison pour des violences conjugales sur son ex-compagne qui était enceinte. Il a escaladé la tour Eiffel pour y accrocher le drapeau américain. Un homme interpellé hier après-midi au niveau du 3e étage du monument qui a dû être évacué. Ce grimpeur n'a donné aucune explication sur ses motivations. Il a été placé en garde à vue pour mise en danger de la vie d'autrui. Les États-Unis fêtent leur 250e anniversaire de leur indépendance ce week-end. Le lieu des festivités à Washington a été évacué à cause des orages et des fortes rafales de vent. Mais Donald Trump n'en démord pas. Malgré la météo, il compte bien faire son discours quoi qu'il arrive. Le président américain s'est aussi entretenu par téléphone avec Vladimir Poutine au sujet de l'Ukraine. Un entretien à quelques jours du sommet de l'OTAN à Ankara. Un peu plus tôt, le président ukrainien Volodymyr Zelensky s'est également entretenu avec Donald Trump. L'autre événement aux États-Unis, c'est bien sûr le mondial de football et cette victoire des Bleus hier soir contre le Paraguay. La France qui l'emporte 1-0 dans un match plus que tendu. Beaucoup d'agressivité du côté paraguayen. Une belle étape de passée selon Didier Deschamps, le sélectionneur des Bleus, qui regrette néanmoins les insultes des adversaires. Direction maintenant les quarts de finale. La France affronte le Maroc, qui s'est aussi qualifié hier soir contre le Canada. Au tournoi de Wimbledon en tennis, Serena Williams déclare forfait en double à cause d'une blessure au genou. Elle devait jouer sur le gazon londonien aux côtés de sa sœur Vénus, 4 ans après sa retraite professionnelle. À Wimbledon toujours, élimination surprise hier d'Iga Swiatek et d'Elena Rubakina. La tenante du titre et la numéro 2 mondiale sortent toutes les deux dès le 3e tour. 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
3: Le choix de France Info à l'occasion de la marche des fiertés. Aujourd'hui à Marseille, on s'intéresse à celles et ceux qui, ailleurs dans le monde, vivent leur orientation sexuelle au péril de leur liberté, comme au Sénégal, où la répression s'est durcie contre les personnes LGBT+. Beaucoup d'homosexuels cherchent à fuir un climat de peur et de violence. Bonjour Farida Nouar.
4: Bonjour.
3: Grâce à une ligne d'écoute internationale de l'association Stop Homophobie, ils trouvent une oreille attentive et un espoir de quitter le pays. Vous vous êtes glissé au milieu des bénévoles à l'occasion d'une permanence téléphonique et une précision pour garantir la sécurité de ces témoins sénégalais. Leurs voix ont été modifiées.
5: Donc, lui, on l'a jamais contacté pour l'instant.
4: Sur l'écran de l'ordinateur, un tableau Excel où sont inscrits une trentaine de noms et prénoms. Derrière chacun d'eux, une personne en détresse.
5: Il faut faire attention parce que c'est un activiste.
4: Des homosexuels qui vivent au Sénégal. Tous sont écrits à l'association Stop Homophobie pour être rappelés sur sa ligne d'écoute internationale. Les bénévoles se répartissent les appels. Frédéric en prend 2 pour commencer.
6: Allô ?
7: Oui, bonjour.
4: Au bout du fil, Georges, c'est un prénom d'emprunt.
6: Tu es seul ? Tu peux parler en toute discrétion ?
7: Oui, exact. Je suis seul.
4: Il a 30 ans, vit à Dakar. Très vite, il raconte les violences, les humiliations et l'épuisement dans lequel il se trouve.
7: Au niveau moral, physique, ça va pas du tout. Les gens sont juste méchants. D'accord. Je me fais agresser presque tout le temps. J'ai même des photos et vidéos. Au niveau moral, Ça va plus. La seule chose que je veux, c'est quitter ce pays.
4: Car le Sénégal a encore durci sa législation contre l'homosexualité pour la faire passer à 10 ans de prison pour, je cite, « acte contre nature ». Depuis, les associations dénoncent une vague d'arrestations, souvent accompagnées de foules vindicatives, de dénonciations, d'agressions, de tests VIH forcés, un climat de peur.
6: En ce qui concerne Stop Homophobie, on va pouvoir nous t'accompagner dans une demande de visa humanitaire. La seule chose, c'est qu'il n'y a aucune garantie de l'obtenir. Est-ce que tu sais dans quel pays tu envisagerais de venir t'installer, de demander en tout cas un visa ?
7: Partout où j'irai, ça me va.
6: Est-ce que tu as d'autres choses à me dire ?
7: Pour vous dire merci, pour nous donner de l'espoir.
6: Je t'en prie. Nous sommes là pour ça. Fais attention, prends soin de toi. Au revoir.
4: Les appels se ressemblent. Au bout du fil, la même urgence revient, partir. Comme chez ce jeune étudiant de 24 ans, joint aussi par Frédéric le bénévole.
7: Je suis pas en sécurité ici.
6: Tu nous as contacté dans quel but ?
7: Dans le but de m'aider au fur, en fait.
6: D'après ce que je comprends, tu souhaites quitter le Sénégal.
7: Ouais.
6: Il y a quelqu'un à côté de toi ? Tu veux qu'on se rappelle plus tard ?
7: Tombé.
6: On se dit à plus tard.
1: Ça fait partie aussi de ces appels.
6: C'est pour ça qu'on s'assure toujours qu'il ne s'expose pas effectivement à des révélations devant témoins. Donc on préfère effectivement interrompre une conversation, la reprendre plus tard.
4: Frédéric est français, mais il connaît bien la situation, car il vit au Sénégal depuis de nombreuses années. Et aujourd'hui, il préfère ne pas y retourner.
6: J'ai appris qu'effectivement, la police sont passés à mon domicile et ont interrogé mes collaborateurs pour savoir si j'étais là, etc. Mon numéro personnel est apparu effectivement dans les téléphones qui ont été saisis sur des personnes qui ont été arrêtées.
1: Ce n'est pas forcément que les Sénégalais
6: souche qui sont persécutés. Non, absolument. Il y a un Français déjà qui a été arrêté le 14 février et il y a un franco-espagnol. Il n'y a pas que les Sénégalais.
4: Mais eux sont bloqués et fuir paraît désormais la seule issue, comme le confie cet autre étudiant au téléphone avec Inès Sanoussi, une autre bénévole.
5: Et qu'est-ce qui a changé depuis la loi ?
7: Depuis, en fait, il y a une peur en fait, qui s'est installée. J'ai vraiment peur, en fait. Est-ce que je pourrais avoir un visa pour réfugier quelque part, pour fuir, en fait, support, quoi. Je suis en panique, quoi, depuis que la loi est appliquée. Tout ce que je veux actuellement, c'est partir d'ici pour être libre, en fait, pour vivre en toute sécurité. Parce que ici, c'est vraiment la panique, quoi.
5: Si tu es en grand danger, on peut t'aider à partir vers un autre pays africain, Gambie ou Mauritanie. C'est possible. Si tu trouves de quoi financer ton billet, tu peux aller au Maroc. Là-bas, il y a une grosse communauté sénégalaise et puis il y a beaucoup d'associations également.
7: D'accord.
5: Sois prudent. À bientôt.
7: D'accord, merci beaucoup.
5: Même le tissu associatif s'est beaucoup fragilisé. Les associations ont elles-mêmes subi des pressions et les militants de ces associations qui étaient identifiés comme par exemple homosexuels, eux-mêmes ont pris fuite et ont arrêté leurs activités. Du coup, il y a une fragilisation pour soutenir les personnes LGBT, mais également pour lutter contre le VIH.
4: Car désormais, certains renoncent parfois à se rendre à l'hôpital pour récupérer leur traitement, de peur d'être arrêtés ou dénoncés, mettant leur santé en danger avec le risque de transmettre le virus.
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0: Info signé ce matin, Farida Nouar, à retrouver sur franceinfo.fr.
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2: Semaine après semaine, les candidats à la présidentielle cherchent à mobiliser leurs militants et potentiels électeurs. Ce week-end, c'est au tour d'Édouard Philippe en meeting demain au nord de Paris à l'Adidas Arena. L'occasion de faire le point sur la bataille des ralliements au centre et à droite. Aurélie Herbemont, entre le maire du Havre, Gabriel Attal et Bruno Retailleau, c'est Édouard Philippe qui gagne pour le moment.
3: Oui, l'équipe d'Édouard Philippe s'en amuse d'ailleurs. Chez les autres, on se demande qui ne vient pas. Chez nous, on se demande qui vient. Au meeting de Gabriel Attal, il y avait en effet peu de ministres, peu de macronistes historiques, à part Christophe Castaner. Et au meeting de Bruno Retailleau, Xavier Bertrand ou Laurent Wauquiez avaient pratiqué la politique de la chaise vide. Laurent Wauquiez qui, cette semaine, a dit beaucoup de bien d'Édouard Philippe, tout en lâchant son président de parti.
2: Alors, qui viendra demain au meeting d'Édouard Philippe ?
3: Alors, ces derniers ralliements seront là. La porte-parole du gouvernement Maud Bréjon, son collègue de la transition écologique Mathieu Lefèvre, ou le ministre de l'Enseignement supérieur Philippe Baptiste, l'ancienne ministre de la Santé Agnès Buzyn y va aussi. Et puis, il y aura des anciens ministres de Nicolas Sarkozy, Nathalie Kosciusko-Morizet et Éric Woerth. Alors évidemment, pour Édouard Philippe, c'est très confortable d'engranger des ralliements. Un de ses proches insiste, il faut valoriser tous les gens qui permettent à Édouard d'élargir son périmètre. Il y a deux éléments susceptibles de créer une dynamique, explique un cadre de la campagne. Les sondages et les ralliements. Les sondages nourrissent les ralliements et les ralliements nourrissent les sondages. Mais attention, prévient un maire, il ne faut pas donner l'image d'un revival sarkozyste ni d'un revival macroniste, car le risque c'est d'apparaître comme le candidat du système, ajoute un ministre.
2: La pêche au soutien est en tout cas moins fructueuse pour Gabriel Attal et Bruno Retailleau.
3: Clairement, alors Gabriel Attal dédramatise, je ne vais pas me battre pour collectionner les noms de ministres des 10 ou 20 dernières années, car lui veut préparer l'avenir. Du côté de Bruno Retailleau, on se moque des chapeaux à plumes qui n'ont plus aucun pouvoir de prescription, mais la valse des ralliements aura des airs de guerre d'usure. Chez Édouard Philippe, on espère voir arriver ces prochains mois le macroniste Gérald Darmanin, les LR Valérie Pécresse ou Jean-François Copé. Et puis, il y a une date coché dans l'agenda, le 27 septembre, jour des élections sénatoriales. C'est après ce scrutin qu'il y aura du mouvement chez les élus, certifie un lieutenant du maire du Havre. Mais à une condition, dit-il, si Édouard Philippe reste bien au-dessus des autres dans les sondages.
2: Les indiscrétions d'Aurélie Herbemont du service politique de France Info.
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0: Le portrait d'actu de France Info, aujourd'hui celui de Monique Barbu, la ministre de la Transition écologique, inconnue du grand public et qui a brillé longtemps par son absence pendant la canicule. On connaît très peu de choses sur elle, à part qu'elle a dirigé l'antenne française du WWF, une des ONG les plus puissantes de la planète. Alors qui est cette femme, réputée proche d'Emmanuel Macron ? Le portrait d'actu, signé Anne Lamotte.
4: Pour elle, ce jour-là, c'est une première. On est le 24 juin dernier. Monique Barbu a été nommée ministre de la Transition écologique 8 mois plus tôt, mais depuis, elle n'a pas donné d'interview en direct comme ça. La lumière, les médias, ce n'est pas son truc. Même la traditionnelle séance de questions au gouvernement du mercredi à l'Assemblée nationale, elle évite. Elle préfère laisser sa place à son ministre délégué. Mais là, elle est bien obligée. Car le 24 juin, c'est le pic de la canicule. Cela fait 7 jours que la France suffoque et c'est la 2e vague de chaleur de l'année. Résultat, Monique Barbu, la discrète, est sur France Inter. Et dès le début de l'interview, quand Benjamin Duhamel l'interroge sur l'éventualité d'une canicule qui pourrait durer jusqu'à la mi-juillet, la ministre met les deux pieds dans le plat.
5: Alors, qui durait en continu, non, puisqu'on sait que la semaine prochaine, normalement, on devrait connaître une pause relative. Mais effectivement, Météo France nous indique qu'il y a de fortes probabilités pour que, à partir de la semaine d'après, nous revenions à des chaleurs extrêmes qui pourraient effectivement nous amener jusqu'au 14 juillet.
6: Donc, potentiellement, une nouvelle canicule qui irait jusqu'à la mi-juillet, c'est-à-dire dans 3 semaines.
5: Exactement.
4: Une nouvelle canicule ? Monique Barbu embrase les réseaux sociaux. Dès le lendemain, dans Le Parisien, elle tempère. Elle déclare, je cite, « Je ne suis pas Madame Météo ». Et elle se justifie. « Si je n'avais rien dit, on aurait dit « Cette ministre ne sait rien ou fait de la langue de bois ». Mon job à moi, c'est d'anticiper les scénarios, même le pire. Discrète donc, mais directe aussi. Un certain franc-parler. 24 heures plus tard, alors qu'elle visite le siège d'Air Paris, chargé de surveiller la qualité de l'air en Île-de-France,

0: Voilà ce qu'elle lance aux journalistes.
1: Je vais vous dire les choses comme je pense, je suis horrifiée par tout ce que j'entends. Ben, je suis horrifiée par les gens qui me disent « Ah, mais il n'y a qu'à mettre la clim partout. Ben, très bien, on va mettre la clim partout. » Vous croyez que ça va éviter un feu de forêt? Vous croyez que ça va éviter une culture de ne pas exister? Vous croyez que ça va éviter la mort des animaux que nous voyons? Vous croyez que ça va éviter quoi? Rien.
0: Les pro-clim, le Rassemblement national en tête, se font alors un plaisir de lui tomber dessus. Et Monique Barbu se retrouve exactement là où elle ne voulait pas se retrouver, au cœur d'une tempête politico-médiatique. Car ce qu'elle connaît, elle, l'économiste de formation, sa zone de confort, c'est l'ambiance feutrée des grandes institutions internationales. En fait, la ministre de la Transition écologique est une experte de ce qu'on appelle la diplomatie verte. Dès 1981, elle entre à l'AFD, l'Agence française de développement qui soutient une multitude d'initiatives, notamment en Afrique. Pendant plus de 20 ans, elle y gravit les échelons. En 2013, elle est nommée à la tête de la Convention des Nations Unies sur la lutte contre la désertification.
2: Lutter contre la désertification, c'est aussi le moyen le plus rapide de lutter contre les changements climatiques.
0: Elle maîtrise l'écologie et les chiffres. La preuve ici en 2015 dans l'émission CO2 Mon Amour sur France Inter.
2: Vous avez aujourd'hui 2 milliards d'hectares de terres dégradées à travers la planète. Si on restaurait 500 millions d'hectares de terres dégradées, cela permettrait d'abord de nourrir la planète à l'horizon 2050, mais surtout de capter 30% des émissions de gaz à effet de serre.
0: Ses détracteurs parlent d'une écologie bourgeoise. Ses anciens collègues qui s'expriment dans la presse la décrivent, eux, comme une technicienne passionnée, pugnace, efficace, une pro de la négociation sur le climat à échelle internationale. Comme celui-ci, en 2012. À l'époque, Monique Barbu quitte son poste de PDG du Fonds pour l'environnement mondial et une vidéo est réalisée par l'organisation pour lui rendre hommage.
3: I characterize Monique as...
4: Pour moi, Monique, elle est comme l'eau. Quand on pense à l'eau, on pense à quelque chose de malléable. Mais d'un autre côté, l'eau, c'est une véritable force de la nature. Quand elle tombe sur un obstacle, elle cherche un moyen de le contourner et elle finit toujours par y arriver.
0: Il y a beaucoup d'obstacles sur la route de Monique Barbu au ministère de la Transition écologique. Pas sûr qu'elle récolte autant d'éloges quand elle quittera les lieux.
5: Anne Lamotte pour le portrait d'actu à retrouver sur franceinfo.fr.
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7: Le billet science, bonjour Bill François.
8: Bonjour.
7: Dites-nous-en un peu plus sur cette découverte réalisée par des chercheurs américains de l'université de Berkeley en Californie. Ils ont étudié l'audition des poissons et ça change tout ce qu'on croyait sur leur histoire.
9: C'est l'été et il est temps de sortir l'appareil de Weber. Mais pas le barbecue, non, l'oreille interne des poissons. Rassurez-vous, c'est presque aussi intéressant que les grillades. Vous êtes-vous déjà demandé comment les poissons entendent, alors qu'ils n'ont évidemment pas d'oreilles ni de tympan? Alors, ils n'entendent pas grâce à leurs ouïes, ça c'est une fausse piste, en fait les ouïes leur servent à respirer. Ils entendent en vérité de deux manières, les sons graves par la ligne latérale, un capteur de vitesse de l'eau situé sur leur flanc, et pour les sons plus aigus, ils ont dans le crâne de petites pierres qui vibrent au passage des ondes sonores. On les appelle des otolithes et vous pouvez les trouver en faisant bouillir une tête de poisson.
7: Mais tous les poissons n'entendent pas aussi bien.
9: Car certains ont un sonotone intégré, l'appareil de Weber. On y arrive. C'est une série de petits os qui relient leurs otolithes à une poche de gaz qu'ils ont dans le ventre, la vessie natatoire. Et ça permet à cette poche de leur servir de caisse de résonance pour amplifier les sons. Et ils entendent alors la même gamme de sons que nous. Tandis que les autres poissons, sans appareil de Weber, sont limités à 200 Hz maximum, c'est-à-dire les notes les plus graves des instruments de musique.
7: Et ces poissons à l'oreille fine, ce sont surtout des poissons d'eau douce?
9: Carpes, silures, piranhas, tétras, des poissons du monde entier, mais qui vivent quasiment tous en eau douce. Et on en a longtemps déduit que l'appareil de Weber était apparu en eau douce, à l'époque de la Pangée, quand tous les continents n'étaient qu'un seul. Et ensuite, quand les continents se sont séparés, les poissons d'eau douce se seraient alors dispersés avec eux. Mais il y a quelques mois, des chercheurs ont scanné des fossiles et ont compris qu'en fait cet appareil est apparu en mer et les poissons qui le portent, la plupart des poissons d'eau douce, donc plus de 10 000 espèces, ont en fait colonisé les continents bien plus tard qu'on ne le pensait, depuis la mer. Cette découverte réécrit l'histoire de comment les poissons ont migré de l'océan aux rivières et explique en partie pourquoi les poissons d'eau douce sont aussi diversifiés. On compte autant d'espèces de poissons en eau salée qu'en eau douce, alors que l'eau douce est 20 000 fois moins de volume d'eau que la mer. La science souhaite donc aux appareils de Weber de nous faire entendre plus de détails sur cette histoire. Nous sommes toutes oui.
7: Merci beaucoup, c'était le Billet Science de Bill François.
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10: L'accord cadre ouvrant la voie à un pouvoir normatif autonome a été signé ce mercredi à Fort-de-France par la ministre des Outre-mer Naïma Moutchou et le président de la CTM Serge Letchimy. Un président heureux mais conscient au micro de Pierre-Yves Honoré du chemin qu'il reste à parcourir.
11: Maintenant, ce qui m'intéresse le plus, c'est convaincre la population. C'est ça qui est fondamental, convaincre la population. Et ça, c'est un gros boulot. J'espère qu'on sera très nombreux à expliquer que c'est une décision fondamentale, historique et essentielle.
12: Vous garantissez qu'il y aura consultation de la population?
11: Ah, c'est écrit, noir sur blanc, c'est la Constitution. J'espère que vous lisez la Constitution.
10: Autonomie, vous avez dit autonomie, le terme qui a enflammé les luttes politiques en Outre-mer jusqu'au début des années 1980, continue à sentir un peu le soufre, notamment dans le monde économique, mais aussi politique. Écoutez, par exemple, la réaction du maire de Saint-Joseph, Yann Monplaisir. Il est au micro de Mike Irasque.
13: Je pense que si il y a un projet d'autonomie pour la Martinique, eh bien, il faut poser la question martiniquais. Êtes-vous pour ou contre l'autonomie? Au moment où l'État a tendance à se retirer, au moment où l'État est confronté lui-même à des difficultés budgétaires, la tentation sera grande pour lui de nous transférer des compétences sans nous transférer les moyens.
10: Autre sujet de préoccupation de Naïma Moutchou en Martinique, le fléau des algues sargasses. La ministre s'est rendue jeudi dans la commune du Robert, située sur la côte est, la côte atlantique. Reportage Céline Chalonneau.
14: L'idée, c'est pas des dispositifs supplémentaires qui s'accumulent, c'est penser une vraie politique publique de lutte contre les sargasses. C'est un plan qui verra le jour. Sur le plan matériel, sur le plan financier, avant la fin de ce mois.
15: Si le changement de méthode est salué, plusieurs élus rappellent que la réussite du plan dépendra surtout des moyens qui lui seront consacrés. Giovanni William, député de Martinique.
16: Il manque des moyens financiers parce que 36 millions sur 4 ans, c'est insuffisant. Et on parle de la Martinique et de la Guadeloupe.
15: Les collectifs et associations de riverains, eux, préviennent qu'ils jugeront désormais l'État sur les résultats. Le précédent plan Sargasse mobilisait 36 millions d'euros sur 4 ans. Le budget du prochain sera présenté avant la fin du mois.
10: En bref, les trois provinces de la Nouvelle-Calédonie ont élu ce vendredi leur nouvel exécutif. Sans surprise, la loyaliste Sonia Backès a retrouvé son siège de présidente dans le sud, tout comme l'indépendantiste Paul Néaoutin dans le nord. Enfin, c'est un autre indépendantiste, Michael Forrest, qui a été élu aux îles Loyauté. Direction l'océan Indien et Mayotte avec le GPS, comprenez le grenier des producteurs solidaires, une structure qui vient de réceptionner un conteneur rempli de noix de coco, des noix en provenance d'Inde et destinées à reconstituer les cocoteraies dévastées par le cyclone Chido. Une opération soutenue par le lycée agricole de Coconi, dont Arnaud Lefebvre est le directeur des exploitations.
17: À partir de dimanche, on va s'attacher à mettre les noix dans des sachets de culture pour les implanter en fait chez les différents adhérents du GPS quand elles auront 6 à 8 mois environ. Grâce au coup de pouce de GBH et de la Fondation de France, en fait, on a pu courir le risque d'importer ces noix et donc de participer à la reconstitution de la cocoterie à l'échelle de Mayotte.
10: Benoît Ferrand, Outre-mer la première pour France Info.
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7: Et voici notre expert cinéma qui nous rejoint. Bonjour Matteo Maestracci.
18: Bonjour Thomas.
7: C'est le week-end, c'est le début des vacances scolaires. Ça fait deux bonnes raisons au moins d'aller au cinéma. Trois si on rajoute la fraîcheur qu'on trouve dans les salles. Et parmi les sorties de la semaine, vous avez notamment retenu le film Miss Mermaid, réalisé par Pauline Brunner et Marion Verlet.
19: Mais c'est quoi ce déguisement là?
18: Bah, c'est pas un déguisement. Je nage avec. Je suis une sirène.
19: C'est-à-dire ?
18: Bah, je vais devenir sirène professionnelle.
19: Sirène ? Professionnel.
20: Un film qui va vous familiariser à la pratique du mermaiding. Pour rappel, mermaid, ça veut dire sirène. En anglais, un concept qui existe vraiment et qui consiste à se déguiser en sirène.

0: en portant une queue de poisson munie d'une palme. C'est très sérieux. Plusieurs jeunes femmes en ont fait leur métier. Elles vivent de cela dans des conventions ou sur les réseaux. C'est ce qui va fasciner l'héroïne du film, Fanny, trentenaire, récemment divorcée et précaire, qui travaille à Fécamp en Normandie dans une usine de conditionnement de crustacés. Elle va devenir sirène pour payer ses dettes. Une sorte de conte social à la française, original et charmant, porté par l'énergie et le charisme de la comédienne et chanteuse Aloïs Sauvage dans le rôle de Fanny.
1: J'avais vraiment, je sais pas, une image un peu folklorique, enfin un peu, voilà, le mythe de la petite sirène, ouais, c'est ça, l'image mythologique de la sirène. Mais avant de me rendre compte vraiment de ce que cet univers apportait avec lui, c'était aussi l'histoire d'oser rêver, en fait. Il y a ce truc-là, moi, qui m'a vraiment bouleversée dans la lecture du scénario. Un truc d'être en dehors des normes, en dehors des rails, et de suivre sa propre trajectoire. Et ça, j'avoue, ouais, c'est un truc qui me parle beaucoup.
2: Il y a plein de meufs partout dans le monde qui font ça. Ça claque, hein.
3: Bah pourquoi tu fais pas comme elle?
2: Mais tu me verrais faire ça?
3: Mais carrément, et ouais.
1: Ça faisait écho plus à un cinéma britannique, un peu un humour un peu anglais, je trouve. Ce réalisme très appuyé au début, qui tend ensuite vers une fantaisie, une poésie tout le long du film. Je trouve qu'on n'a pas l'habitude de voir ça au cinéma, et cette hybridicité, on va dire, bah, encore une fois, me parle, parce que moi, dans mon parcours, bah, voilà, je suis à la fois chanteuse, comédienne au cinéma, donc ça me parle.
3: Faut s'entraîner, c'est tout.
0: Thomas VDB, Alison Wheeler et Annie Mercier, entre autres, complètent le casting d'un film qui présente aussi avec beaucoup de tendresse la vie d'une petite ville normande et ses habitants.
4: Voilà donc pour Miss Mermaid de Pauline Brunner et Marion Verlet. On change de région à présent, de la Normandie à la Corse, avec la comédie Permis de détruire, signée Eric Fraticelli.
0: La meilleure région du monde, hein. L'ancien humoriste devenu réalisateur prolixe qui offre des comédies presque tous les ans depuis 2022. Permis de détruire est la suite de Permis de construire, sorti il y a 4 ans. 560 000 entrées tout de même, qui racontait les déboires d'un pinsoud, ou soit un non-corse ou continental si vous préférez, joué par Didier Bourdon, qui voulait construire une villa aux abords d'un village. Pour cette suite, l'ex-inconnu ne rempile pas, mais on retrouve Cadmerade et Patrick Timsit aux côtés de l'inévitable Eric Fraticelli lui-même et la plupart des personnages du premier film. Patrick Timsit joue Dominique, amoureux de la Corse, qui cherche à installer son cabinet médical dans l'île et lutte en même temps contre un projet de centrale électrique. Il en fait trop, ce personnage, il veut être plus corse que les Corses, et le comédien était chez Élodie Suigo cette semaine sur France Info.
5: L'intégrer, mais qui ne se rend absolument pas compte qu'il est à côté de la plaque. Il donne tout, et c'est vrai que c'est assez d'ailleurs frustrant pour lui, et ça je l'ai bien compris aussi. Il y a un sacré malaise, il donne tout, et il a l'impression de tout faire bien, et il ne sera jamais Corse. Et d'ailleurs, il demande à Eric Fraticelli, mais qu'est-ce qu'il faut faire pour être Corse? Être Corse.
3: Je voudrais qu'on fasse sauter la maison du mec de France Énergie. Mais t'as craqué ou quoi?
5: J'y ai passé pratiquement 2 mois sur le tournage, à avoir vraiment des relations amicales, fraternelles, avec tous les Corses de la Balagne, en tout cas une partie des Corses, évidemment, de la Balagne, où on s'est senti, où je me suis senti, mais complètement, j'allais dire intégré, c'est pas le cas, mais ça veut dire accueilli, ça c'est sûr.
6: On va quand même pas laisser 2 pinsouilles plastiquer une maison sans rien faire. On va passer pour qui? On est encore chez nous quand même, non?
0: Voilà, toujours avec une bonne dose de clichés sur l'île de beauté. Permis de détruire n'a pas la qualité de son prédécesseur qui enchaînait les gags à un rythme soutenu. Le film devrait quand même vous faire sourire. Alors, c'est pas une grosse semaine de sortie en salle, par ailleurs, soyons honnêtes. Mais je vous conseille à nouveau le très beau film d'animation In Waves de Phuong Mai Nguyen, adaptation de la BD du même nom. Très beau succès de librairie en 2019. Il y est question d'amour, de maladie et de deuil autour de la pratique du surf.
4: Merci beaucoup. C'était Matteo Mestracci, l'expert cinéma de France Info.
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1: Bonjour à tous et bienvenue sur France Info dans l'actualité de ce dimanche 5 juillet. Une victoire pénible, mais une victoire pour les Bleus face au Paraguay. On va largement revenir ce matin sur ce match piège et voir comment les Bleus ont finalement trouvé la clé. Récit avec les envoyés spéciaux de France Info dans le journal dans un instant. On va les retrouver régulièrement aussi tout au long de cette matinée. L'important maintenant, c'est la récupération avant le quart de finale des Français. Ce sera jeudi prochain face au Maroc, puisque ce sera le Maroc. La récupération, l'une des conditions pour continuer dans ce mondial. Explication dans une dizaine de minutes à 6h10 avec Jérôme Alonso, le consultant football de France Info. Merci d'écouter France Info et de commencer ce dimanche avec nous. On vous accompagne. Il est tout juste 6h. Ce sera France-Maroc pour les Bleus en quart de finale du Mondial. Après un match pénible où ils ont trouvé la clé du coffre-fort paraguayen avec un pénalty marqué par Mbappé, récit avec des supporters des Bleus, et le Maroc, lui, s'est qualifié en sortant le Canada. Sur le front des incendies dans le sud de la France et dans le contexte caniculaire, un nouvel incendie près de Rochefort-du-Gard, il a pu être fixé grâce à de gros moyens aériens et terrestres. Reportage sur place dans le journal. Des défilés dans plusieurs villes de France hier pour réclamer une loi intégrale contre les violences sexistes et sexuelles. On va y revenir. Et avec le Mondial, c'est l'autre affiche sportive, le Tour de France. Vingegaard, premier maillot jaune. Après la première étape à Barcelone, on va entendre son émotion au moment de retrouver le maillot de leader. L'équipe de France sort donc du piège paraguayen grâce à un pénalty de Mbappé et rejoint le Maroc en quart de finale de la Coupe du Monde de football. Voilà pour le résumé de la nuit. Dans le détail, c'est la canicule de Philadelphie que les Bleus ont vécu en plus d'un match pénible rythmé par les fautes et l'anti-jeu systématique des Paraguayens. Un match cadenassé, les tricolores ont trouvé la faille après une faute sur Désiré Doué suivie du pénalty marqué par Mbappé. C'était la 70e minute.
2: Kylian Mbappé pour ouvrir enfin la marque. Kylian, Kylian contre-pied, Kylian Mbappé qui libère les Bleus. 1-0 pour l'équipe de France à la 70e minute de jeu. 1-0 pour les Bleus. C'est signé Kylian Mbappé.
1: Et Julien Froment qui nous faisait vivre ce match cette nuit pour France Info. Le pénalty marqué par Mbappé, son 7e but dans ce mondial. Malgré le florilège de fautes paraguayennes, l'arbitre n'a assorti les cartons jaunes quasiment que pour les Bleus. 3 cartons jaunes pour Barcola, Koné et Olise. Qualification dans la douleur pour les Bleus, mais aussi pour les supporters. Exemple pour France Info du côté de Sceaux dans les Hauts-de-Seine, où Jérôme Val était avec eux dans une guinguette pour suivre le match.
3: De la frustration sur les occasions manquées par les Bleus, de l'agacement aussi face à la multiplication des fautes paraguayennes, et puis la délivrance après 70 minutes de jeu.
4: Enfin, une ouverture du score, ça fait du bien.
3: Un pénalty qui change tout, même si pour certains, ce match reste en travers de la gauche.
5: J'ai rarement vu des erreurs d'arbitrage aussi flagrantes. Je trouve que l'équipe a quand même bien réagi avec un self-control assez rare. Je pense que je ne l'aurais pas eu, moi, sur le terrain, par exemple.
3: Mais il ouvre la porte des quarts de finale pour cette équipe de France.
6: Voilà, c'est sûr, hein, c'est mérité. On s'en est bien sorti et je pense qu'on ira loin.
3: À condition d'être encore meilleur, Nicolas avait pronostiqué un 4-0 pour la France avant le match.
7: Maintenant, il va falloir quand même monter le niveau hein, sur les prochaines étapes, parce qu'il y a quand même l'Espagne potentiellement qui arrive, ou le Portugal.
3: Mais avant, il y aura le Maroc en quart de finale, duel très attendu par ses deux jeunes supporters, le maillot rouge des Lions de l'Atlas sur le dos.
8: J'ai bien aimé, après, je suis quand même français, hein, supporter la France. Allez les Bleus.
9: Allez les Bleus.
10: Allez le Maroc, hein, parce que c'est le meilleur pays du monde.
3: 5 jours encore à patienter avant les retrouvailles entre les deux pays.
1: Jérôme Val avec des supporters des Bleus cette nuit à Sceaux dans les Hauts-de-Seine pour le quart de finale de jeudi prochain. Ce sera donc France-Maroc. Les Marocains qualifiés avec une victoire 3-0 sur l'un des pays hôtes, le Canada. Et la suite du programme, c'est ce soir Brésil-Norvège.

0: Et la nuit prochaine, Mexique-Angleterre. France Info, il est 6h04. 7 départements du sud de la France sont désormais en vigilance orange de Météo France. L'Ardèche, l'Aude, la Drôme, le Gard et le Vaucluse. Ils rejoignent les Pyrénées-Orientales et l'Hérault déjà en vigilance orange avec des pics attendus localement jusqu'à 40 degrés. Hier après-midi, un nouvel incendie parti de l'autoroute A9 dans le Gard a ravagé une quarantaine d'hectares de végétation. De très gros moyens terrestres et aériens ont été engagés et le feu a pu être fixé en moins de 4 heures. Évidemment, un soulagement pour les habitants de la commune. À Rochefort-du-Gard, pour France Info, le reportage d'Elisa Savate.
1: Et le premier soulagé, c'est Rémi Bachevalier, maire de la commune.
2: On a évité le pire. On aurait pu avoir quelque chose de beaucoup plus grave. Les gens étaient très inquiets quand ils voyaient le feu derrière la maison. Je vous dis que même moi, c'était impressionnant. Donc les gens ont vu les moyens qui ont été déployés. En technique, en humain, vraiment, ça a été remarquable. Et on a évité un drame, un gros drame. Et puis alors, un grand, grand merci aux pompiers qui nous ont sauvé le village.
1: Pour le maire, ce sont aussi les opérations de débroussaillage qui ont évité la propagation rapide du feu dans le village. Notamment derrière chez Amélie, habitant à quelques mètres du foyer.
3: Ça allait très vite, c'est-à-dire qu'au départ, ça démarrait là-bas. Et en l'espace de 20 minutes, c'est arrivé à 300 mètres plus haut, quoi. Et comme ça fait une faille, le vent s'engouffre en fait dans la faille. Mais si vous voulez, les flammes remontaient à peu près à 20 mètres au-dessus. Moi, j'avais peur que ça aille sur la maison, en fait.
1: Mais les pompiers sont intervenus à temps pour maîtriser le feu. Amélie peut respirer.
3: Alors, soulagée, en espérant que ça redémarre pas. Mais gros gâchis de voir la vue qu'on avait et de se dire que la nature, la faune, en a pâti. C'est des lieux de randonnée, de balade. Enfin, ça fait quand même apocalyptique et hein, c'est compliqué. Hein.
1: Plus de peur que de mal pour Rochefort-du-Gard, mais tout le monde reste vigilant.
0: Elisa Savate, d'ici Gare Lozère pour France Info. Des milliers de manifestants dans les rues de 80 villes hier pour réclamer une loi intégrale contre les violences sexistes et sexuelles. À Paris, un cortège entre Bastille et Nation, un peu plus d'un mois après le meurtre de la jeune Liana dans le Gers. Le Premier ministre Sébastien Lecornu avait annoncé il y a 2 semaines que l'examen d'une proposition de loi sera bien mise à l'agenda parlementaire en octobre. Les organisateurs de ces manifestations y comptent bien et cette mobilisation, c'était pour que la question ne soit pas oubliée pendant l'été. Jules Hausse était dans la manifestation parisienne pour France Info.
4: On ne lâchera rien. Le mot d'ordre est inscrit sur des t-shirts distribués à l'avant du cortège. Il est aussi scandé par la foule. Hors de question que la mobilisation soit oubliée avec le début de l'été pour Solène Potvin-Favre. Elle est présidente de l'association Face à l'inceste.
5: Je voulais avoir un message tout particulier et une pensée toute particulière à tous ces enfants qui sont en vacances cet été et qui vont passer du temps auprès de leur agresseur. On est là aujourd'hui pour ne pas lâcher la pression pour cette loi intégrale. Maintenant qu'elle est inscrite à l'ordre du jour, alors on veut qu'elle soit discutée, qu'elle soit votée, qu'il y ait des moyens pour qu'elle soit enfin appliquée.
4: Dans la foule, Catherine se réjouit de voir autant de monde, des enfants, des adolescents, des hommes, mais elle sait que le soufflet peut vite retomber.
5: Bah oui, c'est possible, on l'a déjà vu, malheureusement.
4: Ça fait plus de 40 ans qu'elle est mobilisée contre les violences faites aux femmes.
5: Les incendies, le détroit d'Ormuz qui se remet à flamber, enfin je veux dire, n'importe quelle actualité qui est dramatique peut en chasser une autre qui est effectivement dramatique. Donc il faut continuer à pousser.
4: Elle espère que certains manifestants du jour vont s'engager à l'avenir dans des associations pour défendre la cause. La date de la prochaine mobilisation a, elle, déjà été fixée. Ce sera le 7 septembre prochain.
0: Jules Hausse dans la manifestation parisienne hier pour France Info. Plusieurs centaines de militants du Rassemblement National étaient réunis hier soir autour de Marine Le Pen et Jordan Bardella pour une fête organisée par le parti à Liévin dans le Pas-de-Calais, le fief politique de la patronne des députés RN. C'est mardi que la Cour d'appel de Paris rend sa décision dans l'affaire des assistants d'eurodéputés qui pourraient empêcher Marine Le Pen de se présenter à la présidentielle. Et les deux têtes du parti d'extrême droite ont voulu montrer qu'ils faisaient front, Marine Le Pen, assurant que si elle ne peut pas être candidate, elle soutiendra Jordan Bardella.
6: Selon la décision des magistrats, les choses ne seront pas les mêmes. Mais il n'en demeure pas moins qu'elles se feront avec les mêmes personnes. Jordan et moi, nous travaillons depuis des années ensemble. Nous mènerons cette campagne ensemble. Marine se présentera à la présidentielle et si elle est élue, Jordan sera Premier ministre. Mais si la justice m'interdit de me présenter à la présidentielle. Alors, c'est avec une grande énergie, moi aussi, et une grande conviction et une grande confiance que je soutiendrai, évidemment, tous les jours et jusqu'à sa victoire, la candidature de Jordan Bardella.
0: Marine Le Pen hier soir à Liévin. France Info, il est 6h08 avec le Mondial, c'est l'autre affiche sportive du week-end, le Tour de France. Et c'est le Danois Jonas Vingegaard qui est en jaune après la première étape hier. Un contre-la-montre par équipe dans les rues de Barcelone. Jonas Vingegaard, double vainqueur de la Grande Boucle, qui ne cachait pas son émotion au moment d'enfiler à nouveau le maillot de leader.
7: C'est vraiment incroyable pour moi. J'en rêve depuis 2023. Bien sûr, ce n'est que la première étape. Les écarts sont faibles, mais évidemment, notre objectif, c'est de ramener le maillot jaune à Paris. Et on va devoir trouver la meilleure tactique pour y parvenir. Et même si ça ne doit durer que quelques jours, je vais en profiter parce que je suis très heureux de porter ce maillot jaune. C'est vraiment quelque chose de spécial dans le cyclisme.
0: Jonas Vingegaard, premier maillot jaune du Tour 2026, le grand espoir du cyclisme tricolore, Paul Sexas, qui découvre le Tour à 19 ans et dixième au classement général à 39 secondes du leader. La deuxième étape aujourd'hui entre Tarragone et Barcelone, la Grande Boucle à vivre en direct avec le peloton sur France Info Radio, officiel du Tour de France. Il est 6h10, la première tendance météo de ce dimanche avec Loïc Rousseval. Bonjour Loïc.
8: Bonjour Jean-Christophe, bonjour à tous.
0: Bon, c'est pas compliqué, il y a encore beaucoup de soleil et il va faire de plus en plus chaud.
8: Oui, un dimanche de nouveau très ensoleillé, mais quelques passages nuageux, principalement sur les départements du Nord. Le Mistral et la Tramontane continuent de souffler, mais devraient atténuer un peu la sensation de chaleur pour ce deuxième jour de vigilance orange canicule, puisqu'il fera encore très chaud en Méditerranée. Météo France prévoit près de 40 degrés à Perpignan, voire plus localement.
0: Loïc Rousseval.
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0: Il est 6h11, une victoire pénible, mais une victoire pour les Bleus face au Paraguay. L'important maintenant, c'est la récupération avant le quart de finale, jeudi prochain face au Maroc. La récupération, une des conditions pour continuer dans ce mondial. Explication dans les prochaines minutes avec le consultant football de France Info, Jérôme Alonso. D'abord, on revient sur le scénario du match face au Paraguay avec l'un des envoyés spéciaux de France Info.
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0: Les Bleus qualifiés donc pour les quarts de finale du Mondial après une victoire dans la douleur 1-0 contre le Paraguay. Match compliqué entre la chaleur étouffante et une équipe paraguayenne à la limite. Bonjour Julien Froment.
12: Bonjour.
0: Vous êtes en direct de Philadelphie, vous avez veillé tard, vous avez commenté cette rencontre cette nuit avec Xavier Monferrand pour France Info. Victoire qui a été vraiment très longue à se dessiner.
12: Effectivement, la faute à plusieurs facteurs climatiques. Tout d'abord, 37 degrés à l'ombre au coup d'envoi, ressenti 42 sur la pelouse. Les Bleus ont souffert de la chaleur. Ils ne sont pas parvenus à déployer leur jeu, à trouver du rythme. L'attaque a été assez stérile. La faute aussi à l'adversaire. Il faut le dire, le Paraguay a très bien défendu, mais a aussi usé de tous les stratagèmes pour faire déjouer les Bleus. L'attaquant de l'équipe de France, Bradley Barcola, malgré son jeune âge, a déjà arpenté pas mal de terrain en Europe avec le Paris Saint-Germain. Mais là, il l'avoue, c'est inédit ce qu'il s'est passé hier soir du côté de Philadelphie.
13: Jamais, j'avais jamais joué un match comme ça avec autant de coups, je veux dire des coups en traître, des poussettes dans le dos. Donc ouais, c'était compliqué, mais on a gagné, donc on va retenir que ça.
12: Des Bleus qui ont tout fait pour tenir leurs nerfs, qui n'ont pas dégoupillé alors que les provocations et les mauvais coups se multipliaient sur le terrain, couplé à une indulgence assez surprenante, il faut le dire aussi, de la part de l'arbitre.
0: Et puis la libération, Julien, la libération qui est venue d'un pénalty.
12: Oui, pénalty que la France n'a failli ne pas obtenir, hein, car sur l'action, l'arbitre ouzbek, monsieur Tantachev, ne désigne pas le point de pénalty malgré la faute qui semble évidente sur Désiré Doué. C'est la VAR, l'assistance vidéo, qui appelle l'arbitre central pour que ce dernier aille voir l'écran de contrôle placé à côté des bancs de touche. Voilà. After review, après avoir revu l'action, l'arbitre revient sur sa décision et accorde ce pénalty à la 70e minute de jeu. Là, on assiste encore à une scène lunaire. Hein. Les joueurs paraguayens essayent de déconcentrer le tireur Kylian Mbappé. Ils écrasent le point de pénalty pour que le capitaine des Bleus soit gêné au moment de tirer ce pénalty après des secondes interminables. Eh bien, Kylian Mbappé prend ses responsabilités, marque et permet aux Bleus de prendre un avantage qui s'avérera décisif pour la qualification.
0: Et finalement,

0: Finalement, l'équipe de France, elle sort grandie de ce match piège, Julien.
1: Oui, c'est un mal pour un bien. Jusque-là, l'équipe de France s'était imposée dans les grandes largeurs, avait affiché une supériorité insolente contre ses adversaires. Cette fois-ci, ils ont dû mettre les mains dans le cambouis pour l'emporter, admet le milieu de terrain Manu Koné.
2: C'est un autre visage qu'on a montré aussi aux gens et pour nous-mêmes. C'était une victoire assez compliquée et on s'est montré à nous-mêmes que même dans ces matchs-là, on peut être solidaires, on peut travailler ensemble et continuer dans ce sens-là. Et franchement, ça fait plaisir. Vous avez vu, à la fin, on a profité avec nos supporters et là, on va bien se reposer pour attaquer contre le Maroc.
1: Et comme l'a dit Thierry Henry à la télé américaine, football won, le football a gagné. On espère désormais que les Bleus pourront revêtir leur habit de lumière dans 5 jours en quart de finale contre le Maroc à Boston.
0: Ouais, le football a gagné, les Paraguayens visiblement ont perdu. Merci Julien Froment en direct de Philadelphie pour France Info avec les moyens techniques de Virginie Lorda. Il est 6h15 pour les Bleus. La suite, c'est donc le Maroc, jeudi prochain à 22h en quart de finale. D'ici là, ils doivent surtout récupérer après un match difficile. Donc, comme l'explique le consultant football de France Info, Jérôme Alonso.
3: Ça a tapé physiquement dans les deux sens du terme. Ça a tapé, ça a pris des coups. Ça a donné des coups aussi, ils ne sont pas laissés faire malgré tout. La chaleur, on a oublié ce paramètre-là, parce que c'est vrai qu'on l'a un petit peu oublié, nous pris dans l'événement, mais il faisait 40 degrés. Imaginez-vous ce qu'il faisait à Paris ou en France il y a 10 jours. Bah, imaginez-vous jouer un match de foot comme ça, de haut niveau, voilà, quand il fait 40-42. Donc voilà, les garçons ont du mérite aussi. Ouais. Il faut récupérer de ça également, bien s'hydrater pendant 4 jours, bien récupérer, bien manger, bien boire. Et puis derrière, il y aura une autre bien dormir. Et puis derrière, il y aura une autre histoire, une autre adversité, ouais, évidemment. Et puis une
4: mais
3: revanche.
4: Du football.
3: Je pense qu'on parlera foot. Mais on parlera foot jeudi. On parlera foot jeudi, vous verrez.
5: Comment vous avez ?
6: Non, c'est ça. Ce qui m'a manqué, c'est le football, en fait.
4: C'est du football. Oui. C'est pas celui qu'on aime.
3: C'est voilà. Leur football.
4: C'est ça. C'est un style de football. Ça s'appelle le combat, la grinta. On a le droit de ne pas aimer, mais c'est une forme de football. Disons que le France-Maroc sera un football qui ressemble davantage à ce qu'on aime. Voilà, à ce qu'on aime.
5: C'est pas facile, hein, Jérôme Alonso, de se sortir d'un match comme celui-là. Non, mais vraiment, parce qu'on a eu vraiment là tous les ingrédients qu'on attendait, voire même peut-être encore davantage. Je crois qu'on avait même sous-estimé. Je trouve que c'est allé très loin quand même.
3: Très content d'avoir gagné ce match-là avant la prolongation.
5: Mais c'est dur.
3: Les tirs au but, on ne sait pas, parce que leur gardien est très fort là-dedans aussi. Mais finalement, si on refait un peu le match, on n'est pas si loin de la prolongation. Parce que c'est un pénalty qui nous sauve finalement. C'est un éclair de Désiré Doué. Et puis la énième faute, elle était dans la surface. Et cette fois-ci, l'arbitre n'avait pas vu.
4: Non, mais on lui a dit d'aller voir.
3: Lui, il n'avait pas vu encore. Voilà. Mais donc, ça veut dire qu'il y a ce pénalty. Mais s'il n'y a pas ce pénalty, on n'est pas si loin de ça.
6: Il a fait signe à Désiré Doué de se lever. Hein.
3: Exactement.
6: Tout de suite, ça veut dire
3: que exactement. C'est-à-dire que dans le scénario rêvé par les Paraguayens, ils ont quasiment réussi leur match parfait, eux.
4: Oui, ça c'est
3: quasiment.
4: Vrai. Ça c'est vrai. Mais le monsieur Tantaev, c'est pas dit que sa compétition soit pas terminée.
3: Non, lui, oui, sa carrière.
4: Ce soir. Voilà. Ouais. La carrière peut-être pas, mais la compétition, voilà. C'est pas dit qu'on le retrouve.
3: Il n'a pas été bon.
4: On
3: a le droit de le dire d'un joueur, Nathalie.
4: Bien évidemment, ce sont des choses qui arrivent. Il n'a pas été à la hauteur d'un combat comme celui-là.
3: Les garçons l'ont dit, il a loupé son match. Il n'a pas serré la vis quand il le fallait, c'est-à-dire au début.
4: Ouais.
3: Il a laissé faire. Il a essayé de s'installer quelque chose.
4: Non, puis il s'est laissé abuser aussi.
3: Il s'est laissé abuser parce qu'il a sanctionné Bradley Barcola pour sa première faute, pour la première faute des Bleus. Donc il s'est laissé abuser. Il a fait un mauvais match, mais voilà, on peut le dire des joueurs, on peut le dire dans l'arbitre aussi.
5: Bon, on va falloir récupérer. Est-ce que ces 3 cartons jaunes, c'est embêtant? C'est un facteur à prendre en compte. Qu'est-ce que ça peut engendrer pour la suite? Et cette demi-finale face au Maroc.
4: La règle, vous m'arrêtez si je me trompe, c'est qu'on est face après les quarts de finale. Donc ça veut dire que
3: il y avait deux.
4: C'est pas optimal d'avoir 3 cartons sur a priori
6: pour les demi-finales.
4: 3 titulaires, a priori. Donc oui, c'est pas optimal.
3: Mais malheureusement, encore une fois, sur ce type de match, tu peux pas et te qualifier et pas avoir de blessés. Et pas avoir de carton.
4: Oui, c'est le moindre mal.
3: Il y a un moment donné.
4: En plus.
3: Celui de Marco, là, il est vraiment, vraiment dur.
4: Parce qu'on a vécu des Coupes du Monde où on a perdu des joueurs majeurs avec des cartons rouges.
3: Oui.
4: Donc, c'est arrivé à de nombreuses reprises. Hein. Donc, d'une certaine manière, on s'en sort pas si mal.
3: Au témoin d'un doute, on a pris plus de cartons que le Paraguay.
5: Ah oui.
4: Ce soir, oui.
5: Ah, oui. 3 jaunes, c'est extraordinaire. 3 jaunes, c'est ça.
6: Ils en ont pas, je crois.
4: Non, je crois qu'il y en a un.
6: Il y a Caceres qui en a pris un, je crois.
3: C'est extraordinaire.
0: Le consultant football de France Info, Jérôme Alonso, avec Nathalie Yanetta et Julien Langlais. Dans les prochaines minutes, l'œil de Julie, l'actualité des réseaux sociaux sur France Info avec Julie Vialon. D'abord, l'essentiel de l'actualité.
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0: L'info en une minute à 6h19, c'est avec Philippine Thibaudot. Bonjour Philippine.
8: Bonjour Jean-Christophe, bonjour à tous.
0: Le premier titre de ce dimanche, des incendies toujours en cours dans le sud de la France.
8: 400 hectares parcourus et 500 pompiers mobilisés dans un massif difficile d'accès des Pyrénées-Orientales à Trévillac. Dans la Drôme, l'incendie toujours pas maîtrisé, 125 hectares brûlés à 10. Celui du Gard, près de la Neuf, est lui désormais fixé. Au total, 7 départements sont en rouge, risque élevé de feux de forêt. Le ouf de soulagement de l'équipe de France, victoire hier 1-0 contre le Paraguay en 8e de finale du mondial de foot. Match pas facile face à des Paraguayens agressifs et provocateurs. Les Bleus affronteront le Maroc jeudi prochain en quart de finale du mondial. Nouveau bilan au Venezuela, près de 3000 morts dans le double séisme la semaine dernière. Les espoirs de retrouver des survivants s'amenuisent. Et puis le parvis de la Tour Eiffel évacué hier. Un homme a été interpellé après avoir escaladé la Dame de Fer et accrocher un drapeau américain alors que le pays fête ce week-end les 250 ans de son indépendance. Donald Trump, le président américain, est censé s'exprimer ce matin depuis Washington après un report de l'heure de son discours en raison de la météo.
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0: Plusieurs centaines de militants du Rassemblement National étaient réunis hier soir au tour de Marine Le Pen et Jordan Bardella pour une fête organisée par le parti à Liévin dans le Pas-de-Calais. C'est mardi que la Cour d'appel de Paris doit rendre sa décision dans l'affaire des assistants d'eurodéputés, ce qui pourrait empêcher Marine Le Pen de se présenter à la présidentielle. Et les deux têtes du parti d'extrême droite ont voulu montrer qu'elles faisaient front. Pierrick Bonneau y était pour France Info.
9: Elle arrive la première au milieu des militants, juste avant Jordan Bardella.
10: Il est où Jordan ?
11: Il est juste derrière.
9: Sur une chanson remixée de Dalida, que certains au RN s'amusent à comparer à Marine Le Pen pour son courage, la patronne des députés du RN va s'asseoir devant la scène, mais la séance de selfie s'éternise un peu pour Jordan Bardella. Le patron du RN monte sur une estrade pour s'adresser aux militants.
12: Je veux remercier Marine pour son amitié, pour sa confiance, pour sa fidélité. Je vais lui redire mon total soutien. Ma chère Marine, dans cette période que nous savons tous difficile, nous allons faire bloc. Nous avons fait ce pacte pour l'histoire de faire campagne depuis ces décisions injustes qui se sont abattues sur vous et sur un certain nombre de nos amis l'année dernière, de faire campagne ensemble jusqu'au 7 juillet, de faire campagne ensemble après le 7 juillet et de faire campagne ensemble pendant 5 ans et je l'espère pendant 10 ans pour les Français et pour le pays.
9: Marine Le Pen, chemisier sombre, attaque le bilan d'Emmanuel Macron.
13: Macron va partir, ça c'est une certitude. C'est quand même un soulagement.
9: Et finit par évoquer son avenir politique.
13: Si la justice m'interdit de me présenter à la présidentielle. Alors, c'est avec une grande énergie, moi aussi, et une grande conviction et une grande confiance que je soutiendrai, évidemment, tous les jours et jusqu'à sa victoire, la candidature de Jordan Bardella. Me vient en tête un morceau d'une chanson que vous connaissez tous, qui est une chanson de résistance. Ami, si tu tombes, un ami sort de l'ombre à ta place.
9: Jordan Bardella remonte sur scène pour l'embrasser. Les militants ont le sourire.
14: Moi, j'ai confiance. Et puis, même si elle n'est pas là, la relève est là.
15: Mais c'est sûr que Jordan, c'est quelqu'un de très, très bien. Mais les cartouches, on les a. Hein.
9: Les journalistes sont priés de quitter les lieux. La fête de famille se finira à l'abri des regards.
0: Pierrick Bonneau à Liévin pour France Info. Il est 6h23, l'heure de retrouver Julie Vialon, l'œil de Julie sur les réseaux sociaux.
16: Et voici l'œil de Julie. Bonjour Julie Vialon.
17: Bonjour.
16: L'avenir des festivals en question. Le week-end dernier, la météo a volé la vedette aux artistes. De nombreux festivals et concerts ont été annulés à cause de la canicule. Et sur les réseaux sociaux, Julie, les artistes et les acteurs du monde de la culture sont inquiets.
17: Vous avez peut-être vu passer cette vidéo du rappeur Vald.
18: Les festivals s'annulent un à un. Nous sommes à Garo Rock. Tout est en train de démonter. C'est la fin des haricots. Mais qu'est-ce qui se passe ? Déjà Solidays, Garo Rock, ils en ont annulé d'autres entre-temps. Tous les bénévoles, tous ceux qui sont venus accrocher pour finalement tout décrocher, désinstaller, mais qu'est-ce qui... Ça, c'est la France de Macron, ça.
17: Le festival Garo Rock a en effet dû renoncer à sa première journée. À Paris, Solidays a été annulé. Aux Pays-Bas, un gros festival a été interrompu après une alerte rouge pour canicule. Et sur les réseaux sociaux, les internautes sont nombreux à devoir faire le deuil de festivals qu'ils attendaient depuis longtemps.
7: Les Solidays, c'est annulé. À cause de quoi? Depuis ce matin, j'entends à la radio, ouais, la canicule et tout, c'est bon. Genre, vous avez forcé avec la canicule. Genre, on a tout payé, on a payé les billets d'avion. On est venu à Paris exprès pour les Solidays, exprès pour le festival. Et là, genre, il y a 30 minutes, vous êtes en train de que c'est annulé.
17: Les incompréhensions sont nombreuses pour le public. Pourquoi annuler Solidays et pas la fête de la musique? Pourquoi laisser les gens se réunir pour la Coupe du Monde et non pour la Pride? Certains internautes dénoncent ce qu'ils considèrent comme une injustice.
16: Et craignent même que la culture en plein air ne disparaisse.
17: Pendant longtemps, c'est vrai que les organisateurs redoutaient surtout la pluie. Aujourd'hui, obligés de composer avec des canicules, des orages violents, des vents extrêmes, parfois tout ça dans la même semaine. Et ce sont tous les acteurs de la culture qui trinquent, les milliers de bénévoles qui montent et démontent des scènes sous 40 degrés, les techniciens qui travaillent sur des structures métalliques brûlantes, les artistes contraints de performer dans des conditions difficiles. Derrière chaque annulation, ce sont des heures de travail perdues et des équipes mobilisées pour rien, sans parler des pertes économiques énormes qu'elles engendrent.
16: Et la solution, Julie, passe certainement par l'adaptation.
17: Au Royaume-Uni, l'association des festivals indépendants évoque une nouvelle normalité et les scientifiques rappellent que l'Europe est le continent qui se réchauffe le plus vite au monde. On n'a donc pas le choix, la culture va devoir s'adapter. Certains festivals ont déjà commencé avec des concerts qui commencent plus tard, des points d'eau à disposition et certains réfléchissent à déplacer leurs dates pour éviter les périodes les plus chaudes parce que ces annulations en cascade ne devraient pas être la solution.
16: Julie Vialon, merci beaucoup. C'était l'œil de Julie à retrouver sur franceinfo.fr et sur l'appli Radio France.
0: Julie Vialon, l'œil de Julie avec Thomas Séchier à retrouver sur franceinfo.fr. Avant le prochain journal, dans 5 minutes à 6h30 sur France Info, et on reviendra sur la victoire des Bleus face au Paraguay hier soir dans le Mondial. Tout de suite, c'est la playlist de France Info, comme chaque dimanche, les coups de cœur musicaux du service culture. Yann Bertrand nous présente ce matin le troisième album solo du musicien et producteur américain Ivax, que vous connaissez peut-être sans le savoir.
10: Sous ce pseudonyme étrange se cache Evan Mast, guitariste et producteur américain, moitié du duo qui a marqué la scène électro-rock des années 2010, Ratatat. Le voici donc de retour sous son seul nom avec l'album Just Like Fire.

Avec Ratatat, la musique était instrumentale et virevoltante. Ici, Ivax propose un procédé assez original. Il travaille à base de samples de morceaux plus ou moins connus, n'en garde souvent que les voix et réarrange tout le reste. Exemple, le morceau « Loveful » des Cardigans qui devient

Résultat pour celui qui a aussi beaucoup œuvré à la production pour des rappeurs comme Jay-Z, Nas, Travis Scott et Kid Cudi. Des titres partant de mélodies imaginées à la guitare, ultra réactives et parfois improvisées. Pour une musique déstructurée et vivante, on n'entend pas ça tous les jours.

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1: Et avant le prochain journal, dans deux minutes sur France Info à 6h30, la météo avec Loïc Rousseval. Loïc, la vigilance orange canicule gagne encore du terrain.
2: Oui Jean-Christophe, 7 départements précisément de l'arc méditerranéen sont en vigilance orange canicule. La chaleur s'accentue au sud, le Mistral et la Tramontane se maintiennent et augmentent le risque de feux de forêt. En revanche, ce matin, on observe des nuages bas sur la Bretagne et la Normandie qui devraient rapidement se dissiper. Mais des passages nuageux, parfois plus tenaces, près des frontières du Nord. Partout ailleurs, c'est du ciel bleu, comme cet après-midi. Mais le soleil sera simplement voilé des Hauts-de-France à la Bourgogne-Franche-Comté en passant par la région parisienne. Des nuages en altitude sans conséquence qui ne devraient pas altérer la sensation de beau temps.
1: Et dans le sud spécialement, il va faire de plus en plus chaud.
2: Avec des températures bien au-dessus des moyennes de saison, même pour un été. Des valeurs matinales aux alentours des 15 degrés sur une large moitié nord, mais déjà plus de 25 degrés localement sur le golfe du Lion. En fin d'après-midi, les maximales pourraient atteindre les 32 degrés à l'ombre à Rennes et à Paris, 34 à Nantes et à Lyon, 36 à Toulouse, 38 à Nîmes et jusqu'à 39 degrés à Perpignan.
1: Et pour la suite, Loïc ?
2: Un soleil à peine voilé au nord et un ciel complètement dégagé sur une large moitié sud. Pratiquement plus de tramontane, mais des températures qui vont continuer de grimper aussi bien les matins que les après-midi qu'au nord qu'au sud.
1: Loïc Rousseval, merci d'écouter France Info. On vous accompagne, il est tout juste 6h30.
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1: L'équipe de France sort du piège paraguayen avec un pénalty de Mbappé et rejoint le Maroc en quart de finale de la Coupe du Monde de football. Voilà pour le résumé de la nuit. Dans le détail, c'est dans la canicule de Philadelphie que les Bleus ont vécu un match pénible, rythmé par les fautes et l'anti-jeu systématique des Paraguayens. Match cadenassé, les tricolores ont trouvé la faille après une faute sur Désiré Doué, suivi d'un pénalty marqué par Mbappé à la 70e minute. Son 7e but dans ce mondial, mais ça n'est pas le scénario dont rêvaient les supporters français. Ça fait dire à Hugo, supporter à Stéphanois, que même favorite, l'équipe de France a intérêt à rester humble.
3: Ce match, il était assez stressant. On a quand même vu le Paraguay qui a mis en difficulté l'équipe de France avec cette profondeur de banc. Donc c'était un match qui était assez intense. Finalement, ça s'est concrétisé avec un pénalty de Mbappé. Donc on est quand même assez content, mais bon, ça met quand même en doute une équipe aussi grande avec face au Paraguay qui a quand même surpris toute la compétition. En théorie, on a quand même une des meilleures équipes du mondial. On se rend compte que c'est 11 joueurs contre 11 joueurs, donc tout peut se passer sur le terrain. Il ne faut jamais être trop confiant par avance et on a vu ce qui s'est passé. Même si c'est un peu frustrant de gagner un match contre le Paraguay sur un pénalty, c'est quand même une délivrance de devoir siffler ce pénalty.
1: Pour le quart de finale de jeudi prochain, ce sera donc France-Maroc, les Marocains qualifiés avec une victoire 3-0 sur l'un des pays hôtes, le Canada. La suite du programme, c'est ce soir Brésil-Norvège et la nuit prochaine Mexique-Angleterre. Et le football, l'équipe de France, on y revient dans 3 minutes après le journal. 7 départements du sud de la France sont désormais en vigilance orange canicule de Météo France, avec des pics attendus localement jusqu'à 40 degrés. Ça concerne l'Ardèche, l'Aude, la Drôme, le Gard et le Vaucluse qui rejoignent les Pyrénées-Orientales et l'Hérault. Dans ce contexte caniculaire, un nouvel incendie hier, il est parti de l'autoroute A9 dans le Gard. Il a ravagé une quarantaine d'hectares de végétation. Le feu s'est d'abord déclaré sur un poids lourd près de Rochefort du Gard. De très gros moyens ont été très vite engagés, terrestres et aériens. Et un autre feu n'était toujours pas maîtrisé hier soir, celui de Die dans la Drôme, là aussi dans un massif difficile d'accès. Le lieutenant-colonel Olivier Tuléda à la direction des opérations des sapeurs-pompiers.
4: Nous avons pu organiser la protection des habitations sur une zone de population de 1000 personnes à peu près sur 2 km avec des bâtiments collectifs, des ateliers municipaux, une salle polyvalente, les bâtiments de la gendarmerie et un collège. Donc sur cette zone-là, on a procédé avec l'aide de 7 canadaires et 1 Milan à de nombreux largages. Je crois qu'on a plus de 90 largages. On ne déplore que 3 maisons qui ont été touchées et noircies par le feu et une voiture brûlée. Le bilan aurait pu être bien plus dramatique. On n'a pas de pompiers blessés, donc il faut qu'on reste très prudent et vigilant. On a une zone assez escarpée donc, que l'on va traiter pour ne pas qu'on ait des reprises. Et les enjeux des jours à venir, ça va être l'autoroute et la zone où il y a une ferme photovoltaïque assez importante.
1: Le lieutenant-colonel Olivier Tuléda, des sapeurs-pompiers, à propos de ce feu de Rochefort du Gard. À Paris, la baignade dans la Seine fait son retour pour l'été. Parisiens et touristes ont pu en profiter dès hier avec la réouverture et jusqu'à fin août des 3 sites surveillés et gratuits, héritage des Jeux Olympiques de 2024. Vous écoutez France Info, il est 6h34 et c'est l'heure du sport.
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1: Les Bleus sont en quart de finale de la Coupe du Monde de football. Le piège paraguayen était pourtant bien tendu en huitième de finale à Philadelphie cette nuit. Match pénible, très souvent à la limite de l'agressivité face à une équipe regroupée en défense. Mais finalement, un pénalty marqué par Mbappé a délivré les Bleus une victoire 1-0 dans la fournaise. L'équipe de France a donc réussi, non sans mal, à trouver la solution. Match vécu à Philadelphie pour France Info par Nicolas Perronnet.
5: Sous très haute température, dans tous les sens du terme, un match bouillant sur le terrain comme entre les joueurs et à chaud. Voilà l'expression trouvée par Kylian Mbappé pour le résumer.
6: S'il faut mettre les mains dans la merde, on va mettre les mains dans la merde. Nous, on sait faire le sale football aussi.
5: La même, à peu de choses près, juste un peu plus feutrée, utilisée par le sélectionneur Didier Deschamps.
7: C'est un match, allez, dans le cambouis, quoi. Pour prendre un autre mot.
5: On pourrait dire un bourbier, un traquenard, un guet-apens entendu par les joueurs du Paraguay, étonnamment protégés par l'arbitre, qui ont mis des coups, provoqué, pourri le match.
8: Eux, leur qualité première, c'est de faire la guerre.
5: Et la réponse française a été à la hauteur, se félicite Ryan Cherki.
8: Bon, aujourd'hui, on a rappelé à tout le monde que l'équipe de France, c'est pas que le football. C'est quiconque voudra faire la guerre, voilà quoi. Vous devez vous attendre.
5: Ce genre de match, débloqué par un pénalty à la 70e minute. Éloge de la patience et de la maîtrise de soi pour Didier Deschamps.
7: Ça se joue à peu de choses. Je suis très content que les joueurs, l'ensemble des joueurs aient gardé leur maîtrise. Parce que face à ce qu'il y avait, évidemment, si on tombe là-dedans, moi j'aurais dit rester sur le jeu et ce qu'on sait faire. Voilà. Mais après, il y a tellement de petits trucs qui peuvent énerver, provoquer un sentiment d'injustice que... C'est pas évident, mais ils l'ont fait. C'est une très bonne chose.
5: Et c'est un quatrième quart de finale consécutif en Coupe du Monde qui désormais attend les Bleus, avec des points d'expérience en plus pour le défenseur William Saliba.
9: C'était pas facile et ça fait aussi du bien des fois de gagner les matchs difficilement comme ça, parce que depuis le début de la compétition, on est habitué à en mettre 3 et voilà, et aujourd'hui c'est une victoire 1-0, mais voilà, ça a le même mérite. Des fois, il faut être prêt à l'eau combat et voilà, on était prêts, on a concédé 0 but, encore une victoire et voilà, j'espère qu'on va continuer comme ça.
5: Une expérience nécessaire car dans 5 jours en quart de finale, ce sera le Maroc, le premier très gros adversaire du mondial.
1: Nicolas Perronnet à Philadelphie pour France Info. Il est 6h36, qualification dans la douleur pour les Bleus, mais aussi pour les supporters. Exemple pour France Info du côté de Sceaux dans les Hauts-de-Seine où Jérôme Val était avec eux dans une guinguette pour suivre le match.
10: La même rage finalement que Kylian Mbappé au coup de sifflet final d'avoir enfin remporté ce match au bout du suspense. Pratiquement, je suis avec Dominique. Vous avez suivi ce match ici à Sceaux devant le grand écran. Le parc est en train de se vider. Bon, vous êtes plus léger là avec ce résultat.
11: Voilà, c'est sûr, hein, c'est mérité puisque j'ai l'impression de revivre un peu l'Argentine de 2022 avec beaucoup de fautes, très peu, aucun carton jaune pour l'équipe adverse, contrairement à ce qu'on a pu avoir. Et donc là, oui, je pense vraiment que c'est mérité parce que on a bien joué, le jeu défensif, l'attaque est très complète. Et donc voilà, toutes ces fautes ont réussi à nous faire construire une bonne attaque. Et voilà.
10: On a senti une foule qui avait du mal un peu à se libérer tant le match était très incertain, très exaspérant aussi par moments avec ses fautes à répétition.
11: Ouais, c'est vrai que là, on a vu le sourire de Mbappé sur la dernière faute où il était... Il se moquait d'eux, parce que tellement c'était un jeu d'acteur ce qui se faisait à la fin. Essayer de jouer tellement les fautes, mais bon, on s'en est bien sorti et je pense qu'on ira loin dans cette compétition.
10: Donc maintenant, direction le quart de finale, ça sera contre le Maroc.
11: Contre le Maroc, exactement.
10: Ça sera un autre match sans doute. Et voilà, quelle issue vous voyez pour ce quart de finale et pour la suite peut-être un peu plus loin ?
11: Je n'ai pas trop suivi les matchs du Maroc. Je pense que ça peut être un très beau match, parce que bon, voilà, de toute façon, les deux équipes sont déjà arrivées jusque-là, donc ça peut promettre un bon match.
1: Jérôme Val avec des supporters des Bleus du côté de Sceaux dans les Hauts-de-Seine. Et l'affiche sportive, c'est aussi le Tour de France. La première étape hier dans le contre-la-montre par équipe remporté à Barcelone par l'équipe de Jonas Vingegaard. Le Danois enfile le premier maillot jaune de ce Tour 2026 avec 12 secondes d'avance au général sur le grand favori Tadej Pogacar, le Slovène favori pour sa propre succession sur ce Tour de France. Il n'a évidemment pas dit son dernier mot et il peut compter sur le soutien de beaucoup de fans en Espagne. À Barcelone, pour France Info, Anthony Rimbaud.
12: Même s'il n'a pas enfilé le premier maillot jaune du Tour, Tadej Pogacar a vite retrouvé le sourire hier soir à Barcelone en écoutant ses supporters chanter en chœur. Depuis son arrivée en Espagne, le Slovène remporte le match à l'applaudimètre. Casquette aux couleurs du coureur, vissée sur la tête, Miguel joue des coudes dans la foule pour photographier son champion.
13: Une personne fantastique, sympa. Je suis fan.
12: Mais on peut être fan de Tadej Pogacar et espérer aussi un peu plus de suspense cette année pour la course au maillot jaune. C'est le cas de David, un habitant de Barcelone, venu avec son fils assister au passage du Tour de France.
14: Pogacar, c'est incroyable, mais bon, on aime bien de voir des bons... Vagard. Plus chaud, non ? Plus compliqué pour lui.
12: Une lutte jusqu'au bout pour la victoire finale. Évidemment, les adversaires du Slovène le souhaitent aussi. Et son rival numéro 1 reste cette année encore Jonas Vingegaard. Le Danois s'est emparé hier de la tunique de leader. C'est bon pour la confiance, mais le tour ne fait que commencer. L'été dernier et celui d'avant, Jonas Vingegaard avait dû se contenter de la deuxième place derrière l'intouchable Tadej Pogacar. Alors peut-il faire mieux cette année ? À la pédale ou sur un coup du sort, le Français Bruno Armirail, coéquipier de Jonas Vingegaard, veut y croire.
15: On essaye de gagner, après si Tadej est vraiment au-dessus, on essaiera de contrôler pour une deuxième place aussi. Il ne faut pas espérer, mais il peut y avoir des chutes, il peut y avoir beaucoup de circonstances qui font que voilà, il faut y croire et on peut être plus fort à la pédale aussi.
12: Vingegaard n'est pas mon seul rival à rappeler. Prudent avant de repartir pour un tour, Tadej Pogacar, sans citer de nom. Alors il y a bien la pépite française, Paul Sexas, se mêler à la bagarre dès son premier tour à 19 ans, il en rêve.
16: Rêver, oui. Après, honnêtement, faut être réaliste et c'est un quadruple vainqueur du tour.
12: Pogacar impose le respect et même sans sa tunique jaune au départ ce matin, le favori c'est lui et toujours lui. Le Slovène vise cet été un cinquième sacre sur la grande boucle, ce qui le propulserait au sommet du palmarès de la plus prestigieuse course cycliste du monde.
1: Anthony Rimbaud à Barcelone pour France Info. Il est 7h20. Dans les prochaines minutes, le choix de France Info. On s'intéresse ce matin aux canicules marines qui s'aggravent avec l'exemple de l'étang de Thau près de Sète. Le choix de France Info. Dans quelques minutes, d'abord, on parle de réchauffement climatique tout court avec un exemple au Portugal.
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1: À chaleur exceptionnelle, moyen exceptionnel. En pleine canicule, le Portugal accélère son adaptation au climat. Son office du tourisme, un organisme public qui dépend du gouvernement, vient d'annoncer la création d'un réseau national de refuges climatiques. Certains à Lisbonne sont déjà pris d'assaut. Le reportage sur place du correspondant de France Info, Vincent Barros.
18: À la fontaine du Jardim da Estrela, en plein cœur de Lisbonne, Manuel Henrique, 88 ans, remplit sa bouteille d'eau et mouille son Marcel sous un soleil de plomb.
19: Je bois régulièrement et de temps en temps, je viens me rafraîchir ici. Tant qu'il y a un point d'eau, je ne crains pas la chaleur. Sinon, je vais au centre commercial. Là-bas, avec la clim, on y est bien.
18: C'est dans ce lieu qu'on retrouve Fernanda, elle aussi retraitée, qui lit son journal au rez-de-chaussée.
20: Je suis une dame très âgée, mais je tiens le coup. Regardez, je profite du centre commercial pour boire mon thé. Il fait frais.
18: Fernanda ignore encore tout des refuges climatiques à l'étude, mais soutient l'initiative.
20: J'approuve tout ce qui vise à améliorer le confort des citoyens de ce pays. C'est important. Notamment à Estrela, qui est un très beau jardin, car c'est l'un des rares endroits calmes et frais de la ville. Et on en manque.
18: Dès cet été, ces deux lieux, le jardin et le centre commercial, doivent justement intégrer le futur réseau baptisé Stay Cool et récemment dévoilé par le président de l'Office de tourisme portugais, Carlos Abad.
21: Les refuges climatiques sont des espaces sûrs, confortables sur le plan thermique, qui peuvent servir d'accueil et d'abri, tant pour ceux qui visitent le Portugal que pour ceux qui y résident.
18: Bibliothèques, musées, églises ou encore monuments, ces abris seront signalés par un label et référencés sur une plateforme numérique. On pourra s'y reposer, s'hydrater, parfois bénéficier d'une assistance. Pour Carlos Abad, c'est une première.
21: Il ne suffit pas d'en parler, il faut agir. Nous ne connaissons pour l'instant aucun pays qui dispose d'un réseau global de refuges climatiques. L'ambition de ce projet est d'être pionnier à l'échelle mondiale, dans la mesure où il vise à couvrir l'ensemble du territoire national et pas seulement une ou deux villes.
18: 1 million d'euros ont été débloqués pour aménager ces îlots de fraîcheur, bientôt signalés et salvateurs, alors que le Portugal est en état d'alerte jusqu'à lundi.
1: Vincent Barros à Lisbonne pour France Info. Dans les prochaines minutes, le choix de France Info. Et on s'intéresse ce matin à ces canicules marines qui s'aggravent. Tout de suite, l'essentiel de l'actualité.
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1: Il est 6h44, l'info en une minute, c'est avec Philippine Thibaudot, le premier titre, les Bleus qualifié pour les quarts de finale du Mondial de foot.
2: Après un match pas facile face au Paraguay hier soir en 8e, score 1-0. Victoire arrachée au terme d'un pénalty de Kylian Mbappé à la 70e minute. Les Bleus qui affronteront le Maroc jeudi prochain. Clément Berthet forfait pour le Tour de France. Le Français a chuté hier lors du contre-la-montre par équipe au premier jour du Tour de France à Barcelone. Le maillot jaune est sur les épaules du Danois Jonas Vingegaard. Le corps d'un homme retrouvé dans le canal Saint-Martin hier matin, lieu de baignade autorisé à Paris depuis la canicule de juin dernier, période à laquelle il y avait eu un premier décès par noyade. Une enquête est ouverte. Et puis banque et champêtre et soutien mutuel, Marine Le Pen et Jordan Bardella se sont renouvelés leur confiance hier lors d'un discours à Liévin dans le Pas-de-Calais devant les militants, et ce à 3 jours de la décision de la cour d'appel de Paris sur l'inéligibilité de la chef de file du Rassemblement National.
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1: Un coup de chaud sur les mers et les océans du globe, c'est ce matin le choix de France Info. L'organisme européen Copernicus Océan annonce que la température moyenne de la surface des océans du globe a battu un record absolu à presque 21 degrés. Concrètement, certaines mers se réchauffent plus vite et plus fort. C'est le cas de celles qui bordent l'Europe et tout spécialement la Méditerranée. Bonjour Grégoire Le Callot.
3: Bonjour.
1: Du service Science Environnement de France Info, un exemple, à 7 sur l'étang de Thau, une mini-mer intérieure devenue un laboratoire du réchauffement marin. Vous y avez rencontré des scientifiques très inquiets pour l'avenir de la biodiversité.
22: Le vent s'est levé ce jour-là sur l'étang de Thau et c'est une bénédiction.
23: Le vent fort là, a permis de baisser la température. C'est vraiment le moteur pour réoxygéner les eaux.
22: Au bout d'une amarre, Valérie de Rolès tient une sonde en forme de cylindre métallique. Cette chercheuse en écologie côtière à l'Ifremer, l'organisme public de recherche scientifique marine, a pris le pouls de l'étang durant les canicules de mai et juin.
23: Donc on a regardé la température, l'oxygène. Donc on était à des températures très élevées pour la saison à 28 degrés et très peu d'oxygène. On était à 4 mg par litre, ce qui est des conditions de stress pour les animaux.
24: Approche d'abord l'arrière et je te fais signe. On a souvent l'habitude de dire que l'étang de Thau, c'est un écosystème formidable, très productif. Certains ostréiculteurs parlent d'un bijou.
22: Franck Lagarde, chercheur en écologie marine, tient la barre du canot métallique de l'Ifremer.
24: C'est un écosystème qui est un peu atypique parce que ça fait comme une petite mer intérieure. Et cette petite mer intérieure, elle est particulièrement sensible. Elle va enregistrer en fait tous les petits aléas, toutes les petites tendances, qu'elles soient petites ou grandes. Et pour nous, d'avoir ce laboratoire à ciel ouvert, c'est très pratique pour décrire le monde de demain.
22: Et il a donc monté un réseau de surveillance avec un site internet, Ecoscopa, au chevet des précieux coquillages qui font vivre une partie de l'économie de la région.
24: On rentre dans la zone des tables ostréicoles. Sur les temps de Thau, il y en a à peu près 2400 polyvalentes entre mytiliculture et ostréiculture. C'est plutôt les moules au large et les huîtres plus vers l'intérieur, parce que les moules sont plus sensibles.
22: Des moules plus fragiles et très touchées par la canicule.
24: Juste en face de nous, là, ils ont un conteneur expérimental où ils mettent des huîtres et des moules en challenge dans des scénarios du futur. Et dans le conteneur, les moules sont mortes.
22: Pour ces coquillages, la mortalité est quasiment de 100%. Dès que les eaux atteignent 28 degrés, l'avenir de l'élevage de moules en Méditerranée est donc remis en question.
1: Et il y a pourtant une forme de contre-attaque, Grégoire.
22: Alors, l'étang de Thau a en effet une parade. Ce sont les prairies sous-marines qu'on appelle les herbiers, une végétation dense, d'herbes longues. Elles font des taches sombres qu'on voit sur le fond de l'eau. Vincent Wyss, chercheur en écologie côtière, en est spécialiste.
25: Ces plantes favorisent l'oxygénation du milieu quand il n'y a pas de vent, quand ça devient problématique. Et ces herbiers, s'ils sont présents, augmentent la résilience de ces services. En particulier.
22: Alors, à bord du canot de l'Ifremer.
26: On a réalisé un prélèvement hier pour vous les montrer directement. Il y avait 4 espèces présentées.
22: Bilan, c'est justement l'espèce qui est la meilleure productrice d'oxygène qui tente à disparaître de la lagune, remplacée par d'autres moins performantes. La capacité d'adaptation de certaines espèces végétales atteint ses limites, Vincent Wyss.
25: On a évidemment l'effet de cette fréquence de vagues de chaleur. Concrètement, ce qu'on a pu voir, nous, sur les plantes, c'est qu'elles s'épuisent. Première vague de chaleur, elles ont une réponse qui leur permet de passer cette vague de chaleur. À la deuxième, ça devient plus compliqué. À la troisième, encore plus. Donc ça va se jouer sur peut-être quelques semaines. Donc c'est à très court terme et puis bien sûr à long terme puisque cette espèce disparaîtra.
22: La violence du réchauffement vient donc non seulement menacer les écosystèmes mais aussi les parades naturelles qui leur permettent de mieux résister aux aléas.
1: Alors on l'a compris Grégoire, l'étang de Thau agit comme un laboratoire mais si on sort de la lagune en pleine mer, comment ça se passe?
22: On y retrouve les mêmes mécanismes hein, mais sur d'autres échelles et d'autres espèces. Nathaniel Bensoussan, cadre au laboratoire d'océanographie physique et spatiale, est resté marqué par une plongée qu'il a effectuée après une canicule en 2022 sur des champs de gorgones rouges en Méditerranée.
0: Ces forêts animales formées par les gorgones, elles sont assez majestueuses, emblématiques. C'est très beau et c'était tous les individus de grande taille morts. Et donc il restait que les axes calcaires dénudés blancs. C'était vraiment analogue à un feu de forêt.
22: Des incendies de forêt jusqu'au fond des mers. Les records de chaleur marine sont tombés tous les ans en Méditerranée. Et depuis quelques années, les signes du réchauffement sont aussi de plus en plus forts en Manche et dans l'Atlantique.
1: Le choix de France Info signé ce matin, Grégoire Lecalo a retrouvé sur France Info. Dans 5 minutes, le billet science, les découvertes de Bill François. D'abord à 7h10, on revient sur la victoire des Bleus sur le Paraguay hier soir dans le Mondial avec le débrief du sélectionneur.
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1: Les Bleus dans la souffrance, mais les Bleus en route pour les quarts de finale du Mondial. Victoire étriquée cette nuit face au Paraguay 1-0 grâce à un pénalty de Kylian Mbappé, son 7e but dans cette Coupe du Monde. Les Bleus s'en sortent après un match pénible, heurté, rythmé par les fautes et l'anti-jeu systématique des Paraguayens. Le sélectionneur Didier Deschamps n'a pas apprécié le comportement des Paraguayens, même s'il savoure la qualification.
3: C'est le plaisir, oui, d'être une nouvelle fois qualifié pour les quarts de finale avec un match compliqué, mais comme je l'ai dit aux joueurs, jusqu'à maintenant on était plutôt dans la facilité. C'est bien aussi de passer par là et d'avoir, même si on aurait pu mettre ce deuxième but qui nous aurait donné un peu plus d'écart, de gérer la fin, parce qu'on ne sait jamais, avec une touche longue, un coup franc. Voilà. Après, je ne vais pas critiquer l'arbitre. Je finis le match, on se retrouve avec 3 cartons jaunes. J'ai vu beaucoup de choses. Après, qu'est-ce que vous voulez? Même si j'avais préparé les joueurs, et heureusement, qui s'attendaient à ça. Je ne vais pas critiquer le Paraguay. Chaque équipe joue... comme elle veut, voilà. Même si le banc en face, les insultes, je m'en serais bien passé, dont certaines d'ailleurs. Mais bon, c'est comme ça. Et après, c'est moi le plus important, c'est aussi fin de match, qu'il n'y ait pas d'embrouille et de ne pas perdre de joueurs, de ne pas perdre de cartons. Mais c'est vrai que sur un match comme ça, on prend 3 cartons jaunes avec beaucoup de fautes, même si nous, je ne dis pas qu'on n'en a pas fait, mais il y en a eu beaucoup. Après, ça reste de la littérature puisqu'on est qualifié, mais ça fait un match engagé, agressif, avec beaucoup de temps mort, mais les joueurs étaient préparés à ça. Ça va servir d'expérience, parce que malgré tout, il y a beaucoup de joueurs, c'est leur première Coupe du Monde, hein, donc jusqu'à maintenant, je ne vais pas dire que ça a été facile, on s'est rendu certains matchs faciles, mais là on savait qu'on allait avoir un match particulier avec un environnement aussi qui est là, donc très heureux de s'être qualifié et comme ça je suis convaincu que ça nous servira.
4: Kylian Mbappé a dit que ce soir il avait fallu mettre les mains dans la merde, hein, je le cite. Est-ce que ça vous paraît bien résumé la soirée ici? Et puis on vous a rarement vu aussi énervé, en tout cas vu de la tribune de presse, pendant la deuxième pause fraîcheur sur les joueurs. Qu'est-ce que vous leur avez dit à peu près en substance? Merci.
3: Ce que je leur ai dit déjà avant le match, quoi. Bon, là on était en train de mener, et si on rentre dans leur jeu, on ne peut pas s'en sortir. Parce qu'eux, ils savent faire, et puis déjà, on prend ces 3 cartons. Donc, surtout pas de gestes ou quoi que ce soit, de réaction. Oui, j'ai monté un peu le temps parce que je voyais que on pouvait les exciter encore un peu plus. Et il n'y a pas besoin de ça. Donc, mais c'est mon rôle aussi, comme je suis d'une nature plutôt calme. Il y en a qui sont peut-être un peu plus excités que moi, mais bon, voilà. Parce que je pense, après, chacun fait ce qu'il veut, les coachs, les sélectionneurs, les entraîneurs. Je pense que si le banc est plutôt calme, ça a plutôt tendance aussi. S'il est énervé, je pense que ça peut peut-être un peu énerver les joueurs aussi. Donc, Tout est communicatif. J'ai même calmé les joueurs aussi, parce que s'ils sortent le quatrième, il a plus à s'occuper du banc d'en face que du nôtre, quoi. Mais au bout d'un moment, il y a tellement... Allez, je peux aller... On peut aller même un sentiment, je ne vais pas dire un sentiment d'injustice, qu'on ne peut pas tout accepter aussi, quoi. Mais bon, il faut. Donc, et je leur avais dit, dans la préparation, c'est vraiment pas facile. On l'a fait, même s'il y a eu quelques petites miettes un petit peu, débordements, mais on a gardé nos nerfs. Et c'est quelque chose qui était essentiel. Ça ne fait pas gagner le match, mais c'était important. Donc, c'est un match, dans le cambouis, quoi.
1: Un match dans le cambouis, Didier Deschamps, après la pénible victoire des Bleus hier soir face au Paraguay. Prochain adversaire dans le Mondial pour la France, le Maroc, jeudi prochain. Le Maroc qualifié de son côté avec une victoire moins pénible, 3-0 sur le Canada. Le Canada, l'un des pays hôtes, qui est donc éliminé. La victoire des Bleus, on y revient dans 5 minutes dans le prochain journal, à 7h sur France Info et bien sûr tout au long de cette matinée. D'abord, à 7h-5, le billet science, les découvertes de Bill François.
5: Le billet science, bonjour Bill François.
6: Bonjour.
5: C'est le début des vacances pour certains, elles approchent pour d'autres et dans les deux cas, c'est bénéfique pour la santé.
6: Vous connaissez ce sentiment de rêver aux vacances qui arrivent bientôt, cette anticipation donc, qui nous donne des ailes pour finir tout ce qu'on a en cours avant la grande libération de l'été. Même quand on a depuis longtemps quitté l'école, l'emploi du temps reste comme ça. Eh bien, une étude sur 1530 adultes hollandais a montré que ceux qui prenaient des vacances étaient en moyenne plus heureux que les autres, mais pas seulement pendant leurs vacances, aussi avant. L'anticipation des vacances nous apporterait au moins autant de bonheur que les vacances elles-mêmes. Et par contre, dès qu'on est de retour, là, on ne voit plus du tout de différence entre ceux qui ont pris des vacances ou pas, tout retombe. Les chercheurs en concluent qu'il vaut donc mieux prendre plusieurs petites périodes de vacances qu'une seule longue pour augmenter la durée de rêve pré-vacances. Bon, on vous conseille surtout de bien profiter de ce bonheur d'anticiper les vacances.
5: En plus, les vacances semblent toujours trop courtes, Bill.
6: Et ça aussi, c'est démontré par la science et c'est dû à ce même phénomène d'anticipation. Des chercheurs de l'université de l'Ohio, cette fois, en analysant le ressenti de centaines de personnes, ont montré que le fait d'anticiper une période de vacances nous donne automatiquement l'impression qu'elle aura lieu dans très très longtemps. Dans si longtemps que notre cerveau perçoit alors son début et sa fin comme à peu près au même moment, comme deux points qu'on verrait confondus sur l'horizon tellement ils sont loin. Résultat, quand on y arrive enfin aux vacances, on a la terrible impression qu'elles sont déjà quasiment finies avant même d'avoir commencé. Et le pire, c'est que ce phénomène ne marche pas, par contre, quand on anticipe des périodes désagréables, comme un week-end passé à travailler ou à monter un meuble en kit. Là, par contre, elle nous semble interminable.
5: Heureusement, sur le long terme, les vacances ont un effet positif durable.
6: Oui, elles nous font gagner de l'espérance de vie. C'est ce qu'ont montré 40 ans d'études de la Société européenne de cardiologie sur 1222 cadres d'entreprise finlandais. Prendre plus de 3 semaines de vacances par an diminue la mortalité de 37%. Une vie plus longue et dont on profite mieux, c'est gagnant-gagnant les vacances. Donc, en attendant que ce soit votre tour, c'est l'été et la science vous souhaite de bonnes vacances. Je vous retrouve tous les jours au mois d'août pour des billets science estivaux.
5: Rendez-vous est pris. Merci beaucoup, Bill François.
1: Bill François avec Thomas Séchier, le billet science à retrouver sur franceinfo.fr. Dans 3 minutes, le prochain journal à 7h sur France Info. D'abord, la météo dans quelques secondes.
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1: Et avant le journal, la météo avec Loïc Rousseval. Avec Loïc, ces nouveaux départements qui basculent dans la vigilance orange canicule.
10: Situé de la basse vallée du Rhône jusqu'au golfe du Lion, 7 départements en orange pour la suite de cette troisième canicule de l'année. Mais avec du vent, le Mistral et la Tramontane qui devraient atténuer un peu les fortes chaleurs. Et pour cette matinée, des nuages bas pour les Bretons et les Normands qui devraient se dissiper. Il est vrai que les passages nuageux seront parfois plus tenaces près des frontières du Nord. Partout ailleurs, un temps très ensoleillé. En deuxième partie de journée, le soleil sera simplement voilé sur les départements du nord-est, y compris en Île-de-France, mais l'impression restera très lumineuse. Quelques averses pourraient se déclencher localement sur le Haut-Rhin ainsi que sur le sud du relief alpin.
1: Et comme prévu, il va faire de plus en plus chaud.
10: Avec déjà de la chaleur matinale à Perpignan, Jean-Christophe, plus de 25 degrés, mais 16 degrés observés en fin de nuit à Caen. Vers les 17-18 heures, pour les maximales, Météo France prévoit 32 degrés dans la capitale et à Dijon, 36 à Bordeaux et 39 à Perpignan.

0: Merci avec nous ce matin pour l'info. Après une nuit courte pour certains d'entre nous, on va le dire, la Coupe du Monde est passée par là. Les Bleus, ça y est, sont qualifiés pour les quarts de finale. Après leur victoire face au Paraguay, on va évidemment largement revenir sur cette bonne nouvelle avec nos envoyés spéciaux aux États-Unis et notre consultant Vicente Lizarazu. Merci d'avoir choisi France Info pour démarrer ce dimanche 5 juillet. Bon réveil, il est 7h.
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0: Et à la une, Antoine Geoffin, le foot donc avec cette aventure qui continue pour l'équipe de France.
2: Qui s'est sorti du bourbier paraguayen cette nuit, victoire 1-0 dans la douleur, soulagement des supporters français. Les Bleus joueront contre le Maroc en quart de finale, ce sera jeudi. Les Pyrénées-Orientales en risque maximal, feu de forêt aujourd'hui, nouvel incendie dans l'arrière-pays perpignanais depuis hier soir. Et l'heure de constater les dégâts dans les campings de la côte. Nous sommes à Canet-en-Roussillon où les bungalows sont en cendres. À suivre aussi Jordan Bardella et Marine Le Pen unis face aux militants du RN dans le Pas-de-Calais. Dans deux jours, ils seront fixés. Qui représentera le parti à la présidentielle de l'an prochain? Et puis le Tour de France, deuxième étape aujourd'hui en Catalogne. Jonas Vingegaard, maillot jaune. Et vous, vous avez passé un agréable moment devant le match hier soir, France-Paraguay, du beau jeu, des belles actions, un état d'esprit sportif remarquable. Si vous n'êtes pas bien réveillé, c'est bien sûr ironique, tant la rencontre a été pénible, rageante. Les Bleus ont fini par l'emporter 1-0 grâce à un pénalty de Kylian Mbappé qui qualifie donc l'équipe de France pour les quarts de finale de la Coupe du Monde de foot. Qualification dans la douleur, Jérôme Val, vous avez suivi le match avec des supporters d'une guinguette de Sceaux dans les Hauts-de-Seine.
3: De la frustration sur les occasions manquées par les Bleus, de l'agacement aussi face à la multiplication des fautes paraguayennes, et puis la délivrance après 70 minutes de jeu.
4: Enfin, une ouverture du score, ça fait du bien.
3: Un pénalty qui change tout, même si pour certains, ce match reste en travers de la gorge.
5: J'ai rarement vu des erreurs d'arbitrage aussi flagrantes. Je trouve que l'équipe a quand même bien réagi avec un self-control assez rare. Je pense que je ne l'aurais pas eu, moi, sur le terrain, par exemple.
3: Mais il ouvre la porte des quarts de finale pour cette équipe de France.
6: Voilà, c'est sûr, hein, c'est mérité. On s'en est bien sorti. Je pense qu'on ira loin.
3: À condition d'être encore meilleur, Nicolas avait pronostiqué un 4-0 pour la France avant le match.
7: Maintenant, il va falloir quand même monter le niveau hein, sur les prochaines étapes parce qu'il y a quand même l'Espagne potentiellement qui arrive, ou le Portugal.
3: Mais avant, il y aura le Maroc en quart de finale, duel très attendu par ces deux jeunes supporters, le maillot rouge des Lions de l'Atlas sur le dos.
8: J'ai bien aimé, après, je suis quand même français, hein, supporter la France. Allez les Bleus.
9: Allez les Bleus.
10: Allez le Maroc, hein, parce que c'est le meilleur pays du monde.
3: Cinq jours encore à patienter avant les retrouvailles entre les deux pays.
2: Et le sauveur du jour, malgré un match moyen, c'est donc encore le capitaine Kylian Mbappé, ciblé par les Paraguayens hier soir, avec des provocations, des intimidations, des coups très très limites. L'attaquant français a eu des mots forts sur le terrain juste après la qualification.
11: Je pense qu'on savait quel type de match on allait avoir, mais je pense qu'aujourd'hui c'est très bien. Le match qu'on a eu, comment on l'a joué, on a montré qu'on n'était pas seulement une équipe qui savait jouer en football offensif. S'il faut mettre les mains dans la merde, on va mettre les mains dans la merde. Désolé de l'expression. On n'a pas de problème avec ça. Ils pensaient qu'on allait venir jouer en smoking, qu'on allait juste venir faire des belles actions des 1-2. Nous, on sait faire le sale football aussi. Et on l'a fait aujourd'hui, on a gagné. Et même dans ça, on a été meilleurs qu'eux.
12: Il y a eu plusieurs situations où ils vous ont encerclé avant le pénalty ou Caceres à la fin du match.
11: C'est leur football, c'est leur manière de jouer. Tout le monde joue avec ses armes. Il n'y a pas de bonne ou de mauvaise manière de jouer au foot. Il n'y a qu'une seule manière, c'est gagner. Ils ont essayé de nous avoir comme ça, mais on les a eu nous aussi comme ça. Maintenant, on passe à une étape supplémentaire. Il faut récupérer et se concentrer sur le Maroc.
2: Kylian Mbappé, désormais meilleur buteur, co-meilleur buteur de la Coupe du Monde au micro de M6. France-Maroc, ce sera donc jeudi prochain, 22h, quart de finale de la Coupe du Monde. Deux autres huitièmes de finale à suivre ce soir et cette nuit. Brésil, Norvège et Mexique-Angleterre.
0: Et on va revenir bien évidemment sur ce match en détail dans quelques minutes avec Xavier Monferrand, notre correspondant aux États-Unis. 7h04 sur France Info et un nouveau feu de forêt d'ampleur dans les Pyrénées-Orientales.
2: Plus de 570 hectares de végétation partis en fumée dans le secteur de Trévillac. C'est à une quarantaine de kilomètres à l'ouest de Perpignan. 400 pompiers mobilisés pour maîtriser cet incendie, toujours en cours avec l'appui de moyens aériens, 4 avions bombardiers d'eau et 2 Dash. Claude Cyr est le maire de Trévillac.
13: L'incendie a démarré sur le coup de 18h30, 19h, qui au départ avait pris une petite ampleur, mais qui, puisque c'était dans un creux, mais qui ensuite s'est vite dépêché de partir vu la tramontane qui soufflait. C'est parti très vite. Là.

0: Et donc, après, quand vous avez du 6 et du chêne, forcément, au bout d'un moment, ça ne s'arrête pas, quoi. Le village de Tréviac n'est plus menacé. Tout le monde est sain et sauf. C'est une chance. C'est la nature qui a ramassé, même si ça nous fait une grande peine de voir notre nature s'envoler comme ça.
1: Le maire de Trévillac, joint par ici Roussillon, un feu important qui s'ajoute à celui qui a touché plusieurs campings de Canet en Roussillon près de Perpignan et obligé 1700 vacanciers à évacuer les lieux. Pas de blessés, mais de gros dégâts sur place, Morgane Guillaumard.
2: Avant d'arriver à la plage, on passe devant le camping Le Brasilia, où l'on voit les bungalows brûlés, des carcasses de voitures calcinées. Quelques curieux s'arrêtent en voiture ou à vélo pour prendre une photo.
3: Je veux montrer à ma famille les dégâts. Comme ça,
2: Serge, qui vit dans son bateau sur le port.
3: À la télé, ils ont assez montré aussi, mais comme ça, en direct, c'est impressionnant quand même.
2: Une centaine de mètres plus loin, les habitués sont moins nombreux que d'habitude sur la plage. Des cendres se mélangent au sable, une odeur de brûlé persiste dans l'air. Monique ressent un sentiment de désolation, elle qui vient ici tous les jours.
4: Quand on est de Canet, on a un petit peu mal au cœur de voir tout ça. À partir de la voie rapide, on rentre dans les terres ici là, pour venir jusqu'à la plage. C'était verdoyant, c'était bien entretenu et de voir tout brûler, ça fait très mal au cœur.
2: L'origine du feu est inconnue, mais 9 incendies sur 10 sont d'origine humaine. Alors Anne espère voir un maximum de monde se responsabiliser.
5: On voit encore plein de mégots, on voit encore plein de... Donc ça veut dire que les gens, ils n'ont pas encore compris, quoi. Le moindre mégot peut faire des dégâts tels que ça.
2: Tous ceux qui viennent ici régulièrement ont aussi une pensée émue pour les salariés des entreprises sinistrées, notamment les 250 employés du constructeur de catamaran Katana qui sont au chômage partiel.
1: Morgane Guillaumard du réseau ici pour France Info. Le département des Pyrénées-Orientales est encore aujourd'hui en risque maximal feu de forêt comme 6 autres départements, l'Aude, l'Hérault, le Gard, les Bouches-du-Rhône, le Vaucluse et la Drôme.
6: Le Rassemblement National sera bientôt fixé sur l'identité de sa candidate ou de son candidat pour la présidentielle l'an prochain.
1: Ce sera mardi avec la décision de la Cour d'appel de Paris dans l'affaire des assistants des eurodéputés du RN. Suivant ce jugement, Marine Le Pen pourra ou non être candidate et si elle était déclarée inéligible, ce sera alors le président du parti Jordan Bardella qui prendra le relais. En attendant ce couperet judiciaire, les deux cadres du RN se sont affichés côte à côte hier devant des centaines de militants réunis dans le Pas-de-Calais à Liévin. Pierrick Bonneau, ils ont voulu montrer un message d'unité.
7: Elle arrive la première au milieu des militants juste avant Jordan Bardella.
8: Il est où Jordan ?
9: Il est juste derrière.
7: Sur une chanson remixée de Dalida, que certains au RN s'amusent à comparer à Marine Le Pen pour son courage, la patronne des députés du RN va s'asseoir devant la scène, mais la séance de selfie s'éternise un peu pour Jordan Bardella. Le patron du RN monte sur une estrade pour s'adresser aux militants.
10: Je veux remercier Marine pour son amitié, pour sa confiance, pour sa fidélité. Je vais lui redire mon total soutien.
7: Marine Le Pen, chemisier sombre, attaque le bilan d'Emmanuel Macron.
11: Macron va partir, ça c'est une certitude. C'est quand même un soulagement.
7: Et finit par évoquer son avenir politique.
11: Si la justice m'interdit de me présenter à la présidentielle. Alors, c'est avec une grande énergie, moi aussi, que je soutiendrai, évidemment, tous les jours et jusqu'à sa victoire, la candidature de Jordan Bardella. Ami, si tu tombes, un ami sort de l'ombre à ta place.
7: Jordan Bardella remonte sur scène pour l'embrasser. Les militants ont le sourire.
12: Moi, j'ai confiance. Et puis, même si elle n'est pas là, la relève est là.
7: Les journalistes sont priés de quitter les lieux. La fête de famille se finira à l'abri des regards.
1: Pierrick Bonneau dans le Pas-de-Calais avec les moyens techniques de Florent Layani.
6: Le Tour de France et Jonas Vingegaard, premier maillot jaune de l'été.
1: Le Danois a enfilé la tunique hier après la première étape, un contre-la-montre par équipe à Barcelone. Le double vainqueur du Tour, très heureux de terminer 12 secondes devant l'équipe du double tenant du titre, Tadej Pogacar.
13: C'est vraiment incroyable pour moi. J'en rêve depuis 2023. Bien sûr, ce n'est que la première étape. Les écarts sont faibles, mais évidemment, notre objectif, c'est de ramener le maillot jaune à Paris. Et on va devoir trouver la meilleure tactique pour y parvenir. Et même si ça ne doit durer que quelques jours, je vais en profiter parce que je suis très heureux de porter ce maillot jaune. C'est vraiment quelque chose de spécial dans le cyclisme.
1: Deuxième étape du Tour de France aujourd'hui, 168,5 km entre Tarragone et Barcelone. Départ à 13h45. Et puis, il va faire encore très chaud aujourd'hui dans le sud de la France. Benjamin, 7 départements en vigilance orange canicule. Pyrénées-Orientales, Aude, Hérault, Gard, Vaucluse, Drôme et Ardèche.
6: Et Loïc Rouzeval, vous allez nous confirmer tout ça avec effectivement Absolument. Encore du soleil et des températures en hausse.
8: Oui, un dimanche très ensoleillé, Benjamin, mais quelques passages nuageux, principalement sur les départements du Nord. Le Mistral et la Tramontane continuent de souffler, mais devraient atténuer un peu la sensation de chaleur pour ce deuxième jour de vigilance orange canicule, puisqu'il fera encore très chaud en Méditerranée. Météo France prévoit près de 40 degrés à Perpignan, voire plus localement.
6: Merci beaucoup.
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6: Et on le disait, la canicule revient par le sud du pays. Combien de temps va-t-elle durer? Sera-t-elle aussi pénible que la dernière? Un prévisionniste nous répond dans 3 minutes sur France Info. Les patrons des petites et moyennes entreprises, eux, ont le moral dans les chaussettes. On vous détaille une étude qui le prouve dans 10 minutes. Et puis on va parler santé avec vous, Julien Méniel.
15: Oui, aujourd'hui, je vous raconte l'histoire de Casey Harrell, un Américain de 48 ans, atteint de la maladie de Charcot, qui a retrouvé la parole grâce à un implant cérébral.
6: Rendez-vous à 7h20. D'abord, place au foot.
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6: Parce que ça y est, l'aventure américaine continue. Mbappé, Dembélé, Doué et leurs copains sont qualifiés pour les quarts de finale du Mondial de foot. L'équipe de France a battu le Paraguay hier soir à Philadelphie. 1-0 sur penalty.
16: Kylian, Kylian contre-pied, Kylian Mbappé qui libère les Bleus. 1-0 pour l'équipe de France à la 70e minute de jeu. 1-0 pour les Bleus. C'est signé Kylian Mbappé.
6: Julien Froment en commentaire de ce 7e but de Kylian Mbappé dans ce mondial, son 19e en Coupe du Monde. Bonjour Xavier Monferrand.
17: Bonjour Benjamin, bonjour à tous.
6: Vous nous avez fait vivre, vous aussi, ce match sur France Info hier soir. Match assez agaçant, on va le dire, parce que les Paraguayens ont été très agressifs.
17: Bah disons qu'il fallait garder ses nerfs, hein, c'est clair, pour ne pas tomber dans le piège grand ouvert du Paraguay qui n'a pas brillé par son talent balle au pied, mais qui a joué avec ses armes, la provocation, le vice, l'agressivité, la fameuse grinta, mais il n'y avait pas grand-chose d'autre. Hein. Les Bleus ont fait le dos rond, ont été très patients, c'est peu de le dire, n'ont pas répondu, ou si peu, au coup déjà, aux intimidations aussi, une vraie bataille ce France-Paraguay, mais les Bleus s'y attendaient, on y attendait tous en fait à dire vrai, et le milieu de terrain Ryan Cherki n'a pas été surpris.
18: On était préparé à ça, on savait qu'aujourd'hui on allait peut-être moins montrer nos qualités techniques, nos qualités tactiques, parce que eux, leur qualité première c'est de faire la guerre, mais aujourd'hui on a rappelé à tout le monde que l'équipe de France c'est pas que le football, c'est quiconque voudra faire la guerre, bah... Voilà quoi vous devez vous attendre.
17: Voilà, le caporal-chef Cherki, hein, bien agacé par cette partition du Paraguay, fidèle à lui-même, ça avait été la même chose en 98, il y a 28 ans, pas de raison que ça change. Les Bleus étaient donc prévenus et on a suivi le plan et les consignes du coach. On se tient à carreau, de bons élèves, récompensés donc par ce pénalty inscrit par le capitaine Mbappé. Et c'est d'autant plus fort en vrai, hein, voilà une victoire qui n'est belle que parce qu'elle raconte quelque chose de ce groupe capable de s'adapter à tout, d'être à la fois la belle et la bête quand ça lui sied, une équipe déterminée à aller chercher sa troisième étoile qui n'a jamais été aussi proche.
6: Alors on va se projeter justement sur ce qui nous attend jeudi 22h, Foxborough dans le Massachusetts et un quart de finale face au Maroc, une équipe que les Bleus connaissent bien.
17: Bah c'est un peu la famille, hein, comme on dit, ouais. Les retrouvailles un peu moins de 4 ans après cette demi-finale au Qatar face au Maroc lors de la dernière Coupe du Monde. Et la victoire tricolore, le Maroc a mûri, hein, jusqu'à parvenir à la finale de la Coupe d'Afrique des Nations, la dernière chez elle en janvier. Un outsider sérieux qui a tenu en échec le Brésil en phase de groupe, éliminé les Pays-Bas, puis le Canada, l'un des pays hôtes, un adversaire donc à la mesure des Bleus pour le sélectionneur tricolore Didier Deschamps.
19: L'équipe du Maroc fait partie des meilleures équipes. On les a rencontrés il y a 4 ans à Doha. Ils ont fait la finale de la Coupe d'Afrique. De par tout ce qu'ils ont fait, de ce que j'ai vu aujourd'hui, confirme que c'est une très très bonne équipe. On n'arrive pas en quart de finale de Coupe du Monde par hasard. Donc évidemment qu'elle a des qualités.
17: Après la Suède et le Paraguay qui ont serré les rangs, hein, pour tenter de ne pas sombrer face aux Bleus dans des styles différents, le Maroc offre une promesse, une belle promesse, celle du jeu. Voilà une équipe qui va vraiment vouloir défier les Bleus. C'est risqué, mais au moins ça promet du spectacle, des beaux gestes, des buts, on l'espère. Bref, du football qui donne envie de se lever tard ou de veiller, de sortir, défier la chaleur, de se rassembler, de prendre du plaisir. Non, vraiment, vraiment, ça promet.
6: On a hâte. Ce sera donc jeudi 22h, France-Maroc, quart de finale. Exactement. De la Coupe du Monde. On sera ensemble sur France Info pour vivre ce match en intégralité. Merci Xavier. Allez vous coucher, c'est la nuit, hein, chez vous. Même sanction pour Geoffrey Marianne qui assure les moyens techniques. On vous retrouve très vite sur France Info.
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6: Et cet après-midi, on attend 37 degrés à Albi, 38 à Montpellier, à Nîmes. Au total, à partir de ce midi, 7 départements seront placés en vigilance orange canicule, de la Drôme aux Pyrénées-Orientales. Alors, allons-nous vers une nouvelle canicule longue et intense? On va voir ça avec vous, Patrick Marlière, bonjour.
20: Bonjour.
6: Vous êtes météorologue, prévisionniste, consultant météo et climat. C'est le retour de la canicule par le sud du pays, c'est ça?
20: Oui, tout à fait. C'était annoncé, peut-être pas aussi importante d'ailleurs dans un premier temps, mais effectivement, elle s'installe. D'ici demain, le nombre de départements en vigilance orange va légèrement augmenter, mais c'est surtout la vigilance jaune canicule qui va, elle, s'accentuer et remonter même surtout l'ouest du pays jusqu'en Bretagne. Donc, une vague de canicule qui va s'installer jusqu'en fin de semaine, jusqu'au prochain week-end même. Et c'est en milieu de semaine qu'on aura certainement le pic de chaleur associé à cette situation météo qui est due à une situation un peu différente que la dernière canicule, mais voilà, juste une dépression sur l'ouest du Portugal qui va faire remonter de l'air très très chaud d'Afrique du Nord, du Sahara même, et qui va gagner donc toute la France et qui ça va s'installer au moins peut-être jusqu'au 14 juillet.
6: Si on reprend tout dans le détail, ça veut dire que personne ne sera épargné?
20: Peut-être les régions du nord-est qui tardivement alors seront touchées aussi par de fortes chaleurs. Hein. On sera à plus de 30 degrés sur quasiment toute la France, y compris même le bord de la Manche mercredi, jeudi. Néanmoins, sur les régions de l'extrême nord du pays, même si on passerait dans un niveau de vigilance jaune, pour le niveau de vigilance orange, il faut que les nuits soient tropicales et on pourrait peut-être échapper dans certains secteurs des Hauts-de-France, du nord-est, à ces nuits tropicales, ce qui nous éviterait cette vigilance orange sur ces secteurs, mais sur le reste du pays, on passera en vigilance orange, ça c'est sûr, et puis évidemment peut-être très localement de vigilance rouge parce qu'on va dépasser quand même les 40 degrés autour de la Méditerranée, des Pyrénées-Orientales, jusqu'à l'Hérault et le Gard.
6: Vous parlez des nuits, ce qui a frappé lors de la dernière canicule, ce sont les températures de la nuit, plus de 20-25 degrés même par endroit. Là, les températures s'annoncent un peu plus clémentes donc.
20: Elle s'annonce aussi élevée dans les régions de la moitié sud, mais c'est surtout sur la moitié nord qu'on devrait éviter ces fortes canicules, parce qu'on a eu des nuits tropicales sur Boulogne-sur-Mer, sur le littoral de la Manche, à plus de 26 degrés la dernière canicule de juin. Bon, là, on devrait échapper à ça. Pour autant, effectivement, la chaleur sera présente à la fois de la frontière belge jusqu'à l'Espagne, mais aussi de la Bretagne jusqu'au nord-est. La personne n'échappera à de bonne chaleur tout au long de la semaine.
6: Et vous nous dites que cet événement, cette nouvelle canicule pourrait durer au moins jusqu'au week-end, voire peut-être pousser un peu sur le 14 juillet?
20: Ouais, c'est un peu la limite. Pour l'instant, les modèles météo changent un peu, mais on reste quand même très vigilant par rapport aux options à prendre dans l'étude des modèles météo au-delà d'une semaine ou 10 jours, car la dernière canicule de juin nous a appris à être justement très vigilants par rapport à ça. Tous les jours, on reportait quasiment d'une journée la persistance de ces vagues de chaleur. On annonçait un pic pour un week-end et ça durait quasiment une semaine de plus. Donc oui, en tout cas, dans les modèles météo de ce matin, il n'y a pas de doute, la chaleur, grande chaleur jusqu'au prochain week-end. Ensuite, entre le 11 et le 14, ça c'est plus mitigé, mais à surveiller aussi, on restera de toute façon dans des fortes chaleurs sur l'ensemble du territoire. Et puis au-delà du 14 juillet, ça pourrait tourner à l'orage.
6: Et si on essaie de se projeter un petit peu malgré tout, parce que c'est le début des vacances et certains de nos auditeurs ont peut-être envie de savoir ce qui les attend, est-ce qu'on doit s'attendre justement à un mois de juillet au-dessus des normales?
20: Ah ben, là, on va pas y échapper. Hein. Déjà, juin a battu tous les records. Juillet est parti pour avoir les mêmes scores au niveau des records de température sur la France. Parce que même si on regarde à plus long terme dans le mois de juillet, on restera dans des températures quand même très estivales quasiment jusqu'à la fin du mois. Et puis après, dans les modèles météo, pour le mois d'août, en tout cas, on n'est pas à l'abri non plus d'une nouvelle vague de chaleur, un nouveau dôme de chaleur qui pourrait s'installer. C'est un peu la crainte que l'on avait depuis le mois de mai. On se doutait que ce qui s'était passé au mois de mai, qui était vraiment spectaculaire et là qui était vraiment très précoce par rapport à toutes les situations météo, allait nous emmener vers un été tout à fait spécial.
6: Merci beaucoup Patrick Marlière pour vos prévisions ce matin sur France Info à l'aube de ce nouvel épisode caniculaire qui démarre et qui va durer, donc on l'a dit, au moins jusqu'au week-end prochain et qui ne devrait épargner quasiment personne, peut-être le nord-est qui devrait avoir des nuits un peu moins chaudes. En tout cas, c'est ce que vous nous avez expliqué il y a quelques instants. Dans quelques secondes, on vous explique explique comment un Américain atteint par la maladie de Charcot a retrouvé la parole grâce à l'intelligence artificielle.
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6: 7h20 bientôt, Philippine Thibaudeau à la une. Le maillot jaune du Tour de France est sur les épaules de Jonas Vingegaard.
0: Après la première étape hier à Barcelone, le Danois l'a emporté lors du contre-la-montre par équipe. Le Français Clément Berthet, lui, abandonne après une blessure. Deuxième étape aujourd'hui, toujours en Catalogne, à partir de 13h45, à suivre sur France Info. Eux ont souffert hier, mais ont finalement décroché leur ticket pour les quarts de finale du Mondial de foot. Les Bleus l'ont emporté face au Paraguay, 1-0. Ils rencontreront le Maroc jeudi prochain, qui a battu de son côté le Canada 2-0. Une nouvelle marche en hommage à Louis aujourd'hui, après celle organisée hier par son père à Carcassonne avec environ 500 participants. Là, ça se passe à Narbonne. Louis, ce jeune de 17 ans, tabassé à mort la semaine dernière lors d'un guet-apens. Et puis la vague de chaleur s'installe dans l'Hexagone. Météo France étend la vigilance orange canicule à 5 départements qui rejoignent l'Hérault et les Pyrénées-Orientales. Des pointes jusqu'à 40 degrés attendues localement.
6: On parle de votre santé, de travail. On a quelques conseils lecture aussi pour vous dans les 10 prochaines minutes grâce à nos experts Sarah Lemoine, Rémi Bossaron et Julien Méniel. Bonjour à vous trois.
21: Bonjour.
6: Sarah, au programme de C'est mon boulot.
21: La majorité des patrons de PME s'interrogent sur le sens de leur engagement entrepreneurial.
6: Rémi, on va voyager avec vous et avec vos livres d'actu aujourd'hui. Mais avant cela, Julien, une avancée dans le monde médical avec ce patient atteint de la maladie de Charcot qui a retrouvé la parole grâce à un implant cérébral.
15: Oui, aujourd'hui, je vous raconte l'histoire de Casey Harrell. C'est un Américain de 48 ans qui vit à Oakland, en Californie, et qui est atteint de la sclérose latérale amyotrophique, qu'on appelle aussi la maladie de Charcot. Alors, c'est une maladie qui entraîne une dégénérescence des neurones qui dirigent les muscles et donc une paralysie progressive. Casey vit en fauteuil roulant. La maladie l'a privé de la parole, mais en 2023, on lui fait une proposition qui va changer sa vie. Une équipe de chercheurs lui propose d'intégrer l'essai clinique BrainGate 2.
6: Et en quoi consiste cet essai clinique ?
15: Les scientifiques ont mis en place une interface entre son cerveau et un ordinateur. Pour ça, ils ont implanté à Casey Harrell 256 micro-électrodes dans la zone cérébrale qui prépare les mouvements de la parole. Quand Casey veut parler, les mots naissent à cet endroit, ce qui produit une activité électrique spécifique détectée par les capteurs. L'interface transmet ensuite les informations à un ordinateur, ce qui lui permet alors de dicter des messages écrits et de naviguer sur Internet. Mais surtout, comme Casey n'a plus la force musculaire pour articuler les mots lui-même, le dispositif utilise une voix générée par IA qui s'exprime pour lui. Une voix qui a été recréée à partir de la sienne grâce à des enregistrements datant d'avant le début de sa maladie.
6: Mais c'est un peu différent de Charles Bietri, l'ancien journaliste qui lui écrit ses réponses, hein, qui sont ensuite envoyées dans un logiciel. On l'a vu en interview deux ou trois fois ces derniers mois. Est-ce que là, on peut dire que c'est une première ?
15: Alors, ce genre d'interface, ça existe depuis quelques temps, mais jusqu'ici, elles étaient utilisées dans le cadre d'expérimentations très très encadrées. Ce qui est remarquable dans le cas de Casey Harrell, c'est qu'après avoir appris à s'en servir en laboratoire, il l'utilise maintenant de façon autonome à son domicile. Au total, après deux ans avec ce dispositif, il a déjà pu formuler plus de 180 000 phrases, soit à peu près 2 millions de mots, ouais, pendant parfois plus de 12 heures d'affilée. La fiabilité du dispositif, elle a dépassé maintenant les 90%. Sa vitesse d'élocution s'améliore aussi. Elle a atteint les 56 mots par minute. Alors, c'est encore à peu près 3 fois plus lent qu'une conversation classique en anglais. Mais ça a permis à Casey de travailler à son domicile et même de chanter des mélodies simples. Alors, il y a d'autres essais cliniques de ce type pour permettre de retrouver la vue, l'usage des muscles, voire pour calmer l'anxiété. Dans certains cas, ce genre d'implant, ça permettrait quasiment de prendre le contrôle du cerveau du patient à distance. Donc évidemment, ça pose des questions éthiques, oui, mais ça apporte aussi beaucoup d'espoir aux malades.
6: Merci beaucoup Julien pour ces nouvelles, cet espoir, comme vous l'avez dit. Parlons travail maintenant avec des hommes et des femmes qui manquent un peu d'optimisme, Sarah. Les patrons de petites et moyennes entreprises qui se sentent de plus en plus seuls, fatigués, selon une étude de BPI France, la Banque publique d'investissement.
21: Oui, la moitié des dirigeants de PME se déclarent isolés. Pas au sens médical du terme, mais dans l'exercice de leur pouvoir. Il y a 10 ans, cette proportion était un peu plus faible, elle n'était que de 44%, et surtout elle était moins intense, selon la nouvelle mesure effectuée par BPI France. La part des chefs d'entreprise qui se sentent très isolés a en effet augmenté de 7 points, elle est passée de 11 à 18%. Ce qui a changé, c'est qu'il y a 10 ans, le sentiment de solitude découlait essentiellement du statut, souligne Bao Traen Nguyen, la responsable des études. Par exemple, devoir trancher seules des décisions qui engagent l'avenir de l'entreprise et en assumer personnellement les conséquences. Aujourd'hui, ce sentiment est amplifié par une rafale de crises depuis 2020. Covid, guerre en Ukraine, crise des matières premières, choc énergétique, instabilité politique.

0: retour des droits de douane. Pour 6 dirigeants sur 10, l'incertitude économique est le facteur qui a le plus contribué à leur sentiment de solitude derrière la complexité réglementaire et administrative qui est un irritant traditionnel.
1: Mais avec à la clé une profonde crise de sens.
0: BPI France parle carrément de crise existentielle. Au cours des 12 derniers mois, 75% des patrons de PME affirment s'être questionnés sur le sens de leur engagement entrepreneurial. Certains envisagent de se mettre en micro-entreprise ou de chercher un emploi salarié. Des dirigeants qui avaient choisi d'entreprendre pour maîtriser leur environnement professionnel et quelque part leur destin ont le sentiment de ne plus rien maîtriser du tout, affirme Bao Tran Nguyen. Les crises à répétition, le manque de visibilité perturbent la prise de décision et sapent l'enthousiasme. Certains d'entre eux se sentent impuissants et coincés, pris en otage dans leur propre entreprise et remettent tout en question, avec le sentiment que l'effort consenti n'est pas toujours à la hauteur de la reconnaissance ou des résultats attendus.
1: Mais alors que font-ils ces patrons pour rompre l'isolement?
0: Alors, depuis 10 ans, la participation à un réseau d'entrepreneurs a progressé de 6 points et le recours à des conseils externes de 5 points. En revanche, d'autres lieux qui permettent d'échanger entre pairs enregistrent des baisses très importantes. La participation aux foires et salons a chuté de 17 points. Quant à l'adhésion à une organisation ou un syndicat patronal, elle a reculé de 9 points.
1: Résultat d'une étude donc de BPI France. Merci Sarah. C'est mon boulot à retrouver sur franceinfo.fr. Rémi, pour bien commencer les vacances d'été, vous nous proposez des idées de voyage en lien avec des livres, évidemment.
2: Oui, je vous propose de partir en France sur les pas des personnages de romans. C'est le titre de ce livre qui est paru aux éditions Autrement. L'idée, vous l'aurez compris, c'est de découvrir les différentes régions de notre pays en suivant les traces de personnages de romans. C'est très bien fait. À chaque chapitre correspond un lieu avec une carte pour repérer le parcours des personnages et un résumé de l'action imaginée par le romancier ou la romancière, avec évidemment les descriptions de paysages qu'on peut chercher à retrouver.
1: Vous avez un exemple ?
2: Alors, vous pouvez par exemple aller de Montreuil-sur-Mer à Arras, comme le fait Jean Valjean dans Les Misérables de Victor Hugo. Montreuil-sur-Mer, c'est la ville où il réapparaît sous un nouveau nom après sa sortie du bagne. Et Arras, c'est là qu'il révèle sa véritable identité pour sauver un homme qui risquait d'être condamné à sa place. Et une fois que vous êtes arrivé à Arras, vous pouvez passer au chapitre consacré à Étienne Lantier, personnage de Germinal d'Émile Zola. Lantier que vous pouvez suivre dans le bassin minier, avec attention là, des lieux fictifs et des lieux réels qui sont tous indiqués sur la carte.
1: Et donc on peut faire comme ça tout le tour de France ?
2: Oui, vous pouvez par exemple aller en Franche-Comté avec Le Rouge et le Noir de Stendhal, sur la Côte d'Azur avec Bonjour Tristesse de Françoise Sagan, à Bayonne avec Le Soleil se lève aussi d'Ernest Hemingway, ou encore à Saint-Malo avec Le Blé en Herbe de Colette. Mais pour faire le tour de France, vous pouvez aussi tout miser sur un seul roman, Sans famille par exemple d'Hector Malo, qui vous permet de faire une grande boucle en partant de la Creuse et en passant notamment par Bordeaux, Pau, Sète, Lyon et Paris.
1: Et ce livre, Rémi, ça révèle quelque chose sur la façon dont on fait du tourisme aujourd'hui.
2: Oui, c'est ce que pense en tout cas Marie-Clémence Régnier, qui est maîtresse de conférences en littérature française et qui a créé ce livre avec Ismaël Jude. Elle observe un engouement ces dernières années pour les activités touristiques qui permettent de traverser les frontières entre fiction et réalité. Un retour à la réalité qui pourrait être, selon elle, une réaction au développement du numérique et de ces univers virtuels sans limite. Quoi qu'il en soit, on ne peut que valoriser, évidemment, un tourisme qui invite à la lecture.
1: Oui, les vacances, c'est aussi le moment où on lit un peu plus que le reste du temps. Merci beaucoup, Rémi, pour ce conseil lecture en France sur les pas des personnages de romans de Marie-Clémence Régnier et Ismaël Jude aux éditions Autrement. Merci les experts, à très vite, à suivre les nouvelles du temps et toute l'info du jour.
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1: Loïc Rouzeval, la vigilance orange canicule gagne du terrain aujourd'hui.
5: 7 départements précisément de l'arc méditerranéen sont en vigilance orange canicule. La chaleur s'accentue au sud. Le Mistral et la Tramontane se maintiennent et augmentent le risque de feux de forêt. En revanche, ce matin, on observe des nuages bas sur la Bretagne et la Normandie qui devraient rapidement se dissiper. Mais des passages nuageux parfois plus tenaces près des frontières du Nord. Partout ailleurs, c'est du ciel bleu comme cet après-midi. Mais le soleil sera simplement voilé des Hauts-de-France à la Bourgogne-Franche-Comté en passant par la région parisienne. Des nuages en altitude sans conséquence, qui ne devrait pas altérer la sensation de bon temps.
1: Il va faire de plus en plus chaud dans le sud.
5: Et de beau temps. Avec des températures bien au-dessus des moyennes de saison, même pour un été. Des valeurs matinales aux alentours des 15 degrés sur une large moitié nord, mais déjà plus de 25 degrés localement sur le golfe du Lion. En fin d'après-midi, les maximales pourraient atteindre les 32 degrés à l'ombre à Rennes et à Paris, 34 à Nantes et à Lyon, 36 à Toulouse, 38 à Nîmes et jusqu'à 39 degrés à Perpignan.
1: Merci beaucoup Loïc et merci à vous d'avoir choisi France Info pour démarrer cette journée. Il est tout juste 7h30. L'info avec Antoine Geoffin.
6: L'énorme ouf de soulagement de l'équipe de France qui se réveille le cœur léger ce matin. Les Bleus qualifiés pour les quarts de finale de la Coupe du Monde grâce à cette victoire étriquée dans la douleur. 1-0 contre le Paraguay cette nuit. Match haché par les mauvais gestes des Sud-Américains. Provocation, intimidation, coups et un arbitre qui a été, on va le dire, très permissif. Un seul but sur pénalty marqué par Kylian Mbappé à la 70e minute de jeu. Les supporters français sont restés sur leur faim, comme ici au bar des sports de Quimper.
7: Le match était un peu monotone, c'est vrai qu'on s'est un peu plus amusé contre la Suède. Le Paraguay a passé sa vie en défense. Mais bon, on reste équipe de France, donc au final on s'est relevé et on a obtenu ce pénalty, heureusement. Parce que l'arbitre était sacrément paraguayen ce soir quand même.
6: Et le quart de finale France contre le Maroc, ce sera jeudi à 22h. Dans les Pyrénées-Orientales, 400 pompiers toujours mobilisés ce matin pour tenter d'éteindre les flammes qui continuent de progresser à Trévillac. C'est à une quarantaine de kilomètres à l'ouest de Perpignan. Plus de 570 hectares déjà parcourus selon le dernier point de préfecture ce matin. Dans le Gard, cette fois-ci, le feu parti de l'autoroute A9 est désormais fixé. Il a brûlé 60 hectares à hauteur de Rochefort du Gard, mobilisant 200 pompiers qui ont passé la nuit sur place afin d'éviter un nouveau départ. Écoutez le lieutenant-colonel Olivier Tuléda, il dirige les opérations sur place.
8: Nous avons pu organiser la protection des habitations sur une zone à population de 1000 personnes à peu près sur 2 km avec des bâtiments collectifs, des ateliers municipaux, une salle polyvalente, les bâtiments de la gendarmerie et un collège. Donc sur cette zone-là, on a procédé avec l'aide de 7 canadaires et 1 Milan à de nombreux largages. Je crois qu'on a plus de 90 largages. On ne déplore que 3 maisons qui ont été touchées et noircies par le feu et une voiture brûlée. Le bilan aurait pu être bien plus dramatique. On n'a pas de pompiers blessés, donc il faut qu'on reste très prudent et vigilant. On a une zone assez escarpée donc, que l'on va traiter pour pas qu'on ait des reprises. Et les enjeux des jours à venir, ça va être l'autoroute et la zone où il y a une ferme photovoltaïque assez importante.
6: 7 départements du sud, dont le Gard, sont aujourd'hui en risque maximal feu de forêt. Nouvelle marche blanche en hommage à Louis, 17 ans, aujourd'hui à Narbonne, après celle organisée hier à Carcassonne et qui a rassemblé près de 500 personnes pour honorer la mémoire de cet adolescent mort fin juin après avoir été tabassé sur un chantier de Narbonne. 5 jeunes de 16 à 19 ans ont été mis en examen pour tentative d'assassinat et placés en détention provisoire. Les organisateurs revendiquent des centaines de milliers de personnes dans les rues d'une centaine de villes du pays. Hier, Paris, Angers, Bordeaux, Rennes, Valence, Toulouse ou encore Nantes afin d'exiger une loi intégrale contre les violences sexuelles après l'affaire Liana. Le Premier ministre a promis que ce texte serait à l'ordre du jour de l'Assemblée nationale en octobre et Jules Hausse à Paris. Les manifestants comptent bien marquer les esprits pour que le sujet ne soit pas oublié pendant les vacances.
9: On ne lâchera rien. Le mot d'ordre est inscrit sur des t-shirts distribués à l'avant du cortège. Il est aussi scandé par la foule. Hors de question que la mobilisation soit oubliée avec le début de l'été pour Solène Potvin-Favre. Elle est présidente de l'association Face à l'inceste.
10: Je voulais avoir un message tout particulier et une pensée toute particulière à tous ces enfants qui sont en vacances cet été et qui vont passer du temps auprès de leur agresseur. On est là aujourd'hui pour ne pas lâcher la pression pour cette loi intégrale. Maintenant qu'elle est inscrite à l'ordre du jour, alors on veut qu'elle soit discutée, qu'elle soit votée, qu'il y ait des moyens pour qu'elle soit enfin appliquée.
9: Dans la foule, Catherine se réjouit de voir autant de monde, des enfants, des adolescents, des hommes, mais elle sait que le soufflet peut vite retomber.
11: Bah oui, c'est possible, on l'a déjà vu, malheureusement. malheureusement.
9: Ça fait plus de 40 ans qu'elle est mobilisée contre les violences faites aux femmes.
11: Les incendies, le détroit d'Ormuz qui se remet à flamber, enfin je veux dire, n'importe quelle actualité qui est dramatique peut en chasser une autre qui est effectivement dramatique. Donc il faut continuer à pousser.
9: Elle espère que certains manifestants du jour vont s'engager à l'avenir dans des associations pour défendre la cause. La date de la prochaine mobilisation a elle déjà été fixée. Ce sera le 7 septembre prochain.
6: Un reportage de Jules Hausse pour France Info.
1: Merci beaucoup Antoine Geoffin, 7h34.
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1: Bonjour Marine Clette.
12: Bonjour à tous.
1: Les sports avec l'équipe de France de foot qualifiée pour les quarts de finale de la Coupe du Monde.
12: Une victoire 1-0 hier face au Paraguay au bout de l'un des matchs les plus tendus de la compétition. Les Paraguayens ont frappé des coups de coude, voire des coups au visage. Ils ont taclé sans ballon, ils ont provoqué jusqu'à aller mettre des coups de crampons dans la pelouse sur le point de pénalty pour déstabiliser Mbappé. En face, la réponse des Bleus a été le sang-froid et une qualité technique largement au-dessus. Les supporters bleus repartent tout aussi tendus, mais soulagé Guillaume Batin.
13: Antoine, casque à cornes sur la tête, Ladji, perruque tricolore et Louis, coq gaulois enfoncé jusqu'aux oreilles. Trois amis expatriés au Québec, venus faire un voyage express de 24 heures pour voir le match, ils ont chanté et encouragé les Bleus pendant toute la rencontre.
14: C'était une équipe qui était quand même très très difficile, bloc bas, on s'y attendait. Mais on a la qualité offensive, on a les joueurs sur le terrain qui sont capables de faire la différence à tout moment, et on les a eus !
13: Louis n'a pas du tout aimé l'arbitrage.
15: Franchement, c'est le cinquième match qu'on vient voir ici à la Coupe du Monde et l'arbitrage n'a jamais été aussi mauvais. Des fautes pendant tout le match, des agressions, les Paraguayens qui étaient clairement venus pour jouer le physique, mais bien plus que de raison. Trois cartons jaunes sortis pour les Français.
14: Zéro pour le Paraguay.
15: Ils n'avaient rien d'autre arme que ça, j'ai envie de dire, donc ils les ont joués, mais bon, ça n'a pas marché.
13: Pour la G, c'est cette Coupe du Monde la plus ouverte de l'histoire qui provoque ce genre de match.
16: Ça serait vraiment à la limite de cette Coupe du Monde à 48, hein. On se retrouve avec un 16e de finale avec des équipes qui ne sont pas vraiment au niveau, qui n'ont rien à faire là. Là, je pense que vraiment la Coupe du Monde va commencer. Là.
13: Antoine, Ladji et Louis vont maintenant essayer de trouver des billets à un prix raisonnable. Moins de 1000 euros pour le quart de finale jeudi prochain à Boston face au Maroc.
12: Reportage sur place signé Guillaume Batin hier soir après le match. Le sélectionneur Didier Deschamps, lui, a tenu à saluer la maturité et la justesse de l'équipe de France.
17: Ça se joue à peu de choses. Je suis très content que les joueurs, l'ensemble des joueurs, aient gardé leur maîtrise. Parce que face à ce qu'il y avait, moi j'aurais dit rester sur le jeu et ce qu'on sait faire. Voilà, mais après, il y a tellement de petits trucs qui peuvent énerver, provoquer un sentiment d'injustice que c'est pas évident, mais ils l'ont fait. C'est une très bonne chose.
12: Un prochain rendez-vous jeudi soir donc face au Maroc. Ce fut expéditif. Le Français Hervé Renard n'est plus sélectionneur de la Tunisie. Arrivé au débotté en phase de poule de la Coupe du Monde, il annonce son départ sur les réseaux sociaux après seulement deux matchs sur le banc.
1: Rapide, effectivement. Un Danois enfile le premier maillot jaune du Tour de France.
12: Et pas n'importe lequel. Jonas Vingegaard, 12 secondes d'avance au général. La première étape, c'était hier, le contre-la-montre par équipe dans les rues de Barcelone. Derrière lui, son éternel rival, Tadej Pogacar, et en Espagne, lui, il peut compter sur le soutien de nombreux fans, Anthony Rimbaud.
18: Même si leur chouchou n'a pas enfilé le premier maillot jaune du Tour, les fans de Tadej Pogacar avaient toujours de la voix hier à Barcelone. Depuis son arrivée en Espagne, le Slovène fait chanter le public.
19: Fantastique, sympa. Je suis fan.
18: Mais on peut être fan de Tadej Pogacar et espérer aussi un peu plus de suspense cette année pour la course au maillot jaune, comme David, un habitant de Barcelone.
20: Pogacar, c'est incroyable, mais bon, on aime bien de voir des bons bagarres. Plus chaud, non ? Plus compliqué pour lui.
18: Et c'est aussi le souhait de ses adversaires. Son rival numéro 1 reste cette année encore Jonas Vingegaard. Le Danois, dauphin de Pogacar l'été dernier et celui d'avant, s'est emparé hier de la tunique de leader. Le tour est encore long, mais le Français Bruno Armirail, coéquipier de Jonas Vingegaard, veut y croire.
21: On essaye de gagner, après, Tadej est vraiment au-dessus. On essaiera de contrôler pour une deuxième place aussi. Il ne faut pas espérer, mais il peut y avoir des chutes, il peut y avoir beaucoup de circonstances qui font que voilà, il faut y croire et on peut être plus fort à la pédale aussi.
18: Pogacar, en quête d'un cinquième sacre sur la grande boucle, impose le respect et même sans tunique jaune au départ ce matin, le favori du tour, c'est lui et toujours lui.
12: Aujourd'hui, deuxième étape, départ de Tarragone à 13h45 avec 168 km au menu.
1: Et ce sera bien sûr à vivre sur France Info en direct. On a également rendez-vous tout à l'heure à 11h20 avec Fabrice Rigobert et les informés du Tour. 7h38, Séance de câlinothérapie pour Marine Le Pen avec une fête organisée rien que pour elle ou presque hier soir à Liévin avant la décision de justice qui va sceller son sort pour la présidentielle. Nous étions sur place. Reportage dans 10 minutes. Et puis la canicule met aussi en surchauffe les scientifiques et les défenseurs de l'environnement sur les réseaux sociaux. Julie Vialon nous dit pourquoi juste avant 8h.
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1: Des milliers d'Iraniens continuent de défiler à Téhéran pour rendre hommage à l'ancien guide suprême Ali Khamenei, 4 mois après sa mort dans une frappe israélo-américaine. Son cercueil est exposé depuis hier à la Grande Mossala, un grand complexe religieux, et il va le rester jusqu'à demain.

0: Bonjour Thierry Coville.
1: Oui, bonjour.
0: Vous êtes chercheur à l'IRIS, l'Institut des Relations Internationales et Stratégiques, spécialiste de l'Iran. Les autorités iraniennes annoncent 15 à 20 millions de participants à ces funérailles. Quelle fiabilité peut-on donner à ces chiffres ?
1: Ah, c'est très compliqué parce que vous savez, il y a quand même 90 millions d'habitants en Iran. Donc c'est assez facile pour le gouvernement. On dit qu'il y a 15% de gens qui le soutiennent vraiment, de donner cette impression, voyez, de multitude et de foule. Bon, d'un autre côté, quand il y avait eu l'enterrement de Rassem Soleimani, là, je crois que c'était en 2020, on sait qu'il y avait eu à peu près 15 millions de personnes, mais bon, il y a un contexte politique différent. En tout cas, c'est vraiment les supporters de la République islamique d'Iran qui sont dehors.
0: Et que révèle justement cette mise en scène à laquelle on assiste dans ce gigantesque lieu surmonté d'un dôme ?
1: Ben, ça n'a rien de surprenant, hein. Je pense qu'il y a eu deux enterrements de ce type, hein. Il y a l'enterrement de l'ayatollah Khomeini en 1989, qui était le premier guide. J'ai parlé de l'enterrement de Rassem Soleimani, qui était quand même un personnage politique très important en Iran. Il était le responsable des opérations extérieures des gardiens de la Révolution. Et là, on va dire, c'est quand même... je crois que c'est du même niveau. L'idée, c'est un message à la fois religieux, évidemment, mais politique surtout. L'idée, c'est de montrer la cohésion, le soutien, on vient d'en parler, de la population iranienne. Et puis surtout, on va dire, entre guillemets, la victoire de l'Iran après cette guerre de 40 jours.
0: Oui, il y a un message vers l'extérieur. On a vu hier des drapeaux du Hezbollah libanais, du Hamas aussi. C'est une provocation, ça, vis-à-vis des Israéliens ?
1: Ah non, si vous voulez, provocation, ça dépend de quel point de vue on se place, mais du côté de l'Iran...
0: Pour montrer peut-être
1: que
0: cet axe de la résistance, comme il se surnomme, est toujours vaillant ?
1: Oui, tout à fait. Bah, ils sont quand même fait attaquer. L'idée quand même, rappelez-vous le discours de Donald Trump le premier jour de la guerre, je crois, c'était quand même de détruire, de changer le système politique, d'arrêter le soutien de l'Iran à ses alliés dans la région. Bon, l'idée de l'Iran, c'est de montrer la République islamique d'Iran est toujours là, elle a toujours des alliés dans la région. Et à ce propos, on sait bien que l'Iran a imposé aux États-Unis l'intégration de la paix au Liban et le retrait de l'armée israélienne du Liban Sud dans les 14 points du protocole d'accord.
0: Oui. Et on a aussi vu, entendu, des slogans qui appelaient à la vengeance, des banderoles hostiles à Donald Trump. Est-ce qu'il y a vraiment une intention de représailles ou c'est de la communication, si je puis dire ?
1: Alors là également, c'est pas du tout surprenant. Il faut bien voir que quand même, la guerre commence avec l'assassinat du deuxième guide d'Iran et de toute sa famille et des dirigeants, beaucoup de dirigeants militaires et politiques. Donc il y a une vraie colère, notamment de la part de la branche la plus radicale et leur soutien dans la population. Cette branche radicale maintenant est opposée aux négociations qu'on a avec les États-Unis. Donc effectivement, pour eux, quelque part, certains disent, bon, il aurait fallu continuer la guerre. Donc effectivement, il y a une partie de l'establishment politique iranien qui pense à la vengeance, qui pense qu'il faut pas faire confiance aux États-Unis. Bon, d'un autre côté, le système iranien va dans différentes directions. Pour l'instant, la majorité du système politique va plutôt dans le sens des négociations avec les États-Unis.
0: Alors, à l'occasion de ces funérailles, l'Iran a permis à une poignée de journalistes occidentaux de rentrer dans le pays pour la première fois depuis février et le début de la guerre. À cette occasion, certains habitants de Téhéran ont confié à notre équipe, Jean-Sébastien Soldaini et Martin Troadec, leurs difficultés du quotidien, à commencer par remplir leur frigo.
2: Les habitants de Téhéran l'assurent et nous avons pu le constater, les magasins de vêtements, les supermarchés ne manquent de rien, l'approvisionnement se fait, mais la guerre a fait grimper les prix, à tel point que dans le quotidien de Yazdan et de Mariam, l'inflation ne se chiffre plus, elle se subit.
3: Nous laissons de côté ce qui nous semble être un luxe. Nous n'achetons plus que ce qui nous est nécessaire.
4: La viande, le bœuf, le poulet, c'est beaucoup plus cher, donc on en achète moins. Notre pouvoir d'achat a baissé.
2: L'accord signé entre Américains et Iraniens leur laissait un espoir, celui de pouvoir enfin se desserrer la ceinture. Jani a vite compris que ce ne serait pas le cas.
5: Certains produits sont encore plus chers et ce n'est pas revenu au niveau d'avant la guerre. Pendant le conflit, on pouvait acheter de tout, mais aujourd'hui, c'est toujours plus cher et les gens n'ont plus les moyens.
2: Cela aussi se perçoit au marché de Téhéran. Les acheteurs sont là, tentent de négocier, mais les paniers peinent à se remplir.
0: Un reportage à Téhéran de Jean-Sébastien Soldaini, qui, je le précise, est encadré par le régime pour ses déplacements et ses interviews. Thierry Coville, spécialiste de l'Iran, vous êtes toujours avec nous. Ces funérailles dont on a parlé, elles interviennent 6 mois après d'importantes manifestations contre la vie chère, contre le pouvoir.

0: Est-ce que le déploiement de ferveur populaire auquel on assiste est vraiment représentatif de la société iranienne ?
1: Non, non, c'est, je viens de vous en parler. Je pense, alors, on n'a pas de chiffres exacts, hein, mais on va dire qu'il y a une minorité de la population qui est dans la rue et qui soutient le régime quoi qu'il arrive.
0: 10 à 15%, vous disiez.
1: Ou alors, j'en sais rien, mais vous voyez, c'est généralement les estimations qu'on donne en Iran. Tout ça pour dire qu'effectivement, pour des raisons politiques et économiques, il y a une crise de légitimité politique en Iran. D'ailleurs, on l'a vu en janvier, mais on le voit depuis un moment avec un certain nombre de crises politiques, comme en 2022 avec le mouvement Femmes, Vie, Liberté. Et c'est là les grandes interrogations pour l'après. Alors, on ne sait pas encore ce qui va se passer, mais et d'ailleurs, pour revenir à ce qu'on disait avant, une des nécessités pour, on va dire, les plus pragmatiques en Iran, c'est d'obtenir une levée des sanctions. Alors, ça a un peu commencé, mais ça va prendre du temps pour que ça se voit dans les chiffres. Surtout d'obtenir une levée définitive des sanctions au bout de 60 jours dans un accord avec les Américains pour que la situation économique s'améliore. Ça, je veux dire, les plus pragmatiques en Iran, on s'en conscient.
0: Et
1: ça.
0: Les discussions sont en cours là-dessus. Il y a une incertitude toujours, et on va terminer là-dessus, Thierry Coville, c'est Mojtaba Ramenei qui a succédé à son père début mars. On ne l'a toujours pas vu, il n'est pas encore apparu lors de ses funérailles. Est-ce que c'est un signe de plus de sa fragilité ou une simple précaution de sécurité, selon vous ?
1: Alors, de nouveau, c'est une question difficile. Ce que j'entends en Iran, c'est quelque part, les négociations se sont bien passées. Il faut voir quand même que, tout le monde l'a dit, le protocole d'accord qui a été signé, quand même, quelque part, une réussite diplomatique pour l'Iran. Et Mojtaba Rahmani, le troisième guide, y a pris part. Par des écrits, c'est vrai, mais il y a pris part, il a pris sa part dans les négociations. D'un autre côté, le fait qu'on le voit pas, c'est quand même normalement le numéro un du système politique. Alors ça allait pendant la guerre parce que c'était conditions de guerre. Là, j'en parlais tout à l'heure, effectivement, dans l'après, il faudra bien qu'il apparaisse un jour parce que symboliquement, il est le numéro un du système politique.
0: Merci beaucoup Thierry Coville, spécialiste de l'Iran, chercheur à l'Institut des Relations Internationales et Stratégiques, d'avoir été avec nous sur France Info pour cet éclairage sur le début des funérailles d'Ali Khamenei, l'ancien guide suprême iranien. Ça va durer, ces cérémonies, jusqu'à jeudi. Dans un instant, Marine Le Pen et Jordan Bardella réunis dans une fête champêtre à Liévin pour afficher leur unité. Nous étions sur place.
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0: 7h47, le rappel de l'actualité en une minute, Philippine Thibaudot. Et les Bleus ont maintenant 5 jours pour se préparer au quart de finale du Mondial de foot.
3: Où ils affronteront le Maroc jeudi prochain. Victoire cette nuit en 8e face au Paraguay, 1-0. Match pas facile, beaucoup de provocations du côté adverse. Mais l'équipe de France en est venue à bout grâce au pénalty de Kylian Mbappé à la 70e minute. Jusqu'à 40 degrés attendu localement, 7 départements en vigilance orange canicule aujourd'hui. La chaleur plus le vent, cela fait craindre une propagation des incendies, 400 pompiers toujours mobilisés dans les Pyrénées-Orientales, 300 dans la Drôme. Un deuxième dispositif d'aide pour faire le plein d'essence, il concerne les entreprises de transport public routier, ça peut aller jusqu'à 60 000 euros maximum, mise en vigueur aujourd'hui, une des réponses du gouvernement à la hausse du prix du carburant après le déclenchement de la guerre au Moyen-Orient. Sur les routes, justement, il y a du monde aujourd'hui, c'est orange dans le sens des départs en vacances en Auvergne-Rhône-Alpes, orange dans le sens des retours en Île-de-France.
0: 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Pizza, churros et burgers. Un mois après sa virée monégasque très commentée, Jordan Bardella a retrouvé la vie champêtre hier soir à Liévin dans le Pas-de-Calais, aux côtés de Marine Le Pen. À deux jours d'une décision de justice fatidique, la cour d'appel de Paris va se prononcer mardi dans l'affaire des assistants d'eurodéputés qui pourrait lui coûter sa candidature à la présidentielle. Les deux têtes du RN ont voulu montrer qu'il faisait front, Pierrick Bonneau.
4: Elle arrive la première au milieu des militants, juste avant Jordan Bardella.
5: Il est où Jordan ?
6: Il est juste derrière.
4: Sur une chanson remixée de Dalida, que certains au RN s'amusent à comparer à Marine Le Pen pour son courage, la patronne des députés du RN va s'asseoir devant la scène, mais la séance de selfie s'éternise un peu pour Jordan Bardella. Le patron du RN monte sur une estrade pour s'adresser aux militants.
7: Je veux remercier Marine pour son amitié, pour sa confiance, pour sa fidélité. Je vais lui redire mon total soutien. Ma chère Marine, dans cette période que nous savons tous difficile, nous allons faire bloc. Nous avons fait ce pacte pour l'histoire de faire campagne depuis ces décisions injustes qui se sont abattues sur vous et sur un certain nombre de nos amis l'année dernière, de faire campagne ensemble jusqu'au 7 juillet, de faire campagne ensemble après le 7 juillet et de faire campagne ensemble pendant 5 ans et je l'espère pendant 10 ans pour les Français et pour le pays.
4: Marine Le Pen, chemisier sombre, attaque le bilan d'Emmanuel Macron.
8: Macron va partir, ça c'est une certitude. C'est quand même un soulagement.
4: Et finit par évoquer son avenir politique.

0: Si la justice m'interdit de me présenter à la présidentielle, alors c'est avec une grande énergie, moi aussi, et une grande conviction et une grande confiance que je soutiendrai évidemment tous les jours et jusqu'à sa victoire la candidature de Jordan Bardella. Me vient en tête un morceau d'une chanson que vous connaissez tous, qui est une chanson de résistance. Ami, si tu tombes, un ami sort de l'ombre à ta place.
1: Jordan Bardella remonte sur scène pour l'embrasser. Les militants ont le sourire.
2: Moi, j'ai confiance. Et puis, même si elle n'est pas là, la relève est là.
3: Mais c'est sûr que Jordan, c'est quelqu'un de très, très bien. Mais les cartouches, on les a. Hein.
1: Les journalistes sont priés de quitter les lieux. La fête de famille se finira à l'abri des regards.
4: Et rendez-vous mardi maintenant pour savoir si Marine Le Pen pourra, oui ou non, se présenter à la présidentielle. Lui a bien l'intention d'en être et de défendre les couleurs de la droite et du centre. Édouard Philippe organise cet après-midi son premier grand meeting de campagne au nord de Paris, à l'Adidas Arena. Et il joue gros, Paul Barcelone.
5: Alors c'est un tournant, ose même un de ses lieutenants, c'est dire la pression sur les épaules d'Édouard Philippe. D'abord parce que le maire du Havre est certes en campagne depuis longtemps, mais surtout parce qu'il est le mieux placé dans les sondages à droite et au centre pour affronter le candidat du Rassemblement National au second tour en 2027. Sauf qu'Édouard Philippe donne l'impression d'avoir le pied sur le frein, d'être trop sur la retenue, critiqué jusque dans ses propres rangs pour sa discrétion. Certains lui reprochent de ne pas assez se mouiller, alors rien de tel qu'un meeting pour passer la seconde, même s'il faut dire que depuis que Bruno Retailleau pour les Républicains et un autre ancien Premier ministre, Gabriel Attal, se sont lancés pleinement dans la campagne, Édouard Philippe a commencé à accélérer. Mais ce meeting doit vraiment lui permettre de faire la différence. C'est aussi l'occasion de mesurer la ferveur autour de lui, et puisque l'actuel maire du Havre a dans le ventre, lui, le chantre d'un programme massif qui ne vient pas, persuadé d'être en mesure de plier la fameuse primaire sauvage, et bien sauf qu'il doit le montrer.
4: Et cette semaine, il a reçu plusieurs soutiens au sein même du gouvernement.
5: Oui, et d'ailleurs, au moins 6 ministres seront au premier rang à l'Adidas Arena tout à l'heure. C'est la première fois que cette salle de sport et de concert accueille un meeting politique. Parmi les ministres les plus médiatiques, Maud Bréjon, la porte-parole du gouvernement. Cette semaine, Laurent Wauquiez, figure des Républicains, président des députés LR, a semblé lui tendre la main aussi. Ce qui peut effectivement donner l'impression d'une dynamique. À ceci près qu'Édouard Philippe ne plie pas complètement le match. Il reste à portée de fusil de ses concurrents. Même les sondages ne lui donne pas une avance très favorable. Gabriel Attal est en campagne permanente, y compris sur ses thèmes de prédilection, notamment le sérieux budgétaire. Mais plus que les soutiens et les premières propositions, ce qui sera scruté cet après-midi, c'est aussi et surtout la scène, le décor, l'ambiance, le nombre de supporters dans la salle, bref, la forme. Elle donne souvent le ton dans une campagne, alors que la date choisie pour ce meeting a fait bondir autour d'Édouard Philippe. J-2 avant la décision de la Cour d'appel de Paris dans le procès de Marine Le Pen, au risque que tout le monde ne parle déjà que de ça.
4: Merci beaucoup Paul. Paul Barcelone, 7h52 sur France Info. Et on jette maintenant un œil sur les tendances des réseaux sociaux. Grâce à vous, Julie Vialon. Bonjour Julie.
6: Bonjour.
4: La canicule a bien perturbé notre quotidien la semaine dernière. Elle a aussi entraîné l'annulation de plusieurs festivals. De quoi inquiéter les artistes, le monde de la culture plus globalement. Ils le font savoir sur les réseaux.
6: Oui, vous avez peut-être vu passer cette vidéo du rappeur Vald.
7: Les festivals s'annulent un à un. Nous sommes à Garo Rock. Tout est en train de démonter. C'est la fin des haricots. Mais qu'est-ce qui se passe? Déjà Solid Days. Garo Rock, ils en ont annulé d'autres entre-temps. Tous les bénévoles, tous ceux qui sont venus accrocher pour finalement tout décrocher, désinstaller. Mais qu'est-ce qui... Ça, c'est la France de Macron, ça.
6: Le festival Garo Rock a dû en effet renoncer à sa première journée. À Paris, Solid Days a été annulé. Aux Pays-Bas, un gros festival a été interrompu après une alerte rouge pour canicule. Et sur les réseaux sociaux, les internautes sont nombreux à devoir faire le deuil de festivals qu'ils attendaient depuis longtemps.
8: Les Solid Days, c'est annulé. À cause de quoi? Depuis ce matin, j'entends à la radio, ouais, la canicule et tout, c'est bon. Genre, vous avez forcé avec la canicule. Genre, on a tout payé, on a payé les billets d'avion. On est venu à Paris exprès pour les Solid Days, exprès pour le festival. Et là... Genre, il y a 30 minutes, vous êtes en train de que c'est annulé.
6: Les incompréhensions sont nombreuses hein, pour le public. Mmh. Pourquoi annuler Solid Days et pas la fête de la musique? Pourquoi laisser les gens se réunir pour la Coupe du Monde et non pour la Pride? Certains internautes dénoncent ce qu'ils considèrent comme une injustice.
4: Oui, et beaucoup craignent que la culture en plein air ne disparaisse.
6: Pendant longtemps, les organisateurs redoutaient surtout la pluie. Aujourd'hui, obligés de composer avec des canicules, des orages violents, des vents extrêmes, parfois tout ça dans la même semaine. Et ce sont tous les acteurs de la culture qui trinquent. Les milliers

0: De bénévoles qui montent et démontent des scènes sous 40 degrés, les techniciens qui travaillent sur des structures métalliques brûlantes, les artistes contraints de performer dans des conditions difficiles. Derrière chaque annulation, ce sont des heures de travail perdues et des équipes mobilisées pour rien, sans parler des pertes économiques énormes qu'elles engendrent.
1: Et la solution, elle se trouve sûrement dans l'adaptation.
0: Au Royaume-Uni, l'association des festivals indépendants évoque une nouvelle normalité et les scientifiques rappellent que l'Europe est le continent qui se réchauffe le plus vite au monde. On n'a donc pas le choix, la culture va devoir s'adapter. Certains festivals ont déjà commencé avec des concerts qui commencent plus tard, des points d'eau à disposition. Certains réfléchissent même à déplacer leurs dates pour éviter les périodes les plus chaudes, parce que ces annulations en cascade ne devraient pas être la solution.
1: Mais Antoine Decaune, le parrain de Solidays, a évoqué aussi l'idée d'avancer la date du festival. Tout ça est en réflexion. Merci beaucoup Julie. L'œil de Julie en replay sur l'application France Info.
2: Il est 8h05 sur France Info, il fait 17 degrés à Chantilly.
1: Et on lance maintenant la playlist, les coups de cœur musicaux du service culture. Yann Bertrand, vous avez choisi le troisième album solo de l'américain Ivax, que certains connaissent peut-être sans le savoir.
3: Sous ce pseudonyme étrange se cache Evan Mast, guitariste et producteur américain, moitié du duo qui a marqué la scène électro-rock des années 2010, Ratatat. Le voici donc de retour sous son seul nom avec l'album Just Like Fire.

Avec Ratatat, la musique était instrumentale et virevoltante. Ici, Ivax propose un procédé assez original. Il travaille à base de samples de morceaux plus ou moins connus, n'en garde souvent que les voix et réarrange tout le reste. Exemple, le morceau « Loveful » des Cardigans qui devient

résultat pour celui qui a aussi beaucoup œuvré à la production pour des rappeurs comme Jay-Z, Nas, Travis Scott et Kid Cudi. Des titres partant de mélodies imaginées à la guitare, ultra réactives et parfois improvisées. Pour une musique déstructurée et vivante, on n'entend pas ça tous les jours.

0: Le musicien américain Ivax dans la playlist France Info. La suite de cette playlist, vous la découvrez tout au long de la journée. À suivre la météo et le journal de 8h.
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0: La météo, Loïc Frouzval, avec de nouveaux départements en vigilance orange canicule.
3: Situés de la basse vallée du Rhône jusqu'au golfe du Lion, 7 départements en orange pour la suite de cette troisième canicule de l'année. Mais avec du vent, le Mistral et la Tramontane qui devraient atténuer un peu la chaleur. Et pour cette matinée, des nuages bas pour les Bretons et les Normands qui devraient se dissiper. Il est vrai que les passages nuageux seront parfois plus tenaces près des frontières du Nord. Partout ailleurs, un temps très ensoleillé. En deuxième partie de journée, le soleil sera simplement voilé sur les départements du Nord-Est, y compris en Île-de-France. Mais l'impression restera très lumineuse. Quelques averses pourraient se déclencher localement sur le haut du Bas-Rhin ainsi que sur le sud du relief alpin.
0: Et comme prévu, il va faire de plus en plus chaud.
3: Avec déjà de la chaleur matinale à Leucate avec plus de 26 degrés, mais 16 degrés observés en fin de nuit à Cherbourg. Vers les 17-18,

0: Et bonjour Jean-Christophe Martin.
1: Bonjour Benjamin, bonjour à tous.
0: Ce sera France-Maroc pour les Bleus en quart de finale du Mondial.
1: Les Bleus qualifiés dans un match pénible, mais ils ont fini par trouver la clé du coffre-fort paraguayen avec un pénalty marqué par Mbappé. Récit dans un instant, le Maroc s'est qualifié de son côté en sortant le Canada. Sur fond de canicule, un nouvel incendie a déjà parcouru près d'un millier d'hectares depuis hier dans les Pyrénées-Orientales. L'autre feu, celui-là près de Rochefort-du-Gard, a pu être fixé grâce à des gros moyens. Reportage sur place dans le journal, on verra le soulagement des habitants de Rochefort. Les États-Unis, un chef-d'œuvre de l'histoire de l'humanité, c'est avec ces mots que Donald Trump vient de célébrer à Washington les 250 ans de l'indépendance américaine. L'équipe de France se sort du piège paraguayen avec ce pénalty signé Mbappé et rejoint donc le Maroc en quart de finale de la Coupe du Monde de football. Voilà pour le résumé de la nuit. Dans le détail, c'est sous la canicule de Philadelphie que les Bleus ont vécu ce match rythmé par les fautes et l'anti-jeu systématique des Paraguayens. Match cadenassé, les tricolores ont trouvé la faille après une faute sur Désiré Doué, suivi d'un pénalty marqué par Mbappé à la 70e minute.
2: Kylian Mbappé pour ouvrir enfin la marque. Kylian, Kylian contre-pied, Kylian Mbappé qui libère les Bleus, 1-0 pour l'équipe de France à la 70e minute de jeu, 1-0 pour les Bleus, c'est signé Kylian Mbappé.
1: Julien Froment qui nous faisait vivre ce match cette nuit pour France Info. Le pénalty marqué par Mbappé, c'est son 7e but dans ce mondial. Malgré le florilège de fautes paraguayennes, l'arbitre n'a sorti les cartons jaunes que pour les Bleus. 3 cartons pour Barcola, Koné et Olise. Match pénible, match piège. Ça n'est pas le scénario rêvé par les supporters français. Ce qui fait dire à ce Stéphanois que même favorite, l'équipe de France a intérêt à rester humble.
3: Ce match, il était assez stressant. On a quand même vu le Paraguay qui a mis en difficulté l'équipe de France avec cette profondeur de banc. Donc c'était un match qui était assez intense. Finalement, ça s'est concrétisé avec un pénalty de Mbappé. Donc on est quand même assez content, mais bon, ça met quand même en doute une équipe aussi grande avec face au Paraguay qui a quand même surpris toute la compétition. En théorie, on a quand même une des meilleures équipes du mondial. On se rend compte que c'est 11 joueurs contre 11 joueurs, donc tout peut se passer sur le terrain. Il faut jamais être trop confiant par avance et on a vu ce qui s'est passé. Même si c'est un peu frustrant de gagner un match contre le Paraguay sur un pénalty, c'est quand même une délivrance de devoir siffler ce pénalty.
1: Un supporter stéphanois, Mbappé est plus direct quand il faut mettre les mains dans la merde, on met les mains dans la merde, fin de citation. Et du côté cette fois du sélectionneur des Bleus, Didier Deschamps, il n'a évidemment pas apprécié l'attitude paraguayenne, mais savoure quand même cette nouvelle qualification pour un quart de finale d'une Coupe du Monde.
4: C'est le plaisir, oui, d'être une nouvelle fois qualifié pour les quarts de finale avec un match compliqué, mais comme je l'ai dit aux joueurs, jusqu'à maintenant on était plutôt dans la facilité. C'est bien aussi de passer par là. Après, qu'est-ce que vous voulez, même si j'avais préparé les joueurs, et heureusement qu'ils s'attendaient à ça. Je ne vais pas critiquer le Paraguay, chaque équipe joue comme elle veut, voilà, même si le banc en face les insulte, je m'en serais bien passé, dont certaines d'ailleurs, mais bon. C'est comme ça.
1: La retenue de Didier Deschamps après les amabilités paraguayennes. Pour le quart de finale de jeudi prochain, ce sera donc France-Maroc. Les Marocains qualifiés avec une victoire 3-0 sur l'un des pays hôtes, le Canada qui est éliminé. La suite du programme, c'est ce soir Brésil-Norvège et la nuit prochaine Mexique-Angleterre.
0: Brésil-Norvège, on aura bien sûr un œil sur ce match ce soir sur France Info. 8h04, 7 départements du sud de la France sont désormais en vigilance orange canicule.
1: L'Ardèche, l'Aude, la Drôme, le Gard et le Vaucluse qui rejoignent les Pyrénées-Orientales et l'Hérault avec des pics attendus localement jusqu'à 40. Dans ce contexte caniculaire, un nouvel incendie s'est déclaré hier dans un massif des Pyrénées-Orientales. Il a déjà parcouru au dernier pointage ce matin près d'un millier d'hectares. Il mobilise plus de 600 pompiers. C'est près de Trévillac, à 35 km à l'ouest de Perpignan.
0: Hier après-midi, un autre incendie, cette fois dans le Gard, est parti de l'autoroute A9.
1: Et oui, le feu s'est déclaré sur un poids lourd. Il s'est propagé vers Rochefort du Gard, détruisant une quarantaine d'hectares. Avec de très gros moyens très vite engagés, le feu a pu être fixé en moins de 4 heures. Un soulagement évidemment pour les habitants de la commune. À Rochefort du Gard, pour France Info, le reportage d'Elisa Savate.
5: Et le premier soulagé, c'est Rémi Bachevalier, maire de la commune.
6: On a évité le pire, on a évité le pire. On aurait pu avoir quelque chose de beaucoup plus grave. Les gens étaient très inquiets quand ils voyaient le feu derrière la maison. Je vous dis que même moi, c'était impressionnant. Donc les gens ont vu les moyens qui ont été déployés. En technique, en humain, vraiment, ça a été remarquable. Et on a évité un drame, un gros drame. Et puis,

0: Alors, un grand, grand merci aux pompiers qui nous ont sauvé le village.
1: Pour le maire, ce sont aussi les opérations de débroussaillage qui ont évité la propagation rapide du feu dans le village, notamment derrière chez Amélie, habitant à quelques mètres du foyer.
2: Ça allait très vite, c'est-à-dire qu'au départ, ça démarrait là-bas. Et en l'espace de 20 minutes, c'est arrivé à 300 mètres plus haut, quoi. Et comme ça fait une faille, le vent s'engouffre en fait dans la faille. Mais si vous voulez, les flammes remontaient à peu près à 20 mètres au-dessus. Donc moi, j'avais peur que ça aille sur la maison, en fait.
1: Mais les pompiers sont intervenus à temps pour maîtriser le feu. Amélie peut respirer.
2: Alors, soulagée, en espérant que ça redémarre pas. Mais gros gâchis de voir la vue qu'on avait et de se dire que la nature, la faune, en a pâti. C'est des lieux de randonnée, de balade. Enfin, ça fait quand même apocalyptique et non, c'est compliqué. Hein.
1: Plus de peur que de mal pour Rochefort-du-Gard, mais tout le monde reste vigilant.
3: Elisa Savat, d'ici Gare-Lozère, pour France Info.
4: Plusieurs centaines de militants du Rassemblement National étaient réunis hier soir autour de Marine Le Pen et Jordan Bardella.
3: Une fête organisée par le parti à Liévin, dans le Pas-de-Calais, le fief politique de la patronne des députés RN. C'est mardi que la Cour d'appel rend sa décision dans l'affaire des assistants d'eurodéputés qui pourraient empêcher Marine Le Pen de se présenter elle-même à la présidentielle. Elle a répété que si elle ne peut pas être candidate, elle soutiendra Jordan Bardella.
5: Selon la décision des magistrats, les choses ne seront pas les mêmes. Mais il n'en demeure pas moins qu'elles se feront avec les mêmes personnes. Jordan et moi, nous travaillons depuis des années ensemble. Nous mènerons cette campagne ensemble. Marine se présentera à la présidentielle et si elle est élue, Jordan sera Premier ministre. Mais si la justice m'interdit de me présenter à la présidentielle, alors, c'est avec une grande énergie, moi aussi, et une grande conviction et une grande confiance que je soutiendrai évidemment tous les jours et jusqu'à sa victoire la candidature de Jordan Bardella.
3: Marine Le Pen hier soir à Liévin.
4: À Washington, la canicule et l'orage ont perturbé les célébrations des 250 ans de l'indépendance des États-Unis.
3: Avec la confusion en début de soirée quand les autorités ont décidé de faire évacuer le National Mall, cette grande esplanade de verdure au cœur de la capitale américaine. C'est le principal lieu des festivités. C'est là que Donald Trump a finalement prononcé son discours, retardé plusieurs heures par l'orage. Sur place pour France Info, Franck Mathevron.
6: La chaleur, l'évacuation des lieux à cause d'une alerte orage, la pluie dense, les immenses files d'attente, rien n'aura dissuadé des dizaines de milliers d'Américains de venir fêter les 250 ans des États-Unis avec leur champion Donald Trump. Le président l'assure, il aurait parlé même à 4 heures du matin devant une seule personne. Dans une ambiance de meeting, Donald Trump a estimé que les États-Unis ne s'étaient jamais aussi bien portés, mais qu'il fallait se méfier du communisme. Le communisme est l'opposé du système américain, dit-il. Ce discours est très inspirant, selon Kelly, venue de Floride. Et ça montre que l'Amérique est à nouveau grande. Après 250 ans, elle est forte, comme elle doit l'être. C'est le style Trump, renchérit Jack à ses côtés. Il dénonce ce qu'il faut dénoncer. Est-ce de mauvais goût? Peu importe, c'est son style et ça marche. Un style, disons, démonstratif, d'où ce feu d'artifice géant qui a déchiré le ciel de la capitale pendant près d'une heure, record de pétards battus.
3: Franck Mathevon à Washington pour France Info avec les pétards de Donald Trump.
4: 8h09 avec le Mondial, c'est l'autre affiche sportive du week-end, le Tour de France.
3: Et c'est le Danois Jonas Vingegaard qui est en jaune après la première étape hier, ce contre-la-montre par équipe à Barcelone. Le grand espoir du cyclisme tricolore, Paul Sexas, découvre le Tour à 19 ans. Il s'est classé 10e au général à 39 secondes du leader et sans regret, il a limité la casse et plutôt content de ses débuts.
7: Bah c'est sûr que c'était cool. Franchement c'était vraiment bien. Je me sens bien. Donc c'est sûr que je vais essayer de voir comment ça se passe pour la première étape en ligne. Sentir un peu comment ça court, voir le public aussi. Et voilà, j'espère que ça va être une belle bagarre. J'espère que ça va continuer ainsi.
3: Et la deuxième étape aujourd'hui, 168 km de Tarragone à Barcelone. La grande boucle à vivre en direct avec le peloton sur France Info, radio officielle du Tour de France.
4: Merci beaucoup Jean-Christophe. La météo à 8h09, Loïc Rouzeval, avec beaucoup de soleil encore et une hausse des températures.
8: Oui Benjamin, dimanche de nouveau très ensoleillé, mais quelques passages nuageux principalement sur les départements du Nord. Le Mistral et la Tramontane dans le Sud continuent de souffler, mais devraient atténuer un peu la sensation de chaleur pour ce deuxième jour de vigilance orange canicule, puisqu'il fera encore chaud en Méditerranée. Météo France prévoit près de 40 degrés à l'ombre à Perpignan, voire plus localement.
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4: La Méditerranée se réchauffe à vitesse grand V. Dans 10 minutes, nous sommes à 7 sur l'étang de Thau, une sorte de laboratoire du réchauffement climatique. Coquillages décimés, herbiers menacés, cet étang annonce peut-être l'avenir de nos mers et de nos océans. Bonjour Majid Kiyat.
10: Bonjour.
4: On va aussi parler réchauffement climatique à 8h30 avec notre invité.
10: Oui, tout à fait, c'est François Gemène. Il est spécialiste de la gouvernance du climat et des migrations, co-auteur du 6e rapport du GIEC. On va parler avec lui de l'actualité, de ces incendies, mais aussi de la canicule.
4: Rendez-vous dans 20 minutes maintenant.
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4: On s'attendait à voir des provocations, de l'anti-jeu. Eh bien, les Paraguayens n'ont pas failli à leur réputation. Huitième de finale étouffant hier soir à Philadelphie entre le Paraguay et la France au Mondial de foot. Et pas seulement à cause de la chaleur, mais l'essentiel est là. Les Bleus sont qualifiés pour l'écart après un pénalty transformé par Kylian Mbappé. Résultat 1-0 et une nouvelle étape de franchie. Bonjour Vicente Lizarazu.
12: Bonjour.
4: Consultant foot de France Info, on attend votre analyse de ce match que va nous raconter Julien Froment depuis Philadelphie. Julien, la victoire a mis du temps à se dessiner.
13: Effectivement, la faute a plusieurs facteurs climatiques. Tout d'abord, 37 degrés à l'ombre au coup d'envoi, ressenti 42 sur la pelouse. Les Bleus ont souffert de la chaleur. Ils ne sont pas parvenus à déployer leur jeu, à trouver du rythme. L'attaque a été assez stérile. La faute aussi, il faut le dire, au Paraguay qui a très bien défendu, mais a aussi usé de tous les stratagèmes pour faire déjouer les Bleus. L'équipe de France qui a tout fait pour tenir ses nerfs, qui n'a pas découpillé alors que les provocations et mauvais coups se multipliaient sur le terrain, couplé aussi à une indulgence assez surprenante de la part de l'arbitre.
4: Et on l'a dit, la libération est venue d'un pénalty.
13: Un pénalty que la France a failli ne pas avoir, car sur l'action, l'arbitre ouzbek, M. Tantachev, n'a pas désigné le point de pénalty malgré la faute qui semblait évidente sur l'attaquant Désiré Doué. C'est la VAR, l'assistance vidéo, qui a appelé l'arbitre central pour que ce dernier aille voir l'écran de contrôle placé à côté des bancs de touche. Voilà, on l'entend, il le dit, after review, après avoir revu les images, il revient sur sa décision et accorde donc ce pénalty à la 70e minute de jeu. Et là, on assiste encore à une scène lunaire. Les joueurs paraguayens essayent de déconcentrer Kylian Mbappé. Ils écrasent le point de pénalty pour que le capitaine des Bleus soit gêné au moment de tenter son pénalty. Après des secondes interminables, Kylian Mbappé prend enfin ses responsabilités, marque et permet à l'équipe de France de prendre un avantage qui s'avérera décisif pour la qualification.
4: Et oui, merci Julien. Julien Froment, depuis Philadelphie aux États-Unis, Vicente Lizarazu, c'était prévisible ce comportement agressif, accrocheur des Paraguayens ?
12: Oui, oui, totalement. C'était la même en 98, exactement la même. Une équipe qui était aussi agressive, aussi solidaire, aussi bonne défensivement, parce que bien sûr qu'ils ont usé, on va dire, d'une partie un peu sale qu'il y a dans le jeu, mais qui peut exister aussi. Ils n'ont pas les mêmes atouts que nous, ils n'ont pas le même vivier de joueurs que nous. Ils n'allaient pas nous regarder jouer et nous dire « Oh, vous êtes beau, vous êtes magnifique ». Je vois beaucoup de gens qui se plaignent de ça, mais encore une fois, bon, chaque équipe joue avec les moyens qu'il a, et ça a presque marché pour cette équipe paraguayenne. Il y a eu, heureusement, cette action de génie, de Doué, qui amène le pénalty et qui est transformé par Kylian Mbappé. Ouais. Mais bon, voilà, moi, il n'y a rien qui m'a surpris là-dedans. Et puis, je peux vous dire un truc, c'est que si vous regardez les matchs des années 70, 80, voire 90, ce match-là, c'est de la rigolade à côté. Alors... je dirais passons un peu à autre chose sur l'attitude de cette équipe-là qui a joué avec ses moyens qu'il faut aussi respecter.
4: Malgré tout, Didier Deschamps a salué la réaction de ses joueurs. Kylian Mbappé, particulièrement visé par les attaques des Paraguayens, a réagi lui aussi.
14: Je pense qu'on savait quel type de match on allait avoir, mais je pense qu'aujourd'hui c'est très bien le match qu'on a eu, comment on l'a joué. On a montré qu'on n'était pas seulement une équipe qui savait jouer en football offensif. S'il faut mettre les mains dans la merde, on va mettre les mains dans la merde. Désolé de l'expression. On n'a pas de problème avec ça. Ils pensaient qu'on allait venir jouer en smoking, qu'on allait juste venir faire des belles actions des 1-2. Nous, on sait faire le sale football aussi. Et on l'a fait aujourd'hui, on a gagné. Et même dans ça, on a été meilleur qu'eux.
4: Voilà. Est-ce que ce genre de match, ça peut aussi aider nos Bleus à grandir, à se souder?
12: Ouais. Alors, comme je vous ai dit, c'est pas du sale football, mais par contre, parfois, il faut savoir gagner en étant moche. Pour l'instant, on a été très flamboyant. Tout le monde parle de notre attaque de feu, de ces joueurs magnifiques, et c'est vrai. Et puis, il y a des matchs qu'il faut gagner comme ça, dans la douleur, dans la tension, sur pas grand-chose. Et il faut pas savoir passer ces étapes-là. On l'a fait, finalement, en montrant une certaine maîtrise, parce qu'il fallait surtout pas disjoncter. On a déjoué, mais on n'a pas disjoncté. C'est ça que je retiens de ce match-là. C'était bien aussi que émotionnellement, mais Didier Deschamps les avait prévenus. Didier Deschamps leur a répété le message pendant tout le match, et on a réussi à passer. Voilà, les Allemands se sont fait taper. Nous, on est toujours là.
4: Est-ce que, sur le fond, Bichente, pendant plus d'une heure, on a vu les Bleus avec le ballon, sans trouver de faille vraiment? Est-ce que la France a quand même manqué d'idées, ou est-ce que le Paraguay a tout simplement réalisé un gros match défensif aussi?
12: Moi, j'ai re-regardé le match contre l'Allemagne la veille, et ils ont joué exactement de la même façon. Ils défendent vraiment très très bien, et il y a vraiment beaucoup de solidarité. C'est pour ça qu'il y a quand même aussi des qualités dans cette équipe. Ils sont vraiment difficiles à jouer, et nous, on n'a pas mis assez de vitesse, on n'a pas été assez percutant dans nos appels. Je pense que la chaleur aussi nous a défavorisés, parce que quand tu attaques, tu dois mettre beaucoup plus d'énergie, et c'était pas facile d'avoir de l'énergie dans un match comme celui-là. C'était plus simple de défendre, et surtout dans un bloc bas comme ils étaient, ils n'avaient pas non plus trop de courses à faire. Donc oui, ça a été un match où notre attaque n'a pas été bonne, et les conditions n'ont pas aidé, mais aussi par un adversaire qui a su très très bien défendre et avoir une stratégie, on va dire, défensive de bonne qualité.
4: Alors parlons de la suite maintenant. Les quarts de finale, ce sera jeudi face à un adversaire qu'on connaît bien, le Maroc, battu en demi-finale en 2022. Les Marocains tombeurs du Canada hier soir 3-0. Et Massarango, ce match est très attendu par de nombreux franco-marocains.
15: Et c'est toujours le même mot qui revient. Revanche. Revanche du Mondial au Qatar. La défaite en demi-finale face aux Bleus, dont Meriem se souvient très bien.
16: Qu'en 2022, on est sorti face à la France. Donc ça serait un exploit pour nous de retenter notre chance à cette Coupe du Monde. On y croit en tout cas.
15: Oui, cette fois, estime Simo, les Marocains n'auront aucune raison de rougir.
17: Dans cette Coupe du Monde de Qatar, on n'était pas assez expérimenté. Aujourd'hui, comme vous pouvez le voir, les joueurs, ils ont plus de maîtrise, plus de sérénité dans le jeu.
15: Car face à des Bleus qui sont admirés partout dans le monde, Yaya, lui, n'est pas si impressionné.
18: Je crois que la France n'est pas encore joué un grand match avec un adversaire qui était difficile. C'était des adversaires, sauf la Norvège. Et maintenant, je crois que le Maroc, ça va être un adversaire qui est puissant, qui va un test pour la France.
15: Mais quand on demande à Marouane de quel côté son cœur penchera jeudi.
19: Je serais fier que la France gagne ou que le Maroc gagne. Je prône ma double culture parce que je suis franco-marocain. Moi, je suis artiste. J'ai fait un son pour la Coupe du Monde 2018 pour les Français. Cette fois-ci, on est en 2026, je le fais pour les Marocains.
15: En 6 confrontations depuis la fin des années 80, les Marocains ne se sont imposés qu'une seule fois face aux Français.
4: Rapidement, Bichente Lizarazu, on imagine que les Marocains vont avoir envie de se venger. Est-ce que c'est la même équipe véritablement qu'en 2022, ou elle est plus solide encore selon vous?
12: Non, je pense qu'ils sont plus solides. Je pense qu'ils sont plus solides. Ils ont une belle génération, et c'est vrai qu'on monte de niveau. Ils ont des atouts aussi pour nous poser des problèmes en défense, parce qu'ils ont une attaque de bon niveau. On n'avait pas ce problème contre le Paraguay, on n'avait pas ça à gérer. Là, il faudra gérer aussi les attaques du Maroc, et ils ont progressé, je pense, oui, depuis la Coupe du Monde. Donc ça sera intéressant. C'est une revanche pour eux. Il faut faire attention à ceux qui sont animés par ce désir de revanche. Mais je pense qu'on a quand même encore beaucoup d'atouts dans cette équipe pour arriver à s'imposer.
4: Et bien, on verra tout ça jeudi à 22h en direct du Massachusetts. France-Maroc, les Bleus en quart de finale du Mondial de foot. Et ce sera bien sûr à vivre sur France Info. Merci beaucoup, Bichente Lizarazu, d'avoir été avec nous sur France Info. En Méditerranée, l'étang de Thau est devenu un laboratoire du réchauffement marin. Reportage à suivre au cœur d'un écosystème sous pression.
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4: Et à la une de l'actu à 8h20, Philippine Thibaudot, les flammes se propagent dans les Pyrénées-Orientales.
23: Désormais, plus près d'un millier d'hectares parcourus. Selon un nouveau bilan, environ 600 pompiers mobilisés dans ce massif difficile d'accès à Trévillac. Une cellule de crise mise en place pour accueillir les personnes qui ont quitté leur logement. Dans la Drôme, l'incendie pas maîtrisé non plus. 125 hectares brûlés à 10. Au total, 7 départements sont en rouge, risque élevé de feux de forêt. Le ouf de soulagement de l'équipe de France. Victoire hier, 1-0 contre le Paraguay en 8e de finale du mondial de foot. Match pas facile face à des Paraguayens agressifs et provocateurs. Les Bleus affronteront le Maroc jeudi prochain en quart de finale. Le maillot jaune du Tour de France sur les épaules de Jonas Vingegaard. Après la première étape hier à Barcelone, le Danois l'a emporté lors du contre-la-montre par équipe. Et puis banquet champêtre et soutien mutuel. Marine Le Pen et Jordan Bardella se sont jurés confiance hier devant les militants lors d'un discours à Liévin dans le Pas-de-Calais, et ce à 3 jours de la décision de la Cour d'appel de Paris qui déterminera qui des deux sera candidat à la présidentielle.
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4: Les océans n'en finissent plus de chauffer. Cette semaine, l'organisme européen Copernicus a annoncé un nouveau record. La température moyenne à la surface des mers du globe frôle désormais les 21 degrés. Et autour de l'Europe, certaines zones s'emballent encore davantage. La Méditerranée en première ligne. Grégoire Lecalot, vous revenez de l'étang de Thau, près de Sète. Cette petite mer intérieure est devenue un véritable laboratoire du réchauffement climatique.
24: Le vent s'est levé ce jour-là sur l'étang de Thau et c'est une bénédiction.
25: Le vent fort là, a permis de baisser la température. C'est vraiment le moteur pour réoxygéner les eaux.
24: Au bout d'une amarre, Valérie Derolez tient une sonde en forme de cylindre métallique. Cette chercheuse en écologie côtière à l'Ifremer, l'organisme public de recherche scientifique marine, a pris le pouls de l'étang durant les canicules de mai et juin.
25: Donc on a regardé la température, l'oxygène. Donc on était à des températures très élevées pour la saison, à 28 degrés et très peu d'oxygène. On était à 4 mg par litre, ce qui est des conditions de stress pour les animaux.
26: Quand je vais avoir l'arrière, et je te fais signe. On a souvent l'habitude de dire que l'étang de Thau, c'est un écosystème formidable, très productif. Certains ostréiculteurs parlent d'un bijou.
24: Franck Lagarde, chercheur en écologie marine, tient la barre du canot métallique de l'Ifremer.
26: C'est un écosystème qui est un peu atypique, parce que ça fait comme une petite mer intérieure. Et cette petite mer intérieure, elle est particulièrement sensible. Elle va enregistrer en fait tous les petits aléas, toutes les petites tendances, qu'elles soient petites ou grandes. Et pour nous, d'avoir ce laboratoire à ciel ouvert, c'est très pratique pour décrire le monde de demain.
24: Et il a donc monté un réseau de surveillance avec un site internet, Ecoscopa, au chevet des précieux coquillages qui font vivre une partie de l'économie de la région.
26: On rentre dans la zone des tables ostréicoles. Sur l'étang de Thau, il y en a à peu près 2400 polyvalentes entre mytiliculture et ostréiculture. C'est plutôt les moules au large et les huîtres plus vers l'intérieur, parce que les moules sont plus sensibles.
24: Des moules plus fragiles et très touchées par la canicule.
26: Juste en face de nous, là, ils ont un conteneur expérimental où ils mettent des huîtres et des moules en challenge dans des scénarios du futur. Et dans le conteneur, les moules sont mortes.
24: Pour ces coquillages, la mortalité est quasiment de 100%. Dès que les eaux atteignent 28 degrés, l'avenir de l'élevage de moules en Méditerranée est donc remis en question.
4: Et rien ne peut empêcher ça, Grégoire.
24: Alors, l'étang de Thau a en effet une parade. Ce sont les prairies sous-marines qu'on appelle les herbiers, une végétation dense, d'herbes longues. Elles font des taches sombres qu'on voit sur le fond de l'eau. Vincent Huys, chercheur en écologie côtière, en est spécialiste.
27: Ces plantes favorisent l'oxygénation du milieu quand il n'y a pas de vent, quand ça devient problématique. Et ces herbiers, s'ils sont présents, augmentent la résilience de ces services en particulier.
24: Alors, à bord du canot de l'Ifremer.
28: On a réalisé un prélèvement hier pour vous les montrer directement. Il y avait 4 espèces présentées.
24: Bilan, c'est justement l'espèce qui est la meilleure productrice d'oxygène qui tente à disparaître de la lagune, remplacée par d'autres moins performantes. La capacité d'adaptation de certaines espèces végétales atteint ses limites, Vincent Huys.
27: On a évidemment l'effet de cette fréquence de vagues de chaleur. Concrètement, ce qu'on a pu voir, nous, sur les plantes, c'est qu'elles s'épuisent. premières vagues de chaleur, elles ont une réponse qui leur permet de passer cette vague de chaleur. À la deuxième, ça devient plus compliqué. À la troisième, encore plus. Donc ça va se jouer sur peut-être quelques semaines. Donc c'est à très court terme et puis bien sûr à long terme puisque cette espèce disparaîtra.
24: La violence du réchauffement vient donc non seulement menacer les écosystèmes, mais aussi les parades naturelles qui leur permettent de mieux résister aux aléas.
4: Alors on l'a compris Grégoire, l'étang de Thau agit comme un laboratoire, mais si on sort de la lagune, en mer, comment ça se passe ?
24: On y retrouve les mêmes mécanismes, hein, mais sur d'autres échelles et d'autres espèces. Nathaniel Bensoussan, cadre au laboratoire d'océanographie physique et spatiale, est resté marqué par une plongée qu'il a effectuée après une canicule en 2022 sur des champs de gorgone rouge en Méditerranée.
1: Ces forêts animales formées par les gorgones, elles sont assez majestueuses, emblématiques. C'est très beau et c'était tous les individus de grande taille morts. Et donc il restait que les axes calcaires dénudés blancs. C'était vraiment analogue à un feu de forêt.
24: Des incendies de forêt jusqu'au fond des mers. Les records de chaleur marine sont tombés tous les ans en Méditerranée. Et depuis quelques années, les signes du réchauffement sont aussi de plus en plus forts en Manche et dans l'Atlantique.
4: Grégoire Le Callot pour France Info. Vous êtes peut-être déjà en vacances ou alors ça approche et vous y pensez avec beaucoup de joie, ça n'a rien d'anodin. Bonjour Bill François.
2: Bonjour.
4: Bill, d'après la science, le simple fait de penser aux vacances nous aiderait à nous sentir mieux.
3: Vous connaissez ce sentiment de rêver aux vacances qui arrive bientôt, cette anticipation qui nous donne des ailes pour finir tout ce qu'on a en cours avant la grande libération de l'été. Même quand on a depuis longtemps quitté l'école, l'emploi du temps reste comme ça. Eh bien, une étude sur 1530 adultes hollandais a montré que ceux qui prenaient des vacances étaient en moyenne plus heureux que les autres, mais pas seulement pendant leurs vacances, aussi avant. L'anticipation des vacances nous apporterait au moins autant de bonheur que les vacances elles-mêmes. Et par contre, dès qu'on est de retour, là, on ne voit plus du tout de différence entre ceux qui ont pris des vacances ou pas. Tout retombe.
4: Oui.
3: Les chercheurs en concluent qu'il vaut donc mieux prendre plusieurs petites périodes de vacances qu'une seule longue pour augmenter la durée de rêve pré-vacances. Bon, on vous conseille surtout de bien profiter de ce bonheur d'anticiper les vacances.
4: Mais parce qu'en plus, les vacances semblent toujours trop courtes.
3: Et ça aussi, c'est démontré par la science et c'est dû à ce même phénomène d'anticipation. Des chercheurs de l'université de l'Ohio, cette fois, en analysant le ressenti de centaines de personnes, ont montré que le fait d'anticiper une période de vacances nous donne automatiquement l'impression qu'elle aura lieu dans très très longtemps. Dans si longtemps que notre cerveau perçoit alors son début et sa fin comme à peu près au même moment.
4: Ah oui.
3: Comme deux points qu'on verrait confondus sur l'horizon tellement ils sont loin. Résultat, quand on y arrive enfin aux vacances, on a la terrible impression qu'elles sont déjà quasiment finies avant même d'avoir commencé. Et le pire, c'est que ce phénomène ne marche pas, par contre, quand on anticipe des périodes désagréables, comme un week-end passé à travailler ou à monter un meuble en kit. Là, par contre, elle nous semble interminable.
4: Mais bon, heureusement, sur le long terme, les vacances ont un effet positif durable.
3: Oui, elles nous font gagner de l'espérance de vie. C'est ce qu'ont montré 40 ans d'études de la Société européenne de cardiologie sur 1222 cadres d'entreprise finlandais. Prendre plus de 3 semaines de vacances par an diminue la mortalité de 37%. Une vie plus longue et dont on profite mieux, c'est gagnant-gagnant les vacances. Donc, en attendant que ce soit votre tour, c'est l'été et la science vous souhaite de bonnes vacances. Je vous retrouve tous les jours au mois d'août pour des billets science estivaux.
4: Et ce sera du lundi au vendredi. Reposez-vous bien, Bill, on vous attend en pleine forme. 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La suite sur France Info, c'est la météo et toute l'info de ce dimanche.
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4: La météo, Loïc Rouzeval, avec la vigilance orange canicule qui gagne du terrain.
8: 7 départements benjamins, précisément de l'arc méditerranéen, sont en vigilance orange canicule. La chaleur s'accentue au sud. Le Mistral et la Tramontane se maintiennent et augmentent le risque de feux de forêt. Prudence. En revanche, ce matin, on observe des nuages bas sur la Bretagne et la Normandie qui devraient rapidement se dissiper. Mais des passages nuageux, parfois plus tenaces, près des frontières du Nord. Nord. Partout ailleurs, c'est du grand ciel bleu, comme cet après-midi, mais le soleil sera simplement voilé des Hauts-de-France à la Bourgogne-Franche-Comté en passant par la région parisienne. Des nuages en altitude sans conséquence qui ne devraient pas altérer la sensation de beau temps. Avec des températures bien au-dessus des moyennes de saison, même pour un été, nous avons d'ailleurs battu un record de douceur nocturne pour un mois de juillet dans la Drôme. En fin d'après-midi, les maximales pourraient atteindre les 32 degrés à Londres, à Rennes et à Paris, 34 à Nantes et à Lyon, 36 à Toulouse, 38 à Nîmes, qui dit plus, Perpignan avec 39 degrés.
4: Merci beaucoup Loïc et merci à vous d'écouter France Info. Bon début de matinée, il est 8h30. L'info avec Jean-Christophe Martin.
2: C'était bien un piège et l'équipe de France s'est sortie du piège paraguayen avec un pénalty de Mbappé. Les Bleus rejoignent le Maroc en quart de finale de la Coupe du Monde de football. Voilà pour le résumé de la nuit. C'est sous la canicule de Philadelphie que les Bleus ont vécu ce match rythmé par les fautes paraguayenne, un match cadenassé où les tricolores ont trouvé la faille après une faute sur Désiré Doué, suivi d'un pénalty marqué par Mbappé. C'était à la 70e minute, qualification dans la douleur pour les Bleus, mais aussi pour les supporters. Exemple pour France Info du côté de Sceaux, dans les Hauts-de-Seine, où Jérôme Val était avec eux dans une guinguette pour suivre le match.
7: De la frustration sur les occasions manquées par les Bleus. De l'agacement aussi face à la multiplication des fautes paraguayennes. Et puis, la délivrance après 70 minutes de jeu.
9: Enfin, une ouverture du score, ça fait du bien.
7: Un pénalty qui change tout, même si pour certains, ce match reste en travers de la gorge.
10: J'ai rarement vu des erreurs d'arbitrage aussi flagrantes. Je trouve que l'équipe a quand même bien réagi avec un self-control assez rare. Je pense que je ne l'aurais pas eu, moi, sur le terrain, par exemple.
7: Mais il ouvre la porte des quarts de finale pour cette équipe de France.
11: Voilà, c'est sûr, hein, c'est mérité. On s'en est bien sorti et je pense qu'on ira loin.
7: À condition d'être encore meilleur, Nicolas avait pronostiqué un 4-0 pour la France avant le match.
13: Maintenant, il va falloir quand même monter le niveau hein, sur les prochaines étapes parce qu'il y a quand même l'Espagne potentiellement qui arrive, ou le Portugal.
7: Mais avant, il y aura le Maroc en quart de finale, duel très attendu par ces deux jeunes supporters, le maillot rouge des Lions de l'Atlas sur le dos.
14: J'ai bien aimé, après, je suis quand même français, hein, supporter la France. Allez les Bleus.
9: Allez les Bleus.
25: Allez Maroc, hein, parce que c'est le meilleur pays du monde.
7: Cinq jours encore à patienter avant les retrouvailles entre les deux pays.
2: Jérôme Val avec des supporters des Bleus cette nuit dans les Hauts-de-Seine. Et dans le contexte caniculaire dans le sud de la France, un nouvel incendie s'est déclaré dans le massif des Pyrénées-Orientales. Il a parcouru depuis hier à près d'un millier d'hectares. Selon le dernier chiffre ce matin, il mobilise près de 600 pompiers. Le périmètre concerné se trouve à 35 km de Perpignan, près de Trévillac et Isle-sur-Tête. Le maire d'Isle-sur-Tête faisait le point il y a quelques minutes au micro de nos confrères d'ici Roussillon.
16: Ça a brûlé toute la nuit, ça s'est arrêté tout le matin, hein, puisque les pompiers, je pense, ont réalisé un contre-feu qui a fonctionné, heureusement. Et là, dès 7h du matin, il y a eu des hélicos bombardiers d'eau et aussi 4 canadaires qui ont vraiment complètement assaini la situation. Le feu a été circonscrit pour l'instant, mais il est sous vraiment haute surveillance par les pompiers. Je rappelle que les pompiers ont fait un travail vraiment exemplaire. C'est beaucoup, c'est 580 pompiers qui ont été mobilisés par rapport à sinistre. Et c'est actuellement environ 1000 hectares qui ont été parcourus par le feu et détruits, forcément. Une cellule de crise a été mise en place à Isle-sur-Tête, la grande salle de la Catalane, de façon à pouvoir accueillir les personnes qui ont été évacués. Environ 70 personnes ont été évacuées. Beaucoup sont partis dans les familles au sein de la ville d'Isle-sur-Tête. Et là, nous avons reçu à peu près 25 personnes. Voilà.
2: Le maire a d'Isle-sur-Tête à une trentaine de kilomètres de Perpignan. Il est 8h34. Tout de suite, c'est le 8h30 France Info. L'invité, le spécialiste du climat, co-auteur du rapport du GIEC, François Jemaine, avec Majid Kiat et Benjamin Fontaine.

0: Bonjour François Jemaine.
1: Bonjour.
0: Vous êtes spécialiste de la gouvernance du climat et des migrations, co-auteur du 6e rapport du GIEC, le groupe d'experts intergouvernemental sur l'évolution du climat. Vous venez de sortir un livre, Parler du climat sans plomber l'atmosphère, paru chez Odile Jacob. On va essayer justement de le faire avec vous ce matin en parlant de la canicule, mais d'abord des incendies, avec ce millier d'hectares parcourus par les flammes près de Trévillac dans les Pyrénées-Orientales, c'est près de Perpignan. Nouvel incendie dans les Pyrénées-Orientales. Est-ce qu'on doit s'habituer à ce que des milliers d'hectares partent ainsi en fumée chaque été, de plus en plus tôt ?
1: Oui, malheureusement, effectivement, les conditions du changement climatique font qu'effectivement, ça va être des conditions beaucoup plus propices au développement des incendies, même s'il faut rappeler que la grande majorité de ces incendies sont d'origine humaine, accidentelle ou intentionnelle. Très clairement, je veux ici souligner l'exceptionnel travail des pompiers en France. Sans ce travail des pompiers, sans leur approche, sans l'expérience qu'ils ont de ce type de feu de forêt, ça serait vraiment des quantités de terre beaucoup plus importantes qui partiraient en fumée. Si ces incendies avaient lieu dans d'autres pays, aux États-Unis ou au Brésil, vraisemblablement, ça serait encore des étendues beaucoup plus grandes qui partiraient en fumée.
0: Qu'est-ce qui fait notre spécificité ?
1: C'est une approche de l'incendie qui fait qu'on va s'attaquer très très tôt à l'incendie, qu'on va vraiment essayer d'étouffer l'incendie, notamment avec des canadaires, et c'est ça qui permet vraiment de réduire au maximum la quantité de territoire qui est brûlé.
2: En quoi ces incendies sont liés au réchauffement climatique ?
1: En fait, c'est le réchauffement climatique qui va créer les conditions pour que les incendies se propagent. Ça va assécher la végétation, et donc, bien entendu, ça veut dire que les incendies vont partir beaucoup plus tôt, vont partir beaucoup plus rapidement, et que malheureusement, effectivement, des incidents, une allumette ou une cigarette qui n'auraient pas créé un tel incendie dans d'autres périodes, eh ben, là, ça va partir beaucoup plus tôt, beaucoup plus rapidement.
2: Et c'est donc d'autant plus problématique parce que les forêts sont importantes pour le réchauffement climatique.
1: Ce sont ce qu'on appelle des puits de carbone, c'est-à-dire que les forêts vont absorber de très grandes quantités de dioxyde de carbone qui se trouvent dans l'atmosphère. Or, les forêts, aujourd'hui, absorbent de moins en moins de carbone, notamment parce que la végétation s'assèche, à cause des incendies, à cause aussi de champignons et de maladies qui vont effectivement créer une surmortalité parmi les arbres. Et donc on assiste en ce moment effectivement à un recul de la capacité d'absorption des forêts, ce qui veut dire que ça retarde la neutralité de carbone le moment où les températures vont se stabiliser.
0: On comprend donc l'intérêt effectivement de préserver ces forêts, de les surveiller aussi, parce que vous parlez du travail des pompiers, mais on sait aussi que parfois il y a des défaillances sur la façon dont on pourrait prévenir ces incendies.
1: Absolument, sans compter que les trois quarts des forêts en France sont possédées par des propriétaires privés. Ce qui veut dire qu'il y a un vrai travail de pédagogie à faire auprès de ses propriétaires pour qu'ils entretiennent la forêt. Je pense notamment aux opérations de débroussaillage qui sont essentielles pour limiter au maximum la propagation des feux.
2: Il y a un autre sujet dans l'actualité, ce sont ces épisodes de canicule qui se répètent avec ces départements placés en vigilance orange. Les températures remontent, la troisième canicule en un peu plus d'un mois. Il faut qu'on s'habitue aussi à ça, ces canicules, ces épisodes de canicule de plus en plus tôt et de manière de plus en plus régulière.
1: Tant qu'on n'a pas atteint la neutralité carbone, c'est-à-dire le point d'équilibre entre les quantités de gaz à effet de serre qu'on envoie dans l'atmosphère et celles que la Terre est capable d'absorber, notamment avec les forêts ou les océans, les températures vont continuer à grimper. Et ce qui va augmenter effectivement la moyenne des températures année après année, c'est aussi ces phénomènes extrêmes comme les canicules. Donc vraiment, tant qu'on n'aura pas atteint la neutralité carbone, il va falloir qu'on s'habitue à ce que des records de température soient continuellement battus, à ce qu'il y ait de plus en plus de canicules.
2: Mais est-ce que vous, le spécialiste, ça vous surprend ce timing ?
1: Pas tellement. En réalité, on sait bien que c'est malgré tout, c'est un petit peu plus rapide que les projections, mais ça correspond à peu près strictement aux projections. On sait depuis une trentaine d'années qu'un des effets du changement climatique en France et en Europe, c'est l'augmentation de l'intensité et de la fréquence de ces phénomènes extrêmes, notamment des canicules. Donc ça ne me surprend pas, non.
0: On a vécu un mois de juin très chaud, le plus chaud des mois de juin enregistré par Météo France. On a vu 400 records de température tomber, 44,7 degrés aux Herbiers dans l'Ouest. On parle beaucoup de cette barre fatidique des 50 degrés. On en est encore loin ou pas ?
1: Plus tellement loin, en réalité, on ne peut pas exclure que d'ici une dizaine ou une vingtaine d'années, on aille gratter la barre des 50 degrés à certains endroits. Alors, soyons clairs, il ne faut pas faire peur non plus à tout le monde. Ça ne va pas être 50 degrés pendant des jours et des jours, ni sur tout le territoire. Mais on ne peut pas exclure que cette barre fatidique, on aille la gratter effectivement d'ici 10, 15, 20 ans.
0: Qu'est-ce qui nous en protège pour l'instant ?
1: Pour le moment, le fait qu'on n'ait pas encore suffisamment avancé dans l'élévation des températures. Mais comme je l'ai dit, tant qu'on n'a pas atteint cette neutralité carbone, et la neutralité carbone, c'est au mieux pour 2050, eh ben, les températures vont continuer inexorablement à monter.
2: Selon les experts, l'Europe se réchauffe deux fois plus vite que les autres continents. Pourquoi ?
1: Alors, il y a trois raisons. La première raison, elle est facile à comprendre, c'est qu'on est sur Terre et que la température se réchauffe plus vite sur les continents que sur les océans. Donc, ça veut dire que la température se réchauffe plus vite sur Terre que la moyenne mondiale. Deuxième raison, c'est des questions de courants atmosphériques qui vont parfois piéger des masses d'air chaud au-dessus du continent. La troisième raison, elle est davantage contre-intuitive, c'est que l'Europe a davantage lutté contre la pollution atmosphérique que d'autres régions du monde. Et si vous voulez, la pollution atmosphérique, c'est un peu comme une sorte de parasol qui vient recouvrir le continent. Si vous vous en débarrassez, ben vous êtes plus directement touché par le rayonnement solaire. Alors évidemment, ça a des impacts très positifs pour la santé publique, mais c'est vrai qu'en termes de réchauffement, ça accentue un peu le réchauffement.
2: La France est particulièrement touchée, on l'a vu avec ses records de chaleur, et si on zoome encore un peu plus, Paris est également touchée, c'est dû à quoi les
1: Paris, logements ? C'est la ville d'Europe où l'on meurt le plus des canicules. Alors ça tient à quoi ? Ça tient d'abord au fait que la température se réchauffe,

0: chauffe plus vite, comme on vient de l'expliquer, que c'est une ville très minérale, que c'est une ville très très dense, parmi les plus densément peuplées au monde, avec beaucoup de gens qui habitent sous les toits. Et puis ça tient au fait que la ville n'est pas du tout équipée en termes de climatisation, en termes d'urbanisme, en termes de végétalisation. Et on n'est pas du tout adapté aux canicules. Et c'est ça qui fait que les canicules tuent davantage à Paris et globalement en Europe que dans d'autres régions du monde, même si les températures y sont évidemment inférieures.
1: Mais est-ce que ce qui est fait en ce moment, parce qu'on parle beaucoup de végétalisation depuis une dizaine d'années maintenant à Paris, est-ce que c'est suffisant ?
0: C'est pas suffisant. C'est utile, c'est nécessaire, mais c'est pas suffisant. D'abord parce qu'on s'y prend très très tard et qu'un arbre, ça pousse pas en 15 jours. D'abord parce que ça reste malgré tout insuffisant et qu'il y a encore des travaux de rénovation. Je pense à ceux qui connaissent la place de la République, par exemple. Je ne comprends pas pourquoi on a fait cette immense dalle de béton, place de la République.
1: Très minérale. On parle beaucoup du logement aussi. On s'est rendu compte ces dernières semaines qu'aujourd'hui, on a des logements qui gardent la chaleur énormément, malgré des normes qui sont en place. Comment on peut remédier à cela aujourd'hui, à Paris notamment, et dans les autres grandes villes de France ?
0: Nous avons tout fait en France pour protéger les bâtiments du froid. Pour qu'ils résistent au froid, il faut désormais changer de paradigme pour concevoir des bâtiments qui résistent au chaud.
1: Mais ça veut dire que les normes sont déjà dépassées ?
0: Les normes sont déjà dépassées, notamment pour ce qui concerne la climatisation, et on a aussi financé toute une série de travaux d'isolation face au froid pour éviter des passoires thermiques, c'est évidemment nécessaire. Le problème, c'est que si les bâtiments retiennent mieux la chaleur en hiver, ils le font aussi en été, et donc on peut sortir d'une passoire thermique et par contre se retrouver avec une bouilloire thermique. Ouais. Donc il va falloir tout revoir.
2: François Gémen, avec cette situation d'urgence, le gouvernement doit trouver des solutions. Quelle carte Sébastien Lecornu a-t-il en main selon vous ?
0: Je pense qu'il y a des cartes d'abord de mesures d'urgence. Je pense aux hôpitaux. On a vu la commande un peu tardive des climatiseurs.
2: 30 000 climatiseurs commandés.
0: Sur les bâtiments scolaires, on a vu qu'on a été tardif aussi à réagir. Donc il y a toute une série de mesures d'urgence qui doivent être prises pour cet été. Le problème, c'est qu'effectivement, l'adaptation, c'est un processus de long terme. Je trouve que c'est un peu paresseux de blâmer uniquement ce gouvernement-ci. En réalité, c'est les 10 ou 20 gouvernements précédents qui sont à blâmer.
1: Vous parlez de l'école. Alors, les écoliers sont en vacances, justement, pendant les prochaines semaines. Je vous ai entendu, il y a peu, dire...
0: Oui, mais pour septembre, attention, pour parce qu'on peut avoir des canicules en septembre.
1: Bien sûr. Il y a des écoles qu'il va falloir détruire.
0: Oui, oui.
1: Il faut s'y résoudre.
0: C'est-à-dire qu'on voit bien que le bâti scolaire aujourd'hui tout à fait inadapté est très vétuste. Il y a même certaines écoles récentes qui sont tout à fait inadaptées. Alors bien sûr, on peut toujours se dire qu'il faut rénover, mais vu le manque de moyens, dans certains cas, ça va coûter moins cher de démolir et de reconstruire que de rénover.
1: Mais ça, faut l'avoir en tête.
0: Il faut l'avoir en tête, et c'est pareil pour les hôpitaux ou d'autres bâtiments publics.
2: Jeudi, Sébastien Lecornu, le Premier ministre, présidait une cellule interministérielle de crise. On commence à avoir l'habitude. Habituellement, c'était Place Beauvau. Là, c'était du côté de Marseille, avec la création du plan hors sec chaleurs extrêmes et une piste du gouvernement mettre en place des centres de protection pour les personnes fragiles, oui. Des lieux frais pour éviter d'engorger les urgences. Est-ce que ça va dans le bon sens ?
0: Ça va dans le bon sens. Je dirais qu'effectivement, tant qu'on va multiplier les lieux frais pour éviter l'engorgement des urgences et pour que les gens puissent sortir, ne se trouvent pas coincés chez elles, ça va dans le bon sens. Il faut également un grand plan de mesure contre la solitude des personnes âgées. La solitude tue. On va malheureusement, dans les prochains jours, retrouver un certain nombre de corps inanimés dans des appartements de personnes seules. Ça, c'est vraiment un enjeu essentiel si on veut réduire la mortalité liée aux canicules. Il faut aussi mettre en place des lieux de baignade. On voit le chiffre des morts par noyade qui me paraît absolument stupéfiant. Il y a un enjeu, je dirais, y compris sur des piscines privées, dans des campings, dans des hôtels. Comment est-ce qu'on peut les mettre à disposition des résidents pour éviter que les gens se baignent dans des lieux dangereux ?
1: Déjà plus de 900 noyades, effectivement, enregistrées depuis une quinzaine de jours maintenant, notamment en lien avec cet épisode de chaleur. François Gémen, co-directeur de l'Observatoire Défense et Climat, vous restez avec nous. On va continuer à parler réchauffement climatique avec vous et notamment d'un sujet qui fait débat en ce moment, la climatisation. Bien sûr. On attend votre avis. Ce sera après le rappel de l'actualité à 8h45 avec Philippine Thibault.
3: Les Bleus qualifiés difficilement, mais qualifiés pour les quarts de finale du Mondial de foot. Victoire hier 1-0 face au Paraguay en 8e. Kylian Mbappé a débloqué le compteur en transformant un pénalty à la 70e minute. L'équipe de France qui affrontera le Maroc jeudi prochain. Près de 1000 hectares parcourus et 600 pompiers mobilisés. L'incendie de Trévillac se propage ce matin dans les Pyrénées-Orientales. Le feu n'est pas fixé, mais il a baissé en intensité selon le préfet lors d'une conférence de presse. Au total, 7 départements du les pourtours méditerranéens sont en rouge, risque élevé de feux de forêt. Aux États-Unis, Donald Trump a finalement prononcé son discours, d'abord retardé à cause des orages, à l'occasion des 250 ans de l'indépendance du pays. Il a renouvelé ses attaques contre ses opposants politiques qualifiés de communistes. Et puis Clément Berthet,

0: Forfait pour le Tour de France, le Français a chuté hier lors du contre-la-montre par équipe au premier jour de la course cycliste à Barcelone. Le maillot jaune est sur les épaules du Danois Jonas Vingegaard. Deuxième étape aujourd'hui, toujours en Catalogne. Premier coup de pédale à 13h45.
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3: François Gemène, spécialiste de la gouvernance du climat et des migrations, est toujours avec nous sur France Info pour ce rendez-vous. Petit correctif avant d'entamer la suite. J'ai évoqué 900 noyades depuis 15 de jours, c'est plutôt 90. C'est déjà 90 de trop, mais voilà, petite correction. Au cœur du débat politique depuis plusieurs semaines, François Gemène, la climatisation. Je vous propose d'écouter Monique Barbu, la ministre de la Transition écologique.
4: Je suis horrifiée par les gens qui me disent « Ah, mais il n'y a qu'à mettre la clim ». Partout, bah très bien, on va mettre la clim partout. Vous croyez que ça va éviter un feu de forêt? Vous croyez que ça va éviter la mort des animaux que nous voyons? Vous croyez que ça va éviter quoi? Rien.
3: Vous êtes d'accord avec Monique Barbu?
5: Bon, je ne vais pas l'accabler, mais je suis horrifié par ce type de déclaration, moi.
3: C'est-à-dire que
5: personne, d'abord, ne propose de mettre la clim absolument partout. Tout le monde réalise bien que ce n'est pas une solution face au changement climatique et que pour réduire le changement climatique, il faut évidemment commencer par limiter les émissions de gaz à effet de serre. Tout le monde réalise bien que c'est aussi une solution d'adaptation, donc qui ne vise pas la décarbonation, et que c'est une solution individuelle et que ce n'est pas une solution collective et que donc, bien entendu, on ne va pas climatiser les champs par ailleurs. Par contre, la climatisation, je suis désolé, mais ça sauve des vies concrètement. Il y aurait eu moins de morts, notamment moins de morts dans les appartements, si les appartements avaient été davantage climatisés. Donc on ne peut pas dire que ça n'aurait rien changé, ça aurait changé beaucoup de choses, ça aurait épargné beaucoup de vies et on est en retard en France sur la climatisation.
6: Justement, sur la climatisation, le Rassemblement National présentait cette semaine du côté de l'Assemblée nationale son plan clim, 20 milliards d'euros sur 10 ans pour climatiser les bâtiments publics, les crèches, les hôpitaux, les EHPAD ou encore les écoles. Et puis une partie du financement va concerner des prêts à taux zéro pour aider les particuliers à se procurer des climatisations à domicile. Est-ce que c'est une bonne mesure, ça aussi?
5: Oui, je suis plutôt favorable, très clairement, mais ça ne suffit pas. Si vous avez juste un plan climatisation sans avoir un plan réduction des émissions de gaz à effet de serre, ben à un moment donné, la climatisation va atteindre certaines limites parce que ça reste malgré tout une solution d'adaptation et que sans plan de décarbonation, ben vous allez atteindre des limites liées à l'adaptation. Mais c'est là aussi où je ne comprends pas les gens, notamment dans l'autre camp politique, qui s'obstinent à refuser la climatisation. Ça veut dire qu'ils acceptent de transformer les canicules en tract électoral pour le RN.
3: Des écologistes de la France insoumise?
5: Notamment. Mais pas les seuls, y compris certains collègues, y compris la ministre. Ça veut dire que les canicules vont devenir un tract pour le RN.
6: François Gemène, justement, Jean-Luc Mélenchon dit que le tout climatisation dans les villes va entraîner une augmentation de 3,6 degrés de la température extérieure. Vous n'avez pas le même chiffre?
5: Ces chiffres sont faux. Alors, il y a des études sur les rejets de chaleur extérieure liée à la climatisation. Globalement, c'est entre plus 1 et plus 2 degrés. J'insiste que c'est des rejets de chaleur qui ne vont pas toucher, qui ne vont pas affecter le climat mondial. Donc, c'est un inconvénient local, pour les gens qui travaillent dans la rue, pour les sans-abri. Mais sincèrement, je suis effaré de ce type de débat. C'est comme si on ergotait sur la pollution sonore créée par les sirènes des ambulances. Bien sûr, c'est une pollution sonore, les sirènes des ambulances, mais on voit bien qu'il y a un enjeu de santé publique derrière. De la même manière, quand on va ergoter sur les impacts environnementaux de la climatisation, je crains qu'on n'ait pas mesuré l'enjeu de santé publique que c'était. Moi, je suis pour... Je vois l'écologie comme un humanisme. Le but, pour moi, de la lutte contre le changement climatique, c'est de sauver les vies, c'est d'apporter un mieux-être aux gens. Et donc, si vous sacrifiez des vies sur l'autel de la lutte contre le changement climatique, je pense sincèrement que vous n'avez rien compris à l'affaire.
3: Mais est-ce qu'on n'est pas là au cœur du problème de la façon dont on parle d'écologie, d'environnement aujourd'hui? Parce que sur cette histoire de clim, on a du mal à y voir clair. On a d'un côté des gens qui nous disent « ça réchauffe l'atmosphère », le lendemain, on nous dit que finalement, c'est pas si grave, ça pollue moins que les voitures. On ne sait pas qui croire au final.
5: Bien sûr. Alors, je pense que tout dépend, effectivement, de ce que vous allez vouloir mettre en avant. Bien entendu, il y a des impacts environnementaux liés à la climatisation. Un impact dont on ne parle pas, c'est le plastique. Il faut produire les climatiseurs également. L'enjeu, c'est de mettre en regard, je crois, cet impact environnemental avec les bénéfices pour la santé publique. Et bien entendu, si vous voyez uniquement l'angle environnemental et si vous ne voyez pas que cette planète est peuplée d'humains et de vivants, vous allez dire, ben, on ne fait pas la climatisation et on ne fait rien du tout pour n'avoir aucun impact environnemental. Et c'est une solution. Mais le problème, c'est qu'on habite sur cette planète.
6: Parmi les propositions politiques, les écologistes, eux, proposent un congé climatique 5 jours maximum par an pour protéger de la canicule les travailleurs particulièrement exposés. Est-ce

0: Il faut mettre la France à l'arrêt quand il fait chaud.
1: En tout cas, certaines professions à l'arrêt. Je pense qu'il y a un vrai sujet sur les horaires de travail, il y a un vrai sujet sur les conditions de travail. Cette proposition de congé climatique était beaucoup moquée quand elle était proposée. Je pense qu'on s'en moque un peu moins aujourd'hui. Alors techniquement, je ne sais pas s'il faut faire 5 jours uniformément pour toutes les professions, mais en tout cas, un vrai enjeu sur les conditions de travail, sur les horaires
0: mais
1: de travail.
0: Mais on peut se le permettre financièrement ?
1: Écoutez, l'équivalent d'un jour à d'un degré au-delà de 30 degrés de température, c'est moins 3% de productivité. Alors moi, je suis frappé, effectivement, des débats sur la productivité, où on n'arrête pas de dire, est-ce que les Français sont tout le temps en vacances, les Français sont des feignasses, il faut supprimer un jour férié, regardez les Chinois et regardez leur productivité, comment dépasser. On peut avoir ce type de débat entre économistes et c'est des débats importants. Mais une semaine de canicule, c'est l'équivalent d'un jour férié supplémentaire. Donc, à un moment donné, il faut aussi se tracasser de l'éléphant dans la pièce et du coût économique des canicules, des pertes de productivité qui sont encore très largement sous-estimées.
2: On pense trop par le prisme de l'économie aujourd'hui ?
1: Pas forcément trop par le prisme de l'économie, mais simplement, je suis frappé de ce deux poids, deux mesures, y compris sur la question des violences sexistes et sexuelles. C'est évidemment une grande cause nationale, c'est évidemment une priorité. Lors des pics de canicule, on a plus 28% de violences domestiques intrafamiliales. Et là encore, la climatisation pourrait réduire ce chiffre. Je ne comprends pas pourquoi on ne met pas davantage en avant les impacts des canicules sur la santé publique. Je pense qu'on verrait les choses différemment.
0: On parle de plus en plus du réchauffement climatique. Est-ce qu'on ne devrait pas organiser l'élection présidentielle en août, François Gémel ?
1: C'est une proposition qui a été faite par un de mes collègues, Théodore Talente. Le problème, effectivement, derrière ça, c'est que nous parlons du changement climatique et de ce qu'il faut faire uniquement à l'occasion des épisodes extrêmes. C'est-à-dire, on en parle toujours quand il est trop tard. L'enjeu, ça serait aussi d'en parler en dehors de ces épisodes extrêmes pour qu'on voit ensemble ce qu'on va faire et qu'on sorte un peu de ces mesures d'urgence. Et le drame, malheureusement, c'est que le sujet risque de disparaître à nouveau de l'actualité médiatique dès que les températures vont redescendre.
2: En tout cas, aujourd'hui, on en parle beaucoup et les différentes alertes sur le réchauffement climatique semblent marcher. L'opinion publique s'inquiète. Selon un sondage Ipsos BVA pour le réseau Action Climat de 2025, 91% des sondés considèrent que la hausse des événements climatiques extrêmes sont liées au changement climatique. Est-ce que vous constatez aussi cette prise de conscience, vous, aujourd'hui ?
1: Oui, je pense qu'on prend conscience de plus en plus des conséquences du changement climatique. On prend conscience de notre impréparation, on prend conscience de notre vulnérabilité. La grande difficulté, c'est de savoir comment nous allons agir. Et j'ai l'impression que malheureusement, si on prend conscience de tout ça sans agir et sans avoir des solutions, ça crée aussi un sentiment très anxiogène.
2: Mais votre livre s'appelle « Comment parler du climat sans plomber l'atmosphère ». Justement, est-ce que toutes ces données, tous ces records dont on parle, ce climat anxiogène, le manque de vision de certains politiques aussi, est-ce que ça, de toute façon, ça ne plombe pas l'atmosphère ?
1: Bien sûr. Mais le problème, c'est qu'on ne parle pas non plus de ce qui avance à côté. On ne parle pas non plus des progrès qui sont réalisés. On ne parle pas du fait que, par exemple, en 2025, la hausse de la demande mondiale de consommation d'électricité a été complètement absorbée par les énergies bas carbone. On ne parle pas du déploiement spectaculaire de l'énergie solaire, notamment en Chine et dans le monde. Et donc, si on ne parle pas aussi des progrès qui sont réalisés, forcément, vous allez avoir toujours une accumulation de mauvaises nouvelles et ça va finir par lasser les gens.
0: François Gémen, dernière question pour les auditeurs qui nous écoutent, pour les téléspectateurs qui nous regardent. Qu'est-ce qu'ils peuvent faire au quotidien pour lutter contre ce réchauffement climatique ?
1: Surveiller leur épargne, se demander où leur argent est investi. Je pense que beaucoup de gens aujourd'hui connaissent un peu les petits gestes qu'ils peuvent faire au quotidien. Je pense que beaucoup méconnaissent le pouvoir de leur épargne. La première chose qu'ils peuvent faire, c'est lundi aller demander à leur banquier ce que finance leur épargne-pension, ce que finance leur assurance-vie, et se demander si c'est vraiment à ça qu'ils souhaitent que leur épargne soit consacrée.
2: Merci beaucoup François Gémen, directeur de l'Observatoire Défense et Climat, d'avoir été avec nous sur France Info. Je rappelle votre livre sorti aux éditions Odile Jacob, parler du climat sans plomber l'atmosphère. Merci beaucoup.
1: Merci,
2: Majid.
1: Bonne
2: Cette
1: journée.
2: 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L'info continue.
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2: Le piège était bien tendu, mais les Français l'ont évité. Les Bleus sont en quart de finale de la Coupe du Monde de foot. Victoire 1-0 face au Paraguay hier soir, malgré un match très musclé, agressif. Kylian Mbappé a délivré son équipe avec un pénalty à la 70e minute dans la fournaise de Philadelphie. À 6 000 km de là, à Sceaux, dans les Hauts-de-Seine, les supporters des Bleus sont passés par tous les sentiments, Jérôme Val.
4: De la frustration sur les occasions manquées par les Bleus. De l'agacement aussi face à la multiplication des fautes paraguayennes. Et puis, la délivrance après 70 minutes de jeu.
5: enfin une ouverture du score, ça fait du bien.

0: Pénalty qui change tout, même si pour certains, ce match reste en travers de la gorge.
1: J'ai rarement vu des erreurs d'arbitrage aussi flagrantes. Je trouve que l'équipe a quand même bien réagi avec un self-control assez rare. Je pense que je ne l'aurais pas eu, moi, sur le terrain, par exemple.
0: Mais il ouvre la porte des quarts de finale pour cette équipe de France.
2: Voilà, c'est sûr, hein, c'est mérité. On s'en est bien sorti et je pense qu'on ira loin.
0: À condition d'être encore meilleur, Nicolas avait pronostiqué un 4-0 pour la France avant le match.
3: Maintenant, il va falloir quand même monter le niveau hein, sur les prochaines étapes parce qu'il y a quand même l'Espagne potentiellement qui arrive, ou le Portugal.
0: Mais avant, il y aura le Maroc en quart de finale, duel très attendu par ses deux jeunes supporters, le maillot rouge des Lions de l'Atlas sur le dos.
4: J'ai bien aimé, après, je suis quand même français, hein, supporter la France. Allez les Bleus.
5: Allez les Bleus.
6: Allez le Maroc, hein, parce que c'est le meilleur pays du monde. Hein.
0: 5 jours encore à patienter avant les retrouvailles entre les deux pays.
7: Un match à 22h jeudi soir. Le Maroc s'est qualifié hier en battant le Canada 3-0. Ce seront les retrouvailles hein, jeudi puisque les deux équipes se sont affrontées au Mondial en 2022 en demi-finale. Les Bleus s'étaient imposés 2-0. Alors il y a quand même un peu de frustration après ce match. Certes, la France est qualifiée mais le comportement du Paraguay et l'arbitrage chaotique du match restent en travers de la gorge du sélectionneur Didier Deschamps.
8: C'est le plaisir, oui, d'être une nouvelle fois qualifié pour les quarts de finale avec un match compliqué, mais comme je l'ai dit aux joueurs, jusqu'à maintenant, on était plutôt dans la facilité. C'est bien aussi de passer par là et d'avoir, même si on aurait pu mettre ce deuxième but qui nous aurait donné un peu plus d'écart, de gérer la fin, parce qu'on ne sait jamais, avec une touche longue, un coup franc. Voilà. Après, je ne vais pas critiquer l'arbitre. Je finis le match, on se retrouve avec 3 cartons jaunes. J'ai vu beaucoup de choses. Après, qu'est-ce que vous voulez? Même si j'avais préparé les joueurs, et heureusement, qui s'attendaient à ça. Je ne vais pas critiquer le Paraguay. Chaque équipe joue comme elle veut, voilà. Même si le banc en face, les insultes, je m'en serais bien passé, dont certaines d'ailleurs. Mais bon, c'est comme ça. Et après, c'est moi le plus important, c'est aussi fin de match, qu'il n'y ait pas d'embrouille et de ne pas perdre de joueurs, de ne pas perdre de cartons. Mais c'est vrai que sur un match comme ça, on prend 3 cartons jaunes avec beaucoup de fautes, même si nous, je ne dis pas qu'on n'en a pas fait, mais il y en a eu beaucoup. Après, ça reste de la littérature puisqu'on est qualifié, mais ça fait un match engagé, agressif, avec beaucoup de temps mort, mais les joueurs étaient préparés à ça. Ça va servir d'expérience, parce que malgré tout, il y a beaucoup de joueurs, c'est leur première Coupe du Monde, hein, donc jusqu'à maintenant, je ne vais pas dire que ça a été facile, on s'est rendu certains matchs faciles, mais là on savait qu'on allait avoir un match particulier avec un environnement aussi qui est là, donc très heureux de s'être qualifié et comme ça, je suis convaincu que ça nous servira.
7: Didier Deschamps, le sélectionneur des Bleus à l'issue du match France-Paraguay. La Coupe du Monde se poursuit sur France Info avec ce soir Brésil-Norvège à 22h.
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7: La météo, Loïc Rouzeval, avec une vigilance orange canicule qui grandit.
10: Située de la basse vallée du Rhône jusqu'au golfe du Lion, 7 départements en orange, Benjamin, pour la suite de cette 3e canicule de l'année, mais avec du vent, le Mistral et la Tramontane qui devraient atténuer un peu la sensation de chaleur. Et pour cette matinée, des nuages bas pour les Bretons, les Normands et les Parisiens qui devraient se dissiper. Il est vrai que les passages nuageux seront parfois plus tenaces près des frontières du Nord, partout ailleurs un temps très ensoleillé. En deuxième partie de journée, le soleil sera simplement voilé sur les départements du Nord-Est, y compris en Île-de-France, mais l'impression restera lumineuse. Quelques averses pourraient se déclencher localement sur le haut du Bas-Rhin, ainsi que sur le sud du relief alpin. Avec de la chaleur matinale déjà observée à Leucate, près de 28 degrés. Vers les 17-18 heures, pour les maximales, Météo France prévoit 32 degrés dans la capitale et à Dijon, 36 à Bordeaux et 39 à Perpignan, mais on le rappelle, à l'ombre et à l'abri du vent. Un petit coup d'œil sur la suite de la semaine, un soleil à peine voilé au nord et un ciel complètement dégagé au sud. Pratiquement plus de tramontane, mais des températures qui vont continuer de grimper aussi bien les matins que les après-midi, aussi bien au nord qu'au sud. Les fortes chaleurs qui vont se maintenir jusqu'au week-end prochain, avec un pic de chaleur prévu en milieu de semaine.
7: On va surveiller ça de très près. Merci beaucoup Loïc. 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Et à 9h, l'info c'est avec Antoine Geoffin. Bonjour.

0: Hier à Philadelphie, l'équipe de France de football nous a donné des sueurs froides, incapables de se sortir de ce piège paraguayen pendant plus d'une heure. Cet anti-jeu, ses fautes, ses coups, ses provocations. Et cette équipe regroupée autour de son but, il a fallu attendre un pénalty de Kylian Mbappé pour casser le cadenas sud-américain et se qualifier pour les quarts de finale du Mondial. 1-0, score final, Nicolas Péronnet, c'était dur.
1: Sous très haute température, dans tous les sens du terme, un match bouillant sur le terrain comme entre les joueurs et à chaud. Voilà l'expression trouvée par Kylian Mbappé pour le résumer.
2: S'il faut mettre les mains dans la merde, on va mettre les mains dans la merde. Nous, on sait faire le sale football aussi.
1: La même, à peu de choses près, juste un peu plus feutrée, utilisée par le sélectionneur Didier Deschamps.
3: C'est un match dans le cambouis, quoi, pour prendre un autre mot.
1: On pourrait dire un bourbier, un traquenard, un guet-apens entendu par les joueurs du Paraguay, étonnamment protégés par l'arbitre, qui ont mis des coups, provoqués, pourri le match.
4: Eux, leur qualité première, c'est de faire la guerre.
1: Et la réponse française a été à la hauteur, se félicite Ryan Cherki.
4: Aujourd'hui, on a rappelé à tout le monde que l'équipe de France, c'est pas que le football, c'est quiconque voudra faire la guerre, bah voilà quoi vous devez vous attendre.
1: Ce genre de match débloqué par un pénalty à la 70e minute. Éloge de la patience et de la maîtrise de soi pour Didier Deschamps.
3: Il y a tellement de petits trucs qui peuvent énerver, provoquer un sentiment d'injustice que c'est pas évident, mais ils l'ont fait. C'est une très bonne chose.
1: Une expérience nécessaire car dans 5 jours, en quart de finale, ce sera le Maroc, le premier très gros adversaire du Mondial.
0: France-Maroc donc jeudi, ce sera à partir de 22h, heure française, à suivre bien sûr sur France Info. Deux rencontres à suivre ce soir, toujours les 8e de finale, Brésil-Norvège et puis un peu plus tard, 2h du matin, Angleterre-Mexique.
5: Le feu progresse dans les Pyrénées-Orientales.
0: Oui, le feu avec près d'un millier d'hectares parcourus depuis que les flammes sont apparues hier soir à Trévillers. C'est à une quarantaine de kilomètres à l'ouest de Perpignan. Plus de 580 pompiers sont sur le terrain ce matin et des renforts arrivent. Myriam habite la commune voisine d'Isle-sur-Tête, elle raconte.
6: J'ai passé toute la nuit dehors et on était avec plusieurs personnes, donc des personnes qui ont été évacuées. À des moments, la fumée était vraiment très très violente au niveau de la respiration, quoi. J'ai de la cendre sur ma voiture et tout, hein. Vraiment, c'était une scène d'apocalypse, quoi. Ça faisait vraiment des longueurs et des longueurs de flammes et des hauteurs pas possibles toute la nuit, quoi. Franchement, on aurait dit un volcan qui perdait de la lave, j'en sais rien, je peux pas vous dire, que ça allait nous couler dessus, quoi. J'ai vraiment beaucoup, beaucoup de pensées pour tous les pompiers, parce que les pauvres, ils ont dû vraiment, mais alors, souffrir toute la nuit. En plus de ça, il y avait quand même du vent. On aurait dit que le vent était calmé, mais en fait, là-haut, c'était encore pire, quoi. En hauteur, c'est pire, quoi.
0: Myriam, habitante d'Isle-sur-Tête, jointe par ici Roussillon. Alors, où en est-on ce matin précisément de ces incendies dans le département, Morgane Guillaumard?
7: Le feu n'est pas fixé, mais il a été atténué la nuit dernière. Donc, ce matin, l'incendie ne se propage plus grâce au feu tactique allumé dans la nuit. Il a pour le moment parcouru près de 1000 hectares. Aucune habitation n'a été touchée et une cinquantaine de personnes ont été évacuées. Depuis ce matin, 4 canadairs et un hélicoptère bombardier d'eau font des largages pour éteindre les flammes. Avec deux priorités, agir sur la tête du feu qui se trouve à proximité d'une route au niveau de la commune d'Isle-sur-Tête et sur le flanc est de l'incendie pour éviter sa propagation. Plus de 580 pompiers sont toujours à pied d'œuvre. Leur travail sera compliqué en fin de matinée avec le vent, la tramontane qui va se lever de nouveau. Des rafales à 50 km/h sont attendues. Dans les prochaines heures, il y aura des largages massifs des canadairs pour ensuite permettre l'accès à pied au secours une fois que ce sera sécurisé.
0: Morgane Guillaumard du réseau ici pour France Info, le département des Pyrénées-Orientales qui se trouve encore aujourd'hui en risque maximal feu de forêt comme 6 autres départements, l'Aude, l'Hérault, le Gard, les Bouches-du-Rhône, le Vaucluse et la Drôme.
5: Et dans quelques instants sur France Info, nous serons en direct avec le colonel Christophe Mani, le directeur des pompiers de l'Aude. Il y avait beaucoup de monde hier dans les rues, forte mobilisation dans une centaine de villes en France.
0: Paris, Toulouse, Bordeaux, Nantes, Angers ou encore Valence pour demander une loi intégrale contre les violences sexuelles dans la foulée de l'affaire Liana, texte qui sera à l'ordre du jour de l'Assemblée nationale en octobre, promet le Premier ministre. On ne lâchera rien, promettent les manifestants. 100 000 dans la capitale hier d'après les organisateurs, 6 000 selon les chiffres de la police. Qui portera les couleurs du Rassemblement national à l'élection présidentielle de l'an prochain? Ce sera bientôt la fin du suspense puisque mardi, la Cour d'appel de Paris décidera décidera du sort de Marine Le Pen, déclarée inéligible en première instance au procès des assistants parlementaires des eurodéputés FN. Si la justice confirme ce jugement, la députée du Pas-de-Calais ne pourra donc pas se présenter et laissera la place au président.

0: du parti, Jordan Bardella. En attendant ce couperet judiciaire, les deux figures du parti se sont affichées unies devant des centaines de militants hier dans le Pas-de-Calais à Liévin. Pierrick Bonneau.
1: Elle arrive la première au milieu des militants, juste avant Jordan Bardella.
2: Il est où Jordan ?
3: Il est juste derrière.
1: Sur une chanson remixée de Dalida, que certains au RN s'amusent à comparer à Marine Le Pen pour son courage, la patronne des députés du RN va s'asseoir devant la scène, mais la séance de selfie s'éternise un peu pour Jordan Bardella. Le patron du RN monte sur une estrade pour s'adresser aux militants.
4: Je veux remercier Marine pour son amitié, pour sa confiance, pour sa fidélité. Je vais lui redire mon total soutien.
1: Marine Le Pen, chemisier sombre, attaque le bilan d'Emmanuel Macron.
5: Macron va partir, ça c'est une certitude. C'est quand même un soulagement.
1: Et finit par évoquer son avenir politique.
5: Si la justice m'interdit de me présenter à la présidentielle. Alors, c'est avec une grande énergie, moi aussi, que je soutiendrai, évidemment, tous les jours et jusqu'à sa victoire, la candidature de Jordan Bardella. Ami, si tu tombes, un ami sort de l'ombre à ta place.
1: Jordan Bardella remonte sur scène pour l'embrasser. Les militants ont le sourire.
6: Moi, j'ai confiance. Et puis, même si elle n'est pas là, la relève est là.
1: Les journalistes sont priés de quitter les lieux. La fête de famille se finira à l'abri des regards.
0: Pierrick Bonneau dans le Pas-de-Calais avec les moyens techniques de Florent Layani pour France Info. Voilà pour la situation à l'extrême droite et au centre. Édouard Philippe mène toujours la course dans les sondages devant un de ses concurrents, Gabriel Attal. Édouard Philippe qui donne aujourd'hui son premier grand meeting à Paris. Un tournant souffle ses lieutenants à France Info. Au Venezuela, le bilan du double séisme de la semaine dernière s'alourdit, près de 3000 morts désormais, alors que les secours continuent de chercher des survivants sous les décombres. L'ONU évoque plusieurs dizaines de milliers de disparus. 16 000 personnes sont sans logement dans le pays.
7: 9h08, on en vient autour de France. Le premier homme en jaune, c'est Jonas Vingegaard.
0: Le Danois a pris le maillot hier soir après la première étape, un contre-la-montre par équipe à Barcelone, remporté donc par son équipe. Le double vainqueur du Tour, très heureux de terminer à 12 secondes devant l'équipe du double tenant du titre, Tadej Pogacar.
8: C'est vraiment incroyable pour moi. J'en rêve depuis 2023. Bien sûr, ce n'est que la première étape. Les écarts sont faibles, mais évidemment, notre objectif, c'est de ramener le maillot jaune à Paris. Et on va devoir trouver la meilleure tactique pour y parvenir. Et même si ça ne doit durer que quelques jours, je vais en profiter parce que je suis très heureux de porter ce maillot jaune. C'est vraiment quelque chose de spécial dans le cyclisme.
0: Jonas Vingegaard qui sera donc en jaune aujourd'hui pour le départ de la deuxième étape, 168,5 km entre Tarragone et Barcelone, départ donné à 13h45. Et puis en France, dans le sud, il va faire très chaud aujourd'hui. 7 départements sont en vigilance orange canicule, les Pyrénées-Orientales, l'Aude, l'Hérault, le Gard, le Vaucluse, la Drôme et l'Ardèche.
7: Effectivement, Loïc Rouzeval, les températures sont en hausse aujourd'hui.
9: Oui, un dimanche de nouveau très ensoleillé, mais là où ça quoi qu'il y a, eh bien c'est la chaleur, nous sommes bien d'accord. Quelques passages nuageux principalement sur les départements du Nord, le Mistral et la Tramontane continuent de souffler, mais devraient atténuer un peu la sensation de chaleur pour ce deuxième jour de vigilance orange canicule, puisqu'il fera encore très chaud en Méditerranée. Météo France prévoit par exemple près de 40 degrés à Perpignan, mais voire plus localement.
7: Merci beaucoup.
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7: Un nouvel incendie pas très loin de Perpignan, plus de 1000 hectares parcourus dans la nuit. On fait un point complet avec le préfet des Pyrénées-Orientales dans quelques instants. Les patrons des petites et moyennes entreprises ont le moral dans les chaussettes. On vous détaille une étude qui le prouve dans 10 minutes sur France Info. Et puis on va parler santé avec vous, Julien Méniel. Dans quelques instants, on évoquera la maladie de Charcot et un logiciel qui permet à un malade de retrouver la parole.
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7: Parce que ça y est, l'aventure américaine continue. Mbappé, Dembélé, Doué et leurs copains sont qualifiés pour les quarts de finale du Mondial de foot. L'équipe de France a battu le Paraguay hier soir à Philadelphie. 1-0 sur pénalty.
13: Kylian, Kylian contre-pied, Kylian Mbappé qui libère les Bleus. 1-0 pour l'équipe de France à la 70e minute de jeu. 1-0 pour les

0: signé Kylian Mbappé.
1: Julien Froment en commentaire de ce 7e but de Kylian Mbappé dans ce mondial, son 19e en Coupe du Monde. Bonjour Xavier Monferrand.
2: Bonjour Benjamin, bonjour à tous.
1: Vous nous avez fait vivre, vous aussi, ce match sur France Info hier soir. Match assez agaçant, on va le dire, parce que les Paraguayens ont été très agressifs.
2: Bah disons qu'il fallait garder ses nerfs, hein, c'est clair, pour ne pas tomber dans le piège grand ouvert du Paraguay qui n'a pas brillé par son talent balle au pied, mais qui a joué avec ses armes, la provocation, le vice, l'agressivité, la fameuse grinta, mais il n'y avait pas grand-chose d'autre. Hein. Les Bleus ont fait le dos rond, ont été très patients, c'est peu de le dire, n'ont pas répondu, ou si peu, au coup déjà, aux intimidations aussi, une vraie bataille ce France-Paraguay, mais les Bleus s'y attendaient, on y attendait tous en fait à dire vrai, et le milieu de terrain Ryan Cherki n'a pas été surpris.
3: On était préparé à ça. On savait qu'aujourd'hui, on allait peut-être moins montrer nos qualités techniques, nos qualités tactiques, parce que eux, leur qualité première, c'est de faire la guerre. Mais aujourd'hui, on a rappelé à tout le monde que l'équipe de France, c'est pas que le football. C'est quiconque voudra faire la guerre, bah voilà quoi vous devez vous attendre.
2: Voilà, le caporal-chef Cherki, hein, bien agacé par cette partition du Paraguay, fidèle à lui-même, ça avait été la même chose en 98, il y a 28 ans, pas de raison que ça change. Les Bleus étaient donc prévenus et on a suivi le plan et les consignes du coach. On se tient à carreau, de bons élèves, récompensés donc par ce pénalty inscrit par le capitaine Mbappé. Et c'est d'autant plus fort en vrai, hein, voilà une victoire qui n'est belle que parce qu'elle raconte quelque chose de ce groupe capable de s'adapter à tout, d'être à la fois la belle et la bête quand ça lui sied, une équipe déterminée à aller chercher sa troisième étoile qui n'a jamais été aussi proche.
1: Alors on va se projeter justement sur ce qui nous attend jeudi 22h, Foxborough dans le Massachusetts, et un quart de finale face au Maroc, une équipe que les Bleus connaissent bien.
2: Bah c'est un peu la famille, hein, comme on dit, ouais. Les retrouvailles un peu moins de 4 ans après cette demi-finale au Qatar face au Maroc lors de la dernière Coupe du Monde. Et la victoire tricolore, le Maroc a mûri, hein, jusqu'à parvenir à la finale de la Coupe d'Afrique des Nations, la dernière chez elle en janvier. Un outsider sérieux qui a tenu en échec le Brésil en phase de groupe, éliminé les Pays-Bas, puis le Canada, l'un des pays hôtes, un adversaire donc à la mesure des Bleus pour le sélectionneur tricolore Didier Deschamps.
4: L'équipe du Maroc fait partie des meilleures équipes. On les a rencontrés il y a 4 ans à Doha. Ils ont fait la finale de la Coupe d'Afrique. De par tout ce qu'ils ont fait, de ce que j'ai vu aujourd'hui, confirme que c'est une très très bonne équipe. On n'arrive pas en quart de finale de Coupe du Monde par hasard. Donc évidemment qu'elle a des qualités.
2: Après la Suède et le Paraguay qui ont serré les rangs pour tenter de ne pas sombrer face aux Bleus dans des styles différents, le Maroc offre une promesse, une belle promesse, celle du jeu. Voilà une équipe qui va vraiment vouloir défier les Bleus. C'est risqué, mais au moins ça promet du spectacle, des beaux gestes, des buts, on l'espère. Bref, du football qui donne envie de se lever tard ou de veiller, de sortir, défier la chaleur, de se rassembler, de prendre du plaisir. Non, vraiment, vraiment, ça promet.
1: On a hâte. Ce sera donc jeudi 22h, France-Maroc, quart de finale. Exactement. De la Coupe du Monde. On sera ensemble sur France Info pour vivre ce match en intégralité. Merci Xavier. Allez vous coucher, c'est la nuit, hein, chez vous. Même sanction pour Geoffrey Marianne qui assure les moyens techniques. On vous retrouve très vite sur France Info.
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1: Et pas de répit pour la forêt dans les Pyrénées-Orientales. Le feu du Canet en Roussillon à peine éteint. Un autre gros incendie s'est déclenché hier soir à Trévillac, cette fois à l'ouest de Perpignan. Il a déjà parcouru près de 1000 hectares. Pierre Regnault de la Motte, le préfet des Pyrénées-Orientales, vient de tenir un point presse. Le travail des pompiers est compliqué.
6: Au moment de l'éclosion du feu, plusieurs facteurs défavorables. La chaleur, on est en canicule. Le vent, qui a pour effet d'accélérer la propagation du feu. La tombée de la nuit, qui a aussi rendu les opérations plus difficiles. Et le caractère très difficilement accessible des massifs dans lesquels nous sommes. Le feu, au moment où je vous parle, a parcouru près de 1000 hectares. C'est important. Pendant la nuit, les sapeurs-pompiers ont mené une lutte acharnée contre le feu. On a déployé plus de 580 pompiers qui sont toujours au travail au moment où je vous parle, qui ont déployé la stratégie d'attaque massive du feu et qui ont mis en place aussi une technique de feu tactique. Résultat, le feu n'est plus en propagation libre. Le feu a baissé en intensité. Nous avons protégé certains bourgs, certaines communes qui pouvaient être en risque. La commune de Montalbal-Château, Madame le maire est à côté de moi, mais aussi la commune de Trévillac. Et puis les sapeurs-pompiers ont aussi protégé des sites patrimoniaux importants des Pyrénées-Orientales, comme les orgues dits sur tête. Et c'était aussi un enjeu important de cette stratégie. Les maires des communes concernées, que je remercie, ont mis en place les mesures adaptées de protection des populations. Ils ont mis à l'abri les personnes qui habitent dans des masses isolées. Ils ont ouvert dans deux communes, à Vinça et à Y-sur-Tête, des salles pour accueillir un certain nombre de personnes et les mettre à l'abri. Et je remercie vraiment les maires de Trévillac, de Montalbat, de Tarirac, de Rodez, d'Y-sur-Tête et de Vinça, qui ont fait cet excellent travail dans des conditions d'autant plus difficiles que dans certaines de ces communes, l'électricité est coupée, ce qui a rendu évidemment les choses plus difficiles, et l'électricité sera rétablie dès que le feu sera fixé. Ce matin, nous bénéficions du concours des moyens aériens. Il y a 4 Canadair qui sont en train de faire des largages. Il y a un hélicoptère bombardier d'eau qui intervient en plus, avec 2 priorités pour ces moyens aériens. La première priorité, c'est d'agir sur le flanc droit du feu pour l'empêcher de progresser, et d'agir aussi sur la tête du feu qui se trouve au niveau de la commune d'Y-sur-Tête. Au moment où je vous parle, le feu n'est pas fixé, ce qui appelle donc de notre part une grande vigilance, parce que dans la journée d'aujourd'hui, la tramontane va continuer de souffler, la chaleur va être élevée, et puis nous avons un taux d'hygrométrie, d'humidité, qui va être exceptionnellement bas. Donc ce sont des paramètres qui conduisent à la plus grande vigilance, à la plus grande prudence. Donc dans ce contexte, toutes les mesures habituelles de prévention sont évidemment de mise. Je rappelle que la route départementale 66 est toujours coupée pour à la fois faciliter les opérations de secours et protéger les usagers de la route. Donc je demande aux usagers de la route de respecter cette interdiction et de respecter le travail de ceux qui font respecter cette interdiction. Et toutes les autres consignes de prévention restent vraies, c'est-à-dire ne pas jeter de mégots, adopter un comportement responsable, ne pas faire un usage imprudent du feu, rester à l'écoute des informations et des messages de prévention. Je rappelle que 9 feux sur 10 de forêt ou de végétation sont d'origine humaine. Sur ce feu-là, nous ne savons pas quelle est l'origine. Une enquête est en cours et dès que l'information sera disponible, elle sera donnée. Mais compte tenu des facteurs de risque qui sont toujours aujourd'hui présents dans les Pyrénées-Orientales, j'invite une fois de plus à la fois les habitants du département et les visiteurs de passage à respecter strictement les consignes de prudence.
1: Voilà, on retient donc que ce feu qui a parcouru près de 1000 hectares près de Perpignan baisse désormais en intensité selon les informations de Pierre Regnault de la Motte, préfet des Pyrénées-Orientales, au micro d'Ici Roussillon. Dans un instant, on vous explique comment un Américain atteint par la maladie de Charcot a retrouvé la parole grâce à l'intelligence artificielle.
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1: Et à 9h19, le rappel de l'actualité Philippine Thibaudot, et à la une, les Bleus qui affronteront jeudi le Maroc en quart de finale du Mondial de foot.
10: Après avoir battu hier le Paraguay 1-0 en 8e de finale, match difficile avec des Paraguayens provocateurs. Suite des 8e, Brésil-Norvège à 22h et le Mexique rencontre l'Angleterre la nuit prochaine à 2h. L'incendie dans les Pyrénées-Orientales, près de 1000 hectares parcourus à Trévillac, 600 pompiers toujours mobilisés, 4 Canadair déployés et un bombardier d'eau, précise le préfet. La vague de chaleur s'installe dans l'Hexagone. Météo France étend la vigilance orange canicule à 5 départements qui rejoignent l'Hérault et les Pyrénées-Orientales. Des pointes jusqu'à 40 degrés attendus localement. Une nouvelle marche aujourd'hui en hommage à Louis à Narbonne après celle organisée hier à Carcassonne avec environ 500 participants. Louis, ce jeune de 17 ans, tabassé à mort la semaine dernière lors d'un guet-apens. Et puis un deuxième dispositif d'aide pour faire le plein d'essence. Il concerne les entreprises de transport public routier. Mise en vigueur aujourd'hui, une des réponses du gouvernement à la hausse du prix du carburant après le déclenchement de la guerre au Moyen-Orient.
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1: On parle de votre santé, de travail. On a quelques conseils lecture aussi pour vous dans les 10 prochaines minutes grâce à nos experts Sarah Lemoine, Rémi Bossaron et Julien Méniel. Bonjour à vous trois.
8: Bonjour.
1: Sarah, au programme de C'est mon boulot.
9: La majorité des patrons de PME s'interrogent sur le sens de leur engagement entrepreneurial.
1: Rémi, on va voyager avec vous et avec vos livres d'actu. Aujourd'hui,

0: aujourd'hui, mais avant cela, Julien, une avancée dans le monde médical avec ce patient atteint de la maladie de Charcot qui a retrouvé la parole grâce à un implant cérébral.
1: Oui, aujourd'hui, je vous raconte l'histoire de Casey Harrell. C'est un Américain de 48 ans qui vit à Oakland, en Californie, et qui est atteint de la sclérose latérale amyotrophique, qu'on appelle aussi la maladie de Charcot. Alors, c'est une maladie qui entraîne une dégénérescence des neurones qui dirigent les muscles et donc une paralysie progressive. Casey vit en fauteuil roulant. La maladie l'a privé de la parole, mais en 2023, on lui fait une proposition qui va changer sa vie. Une équipe de chercheurs lui propose d'intégrer l'essai clinique BrainGate 2.
0: Et en quoi consiste cet essai clinique ?
1: Les scientifiques ont mis en place une interface entre son cerveau et un ordinateur. Pour ça, ils ont implanté à Casey Harrell 256 micro-électrodes dans la zone cérébrale qui prépare les mouvements de la parole. Quand Casey veut parler, les mots naissent à cet endroit, ce qui produit une activité électrique spécifique détectée par les capteurs. L'interface transmet ensuite les informations à un ordinateur, ce qui lui permet alors de dicter des messages écrits et de naviguer sur Internet. Mais surtout, comme Casey n'a plus la force musculaire pour articuler les mots lui-même, le dispositif utilise une voix générée par IA qui s'exprime pour lui. Une voix qui a été recréée à partir de la sienne grâce à des enregistrements datant d'avant le début de sa maladie.
0: Mais c'est un peu différent de Charles Bietri, l'ancien journaliste qui lui écrit ses réponses, hein, qui sont ensuite envoyées dans un logiciel. On l'a vu en interview deux ou trois fois ces derniers mois. Est-ce que là, on peut dire que c'est une première ?
1: Alors, ce genre d'interface, ça existe depuis quelques temps, mais jusqu'ici, elles étaient utilisées dans le cadre d'expérimentations très très encadrées. Ce qui est remarquable dans le cas de Casey Harrell, c'est qu'après avoir appris à s'en servir en laboratoire, il l'utilise maintenant de façon autonome à son domicile. Au total, après deux ans avec ce dispositif, il a déjà pu formuler plus de 180 000 phrases, soit à peu près 2 millions de mots, pendant parfois plus de 12 heures d'affilée. La fiabilité du dispositif, elle a dépassé maintenant les 90%. Sa vitesse d'élocution s'améliore aussi. Elle a atteint les 56 mots par minute. Alors, c'est encore à peu près 3 fois plus lent qu'une conversation classique en anglais. Mais ça a permis à Casey de travailler à son domicile et même de chanter des mélodies simples. Alors, il y a d'autres essais cliniques de ce type pour permettre de retrouver la vue, l'usage des muscles, voire pour calmer l'anxiété. Dans certains cas, ce genre d'implant, ça permettrait quasiment de prendre le contrôle du cerveau du patient à distance. Donc évidemment, ça pose des questions éthiques, mais ça apporte aussi beaucoup d'espoir aux malades.
0: Merci beaucoup Julien pour ces nouvelles, cet espoir, comme vous l'avez dit. Parlons travail maintenant avec des hommes et des femmes qui manquent un peu d'optimisme, Sarah. Les patrons de petites et moyennes entreprises qui se sentent de plus en plus seuls, fatigués, selon une étude de BPI France, la Banque publique d'investissement.
2: Oui, la moitié des dirigeants de PME se déclarent isolés. Pas au sens médical du terme, mais dans l'exercice de leur pouvoir. Il y a 10 ans, cette proportion était un peu plus faible, elle n'était que de 44%, et surtout, elle était moins intense, selon la nouvelle mesure effectuée par BPI France. La part des chefs d'entreprise qui se sentent très isolés a en effet augmenté de 7 points, elle est passée de 11 à 18%. Ce qui a changé, c'est qu'il y a 10 ans, le sentiment de solitude découlait essentiellement du statut, souligne Bao Traen Guyen, la responsable des études. Par exemple, devoir trancher seules des décisions qui engagent l'avenir de l'entreprise et en assumer personnellement les conséquences. Aujourd'hui, ce sentiment est amplifié par une rafale de crises depuis 2020. Covid, guerre en Ukraine, crise des matières premières, choc énergétique, instabilité politique, retour des droits de douane. Pour 6 dirigeants sur 10, l'incertitude économique est le facteur qui a le plus contribué à leur sentiment de solitude derrière la complexité réglementaire et administrative qui est un irritant traditionnel.
0: Mais avec à la clé une profonde crise de sens.
2: BPI France parle carrément de crise existentielle. Au cours des 12 derniers mois, 75% des patrons de PME affirment s'être questionnés sur le sens de leur engagement entrepreneurial. Certains envisagent de se mettre en micro-entreprise ou de chercher un emploi salarié. Des dirigeants qui avaient choisi d'entreprendre pour maîtriser leur environnement professionnel et quelque part leur destin ont le sentiment de ne plus rien maîtriser du tout, affirme Bao Traen Nguyen. Les crises à répétition, le manque de visibilité perturbent la prise de décision et sape l'enthousiasme. Certains d'entre eux se sentent impuissants et coincés, pris en otage dans leur propre entreprise et remettent tout en question, avec le sentiment que l'effort consenti n'est pas toujours à la hauteur de la reconnaissance ou des résultats attendus.
0: Mais alors que font-ils ces patrons pour rompre l'isolement ?
2: Alors depuis 10 ans, la participation à un réseau d'entrepreneurs a progressé de 6 points et le recours à des conseils externes de 5 points. En revanche, d'autres lieux qui permettent d'échanger entre pairs enregistrent des baisses très importantes. La participation aux foires et salons a chuté de 17 points. Quant à l'adhésion à une organisation ou un syndicat patronal, elle a reculé de 9 points.
0: Résultat d'une étude donc de BPI France. Merci Sarah, c'est mon boulot à retrouver sur franceinfo.fr. Rémi, pour bien commencer les vacances d'été, vous nous proposez des idées de voyage en lien avec des livres, évidemment.
3: Oui, je vous propose de partir en France sur les pas des personnages de romans. C'est le titre de ce livre qui est paru aux éditions Autrement. L'idée, vous l'aurez compris, c'est de découvrir les différentes régions de notre pays en suivant les traces de personnages de romans. C'est très bien fait. À chaque chapitre correspond un lieu avec une carte pour repérer le parcours des personnages et un résumé de l'action imaginée par le romancier ou la romancière, avec évidemment les descriptions de paysages qu'on peut chercher à retrouver.
0: Vous avez un exemple ?
3: Alors, vous pouvez par exemple aller de Montreuil-sur mer à Arras, comme le fait Jean Valjean dans Les Misérables de Victor Hugo. Montreuil-sur-Mer, c'est la ville où il réapparaît sous un nouveau nom après sa sortie du bagne. Et Arras, c'est là qu'il révèle sa véritable identité pour sauver un homme qui risquait d'être condamné à sa place. Et une fois que vous êtes arrivé à Arras, vous pouvez passer au chapitre consacré à Étienne Lantier, personnage de Germinal d'Émile Zola. Lantier que vous pouvez suivre dans le bassin minier, avec attention là, des lieux fictifs et des lieux réels qui sont tous indiqués sur la carte.
0: Et donc on peut faire comme ça tout le tour de France ?
3: Oui, vous pouvez par exemple aller en Franche-Comté avec Le Rouge et le Noir de Stendhal, sur la Côte d'Azur avec Bonjour Tristesse de Françoise Sagan, à Bayonne avec Le Soleil se lève aussi d'Ernest Hemingway, ou encore à Saint-Malo avec Le Blé en Herbe de Colette. Mais pour faire le tour de France, vous pouvez aussi tout miser sur un seul roman. Ah. Sans famille, par exemple, d'Hector Malot, qui vous permet de faire une grande boucle en partant de la Creuse et en passant notamment par Bordeaux, Pau, Sète, Lyon et Paris.
0: Et ce livre, Rémi, ça révèle quelque chose sur la façon dont on fait du tourisme aujourd'hui.
3: Oui, c'est ce que pense en tout cas Marie-Clémence Régnier, qui est maîtresse de conférences en littérature française et qui a créé ce livre avec Ismaël Jude. Elle observe un engouement ces dernières années pour les activités touristiques qui permettent de traverser les frontières entre fiction et réalité. Un retour à la réalité qui pourrait être, selon elle, une réaction au développement du numérique et de ces univers virtuels sans limite. Quoi qu'il en soit, on ne peut que valoriser, évidemment, un tourisme qui invite à la lecture.
0: Oui, les vacances, c'est aussi le moment où on lit un peu plus que le reste du temps. Merci beaucoup, Rémi, pour ce conseil lecture en France sur les pas des personnages de romans de Marie-Clémence Régnier et Ismaël Jude aux éditions Autrement. Merci les experts, à très vite, à suivre les nouvelles du temps et toute l'info du jour.
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0: La météo, Loïc Roosevelt, avec une vigilance orange canicule qui gagne du terrain.
9: 7 départements benjamin, précisément de l'arc méditerranéen, sont en vigilance orange canicule. La chaleur s'accentue au sud et par là d'ailleurs, le Mistral et la Tramontane se maintiennent et augmentent le risque de feux de forêt. En revanche, ce matin, on observe des nuages sur la Bretagne, la Normandie et la région parisienne qui devraient rapidement se dissiper, mais des passages nuageux parfois plus tenaces près des frontières du nord. Partout ailleurs, c'est du ciel bleu, comme cet après-midi, mais le soleil sera simplement voilé des Hauts-de-France à la Bourgogne-Franche-Comté en passant par la région parisienne. Des nuages en altitude sans conséquence qui ne devraient pas altérer la sensation de beau temps. Il fait de plus en plus chaud avec des températures bien au-dessus des moyennes de saison. Même pour un été, nous avons battu un record de douceur nocturne pour un mois de juillet dans la Drôme. En fin d'après-midi, les maximales pourraient atteindre les 31 degrés à l'ombre à Paris, 34 à Nantes et à Lyon, 36 à Toulouse, 38 à Nîmes et jusqu'à 39 degrés à Perpignan.
0: Et donc on pense à bien s'hydrater, à rester au maximum à l'ombre lors des heures chaudes. Prenez soin de vous et des autres. 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L'info avec Antoine Geoffin.
10: L'équipe de France de football soulagée ce matin, elle s'en est sortie dans la douleur contre le Paraguay. Victoire au forceps cette nuit 1-0. Les Paraguayens ont défendu tout le match, mis des coups sans être inquiétés par l'arbitre. Un seul but sur pénalty marqué par Kylian Mbappé à la 70e minute. Les supporters français sont restés sur leur faim comme ici au bar des sports de Quimper.
11: Le match était un peu monotone, c'est vrai qu'on s'est un peu plus amusé contre la Suède. Le Paraguay a passé sa vie en défense. Mais bon, on reste équipe de France, donc au final on s'est relevé et on a obtenu ce pénalty, heureusement. Parce que l'arbitre était sacrément paraguayen ce soir quand même.
10: Le quart de finale France-Maroc, ce sera jeudi à 22h, heure de Paris. Deux matchs ce soir et cette nuit, Brésil-Norvège et Mexique-Angleterre. Un millier d'hectares parcourus par les flammes dans les Pyrénées-Orientales, à une quarantaine de kilomètres à l'ouest de Perpignan. Près de 600 pompiers sont toujours sur le terrain ce matin, près de Trévillac. Dans le Gard, l'incendie qui est parti de l'autoroute A9 hier après-midi est fixé depuis hier soir. Il a brûlé près de 60 hectares à hauteur de Rochefort-du-Gard. Les pompiers sont restés sur place cette nuit. Afin d'éviter toute reprise, écoutez le lieutenant-colonel Olivier Touléda qui dirige les opérations sur place.
12: Nous avons pu organiser la protection des habitations sur une zone de population de 1000 personnes à peu près, sur 2 km, avec des bâtiments collectifs, des ateliers municipaux, une salle polyvalente, les bâtiments de la gendarmerie et un collège. Donc sur cette zone-là, on a procédé avec l'aide de 7 canadaires et 1 Milan à de nombreux largages. Je crois qu'on a plus de 90 largages. On ne déplore que 3 maisons qui ont été touchées et noircies par le feu et une voiture brûlée. Le bilan aurait pu être bien plus dramatique. On n'a pas de pompiers blessés, donc il faut qu'on reste très prudent et vigilant. On a une zone assez escarpée donc, que l'on va traiter pour ne pas qu'on ait des reprises. Et les enjeux des jours à venir, ça va être l'autoroute et la zone où il y a une ferme photovoltaïque assez importante.
10: Le lieutenant-colonel Olivier Touléda avec ici Gare Lozère. Nouvelle marche blanche en hommage à Louis aujourd'hui à Narbonne. Après celle organisée hier à Carcassonne qui a rassemblé près de 500 personnes afin d'honorer la mémoire de ce jeune homme de 17 ans. Cet adolescent mort fin juin après avoir été tabassé sur un chantier de Narbonne. 5 jeunes de 16 à 19 ans ont été mis en examen pour tentative d'assassinat et placés en détention provisoire. Des manifestations dans une centaine de villes hier en France, à Paris, Toulouse, Bordeaux, Nantes ou encore Valence, pour exiger une loi intégrale contre les violences sexuelles dans la foulée de l'affaire Liana. Selon les organisateurs, les manifestants étaient 100 000 dans la capitale, 6 000 d'après les chiffres de la police. Le Premier ministre a promis que l'Assemblée nationale étudierait cette proposition de loi à l'automne. La politique et ce banquet champêtre du RN hier à Liévin dans le Pas-de-Calais, discours de Jordan Bardella qui a rappelé son soutien indéfectible à Marine Le Pen. Marine Le Pen qui a ensuite elle-même pris la parole alors que dans deux jours, la députée du Pas-de-Calais saura si elle peut ou non se présenter à l'élection présidentielle de l'an prochain. Décision attendue de la Cour d'appel de Paris dans l'affaire des assistants parlementaires des eurodéputés du FN. En cas d'empêchement, elle assure qu'elle soutiendra son dauphin, Marine Le Pen.
13: Selon la décision des magistrats, les choses ne seront pas les mêmes. Mais il n'en demeure pas moins qu'elles se feront avec les mêmes personnes. Jordan et moi, nous travaillons depuis des années ensemble. Nous mènerons cette campagne ensemble. Marine se présentera à la présidentielle et si elle est élue, Jordan sera Premier ministre. Mais si la justice m'interdit de me présenter à la présidentielle, alors c'est avec une grande énergie, moi aussi, et une grande conviction et une grande confiance que je soutiendrai évidemment tous les jours et jusqu'à sa victoire, la candidature de Jordan Bardella.
10: Marine Le Pen a été condamnée à 5 ans d'inéligibilité et 4 ans de prison, dont 2 fermes pour détournement de fonds européens. Enfin, la chaleur, Benjamin, avec 7 départements du Sud concernés aujourd'hui par cette alerte, cette vigilance orange canicule, jusqu'à 40 degrés localement aujourd'hui dans l'Hérault.
0: Et ça va monter encore tout au long de la semaine et ça pourrait durer jusqu'au 14 juillet. On va y revenir dans quelques instants. Merci beaucoup Antoine Geoffin, 9h35.
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0: Les sports avec vous, Marine Clette, et avec l'équipe de France de foot qualifiée pour les quarts de finale de la Coupe du Monde.
14: Après la victoire 1-0 hier face au Paraguay, cela s'est joué dans les jambes, mais aussi et presque surtout dans les têtes. Les provocations et les coups bas des Paraguayens n'ont eu d'égal que la force mentale et la maturité de nos bleus. Ils ont répondu aux insultes et aux coups de coude sur le terrain, et pourtant pas forcément aidés par l'arbitrage, estime Louis qui était en tribune.
15: Franchement, c'est le 5e match qu'on vient voir ici à la Coupe du Monde et l'arbitrage n'a jamais été aussi mauvais. des fautes pendant tout le match, des agressions, les Paraguayens qui étaient clairement venus pour jouer le physique, mais bien plus que de raison. Trois cartons jaunes sortis pour les Français.
16: Zéro.
15: Excusez-moi.
16: Zéro pour le Paraguay.
15: C'est absolument donc voilà. Bon, ils avaient rien d'autre arme que ça, j'ai envie de dire. Donc ils les ont joués, mais bon, ça a pas marché.
0: Voilà, le comportement des Paraguayens contestable et contesté, comportement qui ne choque pas notre consultant foot, le champion du monde Vicente Lizarazu.
17: Parfois, il faut savoir gagner en étant moche. Pour l'instant, on a été très flamboyant. Tout le monde parle de notre attaque de feu, de ces joueurs magnifiques, et c'est vrai. Et puis, il y a des matchs qu'il faut gagner comme ça, dans la douleur, dans la tension, sur pas grand-chose. Et il faut pas savoir passer ces étapes-là. On l'a fait, finalement, en montrant une certaine maîtrise, parce qu'il fallait surtout pas disjoncter. On a déjoué, mais on n'a pas disjoncté. C'est ça que je retiens de ce match-là. C'était bien aussi que émotionnellement, mais Didier Deschamps les avait prévenus. Didier Deschamps leur a répété le message pendant tout le match. Et on a réussi à passer. Voilà, les Allemands se sont fait taper. Nous, on est toujours là.
0: Est-ce que, sur le fond, Vicente, pendant plus d'une heure, on a vu les Bleus avec le ballon sans trouver de faille vraiment? Est-ce que la France a quand même manqué d'idées, ou est-ce que le Paraguay a tout simplement réalisé un gros match défensif aussi?
17: Moi, j'ai re-regardé le match contre l'Allemagne la veille, et ils ont joué exactement de la même façon. Ils défendent vraiment très très bien, et il y a vraiment beaucoup de solidarité. C'est pour ça qu'il y a quand même aussi des qualités dans cette équipe. Ils sont vraiment difficiles à jouer. Et nous, on n'a pas mis assez de vitesse, on n'a pas été assez percutant dans nos appels. Je pense que la chaleur aussi nous a défavorisés, parce que quand tu attaques, tu dois mettre beaucoup plus d'énergie, et c'était pas facile d'avoir de l'énergie dans un match comme celui-là. C'était plus simple de défendre, et surtout dans un bloc bas comme ils étaient, ils n'avaient pas non plus trop de courses à faire. Donc oui, ça a été un match où notre attaque n'a pas été bonne, et les conditions n'ont pas aidé, mais aussi par un adversaire qui a su très très bien défendre et avoir une stratégie, on va dire, défensive de bonne qualité.
14: Et le retour pour nos Bleus, ce sera jeudi face au Maroc, une affiche de quart de finale qui fait déjà frétiller les jambes des supporters à la double nationalité rencontrés par Emma Sarango.
18: Et c'est toujours le même mot qui revient, revanche, revanche du Mondial au Qatar. La défaite en demi-finale face aux Bleus, dont Meriem se souvient très bien.
19: Qu'en 2022, on est sorti face à la France, donc ça serait un exploit pour nous de retenter notre chance à cette Coupe du Monde. On y croit en tout cas.
18: Oui, cette fois, estime Simo, les Marocains n'auront aucune raison de rougir.
20: Dans cette Coupe du Monde de Qatar, on n'était pas assez expérimentés. Aujourd'hui, comme vous pouvez le voir, les joueurs, ils ont plus de maîtrise, plus de sérénité dans le jeu.
18: Car face à des Bleus qui sont admirés partout dans le monde, Yaya, lui, n'est pas si impressionné.
21: Je crois que la France n'est pas encore joué un grand match avec un adversaire qui était difficile. C'était des adversaires, sauf la Norvège. Et maintenant, je crois que le Maroc, ça va être un adversaire qui est puissant, qui va un test pour la France.
18: Mais quand on demande à Marwan de quel côté son cœur penchera jeudi.
22: Je serais fier que la France gagne ou que le Maroc gagne. Je prône ma double culture, parce que je suis franco-marocain. Moi, je suis artiste. J'ai fait un son pour la Coupe du Monde 2018 pour les Français. Cette fois-ci, on est en 2026, je le fais pour les Marocains.
18: En 6 confrontations depuis la fin des années 80, les Marocains ne se sont imposés qu'une seule fois face aux Français.
0: Voilà, statistique plutôt rassurante, mais on a quand même demandé à Vicente Lizarazu si cette équipe du Maroc est plus solide que celle battue par les Bleus il y a 4 ans.
17: Ils sont plus solides, je pense qu'ils sont plus solides, ils ont une belle génération, et c'est vrai qu'on monte de niveau. Ils ont des atouts aussi pour nous poser des problèmes en défense, parce qu'ils ont une attaque de bon niveau. On n'avait pas ce problème contre le Paraguay, on n'avait pas ça à gérer. Là, il faudra gérer aussi les attaques du Maroc, et ils ont progressé, je pense, depuis la Coupe du Monde, donc ça sera intéressant. C'est une revanche pour eux. Il faut faire attention à ceux qui sont animés par ce désir de revanche, mais je pense qu'on a quand même encore beaucoup d'atouts dans cette équipe pour arriver à s'imposer.
0: Eh bien, on verra tout ça jeudi à 22h, France-Maroc, premier quart de finale de ce mondial de foot. Merci à Bichente Lizarazu, notre consultant sur France Info. Marine, on continue avec du cyclisme. Le duel au sommet est lancé sur le Tour de France.
14: Un Danois en jaune, un Slovène à ses trousses. Ce matin, Jonas Vingegaard a 12 secondes d'avance au général. Après la première étape, c'était hier le contre-la-montre par équipe. Derrière lui, Tadej Pogacar peut compter en Espagne sur un soutien de nombreux fans, Anthony Rimbaud.
1: Même si leur chouchou n'a pas enfilé le premier maillot jaune du Tour, les fans de Tadej Pogacar avaient toujours de la voix hier à Barcelone. Depuis son arrivée en Espagne, le Slovène fait chanter le public. Mais on peut être fan de Tadej Pogacar et espérer aussi un peu plus de suspense cette année pour la course au maillot jaune, comme David, un habitant de Barcelone.
2: Pogacar, c'est incroyable, mais bon, on aime bien de voir des bons bagarres. Plus chaud, non ? Plus compliqué pour lui.
1: Et c'est aussi le souhait de ses adversaires. Son rival numéro 1 reste cette année encore Jonas Vingegaard. Le Danois, dauphin de Pogacar l'été dernier et celui d'avant, s'est emparé hier de la tunique de leader. Le tour est encore long, mais le Français Bruno Armirail, coéquipier de Jonas Vingegaard, veut y croire.
16: On essaye de gagner. Après, Tadej est vraiment au-dessus. On essaiera de contrôler pour une deuxième place aussi. Il ne faut pas espérer, mais il peut y avoir des chutes. Il peut y avoir beaucoup de circonstances qui font que voilà, il faut y croire et on peut être plus fort à la pédale aussi.
1: Pogacar, en quête d'un cinquième sacre sur la grande boucle, impose le respect. Et même sans tunique jaune au départ ce matin, le favori du tour, c'est lui et toujours lui.
14: Et oui, aujourd'hui, deuxième étape, départ de Tarragone, c'est 13h45 et ce sera 168 km au menu.
0: À suivre, évidemment, sur France Info, radio officielle du Tour de France. Merci beaucoup, Marine. La canicule revient par le sud du pays. Combien de temps va-t-elle durer ? Sera-t-elle aussi pénible que la dernière ? Un prévisionniste nous répond dans une minute sur France Info.
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0: Et à 9h44, le rappel de l'actualité, Philippine Thibaudeau et le maillot jaune du Tour de France sur les épaules aujourd'hui de Jonas Vingegaard.
25: Après la première étape hier à Barcelone, le Danois l'a emporté lors du contre-la-montre par équipe. Le Français Clément Berthet, lui, abandonne après blessure. Deuxième étape aujourd'hui donc en Catalogne à partir de 13h45 à suivre sur France Info. Eux ont souffert hier, mais ont finalement décroché leur ticket pour les quarts de finale du Mondial de foot. Les Bleus l'ont emporté face au Paraguay 1-0 devant un peu plus de 12 000 millions de téléspectateurs hier soir. L'équipe de France qui rencontrera le Maroc jeudi prochain. Les flammes se propagent dans la Drôme. L'incendie de Die, toujours pas maîtrisé. 300 hectares brûlés dans les Pyrénées-Orientales. Désormais, près d'un millier d'hectares parcourus. Environ 600 pompiers mobilisés dans ce massif difficile d'accès à Trévillac. Et puis le parvis de la Tour Eiffel évacué hier. Un homme a été interpellé après avoir escaladé la Dame de Fer et accroché un drapeau américain alors que le pays fête ce week-end les 250 ans de son indépendance.
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0: On l'attendait, on l'annonçait, elle arrive, la canicule revient. On attend 37 degrés à Albi, 38 à Montpellier, à Nîmes cet après-midi. Au total, 7 départements sont placés en vigilance orange canicule, de la Drôme aux Pyrénées-Orientales. Alors allons-nous vers une canicule plus longue, plus intense ? On va voir ça avec vous, Patrick Marlière, bonjour.
26: Bonjour.
0: Vous êtes météorologue, prévisionniste, consultant météo et climat. C'est le retour de la canicule par le sud du pays, c'est ça ?
3: Oui, tout à fait. C'était annoncé, peut-être pas aussi importante d'ailleurs dans un premier temps, mais effectivement, elle s'installe. D'ici demain, le nombre de départements en vigilance orange va légèrement augmenter, mais c'est surtout la vigilance jaune canicule qui va, elle, s'accentuer et remonter même sur tout l'ouest du pays jusqu'en Bretagne. Donc, une vague de canicule qui va s'installer jusqu'en fin de semaine, jusqu'au prochain week-end même. Et c'est en milieu de semaine qu'on aura certainement le pic de chaleur associé à cette situation météo qui est due à une situation un peu différente que la dernière canicule, mais voilà, juste une dépression sur l'ouest du Portugal qui va faire remonter de l'air très très chaud d'Afrique du Nord, du Sahara même, et qui va gagner donc toute la France et qui ça va s'installer au moins peut-être jusqu'au 14 juillet.
0: Si on reprend tout dans le détail, ça veut dire que personne ne sera épargné?
3: Peut-être les régions du nord-est qui tardivement alors seront touchées aussi par de fortes chaleurs. Hein. On sera à plus de 30 degrés sur quasiment toute la France, y compris même le bord de la Manche mercredi, jeudi. Néanmoins, sur les régions de l'extrême nord du pays, même si on passerait dans un niveau de vigilance jaune, pour le niveau de vigilance orange, il faut que les nuits soient tropicales et on pourrait peut-être échapper dans certains secteurs des Hauts-de-France, du nord-est, à ces nuits tropicales. Ce qui nous éviterait cette vigilance orange sur ces secteurs, mais sur le reste du pays, on passera en vigilance orange, ça c'est sûr. Et puis évidemment, peut-être très localement de vigilance rouge, parce qu'on va dépasser quand même les 40 degrés autour de la Méditerranée, des Pyrénées-Orientales, jusqu'à l'Hérault et le Gard.
0: Vous parlez des nuits, ce qui a frappé lors de la dernière canicule, ce sont les températures de la nuit, plus de 20-25 degrés même par endroit. Là, les températures s'annoncent un peu plus clémentes donc.
3: Elle s'annonce aussi élevée dans les régions de la moitié sud, mais c'est surtout sur la moitié nord qu'on devrait éviter ces fortes canicules, parce qu'on a eu des nuits tropicales sur Boulogne-sur-Mer, sur le littoral de la Manche, à plus de 26 degrés la dernière canicule de juin. Bon, là, on devrait échapper à ça. Pour autant, effectivement, la chaleur sera présente à la fois de la frontière belge jusqu'à l'Espagne, mais aussi de la Bretagne jusqu'au nord-est. La personne n'échappera à de bonne chaleur tout au long de la semaine.
0: Et vous nous dites que cet événement, cette nouvelle canicule pourrait durer au moins jusqu'au week-end, voire peut-être pousser un peu sur le 14 juillet ?
3: Ouais, c'est un peu la limite. Hein. Pour l'instant, les modèles météo changent un peu, mais on reste quand même très vigilant par rapport aux options à prendre dans l'étude des modèles météo au-delà d'une semaine ou 10 jours, car la dernière canicule de juin nous a appris à être justement très vigilants par rapport à ça. Tous les jours, on reportait quasiment d'une journée la persistance de ces vagues de chaleur. On annonçait un pic pour un week-end et ça durait quasiment une semaine de plus. Donc oui, en tout cas, dans les modèles météo de ce matin, il n'y a pas de doute, la chaleur, grande chaleur jusqu'au prochain week-end. Ensuite, entre le 11 et le 14, ça c'est plus mitigé, mais à surveiller aussi. On restera de toute façon dans des fortes chaleurs sur l'ensemble du territoire. Et puis au-delà du 14 juillet, ça pourrait tourner à l'orage.
0: Et si on essaie de se projeter un petit peu malgré tout, parce que c'est le début des vacances et certains de nos auditeurs ont peut-être envie de savoir ce qui les attend, est-ce qu'on doit s'attendre justement à un mois de juillet au-dessus des normales ?
3: Ah ben, là, on va pas y échapper. Hein. Déjà, juin a battu tous les records. Juillet est parti pour avoir les mêmes scores au niveau des records de température sur la France. Parce que même si on regarde à plus long terme dans le mois de juillet, on restera dans des températures quand même très estivales quasiment jusqu'à la fin du mois. Et puis après, dans les modèles météo, pour le mois d'août, en tout cas, on n'est pas à l'abri non plus d'une nouvelle vague de chaleur, un nouveau dôme de chaleur qui pourrait s'installer. C'est un peu la crainte que l'on avait depuis le mois de mai. On se doutait que ce qui s'était passé au mois de mai qui était vraiment spectaculaire et là qui était vraiment très précoce par rapport à toutes les situations météo allait nous emmener vers un été tout à fait spécial.
0: Merci beaucoup Patrick Marlière pour ces prévisions détaillées ce matin sur France Info. On retient donc que cet épisode caniculaire va durer plusieurs jours, au moins jusqu'à la fin du week-end prochain. Il est 9h49 et c'est l'heure du choix de France Info. Les océans n'en finissent plus de chauffer. Cette semaine, l'organisme européen Copernicus a annoncé un nouveau record. La température moyenne à la surface des mers du globe frôle désormais les 21 degrés. Et autour de l'Europe, certaines zones s'emballent encore davantage. La Méditerranée est en première ligne. Grégoire Lecalot, vous revenez de l'étang de Thaux, près de 7. Cette petite mer intérieure est devenue un véritable laboratoire du réchauffement climatique.
5: Le vent s'est levé ce jour-là sur l'étang de Thaux et c'est une bénédiction.
6: Le vent fort là, a permis de baisser la température. C'est vraiment le moteur pour réoxygéner les eaux.
5: Au bout d'une amarre, Valérie Derollez tient une sonde en forme de cylindre métallique. Cette chercheuse en écologie côtière à l'Ifremer, l'organisme public de recherche scientifique marine, a pris le pouls de l'étang durant les canicules de mai et juin.
6: Donc on a regardé la température, l'oxygène. Donc on était à des températures très élevées pour la saison, à 28 degrés et très peu d'oxygène. On était à 4 mg par litre, ce qui est des conditions de stress pour les animaux.
7: Quand je vais avoir l'arrière, et je te fais signe. On a souvent l'habitude de dire que l'étang de Thau, c'est un écosystème formidable, très productif. Certains ostréiculteurs parlent d'un bijou.
5: Franck Lagarde, chercheur en écologie marine, tient la barre du canot métallique de l'Ifremer.
7: C'est un écosystème qui est un peu atypique parce que ça fait comme une petite mer intérieure. Et cette petite mer intérieure, elle est particulièrement sensible. Elle va enregistrer en fait tous les petits aléas, toutes les

0: petite tendance, qu'elle soit petite ou grande. Et pour nous, d'avoir ce laboratoire à ciel ouvert, c'est très pratique pour décrire le monde de demain.
1: Et il a donc monté un réseau de surveillance avec un site internet, Ecoscopa, au chevet des précieux coquillages qui font vivre une partie de l'économie de la région.
0: On rentre dans la zone des tables ostréicoles. Sur les temps de taux, il y en a à peu près 2400 polyvalentes entre mytiliculture et ostréiculture. C'est plutôt les moules au large et les huîtres plus vers l'intérieur, parce que les moules sont plus sensibles.
1: Des moules plus fragiles et très touchées par la canicule.
0: Juste en face de nous, là, ils ont un conteneur expérimental où ils mettent des huîtres et des moules en challenge dans des scénarios du futur. Et dans le conteneur, les moules sont mortes.
1: Pour ces coquillages, la mortalité est quasiment de 100%. Dès que les eaux atteignent 28 degrés, l'avenir de l'élevage de moules en Méditerranée est donc remis en question.
2: Et rien ne peut empêcher ça, Grégoire ?
1: Alors, les temps de taux a en effet une parade. Ce sont les prairies sous-marines qu'on appelle les herbiers, une végétation dense, d'herbes longues. Elles font des taches sombres qu'on voit sur le fond de l'eau. Vincent Wyss, chercheur en écologie côtière, en est spécialiste.
3: Ces plantes favorisent l'oxygénation du milieu quand il n'y a pas de vent, quand ça devient problématique. Et ces herbiers, s'ils sont présents, augmentent la résilience de ces services en particulier.
1: Alors, à bord du canot de l'Ifremer...
4: On a réalisé un prélèvement hier pour vous les montrer directement. Il y avait 4 espèces présentées.
1: Bilan, c'est justement l'espèce qui est la meilleure productrice d'oxygène qui tend à disparaître de la lagune, remplacée par d'autres moins performantes. La capacité d'adaptation de certaines espèces végétales atteint ses limites, Vincent Wyss.
3: On a évidemment l'effet de cette fréquence de vague de chaleur. Concrètement, ce qu'on a pu voir, nous, sur les plantes, c'est qu'elles s'épuisent. Première vague de chaleur, elles ont une réponse qui leur permet de passer cette vague de chaleur. À la deuxième, ça devient plus compliqué. À la troisième, encore plus. Donc ça va se jouer sur peut-être quelques semaines. Donc c'est à très court terme et puis bien sûr à long terme puisque cette espèce disparaîtra.
1: La violence du réchauffement vient donc non seulement menacer les écosystèmes mais aussi les parades naturelles qui leur permettent de mieux résister aux aléas.
2: Alors on l'a compris, les temps de taux agissent comme un laboratoire, mais si on sort de la lagune, en mer, comment ça se passe ?
1: On y retrouve les mêmes mécanismes, mais sur d'autres échelles et d'autres espèces. Nathaniel Bensoussan, cadre au laboratoire d'océanographie physique et spatiale, est resté marqué par une plongée qu'il a effectuée après une canicule en 2022 sur des champs de gorgones rouges en Méditerranée.
5: Ces forêts animales formées par les gorgones, elles sont assez majestueuses, emblématiques. C'est très beau et c'était tous les individus de grande taille morts. Et donc il restait que les axes calcaires dénudés blancs. C'était vraiment analogue à un feu de forêt.
1: Des incendies de forêt jusqu'au fond des mers. Les records de chaleur marine sont tombés tous les ans en Méditerranée. Et depuis quelques années, les signes du réchauffement sont aussi de plus en plus forts en Manche et dans l'Atlantique.
2: Et aujourd'hui, c'est aussi la Terre qui se réchauffe avec une nouvelle canicule. On y revient avec Loïc Roosevelt pour la météo dans 3 minutes. La canicule qui a bien perturbé notre quotidien la semaine dernière. Elle a aussi entraîné l'annulation de plusieurs festivals, de quoi inquiéter les artistes, le monde de la culture plus globalement. Et ils le font savoir sur les réseaux sociaux. Julie Vialon, c'est ce que vous nous racontez aujourd'hui dans l'œil de Julie.
6: Oui, vous avez peut-être vu passer cette vidéo du rappeur Vald.
7: Les festivals s'annulent un à un. Nous sommes à Garo Rock. Tout est en train de démonter. C'est la fin des haricots. Mais qu'est-ce qui se passe ? Déjà Solid Days, Garo Rock, ils en ont annulé d'autres entre-temps. Tous les bénévoles, tous ceux qui sont venus accrocher pour finalement tout décrocher, désinstaller. Mais qu'est-ce qui... Ça, c'est la France de Macron, ça.
6: Le festival Garo Rock a dû en effet renoncer à sa première journée. À Paris, Solid Days a été annulé. Aux Pays-Bas, un gros festival a été interrompu après une alerte rouge pour canicule. Et sur les réseaux sociaux, les internautes sont nombreux à devoir faire le deuil de festivals qu'ils attendaient depuis longtemps.
8: Les Solid Days, c'est annulé. À cause de quoi ? Depuis ce matin, j'entends à la radio, ouais, la canicule et tout, c'est bon. Genre, vous avez forcé avec la canicule. Genre, on a tout payé, on a payé les billets d'avion. On est venu à Paris exprès pour les Solid Days, exprès pour le festival. Et là... Genre, il y a 30 minutes, vous êtes en train de que c'est annulé.
6: Les incompréhensions sont nombreuses pour le public. Mmh. Pourquoi annuler Solid Days et pas la fête de la musique ? Pourquoi laisser les gens se réunir pour la Coupe du Monde et non pour la Pride ? Certains internautes dénoncent ce qu'ils considèrent comme une injustice.
2: Oui, et beaucoup craignent que la culture en plein air ne disparaisse.
6: Pendant longtemps, les organisateurs redoutaient surtout la pluie. Aujourd'hui, obligés de composer avec des canicules, des orages violents, des vents extrêmes, parfois tout ça dans la même semaine. Et ce sont tous les acteurs de la culture qui trinquent. Les milliers de bénévoles qui montent et démontent des scènes sous 40 degrés, les techniciens qui travaillent sur des structures métalliques brûlantes, les artistes contraints de performer dans des conditions difficiles. Derrière chaque annulation, ce sont des heures de travail perdues et des équipes mobilisées pour rien, sans parler des pertes économiques énormes qu'elles engendrent.
2: Mais la solution, elle se trouve sûrement dans l'adaptation.

0: Royaume-Uni, l'association des festivals indépendants évoque une nouvelle normalité et les scientifiques rappellent que l'Europe est le continent qui se réchauffe le plus vite au monde. On n'a donc pas le choix, la culture va devoir s'adapter. Certains festivals ont déjà commencé avec des concerts qui commencent plus tard, des points d'eau à disposition. Certains réfléchissent même à déplacer leurs dates pour éviter les périodes les plus chaudes parce que ces annulations en cascade ne devraient pas être la solution.
1: Mais Antoine Decaune, le parrain de Solidays, a évoqué aussi l'idée d'avancer la date du festival. Tout ça est en réflexion. Merci beaucoup Julie. L'œil de Julie en replay sur l'application France Info.
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1: Loïc Rouzeval, nous avons de nouveaux départements en vigilance orange canicule aujourd'hui.
10: 7 départements, Benjamin, près du pourtour méditerranéen, sont en vigilance orange canicule. La chaleur s'accentue au sud, le Mistral et la Tramontane se maintiennent et augmentent de nouveau le risque de feux de forêt. Les nuages matinaux sont parfois plus tenaces près des frontières du nord. Partout ailleurs, ce sera du grand ciel bleu. Cet après-midi, justement, le soleil sera simplement voilé des Hauts-de-France à la Bourgogne-Franche-Comté en passant par la région parisienne. Des nuages en altitude sans conséquence qui ne devraient pas altérer la sensation de beau temps.
1: Et comme prévu, il va faire de plus en plus chaud.
10: Et des températures au-dessus des moyennes de saison, même pour un été. En fin d'après-midi, les maximales pourraient atteindre les 31 degrés à l'ombre à Paris, mais 34 à Nantes, 35 à Toulouse, 38 à Marseille et à Nîmes.
1: Merci beaucoup Loïc, merci d'être avec nous sur France Info. Je vous souhaite un très bon dimanche jusqu'à 14h. C'est Thomas Séchier qui vous accompagne. Bonjour Thomas.
11: Bonjour Benjamin et bonjour à tous. Ravi de vous retrouver ce dimanche matin. On a veillé un petit peu tard hier soir pour suivre évidemment la victoire de l'équipe de France de foot face au Paraguay. On va continuer d'en parler avec nos invités. On va notamment revenir sur l'arbitrage qui fait tant parler de cette rencontre avec l'ancien arbitre international français Tony Chaperon qui est notre invité dans une demi-heure. Merci d'écouter France Info, bon dimanche, nous sommes le 5 juillet, il est 10h.
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11: Heures, votre journal, Jean-Christophe Martin, bonjour.
12: Bonjour à tous, bonjour Thomas.
11: Et ce sera donc France-Maroc pour les Bleus en quart de finale du Mondial.
12: Les Bleus qualifiés avec un match pénible, mais ils ont fini par trouver la clé du coffre-fort paraguayen avec un pénalty marqué par Mbappé, récit dans un instant. Et le Maroc, de son côté, s'est qualifié en sortant l'un des pays hôtes, le Canada. Sur fond de canicule, un nouvel incendie a déjà parcouru près d'un millier d'hectares depuis hier dans les Pyrénées-Orientales. L'autre feu près de Rochefort-du-Gard a pu être fixé avec des gros moyens, mais les habitants ont eu très peur cette nuit, témoignage dans le journal. Les États-Unis, c'est un chef-d'œuvre de l'histoire de l'humanité. C'est avec ces mots que Donald Trump vient de célébrer les 250 ans de l'indépendance américaine. Récit dans quelques minutes avec le correspondant de France Info à Washington. Et le chiffre vient d'être publié. Il y avait 12 200 000 téléspectateurs pour France-Paraguay, un record d'audience vu l'horaire. Le coup d'envoi à 23h. L'équipe de France s'est sortie du piège paraguayen avec ce pénalty de Kylian Mbappé.

0: cette nuit. Le pénalty marqué par Mbappé, c'est son 7e but dans ce mondial. Et malgré le florilège de fautes paraguayennes, l'arbitre n'a sorti les cartons jaunes que pour les Bleus. 3 cartons pour Barcola, Koné et Olise. Match piège, ça n'est pas le scénario rêvé par les supporters français, ce qui fait dire à ce Stéphanois que même favorite, l'équipe de France a intérêt à rester humble.
1: Ce match, il était assez stressant. On a quand même vu le Paraguay qui a mis en difficulté l'équipe de France avec cette profondeur de banc. Donc c'était un match qui était assez intense. Finalement, ça s'est concrétisé avec un pénalty de Mbappé. Donc on est quand même assez content, mais bon, ça met quand même en doute une équipe aussi grande avec face au Paraguay qui a quand même surpris toute la compétition. En théorie, on a quand même une des meilleures équipes du mondial. On se rend compte que c'est 11 joueurs contre 11 joueurs, donc tout peut se passer sur le terrain. Il ne faut jamais être trop confiant par avance et on a vu ce qui s'est passé. Même si c'est un peu frustrant de gagner un match contre le Paraguay sur un pénalty, c'est quand même une délivrance de devoir siffler ce pénalty.
0: Kylian Mbappé est plus direct pour évoquer le jeu paraguayen. S'il faut mettre les mains dans la merde, on va mettre les mains dans la merde. Fin de citation. Plus mesuré, le sélectionneur Didier Deschamps, comme toujours, il n'a évidemment pas apprécié l'attitude paraguayenne, mais savoure quand même cette nouvelle qualification pour un quart de finale d'une Coupe du Monde.
2: C'est le plaisir, oui, d'être une nouvelle fois qualifié pour les quarts de finale avec un match compliqué, mais comme je l'ai dit aux joueurs, jusqu'à maintenant, on était plutôt dans la facilité. C'est bien aussi de passer par là. Après, qu'est-ce que vous voulez? Même si j'avais préparé les joueurs, et heureusement, qui s'attendaient à ça. Je ne vais pas critiquer le Paraguay. Chaque équipe joue comme elle veut. Voilà, même si le banc en face, les insultes, je m'en serais bien passé, dont certaines d'ailleurs. Mais bon, c'est comme ça.
0: La retenue de Didier Deschamps après les amabilités paraguayennes. Pour le quart de finale de jeudi prochain, ce sera donc France-Maroc. Les Marocains qualifiés avec une victoire 3-0 sur l'un des pays hôtes, le Canada, qui est éliminé. La suite du programme, c'est ce soir Brésil-Norvège et dans la nuit, Mexique-Angleterre.
3: Et on revient dans moins de 10 minutes sur la qualification des Bleus pour les quarts de finale. Dans l'actualité également, Jean-Christophe, 7 départements du sud de la France sont désormais en vigilance orange canicule, Météo France.
0: Avec des pics attendus localement jusqu'à 40 degrés. Dans ce contexte, un nouvel incendie s'est déclaré dans un massif des Pyrénées-Orientales. Hier, il a déjà parcouru près d'un millier d'hectares. Il mobilise près de 600 pompiers. Le périmètre concerné se trouve à 35 km de Perpignan, près de Trévillac et Isle-sur-Tête, où la nuit a été très éprouvante, comme le raconte Myriam, une habitante d'Isle-sur-Tête.
4: J'ai passé toute la nuit dehors et on était avec plusieurs personnes, donc des personnes qui ont été évacuées. À des moments, la fumée était vraiment très très violente au niveau de la respiration, quoi. J'ai de la cendre sur ma voiture et tout, hein. Vraiment, c'était une scène d'apocalypse, quoi. Ça faisait vraiment des longueurs et des longueurs de flammes et des hauteurs pas possibles toute la nuit, quoi. Franchement, on aurait dit un volcan qui perdait de la lave, j'en sais rien, je peux pas vous dire, que ça allait nous couler dessus, quoi. J'ai vraiment beaucoup, beaucoup de pensées pour tous les pompiers, parce que les pauvres, ils ont dû vraiment, souffrir toute la nuit. En plus de ça, il y avait quand même du vent. On aurait dit que le vent était calmé, mais en fait, là-haut, c'était encore pire, quoi. En hauteur, c'est pire, quoi.
0: Témoignage très imagé de cette habitante d'Isle-sur-Tête où une cellule de crise a été mise en place pour accueillir les premières personnes évacuées qui sont pour l'instant plusieurs dizaines. Hier après-midi, c'est dans le Gard qu'un autre feu parti de l'autoroute A9 a ravagé 40 hectares. Il s'était déclaré sur un poids lourd. Il s'est propagé vers Rochefort-du-Gard, une commune près de l'autoroute où là aussi on a eu très peur avant que le feu soit fixé par un très important dispositif.
3: Premier temps fort pour Édouard Philippe dans sa campagne présidentielle.
0: Le maire du Havre et ancien Premier ministre organise aujourd'hui son premier grand meeting de campagne. C'est cet après-midi à Paris et il joue gros, même s'il a déjà lancé en fait cette campagne depuis longtemps. Paul Barcelone.
5: C'est un tournant, ose même un de ses lieutenants. Pression sur les épaules d'Édouard Philippe. Certes, il est le mieux placé dans les sondages pour affronter le candidat du Rassemblement National au second tour en 2027. Mais le maire du Havre donne encore l'impression d'avoir le pied sur le frein. Premier vrai grand meeting de campagne, donc, avec la volonté d'installer une dynamique. Soutien entre autres de Maud Bréjon, la porte-parole du gouvernement, et main tendue de Laurent Wauquiez, figure des Républicains, président des députés LR cette semaine. Mais jusqu'ici, Édouard Philippe ne plie pas le match, talonné par Gabriel Attal et Bruno Retailleau. Alors la scène, le décor, l'ambiance et le nombre de supporters à l'Adidas Arena qui accueille un meeting politique pour la première fois seront scrutés cet après-midi. Pourtant, la date choisie a fait bondir autour d'Édouard Philippe. J-2 avant la décision dans le procès de Marine Le Pen, au risque que tout le monde ne parle que de ça.
0: Paul Barcelone du service politique de France Info. À Paris, la baignade dans la

0: Seine fait son retour pour l'été. Parisiens et touristes ont pu en profiter dès hier avec la réouverture jusqu'à la fin août des 3 sites surveillés et gratuits. Héritage des Jeux de 2024. Et toujours à Paris, le corps d'un homme a été découvert tôt hier matin dans le canal Saint-Martin, l'un des lieux de baignade dans l'Est parisien, autorisé depuis la canicule de la mi-juin. Selon les premiers éléments de l'enquête, le corps était immergé depuis plusieurs jours. Il n'a pas encore pu être identifié.
1: À Washington, la canicule et l'orage ont perturbé les célébrations des 250 ans de l'indépendance des États-Unis.
0: Avec même la confusion en début de soirée quand les autorités ont décidé d'évacuer le National Mall, cette grande esplanade de verdure au cœur de Washington. C'est là que Donald Trump a finalement prononcé son discours, retardé longuement par l'orage. Sur place pour France Info, Franck Mathevon.
2: La chaleur, l'évacuation des lieux à cause d'une alerte orage, la pluie dense, les immenses files d'attente, rien n'aura dissuadé des dizaines de milliers d'Américains de venir fêter les 250 ans des États-Unis avec leur champion Donald Trump. Le président l'assure, il aurait parlé même à 4 heures du matin devant une seule personne. Dans une ambiance de meeting, Donald Trump a estimé que les États-Unis ne s'étaient jamais aussi bien portés, mais qu'il fallait se méfier du communisme. Le communisme est l'opposé du système américain, dit-il. Ce discours est très inspirant, selon Kelly, venue de Floride. Et ça montre que l'Amérique est à nouveau grande. Après 250 ans, elle est forte comme elle doit l'être. C'est le style Trump, renchérit Jack à ses côtés. Il dénonce ce qu'il faut dénoncer. Est-ce de mauvais goût? Peu importe, c'est son style et ça marche. Un style, disons, démonstratif, d'où ce feu d'artifice géant qui a déchiré le ciel de la capitale pendant près d'une heure, record de pétards battus.
0: Franck Mathevon à Washington pour France Info.
1: Et puis avec le mondial de foot, c'est l'autre événement sport du week-end, le Tour de France.
0: Et c'est le Danois Jonas Vingegaard qui est en jaune après la première étape hier, un contre-la-montre par équipe à Barcelone. Le grand espoir du cyclisme tricolore, Paul Sexas, qui découvre le Tour à 19 ans, est dixième au classement général à 39 secondes du leader. Et sans regret, il a limité la casse hier, plutôt content de ses débuts.
3: Bah c'est sûr que c'était cool, franchement c'était vraiment bien, je me sens bien. Donc c'est sûr que je vais essayer de voir comment ça se passe pour la première étape en ligne, sentir un peu comment ça court, voir le public aussi. Et voilà, j'espère que ça va être une belle bagarre, j'espère que ça va continuer ainsi.
0: Et aujourd'hui la deuxième étape entre Tarragone et Barcelone, la grande boucle à vivre en direct avec le peloton sur France Info, radio officielle du Tour de France.
1: Et on retrouvera Fabrice Rigobert et ses informés du Tour tout à l'heure à 11h20. Merci beaucoup Jean-Christophe Martin, on revient dans quelques secondes.
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1: Il est 10h10 sur France Info. À suivre, les Pyrénées-Orientales touchées par un nouvel incendie, près de 1000 hectares parcourus, mais le feu baisse en intensité. Nous sommes sur place dans les prochaines minutes. D'abord le mondial de foot, les Bleus qui poursuivent leur sans faute.
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1: Les hommes de Didier Deschamps qualifiés pour les quarts de finale, mais que ce fut dur hier soir face au Paraguay. Victoire 1-0, but de Mbappé sur penalty. À 20 minutes de la fin, le match a été chaud, très chaud, Nicolas Perronnet, face à des Paraguayens prêts à tout pour défendre leur but.
6: Sous très haute température, dans tous les sens du terme, un match bouillant sur le terrain comme entre les joueurs et à chaud. Voilà l'expression trouvée par Kylian Mbappé pour le résumer.
7: S'il faut mettre les mains dans la merde, on va mettre les mains dans la merde. Nous, on sait faire le sale football aussi.
6: La même, à peu de choses près, juste un peu plus feutrée, utilisée par le sélectionneur Didier Deschamps.
8: C'est un match, allez, dans le cambouis, quoi. Pour prendre un autre mot.
6: On pourrait dire un bourbier, un traquenard, un guet-apens entendu par les joueurs du Paraguay, étonnamment protégés par l'arbitre, qui ont mis des coups, provoqué, pourri le match.
9: Eux, leur qualité première, c'est de faire la guerre.
6: Et la réponse française a été à la hauteur, se félicite Ryan Cherki.
9: Bon, aujourd'hui, on a rappelé à tout le monde que l'équipe de France, c'est pas que le football. C'est quiconque voudra faire la guerre, voilà quoi. Vous devez vous attendre.
6: Ce genre de match, débloqué par un pénalty à la 70e minute. Éloge de la patience et de la maîtrise de soi pour Didier Deschamps.
8: Ça se joue à peu de choses. Je suis très content que les joueurs, l'ensemble des joueurs aient gardé leur maîtrise. Parce que face à ce qu'il y avait, évidemment, si on tombe là-dedans, moi j'aurais dit rester sur le jeu et ce qu'on sait faire. Voilà. Mais après, il y a tellement de petits trucs qui peuvent énerver, provoquer un sentiment d'injustice que c'est pas évident, mais ils l'ont fait. C'est une très bonne chose.
6: Et c'est un quatrième quart de finale consécutif en Coupe du Monde qui désormais attend les Bleus, avec des points d'expérience en plus pour le défenseur William Saliba.
10: C'était pas facile et ça fait aussi du bien des fois de gagner les matchs difficilement comme ça, parce que depuis le début de la compétition, on est habitué à en mettre 3 et voilà, et aujourd'hui c'est une victoire 1-0, mais voilà, ça a le même mérite. Des fois, il faut être prêt à l'eau combat et voilà, on était prêts, on a concédé 0 but, encore une victoire et voilà, j'espère qu'on va continuer comme ça.
6: Une expérience nécessaire car dans 5 jours en quart de finale, ce sera le Maroc, le premier très gros adversaire du mondial.
1: Nicolas Perronnet à Philadelphie pour France Info. Bonjour Willou.
11: Bonjour.
1: Vous êtes l'un des youtubeurs foot les plus suivis, plus d'un million d'abonnés à votre chaîne. On va retenir la victoire pour l'équipe de France dans le jeu. Ça n'a pas été flamboyant, mais il faut aussi savoir gagner ce genre de match quand on veut gagner une Coupe du Monde.
11: Ah, c'était un bourbier complet. C'était l'enfer pennsylvanien. Même au-delà du rapport de force, de combat, de brutalité que les Paraguayens ont essayé de livrer, c'était aussi un match qui se jouait sous 37 degrés, donc vraiment des conditions difficiles.
1: Ouais. Alors, les Paraguayens sont très critiqués ce matin, et pas qu'en France d'ailleurs, hein, quand on lit les journaux du monde entier, on va sur les réseaux sociaux, il y a beaucoup de fans de foot qui sont un peu scandalisés par l'attitude des Paraguayens. Est-ce que c'est aussi votre cas, ou est-ce que vous dites aussi ils ont joué avec leurs armes, finalement ?
11: Non, je pense qu'il y a joué avec ses armes et il y a joué au foot. Et quand on regarde, par exemple, ce qu'a fait le Cap-Vert contre l'Argentine, ça, c'est jouer avec ses armes, mais en respectant quand même le sport. Là, je pense que le consensus qui a émergé, et notamment, vous avez raison, dans la presse internationale, moi, je lis beaucoup la presse américaine et britannique, et on parle déjà, là, chez les anglophones, du football qui a triomphé dans la disgrâce de Philadelphie, un match honteux, la France prête à faire face à une adversité qui va bien au-delà. Là, c'était bien au-delà, parce que on peut être bloc bas, on peut être défense à 5 et on peut vouloir exploser en contre et on peut vouloir ce rapport de force tactique là, mais chercher constamment à faire dégénérer le match, marcher sur des joueurs comme Velasquez l'a fait sur Maignan par exemple. Bien sûr, c'était au-delà et le football et la justice a triomphé.
1: Mais c'est vrai que on connaît ces équipes sud-américaines, hein, on les a souvent affrontées, l'Uruguay, l'Argentine. Le Paraguay, ça fait quand même partie de leur ADN foot d'être toujours un petit peu à la limite.
11: Ouais, alors oui, c'est sûr. Là, on regarde un match où ils font, ils réussissent 99 passes à 54% de réussite. Ils rentrent 5 fois dans notre surface.
1: C'est très faible.
11: Enfin, c'était vraiment
1: 99 passes réussies sur un match, c'est extrêmement faible.
11: Ah oui, l'équipe de France, à titre de comparaison, même dans un match où c'était difficile de jouer, c'est 500. Il y a des équipes guardioliennes qui ont atteint les 1000 sur un match, 99 passes à 54% de réussite. C'est absolument rien. Bien sûr, le Paraguay a ça dans son ADN et Gustavo Alfaro, l'entraîneur, l'avait dit un peu en avant-match. Eux, ils viennent, en parlant de l'équipe de France, des grandes académies, quelque part d'un football luxueux. Nous venons de la terre rouge. Nous sommes ces hommes qui sont prêts à se battre, etc. Mais je suis quand même un peu déçu parce que contre l'Allemagne, au tour précédent, ils avaient montré une proposition footballistique beaucoup, beaucoup plus complète, avec vraiment du jeu, avec la qualité technique d'Enciso, d'Almiron, par exemple. C'était plus substantiel.
1: Comment on explique que l'arbitre de cette rencontre, M. Tantachev, qui est ouzbek, soit passé à ce point à côté de son match ? Comment on explique que les Paraguayens terminent la rencontre sans aucun carton jaune ?
11: Alors ça, c'est une excellente question. Je pense que dans la sélection arbitrale qui est faite par la FIFA, dans cette idée de représenter un petit peu tout le panel mondial d'arbitres, etc., il faut être honnête, il y a des arbitres qui sont moins bons que des autres, et il y en a qui sont significativement moins bons que les autres, et Monsieur Ilguiz Tantachev, c'est pas moi qui le dis seulement, c'est l'avis de la presse internationale, c'est l'avis du monde entier, c'était un des grands fracas arbitraux de notre époque. C'est une gestion de match vraiment incompréhensible.
1: Alors, les Français ont quand même réussi à se sortir de ce bourbier. On peut dire merci à Désiré Doué, hein, qui a provoqué ce, ce pénalty juste après son entrée en jeu. D'ailleurs, est-ce que Didier Deschamps s'est trompé dans sa composition d'équipe? Il avait laissé Doué sur le banc, alors qu'on sait que c'est un joueur qui aime les petits espaces, pour privilégier Barcola, qui lui préfère quand il y a un peu plus de champ. Et Barcola était quand même en difficulté, lui.
11: Bah, excellente question. Pour moi, vous avez tout dit là. Non, mais je suis un grand fan et défenseur de Désiré Doué, qui est, malgré toutes les, tous les éloges et tout, pour moi, continue d'être légèrement sous-coté. Et typiquement, c'était le match pour lui. Et je l'ai dit à la mi-temps sur mes réseaux. Pour moi, c'est le match pour Doué, sa qualité dans les petits espaces, sa facilité face à des blocs bas. Mais je me posais aussi la question en analyse d'après-match. Potentiellement, il faut aussi se mettre dans la configuration où les entraîneurs pensent beaucoup en starters et en finishers, utiliser des joueurs d'explosivité, de différence face à une équipe déjà fatiguée. On peut aussi dire que quelque part, l'issue du match donne raison à Didier Deschamps. Il a fait entrer Doué dans le money time et ça a marché.
1: Alors, et maintenant, c'est le Maroc qui se dresse sur la route des Bleus. En quart de finale, ce sera jeudi prochain. Les Marocains ont largement battu le Canada 3-0. Ça s'est joué en deuxième mi-temps. Il n'y avait quand même pas photo entre les deux équipes. Le Maroc, c'est vraiment l'une des meilleures équipes du monde aujourd'hui?
11: Pour moi, oui. Je dis depuis un moment, pour moi, le Maroc, non seulement est la meilleure équipe d'Afrique, mais une des toutes meilleures équipes du monde, qui a énormément de qualité un peu dans toutes les zones, qui peut gagner le mondial pour moi. Maintenant, je dois dire que malgré cette victoire 3-0 contre le Canada, gros score, etc., pour moi, c'est un des rares moments où je suis légèrement descendu sur mon évaluation du Maroc, parce que j'ai pas trouvé leur performance fondamentalement très bonne. J'ai trouvé une première mi-temps complètement ratée, ils ont beaucoup, beaucoup de mal face à la pression canadienne, et je dirais que c'est un 3-0 très en trompe-l'œil, malgré tout. Ça reste une excellente équipe qui a le meilleur double pivot, peut-être top 3, on va dire, de la compétition, des très bons latéraux, des joueurs élites, et un super gardien.
1: Est-ce que ça sera un match différent, a priori, du France-Paraguay? Ce sera peut-être paradoxalement un petit peu plus facile pour l'équipe de France. En tout cas, ce sera peut-être plus facile d'avoir des occasions.
11: Ce sera un match complètement différent, beaucoup plus ouvert. Le Maroc est une équipe joueuse qui a énormément de qualité, qui veut jouer et être protagoniste dans le match, avoir de la possession et effectivement se procurer des occasions. Donc oui, beaucoup plus ouvert. Ça peut être bon pour nous. Maintenant, de très loin, je dirais, ça va être le match le plus testant auquel on va faire face. Parce que quand on regarde notre phase de groupe, on a joué contre un Sénégal. Et même dans ce match, la première mi-temps, on était en grande difficulté, si vous vous souvenez. Et pourtant, ce Sénégal sort dès les 16e en n'ayant remporté qu'un match de la compétition. On joue l'Irak qui termine 48e des 48 équipes. Et on joue une Norvège, mais B, complètement remaniée. La Suède, c'était très faible, et le Paraguay, c'était même pas du foot. Quelque part, on arrive à notre sixième match de la compétition, quart de finale, et c'est presque notre premier.
1: Et d'ailleurs, si on se souvient du précédent France-Maroc, au dernier mondial au Qatar en 2022, victoire très difficile des Français, 1-0, les Marocains, on peut le dire, avaient presque mieux joué que l'équipe de France ce soir-là.
11: En demi-finale 2022, je partage pas vraiment cet avis. On avait remporté le match 2-0. C'était Théo Hernandez en première et Randall Colomoyni en seconde période au bout. Je dirais que ce Maroc était arrivé assez affaibli parce que c'était une grande équipe défensive à l'époque qui avait vraiment fait ce match en tenant en échec, en frustrant l'Espagne, puis le Portugal en huitième et en quart. Une séance de tir au but contre l'Espagne, une courte victoire contre le Portugal et qui était arrivé avec toute sa charnière centrale décimée. Avait perdu Saïs, avait perdu Aguer. Était un peu en souffrance dans ce match, elle n'a pas proposé beaucoup. Je dirais que la version 2026 du Maroc est très différente dans sa proposition footballistique que celle de 2022, a beaucoup plus de qualité offensive, peut nous marquer des buts, et ça va être un très très beau match, je pense.
1: Et la France d'ailleurs aussi a évolué avec une équipe très offensive, et ce fameux quatuor d'attaque dont on parle beaucoup. Merci beaucoup Willou. Je renvoie à vos réseaux sociaux, votre chaîne YouTube. On peut suivre vos analyses de tous les matchs de la Coupe du Monde. Et je rappelle que ce soir, il y a deux très belles affiches, les huitièmes de finale du jour. Brésil-Norvège à 22h et Mexique-Angleterre à 2h du matin.
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1: 10h21 sur France Info, à la une, Philippine Thibaudeau, la vague de chaleur qui s'installe à nouveau dans l'Hexagone.
12: Météo France étend la vigilance orange canicule à 5 départements qui rejoignent l'Hérault et les Pyrénées-Orientales. Des pointes jusqu'à 40 degrés attendues localement et cela va s'accentuer. Pic de chaleur en milieu de semaine prochaine, confirmé ce matin sur France Info, notre consultant météo et climat. Sur le front des incendies à Trévillac dans les Pyrénées-Orientales, près de 1000 hectares parcourus et 600 pompiers toujours mobilisés. Les flammes se propagent aussi dans la Drôme. L'incendie de Die, toujours pas maîtrisé, 300 hectares brûlés. Au total, 7 départements du pourtour méditerranéen sont en rouge, risque élevé de feux de forêt. Vous avez été nombreux à regarder le match des Bleus hier soir. Un peu plus de 12 millions de téléspectateurs pour France-Paraguay en 8e de finale du Mondial de foot. 1-0 pour les Bleus qui rencontreront le Maroc jeudi prochain en quart de finale. Et puis sur les routes, il y a du monde aujourd'hui. C'est orange dans le sens des départs en vacances en Auvergne-Rhône-Alpes, orange dans le sens des retours en Île-de-France.
1: 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Les Pyrénées-Orientales à nouveau touchées par un incendie. Près de 1000 hectares parcourus par les flammes cette nuit dans un massif. Le feu est parti de Trévillac. Il était 19h30. Morgane Guillaumard, vous avez assisté à la conférence de presse donnée par le préfet. Ce matin, la situation évolue plutôt dans le bon sens, Morgane.
13: Le feu n'est pas fixé, mais il ne se propage plus. Ce matin, il a été atténué grâce au feu tactique allumé la nuit dernière. Il a pour le moment parcouru près de 1000 hectares. Aucune habitation n'a été touchée et une cinquantaine de personnes ont dû être évacuées. Depuis ce matin, 4 canadairs et un hélicoptère bombardier d'eau font des largages pour éteindre les flammes avec deux priorités. Agir sur la tête du feu qui se trouve à proximité de la route au niveau de la commune d'Ille-sur-Tête, ainsi que sur le flanc est de l'incendie pour éviter sa propagation. Plus de 580 pompiers sont toujours à pied d'œuvre. Leur travail sera compliqué en fin de matinée. Avec le vent, la tramontane qui va se lever de nouveau. Des rafales à 50 km/h sont attendues. Dans les prochaines heures, il y aura donc des largages massifs de Canadair pour ensuite permettre l'accès à pied aux secours une fois que ce sera sécurisé.
1: Morgane Guillaumard, ici Roussillon. Dans la Drôme, l'incendie à Adine n'est toujours pas maîtrisé. Il continue de progresser. 300 hectares de végétation désormais parcourus. La France touchée par des feux précoces, hein, disait vendredi les ministres de l'Intérieur, et ces incendies sont favorisés par le réchauffement climatique, souligné encore ce matin sur France Info le climatologue et membre du GIEC, François Gémen.
14: Malheureusement, effectivement, les conditions du changement climatique font qu'effectivement ça va être des conditions beaucoup plus propices au développement des incendies, même s'il faut rappeler que la grande majorité de ces incendies sont d'origine humaine, accidentelle ou intentionnelle. Très clairement, je veux ici souligner l'exceptionnel travail des pompiers en France. Sans ce travail des pompiers, sans leur approche, sans l'expérience qu'ils ont de ce type de feu de forêt, ça serait vraiment des quantités de terre beaucoup, beaucoup plus importantes qui partiraient en fumée. Si ces incendies avaient lieu dans d'autres pays, aux États-Unis ou au Brésil, vraisemblablement, ça serait encore des étendues beaucoup plus grandes qui partiraient en fumée.
15: Et c'est donc d'autant plus problématique parce que les forêts sont importantes pour le réchauffement climatique.
14: Ce sont ce qu'on appelle des puits de carbone, c'est-à-dire que les forêts vont absorber de très grandes quantités de dioxyde de carbone qui se trouvent dans l'atmosphère. Or, les forêts, aujourd'hui, absorbent de moins en moins de carbone, notamment parce que la végétation s'assèche, à cause des incendies, à cause aussi de champignons et de maladies qui vont effectivement créer une surmortalité parmi les arbres. Et donc, on assiste en ce moment effectivement à un recul de la capacité d'absorption des forêts, ce qui veut dire que ça retarde la neutralité de carbone le moment où les températures vont se stabiliser.
15: Les températures remontent, la troisième canicule en un peu plus d'un mois. Il faut qu'on s'habitue aussi à ça, ces canicules, ces épisodes de canicules de plus en plus tôt et de manière de plus en plus régulière.
14: Tant qu'on n'a pas atteint la neutralité carbone, c'est-à-dire le point d'équilibre entre les quantités de gaz à effet de serre qu'on envoie dans l'atmosphère et celles que la Terre est capable d'absorber, notamment avec les forêts ou les océans, les températures vont continuer à grimper. Et ce qui va augmenter effectivement la moyenne des températures année après année, c'est aussi ces phénomènes extrêmes comme les canicules. Donc vraiment, tant qu'on n'aura pas atteint la neutralité carbone, il va falloir qu'on s'habitue à ce que des records de température soient continuellement battus, à ce qu'il y ait de plus en plus de canicules.
15: Mais est-ce que vous, le spécialiste, ça vous surprend ce timing ?
14: Pas tellement. En réalité, on sait bien que c'est, malgré tout, c'est un petit peu plus rapide que les projections, mais ça correspond à peu près strictement aux projections. On sait depuis une trentaine d'années qu'un des effets du changement climatique en France et en Europe, c'est l'augmentation de l'intensité et de la fréquence de ces phénomènes extrêmes, notamment des canicules. Donc ça ne me surprend pas, non.
16: On a vécu un mois de juin très chaud, le plus chaud des mois de juin enregistrés par Météo France. On a vu 400 records de température tomber, 44,7 aux Herbiers dans l'Ouest. On parle beaucoup de cette barre fatidique des 50 degrés. On en est encore loin ou pas ?
14: Plus tellement loin, en réalité, on ne peut pas exclure que d'ici une dizaine ou une vingtaine d'années, on aille gratter la barre des 50 degrés à certains endroits. Alors, soyons clairs, il ne faut pas faire peur non plus à tout le monde. Ça ne va pas être 50 degrés pendant des jours et des jours, ni sur tout le territoire. Mais on ne peut pas exclure que cette barre fatidique, on aille la gratter effectivement d'ici 10, 15, 20 ans.
16: Qu'est-ce qui nous en protège pour l'instant ?
14: Pour le moment, le fait qu'on n'ait pas encore suffisamment avancé dans l'élévation des températures. Mais comme je l'ai dit, tant qu'on n'a pas atteint cette neutralité carbone, et la neutralité carbone, c'est au mieux pour 2050, et ben les températures vont continuer inexorablement à monter.
15: Selon les experts, l'Europe se réchauffe deux fois plus vite que les autres continents. Pourquoi ?
14: Alors, il y a trois raisons. La première raison, elle est facile à comprendre, c'est qu'on est sur Terre, et que la température se réchauffe plus vite sur les continents que sur les océans. Donc, ça veut dire que la température se réchauffe plus vite sur Terre que la moyenne mondiale. Deuxième raison, c'est des questions de courants atmosphériques qui vont parfois piéger des masses d'air chaud au-dessus du continent. La troisième raison, elle est davantage contre-intuitive, c'est que l'Europe a davantage lutté contre la pollution atmosphérique que d'autres régions du monde. Et si vous voulez, la pollution atmosphérique, c'est un peu comme une sorte de parasol qui vient recouvrir le continent. Si vous vous en débarrassez, ben vous êtes plus directement touché par le rayonnement solaire. Alors évidemment, ça a des impacts très positifs pour la santé publique, mais c'est vrai qu'en termes de réchauffement, ça accentue un peu le réchauffement.
15: La France est particulièrement touchée, on l'a vu avec ses records de chaleur, et si on zoome encore un peu plus, Paris est également touché, c'est dû à quoi les
14: Paris, logements ? C'est la ville d'Europe où l'on meurt le plus des canicules. Alors ça tient à quoi ? Ça tient d'abord au fait que la température se réchauffe plus vite, comme on vient de l'expliquer, que c'est une ville très minérale, que c'est une ville très très dense, parmi les plus densément peuplées au monde, avec beaucoup de gens qui habitent sous les toits. Et puis ça tient au fait que la ville n'est pas du tout équipée en termes de climatisation, en termes d'urbanisme, en termes de végétalisation. Et on n'est pas du tout adapté aux canicules. Et c'est ça qui fait que les canicules tuent davantage à Paris et globalement en Europe que dans d'autres régions du monde, même si les températures y sont évidemment inférieures.
16: Mais est-ce que ce qui est fait en ce moment, parce qu'on parle beaucoup de végétalisation depuis une dizaine d'années maintenant à Paris, est-ce que c'est suffisant ?
14: C'est pas suffisant. C'est utile, c'est nécessaire, mais c'est pas suffisant. D'abord parce qu'on s'y prend très très tard et qu'un arbre, ça pousse pas en 15 jours. D'abord parce que ça reste malgré tout insuffisant et qu'il y a encore des travaux de rénovation. Je pense à ceux qui ne connaissent la place de la République, par exemple. Je ne comprends pas pourquoi on a fait cette immense dalle de béton, place de la République.
1: Le chercheur spécialiste de la gouvernance du climat et de l'immigration, François Gémen, invité du 8-30 France Info ce matin avec Benjamin Fontaine et Majid Kiat. La météo arrive, un nouveau point sur l'info.
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1: Le temps avec Loïc Rousseval.
18: Encore un temps très ensoleillé ce dimanche. Progressivement, le soleil est simplement voilé sur les départements du Nord-Est, mais aussi en Île-de-France. L'impression reste lumineuse. Quelques averses localisées pourraient se déclencher sur le haut du Bas-Rhin, ainsi que sur le sud du relief alpin. En fin d'après-midi, concernant les maximales, Météo France prévoit 31 degrés dans la capitale, 36 à Bordeaux et 38 à Perpignan. Mais on le rappelle, des valeurs à l'ombre et à l'abri du vent. Pour l'heure, le Mistral et la Tramontane continuent de souffler et atténuent un peu la chaleur dans le sud. Demain, des nuages en altitude au nord, mais un ciel complètement dégagé sur une large moitié sud, avec moins de vent. La température ressentie sera donc plus élevée. Des températures en hausse le plus souvent, et surtout dans le nord-ouest. 35 prévus à Paris, 37 à Nantes, 39 à Montauban.
1: 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Les dernières infos avec vous, Antoine Geoffin.
19: 12,2 millions de Français ont suivi le match de l'équipe de France hier soir, annonce ce matin le diffuseur M6. Un record d'audience historique après 23 heures, affirme la chaîne. Les Bleus se sont péniblement qualifiés pour les quarts de finale de la Coupe du Monde de football, 1-0 contre le Paraguay. Quart de finale, ce sera jeudi contre le Maroc à partir de 22h, heure de Paris. Dans les Pyrénées-Orientales, un important incendie a déjà parcouru plus de 1000 hectares. Il a baissé en intensité autour de Trévillac, à une quarantaine de kilomètres à l'ouest de Perpignan. Il n'est pas fixé, selon le préfet. Quatre Canadairs sont en train de faire des largages et la vigilance est très élevée parce que la tramontane continue de souffler. Près de 600 pompiers toujours sur le terrain. Dans la Drôme, cette fois-ci, à Die, les flammes ne sont toujours pas maîtrisées, affirme ici de Romardèche. Elles ont parcouru 300 hectares de végétation, 175 rien que cette nuit, 300 pompiers sur place. En tout, 7 départements du Sud sont placés en risque maximal incendie aujourd'hui. Dans une demi-heure, départ de la marche blanche pour Louis, cet adolescent de 17 ans tabassé à mort fin juin sur un chantier de la ville. Hier, une première marche a rassemblé environ 50 personnes à Carcassonne. Dans ce dossier, 5 jeunes de 16 à 19 ans ont été mis en examen pour tentative d'assassinat et placés en détention provisoire. Et puis la chaleur concerne 7 départements du Sud aujourd'hui, placés en vigilance orange canicule jusqu'à 40 degrés attendus localement ce dimanche dans l'Hérault.
1: Antoine Geoffin, merci beaucoup. Voici France Info Sport.
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1: On dit souvent que seule la victoire est belle et c'est en effet tout ce qu'on retiendra du match entre la France et le Paraguay. Hier soir, les Bleus vainqueurs dans la douleur, 1-0 grâce à un pénalty obtenu par Désiré Doué et transformé par Kylian Mbappé à 20 minutes de la fin, son 7e but du Mondial. Et voilà les Français en quart de finale, ça sera face au Maroc jeudi prochain. Mais que ce fut dur, Xavier Monferrand, on a vécu le match avec vous, on a souffert hein, tous ensemble sur France Info.
20: Bah disons qu'il fallait garder ses nerfs, hein, c'est clair, pour ne pas tombé dans le piège grand ouvert du Paraguay qui n'a pas brillé par son talent balle au pied mais qui a joué avec ses armes, la provocation, le vice, l'agressivité, la fameuse grinta, mais il n'y avait pas grand chose d'autre. Hein. Les Bleus ont fait le dos rond, ont été très patients, c'est peu de le dire, n'ont pas répondu ou si peu au coup déjà, aux intimidations aussi, une vraie bataille ce France-Paraguay, mais les Bleus s'y attendaient, on y attendait tous en fait à dire vrai, et le milieu de terrain Ryan Cherki n'a pas été surpris.
21: On était préparé à ça, on savait qu'aujourd'hui on allait peut-être moins montrer nos qualités techniques, nos qualités tactiques parce que eux, leur qualité première c'est de faire la guerre, mais aujourd'hui on a rappelé à tout le monde que l'équipe de France c'est pas que le football, c'est quiconque voudra faire la guerre, bah voilà quoi vous devez vous attendre.
20: Voilà, le caporal-chef Cherki, hein, bien agacé par cette partition du Paraguay, fidèle à lui-même, ça avait été la même chose en 98, il y a 28 ans, pas de raison que ça change. Les Bleus étaient donc prévenus et on a suivi le plan et les consignes du coach. On se tient à carreau, de bons élèves, récompensés donc par ce pénalty inscrit par le capitaine Mbappé. Et c'est d'autant plus fort en vrai, hein, voilà une victoire qui n'est belle que parce qu'elle raconte quelque chose de ce groupe capable de s'adapter à tout, d'être à la fois la belle et la bête quand ça lui sied, une équipe déterminée à aller chercher sa troisième étoile qui n'a jamais été aussi proche.
1: Alors Xavier, vous restez avec nous, on va parler du Maroc maintenant que les Bleus vont retrouver 4 ans après une difficile victoire en demi-finale du précédent mondial, mais on va quand même revenir sur l'arbitrage d'hier soir qui fait beaucoup parler ce matin. Bonjour Tony Chaperon.
22: Bonjour.
1: Ancien arbitre international, consultant pour Canal+, désormais, on a envie d'avoir votre regard d'arbitre parce que les 12 millions de Français qui ont vu le match hier n'ont pas tout à fait compris la mensuétude de cet arbitre ouzbek, M. Tantachev, qui n'a pas beaucoup sanctionné les fautes paraguayennes. Quel est votre regard à vous? Est-ce que cet arbitre est passé à côté de son match?
22: Ben, si on doit résumer, ça s'appelle une catastrophe. Une catastrophe arbitrale. De mémoire d'arbitre à ce niveau-là, j'ai jamais vu quelqu'un passer à côté de son match comme il l'a fait.
1: Ah, carrément. Mais,
22: oui, parce que en fait, c'est une absence totale de préparation. C'est-à-dire que tout le monde sait que le Paraguay va jouer comme ça. Tout le monde était prévenu. Didier Deschamps a bien préparé son équipe d'ailleurs, parce que heureusement qu'il a cette expérience, sinon ça aurait pu disjoncter. Mais alors, curieusement, c'est-à-dire que c'est une erreur de management. L'arbitre, il s'est pas arbitré. En fait, il s'est pas arbitré un match comme ça. Simplement, il n'était pas au niveau.
1: C'est un manque d'expérience. C'est sa première Coupe du Monde. Hein.
22: Oui, alors, curieusement, c'était son troisième match, mais moi, j'avais regardé les matchs précédents et j'avais annoncé que ce serait un match compliqué pour l'équipe de France parce qu'il siffle rien. Alors, je ne sais pas s'il siffle rien parce qu'il voit rien, ou s'il siffle pas parce qu'il est dans l'esprit de la FIFA qui, depuis le début de la compétition, a mis dans la tête des arbitres qu'il fallait pas siffler de faute. Mmh. Et d'ailleurs, ils mettent pas de carton, les arbitres. C'est depuis 1982, c'est une compétition, mais pas c'est la compétition, on met moins de cartons jaunes.
1: Et en les plus, Français, eux, ont été sanctionnés. Hein. À chaque faute française, quasiment, c'était carton.
22: Alors en fait, ils ont fait 10 fautes, les Français, ils ont pris 3 cartons jaunes. Les autres ont fait 13 fautes sanctionnées, sachant qu'il y en a au moins la moitié qui l'ont pas été. C'est-à-dire que on aurait été à plus de 20 fautes si tout avait été sanctionné, et ils ont pris 0 carton. Alors pour être tout à fait précis, ils ont pris un carton jaune, mais c'est l'arbitre, c'est l'entraîneur adjoint qui a pris un carton jaune à la fin du match.
1: Après le coup de sifflet final.
22: Voilà, donc en termes de management, c'est une catastrophe. Voilà.
1: Question, pourquoi les arbitres vidéo n'ont pas fait leur travail, parce que l'arbitre a le droit de ne pas voir tout ce qui se passe sur le terrain. Or, il y a eu quand même beaucoup de fautes d'anti-jeu, même des fautes assez violentes des Paraguayens qui se passaient pas forcément au moment où il y avait le ballon. Pourquoi est-ce que dans ces cas-là, la vidéo n'intervient pas ?
22: Alors, d'abord parce qu'il y a plusieurs, enfin il y a que quelques cas où l'arbitre vidéo doit intervenir, donc c'est ciblé. Mais heureusement qu'il est intervenu, parce que je pense que sinon on finit le match à 0-0 et on va au tir au but. Parce que rappelez-vous que l'arbitre n'a pas sifflé le penalty, c'est l'arbitre vidéo qui l'a appelé pour
1: absolument
22: le penalty. Donc il était dans cette logique, et les Écossais on s'était beaucoup plaint de cet arbitre parce qu'ils avaient pas sifflé 2 penalties pour eux. Bref, donc je reviens à votre question. On ne peut utiliser la vidéo que dans certains cas, le pénalty, le carton rouge, le hors-jeu et erreur d'identification. Mmh. Alors, les actes de violence, ben, il y a eu des coups de coude. Là, ça aurait pu, ils auraient pu intervenir pour mettre des cartons rouges, mais pas pour des cartons jaunes. Ouais. Vous voyez bien que là, la zone est délicate. C'est-à-dire, est-ce que les fautes dont vous parlez méritaient un carton rouge ou simplement un carton jaune. Ouais. Et donc, si c'est un carton jaune, la vidéo n'intervient pas.
1: Et le Paraguayen qui vient dégrader le point de pénalty juste avant que Mbappé ne tire, ça, c'est autorisé ?
22: Non, mais si vous regardez le comportement des Paraguayens, rien n'est autorisé. C'est-à-dire que, je suis désolé de lire comme ça, mais c'est une équipe de voyous. Tout ce qu'ils font, c'est de la provocation. C'est des tricheurs. Mais le problème, c'est que la FIFA autorise ça. C'est-à-dire qu'ils ont laissé faire depuis le début de la compétition. Et ça facilite beaucoup le jeu des Sud-Américains.
1: C'est un peu le cas à chaque Coupe du Monde, non ?
22: Eh oui. Ben, j'ai expliqué il y a 4 ans que l'Argentine avait gagné la Coupe du Monde. Non pas parce que les arbitres avaient favorisé l'Argentine, mais c'est parce que la FIFA avait donné pour consigne de ne pas mettre de carton. Et la dernière Coupe du Monde, il y avait eu 3 cartons rouges, je crois, ou 4 sur 64 matchs. C'était la fois où on a eu le moins. Et donc, ça favorise les équipes qui trichent. Et malheureusement, lorsqu'on est la FIFA, on est là pour défendre le football et protéger le jeu. Et c'est tout l'inverse qui se passe. Notez qu'on met pas beaucoup de cartons, et surtout, on les efface au fur et à mesure de la compétition. Donc, en fait, c'est un blanc-seing. C'est-à-dire que vous laissez les tricheurs œuvrer et détruire le foot.
1: On les efface, oui. C'est-à-dire que je crois qu'après les quarts de finale,
22: on repart à zéro.
1: On repart à zéro. Donc, voilà.
22: Voilà, mais on l'a fait déjà après les poules.
1: Eh oui.
22: Il y a 2 sessions de blanchiment. C'est-à-dire que vous effacez les cartons jaunes après les poules, puis vous effacez après les cartons. Voilà. Donc, voilà, c'est malheureux, mais je trouve que ça donne une très mauvaise image à la fois du football et de l'arbitrage en particulier hier soir.
1: Cet arbitre ouzbek, il a terminé sa Coupe du Monde, a priori?
22: Bah, si jamais on le revoit sur un terrain de foot, si vous voulez, moi je me rase les cheveux. Bon.
1: Ouais, en même temps, bon. Vous ne prenez pas beaucoup de risques.
22: Non, je pense qu'il doit être dans l'avion pour rentrer chez lui aujourd'hui. Enfin, j'espère en tout cas.
1: Ouais. Et on suivra du coup l'identité de l'arbitre qui devra gérer le match entre la France et le Maroc, même si ce sera peut-être un match plus facile à arbitrer pour le coup.
22: Oui, parce que les Marocains n'ont pas le même état d'esprit. C'est des joueurs, ils jouent au foot. Voilà. Enfin, donc on espère voir un beau match. Voilà.
1: Merci beaucoup.
22: C'est positif.
1: Merci beaucoup Tony Chaperon.
0: Je vous en prie.
1: Ancien arbitre international, consultant Canal+, désormais. France-Maroc, ce sera jeudi soir, hein, 22h pour le coup d'envoi. Et justement, Xavier Monferrand, vous êtes toujours avec nous. Le match aura lieu près de Boston, toujours sur la côte est américaine. Et cette équipe marocaine, les Bleus la connaissent bien, Xavier.
20: Bah, c'est un peu la famille, hein, comme on dit. Ouais. Les retrouvailles un peu moins de 4 ans après cette demi-finale au Qatar face au Maroc lors de la dernière Coupe du Monde. Et la victoire tricolore, le Maroc a mûri hein, jusqu'à parvenir à la finale de la Coupe d'Afrique des Nations, la dernière chez elle en janvier. Un outsider sérieux qui a tenu en échec le Brésil en phase de groupe, éliminé les Pays-Bas puis le Canada, l'un des pays hôtes, un adversaire donc à la mesure des Bleus pour le sélectionneur tricolore Didier Deschamps.
2: L'équipe du Maroc fait partie des meilleures équipes. On les a rencontrés il y a 4 ans à Doha. Ils ont fait la finale de la Coupe d'Afrique. De par tout ce qu'ils ont fait, de ce que j'ai vu aujourd'hui, confirme que c'est une très très bonne équipe. On n'arrive pas en quart de finale de Coupe du Monde par hasard, donc évidemment qu'elle a des qualités.
20: Après la Suède et le Paraguay qui ont serré les rangs pour tenter de ne pas sombrer face aux Bleus dans des styles différents, le Maroc offre une promesse, une belle promesse, celle du jeu. Voilà une équipe qui va vraiment vouloir défier les Bleus. C'est risqué, mais au moins ça promet du spectacle, des beaux gestes, des buts, on l'espère, bref, du football qui donne envie de se lever tard ou de veiller, de sortir, défier la chaleur, de se rassembler, de prendre du plaisir. Non, vraiment. Vraiment, ça promet.
1: Xavier Monferrand, merci beaucoup. Vous suivez les Bleus tout au long de cette Coupe du Monde. Et c'est vrai que ce France-Maroc est très attendu un jeudi prochain. Emma Sarango, notamment par les très nombreux franco-marocains.
3: Et c'est toujours le même mot qui revient. Revanche, revanche du Mondial au Qatar. La défaite en demi-finale face aux Bleus, dont Meriem se souvient très bien.
23: Qu'en 2022, on est sorti face à la France. Donc ça serait un exploit pour nous de retenter notre chance à cette Coupe du Monde. On y croit en tout cas.
3: Oui, cette fois, estime Simo, les Marocains n'auront aucune raison de rougir.
24: Dans cette Coupe du Monde de Qatar, on n'était pas assez expérimenté. Aujourd'hui, comme vous pouvez le voir, les joueurs, ils ont plus de maîtrise, plus de sérénité dans le jeu. Ça se voit. Ils n'ont jamais paniqué. Ils n'ont jamais montré qu'ils étaient faibles ou qu'ils allaient tout lâcher. Et j'espère qu'ils vont continuer comme ça.
3: Car face à des Bleus qui sont admirés partout dans le monde, Yaya, lui, n'est pas si impressionné.
25: Je crois que la France n'est pas encore joué un grand match avec un adversaire qui était difficile. C'était des adversaires sauf la Norvège. Et maintenant, je crois que le Maroc, ça va être un adversaire qui est puissant, qui va un test pour la France.
3: Mais quand on demande à Marwan de quel côté son cœur penchera jeudi.
26: Je serais fier que la France gagne ou que le Maroc gagne. Je prône ma double culture parce que je suis franco-marocain. Moi, je suis artiste. J'ai fait un son pour la Coupe du Monde 2018 pour les Français. Cette fois-ci, on est en 2026. Je le fais pour les Marocains.
3: Zakaria et Amine, eux, auraient souhaité voir cette affiche en finale. Car peu importe le vainqueur, il y aura du beau jeu.
27: Moi, je regarde plutôt l'aspect sportif. Grand niveau des deux côtés et puis que le meilleur gagne, quoi, comme on dit.
28: Avoir un beau match, je dirais que ouais. Tout le monde est derrière le peuple marocain. Ça donne une force à l'équipe. Après, bien sûr, il y a tout un peuple aussi derrière la France. Mais bon, pense au moins tenir tête et avoir une belle confrontation entre les deux. Si ça serait le Maroc, ça serait cool. Si ça serait la France, ça serait aussi cool. Je suis les deux, quoi. Et on ira fêter dans les deux cas.
3: En 6 confrontations depuis la fin des années 80, les Marocains ne se sont imposés qu'une seule fois face aux Français.
1: Emma Sarango, France-Maroc, ce sera jeudi soir les quarts de finale. Ce soir, la suite des 8e de finale avec 2 belles affiches. Brésil-Norvège à 22h et Mexique-Angleterre à 2h du matin. Le Tour de France à présent, 2e étape aujourd'hui, toujours en Espagne. 168 km entre Tarragone et Barcelone. Barcelone où le Danois Jonas Vingegaard a enfilé le premier maillot jaune de cette édition hier soir. Son équipe, la Team Visma Leasebike, a remporté le contre-la-montre par équipe. Le Slovène Tadej Pogacar, grand favori, pointe à 12 secondes. Et le quadruple vainqueur du Tour peut compter, Anthony Rimbaud, sur le soutien de nombreux fans en Espagne.
29: Même s'il n'a pas enfilé le premier maillot jaune du Tour, Tadej Pogacar a vite retrouvé le sourire hier soir à Barcelone en écoutant ses supporters chanter en chœur. Depuis son arrivée en Espagne, le Slovène remporte le match à l'applaudimètre. casquette aux couleurs du coureur vissée sur la tête, Miguel joue des coudes dans la foule pour photographier son champion.
0: Une personne fantastique, sympa. Je suis fan.
29: Mais on peut être fan de Tadej Pogacar et espérer aussi un peu plus de suspense cette année pour la course au maillot jaune. C'est le cas de David, un habitant de Barcelone, venu avec son fils assister au passage du Tour de France.
6: Pogacar, c'est incroyable, mais bon, on aime bien de voir des bons vagar. Plus chaud, non ? Plus compliqué pour lui.
29: Une lutte jusqu'au bout pour la victoire finale. Évidemment, les adversaires du Slovène le souhaitent aussi. Et son rival numéro 1 reste cette année encore Jonas Vingegaard. Le Danois s'est emparé hier de la tunique de leader. C'est bon pour la confiance, mais le tour ne fait que commencer. L'été dernier et celui d'avant, Jonas Vingegaard avait dû se contenter de la deuxième place derrière l'intouchable Tadej Pogacar. Alors peut-il faire mieux cette année ? À la pédale ou sur un coup du sort, le Français Bruno Armirail, coéquipier de Jonas Vingegaard, veut y croire.
7: On essaye de gagner, après si Tadej est vraiment au-dessus, on essaiera de contrôler pour une deuxième place aussi. Il ne faut pas espérer, mais il peut y avoir des chutes, il peut y avoir beaucoup de circonstances qui font que voilà, il faut y croire et on peut être plus fort à la pédale aussi.
29: Vingegaard n'est pas mon seul rival à rappeler. Prudent avant de repartir pour un tour, Tadej Pogacar, sans citer de nom. Alors il y a bien la pépite française, Paul Sexas, se mêler à la bagarre dès son premier tour à 19 ans, il en rêve.
8: Rêver, oui. Après, honnêtement, faut être réaliste et c'est un quadruple vainqueur du tour.
29: Pogacar impose le respect et même sans sa tunique jaune au départ ce matin, le favori c'est lui et toujours lui. Le Slovène vise cet été un cinquième sacre sur la grande boucle, ce qui le propulserait au sommet du palmarès de la plus prestigieuse course cycliste du monde.
1: Anthony Rimbaud à Barcelone pour France Info. On retrouvera Fabrice Rigobert et ses informés du Tour tout à l'heure à partir de 11h20. À suivre la politique, premier grand meeting de campagne d'Edouard Philippe aujourd'hui et démonstration d'affection entre Marine Le Pen et Jordan Bardella.
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1: L'info en une minute avec vous, Philippine Thibaudot, 10h47. Les flammes qui se propagent dans les Pyrénées-Orientales.
3: Désormais, près d'un millier d'hectares parcourus, environ 600 pompiers mobilisés. Dans ce massif difficile d'accès à Trévillac, une cellule de crise mise en place pour accueillir les personnes qui ont quitté leur logement. Dans la Drôme, l'incendie pas maîtrisé non plus. 300 hectares brûlés à 10. Au total, 7 départements sont en rouge, risque élevé de feux de forêt. En Espagne, gagné aussi par les feux, l'incendie près de la touristique au Costa Brava s'est stabilisé, mais les pompiers s'attendent à une journée compliquée avec l'arrivée de la nouvelle vague de chaleur. Une marche aujourd'hui en hommage à Louis, organisée dans un quart d'heure à Narbonne, au lendemain de celle organisée hier à Carcassonne avec environ 500 participants. Louis, ce jeune de 17 ans, tabassé à mort la semaine dernière lors d'un guet-apens. Et puis les Bleus ont maintenant 4 jours pour se préparer au quart de finale du Mondial de foot où ils affronteront le Maroc jeudi prochain. Victoire cette nuit en 8e face au Paraguay 1-0 grâce au pénalty de Kylian Mbappé à la 70e minute. Suite des 8e, Brésil-Norvège à 22h. Et le Mexique rencontre l'Angleterre la nuit prochaine à 2h.
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1: Ils ont affiché leur unité, Marine Le Pen et Jordan Bardella, côte à côte hier à Liévin, dans le Pas-de-Calais, devant plusieurs centaines de militants du Rassemblement National, à 48 heures d'une décision de justice très attendue. La Cour de Paris va-t-elle confirmer la peine d'inéligibilité contre Marine Le Pen, ce qui ferait de Jordan Bardella le candidat du RN à la présidentielle? Alors non, il n'y a aucune rivalité entre eux. Le tandem a voulu montrer qu'ils faisaient front ensemble, Pierrick Bonneau.
9: Elle arrive la première au milieu des militants juste avant Jordan Bardella.
10: Il est où Jordan ?
11: Il est juste derrière.
9: Sur une chanson remixée de Dalida que certains ORN s'amusent à comparer à Marine Le Pen pour son courage, la patronne des députés du RN va s'asseoir devant la scène, mais la séance de selfie s'éternise un peu pour Jordan Bardella. Le patron du RN monte sur une estrade pour s'adresser aux militants.
12: Je veux remercier Marine pour son amitié, pour sa confiance, pour sa fidélité. Je vais lui redire mon total soutien. Ma chère Marine, dans cette période que nous savons tous difficile, nous allons faire bloc. Nous avons fait ce pacte pour l'histoire de faire campagne depuis ces décisions injustes qui se sont abattues sur vous et sur un certain nombre de nos amis l'année dernière, de faire campagne ensemble jusqu'au 7 juillet, de faire campagne ensemble après le 7 juillet et de faire campagne ensemble pendant 5 ans et je l'espère pendant 10 ans pour les Français et pour le pays.
9: Marine Le Pen, chemisier sombre, attaque le bilan d'Emmanuel Macron.
13: Macron va partir, ça c'est une certitude. C'est quand même un soulagement.
9: Et finit par évoquer son avenir politique.
13: Si la justice m'interdit de me présenter à la présidentielle. Alors, c'est avec une grande énergie, moi aussi, et une grande conviction et une grande confiance que je soutiendrai évidemment tous les jours et jusqu'à sa victoire, la candidature de Jordan Bardella. Me vient en tête un morceau d'une chanson que vous connaissez tous, qui est une chanson de résistance. Ami, si tu tombes, un ami sort de l'ombre à ta place.
9: Jordan Bardella remonte sur scène pour l'embrasser. Les militants ont le sourire.
5: Moi, j'ai confiance. Et puis, même si elle n'est pas là, la relève est là.
10: Mais c'est sûr que Jordan, c'est quelqu'un de très, très bien. Mais les cartouches, on les a.
9: Les journalistes sont priés de quitter les lieux. La fête de famille se finira à l'abri des regards.
1: Pierrick Bonneau à Liévin pour France Info avec les moyens techniques de Florent Layani. C'est le premier moment de vérité pour Édouard Philippe. L'ancien Premier ministre et maire du Havre organise son premier vrai grand meeting de campagne cet après-midi à Paris. Bonjour Paul Barcelone.
14: Bonjour à tous.
1: Service politique de France Info, Édouard Philippe qui joue gros, lui qui est lancé dans la campagne depuis longtemps maintenant.
14: Alors c'est un tournant, ose même un de ses lieutenants, c'est dire la pression sur les épaules d'Édouard Philippe. D'abord parce que le maire du Havre est certes en campagne depuis longtemps, mais surtout parce qu'il est le mieux placé dans les sondages à droite et au centre pour affronter le candidat du Rassemblement National au second tour en 2027. Sauf qu'Édouard Philippe donne l'impression d'avoir le pied sur le frein, d'être trop sur la retenue, critiqué jusque dans ses propres rangs pour sa discrétion. Certains lui reprochent de ne pas assez se mouiller. Alors rien de tel qu'un meeting pour passer la seconde, même s'il faut dire que depuis que Bruno Retailleau pour les Républicains et un autre ancien Premier ministre, Gabriel Attal, se sont lancés pleinement dans la campagne, Édouard Philippe a commencé à accélérer. Mais ce meeting doit vraiment lui permettre de faire la différence. C'est aussi...

0: occasion de mesurer la ferveur autour de lui, et puisque l'actuel maire du Havre a dans le ventre, lui, le chantre d'un programme massif qui ne vient pas, persuadé d'être en mesure de plier la fameuse primaire sauvage, et bien sauf qu'il doit le montrer.
1: Et cette semaine, Édouard Philippe a reçu plusieurs soutiens jusqu'au gouvernement, ce qui signe l'espoir d'une dynamique derrière lui.
0: Oui, et d'ailleurs, au moins 6 ministres seront au premier rang à l'Adidas Arena tout à l'heure. C'est la première fois que cette salle de sport et de concert accueille un meeting politique. Parmi les ministres les plus médiatiques, Maud Bréjon, la porte-parole du gouvernement. Cette semaine, Laurent Wauquiez, figure des Républicains, président des députés LR, a semblé lui tendre la main aussi. Ce qui peut effectivement donner l'impression d'une dynamique. À ceci près qu'Édouard Philippe ne plie pas complètement le match. Il reste à portée de fusil de ses concurrents. Même les sondages ne lui donne pas une avance très favorable. Gabriel Attal est en campagne permanente, y compris sur ses thèmes de prédilection, notamment le sérieux budgétaire. Mais plus que les soutiens et les premières propositions, ce qui sera scruté cet après-midi, c'est aussi et surtout la scène, le décor, l'ambiance, le nombre de supporters dans la salle, bref, la forme. Elle donne souvent le ton dans une campagne, alors que la date choisie pour ce meeting a fait bondir autour d'Édouard Philippe. J-2 avant la décision de la Cour d'appel de Paris dans le procès de Marine Le Pen, au risque que tout le monde ne parle déjà que de ça.
1: Paul Barcelone, service politique de France Info. La plupart des hauts responsables iraniens sont de nouveau réunis aujourd'hui à Téhéran pour la grande prière organisée en hommage à l'ayatollah Ali Khamenei. C'est le deuxième jour des obsèques nationales de l'ancien guide suprême iranien, 4 mois après sa mort au tout début de la guerre dans une frappe israélo-américaine. Écoutez ce qu'en dit Thierry Coville, spécialiste de l'Iran, chercheur à Al-Iris. Il estime que le régime iranien envoie un message à l'occasion de ses obsèques.
2: Il y a quand même 90 millions d'habitants en Iran, donc c'est assez facile pour le gouvernement, on dit qu'il y a 15% de gens qui le soutiennent vraiment, de donner cette impression, vous voyez, de multitude et de foule. Bon, d'un autre côté, quand il y avait l'enterrement de Rassem Soleimani, là, je crois que c'était en 2020, on sait qu'il y avait à peu près 15 millions de personnes, mais bon, il y a un contexte politique différent. En tout cas, c'est vraiment les supporters de la République islamique d'Iran qui sont dehors.
3: Et que révèle justement cette mise en scène à laquelle on assiste dans ce gigantesque lieu surmonté d'un dôme?
2: Ben, ça n'a rien de surprenant. Hein. Je pense qu'il y a eu deux enterrements de ce type. Hein. Il y a l'enterrement de l'ayatollah Khomeini en 1989, qui était le premier guide. J'ai parlé de l'enterrement de Rassem Soleimani, qui était quand même un personnage politique très important en Iran. Il était le responsable des opérations extérieures des gardiens de la Révolution. Et là, on va dire, c'est quand même... je crois que c'est du même niveau. L'idée, c'est un message à la fois religieux, évidemment, mais politique surtout. L'idée, c'est de montrer la cohésion... le soutien, on vient d'en parler, de la population iranienne, et puis surtout, on va dire, entre guillemets, la victoire de l'Iran après cette guerre de 40 jours.
3: Oui, il y a un message vers l'extérieur. On a vu hier des drapeaux du Hezbollah libanais, du Hamas aussi. C'est une provocation, ça, vis-à-vis des Israéliens?
2: Ah non, c'est, si vous voulez, provocation, ça dépend de quel point de vue on se place, mais du côté de l'Iran...
3: Pour montrer peut-être
2: il faut
3: que cet axe de la résistance, comme il se surnomme, est toujours vaillant?
2: Oui, tout à fait. Bah, ils sont quand même fait attaquer. L'idée, quand même, rappelez-vous le discours de Donald Trump le premier jour de la guerre, je crois, c'était quand même de détruire, de changer le système politique, d'arrêter le soutien de l'Iran à ses alliés dans la région. Bon, l'idée de l'Iran, c'est de montrer la République islamique d'Iran est toujours là, elle a toujours des alliés dans la région. Et à ce propos, on sait bien que l'Iran a imposé aux États-Unis l'intégration de la paix au Liban et le retrait de l'armée israélienne du Liban Sud dans les 14 points du protocole d'accord.
3: Oui. Alors à l'occasion de ces funérailles, l'Iran a permis à une poignée de journalistes occidentaux de rentrer dans le pays pour la première fois depuis février et le début de la guerre. À cette occasion, certains habitants de Téhéran ont confié à notre équipe, Jean-Sébastien Soldaini et Martin Troadec, leurs difficultés du quotidien, à commencer par remplir leur frigo.
4: Les habitants de Téhéran l'assurent et nous avons pu le constater, les magasins de vêtements, les supermarchés ne manquent de rien, l'approvisionnement se fait, mais la guerre a fait grimper les prix, à tel point que dans le quotidien de Yazdan et de Mariam, l'inflation ne se chiffre plus, elle se subit.
5: Nous laissons de côté ce qui nous semble être un luxe. Nous n'achetons plus que ce qui nous est nécessaire.
6: La viande, le bœuf, le poulet, c'est beaucoup plus cher, donc on en achète moins. Notre pouvoir d'achat a baissé.
4: L'accord signé entre Américains et Iraniens leur laissait un espoir, celui de pouvoir enfin se desserrer la ceinture. Jani a vite compris que ce ne serait pas le cas.
7: Certains produits sont encore plus chers et ce n'est pas revenu au niveau d'avant la guerre. Pendant le conflit, on pouvait acheter de tout, mais aujourd'hui, c'est toujours plus cher et les gens n'ont plus les moyens.
4: Cela aussi se perçoit au marché de Téhéran. Les acheteurs sont là, tentent de négocier, mais les paniers peinent à se remplir.
3: Un reportage à Téhéran de Jean-Sébastien Soldaini, qui, je le précise, est encadré par le régime pour ses déplacements et ses interviews. Thierry Coville, spécialiste de l'Iran, vous êtes toujours avec nous. Ces funérailles dont on a parlé, elles interviennent 6 mois après d'importantes manifestations contre la vie chère, contre le pouvoir. Est-ce que le déploiement de ferveur populaire auquel on assiste est vraiment représentatif de la société iranienne ?
2: Non, je viens de vous en parler. Je pense, alors, on n'a pas de chiffres exacts, hein, mais on va dire qu'il y a une minorité de la population qui est dans la rue et qui soutient le régime quoi qu'il arrive.
3: 10 à 15% vous disiez.
2: Ou alors, j'en sais rien, mais vous voyez, c'est généralement les estimations qu'on donne en Iran. Tout ça pour dire qu'effectivement, pour des raisons politiques et économiques, il y a une crise de légitimité politique en Iran. D'ailleurs, on l'a vu en janvier, mais on le voit depuis un moment avec un certain nombre de crises politiques, comme en 2022 avec le mouvement Femmes, Vie, Liberté. Et c'est là les grandes interrogations pour l'après.
3: Il y a une incertitude toujours, et on va terminer là-dessus, Thierry Coville, c'est Mojtaba Ramenei qui a succédé à son père début mars. On ne l'a toujours pas vu, il n'est pas encore apparu lors de ses funérailles. Est-ce que c'est un signe de plus de sa fragilité ou une simple précaution de sécurité, selon vous ?
2: Alors, de nouveau, c'est une question difficile. Ce que j'entends en Iran, c'est quelque part, les négociations se sont bien passées. Il faut voir quand même que, tout le monde l'a dit, le protocole d'accord qui a été signé, quand même, quelque part, une réussite diplomatique pour l'Iran. Et Mojtaba Rahmani, le troisième guide, y a pris part. Par des écrits, c'est vrai, ouais. Mais il y a pris part, il a pris sa part dans les négociations. D'un autre côté, le fait qu'on le voit pas, c'est quand même normalement le numéro un du système politique. Alors ça allait pendant la guerre, parce que c'était conditions de guerre. Là, j'en parlais tout à l'heure, effectivement, dans l'après, il faudra bien qu'il apparaisse un jour, parce que symboliquement, il est le numéro un du système politique.
1: Thierry Coville, chercheur à l'IRIS, spécialiste de l'Iran, invité de France Info ce matin avec Benjamin Fontaine.
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1: Le temps avec vous, Loïc Rousseval.
9: Encore un temps très ensoleillé ce dimanche. Progressivement, le soleil est simplement voilé sur les départements du Nord-Est, mais aussi en Île-de-France. L'impression reste lumineuse. Quelques averses localisées pourraient se déclencher sur le haut du Bas-Rhin, ainsi que sur le sud du relief alpin. En fin d'après-midi, concernant les maximales, Météo France prévoit 31 degrés dans la capitale, 36 à Bordeaux et 38 à Perpignan. Mais on le rappelle, des valeurs à l'ombre et à l'abri du vent. Pour l'heure, le Mistral et la Tramontane continuent de souffler et atténuent un peu la chaleur dans le sud. Demain, des nuages en altitude au nord, mais un ciel complètement dégagé sur une large moitié sud avec moins de vent. La température ressentie sera donc plus élevée. Des températures en hausse le plus souvent et surtout dans le nord-ouest. 35 prévus à Paris, 37 à Nantes, 39 à Montauban.
1: Excellente matinée à l'écoute de France Info, il est 11h. Nouveau point sur l'info avec vous, Laura Dulieu.
10: Plus d'un millier d'hectares déjà partis en fumée dans les Pyrénées-Orientales où un incendie s'est déclaré hier soir dans un massif difficile d'accès à Trévillac, à l'ouest de Perpignan. Près de 600 pompiers sont mobilisés ce matin. Le feu a baissé en intensité selon la préfecture. Alain Fabresse, le maire de l'Isle-sur-Tête, l'une des communes touchées par ce feu, fait le point au micro d'ici Roussillon.
11: Ça a brûlé toute la nuit, ça s'est arrêté tout le matin, puisque les pompiers, je pense, ont réalisé un contre-feu qui a fonctionné, heureusement. Et là, à 17h du matin, il y a eu des hélicos bombardiers d'eau et aussi 4 canadaires qui ont vraiment complètement assaini la situation. Le feu a été circonscrit pour l'instant, mais il est sous vraiment haute surveillance par les pompiers. Je rappelle que les pompiers ont fait un travail vraiment exemplaire. C'est beaucoup, c'est 580 pompiers qui ont été mobilisés par rapport à sinistre. Et c'est actuellement environ 1000 hectares qui ont été parcourus par le feu et détruits, forcément. Une cellule de crise a été mise en place à Isle-sur-Tête, la grande salle de la Catalane, de façon à pouvoir accueillir les personnes qui ont été évacuées. Environ 70 personnes ont été évacuées. Beaucoup sont partis dans les familles au sein de la ville d'Isle-sur-Tête. Et là, nous avons reçu à peu près 25 personnes. Voilà.
10: Et le feu continue de se propager vers le sud. La préfecture ordonne la fermeture de plusieurs routes. Quant à l'autre incendie en cours ce matin dans la Drôme, les flammes ont parcouru 300 hectares sur la zone de la commune de Die, dont 175 rien que cette nuit. 300 pompiers sont mobilisés alors que le vent menace de se renforcer à la mi-journée. Et alors que les

0: participé hier à une autre marche à Carcassonne à l'appel du père de l'adolescent. 5 jeunes, dont 3 mineurs, sont mis en examen pour tentative d'assassinat et en détention provisoire. Au Venezuela, le bilan se rapproche des 3000 morts dans le double séisme qui a frappé le pays le 24 juin. Les secours cessent progressivement la recherche de survivants dans les décombres. 168,5 km, c'est la deuxième étape qui attend les coureurs du Tour de France aujourd'hui au départ de Tarragone en Espagne. Hier, c'est Jonas Vingegaard qui a enfilé le premier maillot jaune de cette édition 2026 à l'issue du contre-la-montre.
1: Et on retrouve Fabrice Rigobert dans moins de 20 minutes maintenant pour ses informés du Tour. A tout à l'heure, Laura Dulieu. Vous restez avec nous, le préfet des Pyrénées-Orientales est notre invité dans une dizaine de minutes maintenant. On aura les dernières nouvelles de l'incendie qui a parcouru près de 1000 hectares cette nuit dans un massif à 35 km de Perpignan. D'abord, les Bleus qualifiés pour les quarts de finale de la Coupe du Monde de foot.
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1: Il a fallu s'armer de patience, victoire dans la douleur 1-0 contre le Paraguay. Match très compliqué entre la chaleur étouffante de Philadelphie et une équipe paraguayenne rugueuse, voire un peu plus. Julien Froment, on a vraiment souffert.
3: Effectivement, la faute à plusieurs facteurs. Climatique tout d'abord, 37 degrés à l'ombre au coup d'envoi, ressenti 42 sur la pelouse. Les Bleus ont clairement souffert de la chaleur. Ils ne sont pas parvenus à déployer leur jeu, à trouver du rythme. L'attaque a été assez stérile et c'est la faute aussi clairement à l'adversaire. Le Paraguay a très bien défendu mais a usé de tous les stratagèmes pour faire déjouer les Bleus. L'attaquant de l'équipe de France, Bradley Barcola, malgré son jeune âge, a déjà arpenté pas mal de terrain en Europe avec son club, le Paris Saint-Germain. Mais là, il l'avoue, c'est inédit ce qui s'est passé hier à Philadelphie.
4: Jamais, j'avais jamais joué un match comme ça avec autant de coups, je veux dire des coups en traître, des poussettes dans le dos. Donc ouais, c'était compliqué, mais on a gagné, donc on va retenir que ça.
3: Des Bleus qui ont tout fait pour tenir leurs nerfs, qui n'ont pas dégoupillé alors que les provocations et mauvais coups se multipliaient sur le terrain, couplé, il faut le dire aussi, à une indulgence assez surprenante de la part de l'arbitre.
1: Et la libération est venue d'un pénalty, Julien.
3: Un pénalty que la France a failli ne pas avoir, car sur l'action, l'arbitre ouzbek, M. Tantachev, n'a pas désigné le point de pénalty malgré la faute qui semblait évidente sur l'attaquant Désiré Doué. C'est la VAR, l'assistance vidéo, qui a appelé l'arbitre central pour que ce dernier aille voir l'écran de contrôle placé à côté des bancs de touche. Voilà, on l'entend, il le dit, after review, après avoir revu les images, il revient sur sa décision et accorde donc ce pénalty à la 70e minute de jeu. Et là, on assiste encore à une scène lunaire. Les joueurs paraguayens essayent de déconcentrer Kylian Mbappé. Ils écrasent le point de pénalty pour que le capitaine des Bleus soit gêné au moment de tenter son pénalty. Après des secondes interminables, Kylian Mbappé prend enfin ses responsabilités, marque et permet à l'équipe de France de prendre un avantage qui s'avérera décisif pour la qualification.
1: Ouais, des Bleus qui n'ont pas brillé hier soir, hein, Julien, mais qui paradoxalement, sortent grandis de ce match.
3: Un mal pour un bien, oui. Jusque-là, l'équipe de France s'était imposée dans les grandes largeurs, avait affiché une supériorité insolente contre ses adversaires. Cette fois-ci, ils ont dû mettre les mains dans le cambouis pour l'emporter, admet le milieu de terrain Manu Koné.
5: C'est un autre visage qu'on a montré aussi aux gens et pour nous-mêmes. C'était une victoire assez compliquée et on s'est montré à nous-mêmes que même dans ces matchs-là, on peut être solidaires, on peut travailler ensemble et continuer dans ce sens-là. Et franchement, ça fait plaisir. Vous avez vu, à la fin, on a profité avec nos supporters et là, on va bien se reposer pour attaquer contre le Maroc.
3: Et comme l'a dit Thierry Henry à la télé américaine, football won, le football a gagné. On espère désormais que les Bleus pourront revêtir leur habit de lumière dans 5 jours en quart de finale contre le Maroc à Boston.
1: Ce sera jeudi soir, en effet. Merci beaucoup, Julien Froment. Alors, l'attitude des Paraguayens est très commenté ce matin et pourtant elle n'a pas vraiment surpris notre consultant foot Vicente Lizarazu qui avait affronté lui aussi le Paraguay, c'était en 1998.
6: C'était la même en 98, exactement la même, une équipe qui était aussi agressive, aussi solidaire, aussi bonne défensivement, parce que bien sûr qu'ils ont usé on va dire, d'une partie un peu sale qu'il y a dans le jeu, mais qui peut exister aussi. Ils n'ont pas les mêmes atouts que nous, ils n'ont pas le même vivier de joueurs que nous. Ils n'allaient pas nous regarder jouer et nous dire « Oh, vous êtes beau, vous êtes magnifique ». Je vois beaucoup de gens qui se plaignent de ça, mais encore une fois, bon, chaque équipe joue avec les moyens qu'il a, et ça a presque marché, hein, pour cette équipe paraguayenne. Il y a eu, heureusement, ce

0: cette action de génie, de doué, qui amène le penalty et qui est transformé par Kylian Mbappé.
1: Ouais.
0: Mais bon, voilà, moi, il n'y a rien qui m'a surpris là-dedans. Et puis, je peux vous dire un truc, c'est que si vous regardez les matchs des années 70, 80, voire 90, ça, c'est de la, ce match-là, c'est de la rigolade à côté.
1: Alors,
0: Donc, voilà. Donc, je dirais, passons un peu à autre chose sur
1: ouais.
0: l'attitude de cette équipe-là qui a joué avec ses moyens qu'il faut aussi respecter.
1: Malgré tout, Didier Deschamps a salué la réaction de ses joueurs. Kylian Mbappé, particulièrement visé par les attaques des Paraguayens, a réagi lui aussi.
2: Je pense qu'on savait quel type de match on allait avoir, mais je pense qu'aujourd'hui c'est très bien le match qu'on a eu, comment on l'a joué. On a montré qu'on n'était pas seulement une équipe qui savait jouer en football offensif. S'il faut mettre les mains dans la merde, on va mettre les mains dans la merde. Désolé de l'expression. On n'a pas de problème avec ça. Ils pensaient qu'on allait venir jouer en smoking, qu'on allait juste venir faire des belles actions des 1-2. Nous, on sait faire le sale football aussi. Et on l'a fait aujourd'hui, on a gagné. Et même dans ça, on a été meilleur qu'eux.
1: Voilà, est-ce que ce genre de match, ça peut aussi aider nos Bleus à grandir, à se souder?
0: Ouais. Bon, comme je vous ai dit, c'est pas du sale football, mais par contre, parfois, il faut savoir gagner en étant moche. Pour l'instant, on a été très flamboyant. Tout le monde parle de notre attaque de feu, de ces joueurs magnifiques, et c'est vrai. Et puis, il y a des matchs qu'il faut gagner comme ça, dans la douleur, dans la tension, sur pas grand-chose. Et il faut pas savoir passer ces étapes-là. On l'a fait, finalement, en montrant une certaine maîtrise, parce qu'il fallait surtout pas disjoncter. On a déjoué, mais on n'a pas disjoncté. C'est
1: Ouais.
0: ça que je retiens de ce match-là. C'était bien aussi que émotionnellement, mais Didier Deschamps les avait prévenus. Didier Deschamps
1: Ouais.
0: leur a répété le message pendant tout le match. Et on a réussi à passer. Voilà, les Allemands se sont fait taper. Nous, on est toujours là.
1: Est-ce que sur le fond, Vicente, pendant plus d'une heure, on a vu les Bleus avec le ballon sans trouver de faille vraiment? Est-ce que la France a quand même manqué d'idées ou est-ce que le Paraguay a tout simplement réalisé un gros match défensif aussi?
0: Moi, j'ai re-regardé le match contre l'Allemagne la veille, et ils ont joué exactement de la même façon. Ils défendent vraiment très très bien, et il y a vraiment beaucoup de solidarité. C'est pour ça qu'il y a quand même aussi des
1: Ouais.
0: qualités dans cette équipe, hein. Ils sont vraiment difficiles à jouer. Et nous, on n'a pas mis assez de vitesse, on n'a pas été assez percutant dans nos appels. Je pense que la chaleur aussi nous a défavorisés, parce que quand tu attaques, tu dois mettre beaucoup plus d'énergie, et c'était pas facile d'avoir de l'énergie dans un match comme celui-là. C'était plus simple de défendre, et surtout dans un bloc bas comme ils étaient, ils n'avaient pas non plus trop de courses à faire. Donc oui, ça a été un match où notre attaque n'a pas été bonne,
1: Ouais.
0: et les conditions n'ont pas aidé, mais aussi par un adversaire qui a su très très bien défendre et avoir une stratégie, on va dire, défensive de bonne qualité.
1: Alors parlons de la suite maintenant. Les quarts de finale, ce sera jeudi face à un adversaire qu'on connaît bien, le Maroc, battu en demi-finale en 2022. Les Marocains tombeurs du Canada hier soir 3-0. Et Massarango, ce match est très attendu par de nombreux franco-marocains.
3: Et c'est toujours le même mot qui revient, revanche, revanche du mondial au Qatar, la défaite en demi-finale face aux Bleus, dont Meriem se souvient très bien.
4: Qu'en 2022, on est sorti face à la France, donc ça serait un exploit pour nous de retenter notre chance à cette Coupe du Monde. On y croit en tout cas.
3: Oui, cette fois, estime Simo, les Marocains n'auront aucune raison de rougir.
5: Dans cette Coupe du Monde de Qatar, on n'était pas assez expérimenté. Aujourd'hui, comme vous pouvez le voir, les joueurs, ils ont plus de maîtrise, plus de sérénité dans le jeu.
3: Car face à des Bleus qui sont admirés partout dans le monde, Yaya, lui, n'est pas si impressionné.
6: Je crois que la France n'est pas encore joué un grand match avec un adversaire qui était difficile. C'était des adversaires, sauf la Norvège. Et maintenant, je crois que le Maroc, ça va être un adversaire qui est puissant, qui va un test pour la France.
3: Mais quand on demande à Marwan de quel côté son cœur penchera jeudi.
7: Je serais fier que la France gagne ou que le Maroc gagne. Je prône ma double culture, parce que je suis franco-marocain. Bon, moi, je suis artiste. J'ai fait un son pour la Coupe du Monde 2018 pour les Français. Cette fois-ci, on est en 2026, je le fais pour les Marocains.
3: En 6 confrontations depuis la fin des années 80, les Marocains ne se sont imposés qu'une seule fois face aux Français.
1: Rapidement, Vicente Lizarazu, on imagine que les Marocains vont avoir envie de se venger. Est-ce que c'est la même équipe véritablement qu'en 2022 ou elle est plus solide encore selon vous?
0: Non, je pense qu'ils sont plus solides. Je pense qu'ils sont plus solides. Ouais, ils ont une belle génération et c'est vrai qu'on monte de niveau. Ils ont des atouts aussi pour nous poser des problèmes en défense, parce qu'ils ont une attaque de bon niveau. On n'avait pas ce problème contre le Paraguay, on n'avait pas ça à gérer. Là, il faudra gérer aussi les attaques du Maroc. Et ils ont progressé, je pense, oui, depuis la Coupe du Monde. Donc ça sera intéressant. C'est une revanche pour eux. Il faut faire attention à ceux qui sont animés par ce désir de revanche. mais je pense qu'on a quand même encore beaucoup d'atouts dans cette équipe pour arriver à s'imposer.
8: Bichente Lissarassou, consultant foot de France Info, France-Maroc. Ce sera jeudi soir à 22h et ce sera bien sûr à vivre sur France Info. C'est le deuxième gros incendie de la semaine dans le département. Près de 1000 hectares parcourus par les flammes cette nuit dans les Pyrénées-Orientales, sur la commune de Trévillac. On est à 30-35 km de Perpignan. Bonjour Pierre Regnault de la Motte.
9: Bonjour.
8: Vous êtes le préfet des Pyrénées-Orientales. Merci de prendre quelques minutes pour nous sur France Info. Est-ce que la situation évolue dans le bon sens à l'heure où on se parle ?
9: Les sapeurs-pompiers luttent avec acharnement contre le feu. Ils ont obtenu certains résultats en protégeant deux villages pendant la nuit, Montalba et Trévillac, en protégeant aussi certains sites patrimoniaux du département, comme les orgues dits sur tête. Les quatre canadaires sont en train de procéder à des largages d'eau. Nous avons aussi trois hélicoptères bombardiers d'eau et deux avions Dash qui dispersent du produit retardant. Mais le feu reprend en ce moment de la vigueur, sous l'effet de la tramontane qui reprend, le vent qui accélère la propagation du feu. Et donc, notre travail, c'est actuellement de lutter contre la tête du feu, c'est-à-dire la partie avant du feu, pour éviter que celui-ci ne s'étende dans un autre massif qui est situé plus au sud, qui s'appelle le massif des Astres, qui est un massif à la fois aride et difficile d'accès par voie terrestre. Et donc, les sapeurs-pompiers sont mobilisés pour éviter que ce massif soit également concerné par cet incendie.
8: D'accord, donc vous nous disiez ce matin vers 8h, hein, quand vous avez fait un premier point, que le feu baissait en intensité. Ça n'est plus le cas, là, à l'heure où on se parle.
9: Au moment où on se parle, le feu reprend de la vigueur. Voilà, parce que le vent est là, la tramontane est là. Nous avons une canicule, la chaleur, qui est aussi un facteur de difficulté. Et puis parce que le taux d'hygrométrie, c'est-à-dire l'humidité dans l'air, est aujourd'hui à un niveau exceptionnellement bas. Donc on a tous les ingrédients pour des risques importants de développement du feu de forêt et de broussailles. Et donc notre travail, au moment où je vous parle, c'est d'éviter de connaître aujourd'hui dans les Pyrénées-Orientales un feu comparable au feu historique de 1976.
8: Là, le risque, si le feu se propage au massif voisin dont vous parliez il y a un instant, c'est d'avoir un feu qui devienne hors de contrôle ?
9: Pas hors de contrôle, parce que nous, évidemment, nous faisons tout pour que ce ne soit pas le cas. Mais clairement, nous sommes dans une situation où le risque existe qu'on ne se limite pas aux 1000 hectares qui sont actuellement, qui ont été également parcourus, mais que ce soit plus que ça. Et donc, c'est actuellement notre sujet. Nous concentrons toute notre énergie, toute notre attention sur la mobilisation des moyens. Il y a 580 pompiers qui sont sur le terrain. Il y a 4 canadaires, comme je vous l'ai dit. Et donc, tout le monde travaille pour contenir le phénomène.
8: Et est-ce qu'il y a un danger immédiat pour la population ?
9: Pour le moment, non. Nous passons les consignes nécessaires. Nous avons demandé dans un certain nombre de villages pour lesquels il existe des habitats dispersés. Nous avons demandé que les personnes qui vivent dans ces habitats dispersés soient réunies, soient rassemblées pour gagner du temps dans l'hypothèse où nous aurions à leur demander de se déplacer. Mais pour le moment, il n'y a pas de risque immédiat pour les villages.
8: Est-ce qu'il y a des gens qui ont dû passer la nuit dehors ou qui ont dû être hébergés cette nuit ?
9: Effectivement, il y a une cinquantaine de personnes qui ont été accueillis dans deux salles polyvalentes à Vinça et à Y-sur-Tête. Je voudrais d'ailleurs remercier les maires qui ont fait un travail remarquable, qui ont activé leurs plans communaux de sauvegarde, qui ont déployé leurs équipes. également les associations de sécurité civile et tous les bénévoles qui ont accueilli les personnes concernées.
8: Là, vous disiez que le vent s'est levé, c'est ce qui était un peu prévu hein, par Météo France. Est-ce que ça va durer toute la journée ou est-ce qu'il y a une accalmie qui est prévue au cours de l'après-midi ?
9: La météo nous dit que le vent doit continuer toute la journée d'aujourd'hui, donc c'est un facteur persistant que nous devons prendre en compte dans notre posture opérationnelle.
8: Ouais. Près de 600 pompiers mobilisés depuis hier soir, est-ce que vous attendez des renforts ?
9: Nous avons des moyens importants et effectivement nous veillons à disposer en tout temps des moyens nécessaires. Nous avons des renforts nationaux, nous avons des colonnes de renfort qui viennent d'autres départements du sud de la France. Et puis, nous avons aussi des renforts européens, puisqu'il y a un détachement de pompiers roumains qui nous vient en aide.
8: Dernière question, est-ce qu'il y a des coupures d'électricité dans le secteur ?
9: Il y a trois villages qui ont souffert effectivement de coupures d'électricité. L'électricité sera rétablie dès lors que le feu sera fixé.
8: Merci beaucoup Pierre Regnault de la Motte, préfet des Pyrénées-Orientales. Bon courage évidemment aux soldats du feu qui sont mobilisés sur ce nouvel incendie qui s'est donc déclaré dans votre département. Il est 11h18 sur France Info. À suivre les informés du tour.
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8: L'info en une minute avec vous, Laura Dulieu, et on l'apprenait à l'instant, hein, dans les Pyrénées-Orientales, le feu a regagné en intensité.
11: C'est ce que dit le préfet du département sur France Info. Près de 1000 hectares ont brûlé à l'ouest de Perpignan dans un massif difficile d'accès près de Trévillac. Près de 600 pompiers sont mobilisés. Et puis dans la Drôme, l'incendie continue aussi de progresser. Dans une forêt de la commune de Die, 300 hectares sont partis en fumée, dont 175 rien que cette nuit. Les pompiers craignent le renforcement du vent prévu à la mi-journée. Et des incendies alors que les fortes chaleurs reviennent. 7 départements au total seront en vigilance orange canicule à la mi-journée, avec des températures comprises entre 35 et 37 degrés, voire des pointes jusqu'à 40 degrés, prévient Météo France. Pas de vigilance orange à ce stade dans la capitale, mais on peut à nouveau se baigner dans la Seine. Depuis hier, les 3 sites de baignade surveillés et gratuits ont rouvert pour l'été. Et c'est l'un des héritages des Jeux Olympiques et Paralympiques de 2024.
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8: Et on retrouve donc les informés du tour, Fabrice Rigobert et ses invités, pour nous parler de cette deuxième étape du Tour de France, toujours en Espagne, entre Tarragone et Barcelone. Bonjour Fabrice.
12: Bonjour Thomas, bonjour à toutes et à tous et bienvenue ici à Tarragone. Nous sommes sur la Costa Dorada. On a quitté la Costa Brava qui est au nord de Barcelone pour cette Costa Dorada, une petite centaine de kilomètres au sud. On est plutôt bien, toujours au bord de la Méditerranée. On n'a pas encore les fortes chaleur que nous attendons dans le sud de la France, 32 degrés à l'ombre ce matin, rien de plus normal que cela aujourd'hui, une température qui va grimper encore mais qui va rester raisonnable. On va parler d'ailleurs de cette chaleur et de comment les Espagnols, les Catalans sont armés pour faire face à ces chaleurs. Ils en ont sans doute plus l'habitude que nous, on le verra avec notre premier invité dans quelques petites secondes. Et puis on va s'intéresser avec Anthony Rimbaud, l'un de nos envoyés spéciaux sur ce Tour de France, à l'aspect footballistique de ce tour. Bonjour Anthony.
13: Bonjour Fabrice, bonjour à tous.
12: Vous êtes au milieu du public ici à Tarragone avec le sourire des supporters de l'équipe de France que l'on peut croiser parmi les fans de cyclisme. Il y en a quelques-uns avec des maillots bleus qui doivent peut-être avoir le regard fatigué après cette nuit, alors qui a été un petit peu plus courte, hein, c'était pas jusqu'au bout de la nuit, suite à cette victoire face au Paraguay, Anthony.
13: Oui, je vous le confirme, on croise beaucoup de maillots du FC Barcelone, mais on croise aussi des maillots bleus avec des mines peut-être un petit peu fatiguées, Aurélien, n'est-ce pas ?
14: Ouais, la soirée était longue. qu'on a veillé un petit peu hier soir, mais on voulait aussi être là ce matin. Alors vous habitez Barcelone avec toute la famille. Arthur qui a mis le maillot de l'équipe de France. Arthur, t'en as pensé quoi de cette qualification face au Paraguay?
15: Très bien. Ils ont pas super bien joué, mais ils ont quand même gagné.
14: Tu connais l'expression, l'essentiel c'est la qualif. On dit pas les trois points, mais l'essentiel c'est la qualif. Toi aussi t'as veillé tard ou papa il t'a donné l'autorisation?
15: Oui.
14: Donc t'as pas trop dormi?
15: Non, pas vraiment.
14: Tu seras en forme pour le Tour de France, là ça va le faire?
15: Oui.
14: Ah ouais, effectivement. Et j'ai appris que Arthur, son club préféré, c'était le Real Madrid. Je le dis pas trop fort parce qu'on est quand même pas loin de Barcelone. Aurélien, vous, cette équipe de France-là, alors évidemment, là, on vient voir du cyclisme, mais cette équipe de France-là, vous allez continuer de la suivre, vous emballer, même si le match d'hier était pas top?
16: Ouais, évidemment, c'est encore une occasion. Moi, j'ai commencé en 98, donc là, on va tout faire pour avoir cette troisième étoile et jusqu'au bout.
14: Et vous allez pouvoir aussi chambrer les Espagnols, vous habitez à Barcelone. Vous les chambrez un petit peu ou pas sur le foot? Vous attendez de voir?
16: En fait, ici, c'est pas trop l'équipe d'Espagne, c'est le Barça. Donc on peut pas trop les chambrer là-dessus. C'est vraiment deux choses distinctes.
14: Bon, s'il y a la troisième étoile, on pourra quand même un petit peu. Je compte sur vous. Merci beaucoup Aurélien, Arthur et Lélia qui sont venus voir du cyclisme et cette deuxième étape du Tour de France et qui ont veillé tard pour ce match de l'équipe de France. Quand on aime, on ne compte pas avec le sport français.
17: Allez la France.
12: Anthony la France. Rimbaud au milieu du public, ce formidable public du Tour de France ici à Tarragone. 145 000 habitants au bord de la Méditerranée. C'est une ville à l'âme romaine avec son amphithéâtre, ses vestiges, sa vieille ville. Cette ville est-elle plus préparée que les nôtres en France à affronter les canicules et les fortes chaleurs? On va s'intéresser à cet aspect des choses. Bonjour Roré Portal.
18: Très bonjour.
12: Vous êtes architecte associé au cabinet Paluelli Portal, professeur à l'École technique supérieure d'architecture de Barcelone. On le voit, le thermomètre est en train de grimper, bientôt 33 à l'ombre. Dans l'imaginaire collectif, on laisse entendre, nous Français, que les régions les plus au sud sont mieux armées pour affronter la chaleur. Est-ce que c'est une réalité?
18: C'est tout à fait vrai. En fait, la tradition constructive nous montre comment la sagesse architecturale a développé les systèmes qui permettraient, des systèmes historiques, des systèmes traditionnels, qui permettraient d'affronter mieux la chaleur l'été.
12: Comment ça se passe? Comment vous restaurez-vous des immeubles anciens? Vous êtes spécialisé, vous êtes professeur. Comment est-ce que l'on a réussi, il y a des siècles, à anticiper cette chaleur?
18: Alors, il faut dire qu'aujourd'hui, la construction en Espagne, elle est tout à fait comme en France. Donc, on fait confiance à l'isolement, on fait confiance à la climatisation. Mais tout ça n'est apparu que dans les dernières décennies. Donc avant, il a fallu trouver des systèmes que suite à notre histoire méditerranéenne et suite à cet essayage au long de l'histoire, ont permis de trouver des systèmes basés surtout à la protection solaire. Le soleil est notre ennemi. Donc il faut se protéger du soleil. On se protège du soleil avec l'urbanisme déjà. Donc on a généré des villes qui sont préparées pour avoir des espaces à l'ombre, pour avoir des avenues bien ventilées, bien aérées, pour avoir des espaces entre les maisons et l'espace public qui permettront de faire des matelas des fraîcheurs. Ça, c'est déjà une des choses qu'on essaie de reproduire aujourd'hui. Je vous mets un exemple. Oui. Donc on est à Tarragone, on vient de restaurer les sites archéologiques des forums romains. Prévoyons des silos de fraîcheur. Donc on profite tout espace public pour trouver des espaces arbrés, des espaces à l'ombre, des espaces...
12: On plante des arbres, on enlève du béton.
18: On plante des arbres, on enlève du béton, on rajoute des plans d'eau, tout ce qui fait possible la fraîcheur et la ventilation. Ça par rapport à l'urbanisme. Mais dans les maisons, dans les habitations eux-mêmes, c'est pareil. On a toujours généré des patios, des cours, des endroits qui peuvent...
12: Avec des petites cours intérieures.
18: Voilà, avec des plantes, avec des petites fontaines, etc., qui vont aider à provoquer cette fraîcheur. Mais aussi les
12: Est-ce que l'orientation des maisons a une importance aussi dans la construction dans le passé? Quand on voit une ville comme Barcelone avec beaucoup de rues rectilignes, on a l'impression que cette ville-là est plus semblable peut-être à certaines grandes villes françaises, parce que villes plus récentes. Est-ce que dans les villes les plus anciennes, il y a eu cette idée d'orienter les bâtiments différemment pour justement se protéger le plus du soleil?
18: Tout à fait. Tout à fait, on longue l'histoire. Et Barcelone, c'est un très bon exemple. Déjà, l'ancienne Barcelone, les rues étaient orientées de façon à profiter de la brise de la mer. Donc, les matins, il y a une brise de la montagne vers la mer et les soirs, à l'inverse. Et les rues à Barcelone sont orientées pour profiter de ça. Et aussi, les quadrillages barcelonais prévoient, dans les centres des îlots, ces espaces verts. Donc, les villes ont été prévues comme ça depuis l'Antiquité. Donc, la ville de Barcelone a copié ça des Romains.
12: Et il y a toujours des rues assez étroites, avec des arbres très ombragés, où il y a uniquement le passage piétons.
18: Les rues ne sont pas forcément étroites. Ce qui est important, c'est les arbres. Donc, à Barcelone, vous avez un arbre planté tous les 10 mètres. Ça veut dire que l'hiver, les arbres prendront leurs feuilles et on profitera du soleil pour réchauffer les maisons. Et l'été, c'est tout à fait l'inverse. L'été, ça va provoquer de l'ombre sur les bâtiments et on pourra se balader tranquillement à l'ombre dans Barcelone.
12: On va rester ensemble encore quelques instants, Roré Portal, pour parler de l'Espagne, de la Catalogne face à la chaleur, face aux fortes chaleurs. Nous poursuivons cette discussion particulièrement intéressante alors que la température monte dans quelques instants.
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12: Soleil et forte chaleur au programme, Loïc Rosval.
20: Encore un temps très ensoleillé ce dimanche. Progressivement, le soleil est simplement voilé sur les départements du Nord-Est, mais aussi en Île-de-France. L'impression reste lumineuse. Quelques averses localisées pourraient se déclencher sur le haut du Bas-Rhin, ainsi que sur le sud du relief alpin. En fin d'après-midi, concernant les maximales, Météo France prévoit 31 degrés dans la capitale, 36 à Bordeaux et 38 à Perpignan. Mais on le rappelle, des valeurs à l'ombre et à l'abri du vent. Pour l'heure, le Mistral et la Tramontane continuent de souffler et atténuent un peu la chaleur dans le sud. Demain, des nuages en altitude au nord, mais un ciel complètement dégagé sur une large moitié sud avec moins de vent. La température ressentie sera donc plus élevée. Des températures en hausse le plus souvent et surtout dans le nord-ouest. 35 prévus à Paris, 37 à Nantes, 39 à Montauban.
12: France Info, 11h30. Le journal Laurette Puyot.
11: L'incendie dans les Pyrénées-Orientales reprend de la vigueur à cause du vent, selon la préfecture. Près de 1000 hectares déjà parcourus par les flammes. L'incendie s'est déclaré hier soir dans un massif difficile d'accès à Trévillac, à une trentaine de kilomètres à l'ouest de Perpignan. D'importants moyens aériens sont déployés. 4 Canadair, un hélicoptère bombardier d'eau. C'est le deuxième incendie dans le département en moins de 3 jours. Les Pyrénées-Orientales, placées en vigilance orange canicule avec 6 autres départements du sud de la France. Une nouvelle marche blanche en hommage à Louis à Narbonne, l'adolescent de 17 ans, passé à tabac sur un chantier fin juin. Une première marche a eu lieu hier après-midi à Carcassonne. 5 jeunes de 16 à 19 ans ont été mis en examen pour tentative d'assassinat et placés en détention provisoire. À 3 jours du jugement qui déterminera si Marine Le Pen pourra se présenter à la présidentielle, Jordan Bardella lui a redit son total soutien et sa totale amitié lors d'un banquet champêtre organisé hier soir à Liévin dans le Pas-de-Calais. Un nouveau bilan au Venezuela après le double tremblement de terre qui a dévasté le nord du pays. Près de 3000 morts désormais. Les équipes de secours international cessent progressivement la recherche des survivants dans les décombres. On compte plus de 16 000 blessés et et encore plusieurs milliers de disparus. Un sale match et un record d'audience après 23 heures pour la rencontre France-Paraguay. Plus de 12 millions de téléspectateurs en moyenne pour regarder la victoire des Bleus 1-0. La France qui jouera contre le Maroc jeudi à 22h pour les quarts de finale. Les huitièmes de finale se poursuivent aujourd'hui. Brésil-Norvège à 22h et Mexique-Angleterre à 2h.
10: 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Fabrice Rigobert.
12: En direct de Tarragone, au départ de la deuxième étape de la 113e édition du Tour de France, 168 km au programme de cette magnifique Costa Dorada en direction de la Costa Brava vers Barcelone, au sommet de la colline de Montjuïc où sera jugée l'arrivée de cette première étape en ligne, deuxième étape qui nous offrira peut-être une nouvelle passe d'armes, allez savoir, entre Tadej Pogacar et Jonas Vingegaard, le premier maillot jaune de ce Tour de France. On sera dans quelques petites seconde avec Kiko Garcia, directeur général de l'AIOC, l'Association internationale des organisateurs de courses cyclistes. On parlera bien sûr de vélo, de chaleur, de course ici en Espagne. On poursuit avant cela notre discussion avec Roré Portal, architecte, enseignant à l'école technique supérieure d'architecture de Barcelone. On parlait de cette adaptation au réchauffement et sans doute de ce que l'on comprend à l'écoute de vos propos, Roré, l'Espagne, la Catalogne ont très clairement une longueur d'avance. Vous avez sans doute compris des choses plus tôt que nous sur comment affronter les fortes chaleurs. Néanmoins, dans les années 80, vous me confiez que vous avez été confronté au même problème que la France. On a construit des bâtiments qui n'étaient pas prêts à résister à la chaleur et ça, c'est un problème aujourd'hui.
18: Tout à fait. On a construit des bâtiments modernes, entre guillemets, qui en effet répond pas aux standards actuels. Donc l'enjeu, c'est de les mettre en norme aujourd'hui. Donc trouver cette performance climatique dans les bâtiments. Mais avec cette modernité, on a oublié tous les systèmes traditionnels. Donc tous les systèmes auxquels on était habitué dans la tradition méditerranéenne, donc d'ouvrir les fenêtres, placer des volets, trouver toute cette petite geste dynamique qui permettait se protéger de la chaleur. On a oublié tout ça dans les constructions des années 80 et dans les constructions actuelles.
12: Donc là, vous travaillez à remettre tout ça au centre des débats ?
18: Exactement. On trouve, on essaie de trouver des systèmes qui pourraient intégrer la sagesse historique, traditionnelle, dans les nouvelles restaurations environnementales dans les bâtiments d'aujourd'hui.
12: Sur des bâtiments des années 70-80, qu'est-ce que vous pourriez faire par exemple ? Parce que ça, c'est quelque chose que nous, en France, on a aussi et que l'on pourrait copier sur vos idées ?
18: En effet, donc en plus d'isoler, en plus de placer des systèmes performants mécaniques, on essaie de développer, il y a un programme très intéressant dans notre université, on essaie de développer des enveloppes bioclimatiques, c'est-à-dire des systèmes qu'on pourrait ajouter aux façades, c'est une question qui se fait beaucoup pour gagner la place, gagner l'espace, etc., mais aussi pour mettre en place des filtres solaires, pour mettre en place des végétations, et surtout pour mettre en place des systèmes qui nous permettraient d'évaluer l'efficacité de tous ces systèmes qu'on mettrait en place.
12: Une sorte de seconde peau pour les bâtiments les plus anciens, enfin les bâtiments des années 70-80.
18: Tout à fait, une seconde peau bioclimatique.
12: Avec donc des arbres, des ombrières.
18: Il y aurait des plantes, il y aurait des ombrières, il y aurait des volets, il y aurait tous des systèmes qui pourraient interagir aussi avec la vie des utilisateurs.
12: Doit-on bannir la climatisation ? C'est un débat que nous avons en France, climatisé ou pas. L'Espagne ne s'est pas posé cette question-là puisque 40% des bâtiments sont climatisés en Espagne. On est en train d'ailleurs de climatiser les écoles en Catalogne, ce qui n'était pas le cas auparavant.
18: Ce n'était pas le cas auparavant, mais avec les réchauffements climatiques, ça va être inévitable. Mais on ne doit pas seulement faire confiance à ces systèmes. On doit mettre en place une architecture intelligente qui nous permettrait de minimiser la dépense énergétique. Mais évidemment, il ne faut pas tourner les dos à la climatisation qui, dans des épisodes extrêmes de chaleur et dans des moments de la journée, va être inévitable.
12: Vous réfléchissez à rendre les villes vivables jusqu'à quelle température ?
18: Le problème, ce n'est pas nécessairement la température. Je veux dire, la température, c'est très important, évidemment.
12: C'est peut-être le ressenti.
18: Voilà. Donc, c'est la température ressentie. Donc, c'est l'ensemble des conditionnements bioclimatiques. La ventilation, l'humidité, Et ce sont des paramètres qu'on doit tenir aussi en compte. On peut supporter des températures en chaleur haute, mais à condition d'être ventilé, d'avoir une fraîcheur ressentie qui améliore tous les problèmes des températures.
12: Merci beaucoup, Jorge Portal, d'avoir été avec nous en direct, premier informé du tour, architecte associé au cabinet Paluelli Portal, professeur à l'École technique supérieure d'architecture de Barcelone, avec des propos porteurs d'espoir pour ces fortes chaleurs qui nous attendent à la fois en Espagne, pas trop, mais surtout en France dans les jours qui viennent.
2: Merci beaucoup. 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
12: Bonjour Kiko Garcia.
21: Bonjour.
12: Vous êtes directeur général de l'AIOC, l'Association internationale des organisateurs de courses cyclistes. Cette chaleur est déjà le fil conducteur de ce début de Tour de France. Alors, rien d'exceptionnel en Espagne. Vous travaillez beaucoup sur le Tour d'Espagne d'ailleurs. Vous étiez

0: sur la dernière Vuelta. Vous avez dû affronter aussi des soucis de sécurité, de manifestation, notamment pro-Palestine, lorsqu'il y avait cette équipe Israël Première Tech qui a provoqué ces manifestations. On parle de chaleur aujourd'hui, de forte chaleur. Ça vous inquiète quand vous voyez le climat devenir de plus en plus déréglé comme celui-là?
1: Ben, c'est très intéressant parce que j'entendais Monsieur Jorge, l'architecte, qui nous expliquait très bien comment il faut adapter, il faut combiner ce qui est l'historique ou l'ancien avec la modernité, et c'est ce qu'on est en train de faire dans le monde du cyclisme. En fait, on a changé beaucoup les règles, surtout pour le ravitaillement, dans les derniers temps. C'est-à-dire on a ouvert beaucoup plus la main à que les équipes et que les coureurs puissent se ravitailler et surtout s'hydrater. Et on essaye d'adapter tous les outils possibles en course pour que cette chaleur soit un peu combattue de la meilleure façon.
0: Aujourd'hui, est-il toujours raisonnable de faire courir des champions cyclistes quand il fait 38 ou 40 degrés ?
1: Bah écoutez, je ne sais pas vous dire exactement quelle est la température limite. Ce n'est pas seulement la température, comme aussi l'expliquait Jorge, il y a aussi à avoir beaucoup plus de facteurs, l'humidité, la ventilation. Heureusement, dans le vélo, il y a toujours de la ventilation, car la vitesse nous permet d'avoir cette ventilation. Après, il faut voir aussi...
0: On voyait hier, il y a des combinaisons réfrigérées, enfin
1: oui,
0: avec des glaçons.
1: Maintenant, les coureurs et les équipes travaillent beaucoup tout ce qui est essayer de faire baisser la température du corps. Et aussi, dans l'autre côté, je suis pas un spécialiste de l'entraînement, mais je sais que les équipes et les coureurs travaillent aussi dans l'adaptation à la chaleur en faisant quelques entraînements spécifiques de chaleur. Sur rouleau avec beaucoup de vêtements pour pouvoir résister cette chaleur. Alors, il y a beaucoup d'outils qu'on peut utiliser pour l'adaptation, mais c'est vrai qu'il faut voir comment ça évolue.
0: Directeur général de l'IAOC, c'est 220 courses cyclistes que vous organisez au total, Tour de France compris. Y a Vuelta, Giro, toutes les grandes organisations.
1: Toutes les organisations du monde.
0: Vous me voyez venir.
1: Grandes et petites. Hein.
0: La Chine, ça peut être particulièrement chaud.
1: L'Australie,
0: le Qatar. Est-ce qu'à un moment donné, on peut potentiellement être amené à dire bah non, on n'organisera plus des courses dans ces endroits-là? Ou alors il faut revoir les horaires?
1: Le cyclisme est un sport qui a plus de 100 ans. Il a fallu qu'on s'adapte pendant beaucoup d'années à toutes les situations de chaleur, de guerre, de crise économique, de pandémie. Et je suis sûr qu'entre tous, si on travaille tous ensemble, on va pouvoir s'adapter aussi à ce changement climatique.
0: Parce que partir plus tôt, c'est pas forcément évident, parce qu'il y a aussi des engagements financiers auprès des diffuseurs. Donc si on dit aux diffuseurs, ah ben non, on va organiser cette étape entre 7h30 du matin et midi, ça fonctionne
1: plus. C'est pas simple, mais bon, il faut voir comment on peut évoluer, comment on peut trouver des solutions valides pour toutes les familles. Et bon, je pense qu'il faut travailler tous ensemble encore une fois pour...
0: Est-ce que ça peut être plus tard le soir?
1: Ça pourrait être plus tard le soir. Le problème, c'est que quand il y a un transfert après l'étape vers les hôtels de l'étape suivante, ça veut dire que les coureurs arriveraient très tard aux hôtels. Mais bon, il faudrait décaler les horaires, il faudrait adapter. Mais bon, on est là pour ça. Il faut voir comment ça évolue.
0: Quand on organise des courses, c'est un casse-tête permanent, parce qu'il y a la sécurité qui s'ajoute à ça. Là, c'est une donnée supplémentaire.
1: Bah oui, écoutez, la vie de l'organisateur n'est pas simple. Comme le disait notre ancien président de l'IAOC et directeur général du Tour, Christian Prudhomme,
0: qui sera à votre place d'ailleurs demain, on l'accueillera.
1: Les stades où on pratique nos sports ne nous appartiennent pas. Ce sont les routes publiques que tout le monde utilise, et on a des enjeux. On a des immobiliers urbains, on a des obstacles, on a des villes qui sont limités à 30 km/h et on doit arriver après avec un peloton qui arrive à 60 km/h. C'est un challenge constant. On a beaucoup de défis. On travaille beaucoup sur la sécurité. Dans le Tour de France, sur le Tour de France, il y a plus de 100 personnes dédiées à la sécurité chaque jour sur les étapes, protection, des outils de protection, la signalisation, tout ça. Et c'est la priorité numéro une pour les organisateurs.
0: On parle des organisateurs et des acteurs, des coureurs cyclistes qui

0: donc doivent affronter ces températures. Mais peut-être que ce n'est pas le principal problème pour les cyclistes. Est-ce que pour les organisateurs, le principal problème, ce n'est pas le public aussi, qui va rester des heures et des heures sur le bord de la route? Et c'est à la sécurité du public auquel il faut penser également. Parce que les champions qui se préparent, ce sont des professionnels. Ils savent exactement quoi faire pour ne pas mettre leur santé en danger. En revanche, pour le public, ça, c'est la responsabilité aussi de l'organisation de course.
1: Oui, tout à fait. Mais il faut penser surtout que le cyclisme sans le public, la force du cyclisme est le rapprochement du sport au public. De pouvoir presque toucher les coureurs, presque, il ne faut pas le faire, mais presque,
0: surtout pas,
1: mais sentir la souffrance du coureur dans un col, voir de près ses visages tendus de la pression, de l'effort, tout ça, et il faut absolument faire tout ce qui est possible pour ne pas perdre cette proximité du public.
0: Kiko Garcia, vous êtes donc directeur général de l'AIOC, l'Association Internationale des Organisateurs de Courses Cyclistes. Vous êtes conseiller technique, on va le dire, sur ce Tour de France pour ce grand départ. Parlez-nous, vous, l'Espagnol, de ce grand départ. Vous assistez à quelque chose qui vous convient, vous êtes, on voit, il y a des milliers de personnes, de Catalans au bord des routes venus applaudir le Tour de France. C'est un départ à la hauteur de ce que vous attendiez?
1: Oui, tout à fait, tout à fait. Bah, hier, déjà, Barcelone a été un grand, grand, grand succès. Je sais que la ville a travaillé très, très fort et très dur pour que ça soit pour pouvoir accueillir le Tour de France comme il fallait. Je pense qu'après l'étape d'hier, ils ont montré que la ville était préparée, et maintenant toute la Catalogne va montrer qu'ils pouvaient parfaitement accueillir le Tour de France.
0: Aucune menace de manifestations diverses comme vous avez pu connaître sur la Vuelta?
1: On parle de sport et seulement de sport.
0: Ni d'indépendantistes? On sait qu'on est dans une région à une forte identité.
1: Non, mais écoutez, chacun peut penser ce qu'il veut penser, chacun peut montrer ce qu'il veut, mais il faut parler de sport.
0: La course qui débutera tout à l'heure à 13h45 pour le départ. Merci beaucoup Kiko Garcia, directeur général de l'AIOC, d'avoir été avec nous. On va se retrouver dans quelques instants. On aura un accent québécois, canadien avec nous. On va parler de championnat du monde au Canada qui se rapproche avec un certain Paul Sexas qui est attendu sur les routes canadiennes. Restez avec nous. L'info en une minute avec Laurette Puot.
2: Cellule de crise dans les Pyrénées-Orientales pour accueillir les personnes évacuées à cause de l'incendie déclaré hier soir à Trévillac. Près de 1000 hectares parcourus dans un massif difficile d'accès avec encore le vent qui souffle. Le feu reprend de la vigueur selon la préfecture. Adi, dans la Drôme, l'incendie n'est toujours pas maîtrisé, continue de progresser. 300 hectares de végétation ont désormais parcouru. 7 départements du sud de la France en vigilance orange canicule aujourd'hui. Des températures qui pourraient monter à 40 degrés quelques jours après la canicule historique. Les Bleus qualifiés en quart de finale après avoir arraché leur victoire 1-0 face au Paraguay. Match difficile et record d'audience, plus de 12 millions de téléspectateurs après 23 heures. Et puis premier vrai meeting de campagne pour Édouard Philippe cet après-midi, c'est à l'Adidas Arena à Paris. Il attend plus de 5000 personnes et de nouveaux soutiens après celui des chefs des députés LR Laurent Wauquiez mercredi.
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0: En direct de Tarragone, au départ de cette deuxième étape longue de 168,5 km entre Tarragone et Barcelone. On attend bien sûr les acteurs de cette grande boucle, 184 hier. Ils ne seront plus 184 car il y a déjà au moins un abandon à déplorer, notamment de la formation Groupama FDJ. On va accueillir dans quelques petites secondes Audrey Schelling, porte-parole des championnats du monde de cyclisme sur route au Canada. On va faire un nouveau crochet du côté de la zone des coureurs où les bus vont arriver, énormément de monde, Anthony Rimbaud, à se rassembler ici au bord de la Méditerranée sur la Costa Dorada.
4: Ouais, effectivement, beaucoup de monde pour cette deuxième étape, beaucoup d'engouement. Puis on a vu eh bien, tout à l'heure les spectateurs, la foule qui était réunie autour du podium où défileront les coureurs tout à l'heure courir vers la zone départ, à quelques centaines de mètres de la zone départ, parce que, eh oui, c'est le retour de la caravane, elle était là et tout le monde s'est précipité pour essayer d'avoir quelques goodies. Alors on est dans une zone vraiment en centre-ville, zone urbaine, donc il y en a qui sont plus chanceux que les autres. Il y a du monde au balcon avec beaucoup d'Espagnols qui sont là pour prendre des photos. Ils ont les meilleures places. On va peut-être essayer de faire un petit coucou. Hola ! Bah non, ça marche pas. Les personnes sont occupées à prendre des photos là sur la droite, juste en face de moi, avec bien la caravane qui défile et les bus des coureurs. Vous en avez parlé. Alors ils sont pas tous arrivés. Il y a deux bus pour l'instant. La Movistar est en tête pour garer le bus sur le paddock. Et les autres bus suivront puisque le départ est en tout début d'après-midi. Les coureurs qui rejoindront après le podium protocolaire.
0: Ouais, podium protocolaire. Les signatures vers 12h45, Anthony, et le départ donné à 13h45.
4: Oui, effectivement, 13h45 pour le départ, donc ça laisse encore un petit peu de temps pour les coureurs pour se préparer. Et se préparer, il va le falloir parce qu'il fait encore chaud ce matin au départ de cette deuxième étape. Beaucoup de casquettes, de parasols sortis du côté des spectateurs qui patientent. Pour certains, j'en ai rencontré, qui patientent depuis déjà 2 heures au niveau de la ligne de départ pour apercevoir les coureurs.
0: 34 degrés à l'ombre au moment où l'on parle, et cette température qui va continuer de monter, de progresser, y compris en France, où nous arriverons demain du côté des Angles. Bonjour Audrey Schelling.
5: Bonjour, enchantée.
0: Porte-parole des championnats du monde de cyclisme sur route au Canada. Qu'est-ce que vous faites ici en France pour ce grand départ du Tour de France? Il s'agit de venir prendre alors la température, la chaude température. Il fera plus frais, on l'espère, du côté du Canada au mois de septembre.
5: Oui. Exact. Mais en fait, on vient rencontrer évidemment les équipes, les médias notamment, faire un dernier tour de piste avant de vous accueillir à la maison du 20 au 27 septembre prochain à Montréal.
0: Deuxième fois que le Canada accueillera de ses championnats du monde. Oui. Une très longue attente depuis 1974.
5: 52 ans.
0: Ouais. Et Eddie Merckx qui s'était imposé. Alors devant un Français, il me semble que c'était Raymond Poulidor.
5: Oui, exactement. Et puis Geneviève Garbillon aussi qui a été notre championne en 1974.
0: Donc est-ce qu'un Français peut aller gagner ses championnats du monde? En fait, je voulais vous poser la question, Paul Sexas, car on a depuis quelques jours, nous Français, les yeux braqués vers ce jeune garçon de 19 ans seulement. C'est le plus jeune coureur à disputer le Tour de France depuis 37 ans. Il sera au Canada, vous pouvez nous le confirmer?
5: Oui, effectivement, il sera là. Il sera également aussi au Grand Prix cycliste de Québec et de Montréal, donc juste avant, parce qu'on organise aussi des Grands Prix cyclistes.
0: Oui, depuis 2010, remporté par Thomas Leclerc, c'est ça?
5: Exact, notamment avec Alaphilippe. On a eu des grands noms qui ont gagné les Grands Prix. Donc, on sera vraiment en mode cyclisme au Canada pour septembre. Mais nous, on a notre championne. Il faut savoir que Magdalène Vallière va prendre le départ avec le dossard numéro 1. Donc, j'ai un petit parti pris, évidemment, pour notre championne.
0: Pour la course féminine.
5: Exactement, tout à fait, qui aura lieu le 26 septembre, course en ligne féminine.
0: Tadej Pogacar, Jonas Vingegaard, le plateau est déjà confirmé pour ces mondiaux au Canada?
5: Je ne crois pas qu'il est confirmé. Il y a eu des intentions, mais je vais laisser ça à mes collègues sportifs.
0: À quelles difficultés êtes-vous confronté dans l'organisation de ces mondiaux? On vous voit rencontrer beaucoup de monde, à prendre des conseils peut-être en termes d'organisation?
5: Bien, je pense qu'au niveau de l'organisation, le comité organisateur, comme je disais, c'est aussi les organisateurs des Grands Prix cyclistes, donc ils ont un savoir-faire exceptionnel. Je pense que de notre côté de l'océan, de l'Atlantique, c'est plus l'acceptabilité citoyenne, la compréhension du cyclisme. C'est pas le sport le plus populaire. Nous, c'est hockey sur glace, le soccer, par exemple, notamment en ce moment, c'est la ferveur du soccer au Canada.
0: Oui, la Coupe du monde de foot.
5: Exactement.
0: Le Canada qui aurait pu se retrouver face à l'équipe de France, malheureusement éliminée par le Maroc.
5: Exactement. Donc pour nous, il y a beaucoup de travail à faire sur qu'est-ce que le cyclisme. On est à un stade d'assez ouvert pour les gens. Donc, on va envahir un petit peu la ville. On va prendre part dans différentes villes et villages. Il y a 9 villes qui vont être visitées le dimanche avec les courses en ligne sur la Montérégie, qui est la partie un petit peu plus campagne de Montréal. Et évidemment, le Mont-Royal, on est là. On va s'amuser autour du mythique Mont-Royal. C'est le 150e anniversaire du Mont-Royal cette année en plus. Donc, on va... Même Eddie Merckx disait qu'il se rappelait très, très bien du Mont-Royal, de Camillien Houd, à quel point c'était difficile. Donc, c'était un beau terrain de jeu pour nos coureurs-coureuses.
0: Est-ce que ça s'est installé en une quinzaine d'années avec le Grand Prix du Québec? Le premier, c'était 2010?
5: 2010, effectivement. Donc, 15e édition cette année. Il y a eu beaucoup de... La connaissance du cyclisme, je pense que ça s'en vient très, très bien au Québec. Il y a des moteurs, donc, de connaissances. Par exemple, la série Netflix, ça, c'est venu un peu starifier le cyclisme au Québec. Les gens reconnaissent nos coureurs maintenant. Chose qu'en 2010, c'était plus difficile. Les gens comprenaient plus ou moins c'était quoi du World Tour. Donc oui, je pense que de plus en plus, et la pratique du cyclisme est vraiment de plus en plus populaire.
0: La période de Lance Armstrong, alors que certains préfèrent oublier, et on le comprend, n'a pas permis de populariser cela avant.
5: Oui, certainement, mais c'est pas comme en Europe. Nous, c'est des bronzes de joueurs de hockey quand vous arrivez dans les villes et villages. Ici, vous avez des coureurs cyclistes. Donc, on a quand même encore du travail à faire, mais je pense que les championnats du monde vont amener cette connaissance-là. Ça va venir démocratiser le sport, ça va venir mettre la lumière sur la ville et sur le sport aussi.
0: Merci beaucoup, Audrey Schelling, porte-parole des mondiaux de cyclisme au Canada, d'avoir été avec nous dans les informés du Tour.
5: Ça fait plaisir.
0: Donc, du 20 au 27 septembre prochain. Bonjour, Jean-François Bernard.
6: Bonjour.
0: Bonjour Jeff, le soleil de la colline de Montjuïc, où vous serez tout à l'heure installé avec Fanny Lechevestrier pour commenter cette deuxième étape du Tour de France. Jean-François, on en parlera un petit peu plus en détail dans l'étape du jour entre 12h45 et 13h tout à l'heure avec Fanny. On parlait de Paul Sexas avec Audrey Schelling, même le Canada maintenant attend donc Paul Sexas. On est au deuxième jour de ce Tour de France. On l'a vu hier concéder 39 secondes. Ce sera une deuxième journée particulièrement intéressante, importante pour le jeune coureur français, Jeff.
6: Bien sûr, puisqu'il découvre le Tour de France. Hier, il a découvert, on va dire, un contre-la-montre par équipe le premier jour. Aujourd'hui, ça va être une étape, il ne le sait pas encore, puisqu'il ne l'a jamais fait, le Tour. Mais ça va être super nerveux. En plus, une étape de 168 km, c'est pas très long. On sait qu'on est au bord de mer. Ça va être une classique, comme tous les jours. Ça va frotter, pourquoi ? Parce qu'il y a la victoire au bout tout à l'heure. Et à l'importante pour tout le monde, vous savez qu'il y a beaucoup d'équipes, en fait, qui vont être à la recherche d'un succès rapide, parce que vous savez très bien qu'au bout de 10 jours, quand on va faire les décomptes sur le Tour, on va dire telle équipe a gagné 4 étapes, l'autre 3, et puis on va compter les miettes. Donc quelque part, le plus vite on gagne, le mieux c'est, et c'est pour ça que ça sera une journée assez importante. Les premiers jours sont toujours importants sur le Tour.
0: Et cette première journée de Paul Sexas hier, vous en avez pensé quoi ? On l'a vu donc perdre un peu de temps, mais il a pris ses responsabilités dans la montée de Montjuïc.
6: Je pense que de toute façon le scénario de cette équipe, il était comme ça, c'est-à-dire de l'emmener le plus loin possible jusqu'au pied de la dernière difficulté pour qu'il puisse bien entendu de faire le meilleur temps possible pour essayer de rester au contact des meilleurs. C'est ce qui s'est passé. Ils n'ont pas fait d'erreur au niveau de l'équipe. On va dire qu'ils sont pas énormément améliorés par rapport au dernier contre-la-montre par équipe qu'ils avaient fait par rapport aux mêmes adversaires. Mais bon, ils restent dans le jeu. Bon, c'est vrai que ça va vite, hein. Les secondes s'accumulent vite de retard par rapport aux deux super favoris. Maintenant, le Tour est très long, il peut se passer beaucoup de choses. Je pense qu'hier, il était dans un jour comme on l'attendait, même du haut de ses 19 ans. Il y a quand même eu beaucoup de déclarations de fête de la part de son équipe, de la part de la presse en général, comme quoi c'est le futur phénomène. Donc après, il faudra assumer, ce qui n'est jamais facile, vous le savez très bien, surtout pendant cette course où il y a énormément de pression.
0: Ouais, surtout dans une machine comme le Tour
6: à
0: de
6: broyer.
0: France. Broyer, certains y ont perdu tout leur... C'est le souvenir que vous en avez gardé, vous, de votre époque, non ?
6: Un peu quand même, hein, parce que je vous dis, quand vous êtes présenté comme quelqu'un qui est capable d'aller chercher la victoire, je peux vous dire, ça devient beaucoup plus compliqué, quoi, tous les jours. Et voilà, mais écoutez, le temps nous le dira, et puis bien entendu qu'on est tous derrière Sexas quelque part, hein, parce qu'on est tous à la recherche, bien entendu, d'un coureur français pour gagner le Tour de France.
0: Eh bien, on continue d'en parler, Jean-François, tout à l'heure. Rendez-vous à 12h45 en compagnie de Fanny Lechevestrier pour l'étape du jour dans les informés du Tour. Je vous propose notre rubrique quotidienne installée depuis hier dans les coulisses du Tour. Ce matin, nous allons à la rencontre de Pierre Vein. Il pilote l'un des véhicules de la caravane publicitaire. Anthony Rimbaud nous parlait de cette caravane qui s'est installée, qui est partie d'ailleurs à 11h30 tout à l'heure. Et pas n'importe quel véhicule, c'est celui qui ouvre le cortège du sponsor du maillot jaune. Pierre Vein pilote une peluche géante.
7: Eh bien, depuis 2004, je pilote le Lion, la grosse peluche, le Lion LCL. On croit que c'est facile à conduire, non, c'est pas du tout facile. Parce qu'avec les gens sur le bord de la route, le gabarit du Lion, Et puis il faut faire attention aux enfants, tout ça. Le vent, il ne se renversera pas, mais enfin on sent quand même que ça le bouscule et il faut bien tenir le volant. Puis après, il faut la fatigue aussi, donc il faut faire très attention. Au départ, le Lion, il est énorme, il fait 3,50 m. Et au départ, il était sur une base de karting, après on l'a modifié pour des mesures de sécurité. Et maintenant, il est sur une Smart. Mais enfin, ça reste toujours un véhicule très imposant. Moi, je suis tout heureux dedans, parce que les gens, quand ils voient le Lion, ils ouvrent grand les yeux, même les enfants et tout. Donc, moi, ça me fait plaisir de conduire le Lion, de passer au milieu de la foule, quoi.
0: Et voilà, 3,50 m, Thomas Séchier, Pierre Vane, qui pilote le Lion du sponsor du maillot jaune du Tour de France. Si jamais vous le croisez hein, sur les routes, ben, vous saurez que c'est Pierre Vane qui le pilote. Mais c'est vrai que c'est assez particulier, assez dangereux avec tout ce public et ça dure pendant toute l'étape. Hein, c'est 3 ou 4 heures de route chaque jour.
8: Merci beaucoup Fabrice Rigobert pour vos informés du Tour. On se retrouve donc dans 3 quarts d'heure maintenant à 12h45 pour nous présenter un peu plus en détail l'étape du jour, cette deuxième étape du Tour de France. Vous serez aux côtés de Fanny Lechevestrier et de Jean-François Bernard. La météo dans un instant.
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8: Le temps, Loïc Rouzeval.
20: Encore un temps très ensoleillé ce dimanche. Progressivement, le soleil est simplement voilé sur les départements du Nord-Est, mais aussi en Île-de-France. L'impression reste lumineuse. Quelques averses localisées pourraient se déclencher sur le haut du Bas-Rhin, ainsi que sur le sud du relief alpin. En fin d'après-midi, concernant les maximales, Météo France prévoit 31 degrés dans la capitale, 36 à Bordeaux et 38 à Perpignan. Mais on le rappelle, des valeurs à l'ombre et à l'abri du vent. Pour l'heure, le Mistral et la Tramontane continuent de souffler et atténuent un peu la chaleur dans le sud. Demain, des nuages en altitude au nord, mais un ciel complètement dégagé sur une large moitié sud avec moins de vent. La température ressentie sera donc plus élevée. Des températures en hausse le plus souvent et surtout dans le nord-ouest. 35 prévus à Paris, 37 à Nantes, 39 à Montauban.
8: Loïc Rouzeval, merci d'écouter France Info, il est midi. Le journal de Laura Dulieu. Bonjour Laura.
2: Bonjour.
8: Et à la une ce midi, le soulagement des Bleus au Mondial de foot.
2: Et la qualification de la France pour les quarts de finale à l'issue d'un match particulièrement rugueux face au Paraguay. En France, le retour des fortes chaleurs et des incendies de feux sont en cours. L'un dans les Pyrénées-Orientales, l'autre dans la Drôme. Aux États-Unis, on reviendra sur les célébrations des 250 ans des États-Unis avec un Donald Trump au cœur de ces festivités. Et puis le Tour de France, deuxième étape aujourd'hui. Et le Français, Paul Sexa, qui découvre le Tour à 19 ans. Nous aussi, nous savons faire un sale football. La réaction de Kylian Mbappé cette nuit à l'issue du match des Bleus contre le Paraguay, gagné 1-0 sur un pénalty tiré par le capitaine de l'équipe de France. Un match marqué par des provocations, de l'anti-jeu et des insultes de la part de l'équipe adverse. Le tout sous la chaleur écrasante de Philadelphie. Rencontre vécue par plusieurs milliers de supporters français. Guillaume Batin était à la sortie du stade.
21: Antoine, casque à cornes sur la tête. Ladji, perruque tricolore et Louis, coq
1: gaulois enfoncé jusqu'aux oreilles. Trois amis expatriés au Québec, venus faire un voyage express de 24 heures pour voir le match, ils ont chanté et encouragé les Bleus pendant toute la rencontre.
21: C'était une équipe qui était quand même très très difficile, bloc bas, on s'y attendait. Mais on a la qualité offensive, on a les joueurs sur le terrain qui sont capables de faire la différence à tout moment, et on les a eu !
1: Louis n'a pas du tout aimé l'arbitrage.
22: Franchement, c'est le cinquième match qu'on vient voir ici à la Coupe du Monde et l'arbitrage n'a jamais été aussi mauvais. Des fautes pendant tout le match, des agressions, les Paraguayens qui étaient clairement venus pour jouer le physique, mais bien plus que de raison. Trois cartons jaunes sortis pour les Français.
21: Zéro pour le Paraguay.
22: Ils n'avaient rien d'autre arme que ça, j'ai envie de dire, donc ils les ont joués, mais bon, ça n'a pas marché.
1: Pour la G, c'est cette

0: retour en France, Laura, est déjà plus de 1000 hectares partis en fumée.
1: Dans les Pyrénées-Orientales, autour de Trévillac, à l'ouest de Perpignan, près de 600 pompiers sont mobilisés. Myriam habite l'une des communes touchées, l'Isle-sur-Tête. Elle a passé la nuit dehors.
2: J'ai passé toute la nuit dehors et on était avec plusieurs personnes, donc des personnes qui ont été évacuées. À des moments, la fumée était vraiment très très violente au niveau de la respiration, quoi. J'ai de la cendre sur ma voiture et tout, hein. Vraiment, c'était une scène d'apocalypse, quoi. Ça faisait vraiment des longueurs et des longueurs de flammes et des hauteurs pas possibles toute la nuit, quoi. Franchement, on aurait dit un volcan qui perdait de la lave, j'en sais rien, je peux pas vous dire que ça allait nous couler dessus, quoi. J'ai vraiment beaucoup, beaucoup de pensées pour tous les pompiers, parce que les pauvres, ils ont dû vraiment, mais alors, souffrir toute la nuit. En plus de ça, il y avait quand même du vent. On aurait dit que le vent était calmé, mais en fait, là-haut, c'était encore pire, quoi. En hauteur, c'est pire, quoi.
1: Un témoignage recueilli par ici au Roussillon et le feu qui a effectivement regagné en intensité, c'est ce qu'indique ce matin sur France Info le préfet des Pyrénées-Orientales. Quant à l'autre incendie en cours dans la Drôme, il continue de progresser dans une forêt de la commune de Die. 300 hectares sont déjà partis en fumée, dont 175 rien que cette nuit. Les pompiers craignent également là aussi le renforcement du vent prévu à la mi-journée. Le risque incendie forcément favorisé par les fortes chaleurs qui font leur retour. 7 départements sont désormais en vigilance orange canicule dans le sud de la France. L'Ardèche, l'Aude, la Drôme, le Gard et le Vaucluse qui rejoignent l'Hérault et les Pyrénées-Orientales qui étaient déjà en alerte.
0: C'est son premier grand meeting de campagne.
1: Et ça ressemble à un premier moment de vérité pour Édouard Philippe, l'ancien Premier ministre et maire du Havre est à l'Adidas Arena à Paris cet après-midi. Édouard Philippe qui joue gros Paul Barcelone, même s'il est lancé dans la campagne depuis quand même longtemps.
3: C'est un tournant, ose même un de ses lieutenants. Pression sur les épaules d'Édouard Philippe. Certes, il est le mieux placé dans les sondages pour affronter le candidat du Rassemblement National au second tour en 2027. Mais le maire du Havre donne encore l'impression d'avoir le pied sur le frein. Premier vrai grand meeting de campagne, donc, avec la volonté d'installer une dynamique. Soutien, entre autres, de Maud Bréjon, la porte-parole du gouvernement, et main tendue de Laurent Wauquiez, figure des Républicains, président des députés LR cette semaine. Mais jusqu'ici, Édouard Philippe ne plie pas le match, talonné par Gabriel Attal et Bruno Retailleau. Alors la scène, le décor, l'ambiance et le nombre de supporters à l'Adidas Arena qui accueille un meeting politique pour la première fois seront scrutés cet après-midi. Pourtant, la date choisie a fait bondir autour d'Édouard Philippe. J-2 avant la décision dans le procès de Marine Le Pen, au risque que tout le monde ne parle que de ça.
1: Une décision donc attendue mardi. Et puis à gauche, Fabien Roussel vient d'être réélu sans surprise à la tête du Parti communiste avec plus de 70% des voix au dernier jour du congrès du PCF à Lille. Une nouvelle marche est en cours depuis une heure maintenant à Narbonne à l'appel de la famille maternelle de Louis, jeune de 17 ans décédé après avoir été passé à tabac sur un chantier. C'était le 19 juin. Plusieurs centaines de personnes ont déjà participé hier à une autre marche à Carcassonne à l'appel cette fois du père de l'adolescent. 5 jeunes, dont 3 mineurs, sont mis en examen pour tentative d'assassinat et en détention provisoire. Les orages ont bien failli gâcher la fête, mais les célébrations du 250e anniversaire des États-Unis, tant voulues par l'administration Trump, ont finalement bien eu lieu hier soir à Washington. Après une évacuation du National Mall, c'est la grande esplanade au cœur de la capitale américaine, Donald Trump a finalement pris la parole tard dans la nuit avant un feu d'artifice gigantesque. Le président américain qui s'est placé au cœur de ces festivités, Franck Madvon.
4: La chaleur, l'évacuation des lieux à cause d'une alerte orage, la pluie dense, les immenses files d'attente, rien n'aura dissuadé des dizaines de milliers d'Américains de venir fêter les 250 ans des États-Unis avec leur champion Donald Trump. Le président l'assure, il aurait parlé même à 4 heures du matin devant une seule personne. Dans une ambiance de meeting, Donald Trump a estimé que les États-Unis ne s'étaient jamais aussi bien portés, mais qu'il fallait se méfier du communisme. Le communisme est l'opposé du système américain, dit-il. Ce discours est très inspirant, selon Kelly, venue de Floride. Et ça montre que l'Amérique est à nouveau grande. Après 250 ans, elle est forte, comme elle doit l'être. C'est le style Trump, renchérit Jack à ses côtés. Il dénonce ce qu'il faut dénoncer. Est-ce de mauvais goût? Peu importe, c'est son style et ça marche. Un style, disons, démonstratif, d'où ce feu d'artifice géant qui a déchiré le ciel de la capitale pendant près d'une heure, record de pétards battus.
1: Franck Madvon à Washington.
0: La deuxième étape du Tour de France aujourd'hui.
1: Hier, 3 ans après son dernier

0: Et sacre, Jonas Vingegaard a retrouvé le maillot jaune en remportant cette première étape et le contre-la-montre par équipe avec 12 secondes d'avance sur le grand favori Tadej Pogacar. Un peu plus loin derrière, lui découvre le Tour à 19 ans. Le Français Paul Sexas prend la 6e place du chrono, satisfait de sa première journée et sans regret.
1: Bah, c'est sûr que c'était cool. Franchement, c'était vraiment bien. Je me sens bien. Donc c'est sûr que je vais essayer de voir comment ça se passe pour la première étape en ligne. Sentir un peu comment ça court, voir le public aussi. Et voilà, j'espère que ça va être une belle bagarre. J'espère que ça va continuer ainsi.
0: Et on lui souhaite de continuer comme ça aujourd'hui avec la deuxième étape, toujours en Espagne, sur les hauteurs de Barcelone. 168 km au départ de Tarragone à 13h45.
2: Et rendez-vous à 12h45 pour l'étape du jour avec Fabrice Rigobert, Fanny Le Chevestrier et Jean-François Bernard. Merci beaucoup, Laura Dulieu, et à tout à l'heure.
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2: Midi 9 sur France Info, bienvenue. Si vous nous rejoignez, le programme de la demi-heure, dans 10 minutes, comment les scientifiques ont fait de l'étang de Thau à 7, un laboratoire du réchauffement marin, alors que la température des océans a battu un record cette semaine. Nous sommes aussi au Portugal qui crée un réseau de réfugiés climatiques. D'abord le mondial de foot et les bleus qui peuvent souffler.
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2: Les hommes de Didier Deschamps, vainqueurs du Paraguay, 1-0 hier soir. Ils affronteront le Maroc jeudi prochain en quart de finale. Mais que ce fut dur, Nicolas Perronnet. Il a fallu ce penalty à 20 minutes de la fin, transformé par Kylian Mbappé pour forcer le verrou paraguayen. Ça a été très très chaud sur le terrain.
5: Sous très haute température, dans tous les sens du terme, un match bouillant sur le terrain comme entre les joueurs et à chaud. Voilà l'expression trouvée par Kylian Mbappé pour le résumer.
6: Si, il faut mettre les mains dans la merde, on va mettre les mains dans la merde. Nous, on sait faire le sale football aussi.
5: La même, à peu de choses près, juste un peu plus feutrée, utilisée par le sélectionneur Didier Deschamps.
7: C'est un match, dans le cambouis, quoi, pour prendre un autre mot.
5: On pourrait dire un bourbier, un traquenard, un guet-apens entendu par les joueurs du Paraguay, étonnamment protégés par l'arbitre, qui ont mis des coups, provoqués, pourri le match.
8: Eux, leur qualité première, c'est de faire la guerre.
5: Et la réponse française a été à la hauteur, se félicite Ryan Cherki.
8: Bon, aujourd'hui, on a rappelé à tout le monde que l'équipe de France, c'est pas que le football. C'est quiconque voudra faire la guerre, vous devez vous attendre.
5: Ce genre de match, débloqué par un pénalty à la 70e minute. Éloge de la patience et de la maîtrise de soi pour Didier Deschamps.
7: Ça se joue à peu de choses. Je suis très content que les joueurs, l'ensemble des joueurs aient gardé leur maîtrise. Parce que face à ce qu'il y avait, évidemment, si on tombe là-dedans, moi j'aurais dit rester sur le jeu et ce qu'on sait faire. Voilà. Mais après, il y a tellement de petits trucs qui peuvent énerver, provoquer un sentiment d'injustice que... C'est pas évident, mais ils l'ont fait. C'est une très bonne chose.
5: Et c'est un quatrième quart de finale consécutif en Coupe du Monde qui désormais attend les Bleus, avec des points d'expérience en plus pour le défenseur William Saliba.
9: C'était pas facile et ça fait aussi du bien des fois de gagner les matchs difficilement comme ça, parce que depuis le début de la compétition, on est habitué à en mettre 3 et voilà, et aujourd'hui c'est une victoire 1-0, mais voilà, ça a le même mérite. Des fois, il faut être prêt à aller au combat et voilà, on était prêts, on a concédé 0 but, encore une victoire et voilà, j'espère qu'on va continuer comme ça.
5: Une expérience nécessaire car dans 5 jours, en quart de finale, ce sera le Maroc, le premier très gros adversaire du mondial.
2: Nicolas Perronnet à Philadelphie pour France Info, notre consultant foot nous a rejoint. Bonjour Jérôme Alonso.
10: Bonjour Thomas, bonjour à tous.
2: Bon, on va parler du Maroc, bien sûr, hein, que les Bleus affronteront donc jeudi. Quel soulagement quand même hier soir de cette sortie de ce traquenard. Avec le recul, Jérôme, est-ce que vous comprenez la stratégie et l'attitude des joueurs paraguayens ou vous dites que c'est inadmissible de se comporter ainsi?
10: Non Thomas, j'ai pas de jugement à apporter humainement sur ce qu'ils ont fait. C'est leur football. Dans leur football, dans leur manière à eux d'aborder ce match et dans leur projet, ils ont réussi leur match. On ne peut pas le nier, ça. Après que leur système de jeu soit la négation totale d'un football qu'on aime voir, ça oui, On peut en débattre. Moi, j'aime pas. Moi, j'aime pas. Mais eux, c'est leurs armes. On le savait avant. Et je trouve remarquable l'état d'esprit des joueurs de l'équipe de France qui ont su résister à tout ça avec un arbitrage scandaleux. Pour le coup, je suis plus dérangé par l'arbitrage que par le jeu des Paraguayens qui ont joué leur jeu. L'arbitre, en revanche, à ce niveau-là, t'as pas le droit de choisir un arbitre comme ça, c'est scandaleux.
2: Je parlais même pas forcément du système de jeu très défensif des Paraguayens, mais plus de ces grosses fautes même.
10: Non, vous savez. Et de ces provocations. C'est pour ça que je vous dis, l'arbitre doit tenir le match, comme on dit. Un arbitre doit tenir le match. Il doit protéger les joueurs. Et l'arbitre n'a pas protégé les Français qui ont pris des coups, qui ont pas répondu, qui ont été intelligents. Mais l'arbitre a aidé les Paraguayens dans leur projet de jeu. Ça veut dire de massacrer le match, de ne pas jouer, de jouer un football qui leur est propre, qu'ils ont fait contre l'Allemagne. Et leur seul projet de jeu, c'est d'amener la France au tir au but. Parce que là, effectivement, ils ont un très bon gardien au tir au but aussi, comme nous. Et leur projet, on voit que c'était ça. Mais l'arbitre était aussi fautif dans la qualité du match.
2: Mais c'est vrai que j'aime pas trop accabler les arbitres, parce qu'après, on pense aux arbitres amateurs sur les terrains qui se font souvent insulter, voire plus. Et bon, ils font aussi partie du jeu, mais bon, personne n'a compris l'arbitrage d'hier soir, vous avez raison. Mais est-ce qu'il n'y a pas une tolérance quand même globale chez les arbitres concernant les équipes sud-américaines? Je pense à l'Uruguay, je pense à l'Argentine, qui, elles aussi, sont souvent quand même à la limite et qui sont assez rarement sanctionnées.
10: Alors, il y a une tolérance, Pierluigi Collina, le chef un petit peu des arbitres, l'arbitre bien connu italien, il y avait une consigne sur ce mondial, c'était de laisser jouer un petit peu. Alors moi, je veux bien, Thomas, qu'on laisse jouer un petit peu. Je veux bien, admettons, comme en Angleterre, par exemple, on laisse jouer. Mais à ce moment-là, hier, tu mets pas le carton jaune à Bradley Barcola pour sa première faute.
2: Ouais.
10: Ça veut dire qu'effectivement, là où je vous rejoins, c'est que ça va un petit peu dans un sens et pas dans l'autre. Alors, protection, je sais pas, là on part sur un autre débat, mais en tout cas, on a le droit de dire d'un arbitre qu'il a pas été bon. On met pas une cible dans le dos des arbitres amateurs, encore moins, on les respecte évidemment, mais lorsqu'on a des débats sur les joueurs, on a le droit de dire d'un joueur ou d'un coach qu'il a pas été bon. On a le droit de dire de l'arbitre ouzbek hier soir qu'il était carrément nul. Voilà, mais c'est pas renier les arbitres, c'est pas ne pas les respecter. C'est de juger, nous, notre boulot, c'est aussi de juger une performance. La performance de l'arbitre hier n'a pas été au niveau d'un mondial, loin de là.
2: Et ce qui est bien pour l'équipe de France, vous l'avez dit, Jérôme, c'est d'avoir réussi à garder ses nerfs. Vous avez vu ce qu'a dit Zlatan Ibrahimovic, hein. Il a dit moi, j'aurais pris 4 ou 5 cartons rouges à la place de l'équipe de France. J'aurais sûrement craqué.
10: Ce qui est remarquable, je trouve, dans ce match-là, c'est que après la Suède, le monde entier a loué la qualité de jeu de football de l'équipe de France, qui était une performance magnifique. Et le monde du football était tout aussi élogieux ce matin et cette nuit concernant le mental des Français. Et ça, c'est bien. Je trouve qu'on a montré aussi autre chose. On a montré que l'équipe de France avait un réservoir et un talent footballistique extraordinaire, et que mentalement, elle est aussi devenue une équipe très très forte, capable de gagner différemment. Et ça, c'est pas de bonne nouvelle pour les autres.
2: Ouais. Alors, l'attaque des Bleus a moins brillé, évidemment, hier, mais il y a quand même toujours ces solutions. Désiré Doué avait commencé le match sur le banc, il rentre et c'est lui qui marque, ça aussi c'est une force, hein.
10: Alors, il marque pas, il provoque le pénalty. Hein, mais c'est tout comme vous avez raison. Ouais. C'est lui qui fait tourner un petit peu le match. Alors, l'avantage de notre côté gauche, c'est que ce soit Désiré Doué ou Bradley Barcola, l'entrant est un très bon entrant en général. C'est-à-dire que les deux sont bons titulaires aussi, mais les deux, lorsqu'ils entrent en jeu au bout d'une heure, ils font très très mal aux adversaires. Et on l'a vu hier, quand Désiré Doué est entré, il a changé la dynamique et l'énergie de ce match qui était un petit peu sclérosé. Et effectivement, Désiré Doué, son entrée est l'un des tenants du match hier soir, oui, évidemment.
2: On a moins vu Olise et Dembélé. Est-ce qu'il faut s'en inquiéter ou est-ce que c'est vraiment lié au contexte de ce match?
10: Ouais, il y a un contexte. On oublie aussi de dire, Thomas, qu'il faisait 40-43 degrés. C'est juste intolérable. Rappelez-vous la canicule en France il y a deux semaines. Imaginez-vous jouer un match de foot comme ça. Voilà, c'est exactement pareil. Ouais. Donc, on n'en a pas parlé, mais c'est des conditions extrêmes aussi. Oui, ils étaient en dessous un petit peu, mais aussi dans la nasse, quoi. C'est très compliqué de trouver des solutions. C'est pour ça qu'il y a eu beaucoup de frappes de loin aussi, notamment de Koné, de Rabiot, qui ont essayé. Mais encore une fois, oui, Olise un petit peu en dessous, Dembélé un petit peu en dessous. Mais malheureusement, c'était le plan du Paraguay, et qu'on aime ou qu'on n'aime pas, ce plan-là, il a failli marcher.
2: Ouais. Ça ne s'est pas joué à grand-chose, en effet, parce que sans ce pénalty...
10: On ne sait pas, Thomas, on ne sait pas sans ce pénalty, vous avez raison. Je me faisais la réflexion cette nuit, disait, mais ils ont failli gagner leur pari. Leur pari, c'était d'amener les Bleus au tir au but. Parce qu'au tir au but, ben, ils ont un excellent gardien aussi. Rill, il est très bon dans cet exercice-là. Et franchement, Thomas, s'il n'y a pas ce penalty, moi, je ne sais pas moi ce qui se passe après en prolongation. Je ne pense pas que le Paraguay aurait marqué. Il était vraiment trop, trop faible offensivement pour marquer. Mais en revanche, oui, le 0-0, pendant un moment donné, je l'ai envisagé, oui, malheureusement.
2: Alors jeudi soir, ce sera a priori un autre spectacle.
10: Hein.
2: France-Maroc avec des Marocains qui savent jouer au foot, même si hier contre le Canada, certes, ils l'ont emporté 3-0, ça n'a pas non plus été un très grand match hein, de la part des Marocains.
10: Non, si vous regardez le score brut comme ça sur votre téléphone, vous voyez 3-0, vous dites bon, balade de santé. Mais en fait, pas du tout. Le Canada a fait une super première mi-temps où ils auraient mérité de marquer, où le meilleur Marocain a été Bono, leur gardien de but, qui a fait deux arrêts magnifiques. Ça a été un petit peu mieux ensuite sur la deuxième période, mais voilà, le Maroc aussi a gagné d'une manière un petit peu différente. Une maille à l'endroit, une maille à l'envers, mais finalement au rendez-vous. Et ce France-Maroc qu'on attendait depuis le début, bah, il sera là, jeudi.
2: C'est une équipe qui a progressé, le Maroc, depuis la demi-finale contre l'équipe de France en 2022.
10: C'est la même en mieux. Voilà, ouais. On peut pas vous dire mieux, c'est la même en mieux avec plus d'expérience.
2: Comme l'équipe de France en même temps.
10: Oui, exactement, avec un nouveau sélectionneur, des nouveaux joueurs, un effectif rajeuni, beaucoup d'expérience en plus aussi, une fédération qui bosse très très bien. Il y a un programme football au Maroc depuis 10 ans maintenant qui est fantastique. D'ailleurs, les jeunes sont très bons. L'équipe A est très très bonne. La formation est excellente. D'ailleurs, les joueurs marocains sont partout en Europe dans les meilleurs clubs. C'est pas pour rien. Donc oui, c'est une fédé qui bosse très très bien, une équipe très très dangereuse.
2: France-Maroc, ce sera jeudi soir, 22h, le coup d'envoi, heure française. Un tout dernier mot, Jérôme, il y a deux très belles affiches. Ce soir, on entre vraiment là dans la partie la plus sympa de la compétition, avec des matchs qui promettent beaucoup. Il y a Brésil-Norvège à 22h et Mexique-Angleterre à 2h du matin.
10: Oh,
2: ça peut être très intéressant à regarder.
10: Hein. Les deux sont magnifiques. Franchement, on va veiller tard, on va prendre beaucoup de café. Mais alors, ce Mexique-Angleterre, à 2000 mètres d'altitude, avec la folie mexicaine dans le stade là-bas et les Anglais parmi les favoris, celui-là je veux vraiment le voir. Et puis le Brésil évidemment, parce que Thomas, le Brésil c'est le Brésil, et qu'on va voir le Brésil toujours, voilà, exister avec Ancelotti, Neymar et Cunha et Vinicius. Donc oui, deux très très beaux matchs aujourd'hui.
2: Merci beaucoup Jérôme Alonso, on vous retrouve tout au long de ce Mondial 2026. Il est midi 20 sur France Info.
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2: L'info en une minute avec vous, Laura Dulieu. Et à la une, le feu qui reprend de l'intensité dans les Pyrénées-Orientales.
0: À cause du vent qui se renforce, les flammes ont parcouru 1350 hectares dans la zone de Trévillac à l'ouest de Perpignan. 700 pompiers sont désormais mobilisés. Quant à l'autre incendie en cours dans la Drôme, il progresse, lui aussi dans une forêt de la commune de Die. 300 hectares sont partis en fumée, dont 175 rien que cette nuit. Des incendies alors que les fortes chaleurs font leur retour. 7 départements du sud de la France sont désormais en vigilance orange canicule, avec de possibles pointes à 40 degrés, prévient Météo France. À Marseille, deux bateaux sont en feu dans le Vieux-Port. 9 personnes sont blessées. Bilan qui pourrait encore évoluer à cause des fumées toxiques. Les marins-pompiers sont sur place. 12 200 000 téléspectateurs étaient devant le 8e de finale entre la France et le Paraguay hier soir. Un record d'audience pour l'horaire, 23h selon M6. Match gagné donc 1-0 par les Bleus qui affronteront le Maroc en quart de finale jeudi prochain.
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2: Coup de chaud sur les mers. L'organisme européen Copernicus Océan a annoncé cette semaine que la température moyenne de la surface des océans du globe avait battu un record absolu, presque 21 degrés. Concrètement, certaines mers se réchauffent plus vite et plus fort, et c'est le cas de celles qui bordent l'Europe, tout particulièrement la Méditerranée. Bonjour Grégoire Le Callot.
11: Bonjour.
2: Vous vous êtes rendu à 7 pour France Info sur les temps de Taux. C'est une mini-mer intérieure qui est devenue un laboratoire du réchauffement marin, et vous y avez rencontré des scientifiques très inquiets pour l'avenir de la biodiversité.
12: Le vent s'est levé ce jour-là sur l'étang de Taux et c'est une bénédiction.
13: Le vent fort là, a permis de baisser la température, c'est vraiment le moteur pour réoxygéner les eaux.
12: Au bout d'une amarre, Valérie de Rolez tient une sonde en forme de cylindre métallique. Cette chercheuse en écologie côtière à l'IFREMER, l'organisme public de recherche scientifique marine, a pris le pouls de l'étang durant les canicules de mai et juin.
13: Donc on a regardé la température, l'oxygène. Donc on était à des températures très élevées pour la saison, à 28 degrés et très peu d'oxygène. On était à 4 mg par litre, ce qui est des conditions de stress pour les animaux.
14: Quand je vais avoir l'arrière, et je te fais signe. On a souvent l'habitude de dire que l'étang de Taux, c'est un écosystème formidable, très productif. Certains ostréiculteurs parlent d'un bijou.
12: Franck Lagarde, chercheur en écologie marine, tient la barre du canot métallique de l'Ifremer.
14: C'est un écosystème qui est un peu atypique parce que ça fait comme une petite mer intérieure. Et cette petite mer intérieure, elle est particulièrement sensible. Elle va enregistrer en fait tous les petits aléas, toutes les petites tendances, qu'elle soit petite ou grande. Et pour nous, d'avoir ce laboratoire à ciel ouvert, c'est très pratique pour décrire le monde de demain.
12: Et il a donc monté un réseau de surveillance avec un site internet, Ecoscopa, au chevet des précieux coquillages qui font vivre une partie de l'économie de la région.
14: On rentre dans la zone des tables ostréicoles. Sur les temps d'auto, il y en a à peu près 2400 polyvalentes entre mytiliculture et ostréiculture. C'est plutôt les moules au large et les huîtres plus vers l'intérieur, parce que les moules sont plus sensibles.
12: Des moules plus fragiles et très touchées par la canicule.
14: Juste en face de nous, là, ils ont un conteneur expérimental où ils mettent des huîtres et des moules en challenge dans des scénarios du futur. Et dans le conteneur, les moules sont mortes.
12: Pour ces coquillages, la mortalité est quasiment de 100%. Dès que les eaux atteignent 28 degrés, l'avenir de l'élevage de moules en Méditerranée est donc remis en question.
2: Et rien ne peut empêcher ça, Grégoire ?
12: Alors, les temps de taux a en effet une parade. Ce sont les prairies sous-marines qu'on appelle les herbiers, une végétation dense, d'herbes longues. Elles font des taches sombres qu'on voit sur le fond de l'eau. Vincent Wyss, chercheur en écologie côtière, en est spécialiste.
11: Ces plantes favorisent l'oxygénation du milieu quand il n'y a pas de vent, quand ça devient problématique. Et ces herbiers, s'ils sont présents, augmentent la résilience de ces services en particulier.
12: Alors, à bord du canot de l'Ifremer...
15: On a réalisé un prélèvement hier pour vous les montrer directement. Il y avait 4 espèces présentées.
12: Bilan, c'est justement l'espèce qui est la meilleure productrice d'oxygène qui tend à disparaître de la lagune, remplacée par d'autres moins performantes. La capacité d'adaptation de certaines espèces végétales atteint ses limites, Vincent Wyss.
11: On a évidemment l'effet de cette fréquence de vagues de chaleur. Concrètement, ce qu'on a pu voir, nous, sur les plantes, c'est qu'elles s'épuisent. Première vague de chaleur, elles ont une réponse qui leur permet de passer cette vague de chaleur. À la deuxième, ça devient plus compliqué. À la troisième, encore plus. Donc ça va se jouer sur peut-être quelques semaines. Donc c'est à très court terme et puis bien sûr à long terme puisque cette espèce disparaîtra.
12: La violence du réchauffement vient donc non seulement menacer les écosystèmes, mais aussi les parades naturelles qui leur permettent de mieux résister aux aléas.
2: On l'a bien compris, Grégoire, hein, l'étang de Thau agit comme un laboratoire, mais si on sort de la lagune en mer, comment ça se passe ?
12: On y retrouve les mêmes mécanismes, hein, mais sur d'autres échelles et d'autres espèces. Nathaniel Bensoussan, cadre au laboratoire d'océanographie physique et spatiale, est resté marqué par une plongée qu'il a effectuée après une canicule en 2022 sur des champs de gorgones rouges en Méditerranée.
16: Ces forêts animales formées par les gorgones, elles sont assez majestueuses, emblématiques. C'est très beau et c'était tous les individus de grande taille morts. Et donc il restait que les axes calcaires dénudés blancs. C'était vraiment analogue à un feu de forêt.
12: Des incendies de forêt jusqu'au fond des mers. Les records de chaleur marine sont tombés tous les ans en Méditerranée. Et depuis quelques années, les signes du réchauffement sont aussi de plus en plus forts en Manche et dans l'Atlantique.
2: Grégoire Le Callot pour le choix de France Info à retrouver sur franceinfo.fr. L'Europe qui a chaud ces dernières semaine, les incendies qui se multiplient, près de 1000 hectares parcourus cette nuit encore dans les Pyrénées-Orientales, des feux également en Espagne ou au Portugal en ce moment. Le Portugal qui vient d'annoncer la création d'un réseau national des réfugiés climatiques. Alors en quoi ça consiste, votre reportage Vincent Barros à Lisbonne?
17: À la fontaine du Jardim da Estrela, en plein cœur de Lisbonne, Manuel Henrique, 88 ans, remplit sa bouteille d'eau et mouille son Marcel sous un soleil de plomb.
18: Je bois régulièrement et de temps en temps, je viens me rafraîchir ici. Tant qu'il y a un point d'eau, je ne crains pas la chaleur. Sinon, je vais au centre commercial. Là-bas, avec la clim, on y est bien.
17: C'est dans ce lieu qu'on retrouve Fernanda, elle aussi retraitée, qui lit son journal au rez-de-chaussée.
19: Je suis une dame très âgée, mais je tiens le coup. Regardez, je profite du centre commercial pour boire mon thé. Il fait frais.
17: Fernanda ignore encore tout des refuges climatiques à l'étude, mais soutient l'initiative.
19: J'approuve tout ce qui vise à améliorer le confort des citoyens de ce pays. C'est important. Notamment à Estrela, qui est un très beau jardin, car c'est l'un des rares endroits calmes et frais de la ville. Et on en manque.
17: Dès cet été, ces deux lieux, le jardin et le centre commercial, doivent justement intégrer le futur réseau baptisé Stay Cool et récemment récemment dévoilée par le président de l'Office de tourisme portugais, Carlos Abad.
20: Les refuges climatiques sont des espaces sûrs, confortables sur le plan thermique, qui peuvent servir d'accueil et d'abri tant pour ceux qui visitent le Portugal que pour ceux qui y résident.
17: Bibliothèques, musées, églises ou encore monuments, ces abris seront signalés par un label et référencés sur une plateforme numérique. On pourra s'y reposer, s'hydrater, parfois bénéficier d'une assistance. Pour Carlos Abad, c'est une première.
20: Il ne suffit pas d'en parler, il faut agir.
21: Nous ne connaissons pour l'instant aucun pays.

0: pays qui dispose d'un réseau global de refuges climatiques. L'ambition de ce projet est d'être pionnier à l'échelle mondiale, dans la mesure où il vise à couvrir l'ensemble du territoire national et pas seulement une ou deux villes.
1: 1 million d'euros ont été débloqués pour aménager ces îlots de fraîcheur, bientôt signalés et salvateurs, alors que le Portugal est en état d'alerte jusqu'à lundi.
2: Vincent Barros pour ce réseau de refuges climatiques créé au Portugal. La météo dans un instant.
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2: Loïc Rousseval pour le temps.
5: Encore un temps très ensoleillé ce dimanche. Progressivement, le soleil est simplement voilé sur les départements du Nord-Est, mais aussi en Île-de-France. L'impression reste lumineuse. Quelques averses localisées pourraient se déclencher sur le haut du Bas-Rhin, ainsi que sur le sud du relief alpin. En fin d'après-midi, concernant les maximales, Météo France prévoit 31 degrés dans la capitale, 36 à Bordeaux et 38 à Perpignan. Mais on le rappelle, des valeurs à l'ombre et à l'abri du vent. Pour l'heure, le Mistral et la Tramontane continuent de souffler et atténuent un peu la chaleur dans le sud. Demain, des nuages en altitude au nord, mais un ciel complètement dégagé sur une large moitié sud avec moins de vent. La température ressentie sera donc plus élevée. Des températures en hausse le plus souvent et surtout dans le nord-ouest. 35 prévus à Paris, 37 à Nantes, 39 à Montauban.
2: Midi et demi sur France Info, bienvenue. Dernières infos avec vous, Laurette Puau.
6: Le feu reprend de la vigueur à Trévillac dans les Pyrénées-Orientales. Selon le préfet, les conditions climatiques et notamment le vent rendent la situation plus difficile. 1350 hectares déjà parcourus par les flammes depuis hier soir dans un massif à une trentaine de kilomètres à l'ouest de Perpignan. Plusieurs communes près de l'incendie sont privées d'électricité. D'importants moyens aériens sont mobilisés. 700 sapeurs-pompiers sont sur place. Par ailleurs, un autre incendie dans la Drôme a dit depuis plusieurs jours n'est toujours pas maîtrisé. Plus de 300 pompiers tentent de ralentir la progression défavorable de cet incendie selon la préfecture. Un nouvel épisode de forte chaleur arrive sur la France. 7 départements en vigilance orange canicule aujourd'hui dans le sud. Des températures qui pourraient monter à 40 degrés. Et Météo France s'attend à ce que les très fortes chaleurs gagnent le sud-ouest dans l'après-midi. À Marseille, un gros dispositif de secours dans le vieux port, 2 bateaux ont pris feu. Les pompiers sont sur place. Le panache de fumée est visible de loin. Le feu s'est déclaré vers 10h30 ce matin, touchant d'abord un bateau de 20 mètres qui a coulé. 9 personnes sont blessées. Les secours indiquent que le bilan peut encore évoluer à cause de la présence de fumée toxique. Une nouvelle salve de drones ukrainiens lancée la nuit dernière. Kiev annonce avoir frappé plusieurs sous-stations électriques en Crimée annexée. De son côté, la Russie dit avoir intercepté et détruit 71 drones ukrainiens au-dessus de ses territoires et de ceux de l'Ukraine qu'elle occupe lors de cette même nuit. Et des frappes qui ont fait un mort en Crimée annexée, un autre dans la région de Zaporijjia. Édouard Philippe veut rassembler. Il tient son premier grand meeting de campagne cet après-midi à Paris, à l'Adidas Arena. L'ancien Premier ministre et maire du Havre attend 5000 personnes. Il veut confirmer son statut de favori après avoir déjà reçu de nombreux soutien cette semaine, notamment celui du chef des députés LR, Laurent Wauquiez. Du côté du Parti communiste, eh bien, sans surprise, Fabien Roussel a été réélu à la tête du parti avec plus de 70% des voix lors du dernier jour du congrès du PCF à Lille. Les militants communistes qui ont décidé de présenter une candidature à l'issue de leur rang à l'élection présidentielle.
2: Laurette Puau et voici France Info Sport.
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2: Et revoilà les Bleus en quart de finale du Mondial, une habitude depuis 2014 désormais, mais que ce fut dur, comme en 98, le Paraguay a donné du fil à retordre à l'équipe de France, victoire 1-0 grâce à un penalty obtenu par Désiré Doué et transformé par Kylian Mbappé à 20 minutes de la fin, son 7e but dans la compétition. Les Bleus ont souffert, et nous avec, Xavier Monferrand.
7: Bah disons qu'il fallait garder ses nerfs, hein, c'est clair, pour ne pas tomber dans le piège grand ouvert du Paraguay qui n'a pas brillé par son talent balle au pied, mais qui a joué avec ses armes, la provocation, le vice, l'agressivité, la fameuse grinta, mais il n'y avait pas grand chose d'autre. Les Bleus ont fait le dos rond, ont été très patients, c'est peu de le dire, n'ont pas répondu, ou si peu, aux coups déjà, aux intimidations aussi, une vraie bataille ce France-Paraguay, mais les Bleus s'y attendaient, on y attendait tous en fait, à dire vrai, et le milieu de terrain Ryan Cherki n'a pas été surpris.
8: On était préparé à ça, on savait qu'aujourd'hui on allait peut-être moins montrer nos qualités techniques, nos qualités tactiques, parce que eux, leur qualité première, c'est de faire la guerre. Mais aujourd'hui, on a rappelé à tout le monde que l'équipe de France, c'est pas que le football, c'est quiconque voudra faire la guerre, bah voilà quoi vous devez vous attendre.
7: Voilà, le caporal-chef Cherki, hein, bien agacé par cette partition du Paraguay, fidèle à lui-même, ça avait été la même chose en 98, il y a 28 ans, pas de raison que ça change. Les Bleus étaient donc prévenus et on a suivi le plan et les consignes du coach. On se tient à carreau, de bons élèves, récompensés donc par ce pénalty inscrit par le capitaine Mbappé. Et c'est d'autant plus fort en vrai, hein, voilà une victoire qui n'est belle que parce qu'elle raconte quelque chose de ce groupe capable de s'adapter à tout, d'être à la fois la belle et la bête quand ça lui sied, une équipe déterminée à aller chercher sa 3e étoile qui n'a jamais été aussi proche.
2: Alors Xavier, vous restez avec nous, on va parler du Maroc maintenant que les Bleus vont retrouver 4 ans après une difficile victoire en demi-finale du précédent mondial, mais on va quand même revenir sur l'arbitrage d'hier soir qui fait beaucoup parler ce matin. Bonjour Tony Chaperon.
9: Bonjour.
2: Ancien arbitre international, consultant pour Canal+, désormais, on a envie d'avoir votre regard d'arbitre parce que les 12 millions de Français qui ont vu le match hier n'ont pas tout à fait compris la mansuétude de cet arbitre ouzbek, M. Tantachev, qui n'a pas beaucoup sanctionné les fautes paraguayennes. Quel est votre regard à vous? Est-ce que cet arbitre est passé à côté de son match?
9: Ben, si on doit résumer, ça s'appelle une catastrophe. Une catastrophe arbitrale. De mémoire d'arbitre à ce niveau-là, j'ai jamais vu quelqu'un passer à côté de son match comme il l'a fait.
2: Ah, carrément. Mais,
9: oui, parce que en fait, c'est une absence totale de préparation. C'est-à-dire que tout le monde sait que le Paraguay va jouer comme ça. Tout le monde était prévenu. Didier Deschamps a bien préparé son équipe, d'ailleurs, parce que heureusement qu'il a cette expérience, sinon ça aurait pu disjoncter. Mais alors, curieusement, c'est-à-dire que c'est une erreur de management. L'arbitre, il s'est pas arbitré. En fait, il s'est pas arbitré un match comme ça. Simplement, il n'était pas au niveau.
2: C'est un manque d'expérience. C'est sa première Coupe du Monde. Hein.
9: Oui, alors, curieusement, c'était son 3e match, mais moi, j'avais regardé les matchs précédents et j'avais annoncé que ce serait un match compliqué pour l'équipe de France parce qu'il siffle rien. Alors, je ne sais pas s'il siffle rien parce qu'il voit rien ou s'il siffle pas parce qu'il est dans l'esprit de la FIFA qui, depuis le début de la compétition, a mis dans la tête des arbitres qu'il fallait pas siffler de faute. Et d'ailleurs, ils mettent pas de carton, les arbitres. C'est depuis 1982, c'est une compétition, mais c'est la compétition où on met le moins de cartons jaunes.
2: Et en les plus, Français, on les eux, ont été sanctionnés. Hein. À chaque faute française, quasiment, c'était carton.
9: Alors en fait, ils ont fait 10 fautes, les Français, ils ont pris 3 cartons jaunes. Les autres ont fait 13 fautes sanctionnées, sachant qu'il y en a au moins la moitié qui ne l'ont pas été. C'est-à-dire que on aurait été à plus de 20 fautes si tout avait été sanctionné, et ils ont pris 0 carton. Alors pour être tout à fait précis, ils ont pris un carton jaune. Mais c'est l'arbitre, c'est l'entraîneur adjoint qui a pris un carton jaune à la fin du match.
2: Après le coup de sifflet final.
9: Voilà. Donc, en termes de management, c'est une catastrophe. Voilà.
2: Question, pourquoi les arbitres vidéo n'ont pas fait leur travail? Parce que l'arbitre a le droit de ne pas voir tout ce qu'il se passe sur le terrain. Or, il y a eu quand même beaucoup de fautes d'anti-jeu, même des fautes assez violentes des Paraguayens qui se passaient pas forcément au moment où il y avait le ballon. Pourquoi est-ce que dans ces cas-là, la vidéo n'intervient pas?
9: Alors, d'abord parce qu'il y a plusieurs, enfin il y a que quelques cas où l'arbitre vidéo doit intervenir, donc c'est ciblé. Mais heureusement qu'il est intervenu parce que je pense que sinon on finit le match à 0-0 et on va au tir au but. Parce que rappelez-vous que l'arbitre n'a pas sifflé le penalty, c'est l'arbitre vidéo qui l'a appelé pour
2: absolument
9: le penalty. Donc il était dans cette logique et les Écossais on s'était beaucoup plaint de cet arbitre parce qu'il avait pas sifflé 2 penalties pour eux. Bref, donc je reviens à votre question. On ne peut utiliser la vidéo que dans certains cas, le penalty, le carton rouge, le hors-jeu, et erreur d'identification. Mmh. Alors, les actes de violence, ben, il y a eu des coups de coude. Là, ça aurait pu, ils auraient pu intervenir pour mettre des cartons rouges, mais pas pour des cartons jaunes. Ouais. Vous voyez bien que là, la zone est délicate. C'est-à-dire, est-ce que les fautes dont vous parlez méritaient un carton rouge ou simplement un carton jaune? Ouais. Et donc, si c'est un carton jaune, la vidéo n'intervient pas.
2: Et le Paraguayen qui vient dégrader le point de pénalty juste avant que Mbappé ne tire, ça, c'est autorisé?
9: Non, mais si vous regardez le comportement des Paraguayens, rien n'est autorisé. C'est-à-dire que, je suis désolé de dire comme ça, mais c'est une équipe de voyous. Tout ce qu'ils font, c'est de la provocation. C'est des tricheurs. Mais le problème, c'est que la FIFA autorise ça. C'est-à-dire qu'ils ont laissé faire depuis le début de la compétition. Et ça facilite beaucoup le jeu des Sud-Américains.
2: C'est un peu le cas à chaque Coupe du Monde, non?
9: Eh oui. J'ai expliqué il y a 4 ans que l'Argentine avait gagné la Coupe du Monde. Non pas parce que les arbitres avaient favorisé l'Argentine, mais c'est parce que la FIFA avait donné pour consigne de ne pas mettre de carton. Et la dernière Coupe du Monde, il y avait eu 3 cartons rouges, je crois, ou 4 sur 64 matchs. C'était la fois où on a eu le moins. Et donc, ça favorise les équipes qui trichent. Et malheureusement, lorsqu'on est la FIFA, on est là pour défendre le football et protéger le jeu. Et c'est tout l'inverse qui se passe. Notez qu'on ne met pas beaucoup de cartons et surtout, on les efface au fur et à mesure de la compétition. Donc, en fait, c'est un blanc-seing. C'est-à-dire que vous laissez les tricheurs œuvrer et détruire le foot.
2: On les efface, oui. C'est-à-dire que je crois qu'après les quarts de finale, on repart à zéro. Donc,
9: mais on l'a fait déjà après les poules.
2: Eh oui.
9: Il y a 2 sessions de blanchiment. C'est-à-dire que vous effacez les cartons jaunes après les poules, puis vous effacez après les cartons. C'est malheureux, mais je trouve que ça donne une très mauvaise image à la fois du football et de l'arbitrage en particulier hier soir.
2: Cet arbitre ouzbek, il a terminé sa Coupe du Monde, a priori?
9: Bah, si jamais on le revoit sur un terrain de foot, si vous voulez, moi je me rase les cheveux. Bon,
2: ouais, en même temps, bon. Vous ne prenez pas beaucoup de risques.
9: Non, je pense qu'il doit être dans l'avion pour rentrer chez lui aujourd'hui. Enfin, j'espère en tout cas.
2: Ouais. Et on suivra du coup l'identité de l'arbitre qui devra gérer le match entre la France et le Maroc, même si ce sera peut-être un match plus facile à arbitrer pour le coup.
9: Oui, parce que les Marocains n'ont pas le même état d'esprit. C'est des joueurs, ils jouent au foot. Mmh. Voilà. Donc on espère voir un bon match. Voilà.
2: Merci beaucoup.
9: C'est positif.
2: Merci beaucoup, Tony Chaperon.
9: Je vous en prie.
2: Ancien arbitre international, consultant Canal+, désormais. France-Maroc, ce sera jeudi soir, hein, 22h pour le coup d'envoi. Et justement, Xavier Monferrand, vous êtes toujours avec nous. Le match aura lieu près de Boston, toujours sur la côte est américaine. Et cette équipe marocaine, les Bleus la connaissent bien, Xavier.
7: Bah, c'est un peu la famille, hein, comme on dit. Ouais. Les retrouvailles un peu moins de 4 ans après cette demi-finale au Qatar face au Maroc lors de la dernière Coupe du Monde. Et la victoire tricolore, le Maroc a mûri hein, jusqu'à parvenir à la finale de la Coupe d'Afrique des Nations, la dernière chez elle en janvier. Un outsider sérieux qui a tenu en échec le Brésil en phase de groupe, éliminé les Pays-Bas puis le Canada, l'un des pays hôtes, un adversaire donc à la mesure des Bleus pour le sélectionneur tricolore Didier Deschamps.
10: L'équipe du Maroc fait partie des meilleures équipes, on les a rencontrés il y a 4 ans à Doha, ils ont fait la finale de la Coupe d'Afrique. De par tout ce qu'ils ont fait, de ce que j'ai vu aujourd'hui, confirme que c'est une très très bonne équipe. N'arrive pas en quart de finale de Coupe du Monde par hasard, donc évidemment qu'elle a des qualités.
7: Après la Suède et le Paraguay qui ont serré les rangs pour tenter de ne pas sombrer face aux Bleus dans des styles différents, le Maroc offre une promesse, une belle promesse, celle du jeu. Voilà une équipe qui va vraiment vouloir défier les Bleus. C'est risqué, mais au moins ça promet du spectacle, des beaux gestes, des buts, on l'espère. Bref, du football qui donne envie de se lever tard ou de veiller, de sortir, défier la chaleur, de se rassembler, de prendre du plaisir. Non, vraiment. Vraiment, ça promet.
2: Xavier Monferrand, merci beaucoup. Vous suivez les Bleus tout au long de cette Coupe du Monde. Et c'est vrai que ce France-Maroc est très attendu un jeudi prochain. Emma Sarango, notamment par les très nombreux franco-marocains.
11: Et c'est toujours le même mot qui revient. Revanche, revanche du Mondial au Qatar. La défaite en demi-finale face aux Bleus, dont Meriem se souvient très bien.
12: En 2022, on est sorti face à la France. Donc ça serait un exploit pour nous de retenter notre chance à cette Coupe du Monde. On y croit en tout cas.
11: Oui, cette fois, estime Simo, les Marocains n'auront aucune raison de rougir.
13: Dans cette Coupe du Monde de Qatar, on n'était pas assez expérimenté. Aujourd'hui, comme vous pouvez le voir, les joueurs, ils ont plus de maîtrise, plus de sérénité dans le jeu. Ça se voit. Ils n'ont jamais paniqué. Ils n'ont jamais montré qu'ils étaient faibles ou qu'ils allaient tout lâcher. Et j'espère qu'ils vont continuer comme ça.
11: Car face à des Bleus qui sont admirés partout dans le monde, Yaya, lui, n'est pas si impressionné.
14: Je crois que la France n'est pas encore

0: Jouer un grand match avec un adversaire qui était difficile. C'était des adversaires sauf la Norvège. Et maintenant, je crois le Maroc, ça va être un adversaire qui est puissant, qui va un test pour la France.
1: Mais quand on demande à Marouane de quel côté son cœur penchera jeudi.
2: Je serais fier que la France gagne ou que le Maroc gagne. Je prône ma double culture parce que je suis franco-marocain. Moi, je suis artiste. J'ai fait un son pour la Coupe du Monde 2018 pour les Français. Cette fois-ci, on est en 2026, je le fais pour les Marocains.
1: Zakaria et Amine, eux, auraient souhaité voir cette affiche en finale, car peu importe le vainqueur, il y aura du beau jeu.
3: Moi, je regarde plutôt l'aspect sportif, grand niveau des deux côtés, et puis que le meilleur gagne, quoi, comme on dit.
4: Avoir un beau match, je dirais que ouais. Tout le monde est derrière le peuple marocain, ça donne une force à l'équipe. Après, bien sûr, il y a tout un peuple aussi derrière la France. Mais bon, pense au moins tenir tête et avoir une belle confrontation entre les deux. Si ça serait le Maroc, ça serait cool. Si ça serait la France, ça serait aussi cool. Je suis les deux, quoi. Et on ira fêter dans les deux cas.
1: En 6 confrontations depuis la fin des années 80, les Marocains ne se sont imposés qu'une seule fois face aux Français.
5: Emma Sarango et ce France-Maroc, on le vivra évidemment sur France Info jeudi soir, tout près de Boston, côte est américaine, à partir donc de 22h, heure française. Il est 12h45, dans un instant, l'étape du jour sur le Tour de France.
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5: Avant cela, grandes infos à retenir de ce dimanche midi, l'aura du lieu et deux incendies qui continuent de progresser dans le sud de la France.
7: L'un dans les Pyrénées-Orientales, où plus de 1300 hectares ont déjà été parcourus par les flammes dans un massif difficile d'accès près du Mont Canigou. L'autre dans la Drôme, où 300 hectares ont brûlé dans la commune de Dille. Les deux feux menacés par les conditions météo et notamment le vent qui se renforce. À Marseille, deux bateaux sont en feu dans le Vieux-Port. L'un d'eux a coulé. Il y a à ce stade 9 blessés, mais l'incendie provoque d'importantes fumées toxiques. 150 marins-pompiers sont mobilisés. Fabien Roussel vient d'être réélu sans surprise à la tête du Parti communiste avec plus de 70% des voix au dernier jour du congrès du PCF à Lille. Au Venezuela, le bilan se rapproche des 3000 morts dans le double séisme qui a frappé le pays le 24 juin dernier. Les secours cessent progressivement la recherche de survivants dans les décombres.
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5: Et on retrouve l'équipe France Info sur le Tour de France. Fabrice Rigobert, Fanny Lechevestrier et Jean-François Bernard pour nous parler de cette deuxième étape donc du Tour de France. On est toujours en Espagne, hein, entre Tarragone et Barcelone.
8: En direct de Tarragone, Thomas, pour le départ de cette deuxième étape du Tour. 168 km 500 avec un parcours qui va longer la Méditerranée, plutôt agréable et venté, ce qui va permettre de mieux vivre la chaleur ambiante. 35 degrés ici au départ de Tarragone, à l'ombre du thermomètre de France Info installé dans ce village départ, au moment où la formation Movistar est montée sur le podium protocolaire pour la présentation des coureurs qui vont passer en zone mixte ensuite. On sera dans quelques instants avec Anthony Rimbaud, mais nous rejoignons du côté de Barcelone. Jean-François Bernard, Fanny Lechevestrier, bonjour à tous les deux.
9: Bonjour Fabrice.
10: Bonjour Fabrice.
8: Vous avez pris un petit peu d'avance, on va vivre bien sûr cette course aujourd'hui avec beaucoup d'intensité. On l'imagine, je croisais tout à l'heure un ancien coureur, Sandy Cazard, ancien maillot bleu du Tour de France, que vous connaissez bien, Fanny Lechevestrier, pour avoir remporté des étapes du Tour de France notamment. Lui me disait, attention, il a l'air particulièrement inquiet à l'arrivée sur le circuit de Montjuïc, puisque le final de cette étape sera jugé sur un petit circuit avec des difficultés. Est-ce qu'il a raison d'être inquiet, Sandy Cazard?
9: Bah, c'est vrai que quand on a vu quand même les images hier de l'arrivée des coureurs, hein, tous au bout, qui se jetaient par terre pour essayer de récupérer, de respirer à nouveau, le combo chaleur, et puis c'est un circuit que les coureurs vont faire 3 fois, hein, donc ça fait beaucoup. On peut se dire que ce tour démarre très très fort. La question, Jean-François, c'est aussi de savoir si les favoris vont laisser filer une échappée ou vont encore avoir envie de continuer le match. On pense à ce qu'on a vu hier entre Tadej Pogacar, Jonas Vingegaard pour le maillot jaune. Ça peut déclencher des hostilités très tôt et ça peut durcir encore un peu plus la course.
10: Le problème, c'est qu'on sait très bien que tout le monde a dans la tête une échappée. Alors, vous savez, ça se décide toujours pratiquement le premier jour, ça. C'est-à-dire que où les échappées vont au bout, où elles n'y vont pas, et souvent, c'est pendant tout le Tour de France où elles n'y vont pas. Donc, nous, bien entendu, on espère que l'échappée ira au bout, parce qu'il y a une autre animation que de voir, par exemple, quelque chose se créer. et puis être pris à 20 km de l'arrivée, et puis avoir le même scénario que l'on a eu des fois sur le Tour de France, les derniers Tours de France. Maintenant, aujourd'hui, c'est une étape importante. C'est la première, donc super nerveuse.
9: Il va y avoir, ouais, c'est
10: en
9: ça,
10: plus,
9: ça va frotter.
10: Très courte en plus, donc ça va frotter. Tout le monde va vouloir être devant. Vous le disiez, il faut arriver sur le circuit, on peut se placer. Il faut amener les leaders, plus ceux qui veulent gagner l'étape, parce qu'il y a des routiers sprinteurs qui vont quand même relativement vite sur ce genre d'arrivée. On pense à Van Der Poel, bien entendu, hein, qui peut être un spécialiste.
9: Très affûté. Hier, vraiment, il a fait une super montée.
10: Oui, ou Matthews, des coureurs comme ça qui sont capables d'aller chercher la victoire. Maintenant, hier, on a eu un premier round remporté par, on va dire, Vingegaard. Il y a des années, depuis 3 ans que ça ne s'était pas passé, on aura forcément une réplique
8: pourquoi pas
10: l'autre champion.
8: Pourquoi pas Kevin Vauclin, victime d'une crevaison hier, il a perdu une 14 au général, on l'a vu énervé, il a jeté quasiment son, il a tapé sur le cintre de son vélo de contre-la-montre au moment de changer de bicyclette hier. Est-ce que ça peut pas être un final pour lui?
10: Ouais, mais Fabrice, il faudrait qu'il arrive, parce que si vous voulez vous battre avec les meilleurs, là, ça me paraît compliqué. Hein. Oui, s'il est dans une échappée, qu'il a une minute au pied de la dernière difficulté, il peut aller gagner s'ils sont 5-6 coureurs.
9: Comme Romain Grégoire, qu'on
10: ouais,
9: a comme vu très
10: Romain
9: fort
10: Grégoire,
9: hier dans la montée.
10: Comme ça.
9: Hein,
10: je vous dis, hein, vous savez, on est dans le tour. Donc ça y est, c'est parti, hein, le grand casino est lancé.
8: C'est votre nouveau mot, ça, le grand casino. Hein.
10: Oui, ah ben non, mais c'est parti.
9: Si vous aimez bien le casino. Ouais.
10: Donc c'est tous les jours, c'est la classique. Donc,
9: non, mais c'est surtout, on a l'impression que cette année, on voit un Pogacar très souriant. Plus souriant, on en avait beaucoup parlé de son spleen de l'an dernier. Là, on le voit très souriant. On a l'impression que, avec Vingegaard aussi, il y avait une superbe ambiance dans l'équipe Visma hier soir. On a l'impression que tous les favoris ont envie de s'amuser.
10: Mais il va finir par faire rire Vingegaard, ça continue, hein. Comme il est là. Non, on va voir. Mais de toute façon, quelle pression à Pogacar. Il a gagné 4 Tours de France déjà. S'il en gagne un cinquième, il va rejoindre les légendes.
8: Ah oui, mais c'est la légende là.
10: Mais
8: attention,
10: voilà,
8: c'est pas n'importe
10: voilà.
8: quoi.
10: Donc il va rejoindre la légende. Mais s'il ne gagne pas cette année, il gagnera peut-être l'année prochaine. Il a moins de pression qu'en a Vingegaard qui reste sur 2 échecs quelque part. Il en a gagné 2, mais il en a perdu 2. Donc il va falloir rectifier le tir. Là, c'est bien parti, mais je pense que. Avec Pogacar, on va bien rigoler encore.
8: La formation Cofidis qui est en train de monter sur le podium protocolaire ici devant un public massé particulièrement important. En ce lendemain de victoire de l'équipe de France 1-0 face au Paraguay, on aperçoit ici et là quelques maillots de l'équipe de France de football. Il y a des fans de vélo et de foot. Anthony Rimbaud nous avait d'ailleurs attrapé un fan de foot et de vélo en tout début d'émission dans les informés du Tour tout à l'heure. On retrouvera dans quelques secondes Anthony Rimbaud, peut-être avec l'un des coureurs de la formation Cofidis. On a peut-être pris un petit peu de retard dans cette présentation d'équipe. Les formations qui vont devoir attendre que la course se décante pour aller jouer des victoires d'étape. La nervosité, c'est ce qui va animer le peloton. Attention également à toutes les infrastructures urbaines, les îlots directionnels. On sait que ces débuts de Tour de France sont piégeux. On peut perdre un tour dans ces premières étapes.
9: Oui, et Fabrice, il y avait Christian Prudhomme également qui a, avant le tour, craignait pas mal de chutes, et donc là la nervosité, parce que on a pas moins de 50 coureurs qui découvrent aussi la route du Tour de France, qui vont vouloir se placer, qui vont vouloir aller frotter peut-être un petit peu d'impatience. Donc voilà, ça va être vraiment une étape test aujourd'hui et très importante pour les équipes, alors qu'on a déjà eu un abandon hier malheureusement pour la Groupama FDJ avec Clément Berthet, victime d'une chute. Il a glissé sur un sparadrap, un marquage au sol, visiblement.
8: Oui, ouais, protocole commotion cérébrale, c'est ça?
10: Oui, ouais. C'est ça, oui. Donc, c'est quand même une grosse perte, on va dire, pour l'équipe Groupama, parce que ça faisait partie quand même des coureurs capables d'apporter quelque chose. C'était un peu, on va dire, le poisson pilote de Grégoire, et puis quelqu'un peut-être capable d'aller peut-être chercher une victoire d'étape. Quand vous perdez un coureur comme ça au départ, c'est jamais évident, et puis c'est vraiment quelle déception pour le coureur. Vous avez fait, on va dire, aller 25 minutes de vélo dans le tour et vous rentrez chez vous.
9: Il
10: Mais bon, maintenant,
9: en
10: il y a
9: plus.
10: Le protocole. Avant, ça n'existait pas. Il faut aussi saluer que ça existe maintenant.
9: Ouais.
8: C'est une chose effectivement importante. On se souvient de, et vous avez peut-être vous-même été victime, Jean-François Bernard, de commotions cérébrales sur le Tour de France, dans des chutes. Un coureur comme Bernard Thévenet, double vainqueur du Tour, avait poursuivi sa route après une chute impressionnante dans les Pyrénées et rallié l'arrivée, ne se souvenant même plus sur quelle course il était, alors qu'il était bien sur le Tour de France. On va peut-être rejoindre Anthony Rimbaud du côté de la zone mixte.

0: Tony, est-ce que vous voyez arriver vers vous ces coureurs de la formation Cofidis qui ils vont être parmi les premiers Français
1: Effectivement, avec Hugo Page. Hugo Page qui est à côté, je lui cours un petit peu après. Et oui, il est là, on joue un petit peu de cache-cache. Bonjour Hugo.
2: Bonjour.
1: Comment ça va déjà avant d'aborder cette deuxième étape où il va falloir encore avoir des cannes hein, pour après le contre-la-montre par équipe hier?
2: Je pense qu'il va falloir avoir des jambes sur les 20 étapes restantes. Donc beaucoup de motivation, il fait beau. On a une belle étape aujourd'hui, donc ça va être sympa.
1: Ça va être sympa avec cette chaleur. Ça commence à déjà commencer à peser un petit peu hier sur le contre-la-montre. Vous attendez aussi à des conditions un peu difficiles?
2: Ouais, hier il faisait quand même particulièrement chaud. Après pour nous, notre tour il commence vraiment aujourd'hui, on va dire. Hier on n'avait pas d'objectif majeur, donc aujourd'hui on a un bel objectif avec Yon et Alex. Donc on va essayer de les mettre dans les meilleures conditions possibles. Ils sont chez eux ou pas loin du moins, donc on va tout donner.
1: Et Hugo, je sais que vous aimez le foot, vous partagez la chambre avec Benjamin Thomas. Est-ce que vous avez veillé un peu plus tard hier soir pour regarder quand même cette victoire de l'équipe de France de foot?
2: On a commencé à regarder la première mi-temps, mais après on a vite arrêté parce qu'on était fatigués. Et voilà, la récupération est importante. Mais on a regardé les replays ce matin avant d'aller au petit-déj. Et puis on a vu que c'était un beau match rempli de hargne, on va dire. Donc c'était sympa à voir.
1: Oui, c'est ce qui va se passer aujourd'hui sur l'étape aussi. Beaucoup de combats, beaucoup de hargne.
2: Ouais, voilà, exactement. Ça va être, c'est le tour. Hein. Donc tout le monde va se battre pour être en position et aller chercher le meilleur résultat possible.
1: Hugo Page, merci beaucoup. Bonne étape à vous, Hugo Page, le coureur de Cofidis.
0: Merci beaucoup, Anthony Rimbaud. Plutôt sympa, Hugo Page. Hein. Il est très, très, très sympa avec nos amis footballeurs en parlant de hargne pour qualifier le football proposé par le Paraguay, car effectivement, ils n'ont pas manqué grand-chose en laissant cette deuxième mi-temps, à part le but sur pénalty et la qualification, bien sûr, ce qui est le plus important, de l'équipe de France. Difficile de suivre cette Coupe du Monde, Jean-François Fanny, et en même temps, le vélo, c'est plus facile pour nous que pour les cours. Vous êtes d'accord?
3: Ah ben c'est moins fatigant pour nous, même si les nuits sont un peu plus courtes, c'est quand même mieux. On comprend qu'ils ne puissent pas tout suivre. Et puis, leur décharge, quand même, quand on a regardé la première période, à mon avis, ils n'ont pas quand même loupé grand chose du match en s'arrêtant. Oh,
4: c'était
3: là.
4: Un peu rugueux, on va dire. Hein. Un match
0: un peu rugueux. Juste un peu. Après, on va quitter l'Espagne, alors qu'on va peut-être retrouver l'Espagne en demi-finale. Ça aurait peut-être eu un petit peu de sel quand même pour ce grand départ en Catalogne.
3: Ouais, c'est vrai, on a vu ce qui était d'ailleurs une des images hein, de ce début de Tour de France, c'était de voir les gens, la foule, parce qu'il y a vraiment beaucoup de monde, vous l'avez dit tout à l'heure Fabrice, soit avec des maillots de l'équipe de France, aussi avec des maillots du Barça, hein, du FC Barcelone, sur le dos, et puis être là à côté le long des barrières à prendre des photos et à acclamer les cyclistes. Je pense que ça restera l'une des images de ce début de Tour. C'est vrai qu'il y a une folle ambiance dans les équipes, on a pas mal aussi d'équipes avec des Français, des Espagnols, ça pouvait se tirer la bourre, ça se tirera la bourre malgré tout en France. Hein.
0: Et l'équipe Tudor, celle de Julien Alaphilippe, multiple vainqueur d'étape sur le Tour de France, qui est actuellement sur le podium protocolaire devant le public avec ce petit amphithéâtre qui a été dressé. Le public est installé sur des marches devant. Une très belle ambiance ici à Tarragone avant le départ de cette étape. Un favori pour cette étape. Il nous reste une petite minute. Fanny, Jeff, qui voyez-vous pour s'imposer aujourd'hui?
3: Allez, moi, Mathieu Van Der Poel.
4: Je vais faire comme
3: pas.
4: Enfin, je vais dire Matthews.
0: Matthews, Mathieu Van Der Poel, on prend les paris. Vous voyez, Thomas, vous pouvez peut-être rajouter un favori de votre côté. En tout cas, il faudra bien sûr faire avec la chaleur. Forte chaleur, pas encore caniculaire comme on peut l'avoir dans le sud de la France. Et on aura sans doute des jours difficiles dans les jours à venir. Mais aujourd'hui, cela reste relativement acceptable. Il faudra tout de même faire avec, mais on a l'air frais qui nous vient de la Méditerranée.
5: Vu la qualité de mes pronostics pour le mondial de foot, je ne m'aventurerai pas dans des
0: vous
5: paris
0: aviez misé
5: pour,
0: Paraguay, non
5: pour le Tour de France. J'avais quand même pas misé Paraguay, mais...
0: Tout va bien.
5: Merci beaucoup Fabrice Rigobert, Fanny Lechevesserie et Jean-François Bernard. On se retrouve dans un peu moins d'une heure maintenant, hein, 13h45, 13h50 pour le départ de cette deuxième étape du Tour de France. A tout à l'heure, la météo arrive et le journal de 13h.
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5: Loïc Rousseval pour le temps.
9: Plusieurs départements du sud du couloir rhodanien jusqu'au golfe du Lion restent en vigilance canicule et pour un risque d'incendie. Encore un temps très ensoleillé ce dimanche. Progressivement, le soleil est simplement voilé sur les départements du nord-est, y compris en Île-de-France, mais l'impression reste très lumineuse. Quelques averses localisées pourraient se déclencher sur le haut du Bas-Rhin ainsi que sur le sud du relief alpin. En fin d'après-midi, concernant les maximales, Météo France prévoit 32 degrés dans la capitale et à Dijon, 36 à Bordeaux et 39 à Perpignan, mais on le rappelle, à l'ombre et à l'abri du vent. Le Mistral et la Tramontane continuent de souffler et atténuent un peu la chaleur dans le sud. Demain, des nuages en altitude au nord, mais un ciel complètement dégagé sur une large moitié sud. Pratiquement plus de Tramontane, des températures en hausse le plus souvent, mais des valeurs quasi stationnaires par rapport à aujourd'hui près de la Grande Bleue, où le vent devrait faiblir. La température sera donc plus élevée pour ce qui est des valeurs ressenties. Il fera déjà 27 degrés au lever du jour à Montpellier, 37 au meilleur de la journée dans ce secteur.
5: Merci beaucoup Loïc et merci à vous d'écouter France Info en ce dimanche. Il est 13h. Bonjour Mathilde Romagnan.
10: Bonjour Thomas, bonjour à tous.
5: La France affrontera le Maroc en quart de finale du Mondial, mais Didier Deschamps ne pense pas encore au prochain adversaire des Bleus.
10: Pour le sélectionneur de l'équipe de France, il est temps d'abord de se reposer pour ses joueurs qui ont réussi à s'imposer hier face au Paraguay 1-0, malgré la chaleur et un match difficile. Dans les Pyrénées-Orientales, l'incendie qui a démarré hier soir a repris en vigueur aujourd'hui. La Tramontane s'est levée et complique le travail des pompiers. Après deux épisodes de canicule, les cours d'eau sont à sec en France, ce qui complique la navigation fluviale. Exemple sur le canal de Nantes à Brest et au Venezuela. Après les deux séismes survenus il y a 10 jours, les commerçants constatent les pillages dont ils ont été victimes. 12 200 000 personnes ont regardé hier soir France-Paraguay, un record d'audience à 23h pour la chaîne M6, la seule à diffuser la Coupe du Monde en France sur la télé non payante. Les Bleus se sont qualifiés pour les quarts de finale en battant le Paraguay. 1-0, ils affronteront le Maroc jeudi soir. Les Lions de l'Atlas, eux, ont battu le Canada hier. C'est donc un adversaire de taille qui attend l'équipe de France pour ses quarts, mais les sélectionneurs Didier Deschamps ne veut pas se projeter tout de suite. Il pense avant tout à la récupération de ses joueurs.
11: L'équipe du Maroc fait partie des meilleures équipes. On les a rencontrés il y a 4 ans à Doha. Ils ont fait la finale de la Coupe d'Afrique. Nous, on a un temps pour tout, comme on a 5 jours. Il faut qu'on apprécie, tous, les joueurs aussi. On a 48 heures pour bien récupérer parce que la fatigue s'accumule. Il y a quelques petits bobos aussi. Donc, au troisième jour, on basculera. Mais évidemment, le Maroc, de par tout ce qu'ils ont fait, de ce que j'ai vu aujourd'hui, confirme que c'est une très très bonne équipe.
10: France-Maroc, ce sera jeudi à 22h, mais avant, les huitièmes de finale se poursuivent avec ce soir Brésil-Norvège à 22h qu'on suivra sur France Info et plus tard dans la soirée à 2h du matin, le Mexique affrontera l'Angleterre.
5: L'actualité de ce dimanche, Mathilde, c'est cet incendie dans le massif forestier de Trévillac. Il reprend de la vigueur sous l'effet du vent.
10: Annonce ce matin du préfet des Pyrénées-Orientales. Les flammes ont parcouru 1350 hectares de terrain. Les moyens ont été renforcés. Aujourd'hui, 700 pompiers sont désormais mobilisés et une cinquantaine de personnes ont été évacuées. Vous avez rencontré des sinistrés qui ont passé la nuit dans une salle à Ille-sur-Tête, Morgane Guillaumard.
12: Une petite centaine de lits de camp, de matelas gonflables sont disposés dans ce gymnase.
13: On n'a pas fermé l'œil de la nuit.
12: Marie, 76 ans, y a passé la nuit avec son mari. Ils habitent au-dessus des orgues d'Ille-sur-Tête et ont été évacués un peu avant minuit.
13: C'était très rouge et très effrayant parce que ça se rapprochait très très vite.
12: Des bénévoles de la Croix-Blanche et des agents de la mairie sont sont là pour accueillir les riverains évacués.
14: On peut vous proposer quelque chose à boire?
15: Non, non, merci beaucoup.
14: Ça va, vous avez ce qu'il fallait?
12: Comme Valérie Gilly, adjointe à la mairie d'Ille-sur-Tête.
16: Nuit très compliquée parce que les gens sont stressés, ils ont du mal à trouver leur sommeil, fatigués. Certaines personnes âgées, du coup, c'était très difficile. Et là, le feu reprend, du coup, la route nationale est bloquée. Les gens ne peuvent pas retrouver leur domicile pour l'instant.
12: Marie, comme les autres sinistrés, croise désormais les doigts pour que leur maison ne soit pas touchée par les flammes.
13: On essaie de croire que les pompiers vont faire le nécessaire pour arrêter ce feu, en espérant

0: incendie est toujours en cours dans la commune de Die. Le feu a parcouru 300 hectares de terrain, il n'est toujours pas fixé. À cette vigilance incendie s'ajoute la canicule dans le sud de la France. 7 départements sont en alerte orange. Désormais, l'Ardèche, l'Aude, la Drôme, le Gard, le Vaucluse rejoignent l'Hérault et les Pyrénées-Orientales. La canicule des mois de mai et de juin a durement touché les cours d'eau dans le quart nord-ouest de la France, ce qui rend désormais la navigation fluviale difficile. C'est le cas sur le canal de Nantes à Brest. Conséquence, le conseil départemental de Loire-Atlantique demande aux usagers de passer aux écluses en groupe. Leïla Mécharoui.
1: Avec la canicule, l'eau s'est beaucoup évaporée sur le lac de Vioraux. Et ça pose problème parce qu'il alimente la partie artificielle du canal de Nantes à Brest, explique Nicolas Proux, responsable des voies navigables au conseil départemental de Loire-Atlantique.
2: Là, sur les pires journées de canicule, on est monté à 1 cm par jour de perte d'évaporation. Et donc, si on perd 1 cm par jour sur une saison de navigation qui fait 200 jours, ça fait déjà pratiquement 2 mètres d'eau en moins de disponible.
1: Alors, pour préserver la navigation sur le canal jusqu'à l'automne, le conseil départemental de Loire-Atlantique demande aux usagers un petit effort au passage des écluses, celui de faire passer leur bateau en groupe.
2: C'est vraiment la mesure qui nous permet de réduire la quantité d'eau qu'on va utiliser, qu'on va dépenser pour faire passer les bateaux. Les bateaux pourront attendre jusqu'à 30 minutes avant d'être éclusé, s'il y a un autre bateau dans le canal à proximité pour qu'il puisse être éclusé en même temps que lui.
1: Cette mesure de précaution devrait être maintenue jusqu'à la fin octobre. Si elle s'avère insuffisante en fonction des vagues de chaleur de l'été, la navigation peut être aussi interdite aux bateaux les plus gros comme les péniches où la fin de la saison peut encore être avancée d'un mois à la fin septembre.
0: Leïla Mécharoui, ici Loire-Océan.
3: Ce nouveau bilan à présent au Venezuela après les deux séismes qui ont touché le pays.
0: 11 jours après cette de tremblements de terre, les autorités vénézuéliennes font état de près de 3000 morts et de plus de 16 000 blessés. Des campements pour les sans-abri se mettent en place sur la côte de Guaria, la zone la plus touchée. Les propriétaires de magasins viennent aussi constater les dégâts et les pillages qui ont suivi ces séismes. Alice Campagnol.
4: 30 ans de travail perdu. 30 ans.
5: Au coin d'une rue, à Catia la Mar, devant un petit centre commercial dont seulement le dernier étage s'est effondré, le propriétaire a les larmes aux yeux.
4: Ce que le tremblement de terre n'a pas brisé, ils l'ont dévalisé ou cassé. Même la chaise de mon bureau, ils l'ont détruit. Tout, absolument tout, c'est de la pure méchanceté. Et moi, je n'ai pas pu venir avant parce que mon beau-père et ma belle-mère ont été tués. Je viens de passer 5 jours entre les décombres et les cadavres.
5: Anna, la gérante de la boulangerie du rez-de-chaussée, était présente ce jour-là.
6: Juste après le séisme, quand il a commencé à faire nuit, les gens sont entrés et ont commencé à tout dévaliser. Si vous aviez vu ma boulangerie avant, elle était belle. Vraiment belle. C'était toute ma vie.
5: Et selon elle, l'ordre n'a pas été assuré par les autorités.
6: Ah ça, je peux vous le dire, il n'y avait absolument pas de sécurité ce soir-là. Après le tremblement de terre, je suis restée assise ici toute la nuit, jusqu'à 10h du matin le lendemain, et personne n'est passé. Personne.
5: La présidente Rodriguez a affirmé publiquement qu'un seul pillage avait eu lieu dans la région. Or, des dizaines de magasins ont été vidés et vandalisés, comme ce centre commercial.
0: Alice Campagnol, correspondante de France Info au Venezuela. Santé publique France et l'ANSES, l'agence de sécurité sanitaire, lancent un appel à volontaires. Des scientifiques recherchent des centaines de personnes pour participer à une grande enquête à l'échelle nationale. Elle s'appelle ALBAN. L'objectif, mieux comprendre l'impact des modes de vie et de la pollution environnementale sur notre santé. Anne Le Gall.
7: 15 000 lettres ont déjà été expédiées dans toute la France pour recruter les participants à cette enquête ALBAN. Pour obtenir un échantillon représentatif de la population, ces courriers ont été envoyés après tirage au sort dans une base de l'INSEE. L'objectif est de mobiliser au total 3 000 volontaires adultes et enfants qui répondront à des questionnaires sur l'alimentation, l'exercice physique et accepteront de faire un bilan sanguin, explique Sandrine Carillo. Elle est l'une des coordinatrices de cette enquête pour l'ANSES, l'agence de sécurité sanitaire.
8: Ce genre d'enquête à grande échelle, ça permet de fournir des informations sur différents volets. Donc, il y a l'exposition aux substances chimiques qui peuvent être présentes dans l'environnement. On cherche à mieux comprendre également les maladies chroniques, comme le diabète, les maladies respiratoires, l'obésité ou l'hypertension artérielle, et puis à évaluer les risques nutritionnels, chimiques ou microbiologiques qui sont liés à l'alimentation.
7: La participation est facultative, mais l'intérêt pour les volontaires, c'est qu'ils auront accès, s'ils le souhaitent, à leurs résultats d'analyse. Donc, ils pourront connaître une éventuelle exposition à des métaux, des PFAS ou des pesticides. Les premiers résultats scientifiques seront publiés à partir de 2020.

0: le 28.
1: Et pour en savoir plus, rendez-vous sur enquête-alban.fr. Le Tour de France reste en Espagne. Aujourd'hui, pour la deuxième étape, 168 km de Tarragone à Barcelone, avec comme hier la montée de la côte du château de Montjuïc. À gravir à trois reprises, le Danois Jonas Vingegaard est porteur du maillot jaune. Départ à 13h45, à suivre bien sûr sur France Info.
2: Absolument, dans un peu plus d'une demi-heure maintenant. Merci beaucoup, à tout à l'heure Mathilde Romagnan.
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2: 13h10 sur France Info. Dans quelques minutes, on revient sur ce match très difficile pour les Bleus au Mondial de foot, qualification dans la douleur, arraché face au Paraguay. C'est maintenant le Maroc qui se dresse sur la route des Bleus. Ce sera jeudi en quart de finale. D'abord, nous retournons immédiatement dans les Pyrénées-Orientales.
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2: Plus de 1300 hectares parcourus par les flammes désormais dans le département. Le feu qui avait baissé en intensité ce matin a repris de la vigueur à la mi-journée à cause du vent. Bonjour Alain Fabresse.
12: Oui, bonjour.
2: Merci d'être avec nous sur France Info. Vous êtes le maire d'Y-sur-Tête, commune de 5500 habitants. On est près du mont Canigou, à une trentaine de kilomètres de Perpignan. Ce feu qui s'est donc déclaré hier soir dans la commune voisine de Trévillac. Est-ce que votre village est touché à l'heure où on se parle ?
12: Alors effectivement, le feu a commencé, l'incendie a commencé hier en fin d'après-midi sur la commune de Trévillac et petit à petit a progressé eu égard à une forte tramontane, hein, c'est le vent nord-ouest, a descendu le massif, a touché plusieurs autres villages pour arriver enfin dans la vallée et Y-sur-Tête, bien sûr, a été impacté au niveau de la végétation. Il n'y a pas de victimes à déplorer, fort heureusement, ni humaines, ni au niveau des animaux qui ont été préservés. Pas de dommages non plus sur du bâti, des dommages sur des propriétés, bien sûr, privées, non bâties, et également sur la végétation qui était lourdement impactée, puisque, comme vous l'avez souligné, 1300 hectares ont été parcourus par le feu.
2: Quel est le paysage concrètement autour de la commune ?
12: Et c'est un paysage en partie de désolation, puisque c'est une forêt, c'est la garrigue, donc c'est des genêts, c'est aussi des chênes verts. Voilà, c'est un paysage de désolation. On voit apparaître des grands rochers maintenant, mais enfin une grosse partie tout de même d'Y-sur-Tête a été préservée, notamment des endroits patrimoniaux prestigieux comme les orgues dits, hein, ce sont les orgues des formations liées au Pliocène. C'est remarquable pour celles et ceux qui ont visité la commune d'Y-sur-Tête, et c'est un patrimoine remarquable au niveau départemental, régional et national même. Donc ça a été préservé et le bassin dense de vie d'Y-sur-Tête a été préservé jusqu'à présent.
2: Comment avez-vous passé la nuit ? J'imagine l'angoisse parmi les habitants.
12: Absolument, le premier inquiété, c'était moi-même, hein, c'est le maire, hein, j'étais inquiet par rapport aux vies humaines, j'étais inquiet par rapport à l'ensemble de la végétation, inquiet par rapport au tissu économique aussi, l'impact de fait sur ce tissu économique touristique. Et donc voilà, j'ai parcouru les routes avec les pompiers. À ce titre, je salue la bravoure et la témérité et le professionnalisme de notre corps des sapeurs-pompiers. 580 pompiers qui sont venus ici contribuer, aider pour maîtriser cet incendie. Pour le cambrioleur de tous, 580 pompiers qui arrivent d'un peu partout, toutes les régions de la France. Ouais, tout le monde, toute cette chaîne humaine professionnelle s'est solidarisée.
2: Et même 700 pompiers désormais, indique la préfecture, hein, des renforts manifestement sont arrivés. Que vous disent justement les pompiers là dans les prochaines heures ? Comment est-ce que le feu évolue ?
12: Le feu était maîtrisé jusqu'à à peu près 10h ce matin et la tramontane à nouveau soufflé et à nouveau déclenché des départs d'incendie au pied de la vallée qui sont partis de Is-sur-Tête sur exactement le lieu dit Cazeneuve, c'est une petite chapelle du 13e, et ensuite c'est répandu vers le petit village au-dessus qui est Rodez, et voilà. Et on a peur, on a forte inquiétude par rapport au vent, par rapport aussi à l'hydrométrie, il faut le dire, et aussi la forte chaleur et tout ceci. Ces trois facteurs créent vraiment un gros cocktail et on a du mal à maîtriser maintenant le feu qui est reparti. Ouais. Nous sommes inquiets.
2: Inquiétude évidemment, inquiétude quant aux maisons, et est-ce qu'il y a le risque que cette fois elles soient confrontées aux flammes ?
12: Absolument, parce que, enfin, en tout cas, tout le professionnalisme des pompiers est là, et il y a plusieurs colonnes de pompiers qui sont vraiment au-delà des parties denses d'habitat, et pour contenir ce feu. Je sais qu'il y a eu des contre-feux qui ont été techniquement réalisés par les pompiers de façon à pouvoir vraiment le circonscrire, mais ça a repris quand bien même. Alors nous avons ces pompiers qui sont à pied d'œuvre là aujourd'hui et voilà, et là pour l'instant j'en sais pas plus. Vous savez, l'actualité par rapport à ça, c'est vraiment minute après minute, hein, pendant que je suis avec vous, la situation évolue ou involue, je ne sais pas.
2: Bien sûr. Et merci beaucoup d'avoir pris ces quelques minutes pour nous sur France Info. Alain Fabresse, maire d'Is-sur-Tête dans les Pyrénées-Orientales, cet incendie qui a donc repris en fin de matinée et en ce début d'après-midi. Il est 13h15.
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2: Les Bleus ont su garder leur nerf, victoire dans la douleur, 1-0 face au Paraguay hier soir. Et voilà les hommes de Didier Deschamps qualifiés pour les quarts de finale de la Coupe du Monde. Ce sera jeudi près de Boston face au Maroc. Mais que ce match a été compliqué, Julien Froment.
0: Effectivement, la faute à plusieurs facteurs. Climatique tout d'abord, 37 degrés à l'ombre au coup d'envoi, ressenti 42 sur la pelouse. Les Bleus ont clairement souffert de la chaleur, ils ne sont pas parvenus à déployer leur jeu, à trouver du rythme. L'attaque a été assez stérile et c'est la faute aussi clairement à l'adversaire. Le Paraguay a très bien défendu, mais a usé de tous les stratagèmes pour faire déjouer les Bleus. L'attaquant de l'équipe de France, Bradley Barcola, malgré son jeune âge, a déjà arpenté pas mal de terrain en Europe avec son club, le Paris Saint-Germain. Mais là, il l'avoue, c'est inédit ce qui s'est passé hier à Philadelphie.
8: Jamais, j'avais jamais joué un match comme ça avec autant de coups, je veux dire, des coups en traître, des poussettes dans le dos. Donc ouais, c'était compliqué, mais on a gagné, donc on va retenir que ça.
0: Des Bleus qui ont tout fait pour tenir leur nerf, qui n'ont pas dégoupillé alors que les provocations et mauvais coups se multipliaient sur le terrain, couplé, il faut le dire aussi, à une indulgence assez surprenante de la part de l'arbitre.
2: Oui, et la libération est venue d'un pénalty, Julien.
0: Un pénalty que la France a failli ne pas avoir, car sur l'action, l'arbitre ouzbek, M. Tantachev, n'a pas désigné le point de pénalty, malgré la faute qui semblait évidente sur l'attaquant Désiré Doué. C'est la VAR, l'assistance vidéo, qui a appelé l'arbitre central pour que ce dernier aille voir l'écran de contrôle placé à côté des bancs de touche. Voilà, on l'entend, il le dit, after review, après avoir revu les images, il revient sur sa décision et accorde donc ce pénalty à la 70e minute de jeu. Et là, on assiste encore à une scène lunaire. Les joueurs paraguayens essayent de déconcentrer Kylian Mbappé. Ils écrasent le point de pénalty pour que le capitaine des Bleus soit gêné au moment de tenter son pénalty. Après des secondes interminables, Kylian Mbappé prend enfin ses responsabilités, marque et permet à l'équipe de France de prendre un avantage qui s'avérera décisif pour la qualification.
2: Des Bleus qui n'ont pas été brillants sur le terrain, Julien, mais on le comprend en vue du contexte, et paradoxalement ils sortent en fait grandis de ce match.
0: Un mal pour un bien, oui, jusque là l'équipe de France s'était imposée dans les grandes largeurs, avait affiché une supériorité insolente contre ses adversaires. Cette fois-ci, ils ont dû mettre les mains dans le cambouis pour l'emporter, admet le milieu de terrain Manu Koné.
13: C'est un autre visage qu'on a montré aussi aux gens et pour nous-mêmes. C'était une victoire assez compliquée et on s'est montré à nous-mêmes que même dans ces matchs-là, on peut être solidaires, on peut travailler ensemble et continuer dans ce sens-là. Et franchement, ça fait plaisir. Vous avez vu, à la fin, on a profité avec nos supporters et là, on va bien se reposer pour attaquer contre le Maroc.
0: Et comme l'a dit Thierry Henry à la télé américaine, football won, le football a gagné. On espère désormais que les Bleus pourront revêtir leur habit de lumière dans 5 jours en quart de finale contre le Maroc à Boston.
2: Et ce sera à 22h le coup d'envoi jeudi soir. 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Merci beaucoup Julien Froment, à suivre sur France Info, les experts.
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2: 13h19, l'info en une minute avec vous Mathilde Roy.

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1: À cause du vent, l'incendie en cours à Trévillac reprend de la vigueur. Selon le préfet des Pyrénées-Orientales, les flammes ont déjà parcouru 1350 hectares de terrain depuis hier dans ce département, en vigilance rouge pour risque de feux de forêt. Et ce qui renforce ces incendies, c'est aussi la canicule. Dans le sud de la France, 7 départements sont en vigilance orange. Désormais, l'Ardèche, l'Aude, la Drôme, le Gard et le Vaucluse rejoignent l'Hérault et les Pyrénées-Orientales. En Iran, pour le deuxième jour des obsèques nationales de l'ancien guide suprême iranien Ali Khamenei, une grande prière doit débuter à Téhéran aujourd'hui dans le vaste complexe où est exposé son cercueil. Elle sera dirigée par un haut responsable du clergé chiite iranien, Jafar Sobhani, un ayatollah âgé de 97 ans. Le Tour de France reste en Espagne aujourd'hui pour la deuxième étape. 168 km à parcourir de Tarragone à Barcelone. Départ dans moins d'une demi-heure à 13h45 et arrivée prévue aux alentours de 17h30. Le Danois Jonas Vingegaard est porteur du maillot jaune et tout ça, ce sera à suivre sur France Info.
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0: Et c'est l'heure de retrouver les conseils santé, emploi et lecture de nos experts, Sarah Lemoine, Julien Méniel et Rémi Bossaron. Bonjour à vous trois.
3: Bonjour.
0: Julien, vous allez nous parler d'une découverte autour de la maladie de Charcot.
4: Oui, absolument. Je vais vous raconter l'histoire d'un patient qui a retrouvé la parole grâce à un implant cérébral.
0: Rémi, votre livre d'actu nous propose de partir en vacances sur les traces de personnages célèbres de romans. Mais d'abord, c'est mon boulot avec vous, Sarah. Le sentiment de solitude des patrons, des PME, les petites et moyennes entreprises, a gagné en intensité ces 10 dernières années. Et surtout, il s'accompagne d'une fatigue et d'une crise de sens. C'est ce que nous dit une étude de BPI France.
5: Oui, la moitié des dirigeants de PME se déclarent isolés. Pas au sens médical du terme, mais dans l'exercice de leur pouvoir. Il y a 10 ans, cette proportion était un peu plus faible. Elle n'était que de 44%. Et surtout, elle était moins intense selon la nouvelle mesure effectuée par BPI France. La part des chefs d'entreprise qui se sentent très isolés a en effet augmenté de 7 points. Elle est passée de 11 à 18%. Ce qui a changé, c'est qu'en 10 ans, le sentiment de solitude découlait essentiellement du statut, souligne Baotra Nguyen, la responsable des études. Par exemple, devoir trancher seul des décisions qui engagent l'avenir de l'entreprise et en assumer personnellement les conséquences. Aujourd'hui, ce sentiment est amplifié par une rafale de crises depuis 2020. Covid, guerre en Ukraine, crise des matières premières, choc énergétique, instabilité politique, retour des droits de douane. Pour 6 dirigeants sur 10, l'incertitude économique est le facteur qui a le plus contribué à leur sentiment de solitude derrière la complexité réglementaire et administrative qui est un irritant traditionnel.
0: Avec à la clé, Sarah, une profonde crise de sens.
5: Oui, BPI France parle carrément de crise existentielle. Au cours des 12 derniers mois, 75% des patrons de PME affirment s'être questionnés sur le sens de leur engagement entrepreneurial. Certains envisageant de se mettre en micro-entreprise ou de chercher un emploi salarié. Des dirigeants qui avaient choisi d'entreprendre pour maîtriser leur environnement professionnel et quelque part leur destin ont le sentiment de ne plus rien maîtriser du tout, affirme Baotra Nguyen. Les crises à répétition, le manque de visibilité perturbent la prise de décision et sapent l'enthousiasme. Certains d'entre eux se sentent impuissants et coincés, pris en otage dans leur propre entreprise et remettent tout en question, avec le sentiment que l'effort consenti n'est pas toujours à la hauteur de la reconnaissance ou des résultats attendu.
0: Alors, quelles actions entreprennent ces dirigeants pour rompre leur isolement ?
5: Alors, depuis 10 ans, la participation à un réseau d'entrepreneurs a progressé de 6 points et le recours à des conseils externes de 5 points. En revanche, d'autres lieux qui permettent d'échanger entre pairs enregistrent des baisses très importantes. La participation aux foires et salons a chuté de 17 points. Quant à l'adhésion à une organisation ou un syndicat patronal, elle a reculé de 9 points.
0: Et toutes les conclusions de cette étude de BPI France sont à retrouver sur notre site franceinfo.fr. Merci beaucoup Sarah Lemoine, c'était C'est mon boulot. C'est ma santé à présent, Julien Méniel. Vous nous parlez aujourd'hui d'un patient atteint de la maladie de Charcot qui a retrouvé la parole grâce à un implant cérébral.
4: Oui, aujourd'hui je vous raconte l'histoire de Casey Harrell. C'est un Américain de 48 ans qui vit à Oakland en Californie et qui est atteint de sclérose latérale amyotrophique qu'on appelle aussi la maladie de Charcot. Alors, c'est une maladie qui entraîne une dégénérescence des neurones qui dirigent nos muscles et donc une paralysie progressive. Casey vit en fauteuil roulant, la maladie l'a privé de la parole, mais en 2023, on lui fait une proposition qui va changer sa vie. Une équipe de chercheurs lui propose d'intégrer l'essai clinique BrainGate 2.
0: Et en quoi consiste cet essai clinique ?
4: Eh bien, les scientifiques ont mis en place une interface entre son cerveau et un ordinateur. Pour ça, ils ont implanté à Casey Harrell 256 microélectrodes dans la zone cérébrale qui prépare les mouvements de la parole. Donc, quand Casey

0: veut parler. Les mots naissent à cet endroit, ce qui produit une activité électrique spécifique détectée par les capteurs. L'interface transmet ensuite les informations à un ordinateur, ce qui lui permet de dicter des messages écrits, de naviguer sur Internet. Mais surtout, comme Kazeh n'a plus la force musculaire pour articuler les mots lui-même, le dispositif utilise une voix générée par IA qui s'exprime pour lui. C'est une voix qui a été recréée à partir de la sienne grâce à des enregistrements datant d'avant le début de sa maladie.
1: Alors ça paraît incroyable, est-ce que c'est une première ?
0: Ce genre d'interface, ça existe depuis quelques temps, mais jusqu'ici, elles étaient utilisées dans le cadre d'expérimentations très très encadrées. Ce qui est remarquable dans le cas de Kazeh Harel, c'est que après avoir appris à s'en servir en laboratoire, il l'utilise maintenant de façon autonome à son domicile. Au total, après 2 ans avec ce dispositif, il a déjà pu formuler plus de 180 000 phrases, soit plus de 2 millions de mots, parfois pendant plus de 12 heures d'affilée. La fiabilité, elle a dépassé maintenant les 90%. Sa vitesse d'élocution s'améliore aussi. Elle a atteint les 56 mots par minute. Alors, c'est encore à peu près 3 fois plus lent qu'une conversation classique en anglais, mais ça a permis à Kazeh de travailler à son domicile et même de chanter. Alors, il y a d'autres essais cliniques de ce type pour permettre de retrouver la vue, l'usage de ses muscles, voire de calmer l'anxiété. Dans certains cas, ce genre d'implant, ça permettrait quasiment de prendre le contrôle du cerveau du patient à distance. Donc ça pose pas mal de questions éthiques, mais ça apporte aussi beaucoup d'espoir aux malades.
1: Merci beaucoup Julien Méniel, c'est ma santé. Et puis pour bien commencer les vacances d'été, Rémi Bossaron, vous nous proposez des idées de voyage en lien avec des livres.
2: Oui, je vous propose de partir en France sur les pas des personnages de romans. C'est le titre de ce livre qui est paru aux éditions Autrement. L'idée, vous l'aurez compris, c'est de découvrir les différentes régions de notre pays en suivant les traces de personnages de romans. C'est très bien fait. À chaque chapitre correspond un lieu avec une carte pour repérer le parcours des personnages et un résumé de l'action imaginée par le romancier ou la romancière, avec évidemment les descriptions de paysages qu'on peut chercher à retrouver.
1: Alors donnez-nous un exemple.
2: Vous pouvez par exemple aller de Montreuil-sur-Mer à Arras, comme le fait Jean Valjean dans Les Misérables de Victor Hugo. Montreuil-sur-Mer, c'est la ville où il réapparaît sous un nouveau nom après sa sortie du bagne. Et Arras, c'est là qu'il révèle sa véritable identité pour sauver un homme qui risquait d'être condamné à sa place. Et une fois que vous êtes arrivé à Arras, vous pouvez passer au chapitre consacré à Étienne Lantier, personnage de Germinal d'Émile Zola. Lantier que vous pouvez suivre dans le bassin minier, avec attention là, des lieux fictifs et des lieux réels qui sont tous indiqués sur la carte.
1: Et donc on peut faire comme ça tout le tour de France.
2: Oui, vous pouvez par exemple aller en Franche-Comté avec Le Rouge et le Noir de Stendhal, sur la Côte d'Azur avec Bonjour Tristesse de François Sagan, à Bayonne avec Le Soleil se lève aussi d'Ernest Hemingway, ou encore à Saint-Malo avec Le Blé en Herbe de Colette. Mais pour faire le tour de France, vous pouvez aussi tout miser sur un seul roman, Sans famille par exemple d'Hector Malot, qui vous permet de faire une grande boucle en partant de la Creuse et en passant notamment par Bordeaux, Pau, Sète, Lyon et Paris.
1: Et ce livre, ça dit quelque chose du tourisme d'aujourd'hui ?
2: Oui, c'est ce que pense en tout cas Marie-Clémence Régnier, qui est maîtresse de conférences en littérature française et qui a créé ce livre avec Ismaël Jude. Elle observe un engouement ces dernières années pour les activités touristiques qui permettent de traverser les frontières entre fiction et réalité. Un retour à la réalité qui pourrait être, selon elle, une réaction au développement du numérique et de ces univers virtuels sans limite. Quoi qu'il en soit, on ne peut que valoriser évidemment un tourisme qui invite à la lecture.
1: En France, sur les pas des personnages de romans de Marie-Clémence Régnier et Ismaël Jude aux éditions Autrement, c'était votre livre d'actu du jour. Rémi Bossaron, à suivre la météo et un nouveau point sur l'info.
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1: Loïc Rousseval pour le temps.
9: Encore un temps très ensoleillé ce dimanche. Progressivement, le soleil est simplement voilé sur les départements du Nord-Est, mais aussi en Île-de-France. L'impression reste lumineuse. Quelques averses localisées pourraient se déclencher sur le haut du Bas-Rhin, ainsi que sur le sud du relief alpin. En fin d'après-midi, concernant les maximales, Météo France prévoit 31 degrés dans la capitale, 36 à Bordeaux et 38 à Perpignan. Mais on le rappelle, des valeurs à l'ombre et à l'abri du vent. Pour l'heure, le Mistral et la Tramontane continuent de souffler et atténuent un peu la chaleur dans le sud. Demain, des nuages en altitude au nord, mais un ciel complètement dégagé sur une large moitié sud avec moins de vent. La température ressentie sera donc plus élevée. Des températures en hausse le plus souvent et surtout dans le nord-ouest. 35 prévus à Paris, 37 à Nantes, 39 à Montauban.
1: 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Bon dimanche. Les dernières infos avec vous, Mathilde Romagnan.
10: L'incendie en cours à Trévillac reprend de la vigueur à cause du vent. Selon le préfet des Pyrénées-Orientales, la Tramontane s'est levée en fin de matinée. Les flammes ont déjà parcouru 1350 hectares de terrain depuis hier. Environ 700 pompiers sont mobilisés sur place. Les Pyrénées-Orientales qui sont en vigilance rouge pour risque de feux de forêt, comme 6 autres départements, de l'Aude jusqu'à la Drôme. La Drôme où un incendie est toujours en cours dans la commune de Die, le feu a parcouru 300 hectares de terrain. Il n'est toujours pas fixé. À cette vigilance incendie s'ajoute la canicule dans le sud de la France. 7 départements sont en alerte orange désormais sur un axe allant des Pyrénées-Orientales jusqu'à la Drôme. On attend des températures maximales entre 35 et 38 degrés et même 40 degrés par endroit. La Chine et la Russie mèneront des exercices navals dès demain. Moscou et Pékin l'ont annoncé ce matin. Le but étant de renforcer le partenariat stratégique entre les deux pays. Mais ces manœuvres militaires sont faites chaque année. Elles sont scrutées par plusieurs pays occidentaux dans le contexte de la guerre entre l'Ukraine et la Russie. Record d'audience hier soir pour M6 après France-Paraguay. 12 200 000 personnes ont regardé ce 8e de finale du mondial de football. À partir de 23h, les Bleus se sont finalement qualifiés en battant le Paraguay 1-0 après un match difficile et sous la chaleur. Ils affronteront le Maroc en quart de finale jeudi soir. En attendant, ce soir se jouent d'autres huitièmes de finale. Brésil-Norvège à partir de 22h. C'est à suivre sur France Info. Et Mexique-Angleterre à 2h du matin pour les couches tard. Le Tour de France reste en Espagne pour la deuxième étape aujourd'hui. 168 km à parcourir de Tarragone à Barcelone avec, comme hier, la montée de la côte du château de Montjuïc à gravir à 3 reprises. C'est le Danois Jonas Vingegaard qui est porteur du maillot jaune. Le départ est dans moins d'un quart d'heure. À suivre, bien sûr, sur France Info.
1: Absolument, avec Fanny Le Chevestrier et Jean-François Bernard qui nous attendent sur place dans moins de 10 minutes. On refait un point avec le préfet des Pyrénées-Orientales. Cet incendie qui a désormais parcouru 1300 hectares dans le département en quelques heures. D'abord, on revient sur la victoire et la qualification des Bleus pour les quarts de finale du Mondial de foot.
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1: Un match qui a furieusement ressemblé au France-Paraguay de 1998. Match très compliqué pour l'équipe de France. Un but à zéro. Ce pénalty de Kylian Mbappé obtenu par Désiré Doué à 20 minutes de la fin. Ce fut très dur face à des Paraguayens souvent rugueux, parfois brutaux. Bonjour Willou.
12: Bonjour.
1: Vous êtes l'un des youtubeurs foot les plus suivis, plus d'un million d'abonnés à votre chaîne. On va retenir la victoire pour l'équipe de France. Dans le jeu, ça n'a pas été flamboyant, mais il faut aussi savoir gagner ce genre de match quand on veut gagner une Coupe du Monde.
12: Ouais, c'était un bourbier complet, c'était l'enfer pennsylvanien, même au-delà du rapport de force, de combat, de brutalité que les Paraguayens ont essayé de livrer. C'était aussi un match qui se jouait sous 37 degrés, donc vraiment des conditions difficiles.
1: Ouais. Alors les Paraguayens sont très critiqués ce matin, et pas qu'en France d'ailleurs, hein, quand on lit les journaux du monde entier, on va sur les réseaux sociaux, il y a beaucoup de fans de foot qui sont un peu scandalisés par l'attitude des Paraguayens. Est-ce que c'est aussi votre cas, ou est-ce que vous dites aussi ils ont joué avec leurs armes finalement?
12: Non, je pense qu'il y a joué avec ses armes et il y a joué au foot, et quand on regarde par exemple ce qu'a fait le Cap-Vert contre l'Argentine, Ça, c'est jouer avec ses armes, mais en respectant quand même le sport. Là, je pense que le consensus qui a émergé, et notamment, vous avez raison, dans la presse internationale, moi, je lis beaucoup la presse américaine et britannique, et on parle déjà, là, chez les anglophones, du football qui a triomphé dans la disgrâce de Philadelphie, un match honteux, la France prêt à faire face à une adversité qui va bien au-delà. Là, c'était bien au-delà parce que on peut être bloc bas, on peut être défense à 5 et on peut vouloir exploser en contre et on peut vouloir ce rapport de force tactique-là, mais chercher constamment à faire dégénérer le match, marcher sur des joueurs comme Velasquez l'a fait sur Maignan, par exemple. Bien sûr, c'était au-delà et le football et la justice a triomphé.
1: Mais c'est vrai qu'on connaît ces équipes sud-américaines, hein, on les a souvent affrontées, l'Uruguay, l'Argentine. Le Paraguay, ça fait quand même partie de leur ADN foot d'être toujours un petit peu à la limite.
12: Ouais, alors oui, c'est sûr. Là, on regarde un match où ils réussissent 99 passes à 54% de réussite. Ils rentrent 5 fois dans notre surface.
1: C'est très faible.
12: C'était vraiment
1: 99 passes réussies sur un match, c'est extrêmement faible.
12: Ah oui, bah l'équipe de France, à titre de comparaison, même dans un match où c'était difficile de jouer, c'est 500. Il y a des équipes guardioliennes qui ont atteint les 1000 sur un match, 99 passes à 54% de réussite. C'est absolument rien. Bien sûr, le Paraguay a ça dans son ADN et Gustavo Alfaro, l'entraîneur, l'avait dit un peu en avant-match. Eux, ils viennent, en parlant de l'équipe de France, des grandes académies, quelque part d'un football luxueux. Nous venons de la terre rouge. Nous sommes ces hommes qui sont prêts à se battre, etc. Mais je suis quand même un peu déçu parce que contre l'Allemagne, au tour précédent, ils avaient montré une proposition footballistique beaucoup, beaucoup plus complète, avec vraiment du jeu, avec la qualité technique d'Enciso, d'Almiron, par exemple. C'était plus substantiel.
1: Comment on explique que l'arbitre de cette rencontre, M. Tantachev, hein, qui est ouzbek, soit passé à ce point à côté de son match? Comment on explique que les Paraguayens terminent la rencontre sans aucun carton jaune?
12: Bah alors ça, c'est une excellente question. Je pense que dans la sélection arbitrale qui est faite par la FIFA, dans cette idée de représenter un petit peu tout le panel mondial d'arbitres, etc., il faut être honnête, il y a des arbitres qui sont moins bons que des autres, et il y en a qui sont significativement moins bons que les autres, et Monsieur Ilguiz Tantachev, c'est pas moi qui le dis seulement, c'est l'avis de la presse internationale, c'est l'avis du monde entier, c'était un des grands fracas arbitraux de notre époque. C'est une gestion de match vraiment incompréhensible.
1: Alors, les Français ont quand même réussi à se sortir de ce bourbier. On peut dire merci à Désiré Doué, hein, qui a provoqué ce pénalty juste après son entrée en jeu. D'ailleurs, est-ce que Didier Deschamps s'est trompé dans sa composition d'équipe? Il avait laissé Doué sur le banc, alors qu'on sait que c'est un joueur qui aime les petits espaces, pour privilégier Barcola, qui lui préfère quand il y a un peu plus de champ. Et Barcola était quand même en difficulté, lui.
12: Bah, excellente question. Pour moi, vous avez tout dit là. Non, mais je suis un grand fan et défenseur de Désiré Doué, qui est, malgré tous les éloges et tout, pour moi, continue d'être légèrement sous-coté. Et typiquement, c'était le match pour lui. Et je l'ai dit à la mi-temps sur mes réseaux. Pour moi, c'est le match pour Doué, sa qualité dans les petits espaces, sa facilité face à des blocs bas. Mais je me posais aussi la question en analyse d'après-match. Potentiellement, il faut aussi se mettre dans la configuration où les entraîneurs pensent beaucoup en starters et en finishers, utiliser des joueurs d'explosivité, de différence face à une équipe déjà fatiguée. On peut aussi dire que quelque part, l'issue du match donne raison à Didier Deschamps. Il a fait entrer Doué dans le money time et ça a marché.
1: Alors et maintenant, c'est le Maroc hein, qui se dresse sur la route des Bleus. En quart de finale, ce sera jeudi prochain. Les Marocains ont largement battu le Canada 3-0. Ça s'est joué en deuxième mi-temps. Il n'y avait quand même pas photo hein, entre les deux équipes. Le Maroc, c'est vraiment l'une des meilleures équipes du monde aujourd'hui?
12: Pour moi, oui. Je dis depuis un moment, pour moi, le Maroc, non seulement est la meilleure équipe d'Afrique, mais une des toutes meilleures équipes du monde, qui a énormément de qualité un peu dans toutes les zones, qui peut gagner le mondial pour moi. Maintenant, je dois dire que malgré cette victoire 3-0 contre le Canada, gros score, etc., pour moi, c'est un des rares moments où je suis légèrement descendu sur mon évaluation du Maroc parce que je n'ai pas trouvé leur performance fondamentalement très bonne. J'ai trouvé une première mi-temps complètement ratée. Ils ont beaucoup, beaucoup de mal face à la pression canadienne. Et je dirais que c'est un 3-0 très en trompe-l'œil malgré tout. Ça reste une excellente équipe qui a le meilleur double pivot peut-être top 3, on va dire, de la compétition, des très bons latéraux, des joueurs élites et un super gardien.
1: Est-ce que ça sera un match différent, hein, a priori, du France-Paraguay? Ce sera peut-être paradoxalement un petit peu plus facile pour l'équipe de France. En tout cas, ce sera peut-être plus facile d'avoir des occasions.
12: Ce sera un match complètement différent, beaucoup plus ouvert. Le Maroc est une équipe joueuse qui a énormément de qualité, qui veut jouer et avoir être protagoniste dans le match, avoir de la possession et effectivement se procurer des occasions. Donc oui, beaucoup plus ouvert. Ça peut être bon pour nous. Maintenant, de très loin, je dirais, ça va être le match le plus testant auquel on va faire face. Parce que quand on regarde notre phase de groupe, on a joué contre un Sénégal. Et même dans ce match, la première mi-temps, on était en grande difficulté, hein, si vous vous souvenez. Et ouais. Pourtant, ce Sénégal sort dès les 16e en ayant remporté qu'un match de la compétition. On joue l'Irak qui termine 48e des 48 équipes. Et on joue une Norvège, mais B, complètement remaniée. La Suède, c'était très faible. Et le Paraguay, c'était même pas du foot. Quelque part, on arrive à notre 6e match de la compétition, quart de finale. Et c'est presque notre premier.
1: Et d'ailleurs, si on se souvient du précédent France-Maroc, hein, au dernier mondial au Qatar en 2022, victoire très difficile des Français, 1-0. Les Marocains, on peut le dire, avaient presque mieux joué que l'équipe de France, hein, ce soir-là.
12: En demi-finale 2022, je ne partage pas vraiment cet avis. On avait remporté le match 2-0. C'était Théo Hernandez en première et Randal Colomoy en seconde période. Au bout. Je dirais que ce Maroc était arrivé assez affaibli parce que c'était une grande, grande équipe défensive à l'époque qui avait vraiment fait ce match en tenant en échec, en frustrant l'Espagne, puis le Portugal en huitième et en quart. Une séance de tir au but contre l'Espagne, une courte victoire contre le Portugal et qui était arrivé avec toute sa charnière centrale décimée. Avait perdu Saïs, avait perdu Aguerre. Était un peu en souffrance dans ce match. Elle n'a pas proposé beaucoup. Je dirais que la version 2026 du Maroc est très différente dans sa proposition footballistique que celle de 2022, a beaucoup plus de qualité offensive, peut nous marquer des buts, et ça va être un très très beau match, je pense.
1: Et ce sera donc jeudi soir à partir de 22h, le coup d'envoi. Heure française, merci beaucoup Willou, je renvoie nos auditeurs à vos réseaux sociaux et notamment à votre chaîne YouTube où vous décryptez, analysez tous les matchs de cette Coupe du Monde. C'est le deuxième gros incendie de la semaine dans les Pyrénées-Orientales. Plus de 1300 hectares parcourus désormais par les flammes. Le feu s'est déclenché en fin de journée hier sur la commune de Trévillac. Bonjour Pierre Regnault de la Motte.
13: Bonjour.
1: Vous êtes le préfet des Pyrénées-Orientales. Merci de prendre quelques minutes pour nous sur France Info. Est-ce que la situation évolue dans le bon sens à l'heure où on se parle ?
13: Les sapeurs-pompiers luttent avec acharnement contre le feu. Ils ont obtenu certains résultats en protégeant deux villages pendant la nuit, Montalba et Trévillac, en protégeant aussi certains sites patrimoniaux du département, comme les orgues dits sur tête. Les quatre canadaires sont en train de procéder à des largages d'eau. Nous avons aussi trois hélicoptères bombardiers d'eau et deux avions d'âge qui dispersent du produit retardant. Mais le feu reprend en ce moment de la vigueur, sous l'effet de la tramontane qui reprend, le vent qui accélère la propagation du feu. Et donc, notre travail, c'est actuellement de lutter contre la tête du feu, c'est-à-dire la partie avant du feu, pour éviter que celui-ci ne s'étende dans un autre massif qui est situé plus au sud, qui s'appelle le massif des Astres, qui est un massif à la fois aride et difficile d'accès par voie terrestre. Et donc, les sapeurs-pompiers sont mobilisés pour éviter que ce massif soit également concerné par cet incendie.
1: D'accord, donc vous nous disiez ce matin vers 8h, hein, quand vous avez fait un premier point, que le feu baissait en intensité. Ça n'est plus le cas, là, à l'heure où on se parle.
13: Au moment où on se parle, le feu reprend de la vigueur. Voilà, parce que le vent est là, la tramontane est là. Nous avons une canicule, la chaleur, qui est aussi un facteur de difficulté. Et puis parce que le taux d'hygrométrie, c'est-à-dire l'humidité dans l'air, est aujourd'hui à un niveau exceptionnellement bas. Donc on a tous les ingrédients pour des risques importants de développement du feu de forêt et de broussailles. Et donc notre travail, au moment où je vous parle, c'est d'éviter de connaître aujourd'hui dans les Pyrénées-Orientales un feu comparable au feu historique de 1976.
1: Là, le risque, si le feu se propage au massif voisin dont vous parliez il y a un instant, c'est d'avoir un feu qui devienne hors de contrôle ?
13: Pas hors de contrôle, parce que nous, évidemment, nous faisons tout pour que ce ne soit pas le cas. Nous concentrons toute notre énergie, toute notre attention sur la mobilisation des moyens. Il y a 580 pompiers qui sont sur le terrain. Il y a 4 canadaires, comme je vous l'ai dit. Et donc, tout le monde travaille pour contenir le phénomène.
1: Et est-ce qu'il y a un danger immédiat pour la population ?
13: Pour le moment, non. Nous passons les consignes nécessaires. Nous avons demandé dans un certain nombre de villages pour lesquels il existe des habitats dispersés. Nous avons demandé que les personnes qui vivent dans ces habitats dispersés soient réunies, soient rassemblées pour gagner du temps dans l'hypothèse où nous aurions à leur demander de se déplacer. Mais pour le moment, il n'y a pas de risque immédiat pour les villages.
1: Est-ce qu'il y a des gens qui ont dû passer la nuit dehors ou qui ont dû être hébergés cette nuit ?
13: Effectivement, il y a une cinquantaine de personnes qui ont été accueillis dans deux salles polyvalentes à Vinça et à Is-sur-Tête. Je voudrais d'ailleurs remercier les maires qui ont fait un travail remarquable, qui ont activé leurs plans communaux de sauvegarde, qui ont déployé leurs équipes, également les associations de sécurité civile et tous les bénévoles qui ont accueilli les personnes concernées.
1: Là, vous disiez que le vent s'est levé, c'est ce qui était un peu prévu hein, par Météo France. Est-ce que ça va durer toute la journée ou est-ce qu'il y a une accalmie qui est prévue au cours de l'après-midi ?
13: La météo nous dit que le vent doit continuer toute la journée d'aujourd'hui, donc c'est un facteur persistant que nous devons prendre en compte dans notre posture opérationnelle.
1: Ouais. Près de 600 pompiers mobilisés depuis hier soir, est-ce que vous attendez des renforts ?
13: Nous avons les moyens, des moyens importants et effectivement nous veillons à disposer en tout temps des moyens nécessaires. Nous avons des renforts nationaux, nous avons des colonnes de renfort qui viennent d'autres départements du sud de la France. Et puis, nous avons aussi des renforts européens, puisqu'il y a un détachement de pompiers roumains qui nous vient en aide.
1: Merci beaucoup, Pierre Regnault de la Motte, préfet des Pyrénées-Orientales. Bon courage aux pompiers qui sont mobilisés donc sur ce feu tout près du mont Canigou. Il est 13h45.
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1: On s'intéresse à la campagne présidentielle juste après votre fil info, Laurette Puyo. Et les pompiers qui sont toujours à pied d'œuvre hein, pour lutter contre les incendies.
10: Celui dans la Drôme, parti après un orage il y a plusieurs jours, n'est toujours pas maîtrisé. 300 pompiers tentent de ralentir la progression défavorable du feu dans un relief escarpé. Dans les Pyrénées-Orientales, une situation compliquée également. L'incendie parti hier soir à Trévillac a parcouru 1350 hectares dans un massif à l'ouest de Perpignan. 700 sapeurs-pompiers sont sur place, 200 véhicules, 4 canadaires, 2 avions d'âge et 3 hélicoptères bombardiers d'eau sont également mobilisés. À Marseille, ce matin, dans le Vieux-Port, un incendie a touché 2 bateaux qui ont coulé. Au moins 9 personnes ont été blessées. Et puis, départ de la 2e étape du Tour de France, toujours en Espagne, en Catalogne, de Tarragone. Nouvelle arrivée à Barcelone. Jonas Vingegaard part donc en jaune, sans le français Clément Berthet, qui a dû abandonner le Tour après sa chute hier, victime d'une commotion cérébrale.
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1: Ils ont affiché leur unité, Marine Le Pen et Jordan Bardella, côte à côte, hier à Liévin, dans le Pas-de-Calais, devant plusieurs centaines de militants du Rassemblement National. À 48 heures d'une décision de justice très attendue, la Cour d'appel de Paris va-t-elle confirmer la peine d'inéligibilité contre Marine Le Pen, ce qui ferait de Jordan Bardella le candidat du RN à la présidentielle ? Alors non, il n'y a aucune rivalité entre eux. Hein. Le tandem a voulu montrer qu'ils faisaient front ensemble, Pierrick Bonneau.
14: Elle arrive la première au milieu des militants juste avant Jordan Bardella.
15: Il est où Jordan ?
16: Il est juste derrière.
14: Sur une chanson remixée de Dalida que certains au RN s'amusent à comparer à Marine Le Pen pour son courage, la patronne des députés du RN va s'asseoir devant la scène, mais la séance de selfie s'éternise un peu pour Jordan Bardella. Le patron du RN monte sur une estrade pour s'adresser aux militants.
17: Je veux remercier Marine pour son amitié, pour sa confiance, pour sa fidélité. Je vais lui redire mon total soutien. Ma chère Marine, dans cette période que nous savons tous difficile, nous allons faire bloc. Nous avons fait ce pacte pour l'histoire de faire campagne depuis ces décisions injustes qui se sont abattues sur vous et sur un certain nombre de nos amis l'année dernière, de faire campagne ensemble jusqu'au 7 juillet, de faire campagne ensemble après le 7 juillet et de faire campagne ensemble pendant 5 ans et je l'espère pendant 10 ans pour les Français et pour le pays.
14: Marine Le Pen, chemisier sombre, attaque le bilan d'Emmanuel Macron.
18: Macron va partir, ça c'est une certitude. C'est quand même un soulagement.
14: Et finit par évoquer son avenir politique.
18: Si la justice m'interdit de me présenter à la présidentielle. Alors, c'est avec une grande énergie, moi aussi, et une grande conviction et une grande confiance que je soutiendrai, évidemment, tous les jours et jusqu'à sa victoire, la candidature de Jordan Bardella. me vient en tête un morceau d'une chanson que vous connaissez tous, qui est une chanson de résistance. Ami, si tu tombes, un ami sort de l'ombre à ta place.
14: Jordan Bardella remonte sur scène pour l'embrasser. Les militants ont le sourire.
15: Moi, j'ai confiance. Et puis, même si elle n'est pas là, la relève est là.
19: Mais c'est sûr que Jordan, c'est quelqu'un de très, très bien. Mais les cartouches, on les a. Hein.
14: Les journalistes sont priés de quitter les lieux. La fête de famille se finira à l'abri des regards.
1: Pierrick Bonneau à Liévin dans le Pas-de-Calais pour France Info. Venons-en au meeting d'Édouard Philippe cet après-midi, le premier vrai grand meeting de campagne de l'ancien Premier ministre et maire du Havre. Ça se passe à l'Adidas Arena de Paris. Bonjour Paul Barcelone.
20: Bonjour à tous.
1: Et c'est le premier moment de vérité pour Édouard Philippe qui a été l'un des premiers à se déclarer candidat.
20: Alors c'est un tournant, ose même un de ses lieutenants, c'est dire la pression sur les épaules d'Édouard Philippe. D'abord parce que le maire du Havre est certes en campagne depuis longtemps, mais surtout parce qu'il est le mieux placé dans les sondages à droite et au centre pour affronter le candidat du Rassemblement National au second tour en 2027. Sauf qu'Édouard Philippe donne l'impression d'avoir le pied sur le frein, d'être trop sur la retenue, critiqué jusque dans ses propres rangs pour sa discrétion. Certains lui reprochent de ne pas assez se mouiller, alors rien de tel qu'un meeting pour passer la seconde, même s'il faut dire que depuis que Bruno Retailleau pour les Républicains et un autre ancien Premier ministre, Gabriel Attal, se sont lancés pleinement dans la campagne, Édouard Philippe a commencé à accélérer. Mais ce meeting doit vraiment lui permettre de faire la différence. C'est aussi l'occasion de mesurer la ferveur autour de lui, et puisque l'actuel maire du Havre a dans le ventre, lui, le chantre d'un programme massif qui ne vient pas, persuadé d'être en mesure de plier la fameuse primaire sauvage, et bien sauf qu'il doit le montrer.
1: Et cette semaine, Édouard Philippe a reçu plusieurs soutiens jusqu'au gouvernement, Paul, ce qui signifie l'espoir d'une dynamique derrière lui.
20: Oui, et d'ailleurs, au moins 6 ministres seront au premier rang à l'Adidas Arena tout à l'heure. C'est la première fois que cette salle de sport et de concert accueille un meeting politique. Parmi les ministres les plus médiatiques, Maud Bréjon, la porte-parole du gouvernement. Cette semaine, Laurent Wauquiez, figure des Républicains, président des députés LR, a semblé lui tendre la main aussi. Ce qui peut effectivement donner l'impression d'une dynamique à ceci près qu'Édouard Philippe ne plie pas complètement le match. Il reste à portée de fusil de ses concurrents. Même les sondages ne lui donne pas une avance très favorable. Gabriel Attal est en campagne permanente, y compris sur ses thèmes de prédilection, notamment le sérieux budgétaire. Mais plus que les soutiens et les premières propositions, ce qui sera scruté cet après-midi, c'est aussi et surtout la scène, le décor, l'ambiance, le nombre de supporters dans la salle, bref, la forme. Elle donne souvent le ton dans une campagne, alors que la date choisie pour ce meeting a fait bondir autour d'Édouard Philippe. J-2 avant la décision de la Cour d'appel de Paris dans le procès de Marine Le Pen, au risque que tout le monde ne parle déjà que de ça.
1: Paul Barcelone, service politique de France Info. Et on retourne tout de suite sur le Tour de France.
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1: Tour de France qui s'attarde encore un petit peu en Espagne. La deuxième étape dont le départ va être donné dans quelques minutes. Fanny Lechevestrier et Jean-François Bernard. 168 km attendent les coureurs. Une arrivée à Barcelone comme hier et un départ de Tarragone.
21: Oui, un départ de Tarragone coloré. Il y a du monde, on est effectivement dans la parade, ce qu'on appelle le départ fictif encore, un départ fictif d'une durée de 6 500 km sous le soleil, température avoisinant à peu près les 30 degrés aujourd'hui, mais départ coloré. Anthony Rimbaud sur la moto France Info, parce qu'on voit beaucoup de décorations et surtout beaucoup, beaucoup de monde pour fêter la fête, pour fêter le Tour de France tout simplement.
22: Ouais, effectivement, c'est assez impressionnant ce départ ici de Tarragone avec des personnes qui sont sur les balcons, qui ont sorti les drapeaux de la Catalogne, qui ont mis des maillots aussi du Tour de France. On a plusieurs rangées de spectateurs pour accompagner les coureurs sur ce circuit du départ fictif. Et il y aura aussi, ça je peux vous le dire, parce qu'on a pris un petit peu d'avance, on avait envie de voir beaucoup de couleurs et de belles couleurs à la sortie de Tarragone, quelques kilomètres seulement après le départ réel, puisqu'on va longer la Costa Dorada avec de magnifiques plages de l'eau turquoise. Ça va être vraiment sur la première partie un paysage de carte postale.
21: Vous nous dites, Anthony, hein, si on vous dérange, profitez bien de vos vacances durant 168
22: km. Merci.
21: Mais effectivement, image magnifique en quittant Tarragone. Jean-François Bernard, pour redevenir sérieux, on a vu déjà des petits incidents mécaniques, hein, notamment pour Nils Polite, coéquipier de Tadej Pogacar.

0: Richard, on rassure tout le monde, il a pu repartir. On risque de donner le départ réel à l'heure aujourd'hui.
1: Oui, il a réintégré le peloton. En fait, je me demande s'il n'a pas eu un petit problème de gonflage. J'ai l'impression qu'il a dégonflé un peu sa roue arrière. Bon, maintenant, j'étais pas à côté de lui. C'est ce qu'il m'a, j'ai cru voir à l'image, en fait. Oui, non, on va partir normalement. On voit que tous les leaders sont à l'avant, bien entendu, parce que voilà, ça reste la première étape et ça va être super nerveux. On va vouloir absolument créer une échappée tout de suite. Le scénario, ça, on peut vous le dire. Après, maintenant, c'est de savoir si le peloton va décider de laisser partir une échappée ou pas. C'est ce qui va être un peu le scénario du tour. Hein. C'est le premier jour que l'on sait si les échappés ont une chance d'aller au bout ou pas. On va le voir très très rapidement puisqu'il reste 2 km 300 avant le départ réel.
0: Et on voit pas mal de sourires pour l'instant en tête de ce peloton. On a vu notamment cette image sympa du maillot jaune. Jonas Vingegaard, le Danois, papoter avec le maillot de meilleur grimpeur Tadej Pogacar. Au départ, ça va pas durer. Les sourires, Jean-François, ça va être une étape nerveuse.
1: Ouais, c'est simplement des sourires d'apparence devant la caméra, en fait. Non, c'est une étape nerveuse, hein, c'est une classique, hein, comme tous les jours.
0: C'est la première étape en ligne de ce tour, finalement, puisqu'hier, on était au contre-la-montre.
1: Hier, c'était un contre-la-montre, mais c'était déjà la première étape, alors qu'aujourd'hui, on est dans la deuxième étape, puisque ce n'était pas un prologue, c'était plus de 6 km 500 la distance. Ce qui a été assez, ce que j'ai remarqué quand même, c'est que Vingegaard est arrivé au départ avec un masque. Ce qui est assez incroyable, c'était
0: c'est
1: le seul
0: souvent
1: coureur.
0: Hein, la Visma Lease Bike qui prend des précautions en mettant encore des masques. Il y a eu pas mal d'épidémies, hein. Vous nous en
1: tout
0: parliez
1: au long
0: aussi.
1: De la saison, hein.
0: Ouais, donc on se protège au maximum pour éviter tout risque de contagion, c'est cela.
1: Oui, je pense que c'est un peu ça. On est quand même au milieu. Il faut savoir quand même que le sport cyclisme, en fait, c'est un sport où on est au milieu de la foule. Les gens peuvent toucher les coureurs pratiquement. Donc c'est pratiquement un des seuls sports, hein. Alors qu'on a un nouveau coureur de l'équipe.
0: Berkowitz, visiblement.
1: Carabourg, change de roue avant.
0: Ouais, juste avant le départ, ça nous met pas dans les meilleures dispositions, ça.
1: Oui, enfin il va rentrer, je pense, assez rapidement. Et de toute façon, forcément, devant, on ne donnera pas le départ si tous les coureurs ne sont pas à l'intérieur du peloton. Mais je pense qu'il va rentrer vite. Il doit rester un petit kilomètre là avant le départ réel, où on verra, bien entendu, Christian Prudhomme agiter son drapeau comme à chaque fois tous les départs d'étape, en dehors de sa voiture.
0: Et on va voir si justement tout est prêt pour donner ce départ réel avec Anthony Rimbaud. Vous êtes toujours au milieu de cette foule très compacte, Anthony.
2: Ouais, effectivement, avec des personnes qui attendent les coureurs. C'est des images très sympas qui se sont postées sur les quelques ponts qui voient passer les coureurs juste en bas. Donc on a vraiment des dizaines et des dizaines de personnes avec les drapeaux de la Catalogne qui se mêlent à des drapeaux français aussi parce qu'on a beaucoup de Français qui sont présents avec parfois des maillots de l'équipe de France, hein, sur le dos au milieu des Espagnols pour encourager les couleurs et puis les coureurs. Et puis on a aussi bien un hommage à toute la tradition espagnole, toute la tradition de la Catalogne. On a par exemple une immense statue avec une pyramide humaine. On a pu en voir déjà lors de la présentation de ce Tour de France devant la Sagrada Familia. On a vraiment un hommage à la Catalogne et c'est ce que les coureurs découvrent avant de voir Christian Prudhomme agiter le drapeau pour lancer définitivement cette deuxième
0: Anthony,
2: étape.
0: Anthony, quel était le mot d'ordre, vous qui avez croisé pas mal de coureurs avant le départ aujourd'hui à Tarragone? C'était quoi? On va essayer d'attaquer ou on va essayer de résister à Tadej Pogacar?
2: Il y avait un peu d'incertitude dans les coureurs que j'ai pu croiser ce matin sur la zone mixte. Déjà, l'incertitude, c'était la chaleur. Savoir si les coureurs allaient pouvoir résister à cette nouvel épisode. Hein. On n'est pas sur des températures caniculaires. On attend 35 degrés, mais le contre-la-montre d'hier a fait mal. Il y avait dans des équipes, notamment chez Cofidis, des stratégies qui se mettaient en place. Mais on attendait de voir si les cadors allaient bien donner l'assaut dès aujourd'hui.
0: Allez, on va suivre cela. Tarragone jusqu'à Barcelone. Et Montjuïc, 168 km à suivre sur France Info. La deuxième étape, le Danois Jonas Vingegaard en jaune. Et on va voir s'il y a des attaques encore aujourd'hui de Tadej Pogacar, pourquoi pas.
3: On vous retrouve très vite tout au long de l'après-midi. Fanny Lechevestrier, Jean-François Bernard sur France Info. La météo tout de suite.
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5: Encore un temps très ensoleillé ce dimanche. Progressivement, le soleil est simplement voilé sur les départements du Nord-Est, mais aussi en Île-de-France. L'impression reste lumineuse. Quelques averses localisées pourraient se déclencher sur le haut du Bas-Rhin, ainsi que sur le sud du relief alpin. En fin d'après-midi, concernant les maximales, Météo France prévoit 31 degrés dans la capitale, 36 à Bordeaux et 38 à Perpignan. Mais on le rappelle, des valeurs à l'ombre et à l'abri du vent. Pour l'heure, le Mistral et la Tramontane continuent de souffler et atténuent un peu la chaleur dans le sud. Demain, des nuages en altitude au nord, mais un ciel complètement dégagé sur une large moitié sud avec moins de vent. La température ressentie sera donc plus élevée. Des températures en hausse le plus souvent et surtout dans le nord-ouest. 35 prévus à Paris, 37 à Nantes, 39 à Montauban.
3: Excellent après-midi à l'écoute de France Info que vous passez en compagnie d'Augustin Arrivé. Bonjour Augustin.
6: Bon après-midi Thomas, bonjour à toutes et à tous. Oui, nous sommes ensemble pour les trois prochaines heures, cet après-midi qui continue sur France Info. Beaucoup de sport dans une ambiance assez chaude encore aujourd'hui. Nous sommes le dimanche 5 juillet 2026 et il est 14h.
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6: L'information avec Mathilde Romagnan.
7: L'incendie en cours à Trévillac reprend de la vigueur à cause du vent, selon le préfet des Pyrénées-Orientales. La Tramontane s'est levée en fin de matinée. Les flammes ont déjà parcouru 1350 hectares de terrain depuis hier. Environ 700 pompiers sont mobilisés sur place et une cinquantaine de personnes ont dû être évacuées. Alain Fabresse est le maire d'Ille-sur-Tête, l'une des communes touchées par le feu.
8: C'était la garrigue, donc c'est des chênes verts. Voilà, c'est un paysage de désolation. On voit apparaître des grands rochers maintenant. Mais enfin, une grosse partie, tout de même, d'Ille-sur-Tête a été préservée, notamment des endroits patrimoniaux prestigieux comme les orgues d'Ille. Ce sont les orgues des formations liées au Pliocène. C'est remarquable pour celles et ceux qui ont visité la commune d'Ille-sur-Tête. Et c'est un patrimoine remarquable au niveau départemental, régional et national même.
7: Les Pyrénées-Orientales qui sont en vigilance rouge pour risque de feux de forêt, comme 6 autres départements de l'Aude jusqu'à la Drôme. Départements qui sont aussi en vigilance orange canicule. La Drôme, où un incendie est toujours en cours dans la commune de Die. Le feu a parcouru 300 hectares de terrain et il n'est toujours pas fixé. Emmanuel Macron va se rendre prochainement en Syrie, annonce aujourd'hui de la présidence syrienne, sans préciser quand la visite du président français aura lieu. Ce sera le premier déplacement d'un chef d'État d'une puissance occidentale depuis l'arrivée au pouvoir du président Hama al-Shara fin 2024. La dernière visite d'un président français en Syrie date de 2009, effectuée à l'époque par Nicolas Sarkozy. Fabien Roussel a été reconduit ce matin à la tête du Parti communiste français lors du dernier jour du congrès du PCF à Lille. Il fait ainsi un pas de plus vers une possible candidature à l'élection présidentielle. Ce que regrette Jean-Luc Mélenchon, le leader de LFI aurait voulu une alliance à gauche autour de sa candidature pour écarter le RN dès le premier tour. Il l'a dit tout à l'heure dans l'émission Dimanche en politique sur France 3. En Iran, pour le deuxième jour des obsèques nationales de l'ancien guide suprême iranien Ali Khamenei, une grande prière s'est tenue à Téhéran aujourd'hui dans le vaste complexe où est exposé son cercueil. Elle a été dirigée cette prière par le haut responsable du clergé chiite iranien Jafar Sobhani, un ayatollah âgé de 97 ans. Grâce à France, Paraguay, M6 a réalisé des records d'audience. 12 200 000 personnes ont regardé ce huitième de finale du mondial de football à partir de 23h. Hier soir, les Bleus se sont qualifiés difficilement en battant le Paraguay 1-0. Ils affronteront le Maroc en quart jeudi soir. En attendant, ce soir se jouent les autres huitièmes de finale. Brésil-Norvège à 22h. Ce sera à suivre sur France Info. Et Mexique-Angleterre à 2h du matin. La deuxième étape du Tour de France, elle, est en cours, toujours en Espagne. 168 km à parcourir de Tarragone à Barcelone. Le Danois Jonas Vingegaard est porteur du maillot jaune. Et on suit cette deuxième étape tout l'après-midi sur France Info.
6: Merci Mathilde Romagnan. Dans la prochaine demi-heure sur France Info, nous irons sur ce Tour de France. Paul Sexas était dans le top 10 hier. Il peut peut-être espérer mieux aujourd'hui. Le football avec les critiques qui pleuvent sur l'arbitre du match des Bleus hier. L'Ouzbek Ilgiz Tantachev a souvent laissé jouer les actions malgré des fautes évidentes des Paraguayens. Un ancien arbitre international nous donnera son avis. Mais d'abord le pourtour méditerranéen en proie aux flammes.
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6: Avec 7 départements en vigilance orange canicule près de la Méditerranée et ajouté à ça la sécheresse qui ne se dément pas tout ce qu'il faut pour que les incendies repartent de plus belle. 300 hectares brûlés dans la Drôme, autour de 10 et bien plus encore, plus de 1350 hectares déjà partis en fumée dans les Pyrénées-Orientales autour de Trévillac. Myriam habite juste à côté, à Y-sur-Tête et elle est très inquiète.
9: Moi, je trouve qu'il est vraiment là, limite au-dessus de chez moi, là, au-dessus du plan d'eau, là. C'est des flammes devant mes...

À l'heure à laquelle je vous parle, l'attention est portée sur le feu dans les Pyrénées-Orientales, le feu de Trévillac. Vous l'avez évoqué, plus de 1300 hectares de brûlés, d'importants moyens mobilisés. On a plus de 750.

0: Et à l'heure actuelle, tous les efforts sont portés pour limiter la propagation de ce feu, mais il y aura encore du travail pendant de longues heures. Et on a eu, malheureusement, une attention qui est aussi portée sur d'autres départements, la Drôme, l'Aude, le Gard. Vraiment, une grosse sollicitation à nouveau sur cette journée.
1: Avec pas assez d'effectifs pour gérer tous ces départs de feu.
0: Alors, c'est l'éternelle question. Effectivement, les effectifs sont grandement sous tension. Ils sont mobilisés à la fois sur ces feux de forêt, mais également sur la vague de chaleur qui va à nouveau nous impacter avec des organismes qui, au sein de la population, étaient déjà fatigués et vont pas avoir le temps de se remettre. Et puis, des effectifs de sapeurs-pompiers qui sont eux aussi sortis de cette vague de chaleur et de cette sollicitation importante, très fatigués, et à nouveau sont sursollicités. On est à un début des vacances scolaires, donc les rotations vont s'accélérer puisqu'une partie des personnels partent aussi en congé. Donc on a des effectifs qui sont sous forte tension, et puis des matériels aussi qui commencent à souffrir, que ce soit les véhicules ou les moyens aériens, qui vont être grandement sous tension si le rythme perdure encore de nombreuses journées, et ça semble être le cas.
1: Pour revenir à ce feu dans les Pyrénées-Orientales, le plus important en cours, il y a eu des évacuations partielles dans 6 communes de cette zone, Casfabre ou Corbère par exemple. L'inquiétude, elle porte surtout du côté des maisons isolées dans ce genre de situation.
0: Oui, exactement. C'est toujours la plus grosse difficulté pour nous, c'est de gérer un habitat qui peut être très diffus, très émietté dans des zones assez reculées. Donc on demande à la population de bien suivre les consignes qui sont données par le biais de votre antenne ou par le biais des services municipaux, des réseaux sociaux. Mais effectivement, ça complique la tâche puisque dans ces cas-là, on va devoir envoyer une équipe sur à peu près chaque maison pour pouvoir soit la protéger, soit des forces de l'ordre pour pouvoir gérer une évacuation. Donc ce sont des situations compliquées puisque la priorité pour nous, et pour l'instant le bilan, fort heureusement, est quasi inexistant. C'est la protection des vies humaines. Et puis tout de suite derrière, on a bien évidemment la protection des maisons. On sait à quel point les gens y tiennent, ce qui est tout à fait normal.
1: Mais il y a moins
0: donc
1: de craintes.
0: Tous les moyens nécessaires.
1: Il y a moins de craintes pour les bourgs, les centres de villages. On entendait cette habitante dit sur tête qui était inquiète. C'est parce que c'est moins entouré de végétation, tout simplement.
0: Exactement, s'il y a plus de protection autour, en général, sur une ville ou un petit village, on peut espérer que les obligations légales de débroussaillement, et on le rappelle à nouveau, leur importance dans ces cas de figure, auront été à peu près respectées. Et puis, il y a plus de moyens disponibles dans des centres périurbains ou des petites communes. On a une faculté de regrouper des moyens plutôt que de les éparpiller dans une forêt, dans une zone très diffuse qui devient très compliquée pour le commandant des opérations de secours. Ça multiplie les moyens et ça multiplie les renforts nécessaires.
1: On disait, il y a la chaleur, il y a la sécheresse, puis il y a le vent, il y a cette tramontane qui complique les choses. Est-ce que les prévisions météo laissent apercevoir une accalmie prochaine ?
0: Alors, je n'ai pas vu les prévisions pour les prochains jours, mais la tendance est effectivement à une accalmie du vent pour les prochains jours. Les températures seront toujours très hautes, mais si effectivement on a une diminution de ce facteur, on vous parle souvent de la règle des 3,30, la vitesse du vent, l'humidité dans l'air et la température. Déjà, si le vent tend à diminuer, à passer sous les 30 km/h, la lutte sera déjà un peu plus à armes égales avec la nature. Tant que le vent est très élevé, comme il a été ces derniers jours, à 50, 60, 70 km/h, les conditions sont dantesques et extrêmes pour les équipes au sol, voire même pour les moyens aériens dont leur action est fortement limitée et compromise.
1: Alors, il y a eu des renforts venus de Roumanie, notamment. Il y a comme ça d'autres aides qui sont attendues ?
0: Alors, il y a le mécanisme européen de sécurité civile, effectivement, qui s'est mis en place. Ce sont des renforts qui étaient déjà prévus avant la saison, puisque depuis maintenant 2 ou 3 années, les renforts arrivent avant le début de la saison, enfin fin juin, début juillet, donc des Roumains, des Grecs, des Italiens. Ça nous aide bien évidemment énormément dans la lutte, mais on a aussi les colonnes extra-départementales, donc qui vont venir, extra-zonales, qui vont venir de toute la France, qui vont petit à petit venir renforcer les effectifs des SDIS de la Méditerranée, pour pouvoir prêter main forte aux collègues qui sont très sollicités et qui, malheureusement, sur ces périodes de très forte activité, ne peuvent pas lutter seuls. On a eu, par exemple, dans l'Aude, un départ de feu cette nuit qui fort heureusement a été contenu. Mais là, on parle de 2, 3, 4 foyers majeurs, mais il y a énormément d'autres feux dont on ne fait pas référence à l'antenne. Et on ne peut que, à nouveau, véhiculer les messages de prudence, de précaution, que ce soit pour la canicule et les feux de forêt, de vraiment limiter les sorties et de vraiment être d'une vigilance de tous les instants sur tout ce qui est feu, barbecue, travaux en extérieur.
1: On évite les déplacements.
0: On compte sur l'ensemble des citoyens. On évite les déplacements, effectivement.

0: même dans un massif forestier qui ne serait pas soumis à une interdiction, on y repense à deux fois. Tout ce qui est présence humaine, hein, 9 feux sur 10 sont d'origine humaine, donc à partir où l'homme rentre dans un massif forestier, on augmente le risque. Alors effectivement, c'est peut-être contraignant pour une sortie, une balade qu'on aurait prévue, mais il faut vraiment, à l'heure actuelle, au vu de la sollicitation qui est extrême des équipes, il faut vraiment revoir ses plans une ou deux fois et si possible les reporter.
1: Avec déjà près de 600 pompiers mobilisés dans ce département des Pyrénées-Orientales, sans compter tous les autres effectivement du côté de l'Aude ou de la Drôme. Merci lieutenant-colonel David Anotel, représentant de la Fédération des sapeurs-pompiers de France. L'équipe de France de football retrouvera le Maroc jeudi en quart de finale, mais beaucoup de questions se posent sur l'arbitrage après le France-Paraguay d'hier soir au Mondial de foot. Les Paraguayens ont terminé leur 8e de finale sans écoper du moindre carton jaune, alors que les fautes pleuvaient et les provocations non sifflées aussi. En face, les Français plus calmes ont pris 3 avertissements. Tony Chaperon est un ancien arbitre international, désormais consultant pour Canal+. Il n'a pas de mots assez durs pour évoquer cette rencontre.
2: Si on doit résumer, ça s'appelle une catastrophe. Une catastrophe arbitrale. De mémoire d'arbitre à ce niveau-là, j'ai jamais vu quelqu'un passer à côté de son match comme il l'a fait. Tout le monde sait que le Paraguay va jouer comme ça. Tout le monde était prévenu. Didier Deschamps a bien préparé son équipe d'ailleurs, parce que heureusement qu'il a cette expérience, sinon ça aurait pu disjoncter. Mais alors, curieusement, c'est-à-dire que c'est une erreur de management. L'arbitre, il s'est pas arbitré. En fait, il s'est pas arbitré un match comme ça. Simplement, il n'était pas au niveau.
3: C'est un manque d'expérience. C'est sa première Coupe du Monde. Hein.
2: Oui, alors, curieusement, c'était son 3e match. Mais moi, j'avais regardé les matchs précédents et j'avais annoncé que ce serait un match compliqué pour l'équipe de France parce qu'il siffle rien. Alors, je ne sais pas s'il siffle rien parce qu'il voit rien ou s'il siffle pas parce qu'il est dans l'esprit de la FIFA qui, depuis le début de la compétition, a mis dans la tête des arbitres qu'il ne fallait pas siffler de faute. Et d'ailleurs, ils mettent pas de carton, les arbitres. C'est depuis 1982, c'est une compétition, mais pas c'est la compétition, on met le moins de cartons jaunes.
3: Et en les plus, Français, on les eux, ont été sanctionnés. Hein. À chaque faute française, quasiment, c'était carton.
2: Alors en fait, ils ont fait 10 fautes, les Français, ils ont pris 3 cartons jaunes. Les autres ont fait 13 fautes sanctionnées, sachant qu'il y en a au moins la moitié qui l'ont pas été. C'est-à-dire que on aurait été à plus de 20 fautes si tout avait été sanctionné, et ils ont pris 0 carton. Alors pour être tout à fait précis, ils ont pris un carton jaune. Mais c'est l'arbitre, c'est l'entraîneur adjoint qui a pris un carton jaune à la fin du match.
3: Après le coup de sifflet final.
2: Voilà. Donc, en termes de management, c'est une catastrophe. Voilà.
3: Question, pourquoi les arbitres vidéo n'ont pas fait leur travail? Parce que l'arbitre a le droit de ne pas voir tout ce qu'il se passe sur le terrain. Or, il y a eu quand même beaucoup de fautes d'anti-jeu, même des fautes assez violentes des Paraguayens qui se passaient pas forcément au moment où il y avait le ballon. Pourquoi est-ce que dans ces cas-là, la vidéo n'intervient pas?
2: Alors, d'abord parce qu'il y a plusieurs, enfin il y a que quelques cas où l'arbitre vidéo doit intervenir, donc c'est ciblé. Mais heureusement qu'il est intervenu, parce que je pense que sinon on finit le match à 0-0 et on va au tir au but. Parce que rappelez-vous que l'arbitre n'a pas sifflé le penalty, c'est l'arbitre vidéo qui l'a appelé pour
3: absolument
2: le penalty. Donc il était dans cette logique et les Écossais on s'était beaucoup plaints de cet arbitre parce qu'ils avaient pas sifflé 2 penalties pour eux. Bref, donc je reviens à votre question. On ne peut utiliser la vidéo que dans certains cas. Le pénalty, le carton rouge, le hors-jeu et erreur d'identification. Mmh. Alors, les actes de violence, y a eu des coups de coude. Là, ça aurait pu, ils auraient pu intervenir pour mettre des cartons rouges, mais pas pour des cartons jaunes. Ouais. Vous voyez bien que là, la zone est délicate. C'est-à-dire, est-ce que les fautes dont vous parlez méritaient un carton rouge ou simplement un carton jaune? Ouais. Et donc, si c'est un carton jaune, la vidéo n'intervient pas.
3: Et le Paraguayen qui vient dégrader le point de pénalty juste avant que Mbappé ne tire, ça, c'est autorisé?
2: Non, mais si vous regardez le comportement des Paraguayens, rien n'est autorisé. C'est-à-dire que je suis désolé de dire comme ça, mais c'est une équipe de voyous. Tout ce qu'ils font, c'est de la provocation. C'est des tricheurs. Mais le problème, c'est que la FIFA autorise ça. C'est-à-dire qu'ils ont laissé faire depuis le début de la compétition. Et ça facilite beaucoup le jeu des Sud-Américains.
1: L'ancien arbitre international Tony Chaperon avec Thomas Séchier sur France Info.
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1: Après le contre-la-montre d'hier, on ne s'éloigne pas beaucoup de Barcelone puisque les coureurs viennent de partir de Tarragone. Ils vont pédaler jusqu'à la capitale catalane à nouveau. Ça nous fait 168 km et quelques à suivre ensemble sur France Info avec vous, Fanny Lechevestrier. Bonjour.
5: Bonjour à tous.
1: Alors c'est que le début, mais il y a déjà eu une chute dans le peloton.
5: Eh oui, une chute impliquant à l'arrière du peloton une douzaine de coureurs. On va aller voir tout de suite, eh bien, Anthony Rimbaud sur la moto France Info de Céline Garibi, savoir s'il a un petit peu plus d'informations.
6: Eh bien, ouais, une douzaine de coureurs, et notamment, eh bien, un nom bien connu du peloton qui a chuté, Bien-Aimé Guermey, qui a été pris dans cette chute, donc à 7 km après le départ. Alors, on était sur une route a priori pas très compliquée, longue ligne droite, hein, parce que depuis la sortie de Tarragone, on est vraiment sur des axes très larges, mais il y avait à cet endroit-là, eh bien, une très grande ligne blanche. Et on connaît aussi la nervosité qu'il peut y avoir sur les premiers kilomètres d'une étape. Donc, une douzaine de coureurs qui se sont retrouvés au sol. Dorian Godon et également de l'équipe Netcompany Ineos, le français qui a été pris dans cette chute, avec certains coureurs qui ont mis un peu de temps à se relever, à remonter sur les vélos. On va continuer de suivre ça, évidemment. Mais voilà, sur les premiers kilomètres, attention à tous les aménagements urbains qui ont été prévus et ces lignes blanches, même s'il fait sec, mais ça peut glisser par endroits avec une route qui n'est pas totalement parfaite par endroits, notamment quand on se rapproche des communes aux alentours de Tarragone.
5: Ouais, Dorian Godon touché au coude. On a vu à l'instant Aaron Gate également descendre à la voiture médicale, se faire poser un gros pansement au niveau de l'arcade sourcilière en sang. Tout le monde est reparti. Jean-François Bernard, on en avait parlé de ces risques de chute juste avant le départ de cette deuxième étape, avec la nervosité dans ces moments-là qui s'empare du peloton. Beaucoup aussi de novices qui découvrent le tour, ça rajoute également au risque de chute.
7: Oui, tout à fait. Et en fait, la chute, elle a eu lieu. Moi, j'ai revu les images là. C'est incroyable. Elle est devant, dans les trois premières positions, côté droit, quand on regarde l'écran. Hein, c'est-à-dire, et on voit tout à fait cette chute qui n'a même pas lieu dans les 20 premiers, comme on dit, il faut toujours être placé devant. Non, c'est vraiment en premier rideau sur le côté, à mon avis.
5: C'est quoi l'inattention ?
7: Oui, je pense. Et puis, vous savez, ça roule tellement vite, là, depuis le départ, vous l'avez vu, comme d'habitude, on veut tous être devant. Tout du moins, on veut faire l'échappée, et pour l'instant, l'échappée part pas. On voit que les îles comme Carraroual, ils ont déjà un coureur, par exemple, s'il y a quatre coureurs d'échappée, et ils rattaquent derrière pour en mettre un deuxième dans le truc. Donc forcément, ça énerve tout le monde. Et puis voilà, quoi, je veux dire, on veut absolument sortir. Pour l'instant, c'est pas le cas, ça ne sort pas. On est à 16 secondes entre le peloton et puis le petit groupe qui est sorti, mais il n'y a rien du tout. Et par contre, cette première chute, déjà, je peux vous dire, elle laisse déjà des traces parce que...
5: Il y a beaucoup de coureurs qui descendent.
7: Il y a beaucoup de monde, je veux dire, à l'infirmerie, là.
5: Ouais, avec trois coureurs hein, tout de même qui essayent de se faire la malle depuis quelques kilomètres. Molenaar, Van den Broek, un habitué des attaques et des échappées, le coureur de l'équipe Team Picnic qu'on avait découvert lors de la victoire de Romain Bardet sur le Tour lorsqu'il s'était emparé du maillot jaune. Ils sont accompagnés d'Engelhardt. Ils comptent 16 secondes d'avance sur le peloton maillot jaune. En tout cas, ces chutes et cette nervosité n'ont pas l'air d'affoler Tadej Pogacar, avec son maillot à pois, toujours en train de discuter.
1: Merci Fanny Lechevestrier et Jean-François Bernard.
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1: Et à 14h20, le Fil Info, c'est avec Mathilde Romagnan. À cause du vent, l'incendie en cours à Trévillac dans les Pyrénées-Orientales reprend de la vigueur.
12: Et invité de France Info, le représentant de la Fédération des sapeurs-pompiers s'attend à de longues heures de travail pour les soldats du feu. Il appelle la population à respecter les consignes données par les autorités. Les flammes ont déjà parcouru 1350 hectares de terrain depuis hier dans ce secteur. Un autre feu très violent est en cours dans le Gard, dans la forêt de Lédenon. Plus de 100 hectares de végétation ont déjà brûlé. Les pompiers demandent aux habitants des trois communes autour de se confiner. Le Gard, les Pyrénées-Orientales et cinq autres départements qui sont en vigilance rouge pour risque d'incendie et en alerte orange pour canicule. Emmanuel Macron va se rendre prochainement en Syrie, annonce aujourd'hui de la présidence syrienne. Ce sera le premier déplacement d'un chef d'État d'une puissance occidentale depuis l'arrivée au pouvoir du président Hama al-Shara fin 2024. Les Bleus affronteront le Maroc jeudi soir en quart de finale du Mondial de football. Ils ont battu hier le Paraguay 1-0 après un match difficile. En attendant, ce soir se jouent les autres huitièmes de finale Brésil-Norvège. C'est à 22h et à suivre sur France Info.
1: 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L'invité culture sur France Info, c'est une proposition de bande dessinée pour les vacances par exemple. Frédéric Carbone nous en dit plus.
13: L'invité culture arpente depuis des années les allées du pouvoir avec le même mélange de curiosité et de bienveillance, avec l'envie de comprendre plutôt que de juger. Bonjour Coco Pello.
14: Bonjour.
13: Votre nouvelle BD, Le ministère des affaires complexes, publiée aux éditions des Arènes, nous entraîne donc, grâce à votre guide et co-autrice, qui est également avec nous, au cœur de la gestion de ce qu'on a appelé la crise des migrants à l'été 2015, passion politique donc, Coco Pello. Et la dernière BD, c'était La Tour de Babel.
14: Exactement.
13: C'était dans les institutions européennes. L'Europe, maintenant l'immigration, est-ce que votre démarche est de voir la réalité derrière toutes ces usines à fantasmes?
14: Ah bah quand on parle à la fois d'Union européenne où il y a beaucoup de débats autour de notre Europe, mais aussi autour de l'immigration, de l'intégration, etc. Quand j'ai reçu les premières pages du scénario, je me suis dit oula, peut-être que ce sera un sujet casse-gueule. Et finalement, en lisant les pages, je me suis dit ah non, mais en fait c'est doté de plein d'humanisme. Allons-y, on va essayer de mettre ça en scène.
13: Alors, la scénariste et votre guide, elle est là aussi. Bonjour Cléo.
15: Bonjour.
13: Vous souhaitez rester anonyme, vous êtes oui. Fonctionnaire de l'État et vous êtes une des membres de cette petite équipe qui, pendant des années, va être chargée de traduire en acte les souhaits des politiques avec cette formule « Quand le câble exige, l'administration s'exécute ». Traduction,
15: il y a un rouage un peu particulier entre l'administration et le politique. Alors évidemment, il y a un jeu de hiérarchie entre le politique et l'administration, mais ce que j'ai essayé aussi de montrer dans le ministère des Affaires complexes, c'est que parfois, l'administration, c'est pas ce qu'on pense. Et l'administration, elle peut être un contre-pouvoir, elle peut aussi être force de proposition, et elle joue aussi avec ses rouages un peu particuliers politique-administration.
13: Elle joue avec ces rouages-là, mais avec quand même l'autre mantra, c'est, et on vous le dit à chaque fois que vous travaillez sur cette matière de l'intégration des migrants, des réfugiés, on veut du chiffre. Des résultats.
15: Oui.
13: Faut pouvoir dire au ministre, il y en a 10 000 à qui je vais donner un logement, il y en a 4 000 qui vont rentrer, il y en a 7 000 qui vont sortir. Je le fais caricaturalement, mais c'est ça quand même.
15: Oui, je pense qu'on est obligé un peu parfois d'être dans la caricature quand on parle d'administration et de politique. Le chiffre, c'est aussi la parole publique, c'est aussi de montrer la réussite ou non d'une action publique. Et donc nous, quand on est dans l'administration, et c'est pour ça que j'ai appelé le ministère des Affaires complexes, on doit jouer entre la novlangue politique et la novlangue administrative, et on doit jouer entre les objectifs chiffrés qui sont théoriques et la réalité, celle du terrain et celle des humains.
13: Oui, parce qu'elle est profondément humaine, effectivement, Coco Pello, cette matière. En l'occurrence, comment, on l'a compris, on accueille, oriente, héberge ces milliers de personnes qui, à l'époque, fuient la Syrie, peuvent obtenir l'asile en France, mais sont ballottés entre des camps de fortune, des hôtels le long de ronds-points. Ils sont tiraillés entre tout ça, ces fonctionnaires.
14: Oui, surtout qu'en fait, moi, ce que je trouvais hyper intéressant, c'est que c'est le premier ouvrage qui nous balade au centre de cette administration qui est beaucoup décrite, qui est un petit peu opaque, avec des fonctionnaires un peu gris de tous les côtés. Et puis, beaucoup de terrain, énormément d'histoires humaines, où on s'aperçoit que y a des maires qui veulent accueillir aussi des réfugiés en France. Il y a des personnes comme vous et moi qui ouvrent leurs portes aux réfugiés aujourd'hui. Et c'est des histoires, je pense, qu'on entend de moins en moins dans le débat public. Et je trouvais ça hyper intéressant de le mettre en image.
13: Et le terrain, c'est votre truc, Cléo. Par exemple, il y a les réfugiés Merkel. Ils arrivent,
15: oui,
13: cela.
15: Oui,
13: et il faut savoir, qu'est-ce qu'on fait?
15: Donc on arrive, on doit accueillir des réfugiés Merkel et finalement...
13: Les réfugiés Merkel, c'est Angela Merkel,
15: oui,
13: à l'époque chancelière.
15: Voilà.
13: l'Allemagne va prendre un million, ouais. mais les autres pays européens, il faut que vous fassiez. Ouais. Vous vous retrouvez comment quand, dans une gare où là, il y a ces réfugiés Merkel, c'est quoi c'est, je fais quoi? C'est aussi se dire, c'est pas moi qui vais les sauver. Mais, enfin, c'est oui. ça le...
15: Et c'est toute la complexité aussi du statut administratif, c'est qu'en fait, ce qu'ils font, ce sont les associations. Et ce sont aussi les services de l'État au niveau du territoire. Donc c'est la préfecture, ce sont les services déconcentrés et l'administration centrale, un ministère des Affaires complexes, il est là pour mettre de l'huile dans les rouages, pour donner des indications. Et en l'occurrence, là, on était là pour voir surtout, pour essayer de comprendre, pour comprendre le terrain, pour comprendre les individus qui se cachent derrière les bus. Mais voilà, c'est toute la complexité du positionnement, avec aussi beaucoup de frustration aussi de la part du coup des 4 Fantastiques, à se dire, mais on sert à quoi, in fine ?
13: Les 4 Fantastiques, c'est votre voilà. petite équipe. D'ailleurs, on sent à quel point c'est usant. Chacun pète son plomb à un moment. Et y rester des années et des années, c'est très éprouvant.
15: C'est éprouvant. Je pense qu'il faut avoir quand même le service public ou l'utilité, l'intérêt général un peu chevillé au corps. Et je pense que quand on est sur des sujets d'intégration, on sait quand même, et surtout quand on va tout le temps sur le terrain, que derrière un tableau Excel se cache une vie humaine. Et que du coup, ça donne envie d'y croire, même si on sait qu'on ne peut pas sauver tout le monde, qu'on ne peut pas répondre à la crise dans son entièreté, on se dit quand même qu'il y a quelque chose qui se passe, et c'est pour ça qu'on y reste, avec des moments de décompensation et de pétage de câbles, mais on a envie d'y croire, et c'est une aventure collective aussi, et c'est une amitié, c'est l'histoire d'une amitié aussi qui se construit dans les couloirs administratifs.
13: Parmi tout ce qu'on apprend, on le sait un peu, on s'en doute un peu, dans votre BD Cocopello, c'est le cœur du sujet, il est effectivement le logement, enfin l'emploi et le logement, et pour le dire court, là où il y a des réfugiés, il n'y a pas de logement. Là où il y a des logements, il n'y a pas de réfugiés.
14: C'est ça le casse-tête, en fait. Et puis en fait, c'est quoi, comment on répond justement à cette crise-là? Est-ce que c'est une bonne idée de se dire « Ah bah tiens, on va déplacer un réfugié, on va le mettre à la campagne, sauf que si il n'a pas d'ordinateur, s'il n'a pas de permis pour pouvoir se déplacer, avec aussi la chute des services publics aujourd'hui, etc. » Comment on fait et comment on fait pour accueillir les personnes dignement aujourd'hui? Et justement, cette bande dessinée, ça montre aussi certaines peut-être défaillances de l'État aujourd'hui par manque de moyens, etc. Les raisons, elles sont multiples, mais aussi la bonne volonté des personnes qui sont sur le terrain et qui essayent de faire de leur mieux avec des bouts de ficelle.
13: Il y a une campagne présidentielle, je vous apprends rien,
15: ah bon
13: qui commence. Le sujet de l'immigration, il va encore être très présent. Vous avez un message, Cléo, candidat?
15: Alors, moi, normalement, donc, j'ai un devoir de réserve et je ne suis pas politique. Par contre, je pense qu'il faut dépassionner, arrêter d'instrumentaliser un sujet qui est ô combien complexe et qui est encadré aussi par des conventions internationales et autres. Et je pense qu'il faut aussi faire œuvre de mémoire collective. C'est-à-dire qu'il s'est passé des choses en 2015-2016. On a conçu des dispositifs et des politiques publiques. Il faut peut-être les évaluer et se poser les questions de qu'est-ce qui fonctionne et qu'est-ce qui ne fonctionne pas.
13: Et vous, Cocopello, vous espérez qu'elle serve à quoi dans ce contexte-là, cette BD ?
14: Déjà à mieux comprendre la situation qui nous entoure, de dépassionner, comme le disait très bien Cléo, tout ce débat-là, de savoir où sont les torts, etc. Et puis de se dire très concrètement qu'est-ce qu'on peut faire, qu'est-ce qui a fonctionné à l'époque, qu'est-ce qui fonctionnera éventuellement demain. Moi, je pense que cet accueil, de toute façon, des réfugiés, il est indispensable. Et je pense qu'à l'avenir, avec la crise climatique, etc., on en aura de plus en plus. Donc la question, c'est comment on fait pour accueillir, comment on fait pour intégrer aujourd'hui? Et dans cette BD, il y a une partie de la réponse.
13: Et en rappelant, et c'est aussi dans cette BD, qu'on parle de quelques dizaines de milliers de personnes dans un pays de 67, 68, 69 millions d'habitants. Merci infiniment à tous les deux, Cléo et Cocopello, le ministère des Affaires complexes, publié aux éditions des Arènes. Merci beaucoup.
1: Et merci Frédéric Carbone, l'invité culture en téléchargement avec l'application Radio France.
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1: Loïc Roosevelt.
18: Encore un temps très ensoleillé ce dimanche. Progressivement, le soleil est simplement voilé sur les départements du Nord-Est, mais aussi en Île-de-France. L'impression reste lumineuse. Quelques averses localisées pourraient se déclencher sur le haut du Bas-Rhin, ainsi que sur le sud du relief alpin. En fin d'après-midi, concernant les maximales, Météo France prévoit 31 degrés dans la capitale, 36 à Bordeaux et 38 à Perpignan. Mais on le rappelle, des valeurs à l'ombre et à l'abri du vent. Pour l'heure, le Mistral et la Tramontane continuent de souffler et atténuent un peu la chaleur dans le sud. Demain, des nuages en altitude au nord, mais un ciel complètement dégagé sur une large moitié sud avec moins de vent. La température ressentie sera donc plus élevée. Des températures en hausse le plus souvent et surtout dans le nord-ouest. 35 prévus à Paris, 37 à Nantes, 39 à Montauban.
19: Merci Loïc Rouzeval, il est 14h30. L'information avec Laura Dulieu.
12: Un troisième incendie s'est déclenché à la mi-journée dans le Gard, près

0: de Nîmes. Feu de forêt très violent alerte les pompiers dans la forêt de Lédenon. 100 hectares déjà brûlés. Les habitants de 3 communes sont appelés à se confiner. Inquiétude aussi face aux 2 autres incendies en cours dans le sud de la France. Le feu reprend la vigueur dans les Pyrénées-Orientales. Plus de 1500 hectares ont déjà brûlé à l'ouest de Perpignan, dans un massif difficile d'accès près du mont Canigou. Le feu s'intensifie aussi dans la Drôme, où les flammes ont parcouru plus de 300 hectares dans une forêt de la commune de Die. 300 pompiers sont mobilisés. Fabien Roussel, réélu largement et sans surprise à la tête du Parti communiste, un pas de plus vers sa candidature à la présidentielle de 2027. Candidature, si elle était confirmée, regrettée par Jean-Luc Mélenchon. Le leader de la France insoumise estime ce midi que la priorité devrait être d'écarter le Rassemblement national dès le premier tour. Emmanuel Macron va se rendre en Syrie, c'est ce qu'annonce la présidence syrienne, sans préciser la date de cette visite. La première d'un chef d'État occidental depuis 2024 et l'arrivée au pouvoir d'Aman al-Sharqi. Seul l'émir du Qatar et Volodymyr Zelensky s'étaient rendus en Syrie après la chute de Bachar el-Assad. À Marseille, 2 bateaux coulent dans le Vieux-Port, partis en fumée dans un incendie. 150 marins-pompiers sont mobilisés. Ils dénombrent une dizaine de blessés légers, notamment à cause des fumées toxiques. L'Arabie Saoudite, la Russie et 5 autres membres de l'OPEP relèvent à nouveau leur quota de production de pétrole, alors que les signaux sont encourageants dans le détroit d'Ormuz depuis la signature de l'accord entre l'Iran et les États-Unis et l'ouverture avec l'ouverture de négociations de 60 jours reconductibles. La deuxième étape du Tour de France s'était lancée, ça y est, depuis Tarragone en Espagne pour 168 km dans les hauteurs de Barcelone, avec déjà une chute collective. Une douzaine de coureurs sont tombés sans gravité et tout le monde a pu repartir.
1: Merci Laura Dulieu. Dans la prochaine demi-heure sur France Info, nous parlerons de la Syrie. Le président Emmanuel Macron va s'y rendre très prochainement, c'est ce que fait savoir l'Élysée. Et des touristes reviennent également, maintenant que Daesh n'y est plus et que Bachar al-Assad a été chassé du pays. Un peu de rap dans la playlist de France Info. Le service culture nous a sélectionné une compilation délicieuse. Mais d'abord le football et un huitième de finale épouvantable hier soir.
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1: Ce sera France-Maroc en quart de finale du Mondial, rendez-vous jeudi à 22h. Pour les Marocains, c'était net. Victoire hier 3-0 contre le Canada. Pour la France, ça a été beaucoup plus difficile face à une équipe du Paraguay qui voulait en découdre, avec une défense solide, mais aussi des provocations et de très nombreuses fautes. Nicolas Perronnet, la chaleur extrême n'a rien arrangé.
3: Sous très haute température, dans tous les sens du terme, un match bouillant sur le terrain comme entre les joueurs et à chaud. Voilà l'expression trouvée par Kylian Mbappé pour le résumer.
4: Si, il faut mettre les mains dans la merde, on va mettre les mains dans la merde. Nous, on sait faire le sale football aussi.
3: La même, à peu de choses près, juste un peu plus feutrée, utilisée par le sélectionneur Didier Deschamps.
5: C'est un match, dans le cambouis, quoi. Pour prendre un autre mot.
3: On pourrait dire un bourbier, un traquenard, un guet-apens entendu par les joueurs du Paraguay, étonnamment protégés par l'arbitre, qui ont mis des coups, provoqués, pourri le match.
6: Eux, leur qualité première, c'est de faire la guerre.
3: Et la réponse française a été à la hauteur, se félicite Ryan Cherki.
6: Bon, aujourd'hui, on a rappelé à tout le monde que l'équipe de France, c'est pas que le football. C'est quiconque voudra faire la guerre, voilà quoi. Quoi vous devez vous attendre.
3: Ce genre de match, débloqué par un pénalty à la 70e minute. Éloge de la patience et de la maîtrise de soi pour Didier Deschamps.
5: Ça se joue à peu de choses. Je suis très content que les joueurs, l'ensemble des joueurs, aient gardé leur maîtrise. Parce que face à ce qu'il y avait, évidemment, si on tombe là-dedans, moi j'aurais dit rester sur le jeu et ce qu'on sait faire. Voilà, mais après, il y a tellement de petits trucs qui peuvent énerver, provoquer un sentiment d'injustice que... C'est pas évident, mais ils l'ont fait. C'est une très bonne chose.
3: Et c'est un quatrième quart de finale consécutif en Coupe du Monde qui désormais attend les Bleus, avec des points d'expérience en plus pour le défenseur William Saliba.
7: C'était pas facile et ça fait aussi du bien des fois de gagner les matchs difficilement comme ça, parce que depuis le début de la compétition, on est habitué à en mettre 3 et voilà, et aujourd'hui c'est une victoire 1-0, mais voilà, ça a le même mérite. Des fois, il faut être prêt à aller au combat et voilà, on était prêts, on a concédé 0 but, encore une victoire et voilà, j'espère qu'on va continuer comme ça.
3: Une expérience nécessaire car dans 5 jours, en quart de finale, ce sera le Maroc, le premier très gros adversaire du Mondial.
1: Nicolas Perronnet depuis les États-Unis pour France Info. Bonjour Pierre Maturana.
8: Bonjour.
1: Directeur de la rédaction du magazine SoFoot. Les joueurs de l'équipe de France ont fait preuve d'un self-control assez remarquable hier soir. C'est peut-être ça le plus notable dans ce match.
8: Oui, parce qu'effectivement, il y avait, c'était assez prévisible que Paraguay allait jouer comme ça. Tout allait jouer un peu sur le fait de ne pas dégoupiller, de ne pas perdre ses nerfs et de rester concentré un peu sur l'objectif, puisque l'équipe de France était largement au-dessus dans le jeu et ils ont plutôt très bien répondu sur ce terrain-là. Ils n'ont pas débordé, il n'y a pas eu trop d'échauffourées dans lesquelles ils sont rentrés. Ils ont réussi à éviter le carton rouge un peu bête, les cartons un peu bêtes qui auraient pu les mettre à mal.
9: C'est un exercice auquel on entraîne les joueurs aussi, pas seulement le physique, mais le mental.
8: Ouais, alors, le mental, il est beaucoup travaillé évidemment aujourd'hui dans le foot, mais surtout les joueurs le savent que dans une Coupe du Monde, il y a forcément ce genre de match qui est quasiment inscrit d'office dans le scénario. Quoi. C'est pour ça, moi, je suis pas très sévère avec ce match parce que même si pour le grand public, c'est un peu chiant à regarder. Pour les amateurs de foot, on connaît un peu ce genre de scénario et ce genre d'équipe qui a rien à perdre à jouer comme ça, parce que de toute façon, elle est pas du tout favorite, donc elle sait que globalement le match est perdu d'avance, et donc c'est une tactique qu'on voit souvent chez des équipes qui sont peut-être un peu plus faibles. Mais hier, les Paraguayens l'ont très bien fait. Ils ont quand même failli faire trembler la France pendant plus d'une heure, parce qu'il a fallu un penalty pour passer. Mais non, la France a fait preuve d'une grosse, grosse maîtrise mentale, une grosse solidarité collective. Et puis, ils ont bien même su répondre un peu au côté provocateur et vicieux des Paraguayens, parce qu'ils rentraient un peu dans les réponses qu'on a vues un peu sur les visages, etc. C'était en réalité plutôt chouette dans ces signaux-là à suivre.
9: Est-ce qu'il peut y avoir des sanctions de la FIFA contre l'arbitre ?
8: Non, je pense pas. C'est vrai qu'il a été assez un peu laxiste. Est-ce qu'il a fait des grosses, grosses erreurs manifestes éventuellement sur une ou deux fautes, mais je pense que c'est quelque chose qu'on voit beaucoup dans ce mondial. C'est des arbitres qui laissent jouer. Alors un peu moins dans les derniers matchs, mais sur toute la phase de poule, on a vu beaucoup d'arbitres laisser jouer, pas trop de sévérité dans les décisions. Peut-être que lui, il était aussi un peu dans ce mood-là. Je suis pas sûr que ce soit un match qui puisse valoir des sanctions au-delà de ça. Quoi. C'est un match où il a été très tranquille. Quoi. C'était un peu un arbitre des années 60-70. Quoi. Mais bon, ça faisait partie aussi un peu de ce match-là. Ça fait partie de l'histoire de ce match-là. On s'en rappellera plus que des quatre premiers de l'équipe de France qui ont été quasiment trop faciles pour les Bleus, alors que celui-là, il était accroché, ouais. Et puis il a permis de montrer aux gens une autre facette de cette équipe de France.
9: Et puis, au-delà des provocations et des quelques coups, il y a quand même une confirmation, c'est que la défense paraguayenne, elle était solide et que les Français, ils n'ont jamais trouvé de solution. Ça peut être inquiétant ?
8: Pas spécialement, parce que les équipes qui jouent comme le Paraguay, il n'y en a pas beaucoup. Encore une fois, le Paraguay, ils n'ont pas un visage de favori de la Coupe du Monde, donc ils avaient un plan fixe qui était d'aller en grosso modo au tir au but. Ils ont très peu de ballons hier, très peu de possession. Donc fatalement, ils jouent leur va-tout un peu sur la défense. Là, dans les équipes qui restent, je vois pas beaucoup d'équipes qui jouent comme ça ou qui auraient intérêt en tout cas à jouer comme ça avec les forces qu'elles peuvent avoir dans leur effectif. Ça fait partie, dans le script d'une Coupe du Monde, il faut un match un peu dur sur l'homme comme ça, un match un peu de provoque, un match un peu sale, comme l'a dit Mbappé, et ça fait un peu le sel de cette compétition et des épopées.
9: Il faut attendre 5 jours avant France-Maroc, c'est un souci de gérer cette attente pour l'équipe ?
8: Non, je pense pas, je pense que le match d'hier était assez éreintant aussi, parce qu'avec les conditions, la chaleur et puis même la tension mentale qu'il y avait hier pendant le match, je pense que ça va leur faire du bien de se reposer un peu. Et puis, l'air de rien, ils ont quand même enchaîné les matchs ces derniers temps. Là, on arrive vraiment au moment où ça va être très intense en termes de tactique et de technique. On va avoir que des grosses équipes quasiment. Le Maroc, c'est une des équipes les plus régulières et les plus fortes de ces 4 dernières années. C'est le premier gros test des Bleus. Par chance, il arrive qu'en quart. Mais le mieux, c'est d'arriver quand même très reposé, bien, et voilà, avec la tête bien vide et en ayant passé l'écueil du Paraguay, en le laissant bien derrière nous, quoi.
9: Merci Pierre Maturana. On verra ce que ça donne pour France-Maroc jeudi soir. Directeur de la rédaction du magazine SoFoot.
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9: Et cette deuxième étape du Tour de France avec des coureurs qui vont cheminer vers Barcelone à nouveau. Fanny Lechevestrier, il y a un quart d'heure à peu près, vous nous décriviez cette chute dans le peloton. Il y a eu moins de casse là sur les dernières minutes.
10: Pour l'instant, pas de nouvelles chutes, mais c'est vrai qu'on a vu de nombreux coureurs impliqués dans cette chute redescendre à la voiture médicale, se faire poser un bandage, se faire soigner, prendre un cachet pour faire passer la douleur. On pense notamment à Dorian Godon, le coureur français de l'équipe Ineos. On a vu également Rob Dante, le Belge de l'équipe Picnic, pas mal touché. Mais pour l'instant, tout le monde est reparti et il y a une échappée qui s'est formée. Elle a pris le large. C'est le changement par rapport à tout à l'heure, Anthony Rimbaud sur la moto France Info de Selim Guerribi. Le peloton a laissé filer trois hommes en tête.
11: Effectivement, ça a mis du temps à se dessiner, mais trois hommes ont réussi à partir. Deux Hollandais, un Allemand, Molenaar, Vandenbroek et Engelhardt qui ont réussi à semer le peloton. Alors c'est surtout le peloton qui a décidé de lever le pied parce que l'écart a vite grandi sur ces routes très droites. 3 minutes 50 désormais, les hommes de tête qui ont pris de l'avance et qui vont passer dans quelques instants devant nous avec un Français qui a essayé de les rejoindre tout à l'heure, mais il a lâché l'affaire lui aussi. Beaucoup de monde toujours sur le bord de la route à chaque commune traversée. Les voilà, ces trois hommes de tête qui pour l'instant s'entonnent très bien et qui filent malgré les nombreux aménagements urbains que l'on trouve sur ces premiers kilomètres de la deuxième étape. Donc, est-ce que ce sera l'échappée du jour, en tout cas avant que d'autres équipes se mettent à rouler, se réveillent derrière. En tout cas, ces trois hommes sont partis maintenant pour un raid, alors que l'on longe toujours les plages et l'eau turquoise sur la côte espagnole.
10: On vient vous revoir pour le petit plongeon dans l'eau tout à l'heure, Anthony. Dernier écart avec le peloton et ses trois échappés, 3 minutes et 40 secondes. Jean-François, est-ce qu'on va laisser filer tout cela ou on n'a pas encore abordé la première difficulté du jour et ça ne veut rien dire?
12: Non, mais il faut attendre justement cette première difficulté. On l'a vu, c'est une côte de deuxième catégorie, donc on va voir si ça rebouge derrière. Maintenant, 3:40. On a vu que derrière, l'équipe Q36-5 roulait.
10: L'équipe de Tom Pidcock, voilà, pourquoi roule-t-elle? Il a des idées?
12: Je pense que Tom Pidcock, aujourd'hui, a une étape qui peut lui convenir dans le final. Donc, comme beaucoup d'ailleurs, ils sont beaucoup candidats à la victoire dans ce final avec cette dernière difficulté qui sera déjà montée à deux reprises avant. On va voir, mais 3:40, on a vu que derrière, plusieurs équipes étaient là aussi, peut-être pour mettre un coureur pour rouler. Vous savez, à partir du moment où on a 3:40 comme ça, c'est plus le cirque dans le peloton. C'est-à-dire que tout le monde reste tranquille parce que l'échappée est trop loin, donc plus personne n'attaque. Donc c'est toujours plus agréable, on va dire, pour tout le monde.
10: Ouais, on va suivre cela avec effectivement l'équipe Decathlon qui monte aussi le bout de son nez en tête de ce peloton. L'équipe Decathlon CMA CGM, bien sûr, avec la pépite tricolore, Paul Sexas. On va voir, est-ce qu'il aurait intérêt, Jean-François Bernard, à jouer quelque chose aujourd'hui? Ça peut aussi lui convenir, cette côte de Montjuïc.
12: Écoutez, il est déjà en train de découvrir, Fanny, le Tour de France.
10: On lui en demande trop.
12: Donc, on verra. Mais si, par exemple, on retrouve 50 coureurs dans le final, dans le dernier tour au pied de la dernière difficulté, il est clair qu'il ne va pas faire que de regarder. S'il a une opportunité, il faut la saisir. Vous savez, le plus vite vous gagnez, ou tout du moins vous tentez quelque chose sur ce genre d'arrivée, des fois ça peut marcher. Donc faut essayer. Si on n'essaye pas, on ne sait pas.
10: Et on n'arrivera jamais à rien. Anthony Rimbaud, un mot de la chaleur, on en a beaucoup parlé hier, on avait vu vraiment des coureurs éprouvés par la difficulté du parcours, mais par la chaleur hier. Est-ce que c'est encore le cas aujourd'hui?
11: Alors la chaleur est toujours là avec 35 degrés et on a surtout pour l'instant beaucoup de passages très exposés, un peu d'ombre pour s'abriter sur ces longues lignes droites et des routes très larges. Donc la chaleur monte très vite sur cette première partie de course. On a vu des coureurs, même ce matin, ils nous en parlaient, les coureurs de cette chaleur hier. Il va falloir l'affronter aujourd'hui. Ils se sont préparés ce matin, évidemment, à affronter des conditions toujours aussi chaude, et les hommes de tête là qui justement vont avoir le droit à des premiers bidons.
10: 128 km encore à parcourir, dernier écart entre l'échappée et le peloton maillot jaune de Jonas Vingegaard, 3 minutes et 40 secondes.
9: À tout à l'heure, Fanny Lechevestrier avec les moyens techniques d'Andreas Jaffray et Olivia Branger sur ce Tour de France. Un mot de Wimbledon avec les huitièmes de finale aujourd'hui et le match de Novak Djokovic qui vient de commencer. C'est le russe Roman Safiulin qui sert dans le tout premier jeu.
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9: C'est le premier moment de vérité dans la campagne présidentielle d'Édouard Philippe. Le maire du Havre s'est cessé à l'exercice du meeting à l'Adidas Arena à Paris. Paul Barcelone, l'ancien Premier ministre, joue gros aujourd'hui.
13: Alors c'est un tournant, ose même un de ses lieutenants, c'est dire la pression sur les épaules d'Édouard Philippe. D'abord parce que le maire du Havre est certes en campagne depuis longtemps, mais surtout parce qu'il est le mieux placé dans les sondages à droite et au centre pour affronter le candidat du Rassemblement National au second tour en 2027. Sauf qu'Édouard Philippe donne l'impression d'avoir le pied sur le frein, d'être trop sur la retenue, critiqué jusque dans ses propres rangs pour sa discrétion. Certains lui reprochent de ne pas assez se mouiller, alors rien de tel qu'un meeting pour passer la seconde, même s'il faut dire que depuis que Bruno Retailleau pour Les Républicains et un autre ancien Premier ministre, Gabriel Attal, se sont lancés pleinement dans la campagne, Édouard Philippe a commencé à accélérer. Mais ce meeting doit vraiment lui permettre de faire la différence. C'est aussi l'occasion de mesurer la ferveur autour de lui, et puisque l'actuel maire du Havre a dans le ventre, lui, le chantre d'un programme massif qui ne vient pas, persuadé d'être en mesure de plier la fameuse primaire sauvage, eh bien, sauf qu'il doit le montrer.
9: Et cette semaine, il a reçu plusieurs soutiens jusqu'au gouvernement, ce qui signe l'espoir d'une dynamique derrière lui.
13: Oui, et d'ailleurs, au moins 6 ministres seront au premier rang à l'Adidas Arena tout à l'heure. C'est la première fois que cette salle de sport et de concert accueille un meeting politique. Parmi les ministres les plus médiatiques, Maud Bréjon, la porte-parole du gouvernement. Cette semaine, Laurent Wauquiez, figure des Républicains, président des députés LR, a semblé lui tendre la main aussi. Ce qui peut effectivement donner l'impression d'une dynamique à ceci près qu'Édouard Philippe ne plie pas complètement le match. Il reste à portée de fusil de ses concurrents. Même les sondages ne lui donne pas une avance très favorable. Gabriel Attal est en campagne permanente, y compris sur ses thèmes de prédilection, notamment le sérieux budgétaire. Mais plus que les soutiens et les premières propositions, ce qui sera scruté cet après-midi, c'est aussi et surtout la scène, le décor, l'ambiance, le nombre de supporters dans la salle, bref, la forme. Elle donne souvent le ton dans une campagne, alors que la date choisie pour ce meeting a fait bondir autour d'Édouard Philippe. J-2 avant la décision de la Cour d'appel de Paris dans le procès de Marine Le Pen, au risque que tout le monde ne parle déjà que de ça.
9: Paul Barcelone en ce jour de meeting d'Édouard Philippe à Paris cet après-midi.
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9: 14h47, le fil info avec Laura Dulieu. Le Tour de France est-il menacé par l'incendie dans les Pyrénées-Orientales?
0: La décision sur le maintien de l'étape de demain sera prise d'ici la fin de la journée, dit le préfet, alors que déjà 1500 hectares sont partis en fumée dans ce massif difficile d'accès près du mont Canigou. Et puis dans le Gard, un nouvel incendie s'est déclaré. Feu très violent, préviennent les pompiers, dans la forêt de Lédenon. Plus de 150 hectares ont déjà brûlé. Les habitants de trois communes sont appelés à rester chez eux. Le feu dans la Drôme, enfin, continue, lui, de progresser dans la commune de Die. Le risque incendie forcément favorisé par les fortes chaleurs qui font leur retour. 7 départements sont désormais en vigilance orange canicule dans le sud de la France. À Narbonne, 4500 personnes ont participé ce midi à la marche blanche pour Louis, l'adolescent tué dans un guet-apens le 19 juin. 5 jeunes, dont 3 mineurs, sont mis en examen pour tentative d'assassinat et en détention provisoire.
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9: Les célébrations du 250e anniversaire des États-Unis ont bien eu lieu hier soir à Washington. Les orages ont failli gâcher la fête. Le mall, la grande esplanade devant le Congrès, a dû être évacué. Mais finalement, Donald Trump a assuré son discours. Franck Madvon, le président, souhaitait être, comme souvent, au centre de l'attention.
14: La chaleur, l'évacuation des lieux à cause d'une alerte orage, la pluie dense, les immenses files d'attente, rien n'aura dissuadé des dizaines de milliers d'Américains de venir fêter les 250 ans des États-Unis avec leur champion Donald Trump. Le président l'assure, il aurait parlé même à 4 heures du matin devant une seule personne. Dans une ambiance de meeting, Donald Trump a estimé que les États-Unis ne s'étaient jamais aussi bien portés, mais qu'il fallait se méfier du communisme. Le communisme est l'opposé du système américain, dit-il. Ce discours est très inspirant, selon Kelly, venue de Floride. Et ça montre que l'Amérique est à nouveau grande. Après 250 ans, elle est forte comme elle doit l'être.
15: Je pense que c'est formidable de combattre le communisme. Les démocrates socialistes sont de plus en plus populaires ici. Il faut éviter que ce pays ne devienne Cuba, le Venezuela et tous ces pays qui se sont effondrés à cause du communisme et du socialisme. Il est efficace, il travaille dur, sans relâche, et il travaille pour nous, renchérit Jack. C'est le style Trump. Il dénonce ce qu'il faut dénoncer. Est-ce de mauvais goût ? Peu importe, c'est son style et ça marche. Paul, un jeune Français venu en curieux, s'est fait son idée des Américains.
16: Pour le dire poliment, il s'est lancé des fleurs aux États-Unis pendant une heure, mais après, c'est très américain, quoi. Pour dire qu'il a très bien fait, que les États-Unis, c'est les meilleurs. Qui sont trop forts, voilà, c'est les classiques. Globalement, je trouve que les gens, ils s'informent pas beaucoup. Et du coup, c'est juste qu'ils voient le show du président qui lui dit on est les meilleurs, bah, ils continuent à penser qu'on est les meilleurs.
15: Et le style, disons, démonstratif de Donald Trump s'est traduit par un feu d'artifice géant qui a déchiré le ciel de Washington pendant près d'une heure. Record mondial de pétards battu.
9: À Washington, Franck Madvon pour France Info. Et sur un autre continent, la Syrie retrouve depuis quelques semaines des touristes étrangers. Le pays est débarrassé depuis un an et demi de Bachar al-Assad et de son régime autoritaire. Et à nouveau, ceux qui le souhaitent peuvent profiter, par exemple, des merveilles archéologiques de Palmyre, classées au patrimoine de l'UNESCO. Manon Chaplin, le passage de Daesh dans la région a laissé tout de même quelques stigmates sur les monuments.
17: Partout, les vestiges de la cité antique de Palmyre témoignent des années de bataille. À terre, des colonnes brisées, sur les hauteurs, des temples dynamités. L'endroit a été occupé durant des années par l'organisation État islamique. Depuis la chute de Bachar al-Assad, les combattants ont laissé place aux touristes. Raldoum est leur guide.
18: On est dans le théâtre. Toutes les destructions que vous voyez, c'est l'État islamique. Avant, les gens venaient pour les antiquités de la reine Zénobie. Aujourd'hui, ils viennent aussi voir les traces de la guerre et de l'État islamique.
17: Dans les allées esquintées, cette mémoire de la guerre intrigue autant que les vestiges antiques, comme pour cet homme venu d'Australie.
19: On se rend compte de toute l'histoire récente. On peut voir ce qui a été détruit et ce qui ne l'a pas été, les restes d'obus, les douilles sur le sol. C'est ce qui rend cet endroit si particulier, n'est-ce pas ?
17: Par endroits, quelques marchands ont commencé à réinstaller leurs étals.
20: Qu'est-ce que vous vendez ?
21: Collier, cadeau Palmyre.
22: J'ai dû fuir à cause de la guerre dans le désert pendant 15 ans. Maintenant, c'est très bien. Je suis heureux avec ce travail.
17: Un peu plus loin, Raldoum termine de rénover son hôtel.
18: Peu après la chute du régime, des visiteurs ont commencé à arriver de Damas, de Homs, d'Alep. Ils venaient par groupes nombreux. Parfois, nous avons accueilli entre 500 et 700 visiteurs par semaine. Alors les gens comme moi ont commencé à investir. Ils ont ouvert des hôtels, des restaurants.
17: L'été dernier, une enveloppe de 5 millions de dollars de l'Alliance internationale pour la protection du patrimoine a été approuvée pour réhabiliter le site. Mais les besoins sont immenses et les projets sont surtout portés par les habitants. Revenu d'exil, explique Rachid Al-Saleh, l'un des maires de la ville.
23: Nous avons besoin d'un soutien de l'État pour aider les personnes qui portent des projets touristiques ici et d'un programme de promotion régionale pour attirer davantage les touristes européens.
17: Malgré le retour des visiteurs, Palmyre reste suspendue aux soubresauts de la région. Depuis le mois de mars, la guerre entre l'Iran et les États-Unis a déjà fait reculer la timide fréquentation touristique.
9: Manon Chaplin en Syrie pour France Info, la Syrie où se rendra Emmanuel Macron dans les prochains jours. Voilà ce que fait savoir l'Élysée. Un tour en cuisine avec Bernard Thomasson et C'est mon assiette. Bernard nous conduit dans les Alpes-Maritimes avec un grand chef.
24: Arrivé de Tunis à l'âge de 20 ans, Bessem Ben Abdallah s'est d'abord installé à Nice en se définissant comme un Tunisois. Puis elle a été le second de chef prestigieux avant d'ouvrir son propre restaurant, Bessem, à Mandelieu, où il arbore une étoile Michelin et deux toques Guémillot.
25: Quand je suis arrivé ici, en fait, dans cet endroit, c'est comme quand on visite un appartement pour louer, quoi. Où il y a des bonnes vibrations ou pas. Et j'ai tombé amoureux. Je suis arrivé ici en France avec un sac à dos, mes vêtements, mon passeport, pour faire la cuisine. Et je n'étais pas déçu parce que j'ai travaillé avec, oui, des grands noms. Rien que Monsieur Gagnère, je suis en contact avec lui, j'ai besoin de quoi que ce soit, je l'appelle, c'est le papa.
24: Bessem, une bonne table dans la région.
25: Il y a le bistrot, il s'appelle le Saint-Sauveur, et ça c'est une cuisine extraordinaire quoi.
24: Le bistrot Saint-Sauveur se trouve au Canet, sur les hauteurs de la baie de Cannes. Manon Pertuzot et Jason Cotin ont repris cette table après une première affaire à Golfe-Juan. Elle est au fourneau. Lui travaille des viandes maturées. C'est leur spécialité. Et il y a des différences marquées selon les races.
1: Énormément. C'est là tout le jeu. C'est que vous allez travailler différentes races de différentes régions. Donc en fait, après, vous allez avoir des formes de fibres. Il y a des races qui restituent vachement mieux le persillé que d'autres. C'est ce qui va leur donner ces différences de goût. Le jeu de la maturation, c'est là qu'on voit vraiment tout le potentiel et le travail des éleveurs derrière qui se ressent dans les produits.
24: Jason et Manon se sont rencontrés à Aguet dans le Var, dans un restaurant où le patron était aussi boucher, d'où cette passion pour la viande. Jason était en salle, Manon au fourneau, c'est toujours le cas au bistrot Saint-Sauveur.
3: Alors là, on est sur une cuisine terroir avec des spécialités tête de veau, riz de veau, on fait pas mal d'abats, des tripes, de la langue de bœuf. Cuisine plutôt traditionnelle française.
24: Montbéliard, Limousine, blonde de Galice, veau de l'Aubrac, porc quintoa du Pays Basque, volaille du Mercantour. On mange à partir de 20 euros au bistrot Saint-Sauveur pour une clientèle régionale fidèle, mais pas que.
1: Il y a toujours un peu de passage fatalement, c'est normal, on est quand même dans un secteur touristique. Pas mal de clients étrangers pour le côté un peu expérience pour eux de manger quelque chose qu'ils trouveront pas forcément sur le bord de mer.
24: Le bistrot Saint-Sauveur, un restaurant de viande à découvrir au Canet dans les Alpes-Maritimes, sur le conseil du chef étoilé de Mandelieu, Bessem Ben Abdallah. 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
9: Merci Bernard Thomasson. Et voici les coups de cœur musicaux de notre service culture, la playlist de France Info. Aujourd'hui, Matteo Maestracci, une compilation de rap signée Jay Period. C'est parfait pour la saison.
4: Et ça fait près de 20 ans maintenant que les mixtapes ou simplement les mix ensemble de morceaux choisis et enchaînés par les DJ sont à la mode aux États-Unis, en France et ailleurs. Le genre de playlist idéal pour une ambiance sonore chez soi ou en voiture, la plupart du temps, elles sont classées par thème. Je vous présente Jay Period, 51 ans, basé à Brooklyn, New York. Il a sorti ces derniers temps plusieurs compilations. La dernière en date concerne le rap West Coast californien, donc avec des classiques comme ceux du groupe NWA.

Le son West Coast, pour résumer, c'est du rap venu de Californie, assez funky, avec des basses imposantes, des morceaux calibrés pour danser ou faire vibrer les habitacles de voitures, avec un fond un peu grivois et délinquant, voire gangster. On retrouve évidemment les artistes du puissant label Death Row dans les années 90, Snoop Dogg et Dr. Dre en tête.

Tupac est là aussi, Doc Pound ou encore les artistes qui ont su dépasser le simple cadre commercial du rap, comme Warren G avec son tube mondial Regulate de 1994. Et d'autres groupes californiens sont cités comme les Cubains de Cypress Hill.

0: Enfin, la nouvelle génération est-elle aussi présente avec Kendrick Lamar, originaire comme Dr. Dre du quartier de Compton dans le sud de Los Angeles. 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Et si ça vous plaît, sachez que le prolifique Jay Period a également signé des mix des groupes Wu-Tang Clan ou A Tribe Called Quest.
1: Matteo Maestracci pour la playlist de France Info avec ce DJ Jay Period. 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
1: Loïc Rouzeval.
4: Encore un temps très ensoleillé ce dimanche. Progressivement, le soleil est simplement voilé sur les départements du Nord-Est, mais aussi en Île-de-France. L'impression reste lumineuse. Quelques averses localisées pourraient se déclencher sur le haut du Bas-Rhin, ainsi que sur le sud du relief alpin. En fin d'après-midi, concernant les maximales, Météo France prévoit 31 degrés dans la capitale, 36 à Bordeaux et 38 à Perpignan. Mais on le rappelle, des valeurs à l'ombre et à l'abri du vent. Pour l'heure, le Mistral et la Tramontane continuent de souffler et atténuent un peu la chaleur dans le sud. Demain, des nuages en altitude au nord, mais un ciel complètement dégagé sur une large moitié sud avec moins de vent. La température ressentie sera donc plus élevée. Des températures en hausse le plus souvent et surtout dans le nord-ouest. 35 prévus à Paris, 37 à Nantes, 39 à Montauban.
1: Loïc Rouzeval, merci beaucoup. 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L'information avec Laurette Puot.
5: Le sud de la France touché par un nouvel incendie dans le Gard à Lédenon. Un feu qualifié comme très violent. Plus de 100 hectares ont déjà brûlé. Les pompiers demandent aux habitants de trois communes de se confiner. Dans le même temps, dans les Pyrénées-Orientales, l'incendie a désormais parcouru 1500 hectares et présente 18 km de lisière. D'importants moyens aériens et au sol ont été déployés. 700 sapeurs-pompiers sont sur place. 80 personnes de la commune de Rodez ont été évacuées. Et puis c'est l'un des facteurs aggravants pour les incendies, la chaleur de retour en France par le sud. 7 départements en vigilance orange canicule, des températures qui frôlent les 40 degrés. Météo France s'attend à ce que les très fortes chaleurs gagnent le sud-ouest dans l'après-midi. Nouvelle salve de drones ukrainiens lancée la nuit dernière. La Russie dit en avoir intercepté et détruit 71 drones ukrainiens au-dessus de ses territoires et de ceux de l'Ukraine qu'elle occupe. Kiev annonce avoir frappé plusieurs sous-stations électriques en Crimée annexée. Des frappes qui ont fait un mort en Crimée et un autre dans la région de Zaporijjia. Le Parti communiste vient de réélire Fabien Roussel à sa tête et dit vouloir présenter un candidat et non pas de se rallier à la France insoumise. Jean-Luc Mélenchon a dit déplorer ce choix. Un autre candidat à la présidentielle, Édouard Philippe, prend la parole. Il tient son premier grand meeting de campagne en ce moment à Paris, à l'Adidas Arena. L'ancien Premier ministre et maire du Havre s'exprime donc devant environ 5000 personnes. Il veut confirmer son statut de favori après avoir reçu de nombreux soutiens cette semaine, notamment celui du chef des députés LR, Laurent Wauquiez. Au Mondial de football, un match sale hier soir, une catastrophe arbitrale, fustige même l'ancien arbitre Tommy Chaperon. Après le France-Paraguay, les Bleus ont finalement gagné 1-0 et se sont qualifiés en quart de finale qui sera donc contre le Maroc. Le sélectionneur de l'équipe de France, Didier Deschamps, ne veut pas se projeter tout de suite. Il pense plutôt à la récupération de ses joueurs.
6: L'équipe du Maroc fait partie des meilleures équipes. On les a rencontrés il y a 4 ans à Doha. Ils ont fait la finale de la Coupe d'Afrique. Nous, on a un temps pour tout, comme on a 5 jours. Il faut qu'on apprécie, tous, les joueurs aussi. On a 48 heures pour bien récupérer parce que la fatigue s'accumule, il y a quelques petits bobos aussi, donc au troisième jour, on basculera. Mais évidemment, le Maroc, de par tout ce qu'ils ont fait, de ce que j'ai vu aujourd'hui, confirme que c'est une très très bonne équipe.
5: Les huitièmes de finale se poursuivent. Brésil, Norvège à 22h, Mexique, Angleterre à 2h. Et attention aux bobos.
1: Merci Laurette Puot. Dans la prochaine demi-heure sur France Info, le président des jeunes agriculteurs des Pyrénées-Orientales nous décrira les difficultés de sa profession dans cette période de sécheresse, le département par ailleurs confronté aux incendies. Nous irons en mer avec un skipper qui se prépare pour la route du Rhum, ce sera dans France Info Junior. Mais d'abord, en attendant Brésil, Norvège, eh bien, ce match des Bleus du foot hier, toujours très commenté.
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1: Cinq jours avant le quart de finale contre le Maroc, jeudi. Bonjour Nicolas Taillard.
8: Bonjour.
1: Avec Virginie Lorda depuis Philadelphie, où vous avez suivi ce match des Bleus contre le Paraguay hier. Match marqué, on l'a dit, par les provocations des Paraguayens. C'est ce qui revient assez largement dans la presse internationale aujourd'hui.
8: Oui, et un peu à l'image des réactions des Bleus, hier à la sortie du match, la presse revient sur cette incompréhensible clémence arbitrale envers les joueurs paraguayens, vu la physionomie d'une rencontre où les Français ont été secoués comme jamais. Là, elle revient, la presse, sur cette absence de carton jaune infligé aux joueurs paraguayens par l'arbitre ouzbek, monsieur Tantachev, dont nos voisins belges de la RTBF soulignent la performance cataclysmique, un arbitre qui a confondu tolérance et inaction pour le journal espagnol AS, alors que Ryan Cherki avait aimé évoquer au micro de France Info le nombre hallucinant de fautes commises par les joueurs de l'Albi Roja. Seul un entraîneur adjoint du Paraguay a finalement écopé d'un carton. Et on se souvient que même le pénalty évident sur Désiré Doué a nécessité l'intervention de la VAR. La seule

0: tibia, les joueurs ont fini bouillants, résume le Washington Post en référence à la chaleur étouffante qui régnait hier soir à Philadelphie. C'est justement le sang-froid des Bleus dans ce contexte que salue la chaîne américaine Fox Sports, qui s'est amusée des sourires de Kylian Mbappé face aux provocations. Fox, dont le consultant, l'immense Zlatan Ibrahimovic, assure lui que dans un match comme ça, il aurait pris au moins 4 cartons rouges. Les Bleus ont évité de se faire zlataner, mais le Maroc sera maintenant un adversaire autrement dangereux pour les Bleus, capable, selon la presse américaine, de les mettre en difficulté en affichant la même solidité défensive que le Paraguay.
1: Merci Nicolas Théillard, avec les moyens techniques de Virginie Lorda depuis Philadelphie pour France Info.
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1: Et on retrouve Fanny Lechevestrier pour cette deuxième étape du tour entre Tarragone et Barcelone. Fanny, on est encore dans cette première moitié de l'étape quasiment plate. C'est un début d'étape pour les sprinteurs.
3: Un début d'étape pour les sprinteurs, vous êtes dur, hein, ça roule quand même pas mal, assez vite, début d'étape en tout cas le long de la côte catalane. On vous envie, Anthony Rimbaud, sur la moto France Info de Selim Guerriby, parce qu'on vient de passer la station balnéaire de Sitges. Vous êtes dans la roue des échappés, ça donne envie d'aller faire un gros plouf quand même.
4: Ça donne envie effectivement d'aller faire un gros plongeon. D'ailleurs, sur le bord de la route, dans cette station balnéaire où il y a beaucoup de touristes, et bien, il y avait des spectateurs qui étaient déjà en maillot de bain, prêts pour voir le tour et filer directement à la plage qui se trouve à quelques dizaines de mètres. Alors pas de quoi perturber les trois hommes de tête, hein, qui sont sortis de Sitges et qui ont maintenant vu et bien sur un petit peu de relief avec le parc naturel montagneux d'El Garraf, les trois hommes de tête qui continuent de bien s'entendre, de bien rouler. Pour l'instant, hein, de la sortie de cette ville de Sitges, ils se sont ravitaillés aussi, c'est très important, tout à l'heure avec leurs voitures qui sont venues amener des bidons et de quoi se rafraîchir un peu. Là, on est sur un faux plat montant, on va voir aussi hein, si ces échappés parviennent à maintenir l'écart. En tout cas, le peloton, lui, maintient cet écart aux alentours de 3:30.
3: Oui, 3 minutes 23, dernier écart avec le peloton. Autrement dit, Jean-François Bernard, ça ne va pas aller au bout.
5: Ah Fanny, hein, Fanny, mais je sais pas Fanny, mais non, normalement ça va pas aller au bout, on a vu que derrière on s'organisait, même si c'est pas vraiment la poursuite, tout du moins on maintient cet écart, on sait qu'on va aller dans cette difficulté, à partir de ce moment-là, quand on sera en haut, quand on aura fait, on y verra plus clair dans 50 km, quand il restera une cinquantaine de kilomètres, justement, il nous reste 109 km, 3:23, ça ne bouge plus, c'est-à-dire qu'on ne laisse plus cet échappé prendre... plus de temps, donc on la contrôle et on sait très bien que l'échappée ne contrôle rien. C'est toujours, et je le répète, le peloton qui décide.
3: Ah, juste un mot, Jean-François, est-ce que la première difficulté là, qui va arriver peut tout changer et créer soit une autre grosse échappée avec des coureurs qui peuvent aller au bout ou non, ça ne va rien changer, elle n'est pas assez difficile.
5: Ça me paraît compliqué qu'il y ait une autre offensive qui soit lancée dans cette difficulté.
3: On suivra cela. 109 km encore à parcourir pour rejoindre Montjuïc. 3 minutes 26, dernier écart avec les trois fuyards et le peloton.
1: À tout à l'heure, Fanny Lechevestrier, Jean-François Bernard.
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1: Les températures remontent déjà en France avec 7 départements en vigilance orange canicule aujourd'hui et tout autant de départements en vigilance rouge. À la sécheresse, même les territoires qui ne sont pas confrontés aux feux de forêt souffrent de cette sécheresse. Les conséquences sont parfois désastreuses dans les cultures. Bonjour Enzo Rodriguez.
6: Bonjour.
1: Vous êtes le président des jeunes agriculteurs des Pyrénées-Orientales, vous êtes éleveur de porcs, on pense d'abord à la culture, peut-être avant l'élevage pour les questions de sécheresse, mais il y a aussi des conséquences pour vos cochons avec la crise actuelle.
6: Oui, exactement. Bon, tout d'abord, j'aimerais exprimer mon soutien aux familles, aux agriculteurs qui ont été touchés par ces deux incendies qu'on a vécu en début de saison. Ensuite aussi, exprimer mon soutien aux pompiers, aux services de l'État qui font face à encore un autre feu en ce début de saison. Je me répète, pardonnez-moi.
1: Oui, plus de 1300 hectares détruits là en ce moment et les pompiers qui sont à pied d'œuvre autour de Trévillac dans votre département.
6: Exactement. Pour répondre à votre question, je vais vous parler plus généralement. Il n'y a pas d'agriculture sans eau. Donc, on est obligé de s'adapter face au réchauffement climatique, au changement climatique. Par rapport au réchauffement climatique, on a une

0: l'augmentation des risques sanitaires, du moins l'évolution de certaines maladies qui font surface. On l'a connu avec la DNC. Face à la sécheresse, nous avons subi des baisses conséquentes de rendement sur les cultures végétales, notamment sur les vignobles.
1: La DNC, c'est la dermatose nodulaire bovine qui a fait pas mal de dégâts cet hiver.
0: Exactement. Donc, comme je le disais, on a notamment sur les vignobles qui ont été contraints d'arracher leurs vignes. Sur les deux campagnes d'arrachage, nous avons perdu 4400 hectares de vignes et nous comptions 15 000 hectares de friches, donc quasiment 20 000 hectares de friches sans réelle solution. Voilà. Donc,
1: comment vous adaptez que... Vous dites on est obligé de s'adapter. Ça consiste en quoi?
0: Ben, on est obligé de se réadapter face au changement climatique. Vous l'avez vu. Je pense que vous avez suivi nos mobilisations, notamment par rapport au manque de solutions apportées sur les stockages d'eau. Donc, on continue de se battre. Et puis, l'idée, c'est vraiment de continuer à faire ce qu'on fait. On est obligé de se réinventer. On ne peut plus reposer sur des modèles d'exploitation qui datent d'il y a 10 ans. On est obligé de se réinventer chaque jour.
1: Mais alors, comment est-ce que vous vous réinventez justement? Qu'est-ce qui est mis en place déjà concrètement pour faire face à cette crise qui dure depuis des années dans les Pyrénées-Orientales?
0: Oui, exactement. Mais on travaille conjointement avec la Chambre d'agriculture, les services de l'État ainsi que toutes les instances agricoles sur des projets de bon sens sur la gestion de l'eau pour anticiper le futur et permettre aux jeunes générations de s'installer avec des données réelles, comme je vous expliquais tout à l'heure. C'est vrai que à ce jour, c'est compliqué d'installer des jeunes sans avoir de réelles données pluviométriques pour qu'ils puissent aller au bout de leur prévisionnel.
1: Est-ce qu'il faut revoir les types de cultures pour se tourner vers des variétés moins gourmandes en eau?
0: Alors, plusieurs projets sont déjà en cours. Bien évidemment, il faut se réinventer. Maintenant, c'est des investissements. On a besoin de pouvoir réinvestir dans des friches, dans notre département.
1: Les sénateurs viennent de remanier un projet de loi d'urgence agricole avec notamment l'idée de doubler d'ici 2035 ce que vous pourrez stocker comme eau pour l'agriculture. Ça va dans le bon sens selon vous ?
0: Oui, ça va dans le bon sens. J'aimerais revenir sur les incendies car le cocktail sécheresse des prises agricoles, c'est le combustible de l'inaction des instances nationales face à l'aggravation du risque incendie. Pour éteindre durablement les feux de demain, il faut regarder les causes dès aujourd'hui. La déprise agricole est en train de transformer dramatiquement nos paysages. Les friches s'étendent de façon incontrôlable. Soutenir nos agriculteurs, maintenir nos paysages vivants ne révèle pas simplement d'une politique économique, c'est le pilier central d'une véritable sécurité civile et de prévention des incendies.
1: Mais excusez-moi, les stockages d'eau, par exemple, dont vous dites que ça va dans le bon sens, ça empêche l'infiltration de l'eau dans les sols et ça peut augmenter la sécheresse dans les années qui viennent.
0: Mais exactement. Comme je vous disais, c'est vrai que je parle un peu vite, mais le cocktail de la sécheresse, c'est un peu dû à l'inaction du gouvernement. Vous savez, mon sentiment à moi, c'est que j'ai le sentiment que le gouvernement se dit que dans les Pyrénées-Orientales, il n'y a que des étangs. Sauf que non, il y a des habitants et très honnêtement, s'endormir le soir en se disant « est-ce que demain je vais avoir l'exploitation qui va prendre feu ?» c'est un sentiment que je ne souhaite à personne. Par rapport à ce qu'on a vécu sur la sécheresse depuis toutes ces années, économiquement, physiquement et moralement, ça commence à peser lourd. On a besoin d'action et pas d'action symbolique. On a besoin de réelles solutions à apporter à notre département. Parce que nous, dans le département, vous le savez, et je ne vais pas le redire, c'est des phrases qu'on a employées des millions de fois. Dans le département des Pyrénées-Orientales, l'agriculture est en train de crever. Pourtant, je ne vais pas m'arrêter sur cette phrase-là, parce qu'on a quand même des jeunes qui sont porteurs de projets, des projets qui sont innovateurs, des projets qui vont venir justement s'adapter au changement climatique, s'adapter à l'évolution qu'on vit dans le monde agricole au sens large, mais à ce jour, nous avons besoin de moyens économiques conséquents pour pouvoir réinvestir nos friches. Parce que
1: il y a de l'espoir et de la volonté, mais à condition d'être écouté. C'est le message que vous portez, Enzo Rodriguez. Merci beaucoup, président des jeunes agriculteurs des Pyrénées-Orientales. Et ce dérèglement climatique se ressent aussi dans l'eau, toute proche, celle de la Méditerranée, qui se réchauffe plus vite que le reste des eaux du globe. Grégoire Le Callot, vous vous êtes rendu

0: rendu à 7 sur les temps de taux, une mini-mer intérieure devenue un laboratoire du réchauffement marin. Et vous y avez rencontré des scientifiques très inquiets pour la biodiversité.
1: Le vent s'est levé ce jour-là sur l'étang de Thau et c'est une bénédiction.
2: Le vent fort là, a permis de baisser la température. C'est vraiment le moteur pour réoxygéner les eaux.
1: Au bout d'une amarre, Valérie de Rolez tient une sonde en forme de cylindre métallique. Cette chercheuse en écologie côtière à l'IFREMER, l'organisme public de recherche scientifique marine, a pris le pouls de l'étang durant les canicules de mai et juin.
2: Donc on a regardé la température, l'oxygène. Donc on était à des températures très élevées pour la saison à 28 degrés et très peu d'oxygène. On était à 4 mg par litre, ce qui est des conditions de stress pour les animaux.
3: Quand je vais avoir l'arrière, et je le fais signer après. On a souvent l'habitude de dire que l'étang de Thau, c'est un écosystème formidable, très productif. Certains ostréiculteurs parlent d'un bijou.
1: Franck Lagarde, chercheur en écologie marine, tient la barre du canot métallique de l'Ifremer.
3: C'est un écosystème qui est un peu atypique parce que ça fait comme une petite mer intérieure. Et cette petite mer intérieure, elle est particulièrement sensible. Elle va enregistrer en fait tous les petits aléas, toutes les petites tendances, qu'elles soient petites ou grandes. Et pour nous, d'avoir ce laboratoire à ciel ouvert, c'est très pratique pour décrire le monde de demain.
1: Et il a donc monté un réseau de surveillance avec un site internet, Ecoscopa, au chevet des précieux coquillages qui font vivre une partie de l'économie de la région.
3: On rentre dans la zone des tables ostréicoles. Sur les temps de Thau, il y en a à peu près 2400 polyvalentes entre mytiliculture et ostréiculture. C'est plutôt les moules au large et les huîtres plus vers l'intérieur, parce que les moules sont plus sensibles.
1: Des moules plus fragiles et très touchées par la canicule.
3: Juste en face de nous, là, ils ont un conteneur expérimental où ils mettent des huîtres et des moules en challenge dans des scénarios du futur. Et dans le conteneur, les moules sont mortes.
1: Pour ces coquillages, la mortalité est quasiment de 100%. Dès que les eaux atteignent 28 degrés, l'avenir de l'élevage de moules en Méditerranée est donc remis en question.
0: Et rien ne peut empêcher ça, Grégoire.
1: Alors, l'étang de Thau a en effet une parade. Ce sont les prairies sous-marines qu'on appelle les herbiers, une végétation dense, d'herbes longues. Elles font des taches sombres hein, qu'on voit sur le fond de l'eau. Vincent Huys, chercheur en écologie côtière, en est spécialiste.
4: Ces plantes favorisent l'oxygénation du milieu quand il n'y a pas de vent, quand ça devient problématique. Et ces herbiers, s'ils sont présents, augmentent la résilience de ces services en particulier.
1: Alors, à bord du canot de l'Ifremer.
5: On a réalisé un prélèvement hier pour vous les montrer directement. Il y avait 4 espèces présentées.
1: Bilan, c'est justement l'espèce qui est la meilleure productrice d'oxygène qui tente à disparaître de la lagune, remplacée par d'autres moins performantes. La capacité d'adaptation de certaines espèces végétales atteint ses limites, Vincent Huys.
4: On a évidemment l'effet de cette fréquence de vagues de chaleur. Concrètement, ce qu'on a pu voir, nous, sur les plantes, c'est qu'elles s'épuisent. Première vague de chaleur, elles ont une réponse qui leur permet de passer cette vague de chaleur. À la deuxième, ça devient plus compliqué. À la troisième, encore plus. Donc ça va se jouer sur peut-être quelques semaines. Donc c'est à très court terme et puis bien sûr à long terme puisque cette espèce disparaîtra.
1: La violence du réchauffement vient donc non seulement menacer les écosystèmes, mais aussi les parades naturelles qui leur permettent de mieux résister aux aléas.
0: Donc Grégoire, l'étang de Thau agit comme un laboratoire, mais si on sort de la lagune en mer, comment ça se passe ?
1: On y retrouve les mêmes mécanismes, hein, mais sur d'autres échelles et d'autres espèces. Nathaniel Bensoussan, cadre au laboratoire d'océanographie physique et spatiale, est resté marqué par une plongée qu'il a effectuée après une canicule en 2022 sur des champs de gorgones rouges en Méditerranée.
6: Ces forêts animales formées par les gorgones, elles sont assez majestueuses, emblématiques. C'est très beau et c'était tous les individus de grande taille morts. Et donc il restait que les axes calcaires dénudés blancs. C'était vraiment analogue à un feu de forêt.
1: Des incendies de forêt jusqu'au fond des mers. Les records de chaleur marine sont tombés tous les ans en Méditerranée. Et depuis quelques années, les signes du réchauffement sont aussi de plus en plus forts en Manche et dans l'Atlantique.
0: Grégoire Le Callot, merci beaucoup. Ce choix de France Info est à retrouver sur franceinfo.fr.
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0: 15h20, le fil info avec Laurette Puot. L'étape du Tour de France dans les Pyrénées-Orientales demain est en sursis.
10: L'arrivée de la troisième étape de la Grande Boucle sera prévue à quelques 70 km de l'incendie en cours qui touche le département depuis hier soir. Plus de 1500 hectares parcourus. La décision donc concernant l'étape sera donnée en fin de journée par la préfecture. Le Gard est également touché par un incendie. L'autoroute A9 est actuellement coupée dans les deux sens de circulation dans le secteur de Lédenon. Un feu de forêt très violent est en cours. Plus de 150 hectares brûlés dans une zone forêt habitat. Environ 4500 personnes à Narbonne pour la deuxième marche blanche en hommage à Louis, battu à mort fin juin sur un chantier. 5 jeunes de 16 à 19 ans ont été mis en examen pour tentative d'assassinat et placés en détention provisoire. Édouard Philippe est sur la scène de l'Adidas Arena à Paris. Le candidat Horizon prend la parole pour son premier meeting officiel de campagne présidentielle devant 5000 personnes.
0: France Info. C'est incontestablement l'une des stars de l'été dans les festivals. Le DJ Moziman est l'un des artistes les plus programmés. Il a déjà beaucoup fait parler de lui cette année, porté par une chronique hebdomadaire chez nos camarades de France Inter. Yann Bertrand, le franco-suisse, était hier soir aux Eurockéennes de Belfort.
11: L'évolution est originale, gagnant de la Star Academy en 2008, puis DJ reconnu, producteur pour d'autres artistes et star de YouTube, avec son concept Dream Track, dans lequel il écrit le morceau de rêve d'un artiste à partir de consignes parfois ubuesques. Moziman est partout. Et donc beaucoup en festival cet été dans le peloton de tête des artistes les plus programmés.
12: Je réalise pas, je fais un peu bonne figure quand je croise les médias, quand je suis en interview, mais l'enfant qui est en moi est très heureux quoi. C'est que des rêves de gosse. De toute façon, toute cette saison, toute la tournée estivale, c'est un rêve de gosse qui se réalise un peu plus chaque jour.
11: Pas encore 40 ans, mais beaucoup de vie derrière lui, la dernière étant la matinale de France Inter depuis septembre, pour une chronique dans laquelle il mélange l'univers de deux artistes, comme ici Aurel San et Aphex Twin.
13: J'ai trop peur de la réponse, je vois les hommes, je les entends, petit jusqu'à maintenant.
11: Et Moziman le jure, tous ses projets ne s'opposent pas dans sa tête.
12: Je sais pas, je rencontre les gens, il y a des petits mouvements de foule, et les gens me disent bah, on aime bien France Inter, et puis il y en a d'autres qui me disent bah, on adore ta musique, et puis il y en a qui sont là depuis les tout débuts de la Starac, il y a 20 ans maintenant. J'ai passé plus de temps dans ma vie à faire des erreurs sur mes projets, pour pouvoir me projeter ou pour pouvoir parfois juste me dire que c'était pas ma place. Bah effectivement, ça part un peu dans tous les sens, mais je sais que sur scène, c'est résolument électro, et je sais que dans l'ombre, bah, j'adore la variété française, j'adore les mots, et finalement, je m'attache aussi à ça.
11: À la radio, il a développé son écriture, s'est livré aussi, révélant il y a peu sa paternité.
12: Si je devais faire un point après cette année passée sur France Inter, je crois que ça m'a coûté bien moins cher en psychanalyse, et ça m'a fait gagner beaucoup plus. Justement en confiance en moi par rapport à l'écriture.
11: Prochaine étape, l'album pour la fin d'année qui va intégrer le concept des Dream Tracks avec beaucoup d'invités attendus.
0: Moziman ce soir à la Nuit de l'Erdre en Loire-Atlantique. C'était Yann Bertrand, service culture de France Info. Il participera le week-end prochain à la Dream Cup, course au large entre Cherbourg et Lorient. Il prépare la route du Rhum également. Un navigateur dans France Info Junior aujourd'hui face à Cécile Ribot-Cayol et aux questions des enfants de l'association Média Pitchoun.
14: Moi c'est Ala et Média Pitchoun c'est une association sportive et journalistique. Donc elle se situe dans un quartier prioritaire à Toulouse. Et elle consiste à faire découvrir des sports aux jeunes des quartiers prioritaires. C'est des sports auxquels on n'a pas toujours accès. On va dans les grandes courses sportives et on fait des émissions et les publie sur YouTube, sur les réseaux sociaux.
15: Bonjour, mon prénom c'est Joumana et j'ai 13 ans. Alors aujourd'hui on va monter sur un Ocean 50, on va voir comment ils conduisent, qu'est-ce qu'ils font généralement. J'aime bien la voile, mais avant je connaissais pas vraiment et grâce à Media Pitchoun je l'ai découvert et je trouve que c'est grave intéressant quand même. En vrai je suis quand même contente d'y aller et je suis un peu excitée parce que je veux voir comment ils font tous les jours. Je suis très heureuse d'y aller.
16: Tous les reporters, vous arrivez de Toulouse c'est ça? Donc c'est moi qui ferai la route du Rhum en solitaire sur ce bateau là en novembre. Et est-ce que vous avez déjà navigué? Vous avez jamais navigué? Donc là aujourd'hui on va faire de l'Ocean 50. Donc c'est un trimaran, c'est un nouveau bateau quasiment qu'on a refitté cet hiver. Et c'est la première fois que Sodebo fait de l'Ocean 50. Et on a de la chance parce qu'on va en profiter tous ensemble et on va découvrir le bateau tous ensemble aujourd'hui. Est-ce que vous savez la longueur du bateau? Dans Ocean 50 il y a un indice quand même. 50 fait 50 pieds par 50 pieds. Et 50 pieds ça fait 15m24 dans l'ordre de grandeur. Ouais c'est assez grand quand même ouais. Est-ce que vous connaissez la différence entre les trimarans? Et par exemple, sur la 3 Café Laure, il y avait aussi des Imoca ou des classes 40. Alors la différence, c'est quoi? Le nombre de coques. sur les trimarans, il y a trois coques et c'est ça qui fait la stabilité du bateau. Et l'autre différence, c'est qu'il n'y a pas de quille avec un lest au fond. Et en fait, le lest, ça sert pour les monocoques à stabiliser le bateau. Nous, on n'a pas ça, la stabilité, elle est là parce que le bateau, il est assez large. Par contre, le danger, du coup, et ouais, c'est de chavirer. Et donc aujourd'hui, on va éviter ça parce qu'on va naviguer prudemment. Donc on va déjà pouvoir monter à bord. On va faire la sortie du port, on va hisser les voiles et après, on va aller naviguer. Donc vous pouvez poser toutes les questions que vous voulez. Donc on va y aller. Je vous invite à monter à bord. En fait, là, on va naviguer dans la rade de Marseille avec une fin de Mistral. Donc on va peut-être avoir un peu de clapot ou de vagues. Donc ce qui est sûr, c'est qu'on va se faire mouiller. Et puis après, on va essayer d'aller le plus vite possible quand même pour que tout le monde s'amuse au max.
15: J'ai une combinaison, une salopette, après j'ai une veste et un gilet de sauvetage.
16: À votre avis, c'est quoi la force du vent là? Déjà en kilomètres heure. 15. Ouais, 15-20. Ouais. Et à votre avis, on va aller à quelle vitesse avec 15-20 km/h de vent? Essayez de parler en nœuds aujourd'hui.
9: 17.
16: On va essayer même d'essayer d'aller à 25.
9: 25?
16: Ouais. Et il y a très peu de bateaux qui vont à 25 nœuds à la voile.
15: C'est quoi votre plus grande peur sur le bateau?
16: Ma plus grande peur sur le bateau, c'est de chavirer. C'est-à-dire que je me fasse surprendre, que j'ai mal anticipé une variation de vent et que le bateau penche, et penche tellement qu'il passe le point de non-retour et il bascule sur le côté. Et ça, c'est... Ouais, ça me fait peur, hein, je peux le dire. Hein, et c'est normal sur ces bateaux d'avoir peur. Hein. C'est arrivé aux deux bateaux qu'il y a derrière nous, ils ont chaviré l'hiver dernier. C'est pas de la science-fiction, ça peut arriver, donc il faut être concentré sur ces bateaux-là.
15: Comment se prépare-t-on physiquement ou mentalement avant la route du Rhum?
16: Ah, c'est une bonne question, ça. Moi, j'ai jamais fait de course en solitaire, j'ai jamais fait de solitaire, donc je suis un peu dans la découverte. Je suis un peu comme vous aujourd'hui, vous avez découvert le bateau. Moi, je vais découvrir la partie solo. J'ai la chance avec Sodebo d'être très bien accompagné parce que
17: Thomas Couville, le skipper de l'Ultime,
16: c'est un expert du solitaire en multicoque, donc il me donne plein de conseils sur comment dormir, comment manger, où il faut placer le curseur pour que ce soit pas trop dangereux, mais il faut quand même aller vite. Donc tout ça, il faut apprendre. Et donc pour ça, on s'entraîne, c'est-à-dire qu'on fait des séances de sport, on va à la salle de musculation, on travaille beaucoup en équilibre sur des ballons gonflés, tout ça, pour habituer son corps à être en déséquilibre, comme on a fait tout à l'heure sur le bateau. Et en parallèle de ça, effectivement, je travaille avec un préparateur mental, donc qui lui, il essaye de me mettre dans la bonne disposition mentale pour arriver le jour J de la compétition le plus alerte et le plus près possible.
18: Bon là, notre promenade s'achève. Cette sensation de vol, tu l'as eue, toi?
19: On a senti presque un vol, on va dire. J'ai beaucoup aimé le fait de ressentir le vent, la vitesse. J'ai aussi beaucoup aimé le paysage, parce que c'est la mer, quoi, c'est beau et tout. Et de découvrir comment un bateau fait un empennage. C'est le truc qui m'a fait waouh, quoi.
18: Léonard, quelle année extraordinaire, quand même, parce que vous avez fait le tour du monde, vous avez eu ce trophée Jules Verne en équipage avec Thomas Coville. Et puis là, donc, vous allez passer à la Route du Rhum. C'est incroyable.
16: Ouais, c'est incroyable. C'est ça qui est incroyable d'avoir les jeunes aujourd'hui à bord, c'est que... On voit ça pétiller dans leurs yeux et en fait, nous, ça nous permet de nous rendre compte aussi qu'on a de la chance de faire ça tous les jours et ça donne du sens aussi à ce qu'on fait, en fait. Et comme aujourd'hui, on a eu plein de questions hyper intéressantes, qu'on a d'ailleurs un peu jamais parce que c'est un œil nouveau aux jeunes. C'est rare qu'on emmène des adolescents de 12, 13, 14, 15 ans sur le bateau. Donc nous, ça, on adore ça, avoir ces nouvelles questions, ce nouveau regard sur ce qu'on fait. Et c'est vrai que c'est peut-être aussi une analogie avec moi quand je suis arrivé, j'allais en alternance dans ce projet Sodebo. Et donc ces journées-là, elles sont hyper plaisantes pour ça. Ouais.
18: Merci Léonard, et puis bon vent et bonne chance pour toute cette préparation jusqu'à la Route du Rhum.
16: Merci beaucoup, ouais, ça va être une année dense, mais on y prend beaucoup de plaisir en tout cas.
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0: Toujours cette chaleur qui remonte dans le sud du pays, avec 7 départements maintenus demain en vigilance orange Météo France, des Pyrénées-Orientales à la Drôme. Prévoyez 38 degrés à Montpellier et Bordeaux, 33 à Paris et Marseille, 29 à Lille. Aucune pluie au programme, au moins jusqu'à demain soir. Juste cette sécheresse, quelques brumes au nord de la Seine demain, de légers nuages sur le Pas-de-Calais et les Alpes. Merci d'écouter France Info, il est 15h30. Le retour au micro de Laura Dulieu.
10: Trois incendies sont en cours dans le sud de la France et l'un menace même la troisième étape du Tour de France demain dans les Pyrénées-Orientales. La décision sera prise d'ici la fin de journée, dit le préfet, alors que 1500 hectares ont déjà brûlé dans un massif difficile d'accès à l'ouest de Perpignan. Dans la Drôme, le feu s'intensifie aussi à cause du vent. Les flammes ont parcouru plus de 300 hectares dans la commune de Die. Enfin, un troisième feu très violent selon les pompiers s'est déclaré ce midi. Dans le Gard, près de Nîmes, dans la forêt de Lédenon, où le circuit de karting a été évacué, les habitants de trois communes sont aussi appelés à se confiner. 7 départements sont désormais en vigilance orange canicule. Dans le sud de la France, l'Ardèche, l'Aude, la Drôme, le Gard et le Vaucluse rejoignent l'Hérault et les Pyrénées-Orientales, qui étaient déjà en alerte. 4500 personnes étaient présentes à Narbonne ce midi pour la marche blanche en hommage à Louis, l'adolescent tué dans un guet-apens sur un chantier le 19 juin. 5 jeunes, dont 3 mineurs, ont été mis en examen pour tentative d'assassinat et placés en détention provisoire. À Marseille, une dizaine de personnes ont été légèrement blessées dans l'incendie de 2 bateaux dans le Vieux-Port. Ils ont désormais coulé. On ignore encore l'origine du feu qui a provoqué un important panache de fumée. La Syrie annonce la visite d'Emmanuel Macron dans le pays à Damas, sans préciser la date. Ce sera la première visite d'un chef d'État occidental depuis l'arrivée au pouvoir d'Ahmad al-Sharrah en 2024. Seul l'émir du Qatar et Volodymyr Zelensky s'étaient rendus en Syrie après la chute de Bachar al-Assad. Édouard Philippe a démarré son discours lors de son premier meeting de campagne présidentielle à Paris, à l'Adidas Arena. Entre 4 et 5 000 personnes sont venues voir l'ex-premier ministre et actuel maire du Havre, de même que plusieurs ministres macronistes.
0: Merci Laura Dulieu. Dans la prochaine demi-heure sur France Info, les nouvelles menaces liées au trafic de drogue avec l'expansion de produits dangereux en Polynésie et sur l'île de la Réunion. Nous surveillerons nos grains de beauté avec cet ensoleillement généralisé, les conseils de l'APHP à suivre. Mais d'abord du sport, le Tour de France et le Mondial de football.
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0: Et après le Paraguay, hier soir, l'équipe de France de football retrouvera le Maroc jeudi en quart de finale. Emma Sarango, l'affiche est déjà très attendue par les nombreux franco-marocains de notre pays.
3: Et c'est toujours le même mot qui revient. Revanche, revanche du Mondial au Qatar. La défaite en demi-finale face aux Bleus, dont Meriem se souvient très bien.
5: Qu'en 2022, on est sorti face à la France. Donc ça serait un exploit pour nous de retenter notre chance à cette Coupe du Monde. On y croit en tout cas.
3: Oui, cette fois, estime Simo, les Marocains n'auront aucune raison de rougir.
17: Dans cette Coupe du Monde de Qatar, on n'était pas assez expérimenté. Aujourd'hui, comme vous pouvez le voir, les joueurs, ils ont plus de maîtrise, plus de sérénité dans le jeu. Ça se voit. Ils n'ont jamais paniqué. Ils n'ont jamais montré qu'ils étaient faibles ou qu'ils allaient tout lâcher. Et j'espère qu'ils vont continuer comme ça.
3: Car face à des Bleus qui sont admirés partout dans le monde, Yaya, lui, n'est pas si impressionné.
24: Je crois que la France n'est pas encore joué un grand match avec un adversaire qui était difficile. C'était des adversaires sauf la Norvège. Et maintenant, je crois que le Maroc, ça va être un adversaire qui est puissant, qui va un test pour la France.
3: Mais quand on demande à Marouane de quel côté son cœur penchera jeudi.
25: Je serais fier que la France gagne ou que le Maroc gagne. Je prône ma double culture parce que je suis franco-marocain. Moi, je suis artiste. J'ai fait un son pour la Coupe du Monde 2018 pour les Français. Cette fois-ci, on est en 2026. Je le fais pour les Marocains.
3: Zakaria et Amine, eux, auraient souhaité voir cette affiche en finale. Car peu importe le vainqueur, il y aura du beau jeu.
26: Moi, je regarde plutôt l'aspect sportif. Grand niveau des deux côtés et puis que le meilleur gagne, quoi, comme on dit.
27: Avoir un beau match, je dirais que ouais. Tout le monde est derrière le peuple marocain. Ça donne une force à l'équipe. Après, bien sûr, il y a tout un peuple aussi derrière la France. Mais bon, pense au moins tenir tête et avoir une belle confrontation entre les deux. Si ça serait le Maroc, ça serait cool. Si ça serait la France, ça serait aussi cool. Je suis les deux, quoi. et on ira fêter dans les deux cas.
3: En 6 confrontations depuis la fin des années 80, les Marocains ne se sont imposés qu'une seule fois face aux Français.
0: Eh bien, on verra si jeudi sera la deuxième. Merci Emma Sarango avant ce quart de finale. Et après le France-Paraguay d'hier soir, les Paraguayens ont terminé leur 8e de finale sans écoper du moindre carton jaune, alors que les fautes pleuvaient et les provocations non sifflées aussi. En face, les Français plus calmes ont pris 3 avertissements. Tony Chaperon est un ancien arbitre international, désormais consultant pour Canal+. Il n'a pas de mots assez durs pour évoquer cette rencontre.
1: Si on doit résumer, ça s'appelle une catastrophe. Une catastrophe arbitrale. De mémoire d'arbitre à ce niveau-là, j'ai jamais vu quelqu'un passer à côté de son match comme il l'a fait. Tout le monde sait que le Paraguay va jouer comme ça. Tout le monde était prévenu. Didier Deschamps a bien préparé son équipe d'ailleurs, parce que heureusement qu'il a cette expérience, sinon ça aurait pu disjoncter. Mais alors curieusement, c'est-à-dire que c'est une erreur de management. L'arbitre, il s'est pas arbitré. Il s'est pas arbitré un match comme ça. Simplement, il n'était pas au niveau.
4: C'est un manque d'expérience. C'est sa première Coupe du Monde.
1: Oui, alors, curieusement, c'était son 3e match, mais moi, j'avais regardé les matchs précédents et j'avais annoncé que ce serait un match compliqué pour l'équipe de France parce qu'il siffle rien. Alors, je ne sais pas s'il siffle rien parce qu'il voit rien, ou s'il siffle pas parce qu'il est dans l'esprit de la FIFA qui, depuis le début de la compétition, a mis dans la tête des arbitres qu'il fallait pas siffler de faute. Mmh. Et d'ailleurs, ils mettent pas de carton, les arbitres. C'est depuis 1982, c'est une compétition, où on met le moins de cartons jaunes.
4: Et les Français, eux, ont été sanctionnés. Hein. À chaque faute française, quasiment, c'était carton.
1: Alors, en fait, ils ont fait 10 fautes. Les Français, ils ont pris 3 cartons jaunes. Les autres ont fait 13 fautes sanctionnées, sachant qu'il y en a au moins la moitié qui ne l'ont pas été. C'est-à-dire qu'on aurait été à plus de 20 fautes si tout avait été sanctionné. Et ils ont pris 0 carton. Alors, pour être tout à fait précis, ils ont pris un carton jaune. Mais c'est l'arbitre, c'est l'entraîneur adjoint qui a pris un carton jaune à la fin du match.
4: Après le coup de sifflet final.
1: Voilà. En termes de management, c'est une catastrophe. Voilà.
4: Question, pourquoi les arbitres vidéo n'ont pas fait leur travail? Parce que l'arbitre a le droit de ne pas voir tout ce qui se passe sur le terrain. Or, il y a eu quand même beaucoup de fautes d'anti-jeu, même des fautes assez violentes des Paraguayens qui ne se passaient pas forcément au moment où il y avait le ballon. Pourquoi est-ce que dans ces cas-là, la vidéo n'intervient pas?
1: Alors, d'abord parce qu'il y a il y a que quelques cas où l'arbitre vidéo doit intervenir, donc c'est ciblé. Mais heureusement qu'il est intervenu, parce que je pense que sinon on finit le match à 0-0 et on va au tir au but. Parce que rappelez-vous que l'arbitre n'a pas sifflé le penalty, c'est l'arbitre vidéo qui l'a appelé pour
4: absolument
1: le penalty. Donc il était dans cette logique et les Écossais on s'était beaucoup plaint de cet arbitre parce qu'ils avaient pas sifflé 2 penalties pour eux. Bref, donc je reviens à votre question. On ne peut utiliser la vidéo que dans certains cas, le pénalty, le carton rouge, le hors-jeu et erreur d'identification. Mmh. Alors, les actes de violence, il y a eu des coups de coude. Là, ça aurait pu, ils auraient pu intervenir pour mettre des cartons rouges, mais pas pour des cartons jaunes. Ouais. Vous voyez bien que là, la zone est délicate. C'est-à-dire, est-ce que les fautes dont vous parlez méritaient un carton rouge ou simplement un carton jaune? Ouais. Et donc, si c'est un carton jaune, la vidéo n'intervient pas.
4: Et le Paraguayen qui vient dégrader le point de pénalty juste avant que Mbappé ne tire, ça, c'est autorisé?
1: Non, mais si vous regardez le comportement des Paraguayens, rien n'est autorisé. C'est-à-dire que, je suis désolé de dire comme ça, mais c'est une équipe de voyous. Tout ce qu'ils font, c'est de la provocation. C'est des tricheurs. Mais le problème, c'est que la FIFA autorise ça. C'est-à-dire qu'ils ont laissé faire depuis le début de la compétition. Et ça facilite beaucoup le jeu des Sud-Américains.
0: L'ancien arbitre international Tony Chaperon avec Thomas Séchier sur France Info.
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0: Les paysages magnifiques de la Catalogne dans cette deuxième étape du Tour. Fanny Lechevestrier, la première difficulté de cette étape approche.
7: Oui, 86 km seulement encore à parcourir et effectivement la première montagne, on va dire, qui se présente, la côte de Bègue avec 6 km 900 d'ascension. Attention, c'est pas la haute montagne, loin de là, mais c'est vrai que alors que l'écart se réduit entre le peloton et les 3 échappés, ça pourrait bien permettre à quelques hommes forts de ce peloton justement de reprendre encore du temps. Est-ce que justement, Anthony, dernier un mot sur la moto France Info de Selim Gharibi. Vous êtes encore intercalé entre le peloton ou l'échappée, ou est-ce qu'on vous a demandé de prendre du champ, de partir devant?
6: Pas encore. On peut rester encore derrière l'échappée qui continue de travailler, même si on vient de passer un peu la pause déjeuner sur l'étape du Tour de France, en tout cas pour les coureurs qui ont pu récupérer de quoi s'alimenter quelques bidons avec les membres de leurs équipes qui étaient là sur le bord de la route. Ils continuent, mais c'est vrai qu'on sent bien que ça discutait même tout à l'heure entre eux au moment du ravitaillement, justement, alors que l'ardoisière leur montrait les écarts qui se réduisait. On avait quitté tout à l'heure des portions très droites. On a roulé là ces derniers kilomètres sur des routes un peu plus étroites, ce qui a un peu profité aussi aux hommes de tête qui n'avaient pas des longues lignes droites toujours très fatigantes à parcourir. Pour l'instant, il continue, mais le peloton se rapproche.
7: Le peloton où on voit beaucoup de coureurs, Jean-François, mettre des poches de glace dans le haut du maillot. Est-ce que l'étape d'hier où il a fait très chaud, l'étape encore d'aujourd'hui où il fait chaud avec ses côtes en plus, ça peut marquer les corps déjà dans ce Tour de France?
8: De toute façon, on le sait, le Tour est déjà difficile quand vous êtes de très bonnes conditions. À partir du moment où vous avez une course plus nerveuse, faut toujours être sur le qui-vive avec la chaleur, avec aujourd'hui énormément de mobilier urbain sur la chaussée. On est souvent au bord de mer. Faut toujours rester vigilant. Oui, ça fatigue dès la première étape. De toute façon, ça fatigue déjà hier dès le prologue. N'oublions pas qu'en plus d'avoir terminé, quand vous avez un maillot, vous allez au protocole, tout ça, vous perdez encore une heure. Donc oui, ces étapes-là, dès celles-là. Pèsera déjà plus tard, bien entendu, dans la balance.
7: Et on a vu toujours en haut de ce peloton l'équipe de Tom Pidcock rouler. C'est vraiment une étape pour lui, il peut créer la surprise. On aperçoit Lenny Martinez qui lui pour l'instant est chaudement dans ce peloton, c'est le cas de le dire. Lenny Martinez qui joue le maillot à poids. Est-ce qu'il va se montrer dans la première difficulté de la journée, Jean-François?
8: On va voir, mais bon, il y a déjà des points qui vont être pris par les trois premiers coureurs, je pense, comme c'est parti là, parce qu'on voit que devant, en fait, on est revenu à 2:30, mais maintenant, qu'on veut pas se rapprocher quand même non plus trop près pour que la course redevienne nerveuse avec des attaques alors qu'on voit que derrière, Arnaud Daly a énormément de mal, il est dans les dernières positions, c'est que fait un début de Tour de France très compliqué.
7: Ouais, le Belge qui n'avait pas pu participer à la présentation des équipes jeudi soir parce que il était malade. On l'avait vu hier encore lors de la reconnaissance du contre-la-montre par équipe, lâcher l'affaire, monter dans la voiture. On s'est longtemps demandé s'il serait au départ. Il a pris le départ aidé par ses coéquipiers. Il a rallié l'arrivée hier à Barcelone. Mais c'est vrai que c'est un début de tour plus que compliqué pour lui. Alors qu'on vient de disputer le sprint intermédiaire pour les bonifications. Et c'est le coureur de l'équipe Carrarural qui est passé devant à 82 km de l'arrivée, Augustin. Voilà, sous la chaleur. Alors que sur l'arrivée, pas encore de coureur, mais la caravane publicitaire qui passe.
0: À tout à l'heure, Fanny Lechevestrier, Jean-François Bernard.
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0: Le Portugal également confronté au feu de forêt et qui accélère son adaptation au réchauffement climatique. L'Office du tourisme vient d'annoncer la création d'un réseau national de refuges climatiques. Turismo de Portugal en indique quelques-uns à Lisbonne. Et Vincent Barros, ses adresses sont déjà très demandées.
9: À la fontaine du Jardim da Estrela, en plein cœur de Lisbonne, Manuel Henrique, 88 ans, remplit sa bouteille d'eau et mouille son Marcel sous un soleil de plomb.
11: Je bois régulièrement et de temps en temps, je viens me rafraîchir ici. Tant qu'il y a un point d'eau, je ne crains pas la chaleur. Sinon, je vais au centre commercial. Là-bas, avec la clim, on y est bien.
9: C'est dans ce lieu qu'on retrouve Fernanda, elle aussi retraitée, qui lit son journal au rez-de-chaussée.
12: Je suis une dame très âgée, mais je tiens le coup. Regardez, je profite du centre commercial pour boire. Il fait frais.
9: Fernanda ignore encore tout des refuges climatiques à l'étude, mais soutient l'initiative.
12: J'approuve tout ce qui vise à améliorer le confort des citoyens de ce pays. C'est important. Notamment à Estrela, qui est un très beau jardin, car c'est l'un des rares endroits calmes et frais de la ville. Et on en manque.
9: Dès cet été, ces deux lieux, le jardin et le centre commercial, doivent justement intégrer le futur réseau baptisé Stay Cool et récemment dévoilé par le président de l'Office de tourisme portugais, Carlos Abad.
13: Les refuges climatiques sont des espaces sûrs, confortables sur le plan thermique, qui peuvent servir d'accueil et d'abri tant pour ceux qui visitent le Portugal que pour ceux qui y résident.
9: Bibliothèques, musées, églises ou encore monuments, ces abris seront signalés par un label et référencés sur une plateforme numérique. On pourra s'y reposer, s'hydrater, parfois bénéficier d'une assistance. Pour Carlos Abad, c'est une première.
13: Il ne suffit pas d'en parler, il faut agir. Nous ne connaissons pour l'instant aucun pays qui dispose d'un réseau global de refuges climatiques. L'ambition de ce projet est d'être pionnier à l'échelle mondiale, dans la mesure où il vise à couvrir l'ensemble du territoire national et pas seulement une ou deux villes.
9: 1 million d'euros ont été débloqués pour aménager ces îlots de fraîcheur, bientôt signalés et salvateurs, alors que le Portugal est en état d'alerte jusqu'à lundi.
0: Vincent Barros à Lisbonne pour France Info.
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0: 15h46, le fil info avec Laura Dulieu. L'incendie dans la Drôme continue de progresser.
14: Un nouveau hameau a été évacué alors que les flammes ont parcouru plus de 300 hectares dans la forêt de Justin. Deux autres feux continuent aussi de progresser dans le sud de la France, dans le Gard, près de Nîmes et dans les Pyrénées-Orientales où 1500 hectares ont brûlé. De quoi même menacer la troisième étape du Tour de France attendue demain dans le département. Le préfet doit prendre une décision d'ici la fin de la journée. Fabien Roussel est élu largement et sans surprise à la tête du Parti communiste, un pas de plus vers sa candidature à la présidentielle de 2027, une perspective que regrette Jean-Luc Mélenchon. Le leader de la France insoumise estime ce midi que la priorité devrait être d'écarter le Rassemblement national dès le premier tour. La bataille fait rage à Wimbledon, c'est du tennis où Novak Djokovic affronte le russe Roman Safiolin en 8e de finale, 6 jeux partout dans le premier set.
0: Un plan de lutte annoncé contre le narcotrafic aux Antilles et en Guyane, mais les Caraïbes ne sont pas les seules plaques tournantes. La Polynésie française et la Réunion sont elles aussi touchées. Pierre de Cossette, ces territoires représentent des marchés inquiétants pour des substances très spécifiques.
15: Elle a son petit nom à La Réunion, le doux, une drogue de synthèse. Depuis 3 ans, sa consommation s'est répandue dans le sud de l'île et le commissaire Guillaume Maniglier, patron de la police judiciaire sur place, l'a constaté. Ses effets sont radicaux.
16: En une ou deux prises, le consommateur devient accro et avec justement une altération très forte de son comportement habituel et de son discernement. Sur certains aspects, on peut se retrouver avec un niveau proche du crack, même si les produits de base sont totalement différents.
15: Le doux peut d'ailleurs être consommé avec une pipe à crack. Et comme il est cher, ses consommateurs doivent trouver l'argent pour se le payer.
16: Il y a quelques semaines, par exemple, il y avait eu une violente agression d'un père par son fils parce que ce dernier demandait de l'argent pour obtenir de quoi s'acheter sa dose de doux. Cela génère également des violences et une délinquance d'appropriation avec des consommateurs qui, de fait, deviennent très rapidement des revendeurs.
15: 300 euros le gramme. En venant d'Europe via des mules, en avion ou par container en bateau, le prix du doux explose, à l'image de ce qu'il se passe au beau milieu du Pacifique, en Polynésie française. Mais là, c'est une autre drogue de synthèse, la méthamphétamine, connue sous le nom de ice pour ses petits cristaux qui font penser à de la glace. Là encore, la marge pour les trafiquants est colossale, comme l'explique le commandant de police Jean-Luc Roatino, chef de la PJ en Polynésie.
18: La méthamphétamine est achetée aux États-Unis à environ 2 euros le gramme. Elle est revendue entre 800 et 1000 euros en Polynésie française. Donc un gain qui est particulièrement important. Et malheureusement, ensuite, il y a des recherches de financement qui se font par de la délinquance, cambriolage ou autres faits délictuels.
15: Avec une incidence aussi sur les violences intrafamiliales et sexuelles pour cette drogue qui vise plusieurs catégories de population.
18: Il y a 3 types de consommateurs en Polynésie française sur la méthamphétamine. On a le consommateur, on va dire classique, hein, de rue avec le trafiquant de rue. On a le consommateur lié également sur tout ce qui est chemsex, hein, qui est un phénomène existant. Et on a également un consommateur, on va dire, utilitaire, donc des professions engagées physiquement, type marin pêcheur ou de personnel dans le BTP.
15: L'an dernier, 60 kilos d'ice ont été saisis en Polynésie, destinés au marché local. Certains Tahitiens disent même qu'il neige, tellement il y en a.
0: Pierre de Cossette, service police-justice de France Info. nos conseils santé à présent avec les hôpitaux de Paris, Benjamin Recouvreur et son invité.
2: Les grandes vacances démarrent et avec elles les expositions répétées au soleil. On s'intéresse à notre peau aujourd'hui dans C'est ma santé conseil avec la PHP Hôpitaux de Paris et plus particulièrement aux grains de beauté. Bonsoir docteur Béatrice Villette.
5: Bonsoir.
2: Vous êtes dermatologue à l'hôpital Avicenne de Bobigny, spécialisé en oncodermatologie. On va détailler tout ce qu'il faut savoir avec vous sur les grains de beauté. D'abord, comment faire pour bien les identifier? À quoi ça ressemble exactement un grain de beauté et avec quoi ne faut-il pas les confondre?
5: Alors vous avez raison parce que finalement, notre peau évolue avec le temps et un grain de beauté, par définition, c'est une tache. C'est une tache qui est marron, différent selon la couleur de la peau des personnes. Classiquement, un grain de beauté, ça apparaît vers l'âge de 2-3 ans et les premiers grains de beauté apparaissent avec le soleil. Mais après, avec les années, on peut avoir d'autres taches marron qui ne sont pas des grains de beauté. Les taches de rousseur,

0: sont effectivement des toutes petites taches très plates qui, elles, sont liées au soleil, des taches de vieillesse, et qui sont des taches qui apparaissent en général vers l'âge de 40 ans, et qui sont aussi marron, mais différentes. Et c'est ça qui est compliqué.
1: Mais des grains de beauté, on peut aussi, vous disiez, la peau évolue, en voir apparaître de nouveaux. Est-ce qu'il faut s'en inquiéter ou est-ce que c'est normal?
0: Alors, c'est normal. On va avoir des grains de beauté qui vont apparaître, en général, on dit jusqu'à l'âge de 50 ans. Au-delà de 50 ans, c'est très rare. C'est plutôt ces taches qui apparaissent avec les années. Et bien sûr, plus on va prendre le soleil et plus on va avoir des grains de beauté. Donc c'est vraiment relié, on a vraiment montré maintenant que l'exposition au soleil, et plus particulièrement au soleil, petite enfance, adolescence, entraîne l'apparition des grains de beauté.
1: Mais est-ce que ça veut dire qu'on s'est trop exposé au soleil si on voit apparaître des grains de beauté? Est-ce que ça peut être un indicateur?
0: C'est un indicateur indirect. Moi, j'explique toujours que si vous passiez votre vie enfermée dans une pièce, sans voir les ultraviolets, vous n'auriez pas de grains de beauté.
1: Oui. Le soleil, ça reste par ailleurs le principal risque pour les grains de beauté, pour la peau en général?
0: Tout à fait. Depuis un certain nombre d'années, il a fallu attendre le début du XXe siècle pour reconnaître que c'était les ultraviolets qui étaient responsables des problèmes de la peau. Et un excès d'exposition au soleil, ça donne des cancers. Alors, on a deux grands types de cancers. Ce qu'on appelle des carcinomes dans notre jargon, et c'est lié aux cellules les plus nombreuses qui sont à la surface de la peau, qu'on appelle des kératinocytes. Et puis à côté, on a le mélanome, et ça c'est le cancer le plus grave. Et ce mélanome est lié à d'autres cellules qu'on appelle des mélanocytes, et c'est les mêmes cellules que les grains de beauté. Et c'est pour ça que ces mélanomes, ils ont aussi une couleur marron, parce que ces mélanocytes fabriquent le pigment de la peau qui donne la coloration de la peau.
1: Donc ces cancers, on peut les détecter à travers les grains de beauté, c'est pour ça que c'est important de surveiller ces grains de beauté?
0: Tout à fait. Les mélanomes, ce sont, on va dire entre guillemets, des grains de beauté cancéreux. Et alors, il faut surveiller parce que ce mélanome, il a des caractéristiques très particulières. Souvent, nous, on utilise le terme de vilain petit canard, une tache qui est complètement différente des autres.
1: Ouais.
0: C'est-à-dire que vous avez une peau plutôt, on va dire, claire, et vous allez avoir des grains de beauté qui vont être plutôt dans les marrons clairs. Si vous voyez une tache qui va apparaître très noire, noire foncé, ça, il va falloir vous inquiéter parce qu'elle est inhabituelle. Et il faut prendre l'habitude de regarder sa peau pour avoir dans l'œil, finalement, l'aspect des taches qu'on a sur notre peau.
1: Et donc, qu'est-ce qu'il faut regarder pour suivre ces grains de beauté? C'est leur évolution, surtout?
0: Alors, on a effectivement les modifications. Alors, ça peut être un changement dans sa taille, un changement dans son contour. Normalement, un grain de beauté, c'est très rond. Dès que ça devient un peu irrégulier, il faut s'en inquiéter. Un changement de couleur. Un grain de beauté, c'est une tache qui est un marron homogène. Dès qu'on a plusieurs couleurs de marron sur une tache, il faut s'en inquiéter.
1: Et on peut prendre des photos, par exemple, régulièrement
0: tout à fait,
1: pour le surveiller.
0: Alors maintenant, avec les smartphones, c'est vrai que c'est assez facile parce que parfois les patients ils vont dire « Oh, ben, docteur, moi je peux regarder devant, mais derrière c'est compliqué. » Alors derrière, on explique qu'il faut prendre un miroir à main, regarder pareil dans le miroir, et puis pas hésiter à prendre des photos et regarder. Alors, faut pas non plus être obsessionnel et regarder tous les jours, mais on recommande de regarder 3 à 4 fois dans l'année. Hein, et il faut pas hésiter et comparer et voir les changements. Nous, notre rôle, c'est justement d'identifier une lésion qui est suspecte ou maligne.
1: Et en cas de doute, évidemment, on peut consulter son médecin généraliste ou un dermatologue. Merci beaucoup, docteur Béatrice Villette, dermatologue à l'hôpital Avicenne de Bobigny, dans C'est ma santé conseil, à réécouter comme d'habitude sur l'application Radio France.
2: Et merci Benjamin Recouvreur. Exceptionnellement aujourd'hui dans l'Empire des séries, on change les règles. Laurent Vallière ne nous présente pas son coup de cœur du moment, mais plutôt tout ce qu'il attend de l'été qui commence. Et le programme est riche, Laurent.
3: C'est la série qui a fait les beaux jours de M6. La famille Ingalls, dans sa petite maison dans la prairie, revient, mais cette fois avec du sang neuf.
4: Dites-moi, monsieur Ingalls, qu'est-ce qui vous a amené dans cette région?
5: Un nouveau départ pour ma famille.
3: C'est sur Netflix, avec de tout nouveaux comédiens. L'acteur australien Luke Bracey reprend le rôle du père, incarné autrefois par Michael Landon. La série des années 70 était bucolique. La nouvelle version comptera toujours l'histoire de pionniers qui s'installent dans l'Ouest américain, mais elle se veut plus naturaliste, plus sombre, plus dramatique, avec plus de confrontations avec les Indiens natifs. 8 épisodes à partir de jeudi sur Netflix.
6: Avec tout le respect que je te dois, tu me formes depuis quoi? 2 mois? Et j'ai toujours pas porté l'anneau.
3: Des nouveaux super-héros cet été au

0: aussi. On se rappelle des Green Lanterns, cette force de police douée d'un anneau magique vert porté à leurs doigts. Des hommes dans l'univers DC Comics, le même que Superman et Batman, chargés de maintenir la paix dans la galaxie. Deux d'entre eux sont les héros d'une nouvelle série dérivée, Hal Jordan, le vétéran désabusé, et John Stewart, nouvelle recrue afro-américaine en formation. Leur duo fera des étincelles, ça démarre comme un thriller après un crime au Nebraska, mais ne doutons pas qu'il y aura des résonances dans la galaxie. On peut faire confiance au co-scénariste Damon Lindelof, passé par Lost et Watchmen. Lanterns sort le 16 août sur HBO Max.
1: Le serment des Green Lanterns, c'est de protéger les gens. Et on sait tous les deux que je ferais ça mieux que toi.
0: Autre série attendue, une série ado, sexy, sanglante, comme seul sait les faire Ryan Murphy, le créateur de American Horror Story. Cette fois, ça s'appelle The Shards, une plongée dans le Los Angeles des années 80. Un groupe de lycéens et lycéennes argentés, au corps huilé, et soudain, un tueur en série en ville qui cible les adolescents. Luxe, beauté, fête et excès en tout genre, The Shards sort le 6 août sur Disney+.
2: Bon retour parmi nous, Ted.
3: Merci, monsieur.
2: Dommage qu'on vous file une équipe de gonzesses.
0: Entre-temps, plus bienveillant, on retrouvera Ted Lasso, notre entraîneur de foot préféré. À partir du 5 août, il revient chez lui à Richmond, aux États-Unis, mais cette fois pour s'occuper d'une équipe féminine. On peut compter sur son expertise. Ça sera sur Apple TV.
4: Ted Lasso, j'attends ça moi aussi, merci. 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
4: Loïc Rousseval.
14: Encore un temps très ensoleillé ce dimanche. Progressivement, le soleil est simplement voilé sur les départements du Nord-Est, mais aussi en Île-de-France. L'impression reste lumineuse. Quelques averses localisées pourraient se déclencher sur le haut du Bas-Rhin, ainsi que sur le sud du relief alpin. En fin d'après-midi, concernant les maximales, Météo France prévoit 31 degrés dans la capitale, 36 à Bordeaux et 38 à Perpignan. Mais on le rappelle, des valeurs à l'ombre et à l'abri du vent. Pour l'heure, le Mistral et la Tramontane continuent de souffler et atténuent un peu la chaleur dans le sud. Demain, des nuages en altitude au nord, mais un ciel complètement dégagé sur une large moitié sud avec moins de vent. La température ressentie sera donc plus élevée. Des températures en hausse le plus souvent et surtout dans le nord-ouest. 35 prévus à Paris, 37 à Nantes, 39 à Montauban.
4: Merci Loïc Rousseval et merci à vous d'écouter France Info. Il est maintenant 16h. Le retour au micro de Mathilde Romagnan.
15: Les flammes gagnent du terrain à Trévillac, dans les Pyrénées-Orientales. L'incendie a déjà parcouru 1500 hectares de terrain depuis hier. Le vent complique l'intervention des pompiers. Ils sont environ 700 sur place. Une cinquantaine de personnes a dû être évacuées. Alain Fabresse est le maire d'Isle-sur-Tête, une des communes touchées par le feu.
16: C'était la garrigue, donc c'est des genêts, c'est des chênes verts. Voilà, c'est un paysage de désolation. On voit apparaître des grands rochers maintenant. Mais enfin, une grosse partie, tout de même, d'Isle-sur-Tête a été préservée, notamment des endroits patrimoniaux prestigieux comme les orgues dits, hein, ce sont les orgues des formations liées au Pliocène. C'est remarquable pour celles et ceux qui ont visité la commune.

0: dire sur tête, et c'est un patrimoine remarquable au niveau départemental, régional et national même.
1: Et cet incendie pourrait avoir des conséquences sur l'organisation du Tour de France. La troisième étape du Tour, demain, doit arriver dans les Pyrénées-Orientales, aux Angles, commune située à 70 km du feu. Une décision sera prise en fin de journée, a déclaré tout à l'heure le préfet des Pyrénées-Orientales. Un autre feu de forêt est en cours dans le Gard, à Lédenon. Il est très violent, selon les pompiers. 150 hectares de végétation ont brûlé. Le circuit de Lédenon, où se déroulait une compétition de karting, doit être évacué. Les pompiers demandent aussi aux habitants des communes alentour de se confiner. L'autoroute A9 est actuellement coupée dans les deux sens de circulation dans ce secteur. Et dans la Drôme, un incendie est également en cours dans la commune de Die. Le feu a parcouru 300 hectares de terrain, dont 175 rien que dans la nuit de samedi à dimanche. Il n'est toujours pas maîtrisé. Emmanuel Macron doit se rendre prochainement en Syrie, annonce aujourd'hui de la présidence syrienne, sans préciser quand la visite du président français doit avoir lieu. Ce sera le premier déplacement d'un chef d'État d'une puissance occidentale depuis l'arrivée au pouvoir du président Hama al-Sharaf fin 2024. La dernière visite d'un président français en Syrie date de 2009, effectuée à l'époque par Nicolas Sarkozy. Fabien Roussel a été reconduit ce matin à la tête du Parti communiste français lors du dernier jour du congrès du PCF à Lille. Il fait ainsi un pas de plus vers une éventuelle candidature à l'élection présidentielle. Ce que regrette Jean-Luc Mélenchon, le leader de LFI aurait voulu une alliance à gauche autour de sa candidature pour écarter le RN dès le premier tour. Il l'a dit aujourd'hui lors de l'émission Dimanche en politique sur France 3. Grâce à France Paraguay, M6 a réalisé des records d'audience. Hier soir, 12 200 000 personnes ont regardé ce huitième de finale du mondial de football. Les Bleus se sont qualifiés difficilement en battant le Paraguay 1-0. Ils affronteront le Maroc en quart jeudi soir. En attendant, ce soir se jouent les autres huitièmes de finale à 22h, Brésil-Norvège. Ce sera à suivre sur France Info, et Mexique-Angleterre à 2h du matin pour les couches tard.
2: Merci Mathilde Romagnan. Dans la prochaine demi-heure sur France Info, nous irons sur le Tour de France. En Catalogne, deuxième étape, Paul Sexas était dans le top 10 hier. Est-ce qu'il peut espérer mieux aujourd'hui? Nous verrons ça. Les incendies dans le sud de la France, des pompiers sursollicités, notamment dans les Pyrénées-Orientales, mais aussi dans le Gard et la Drôme, également touchés. Témoignage à suivre du maire d'une commune concernée. Mais d'abord, une campagne présidentielle qui se précise à droite.
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2: C'est en ce moment même le premier vrai grand meeting de campagne pour Édouard Philippe. Ça se passe à l'Adidas Arena, dans le nord de Paris. L'actuel maire du Havre, lancé en campagne depuis longtemps, mais il doit accélérer. Il est accusé d'être trop timide. Bonjour Paul Barcelone.
4: Bonjour Augustin.
2: Service politique de France Info, c'est un test grandeur nature pour lui, alors qu'il fait partie des favoris de la prochaine présidentielle.
4: Avec Édouard en bleu, blanc, rouge sur une grande scène ici à l'Adidas Arena, salle d'habitude réservée à des matchs de basket ou à des concerts. 5200 personnes selon son entourage, malgré quelques travées vides tout en haut de la salle, pour donc ce premier vrai grand meeting de campagne. Édouard Philippe commence avec une figure imposée. Parlez de lui.
5: Je ne vais pas exhiber ma vie privée ou ma vie familiale, c'est pas le genre de la maison. Et je pense qu'un responsable politique est beaucoup plus ce qu'il est que ce qu'il prétend être sur les réseaux sociaux. La deuxième chose qui me constitue, c'est que je suis père de 3 enfants. Vous ne me verrez pas poser dans Paris Match avec eux, ce sont de jeunes adultes. Et je respecte leur souci de discrétion, comme j'espère que tout le monde dans cette campagne le respectera.
4: Le respect qui n'empêche pas quelques tacles pour ses adversaires. Nous allons prendre le pouvoir, promet d'emblée l'actuel maire du Havre, qui jure devant ses amis que tout n'est donc pas perdu pour le pays, à condition de lui dire la vérité. Édouard Philippe, naturellement, s'en prend donc écouter au Rassemblement National.
5: Le Rassemblement National de M. Bardella est, paraît-il, converti au libéralisme, à l'Europe, au capitalisme et peut-être même, on ne sait pas encore très bien, à la réforme des retraites. Le Rassemblement National de Mme Le Pen, c'est l'inverse. Le Rassemblement National, c'est un en même temps qui ne s'assume pas. Social dans le Nord, libéral dans le Sud. Porte-voix revendiquée des classes populaires dans les campagnes, mais gourmande petit four à Monte-Carlo.
4: Des flèches décochées aussi contre la France insoumise cet après-midi. Édouard Philippe, qui est le mieux placé à droite et au centre dans les sondages, pour éviter ce duel LFI-RN au second tour.
5: La France insoumise, de son côté, veut conquérir le pouvoir en jetant du sel sur nos plaies. Et je sais bien que Jean-Luc Mélenchon va maintenant se poser en rassembleur. Vous verrez qu'il se présentera bientôt comme l'héritier de François Mitterrand. J'espère, mes amis, que le pays n'oubliera pas, n'oubliera jamais qui il est vraiment. Celui qui hurle « La République, c'est moi !»
4: Une heure déjà qu'Édouard Philippe est sur scène, son discours n'est pas fini. Alors après avoir parlé de lui, vous l'avez entendu, tancer ses adversaires également. L'ancien Premier ministre déroule ses priorités, l'école, l'avenir des enfants comme boussole.

0: et il décrit sur France Info le travail des pompiers.
1: Le feu a commencé, l'incendie a commencé hier en fin d'après-midi sur la commune de Trévillac et petit à petit a progressé eu égard à une forte tramontane, c'est le vent nord-ouest, a descendu le massif, a touché plusieurs autres villages pour arriver enfin dans la vallée et Isse-sur-Tête, bien sûr, a été impacté au niveau de la végétation. Il n'y a pas de victimes à déplorer, fort heureusement, ni humaines, ni au niveau des animaux qui ont été préservés. Pas de dommages non plus sur du bâti, des dommages sur des propriétés, bien sûr, privées, non bâties, et également sur la végétation qui était lourdement impactée.
2: Quel est le paysage concrètement autour de la commune ?
1: C'est un paysage en partie de désolation, puisque c'est une forêt, c'est la garrigue, donc c'est des chênes verts. Voilà, c'est un paysage de désolation. On voit apparaître des grands rochers maintenant. Mais enfin, une grosse partie, tout de même, d'Isse-sur-Tête a été préservée, notamment des endroits patrimoniaux prestigieux comme les orgues dits, ce sont les orgues des formations liées au Pliocène. C'est remarquable pour celles et ceux qui ont visité la commune d'Isse-sur-Tête et c'est un patrimoine remarquable au niveau départemental, régional et national même. Donc ça a été préservé et le bassin dense de vie d'Isse-sur-Tête a été préservé jusqu'à présent.
2: Comment avez-vous passé la nuit? J'imagine l'angoisse parmi les habitants.
1: Absolument, le premier inquiété, c'était moi-même, c'est le maire, j'étais inquiet par rapport aux vies humaines, j'étais inquiet par rapport à l'ensemble de la végétation, inquiet par rapport au tissu économique aussi, l'impact de fait sur ce tissu économique touristique. Et donc voilà, j'ai parcouru les routes avec les pompiers. À ce titre, je salue la bravoure et la témérité et le professionnalisme de notre corps des sapeurs-pompiers. 580 pompiers qui sont venus ici contribuer, aider 580 pompiers qui arrivent d'un peu partout, toutes les régions de la France. Ouais, tout le monde, toute cette chaîne humaine, professionnelle, c'est solidarisé.
2: Et même 700 pompiers désormais, indique la préfecture, des renforts manifestement sont arrivés. Que vous disent justement les pompiers là dans les prochaines heures? Comment est-ce que le feu évolue?
1: Le feu était maîtrisé jusqu'à à peu près 10 heures ce matin et la tramontane à nouveau souffler et à nouveau déclencher des départs d'incendie au pied de la vallée qui sont partis de Isse-sur-Tête sur exactement le lieu dit Cazenove, c'est une petite chapelle du 13e. Et ensuite, c'est répandu vers le petit village au-dessus qui est Rodez. Et voilà. Et on a peur, on a forte inquiétude par rapport au vent, par rapport aussi à l'hydrométrie, il faut le dire. Et puis aussi la forte chaleur et tout ceci. Ces trois facteurs créent vraiment un gros cocktail et on a du mal à maîtriser maintenant le feu qui est reparti. Ouais. Nous sommes inquiets.
2: Inquiétude évidemment, inquiétude quant aux maisons, et est-ce qu'il y a le risque que cette fois elles soient confrontées aux flammes?
1: Absolument, parce que, enfin, en tout cas, tout le professionnalisme des pompiers est là, et il y a plusieurs colonnes de pompiers qui sont vraiment au-delà des parties denses d'habitat et pour contenir ce feu. Je sais qu'il y a eu des contre-feux qui ont été techniquement, qui ont été réalisés par les pompiers de façon à pouvoir vraiment le circonscrire, mais ça a repris quand bien même. Alors nous avons ces pompiers qui sont à pied d'œuvre là aujourd'hui et voilà. Et là pour l'instant j'en sais pas plus. Vous savez l'actualité par rapport à ça, c'est vraiment minute après minute. Pendant que je suis avec vous, la situation évolue.
0: Le maire dit Isse-sur-Tête dans les Pyrénées-Orientales, Alain Fabresse avec Thomas Séchier pour France Info. D'autres incendies, celui de la Drôme autour de Die n'est toujours pas maîtrisé, 300 hectares brûlés. Feu également signalé dans le Gard sur la commune de Lédenon. La chaleur s'étend par ailleurs. 16 départements seront demain en vigilance orange météo France à la canicule. Aux 7 départements déjà concernés dans cette région méditerranéenne, s'ajoutent 9 autres sur la côte atlantique, des Landes à la Vendée et dans les terres jusque dans le Lot. Les célébrations du 250e anniversaire des États-Unis ont bien eu lieu hier soir à Washington. Les orages ont failli gâcher la fête. Le mall, la grande esplanade devant le Congrès, a dû être évacué. Mais finalement, Donald Trump a assuré son discours. Frank Madvon, le président, souhaitait être, comme souvent, au centre de l'attention.
3: La chaleur, l'évacuation des lieux à cause d'une alerte orage, la

0: pluie dense, les immenses files d'attente, rien n'aura dissuadé des dizaines de milliers d'Américains de venir fêter les 250 ans des États-Unis avec leur champion Donald Trump. Le président l'assure, il aurait parlé même à 4 heures du matin devant une seule personne. Dans une ambiance de meeting, Donald Trump a estimé que les États-Unis ne s'étaient jamais aussi bien portés, mais qu'il fallait se méfier du communisme. Le communisme est l'opposé du système américain, dit-il. Ce discours est très inspirant, selon Kelly, venue de Floride. Et ça montre que l'Amérique est à nouveau grande. Après 250 ans, elle est forte, comme elle doit l'être. Je pense que c'est formidable de combattre le communisme. Les démocrates socialistes sont de plus en plus populaires ici. Il faut éviter que ce pays ne devienne Cuba, le Venezuela et tous ces pays qui se sont effondrés à cause du communisme et du socialisme. Il est efficace, il travaille dur, sans relâche, et il travaille pour nous, renchérit Jack. C'est le style Trump. Il dénonce ce qu'il faut dénoncer. Est-ce de mauvais goût? Peu importe, c'est son style et ça marche. Paul, un jeune Français venu en curieux, s'est fait son idée des Américains.
1: Pour le dire poliment, il s'est lancé des fleurs aux États-Unis pendant une heure, mais après c'est très américain, quoi. Pour dire qu'il a très bien fait, que les États-Unis c'est les meilleurs, qu'ils sont trop forts, voilà, c'est les classiques. Globalement, je trouve que les gens ils s'informent pas beaucoup. Si juste ils voient le show du président qui lui dit on est les meilleurs, bah, ils continuent à penser qu'on est les meilleurs.
0: Et le style, disons, démonstratif de Donald Trump s'est traduit par un feu d'artifice géant qui a déchiré le ciel de Washington pendant près d'une heure. Record mondial de pétards battu.
2: Franck Madvon à Washington pour France Info.
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2: La deuxième étape de ce Tour de France 2026, Fanny Lechevestrier avec 65 km encore avant de retrouver Barcelone.
4: Effectivement, et plus que deux hommes en tête désormais, puisque Frank Vandenbroucke a réintégré le peloton. Et il reste Alex Molénard de l'équipe Carraroal et Félix Engelhardt de Jayco Alula. Mais ces deux hommes n'ont plus que 25 secondes d'avance sur le peloton. Autrement dit, Jean-François Bernard, on a vu sous l'impulsion de l'équipe UAE et notamment de Florian Vermeersch, une grosse accélération de ce peloton. La signification de tout ça, c'est que Tadej Pogacar va vouloir jouer la victoire.
5: Non mais c'est assez marrant parce que ça a juste été une petite accélération de trois coureurs.
4: C'est
5: et
4: vrai
5: hop
4: que
5: là,
4: ça a
5: on,
4: pas
5: a mangé,
4: chose, hein.
5: On a mangé deux minutes rapidement. Et puis Molena, en fait, pourtant, n'est que le dimanche 5 juillet, mais pour lui, c'est le 14 juillet aujourd'hui. C'est-à-dire que tous les classements qu'il y a à faire, il fait tout. Il laisse rien
4: à
5: personne.
4: Il fait à fond. Hein.
5: Ouais. Je prends les maillots, on verra lequel je vais avoir ce soir vraiment. Bah, celui de la montagne, c'est pas sûr. Et puis celui par point non plus, mais en tout cas, il est passé à deux reprises. Maintenant, il n'y a aucune chance, bien entendu, pour s'être échappé. Le peloton laisse, on va laisser jusqu'à temps, je pense, d'arriver dans Barcelone pour pas qu'il y ait de mouvement de course. Et puis après, j'ai bien l'impression, comme vous le dites, que ça va être cadenassé par cette équipe UAE.
4: Image impressionnante hein, d'ailleurs de l'équipe UAE qui est au milieu. Toutes les équipes majeures sont en fait en randonnion, alignées parfaitement sur la ligne, avec d'un côté l'équipe Ineos qui est là, sans doute pour Kevin Vauclin. Il y a également l'équipe UAE, on l'a dit, avec Pogacar. La Visma est là pour Jonas Vingegaard et son maillot jaune. Et on voit beaucoup aussi l'équipe Decathlon de Paul Sexas. Tout cela toujours sous de très fortes chaleurs, Anthony Rimbaud.
6: Oui, effectivement, beaucoup de chaleur. On est au-delà des 35 degrés. Même si, on alterne entre des zones un peu plus ombragées et des routes vraiment laissées au soleil. On était tout à l'heure à côté de la plage, mais là, on a vraiment des paysages de montagne désormais. Et même après cette difficulté de la côte de Begues, ça continue de grimper derrière. Il y a une descente, mais ça continue de grimper derrière avec un peu plus d'ombre pour les coureurs, même s'il continue de faire évidemment très très chaud. Beaucoup de spectateurs sur le bord de la route qui ont mis les chapeaux, qui agitent aussi les éventails durs aussi pour les coureurs qu'on voit régulièrement se rafraîchir comme ils peuvent.
4: Oui, et on a notamment vu eh bien Lenny Martinez, Jean-François Bernard, il nous avait dit qu'il était un petit peu, il supportait un peu mieux la chaleur. Il nous avait dit ça avant le départ du Tour, mais visiblement en difficulté aujourd'hui. Hein.
5: Bah, c'est pas facile, hein. Vous savez, je pense qu'il n'est pas le seul. Hein. Là, on a vu cette image de lui, je pense qu'il y a d'autres coureurs qui sont dans la difficulté. Là, à l'ombre, là, nous, on est, il fait quand même 33 degrés. Donc ça veut dire qu'au soleil, je pense qu'on doit quand même frôler... Les 35, 36 degrés, c'est quand même assez incroyable.
4: 38 degrés sur la ligne d'arrivée, eh très ouais. Exactement.
5: Donc on repart un peu quand même dans un cycle de canicule comme c'est parti là.
4: Avec un mot sur Arnaud Delis, hein, le coureur de l'équipe Lotto, ouais, qui est lâché et qui est quasiment, bah, il y a un coéquipier qui l'a attendu, mais étape encore galère pour lui, c'est Baptiste Verschtroffer qui l'accompagne, justement le Français qui a été le premier attaquant, hein, de ce Tour de France. Eh bien, ils sont lâchés, ils comptent déjà une minute de retard sur le peloton. Ça va être compliqué, hein, de continuer.
5: Bah, ça va être compliqué. Le problème, c'est que là, j'espère quand même qu'il va terminer cette étape parce que. On a quand même condamné un autre coureur avec lui, vous l'avez dit, Mathieu Schoeffer, pour rester avec lui. Voilà quoi. Aujourd'hui, le but c'est de rentrer, on va dire, à Barcelone, mais il faudra quand même montrer à trois reprises la difficulté finale, ce qui ne sera pas évident. Et le principal, c'est de rentrer dans les délais, bien entendu, et surtout de pouvoir reprendre le départ demain. Après, vous savez, ça peut changer, mais c'est vrai que pour Arnaud Delis, c'est quand même une saison compliquée.
4: Anthony Rimbaud sur la Moto France Info de Selim Guerribi. On a vu, nous, sur la ligne d'arrivée, la caravane publicitaire distribuer pas mal de couvre-chefs, pour reprendre une expression chère à Christian Prudhomme, le patron du Tour, avec des bobs, des casquettes. Est-ce qu'on prend soin du public aussi au bord de la route pour la chaleur?
6: Oui, alors il y a beaucoup de spectateurs qui étaient déjà venus équipés. Il y a aussi des casquettes évidemment qui ont été distribuées, des bobs rouges, des casquettes jaunes. Bon, on a surtout dans les endroits où on est actuellement en montagne, avec des routes escarpées, difficiles d'accès, des spectateurs qui sont venus avec des glacières tout simplement pour avoir de l'eau fraîche.
4: 61 km encore à parcourir sous la chaleur, 18 secondes le dernier écart entre le peloton et les deux fuyards. À noter qu'Isaac Del Toro a été victime d'un incident mécanique.
2: À tout à l'heure, Fanny Le Chevestrier.
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2: 16h20, le fil info avec Mathilde Romagnan. Un violent incendie est en cours dans le Gard.
7: Dans le secteur de Lédenon, plus de 150 hectares de végétation ont déjà brûlé. Les pompiers demandent aux habitants des trois communes autour de se confiner. L'autoroute A9 a été coupée à la circulation dans ce secteur. Dans les Pyrénées-Orientales, l'incendie de Trévillac continue de gagner du terrain. Il a parcouru 1500 hectares de terrain dans un massif près du mont Canigou. Le vent s'est renforcé, rendant difficile l'intervention des pompiers. Des incendies renforcés par la chaleur. 7 départements sont en alerte orange à la canicule aujourd'hui dans le sud de la France. Ils seront 16 demain selon Météo France et cela concerne la façade atlantique de la Vendée jusqu'aux Landes. Édouard Philippe promet une refonte massive de l'école, la plus importante peut-être depuis Jules Ferry s'il est élu président de la République. Le maire du Havre, ancien Premier ministre d'Emmanuel Macron, donne en ce moment son premier meeting de campagne pour la présidentielle à l'Adidas Arena à Paris.
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2: L'invité culture sur France Info, c'est une proposition de bande dessinée pour les vacances, par exemple. Frédéric Carbone nous en dit plus.
8: L'invité culture arpente depuis des années les allées du pouvoir avec le même mélange de curiosité et de bienveillance, avec l'envie de comprendre plutôt que de juger. Bonjour Cocopello.
9: Bonjour.
8: Votre nouvelle BD, Le ministère des affaires complexes, publiée aux éditions des Arènes, nous entraîne donc, grâce à votre guide et co-autrice, qui est également avec nous, au cœur de la gestion de ce qu'on a appelé la crise des migrants à l'été 2015, passion politique donc, Cocopello. Et la dernière BD, c'était La Tour de Babel.
9: Exactement.
8: C'était dans les institutions européennes. L'Europe, maintenant l'immigration, est-ce que votre démarche est de voir la réalité derrière toutes ces usines à fantasmes ?
9: Ah bah quand on parle à la fois d'Union européenne, où il y a beaucoup de débats autour de notre Europe, mais aussi autour de l'immigration, de l'intégration, etc. Quand j'ai reçu les premières pages du scénario, je me suis dit, oula, peut-être que ce sera un sujet casse-gueule. Et finalement, en lisant les pages, je me suis dit, ah non, mais en fait, c'est doté de plein d'humanisme. Allons-y, on va essayer de mettre ça en scène.
8: Alors, la scénariste et votre guide, elle est là aussi. Bonjour Cléo.
10: Bonjour.
8: Vous souhaitez rester anonyme, vous êtes oui. Fonctionnaire de l'État et vous êtes une des membres de cette petite équipe qui, pendant des années, va être chargée de traduire en acte les souhaits des politiques avec cette formule « Quand le câble exige, l'administration s'exécute ». Traduction ?
10: Traduction, il y a un rouage un peu particulier entre l'administration et le politique. Alors évidemment, il y a un jeu de hiérarchie entre le politique et l'administration, mais ce que j'ai essayé aussi de montrer dans le ministère des Affaires complexes, c'est que parfois, l'administration, c'est pas ce qu'on pense. Et l'administration, elle peut être un contre-pouvoir, elle peut aussi être force de proposition, et elle joue aussi avec ses rouages un peu particuliers politique-administration.
8: Elle joue avec ces rouages-là, mais avec quand même l'autre mantra, c'est, et on vous le dit à chaque fois que vous travaillez sur cette matière de l'intégration des migrants, des réfugiés, on veut du chiffre. Il faut des résultats.
10: Oui.
8: Faut pouvoir dire au ministre, il y en a 10 000 à qui je vais donner un logement, il y en a 4 000 qui vont rentrer, il y en a 7 000 qui vont sortir. Je le fais caricaturalement, mais c'est ça quand même.
10: Oui, c'est, je pense qu'on est obligé un peu parfois d'être dans la caricature quand on parle d'administration et de politique. Le chiffre, c'est aussi la parole publique, c'est aussi de montrer la réussite ou non d'une action publique. Et donc, nous, quand on est dans l'administration, et c'est pour ça que j'ai appelé le ministère des Affaires complexes, on doit jouer entre la novlangue politique et la novlangue administrative, et on doit jouer entre les objectifs chiffrés qui sont théoriques et la réalité, celle du terrain et celle des humains.
8: Oui, parce qu'elle est profondément humaine, effectivement, Cocopello, cette matière. En l'occurrence, comment, on l'a compris, on accueille, oriente, héberge ces milliers de personnes qui, à l'époque, fuient la Syrie, peuvent obtenir l'asile en France, mais sont ballottés entre des camps de fortune, des hôtels le long de ronds-points. Ils sont tiraillés entre tout ça, ces fonctionnaires.
9: Oui, surtout qu'en fait, moi, ce que je trouvais hyper intéressant, c'est que c'est le premier ouvrage qui nous balade au centre de cette administration qui est beaucoup décrite, qui est un petit peu opaque, avec des fonctionnaires un peu gris de tous les côtés. Et puis, beaucoup de terrain, et énormément d'histoires humaines, où on s'aperçoit que, il y a des maires qui veulent accueillir aussi des réfugiés en France. Il y a des personnes comme vous et moi qui ouvrent leurs portes aux réfugiés aujourd'hui. Et c'est des histoires, je pense, qu'on entend de moins en moins dans le débat public. Et je trouvais ça hyper intéressant de le mettre en image.
8: Et le terrain, c'est votre truc, Cléo. Par exemple, il y a les réfugiés Merkel. Ils arrivent, cela.
10: Oui,
8: il faut savoir. Qu'est-ce qu'on fait ?
10: Donc on arrive, on doit accueillir des réfugiés Merkel et finalement...
8: Les réfugiés Merkel, c'est Angela Merkel,
10: oui,
8: à l'époque chancelière.
10: Voilà.
8: L'Allemagne va prendre 1 million, mais les autres pays européens, il faut que vous fassiez.
10: Ouais.
8: Vous retrouvez comment quand dans une gare où là, il y a ces réfugiés Merkel, c'est quoi ? Je fais quoi ? C'est aussi se dire, c'est pas moi qui vais les sauver.
10: Mais,
8: enfin, c'est ça le...
10: Et c'est toute la complexité aussi du statut administratif, c'est qu'en fait, ce qu'ils font, ce sont les associations. Et ce sont aussi les services de l'État au niveau du territoire. Donc c'est la préfecture, ce sont les services déconcentrés et l'administration centrale, un ministère des Affaires complexes, il est là pour mettre de l'huile dans les rouages, pour donner des indications. Et en l'occurrence, là, on était là pour voir surtout, pour essayer de comprendre, pour comprendre le terrain, pour comprendre les individus qui se cachent derrière les bus. Mais voilà, c'est toute la complexité du positionnement, avec aussi beaucoup de frustration aussi de la part du coup des 4 Fantastiques, à se dire, mais on sert à quoi, in fine ?
8: Les 4 Fantastiques, c'est votre petite équipe. D'ailleurs, on sent à quel point c'est usant. Chacun pète son plomb à un moment. Et y rester des années et des années, c'est très éprouvant.
10: C'est éprouvant. Je pense qu'il faut avoir quand même le service public ou l'utilité, l'intérêt général un peu chevillé au corps. Et je pense que quand on est sur des sujets d'intégration, on sait quand même, et surtout quand on va tout le temps sur le terrain, que derrière un tableau Excel se cache une vie humaine. Et que du coup, ça donne envie d'y croire, même si on sait qu'on ne peut pas sauver tout le monde, qu'on ne peut pas répondre à la crise dans son entièreté, on se dit quand même qu'il y a quelque chose qui se passe, et c'est pour ça qu'on y reste, avec des moments de décompensation et de pétage de câbles, mais on a envie d'y croire, et c'est une aventure collective aussi, et c'est une amitié, c'est l'histoire d'une amitié aussi qui se construit dans les couloirs administratifs.
8: Parmi tout ce qu'on apprend, on le sait un peu, on s'en doute un peu, dans votre BD Cocopello, c'est le cœur du sujet, il est effectivement le logement, enfin l'emploi et le logement, et pour le dire court, là où il y a des réfugiés, il n'y a pas de logement. Là où il y a des logements, il n'y a pas de réfugiés.
9: C'est ça, le casse-tête, en fait. Et puis, en fait, c'est quoi, comment on répond justement à cette crise-là? Est-ce que c'est une bonne idée de se dire « Ah bah tiens, on va déplacer un réfugié, on va le mettre à la campagne, sauf que si il n'a pas d'ordinateur, s'il n'a pas de permis pour pouvoir se déplacer, avec aussi la chute des services publics aujourd'hui, etc. » Comment on fait et comment on fait pour accueillir les personnes dignement aujourd'hui? Et justement, cette bande dessinée, ça montre aussi certaines peut-être défaillances de l'État aujourd'hui par manque de moyens, etc. Les raisons, elles sont multiples, mais aussi la bonne volonté des personnes qui sont sur le terrain et qui essayent de faire de leur mieux avec des bouts de ficelle.
8: Il y a une campagne présidentielle, je ne vous apprends rien,
10: ah bon,
8: qui commence. Le sujet de l'immigration, il va encore être très présent. Vous avez un message, Cléo, candidat?
10: Alors, moi, normalement, donc, j'ai un devoir de réserve et je ne suis pas politique. Par contre, je pense qu'il faut dépassionner, arrêter d'instrumentaliser un sujet qui est ô combien complexe et qui est encadré aussi par des conventions internationales et autres. Et je pense qu'il faut aussi faire œuvre de mémoire collective. C'est-à-dire qu'il s'est passé des choses en 2015-2016. On a conçu des dispositifs et des politiques publiques. Il faut peut-être les évaluer et se poser les questions de qu'est-ce qui fonctionne et qu'est-ce qui ne fonctionne pas.
8: Et vous, Cocopello, vous espérez qu'elle serve à quoi dans ce contexte-là, cette BD ?
9: Déjà à mieux comprendre la situation qui nous entoure, de dépassionner, comme le disait très bien Cléo, tout ce débat-là, de savoir où sont les torts, etc. Et puis de se dire très concrètement qu'est-ce qu'on peut faire, qu'est-ce qui a fonctionné à l'époque, qu'est-ce qui fonctionnera éventuellement demain. Moi, je pense que cet accueil, de toute façon, des réfugiés, il est indispensable. Et je pense que à l'avenir, avec la crise climatique, etc., on en aura de plus en plus. Donc la question, c'est comment on fait pour accueillir, comment on fait pour intégrer aujourd'hui. Et dans cette BD, il y a une partie de la réponse.
8: Et en rappelant, et c'est aussi dans cette BD, qu'on parle de quelques dizaines de milliers de personnes dans un pays de 67, 68, 69 millions d'habitants. Merci infiniment à tous les deux, Cléo et Cocopello, le ministère des Affaires complexes, publié aux éditions des Arènes. Merci beaucoup.
10: Merci.
2: Et merci Frédéric Carbone. 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
2: Loïc Rouzeval.
16: Encore un temps très ensoleillé ce dimanche. Progressivement, le soleil est simplement voilé sur les départements du Nord-Est, mais aussi en Île-de-France. L'impression reste lumineuse. Quelques averses localisées pourraient se déclencher sur le haut du Bas-Rhin, ainsi que sur le sud du relief alpin. En fin d'après-midi, concernant les maximales, Météo France prévoit 31 degrés dans la capitale, 36 à Bordeaux et 38 à Perpignan. Mais on le rappelle, des valeurs à l'ombre et à l'abri du vent. Pour l'heure, le Mistral et la Tramontane continuent de souffler et atténuent un peu la chaleur dans le sud. Demain, des nuages en altitude au nord, mais un ciel complètement dégagé sur une large moitié sud avec moins de vent. La température ressentie sera donc plus élevée. Des températures en hausse le plus souvent et surtout dans le nord-ouest. 35 prévus à Paris, 37 à Nantes, 39 à Montauban.
2: Merci Loïc Rouzeval. Vous écoutez France Info et il est 16h30. L'information, c'est avec Laura Dulieu.
7: 16 départements seront demain en vigilance orange canicule, annonce Météo France, contre 7 aujourd'hui dans le sud de la France. Les fortes chaleurs font leur retour et compliquent la tâche des pompiers face aux incendies. 3 sont en cours dans le Gard, la Drôme et les Pyrénées-Orientales, où plus de 1500 hectares sont partis en fumée au point de menacer l'étape du Tour de France demain dans le département. La décision sera prise d'ici la fin de la journée, dit le préfet. Une refonte massive de l'école ou encore une demande d'effort aux Français. Édouard Philippe ébauche quelques propositions lors de son premier meeting de campagne présidentielle à Paris, à l'Adidas Arena. Entre 4 et 5 000 personnes sont venues voir le maire du Havre, de même que plusieurs ministres macronistes. À Narbonne, 4 500 personnes ont participé ce midi à la marche blanche pour Louis, l'adolescent tué dans un guet-apens le 19 juin dernier. 5 jeunes, dont 3 mineurs, sont mis en examen pour tentative d'assassinat et actuellement en détention provisoire. En Haute-Loire, un homme de 57 ans interpellé ce matin chez lui près de Lubiac. Il est soupçonné d'avoir tué son beau-frère un peu plus tôt dans un champ en lui tirant dessus à 6 reprises, le tout sous les yeux de l'épouse de la victime. Les enquêteurs privilégient la piste d'un conflit à propos de chevaux entre les deux hommes. À Marseille, une dizaine de personnes légèrement blessées dans l'incendie de 2 bateaux dans le Vieux-Port. Ils ont désormais coulé. On ignore à ce stade l'origine du feu. Et puis cette mésaventure dans le Pas-de-Calais. 2 personnes se sont retrouvées coincées tout en haut d'une montagne russe à 10 mètres de hauteur. Leur wagon a heurté un pigeon, ce qui a déclenché le système de sécurité. Et les deux passagers ont dû attendre 1h30 avant de retrouver la terre ferme.
2: Mais tout se termine bien, heureusement. Merci Laura Dulieu. Dans la prochaine demi-heure sur France Info, nous parlerons de sport avec un skipper qui se prépare à la Route du Rhum. Ce sera dans France Info Junior. Nous irons en Syrie. Le président Emmanuel Macron s'y rendra très prochainement. C'est ce que fait savoir l'Élysée. Des touristes reviennent également maintenant que Daesh n'y est plus et que Bachar el-Assad a été chassé du pays. Mais d'abord, le Tour de France et le Mondial de football.
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2: Et des footballeurs français qui retrouvent leur camp de base de Boston ce dimanche. Ils ont 5 jours avant le quart de finale du Mondial contre le Maroc. Ce sera jeudi. Bonjour Nicolas Taillard.
17: Bonjour.
2: Avec Virginie Lorda depuis Philadelphie, où vous avez suivi ce match des Bleus contre le Paraguay hier. Match marqué, on l'a dit, par les provocations des Paraguayens. C'est ce qui revient assez largement dans la presse internationale aujourd'hui.
17: Oui, et un peu à l'image des réactions des Bleus, hier à la sortie du match, la presse revient sur cette incompréhensible clémence arbitrale envers les joueurs paraguayens, vu la physionomie d'une rencontre où les Français ont été secoués comme jamais. Là, elle revient, la presse, sur cette absence de carton jaune infligé aux joueurs paraguayens par l'arbitre ouzbek, monsieur Tantachev, dont nos voisins belges de la RTBF soulignent la performance cataclysmique, un arbitre qui a confondu tolérance et inaction pour le journal espagnol AS, alors que Ryan Cherki avait aimé évoquer au micro de France Info le nombre hallucinant de fautes commises par les joueurs de l'Albi Roja. Seul un entraîneur adjoint du Paraguay a finalement écopé d'un carton. Et on se souvient que même le pénalty évident sur Désiré Doué a nécessité l'intervention de la VAR. La seule bonne nouvelle de la soirée, c'est que cet arbitre rentre à la maison comme cette équipe du Paraguay, analysée la radio suisse romande à l'issue de ce 8e de finale, quand d'autres médias estiment que le foot a même été sali hier soir par une agressivité sud-américaine qui a dépassé les limites.
2: Et les Bleus n'ont pas affiché le visage séduisant des derniers matchs.
17: Oui, parce qu'il est très difficile d'évoluer contre une équipe qui lui a tendu un piège, selon la presse argentine, le quotidien espagnol El País, de constater que l'équipe de France s'est retrouvée engluée dans un match brouillon, elle qui est habituellement si fluide. Après plus de 90 minutes de coups de coude, de coups de semelle, de coups de pied dans les tibias, les joueurs ont fini bouillants, résume le Washington Post en référence à la chaleur étouffante qui régnait hier soir à Philadelphie. C'est justement le sang-froid des Bleus dans ce contexte que salue la chaîne américaine Fox Sports, qui s'est amusée des sourires de Kylian Mbappé face aux provocations. Fox, dont le consultant, l'immense Zlatan Ibrahimovic, assure lui que dans un match comme ça, il aurait pris au moins 4 cartons rouges. Les Bleus ont évité de se faire zlataner, mais le Maroc sera maintenant un adversaire autrement dangereux pour les Bleus, capable, selon la presse américaine, de les mettre en difficulté en affichant la même solidité défensive que le Paraguay.
2: Merci Nicolas Teillard avec Virginie Lorda depuis Philadelphie. Bonjour Pierre Maturana.
18: Bonjour.
2: Directeur de la rédaction du magazine SoFoot. Les joueurs de l'équipe de France ont fait preuve d'un self-control assez remarquable hier soir. C'est peut-être ça le plus notable dans ce match.
18: Oui, parce qu'effectivement, c'était assez prévisible que Paraguay allait jouer comme ça. Tout allait jouer un peu sur le fait de ne pas dégoupiller, de ne pas perdre ses nerfs et de rester concentré un peu sur l'objectif, puisque l'équipe de France était largement au-dessus dans le jeu et ils ont plutôt très bien répondu sur ce terrain-là. Ils n'ont pas débordé, il n'y a pas eu trop d'échauffourées dans lesquelles ils sont rentrés. Ils ont réussi à éviter le carton rouge un peu bête, les cartons un peu bêtes qui auraient pu les mettre à mal.
2: C'est un exercice auquel on entraîne les joueurs aussi, pas seulement le physique, mais le mental.
18: Ouais, alors, le mental, il est beaucoup travaillé évidemment aujourd'hui dans le foot, mais surtout les joueurs le savent que dans une Coupe du Monde, il y a forcément ce genre de match qui est quasiment inscrit d'office dans le scénario. Quoi. C'est pour ça, moi, je suis pas très sévère avec ce match parce que même si pour le grand public c'est un peu chiant à regarder. Pour les amateurs de foot, on connaît un peu ce genre de scénario et ce genre d'équipe qui a rien à perdre à jouer comme ça, parce que de toute façon, elle est pas du tout favorite, donc elle sait que globalement le match est perdu d'avance, et donc c'est une tactique qu'on voit souvent chez des équipes qui sont peut-être un peu plus faibles. Mais hier, les Paraguayens l'ont très bien fait. Ils ont quand même failli faire trembler la France pendant plus d'une heure, parce qu'il a fallu un penalty pour passer. Mais non, la France a fait preuve d'une grosse, grosse maîtrise mentale, une grosse solidarité collective. Et puis, ils ont bien même su répondre un peu au côté provocateur et vicieux des Paraguayens, parce qu'ils rentraient un peu dans les réponses qu'on a vues un peu sur les visages, etc. C'était en réalité plutôt chouette dans ces signaux-là à suivre.
2: Est-ce qu'il peut y avoir des sanctions de la FIFA contre l'arbitre ?
18: Non, je pense pas. C'est vrai qu'il a été assez un peu laxiste. Est-ce qu'il a fait des grosses, grosses erreurs manifestes éventuellement sur une ou deux fautes, mais je pense que c'est quelque chose qu'on voit beaucoup dans ce mondial. C'est des arbitres qui laissent jouer. Alors un peu moins dans les derniers matchs, mais sur toute la phase de poule, on a vu beaucoup d'arbitres laisser jouer, pas trop de sévérité dans les décisions. Peut-être que lui, il était aussi un peu dans ce mood-là. Je suis pas sûr que ce soit un match qui puisse valoir des sanctions au-delà de ça. Quoi. C'est un match où il a été très tranquille. Quoi. C'était un peu un arbitre des années 60-70. Quoi. Mais bon, ça faisait partie aussi un peu de ce match-là. Ça fait partie de l'histoire de ce match-là. On s'en rappellera plus que des quatre premiers de l'équipe de France qui ont été quasiment trop faciles pour les Bleus, alors que celui-là, il était accroché, ouais. Et puis il a permis de montrer aux gens une autre facette de cette équipe de France.
2: Et puis, au-delà des provocations et des quelques coups, il y a quand même une confirmation, c'est que la défense paraguayenne, elle était solide et que les Français, ils n'ont jamais trouvé de solution. Ça peut être inquiétant ?
18: Pas spécialement, parce que les équipes qui jouent comme le Paraguay, il n'y en a pas beaucoup. Encore une fois, le Paraguay, ils n'ont pas un visage de favori de la Coupe du Monde, donc ils avaient un plan fixe qui était d'aller en grosso modo au tir au but. Ils ont très peu de ballons hier, très peu de possessions, donc fatalement ils jouent leur va-tout un peu sur la défense. Là, dans les équipes qui restent, je vois pas beaucoup d'équipes qui jouent comme ça, ou qui auraient intérêt en tout cas à jouer comme ça avec les forces qu'elles peuvent avoir dans leur effectif. Je vous dis, ça fait partie, dans le script d'une Coupe du Monde, il faut un match un peu dur sur l'homme comme ça, un match un peu de provoque, un match un peu sale, comme l'a dit Mbappé, et ça fait un peu le sel de cette compétition et des épopées.
2: Il faut attendre 5 jours avant France-Maroc, c'est un souci de gérer cette attente pour l'équipe ?
18: Non, je pense pas, je pense que le match d'hier était assez éreintant aussi, parce qu'avec les conditions, la chaleur et puis même la tension mentale qu'il y avait hier pendant le match, je pense que ça va leur faire du bien de se reposer un peu. Et puis, l'air de rien, ils ont quand même enchaîné les matchs ces derniers temps. Là, on arrive vraiment au moment où ça va être très intense en termes de tactique et de technique. On va avoir que des grosses équipes quasiment. Le Maroc, c'est une des équipes les plus régulières et les plus fortes de ces 4 dernières années. C'est le premier gros test des Bleus. Par chance, il arrive qu'en quart. Mais le mieux, c'est d'arriver quand même très reposé, bien, avec la tête bien vide et en ayant passé l'écueil du Paraguay en le laissant bien derrière nous. Quoi.
2: Bon, ben on verra si ça fonctionne. Donc, jeudi soir pour ce quart de finale France-Maroc. Merci Pierre Maturana, directeur de la rédaction de SoFoot.
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2: Et on retrouve Fanny Lechevestrier sur ses dernières dizaines de kilomètres dans la deuxième étape de ce tour, avec toujours deux coureurs en tête.
4: Oui, ils continuent leur petit bonhomme de chemin. Ils n'ont pas voulu se relever après l'ascension de la première difficulté du jour. On les voit toujours se ravitailler. Le coureur de l'équipe Cara Rural qui est là avec son coéquipier Djeko Alula qui sont là. 43 secondes tout de même seulement d'avance sur le peloton maillot jaune de Jonas Vingegaard à 43 kilomètres de l'arrivée. Anthony Rimbaud toujours vraiment sur d'énormes chaleurs. Vous voyez les scènes de ravitaillement là, des coureurs. On essaye vraiment de chercher la moindre ombre et l'eau le plus possible.
6: Ouais, effectivement, mais là c'est plus compliqué depuis qu'on est redescendu un petit peu. On était monté à quelques centaines de mètres d'altitude, mais là en traversant la commune de Saint-Vincent d'Elorte, eh bien on est sur une grande ligne droite avec très peu d'ombre pour s'abriter. Et je peux vous dire qu'on a pris quelques degrés sur la route du Tour, et c'est difficile pour tous les coureurs. Et on les voit vraiment se rapprocher. On entend beaucoup de voitures de directeurs sportifs se rapprocher. Il y a des coureurs au maximum pour leur donner des bidons et de quoi se rafraîchir, mais vraiment là il fait un peu plus chaud, même si on a quelques coups de vent pour rafraîchir un petit peu, mais c'est vraiment très compliqué là à l'approche de Barcelone.
4: Ouais, notre thermomètre sur la ligne d'arrivée indique 38 degrés, même un peu plus. Jean-François Bernard en tête du peloton, on reste serein malgré tout, et on voit notamment une certaine équipe française aux avant-postes d'Ecathlon.
5: Oui, c'est une équipe en fait qui n'a pas quitté, on va dire, la tête du peloton depuis le départ, hein, c'est-à-dire qu'on reste très vigilant, on le sait. La chute, la cassure peut être à n'importe quel endroit, n'importe quel moment, on va dire, sur le Tour de France, surtout dans ses premières étapes. Et on reste devant, et on sait très bien aussi que 36 secondes, on va avoir une deuxième course qui va commencer dans peu de temps.
4: Mais vous me voyez venir?
5: Non, je vois vraiment pas, absolument pas de qui vous voulez parler.
4: Est-ce que Paul Saxas pourrait avoir les jambes qu'il démange et essayer d'aller chercher la victoire d'étape? Il nous le avait dit avant le début du Tour de France, jouer et vouloir prendre des risques pour le classement général et pas autre chose. Est-ce qu'il pourrait changer d'avis aujourd'hui?
5: Si jamais il vient gagner aujourd'hui l'étape, là, je sais pas comment on va faire, là. Il va être compliqué. Non, pourquoi pas. De toute façon, s'il y a une bagarre entre les meilleurs, vu qu'il sera placé, forcément, il va pas les regarder, hein. Il va essayer de voir où il se trouve par rapport aux meilleurs. Enfin, les deux meilleurs, on pense à Vingegaard, on pense à un équipier qui a...
4: Ouais, un équipier de Paul Saxas, justement, qui va changer de vélo à l'instant même. Olaf Koik, c'est moins grave. Il n'aura pas besoin de lui, normalement, dans l'ascension de la côte de Montjuïc et la côte du Stade Olympique. Il en profite de ce changement de vélo, lui aussi, pour s'arroser. On le rappelle, face aux fortes chaleurs, il y a eu une autorisation spéciale décidée ce matin. Les coureurs pourront bénéficier d'un ravitaillement jusqu'à 12 km de l'arrivée. Anthony Rimbaud, on voit que ça s'active. Vous avez dû prendre beaucoup de champ normalement, parce que le peloton est en train d'accélérer et de revenir sur les deux hommes de tête.
6: Et vous l'entendez peut-être au bruit des micros. Il y a un peu plus de vent. On a pris, on a accéléré un petit peu pour prendre le large sur les échappées, puisque effectivement ça revient vite. Je vous parlais de la configuration de cette route où on traverse une commune avec des routes très larges et vraiment beaucoup de visibilité, et derrière le peloton qui s'est activé pour rattraper les échappées qu'ils ont en ligne de mire.
4: Avec effectivement plus que 10 secondes désormais dans cette ligne droite au cœur des villes. Jean-François, est-ce que c'est là qu'on craint? Oui, vous en avez parlé, la nervosité, les chutes. On en a eu une au tout début de la course. Depuis, on a l'air d'être un petit peu plus prudent.
5: Oui, enfin, ça peut arriver très vite. Là, on va rentrer dans Barcelone, on va dire, dans environ 7 km, quelque chose comme ça. Enfin, même si on est dans la banlieue, là, on n'est pas dans Barcelone même, mais on est vraiment dans la banlieue, et ensuite, on arrivera rapidement sur le circuit.
4: Et il faut
5: être placé. Voilà, et il y a trois tours, et il faut être placé, forcément. C'est pour ça qu'on voit les équipes. On voyait Victor Campenaerts, qui était dans les premières positions, bien entendu,
4: Jonas Vingegaard.
5: Oui, pour la Visma qui a essayé de placer son leader. Ensuite, on voit bien que les coureurs de chez Ineos aussi sont aux avant-postes. On voit les coureurs de UAE qui étaient aux avant-postes aussi.
4: Paul Sexas qui change de vélo.
5: Vous voyez, il ne faut pas grand-chose.
4: Ouais, Paul Sexas qui a changé de vélo, c'est son coéquipier qui lui a prêté son vélo en attendant. Bon, oui. Ouais, pour pas perdre de temps, Paul Sexas, victime d'une avarie mécanique. Il y en a eu beaucoup, hein. On a vu
5: des crevaisons.
4: Ouais.
5: C'est pas Michel Katowski.
4: Ouais, Michel Katowski qui a également eu un problème. Il a eu le temps de revenir, mais pas mal de soucis. 39 km encore à parcourir. Paul Sexas qui va devoir cravacher pour rejoindre l'arrière du peloton.
2: Merci Fanny Lechevestrier et Jean-François Bernard.
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2: 16h45, maintenant le fil info, c'est avec Laura Dulieu dans les Pyrénées-Orientales. L'incendie fait 2 blessés graves.
7: Près de Trévillac, un habitant et un sapeur-pompier sont en urgence absolue selon la préfecture. 1650 hectares ont désormais brûlé dans ce massif difficile d'accès à l'ouest de Perpignan, au point de menacer l'étape du Tour de France demain dans le département. Décision de la préfecture attendue d'ici la fin de la journée. Et puis deux autres incendies continuent de progresser. Un feu violent est en cours dans le Gard près de Nîmes. Un autre dans la Drôme où les habitants de plusieurs hameaux ont été évacués. Des feux forcément favorisés par les fortes chaleurs. 16 départements seront demain en vigilance orange canicule dans le sud et l'ouest de la France, annonce Météo France, contre 7 aujourd'hui. Entre 4 et 5 000 personnes sont venues voir Édouard Philippe pour son premier meeting de campagne présidentielle à Paris, à l'Adidas Arena. Étaient présents également plusieurs ministres macronistes. L'ex-premier ministre promet entre autres une refonte massive de l'école.
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2: La Syrie retrouve depuis quelques semaines des touristes étrangers. Le pays est débarrassé depuis un an et demi de Bachar el-Assad et de son régime autoritaire. Et à nouveau, ceux qui le souhaitent peuvent profiter par exemple des merveilles archéologiques de Palmyre, classées au patrimoine de l'UNESCO. Manon Chapelin, le passage de Daesh dans la région a laissé toutefois quelques stigmates sur les monuments.
19: Partout, les vestiges de la cité antique de Palmyre témoignent des années de bataille. À terre, des colonnes brisées, sur les hauteurs, des temples dynamités. L'endroit a été occupé durant des années par l'organisation État islamique. Depuis la chute de Bachar al-Assad, les combattants ont laissé place aux touristes. Raldoum est leur guide.
20: On est dans le théâtre. Toutes les destructions que vous voyez, c'est l'État islamique. Avant, les gens venaient pour les antiquités de la reine Zenobi. Aujourd'hui, ils viennent aussi voir les traces de la guerre et de l'État islamique.
19: Dans les allées esquintées, cette mémoire de la guerre intrigue autant que les vestiges antiques, comme pour cet homme venu d'Australie.
21: On se rend compte de toute l'histoire récente. On peut voir ce qui a été détruit et ce qui ne l'a pas été, les restes d'obus, les douilles sur le sol. C'est ce qui rend cet endroit si particulier, n'est-ce pas ?
19: Par endroits, quelques marchands ont commencé à réinstaller leurs étals.
22: Qu'est-ce que vous vendez ?
23: Collier, cadeau Palmyre.
24: J'ai dû fuir à cause de la guerre dans le désert pendant 15 ans. Maintenant, c'est très bien. Je suis heureux avec ce travail.
19: Un peu plus loin, Raldoum termine de rénover son hôtel.
20: Peu après la chute du régime, des visiteurs ont commencé à arriver de Damas, de Homs, d'Alep. Ils venaient par groupes nombreux. Parfois, nous avons accueilli entre 500 et 700 visiteurs par semaine. Alors les gens comme moi ont commencé à investir. Ils ont ouvert des hôtels, des restaurants.
19: L'été dernier, une enveloppe de 5 millions de dollars de l'Alliance internationale pour la protection du patrimoine a été approuvée pour réhabiliter le site. Mais les besoins sont immenses et les projets sont surtout portés par les habitants. Revenu d'exil, explique Rachid Al-Saleh, l'un des maires de la ville.
25: Nous avons besoin d'un soutien de l'État pour aider les personnes qui portent des projets touristiques ici et d'un programme de promotion régionale pour attirer davantage les touristes européens.
19: Malgré le retour des visiteurs, Palmyre reste suspendue au soubresaut de la région. Depuis le mois de mars, la guerre entre l'Iran et les États-Unis a déjà fait reculer la timide fréquentation touristique.
2: Ce reportage de Manon Chapelin en Syrie pour France Info. Il participera le week-end prochain à la Dream Cup, course large entre Cherbourg et Lorient. Il prépare la route du Rhum. Un navigateur dans France Info Junior aujourd'hui face à Cécile Ribocayol et aux questions des enfants de l'association Média Pitchoun.
26: Moi, c'est Ala et Média Pitchoun, c'est une association sportive et journalistique. Donc, elle se situe dans un quartier prioritaire à Toulouse. et elle consiste à faire découvrir des sports aux jeunes des quartiers prioritaires. C'est des sports auxquels on n'a pas toujours accès. On va dans les grandes courses sportives et on fait des émissions et les publie sur YouTube, sur les réseaux sociaux.
0: Bonjour, mon prénom c'est Joumana et j'ai 13 ans. Alors aujourd'hui on va monter sur un Ocean 50, on va voir comment ils conduisent, qu'est-ce qu'ils font généralement. J'aime bien la voile, mais avant je connaissais pas vraiment et grâce à Mediapitune je l'ai découvert et je trouve que c'est grave intéressant quand même. En vrai je suis quand même contente d'y aller et je suis un peu excitée parce que je veux voir comment ils font tous les jours. Je suis très heureuse d'y aller.
1: Tous les reporters, vous arrivez de Toulouse c'est ça? Donc c'est moi qui ferai la route du Rhum en solitaire sur ce bateau là en novembre. Et est-ce que vous avez déjà navigué? Vous avez jamais navigué. Donc là aujourd'hui on va faire de l'Ocean 50. Donc c'est un trimaran, c'est un nouveau bateau quasiment qu'on a refitté cet hiver. Et c'est la première fois que Sodebo fait de l'Ocean 50. Et on a de la chance parce qu'on va en profiter tous ensemble et on va découvrir le bateau tous ensemble aujourd'hui. Est-ce que vous savez la longueur du bateau? Dans Ocean 50, il y a un indice quand même. 50 fait 50 pieds par 50 pieds. Et 50 pieds, ça fait 15,24 m dans l'ordre de grandeur. Ouais, c'est assez grand quand même, ouais. Est-ce que vous connaissez la différence entre les trimarans? Et par exemple, sur la Trinidad Café Laure, il y avait aussi des Imoca ou des classes 40. Alors la différence, c'est quoi? Le nombre de coques. Sur les trimarans, il y a 3 coques et c'est ça qui fait la stabilité du bateau. Et l'autre différence, c'est qu'il n'y a pas de quille avec un lest au fond. Et en fait, le lest, ça sert pour les monocoques à stabiliser le bateau. Nous, on n'a pas ça. La stabilité, elle est là parce que le bateau, il est assez large. Par contre, le danger, du coup, et ouais, c'est de chavirer. Et donc aujourd'hui, on va éviter ça parce qu'on va naviguer prudemment. Donc on va déjà pouvoir monter à bord. On va faire la sortie du port, on va hisser les voiles et après, on va aller naviguer. Donc vous pouvez poser toutes les questions que vous voulez. On va y aller. Je vous invite à monter à bord. En fait, là, on va naviguer dans la rade de Marseille avec une fin de Mistral. Donc on va peut-être avoir un peu de clapot ou de vagues. Donc ce qui est sûr, c'est qu'on va se faire mouiller. Et puis après, on va essayer d'aller le plus vite possible quand même pour que tout le monde s'amuse au max.
0: J'ai une combinaison, une salopette. Après, j'ai une veste et un gilet de sauvetage.
1: À votre avis, c'est quoi la force du vent, là? Déjà en kilomètres heure.
8: 15.
1: Ouais, 15-20. Et à votre avis, on va aller à quelle vitesse avec 15-20 km/h de vent? Essayez de parler en nœuds aujourd'hui.
8: 17.
1: On va essayer même d'essayer d'aller à 25.
8: 25?
1: Ouais. Et il y a très peu de bateaux qui vont à 25 nœuds à la voile.
0: C'est quoi votre plus grande peur sur le bateau?
1: Ma plus grande peur sur le bateau, c'est de chavirer. C'est-à-dire que je me fasse surprendre, que j'ai mal anticipé une variation de vent et que le bateau penche, et penche tellement qu'il passe le point de non-retour et il bascule sur le côté. Et ça, c'est... Ouais, ça me fait peur, hein, je peux le dire. Hein. Et c'est normal sur ces bateaux d'avoir peur. Hein. C'est arrivé aux deux bateaux qu'il y a derrière nous, ils ont chaviré l'hiver dernier. C'est pas de la science-fiction, ça peut arriver, donc il faut être concentré sur ces bateaux-là.
0: Comment se prépare-t-on physiquement ou mentalement avant la route du Rhum?
1: Ah, c'est une bonne question, ça. Moi, j'ai jamais fait de course en solitaire, j'ai jamais fait de solitaire, donc je suis un peu dans la découverte. Je suis un peu comme vous aujourd'hui, vous avez découvert le bateau. Moi, je vais découvrir la partie solo. J'ai la chance avec Sodebo d'être très bien accompagné, parce que
9: Thomas Couville, le skipper de l'Ultime,
1: c'est un expert du solitaire en multicoque, donc il me donne plein de conseils sur comment dormir, comment manger, où il faut placer le curseur pour que ce soit pas trop dangereux, mais il faut quand même aller vite. Donc tout ça, il faut apprendre. Et donc pour ça, on s'entraîne, hein. C'est-à-dire qu'on fait des séances de sport, on va à la salle de musculation, on travaille beaucoup en équilibre sur des ballons gonflés, tout ça, pour habituer son corps à être en déséquilibre, comme on a fait tout à l'heure sur le bateau. Et en parallèle de ça, effectivement, je travaille avec un préparateur mental, donc lui, il essaye de me mettre dans la bonne disposition mentale pour arriver le jour J de la compétition le plus alerte et le plus prêt possible.
10: Bon là, notre promenade s'achève. Cette sensation de vol, tu l'as eue, toi?
11: On a senti presque un vol, on va dire. J'ai beaucoup aimé le fait de ressentir le vent, la vitesse. J'ai aussi beaucoup aimé le paysage, parce que c'est la mer, quoi, c'est beau et tout. Et de découvrir comment un bateau fait un empennage. C'est le truc qui m'a fait waouh, quoi.
10: Léonard, quelle année extraordinaire quand même, parce que vous avez fait le tour du monde, vous avez eu ce trophée Jules Verne en équipage avec Thomas Coville, et puis là, donc, vous allez passer à la Route du Rhum. C'est incroyable.
1: Ouais, c'est incroyable. C'est ça qui est incroyable d'avoir les jeunes aujourd'hui à bord, c'est que on voit ça pétiller dans leurs yeux et en fait, nous, ça nous permet de nous rendre compte aussi qu'on a de la chance de faire ça tous les jours et ça donne du sens aussi à ce qu'on fait, en fait. Et comme aujourd'hui, on a eu plein de questions hyper intéressantes qu'on a d'ailleurs un peu jamais parce que c'est un œil nouveau aux jeunes. C'est rare qu'on emmène des adolescents de 12, 13, 14, 15 ans sur le bateau. Donc nous, ça, on adore ça, avoir ces nouvelles questions, ce nouveau regard sur ce qu'on fait. Et c'est vrai que c'est peut-être aussi une analogie avec moi quand je suis arrivé, j'allais en alternance dans ce projet Sodebo. Et donc ces journées-là, elles sont hyper plaisantes pour ça. Ouais.
10: Merci Léonard, et puis bon vent et bonne chance pour toute cette préparation jusqu'à la Route du Rhum.
1: Merci beaucoup, ouais, ça va être une année dense, mais on y prend beaucoup de plaisir en tout cas.
2: Le navigateur Léonard Legrand avec les collégiens de France Info Junior autour de Cécile Ribeau-Cayol. Cette séquence est à retrouver sur franceinfo.fr. Et voici la playlist de France Info, les coups de cœur musicaux de notre service culture. Aujourd'hui, Matteo Maestracci, une compilation de rap signée Jay Period, et c'est parfait pour la saison.
9: Et ça fait près de 20 ans maintenant que les mixtapes ou simplement les mix ensemble de morceaux choisis et enchaînés par les DJ sont à la mode aux États-Unis, en France et ailleurs. Le genre de playlist idéal pour une ambiance sonore chez soi ou en voiture, la plupart du temps. Elles sont classées par thème. Je vous présente Jay Period, 51 ans, basé à Brooklyn, New York. Il a sorti ces derniers temps plusieurs compilations. La dernière en date concerne le rap West Coast, californien, donc avec des classiques comme ceux du groupe NWA.

Le son West Coast, pour résumer, c'est du rap venu de Californie, assez funky, avec des basses imposantes, des morceaux calibrés pour danser ou faire vibrer les habitacles de voitures, avec un fond un peu grivois et délinquant, voire gangster. On retrouve évidemment les artistes du puissant label Death Row dans les années 90, Snoop Dogg et Dr. Dre en tête.

Tupac, elle a aussi Doc Pound ou encore les artistes qui ont su dépasser le simple cadre commercial du rap, comme Warren G avec son tube mondial Regulate de 1994. Et d'autres groupes californiens sont cités comme les Cubains de Cypress Hill,

0: Enfin, la nouvelle génération est-elle aussi présente avec Kendrick Lamar, originaire comme Dr. Dre du quartier de Compton dans le sud de Los Angeles. 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Et si ça vous plaît, sachez que le prolifique Jay Period a également signé des mix des groupes Wu-Tang Clan ou A Tribe Called Quest. 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
1: J'ai période dans la playlist de France Info. Merci Matteo Maestracci, service culture de France Info.
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1: Loïc Roosevelt.
9: Encore un temps très ensoleillé ce dimanche. Progressivement, le soleil est simplement voilé sur les départements du Nord-Est, mais aussi en Île-de-France. L'impression reste lumineuse. Quelques averses localisées pourraient se déclencher sur le haut du Bas-Rhin, ainsi que sur le sud du relief alpin. En fin d'après-midi, concernant les maximales, Météo France prévoit 31 degrés dans la capitale, 36 à Bordeaux et 38 à Perpignan. Mais on le rappelle, des valeurs à l'ombre et à l'abri du vent. Pour l'heure, le Mistral et la Tramontane continuent de souffler et atténuent un peu la chaleur dans le sud. Demain, des nuages en altitude au nord, mais un ciel complètement dégagé sur une large moitié sud avec moins de vent. La température ressentie sera donc plus élevée. Des températures en hausse le plus souvent et surtout dans le nord-ouest. 35 prévus à Paris, 37 à Nantes, 39 à Montauban.
1: Loïc Roosevelt, merci beaucoup. Place au 17-20 et c'est avec vous Benjamin Recouvreur. Bonsoir.
10: Bonsoir Augustin et bonsoir à tous. Ravi de vous retrouver en ce dimanche après-midi avec peut-être déjà une première explication entre favoris sur le Tour de France. Finale explosif à venir dans la côte de Montjuïc à Barcelone. Nous y sommes évidemment. Et puis on continue à suivre l'évolution de ces feux de forêt dans le sud du pays. Trois gros feux sont en cours et les pompiers sont déjà très éprouvés. On fait le point tout de suite. Il est 17h.
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10: Le journal de Laurette Puot, bonsoir.
11: Bonsoir.
10: Et à la une donc, les incendies dans le sud de la France.
11: Ouais, le plus gros dans les Pyrénées-Orientales qui a fait ses premières victimes. Un pompier, un habitant en urgence absolue. Les flammes attisées par le vent et la chaleur, 1650 hectares parcourus. L'étape du Tour de France en suspens. Incendie dans d'autres départements, vous l'entendrez. Il se dévoile. Édouard Philippe, candidat à la présidentielle en meeting cet après-midi, test grandeur nature pour le maire du Havre. Le Venezuela entre décombres et pillages. Récit sur place plus de 10 jours après le double séisme. Et puis cap au nord, au Tour de France, les coureurs partis de Tarragone rejoignent le centre de Barcelone pour une arrivée en montée. La situation ne s'arrange pas dans les Pyrénées-Orientales. Les flammes sont attisées par le vent. L'incendie déclaré hier soir a parcouru désormais 1650 hectares dans un massif escarpé. De gros moyens aériens sont mobilisés. 700 pompiers sur place, 80 personnes ont dû être évacuées. Deux personnes sont en urgence absolue. Boris Lemagne, bonsoir.
12: Bonsoir Laurette.
11: L'étape du Tour de France est même menacée d'annulation.
12: Oui, l'arrivée du Tour demain est prévue à 70 km du lieu de l'incendie et les organisateurs s'interrogent. En effet, ils doivent se prononcer sur le maintien ou non de l'étape dans les prochaines heures parce qu'effectivement, ce feu qui s'est déclaré hier soir continue de progresser. Il vient de franchir le fleuve Tête et il est désormais aux portes de la commune de Boulternère. Les conditions météo sont défavorables, la tramontane souffle fort, la sécheresse est exceptionnelle. Les habitants sur place décrivent un feu qui se propage très rapidement et qui dévore la garrigue, en particulier sur les communes de Trévillac et Isle-sur-Tête. Quant au bilan humain, vous l'avez dit, deux blessés, un pompier et un habitant, mais pas de détails pour le moment sur les circonstances des faits.
11: Et toujours dans le sud de la France, Boris, deux autres incendies sont également en cours.
12: Oui, dans le Gard, tout d'abord, sur la commune de Lédénon, 350 hectares brûlés en quelques heures, un incendie décrit comme très violent par les pompiers. 600 personnes qui participaient à une compétition de karting ont été évacuées. Les habitants du secteur sont appelés à se confiner. Et puis, autre point chaud pour les pompiers dans la Drôme, cette fois à 10, 300 hectares de végétation partie en fumée pour cet incendie qui s'est déclaré hier et qui n'est toujours pas maîtrisé par les 300 pompiers mobilisés.
11: Boris Lemagne, et ce qui n'aide pas les incendies, un nouvel épisode de forte chaleur arrive sur la France par le sud et l'ouest. 16 départements seront en vigilance orange canicule demain et aujourd'hui il n'y en avait que 7 concentrés sur le sud de la France. Un premier meeting officiel de campagne pour la présidentielle, pour Édouard Philippe. 5000 personnes à l'Adidas Arena à Paris cet après-midi. Le candidat Horizon qui souhaite s'imposer en leader, Paul Barcelone. On l'entend, vous êtes à l'Adidas Arena. Un premier test grandeur nature pour Édouard Philippe.
13: Oui, Édouard Philippe devait se dévoiler, montrer qu'il en veut. Le voilà à point droit levé sur les affiches avec ce slogan « Croire en nous » sur scène, figure imposée, parler de lui et de ses enfants.
14: Vous ne me verrez pas poser dans Paris Match avec eux, ce sont de jeunes adultes. Et je respecte leur souci de discrétion.
13: La discrétion principale reproche à son sujet. Pour Édouard Philippe, le combat est ailleurs. Lui se vit comme le seul rempart pour éviter le duel RN-LFI au second tour.
14: Le Rassemblement National, c'est un en même temps qui ne s'assume pas. Social dans le Nord, libéral dans le Sud. Porte-voix revendiquée des classes populaires dans les campagnes, mais gourmande petit four à Monte-Carlo. La France insoumise, de son côté, veut conquérir le pouvoir en jetant du sel sur nos plaies.
13: Alors son cocktail pour y répondre, refonte de l'école la plus importante depuis Jules Ferry, rétablissement de l'autorité du gouvernement sur les parquets. Édouard Philippe dévoile un peu des grandes lignes de son programme massif.
14: Il ne s'agit pas de sang ou de larmes, il s'agit peut-être d'un peu de sueur, oui, d'effort, de sérieux, de détermination. Je demanderai des efforts, mais des efforts justes, des efforts partagés, des efforts étalés dans le temps.
13: Des efforts, car il est persuadé que sa méthode est la bonne. Dire la vérité, car à ses yeux, tout n'est pas perdu pour le pays.
11: Paul Barcelone à l'Adidas Arena avec Romain Lucquens pour les moyens techniques. À gauche, le Parti communiste vient de réélire Fabien Roussel à sa tête, d'y vouloir présenter un candidat pour la présidentielle et donc ne pas se rallier à la France insoumise. Jean-Luc Mélenchon a dit déplorer ce choix. Au Venezuela, les équipes de secours international cessent progressivement la recherche de survivants dans les décombres. Après le double séisme, il y a un peu plus de 10 jours, le bilan fait désormais état de près de 3000 morts, 17 000 blessés et des milliers de personnes sans logement, notamment sur la côte de la Guaira, où les propriétaires de magasins viennent constater les dégâts et visiblement pas seulement dû au tremblement de terre à Alice Campagnol.
15: 30 ans de travail perdu. 30 ans.
16: Au coin d'une rue, à Catia-la-Mar, devant un petit centre commercial dont seulement le dernier étage s'est effondré, le propriétaire a les larmes aux yeux.
15: Ce que le tremblement de terre n'a pas brisé, ils l'ont dévalisé ou cassé. Même la chaise de mon bureau, ils l'ont détruit. Tout, absolument tout, c'est de la pure méchanceté. Et moi, je n'ai pas pu venir avant parce que mon beau-père et ma belle-mère ont été tués. Je viens de passer 5 jours entre les décombres et les cadavres.
16: Anna, la gérante de la boulangerie du rez-de-chaussée, était présente ce jour-là.
17: Juste après le séisme, quand il a commencé à faire nuit, les gens sont entrés et ont commencé à tout dévaliser. Si vous aviez vu ma boulangerie avant, elle était belle, vraiment belle. C'était toute ma vie.
16: Et selon elle, l'ordre n'a pas été assuré par les autorités.
17: Ah ça, je peux vous le dire, il n'y avait absolument pas de sécurité ce soir-là. Après le tremblement de terre, je suis restée assise ici toute la nuit, jusqu'à 10h du matin le lendemain, et personne n'est passé. Personne.
16: La présidente Rodriguez a affirmé publiquement

0: une grande enquête à l'échelle nationale. L'objectif est de mieux comprendre l'impact des modes de vie et de la pollution environnementale sur notre santé, Anne Le Gall.
1: 15 000 lettres ont déjà été expédiées dans toute la France pour recruter les participants à cette enquête Alban. Pour obtenir un échantillon représentatif de la population, ces courriers ont été envoyés après tirage au sort dans une base de l'INSEE. L'objectif est de mobiliser au total 3 000 volontaires adultes et enfants qui répondront à des questionnaires sur l'alimentation, l'exercice physique et accepteront de faire un bilan sanguin, explique Sandrine Carillo. Elle est l'une des coordinatrices de cette enquête pour l'ANSES, l'Agence de sécurité sanitaire.
2: Ce genre d'enquête à grande échelle, ça permet de fournir des informations sur différents volets. Donc, il y a l'exposition aux substances chimiques qui peuvent être présentes dans l'environnement. On cherche à mieux comprendre également les maladies chroniques comme le diabète, les maladies respiratoires, l'obésité ou l'hypertension artérielle, et puis à évaluer les risques nutritionnels, chimiques ou microbiologiques qui sont liés à l'alimentation.
1: La participation est facultative, mais l'intérêt pour les volontaires, c'est qu'ils auront accès, s'ils le souhaitent, à leurs résultats d'analyse. Donc, ils pourront connaître une éventuelle exposition à des métaux, des PFAS ou des pesticides. Les premiers résultats scientifiques seront publiés à partir de 2028.
0: Anne Le Gall. Le paysage catalan espagnol pour les coureurs du Tour de France cet après-midi. Deuxième étape de la Grande Boucle, partie de Tarragone, arrivée en haut du Montjuïc à Barcelone. Il reste une vingtaine de kilomètres. Une course durant laquelle Paul Sexa, ça fait quelques frayeurs avant de regagner le peloton, Fanny Le Chevestrier.
3: Oui, victime comme beaucoup de coureurs d'un problème mécanique et il a dû changer de vélo au pire moment. Il a pris d'ailleurs celui de l'un de ses coéquipiers, Aurélien Paré-Peintre, un peu plus grand que lui, avant finalement de rechanger, de retrouver son vélo réparé. Il s'est lancé dans un raid solitaire pour revenir dans le peloton, mais il a forcément grillé déjà de l'énergie sous ses fortes chaleurs, alors qu'il y a encore un nouveau problème mécanique pour un coureur de la Groupama FDJ. C'est simple, l'équipe UAE de Tadej Pogacar a considérablement durci la course et désormais eh bien, on voit Pogacar et notamment le maillot jaune Jonas Vingegaard en tête, alors que ouais, c'est un drapeau qui a gêné l'un des coureurs de la Groupama FDJ qui a dû s'arrêter malheureusement pour lui. Il reste 22 km à parcourir, on va avoir le droit à une explication entre favoris.
0: Et il va falloir monter là quand on monte sur le vélo. On va suivre ça à la fin de la course sur France Info.
4: Évidemment, arrivée prévue dans les prochaines minutes qu'on suivra avec Fanny Le Chevestrier. Merci beaucoup Laurette Puot pour l'info à 17h.
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4: À 7h10 sur France Info, au programme de cette fin d'après-midi. On vit ensemble donc la fin de la deuxième étape du Tour de France, arrivée encore à Barcelone. Aujourd'hui, triple ascension de la côte de Montjuïc et une possible explication entre favoris. On le vivra avec Fanny Le Chevestrier. Dans 10 minutes, que vaut encore l'Alliance Atlantique ? France Info Monde se projette sur un sommet de l'OTAN crucial dans deux jours. Mais d'abord, le sud de la France en proie aux feux de forêt.
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4: Alors que 16 départements du sud et de l'ouest du pays seront demain en vigilance orange canicule, les conditions sont réunies pour les départs de feu dans le sud-est, notamment avec du vent et des sols très secs. 3 incendies importants sont en cours. En ce moment, dans la Drôme, 300 hectares parcourus sur la commune de Die. Dans le Gard, plus de 350 hectares parcourus depuis ce matin sur la commune de Lédenon. Mais aussi et surtout dans les Pyrénées-Orientales, plus de 1650 hectares depuis hier soir parcouru dans le massif forestier de Trévillac. Le feu continue de progresser et des dizaines d'habitants ont dû être évacués, accueillis par des bénévoles, comme ici à Y-sur-Tête. Claire a 20 ans et elle est bénévole.
8: Ce matin, le premier truc que j'ai vu en ouvrant les réseaux, c'est qu'il y avait rassemblement ici. J'ai arrêté de regarder. En fait, j'ai même pas regardé d'image et je m'efforce de pas en regarder pour pouvoir être le plus neutre pour les gens qu'on accueille, parce qu'il y en a qui arrivent au fur et à mesure de la journée aussi, qui ont réussi à être hébergés dans la nuit, mais ici, ça reste un point info. Où il y a les pompiers qui reviennent régulièrement ça, pour donner des infos.

0: Et donc je suis là depuis 7 heures au réveil pour filer un coup de main en tant que résidente d'ici, quoi.
1: Qu'est-ce que les personnes qui arrivent, dans quel état d'esprit ils sont, qu'est-ce qu'ils demandent en premier?
0: Je dirais, ils essaient de retrouver leurs voisins, prendre des nouvelles, savoir si tout le monde est là, tout le monde va bien. Après, les animaux, pour ceux qui ont des animaux. Et ensuite, savoir comment évolue le feu, est-ce qu'ils pourront rentrer chez eux, est-ce que c'est sûr qu'il n'y a pas de blessés. Et ouais, retrouver des gens autour d'eux, je crois que c'est important. Et puis aussi, gérer le choc de devoir quitter en rapidité leur chez eux, de tout laisser derrière eux, de peut-être pas avoir pensé à emmener les trucs les plus importants. Il y a besoin d'être assuré beaucoup là-dessus, ouais.
1: Et vous, comment vous le vivez? Là, en plus, on voit bien le panache de fumée qui arrive au-dessus de... Enfin, je suis arrivée, le ciel était bleu, là, c'est gris.
0: Ouais, c'est comme ça depuis hier soir, ça alterne. Et des moments, on se dit ça calme, et puis finalement, une rafale, et puis ça repart de plus belle, ou sur d'autres endroits. Non, moi, j'en ai des frissons parce que je connais très bien là-haut, et c'est... Voilà, c'est à côté de chez nous, quoi. Ça touche des personnes qu'on connaît. On en connaît qui sont en train de se battre avec les flammes encore à l'heure qu'il est sur certaines communes qui ont été impactées avec des extincteurs et des arrosoirs. Et pourtant, on a 600 pompiers sur place. Ça doit être la folie sur le front, quoi.
2: Un témoignage recueilli par Morgane Guillaumard d'ici Roussillon. Un pompier et un habitant ont été blessés et sont en urgence absolue. Plus de 700 pompiers sont désormais mobilisés sur le terrain. Ils redoutent de voir le feu encore s'étendre. D'autant plus que la question des effectifs se pose plus que jamais ce week-end, comme l'explique le lieutenant-colonel David Anotel de la Fédération nationale des sapeurs-pompiers de France.
3: Effectivement, les effectifs sont grandement sous tension. Ils sont mobilisés à la fois sur ces feux de forêt, mais également sur la vague de chaleur qui va à nouveau nous impacter, avec des organismes qui, au sein de la population, étaient déjà fatigués et vont pas avoir le temps de se remettre. Et puis des effectifs de sapeurs-pompiers qui sont eux aussi sortis de cette vague de chaleur et de cette sollicitation importante, très fatigués, et à nouveau sont sursollicités. On est à un début des vacances scolaires, donc les rotations vont s'accélérer puisqu'une partie des personnels partent aussi en congé. Donc on a des effectifs qui sont sous forte tension, et puis des matériels aussi qui commencent à souffrir, que ce soit les véhicules ou les moyens aériens, qui vont être grandement sous tension si le rythme perdure encore de nombreuses journées, et ça semble être le cas.
4: Pour revenir à ce feu dans les Pyrénées-Orientales, le plus important en cours, il y a eu des évacuations partielles dans 6 communes de cette zone, Casfabre ou Corbère par exemple. L'inquiétude, elle porte surtout du côté des maisons isolées dans ce genre de situation?
3: Oui, exactement. C'est toujours la plus grosse difficulté pour nous, c'est de gérer un habitat qui peut être très diffus, très émietté dans des zones assez reculées. Donc on demande à la population de bien suivre les consignes qui sont données par le biais de votre antenne ou par le biais des services municipaux, des réseaux sociaux. Mais effectivement, ça complique la tâche, puisque dans ces cas-là, on va devoir envoyer une équipe sur à peu près chaque maison pour pouvoir soit la protéger, soit des forces de l'ordre pour pouvoir gérer une évacuation. Donc ce sont des situations compliquées, puisque la priorité pour nous, et pour l'instant le bilan fort heureusement est quasi inexistant, c'est la protection des vies humaines. Et puis tout de suite derrière, on a bien évidemment la protection des maisons. On sait à quel point les gens y tiennent, ce qui est tout à fait normal.
4: Mais il y a moins
3: donc
4: de craintes.
3: Tous les moyens nécessaires.
4: Il y a moins de craintes pour les bourgs, les centres de villages. C'est parce que c'est moins entouré de végétation, tout simplement.
3: Exactement. S'il y a plus de protection autour, en général, sur une ville ou un petit village, on peut espérer que les obligations légales de débroussaillement, et on le rappelle à nouveau, leur importance dans ces cas de figure, auront été à peu près respectées. Et puis, il y a plus de moyens disponibles dans des centres périurbains ou des petites communes. On a une faculté de regrouper des moyens plutôt que de les éparpiller dans une forêt, dans une zone très diffuse qui devient très compliquée pour le commandant des opérations de secours. Ça multiplie les moyens et ça multiplie les renforts nécessaires.
2: Le lieutenant-colonel David Anotel de la Fédération nationale des sapeurs-pompiers de France, il était tout à l'heure avec Augustin Arrivé, alors que ce feu continue de progresser dans les Pyrénées-Orientales, dans le massif forestier de Trévillac. Plus de 1650 hectares désormais parcourus. Incendie qui menace aussi la troisième étape du Tour de France qui doit arriver demain à 70 km de ce feu aux Angles. La préfecture promet de prendre une décision d'ici ce soir.
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5: Dans un instant, France Info Monde, on se projette sur le sommet de l'OTAN qui se tient en début de semaine, sommet crucial pour l'Alliance Atlantique. On va le voir d'abord à 17h18. L'info en une minute avec Laurette Puot et à la une, cette nouvelle vague de chaleur qui arrive en France.
6: L'Ouest et le Sud sont majoritairement concernés. 16 départements passent en vigilance orange canicule demain, de 35 à 40 degrés attendus sur un grand quart sud-ouest, prévient Météo France. Situation qui complique les incendies dans le sud de la France, dans les Pyrénées orientales. Le feu déclaré hier a parcouru plus de 1600 hectares et a fait 2 blessés, un pompier, un habitant en urgence absolue. Des flammes qui sont attisées par le vent. Dans le Gard, un violent incendie touche la commune de Lédenon. 350 hectares parcourus dans un secteur forêt-habitation. L'autoroute A9 est coupée dans les deux sens de circulation. Au mondial de football, après ce match compliqué hier soir, France-Paraguay et la qualification des Bleus en quart de finale. Les huitièmes se poursuivent ce soir. Brésil, Norvège à 22h et Mexique, Angleterre à 2h.
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5: France Info Monde regarde vers la Turquie aujourd'hui. Bonsoir Claude Guibal.
7: Bonsoir.
5: Vers Ankara précisément, sa capitale, où se tient mardi et mercredi le sommet de l'OTAN. Officiellement, il sera question de dépenses militaires et de réarmement. Mais derrière ces annonces se cache une question beaucoup plus fondamentale. Claude, les Européens peuvent-ils encore compter sur la garantie américaine ?
7: Alors en fait, il faudrait imaginer que vous ayez une assurance incendie depuis 75 ans. Chaque année, vous payez votre cotisation, vous n'avez jamais eu besoin d'être indemnisé. Et un jour, votre assureur vous dit « à partir de maintenant, je veux que vous protégiez davantage votre maison vous-même. Installez des alarmes, achetez des extincteurs, renforcez les portes. Et puis si un incendie se déclare, je serai peut-être là, mais vous devrez faire beaucoup plus qu'avant. » Ça, ce n'est pas une résiliation du contrat. Mais vous voyez, ce n'est plus tout à fait le même contrat et c'est exactement ce qui va se jouer à ce sommet d'Ankara. Parce que depuis 1949, l'Alliance repose notamment sur un principe simple, l'article 5. Il prévoit qu'une attaque contre un pays membre est considérée comme une attaque contre tous. Une seule fois, d'ailleurs, cet article a été activé. C'était après les attentats du 11 septembre 2001 contre les États-Unis. Alors, sur le papier, en fait, rien n'a changé. Les États-Unis restent le pilier de l'Alliance. Ils conservent le commandement militaire suprême en Europe et le contrôle du parapluie nucléaire américain. Mais les choses ne sont, en fait, pas si simples.
5: Parce que dans les faits, Claude Washington est en effet en train de redéfinir son rôle.
7: Oui, parce que les États-Unis, vous le savez, sont en train de réduire leurs forces en Europe. Ils transfèrent davantage de responsabilités aux Européens et leur demandent d'assumer une part croissante de leur propre défense. Mais une alliance, ça ne tient pas simplement par des chars ou par des avions. Une alliance, ça fonctionne parce que chacun est convaincu que les autres vont répondre présent le jour où il faudra. Et donc, en fait, le véritable défi, ce n'est pas tout de suite de remplacer les moyens militaires américains. On le sait, ça va prendre du temps. Le défi, non, c'est de convaincre Moscou que les Européens défendront immédiatement chaque centimètre de leur territoire, même si les États-Unis étaient moins présents.
5: Et la dissuasion, Claude, on le sait, repose d'abord sur une croyance, celle de l'adversaire.
7: Tout à fait. Et ça, évidemment, Vladimir Poutine le sait très bien. Et les posts de Donald Trump déclarant qu'il était, je cite, ridicule que les États-Unis maintiennent une relation unilatérale avec l'OTAN viennent creuser ce doute. Et donc, au fond, le sommet d'Ankara ne va pas devoir seulement répondre à la question de savoir combien les Européens vont dépenser, mais à une autre question bien plus fondamentale. Cette assurance dont on parlait, est-ce qu'elle fonctionne toujours de la même manière? Car le contrat existe encore, mais pour la première fois depuis 75 ans, ses bénéficiaires se demandent comment ce contrat sera interprété le jour où il faudra l'appliquer.
5: France Info Monde, signé Claude Guibal de la rédaction internationale de Radio France, à réécouter sur franceinfo.fr.
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5: Le Tour de France est la deuxième étape, toujours en Espagne. On vous retrouve à Barcelone, Fanny Lechevestrier. On se rapproche de la fin, triple ascension de la côte de Montjuïc. On en a déjà fait deux, Fanny, il en reste une pour le peloton avant l'arrivée.
8: On est à 12 km 400 de l'arrivée. Les coureurs qui vont pas tarder à passer, en tout cas ceux de tête, à passer sur la ligne d'arrivée. Il leur restera encore un tour avec cette fameuse côte de Montjuïc et également la côte du Stade Olympique pour finir. Et sans surprise, eh bien, c'est l'équipe UAE de Tadej Pogacar qui imprime un rythme énorme. On va retrouver en fond de ligne justement François Sauvestre qui est en train, qui va les voir passer avec Brandon McNulty, l'un des coéquipiers de Tadej Pogacar qui fait un travail énorme.
9: Oui, on va les voir passer dans quelques instants et je peux vous dire que la tension est palpable ici tout en haut de la côte du Stade Olympique. Vous l'entendez certainement derrière moi puisque la foule est massée, applaudit au passage des coureurs. Les coureurs qui passent à l'instant juste devant nous, on a vu de toutes les couleurs, on a vu du maillot à poids de Tadej Pogacar, on a vu du maillot jaune de Jonas Vingegaard. Évidemment, la grande bataille est lancée, elle avait déjà eu lieu hier, pas sur la même configuration, avec un contre-la-montre par équipe remporté par les Visma Isobike de Jonas Vingegaard. Là, c'est la première étape en ligne de ce Tour de France 2026, une étape évidemment marquée par la chaleur, on l'a vu il y a quelques instants, peut-être l'un des symboles de la souffrance des coureurs aujourd'hui, Arnaud Delis, le Belge, vraiment en souffrance tout près de la voiture balai, mais qui s'accroche, accompagné par le Français Baptiste Verschoeffer de l'équipe Lotto. Les organismes ont souffert, ils vont encore souffrir dans cette grosse dizaine de kilomètres restants.
8: Oui, avec, on a vu cette image intéressante, Isaac Del Toro, le coéquipier, le jeune coéquipier de Tadej Pogacar, parler à son leader, ça nous promet des rebondissements, alors que le peloton est complètement explosé de façon puzzle. Anthony Rimbaud sur la moto France Info de Selim Guerribi, ça s'est fait et bien dans la première ascension de cette côte de Montjuïc qui est extrêmement difficile. Vous avez pu la faire en moto?
10: Oui, effectivement, dès les premières pentes, le peloton a complètement explosé. Il faut dire que quand on arrive sur cette côte de Montjuïc, on a quelques virages et puis apparaît devant nous un mur. Et je peux vous dire qu'après une étape comme celle-là, après le contre-la-montre par équipe d'hier, ça fait mal aux pattes et il a fallu le faire déjà deux fois pour le peloton. On a vu Alaphilippe, Aurélien Paré-Peintre craquer parmi les premiers, Valentin Paré-Peintre également. Bref, c'est l'écrémage sur ce circuit final et c'est pas fini. Donc avec ce dernier tour encore pour le peloton et en tout cas ceux qui veulent jouer la victoire d'étape qui sont aux avant-postes.
8: 10 km encore à parcourir, effectivement. On attend l'explication entre Pogacar et Vingegaard. Jean-François Bernard, elle promet cette explication. Ils ne vont pas pouvoir y échapper. On les voit, ça discute entre les coéquipiers. Ils se préparent quelque chose pour la dernière ascension.
11: Je pense qu'on va tenter, bien entendu. On n'a pas fait faire le travail comme ça par les coéquipiers pour simplement passer la ligne et voir ce qui se passe. On aura forcément une accélération, certainement de Pogacar, plus que de Vingegaard. Mais attention, on a quand même encore, on a 32 coureurs, je crois, dans le groupe, là, quelque chose comme ça, 35 coureurs. On avait dit 50, maintenant on en a encore moins. Ouais. Et Paul Sexas qui est toujours présent, le problème c'est que lui, il a quand même fait beaucoup d'efforts. Il a encore Tish Benoot qui était toujours là comme coéquipier, je crois que c'est le seul qui est à ses côtés.
8: D'ailleurs, Romain Grégoire qui est là également.
11: Oui, Romain Grégoire est présent, la petite moustache à Martinez aussi, que l'on a aperçu.
8: En revanche, plus de Kevin Vauclin qui a été distancé.
11: Jégat, je suis même pas sûr.
8: Jordan Jégat était en queue de peloton tout à l'heure, il n'est plus là non plus. Julien Alaphilippe a craqué dès la première ascension, dès les premiers hectomètres, donc une course très marquée, 9 km 300 alors que les retardataires continuent de passer sur la ligne d'arrivée avec des visages extrêmement marqués. François Sauvestre.
9: Oui, et Kevin Vauclin est là des symboles, un visage marqué, on l'a vu passer il y a quelques instants juste devant nous, 1m50, 2m, très applaudi évidemment parce que les coureurs sont tous applaudis en quelques positions qu'ils soient, et même si les retardataires passent évidemment loin derrière le groupe des favoris, le groupe des gros poissons, et bien ils sont quand même applaudis, mais on a vu de la souffrance sur le visage de Kevin Vauclin, lui qui misait beaucoup sur cette double ces deux journées sur la côte de Montjuïc hier avec le contre-la-montre par équipe. Malchance pour Kevin Vauclin, on s'en rappelle, victime d'une crevaison dans le contre-la-montre, et bien aujourd'hui il n'a pas pu tenir la cadence tout simplement, et on l'a vu effectivement, visage très marqué par cette journée longue et très chaude.
8: Anthony, dans le sprint final, toujours cette équipe UAE qui est aux avant-postes pour emmener le train.
10: Ouais, effectivement, UAE qui prend les avant-postes et qui essaye de contrôler la course alors que l'on est dans le dernier tour.
8: Effectivement, 8 km 500 encore à parcourir, les hostilités pas déclenchées, mais ça ne saurait tarder dans ce ultime tour avec la côte de Montjuïc et la côte du Stade Olympique.
5: Et on suit ces derniers kilomètres avec vous, Fanny Le Chevestrier, et toutes les équipes de France Info. On vous retrouve dans les prochaines minutes, le temps de la météo et d'un nouveau point complet sur l'info qui arrive.
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5: Et il va continuer à faire chaud, Loïc Crouzeval.
18: Pour ce soir et cette nuit, un ciel dégagé mais toujours des nuages en altitude sur les départements du Nord-Est, qu'on retrouvera d'ailleurs demain matin jusqu'au relief alpin. Un peu de grisaille matinale annoncée sur les plages du Nord de la Bretagne. Ces nuages bas qui devraient de nouveau se dissiper rapidement à l'image de la veille. Demain après-midi, des nuages en altitude sur un bon quart Nord-Est du territoire. Ailleurs, un ciel complètement dégagé et des températures en hausse le plus souvent, alors que les valeurs seront quasi stationnaires par rapport à aujourd'hui près de la Grande Bleue. Mais le vent devrait faiblir, la température ressenti sera finalement plus élevé. Il fera déjà 25 degrés au lever du jour à Montpellier, 38 au meilleur de la journée. Cette fois-ci, Météo France annonce 35 sous-abri à Paris et à Grenoble.
5: Merci d'être à l'écoute de France Info, 17h30. Laurette Puyot pour l'info.
6: Un doute quant à la tenue de la troisième étape du Tour de France demain. Décision rendue en fin de journée par la préfecture puisque le peloton doit arriver dans les Pyrénées-Orientales à quelques 70 km de l'incendie en cours depuis hier soir qui a déjà parcouru plus de 1600 hectares et qui mobilise des centaines de pompiers. Deux personnes sont par ailleurs en urgence absolue. D'autres feux mobilisent les sapeurs-pompiers dans le sud, dans le Gard, à Lédenon. Un incendie violent déclaré ce midi dans un secteur mêlant forêt et habitation, près de 350 hectares parcourus. Les habitants sont appelés à rester confinés. Dans la Drôme, à Die, le feu déclenché par un éclair lors d'un orage il y a plusieurs jours n'est toujours pas maîtrisé. Les flammes ont parcouru 300 hectares de végétation. Des moyens aériens ont été demandés pour faire face à la propagation. 16 départements du sud et de l'ouest de la France sont placés en vigilance orange, canicule demain. Une nouvelle vague de chaleur, des pics à 40 degrés sont attendus localement. Emmanuel Macron est attendu en Syrie, annonce la présidence syrienne sans préciser la date de cette visite qui sera d'ailleurs la première d'un président depuis celle de Nicolas Sarkozy en 2009. Première visite aussi d'une puissance occidentale depuis l'arrivée au pouvoir du nouveau président Ahmad al-Sharr fin 2024. Au mondial de football, de belles affiches de 8e de finale ce soir à 22h. Le Brésil rencontre la Norvège à 2h du matin, Mexique-Angleterre. Hier soir, les Bleus se sont qualifiés en quart de finale dans la douleur face au Paraguay.
5: Merci beaucoup Laurette Puyot et nous on part tout de suite à Barcelone.
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5: Pour le final de cette deuxième étape de la Grande Boucle, Fanny Le Chevestrier, partie de Tarragone et qui arrive à nouveau à Barcelone. Encore une montée de la côte de Montjuïc et une explication toujours attendue entre les favoris.
8: Ah oui, on s'observe, hein, désormais on est en train de se placer, on voit d'ailleurs le maillot vert d'Egan Bernal, le Colombien, le petit grimpeur colombien de l'équipe Ineos qui est aux avant-postes. Tout le monde, tous les favoris sont là, mais à 4 500 km de l'arrivée, ça s'observe encore, Jean-François. Est-ce qu'il faut déclencher dès Montjuïc ou alors attendre vraiment la dernière côte, celle du Stade Olympique?
11: Je sais pas.
7: J'aime
11: c'est
7: bien
11: difficile.
7: Vous poser des questions pièges.
11: C'est compliqué. On voit que de toute façon, UAE ne s'occupe plus de la course là.
7: Non.
11: On voit les coupes Trek, Lidl Trek que vous avez en poste.

0: voit Tige Benoud maintenant, qui est le seul coéquipier qui reste pour Texas, qui va durcir la course. Est-ce que c'est une bonne chose? Je pense que c'est que ça a déjà fait beaucoup d'efforts, ou alors c'est divers numéro 2. Donc on verra ça tout à l'heure dans le final. On voit que Van Der Poel, regardez-le, hein, très très bien placé, c'est
1: il
0: encore
1: est pas
0: bien
1: mal,
0: entendu.
1: Hein, dans la roue de.
0: Oui, dans la roue, je pense, on voit Lenny Martinez aussi qui est très bien placé dans les premières positions, environ en 7 ou 8e. Pogacar qui regarde, on croyait qu'il avait un petit problème mécanique, mais non. Et Del Toro dans sa roue, et bien entendu, Vingegaard.
1: Oh là là, Pogacar, regardez, ça accélère devant avec Tige Benoud qui imprime un gros rythme. On regarde, on ne sait pas trop quoi faire, alors que sur la ligne d'arrivée, François Sauvestre, eh bien, on sent l'excitation. Hein. Tout le monde est en train de s'installer pour assister au spectacle final.
2: Oui, tout le monde est en train de s'installer. On est pour l'instant encore parqué avec tous les journalistes parce que tout simplement, avant d'entrer sur le circuit, on attend le passage de la voiture balai puisqu'il y a énormément de coureurs décrochés. On a vu il y a un instant, il y a une scène qui a été très marquante. C'est Julien Alaphilippe qui a été lâché dans l'un des passages de la côte et qui tirait tout simplement la langue de souffrance avec la chaleur, avec les cadences. C'est infernal pour ces coureurs qui ne sont pas dans le groupe des favoris.
1: Ouais, on a vu un des coureurs qui avait complètement lâché la sphère et qui veulent finir seulement le visage à ses blêmes. Alors qu'Anthony Rimbaud sur la moto France Info de Selim Guerribi, on voit toujours cette équipe Décathlon imprimer un train, mais pas d'hostilité déclenchée encore.
3: Oui, non, pas d'hostilité déclenchée. On attend vraiment les derniers hectomètres dans cette étape. Tout le monde s'observe. Et puis derrière, eh bien, on explose. On est en train de rattraper, nous, il y a des retardataires sur ce circuit, mais dans la montée finale, une ambiance exceptionnelle également, avec plusieurs rangées de spectateurs, des drapeaux de tous les pays et des drapeaux blancs à points rouges aussi pour accompagner, eh bien, les cadors du peloton qui vont pas tarder à s'expliquer.
1: 800 mètres encore à parcourir, Jean-François Bernard. Vous doutiez de la motivation de l'équipe UAE, mais pourtant Tadej Pogacar est idéalement placé.
0: Ils ont repris les commandes. On a vu que Van Der Poel en difficulté derrière, qui a été lâché en fait sur l'accélération de Tige Benoud. Alors si Paul Sexas gagne tout à l'heure, je comprendrais plus l'accélération. Pour l'instant, on verra, puisque maintenant il a disparu.
1: Il y a Remco Evenepoel qui est bien placé aussi.
0: Remco qui est très bien placé. Tout le monde. Je pense que les grands leaders sont vraiment devant. Attention à Abrahamsen aussi, qui est placé dans les premières positions.
1: On voit avec 500 coureurs. Mètres encore à parcourir, effectivement.
0: Et Martinez très bien placé aussi.
1: Ouais, toujours là, alors que Paul Sexas semble un petit peu reculé dans ce groupe de tête. C'est désormais bien l'équipe UAE qui mène le train devant. Ouais, ça commence à craquer derrière. Il reste quoi, une vingtaine de coureurs désormais. Egan Bernal qui est en train de lâcher également tête de ce peloton. Là, ça monte. On est obligé de se mettre en danseuse. Hein. Romain Grégoire,
0: qui est toujours présent,
1: maillot de champion de France, qui est toujours présent, mais en train de craquer sous le rythme imprimé par cette équipe UAE. Et Tadej Pogacar qui semble en position idéale pour aller chercher la victoire. 300 mètres encore à parcourir.
0: Tom Pitcock aussi qui est très bien placé. Hein. On voit Martinez qui vient se replacer dans les premières positions aussi.
1: Et Paul Sexas qui s'accroche également dans la roue de Jonas Vingegaard avec son maillot jaune. On voit le rythme imprimé. Pour l'instant, personne ne déclenche. Il reste pourtant que 230 mètres. Mais on l'a vu hier dans le contre-la-montre par équipe. Quand on était dans les 200 derniers mètres, on se disait ça va arriver. Et puis c'était extrêmement long pour terminer.
0: Oui,
1: et
0: puis il reste quand même 2 km 700 encore. Hein. Donc il n'y a rien de fait. On voit que les coureurs s'observent. Tout le monde s'observe un peu. Tout le monde regarde. Personne veut vraiment lâcher. Pour l'instant, on va dire une attaque.
1: Personne ne peut prendre la roue d'Adam Yates. Hein. En fait, le rythme imposé par l'équipe UAE et Tadej Pogacar
0: trop élevé, trop forte.
1: Ouais, c'est l'équipe UNOX qui est en train d'essayer d'accélérer et de dynamiter la course, suivie par Carapaz. Le coureur de l'équipe IF, Carapaz. Et tout de suite, Tadej Pogacar qui est là.
0: Hein. On essaie aussi,
1: de s'accrocher.
0: Loin.
1: Paul Avec Sexas qui essaye de s'accrocher.
0: Vingegaard aussi qui est placé dans les premières positions.
1: Ouais, et on a fini Dipovic, cette côte de Montjuïc. Il restera la côte du stade olympique. Ah, elle est moins dure. Est-ce que ça va y aller, en fait?
0: Carapaz, là, qui insiste, qui essaye d'insister un peu. C'est que ça, ce qui est en quatrième position, très, très bien placé. On aperçoit Johansson aussi. On voit.
1: Tout le monde là, nouvelle position d'attente. Hein, alors que Richard Carapaz essaye de repartir, lui, et de reprendre un peu de champ. Mais là, c'est désormais Tadej Pogacar qui contrôle tout cela. Et Paul Sexas, toujours bien placé dans la roue de Jonas Vingegaard. Alors que Juan Ayuso est obligé de boucher un trou derrière. 2 km de l'arrivée, on va pas tarder à réattaquer la côte du stade Atlantique. On va l'avoir, notre explication.

0: champion, notre combat des chefs avec Romain Grégoire, en revanche, c'est bien.
1: Non, qui est bien placé, il est toujours dans le groupe, il est toujours dans le groupe.
0: Il s'accroche. Il reste une vingtaine de coureurs, tout le monde est placé avec désormais l'équipe.
1: Je pense qu'il fait la...
0: Mathias Kelmoser. L'équipe d'Idol Trek qui essaye de rouler et de prendre le champ, pourquoi pas. Il y a toujours Juan Ayuso, hein, son coéquipier, son jeune coéquipier, avec le maillot blanc sur le dos, mais ça contrôle toujours.
1: Et on roule
0: toujours,
1: aussi pour Pidcock, hein, parce qu'on voit que c'est un coéquipier de Pidcock qui roule. Justement, on l'avait vu hein, toute la journée, cette équipe roulait pour essayer peut-être de placer Pidcock dans les meilleures positions possibles. Pour ce final, on sait que c'est un coureur qui est relativement rapide et qui a du punch.
0: 1,2 km encore avant de rallier cette ligne d'arrivée et la flamme rouge même désormais pour les coureurs de tête, alors qu'on a des distancés, on le rappelle, on y retournera bien sûr avec François Sauvestre, mais Arnaud Delis notamment est passé très très loin tout à l'heure de la tête de la course et il y avait la voiture balai juste derrière lui. On prend tous les risques hein, désormais dans cette petite descente, Jean-François.
1: Ouais, et c'est Vingegaard qui est très bien placé là, je pense qu'on en a vu sortir très bien placé avec Pogacar dans la roue. Il reste à seulement 530 mètres, ça va aller vite maintenant. Il y a des cassures derrière, on aura du mal
0: à revenir. Ça se regarde. Ouais, et Jonas Vingegaard qui s'est retourné et ça serre les dents désormais avec Tadej Pogacar qui est dans la roue.
1: Il va lancer Pogacar, je pense.
0: Jonas Vingegaard.
1: Et Vingegaard aura peut-être du mal à rester dans la roue.
0: Ah, il est resté dans la roue pour l'instant. On se regarde, les deux hommes qui se regardent et qui vont encore finir.
1: Il aura du mal, il va perdre du temps, Vingegaard, à mon avis.
0: Ça s'accroche avec Tadej Pogacar.
1: Ils vont aller gagner, ils vont faire la victoire.
0: Avec Isaac Del Toro. 1 et 2, Isaac Del Toro,
1: parce qu'il veut faire gagner. Il veut faire gagner Del Toro, et voilà.
0: Et on les avait vus tout à l'heure. Ils se félicitaient, ils se parlaient, les deux hommes doublés de l'équipe UAE, François Sauvestre. Ça va être la folie du côté du UAE en bout de ligne.
2: Ah oui, ça va évidemment être la folie parce que Isaac Del Toro, on l'a vu en difficulté sur cette étape avec des ennuis mécaniques. Il a remonté tout le peloton, il l'a réintégré. Et puis d'abord pour aider Tadej Pogacar et conclure dans ce final magnifique doublé de l'équipe UAE, dans ce final complètement dingue sous la chaleur. Et on a vu ce petit regard entre les deux hommes, cette complicité complètement dingue. Effectivement, magnifique doublé de l'équipe UAE tout en haut de la côte du Stade Olympique ici à Barcelone.
0: Ouais, et Isaac Del Toro qui est par terre, il avait des crampes, et qui va féliciter, qui lui tombe dans les bras à terre, c'est bien sûr son leader Tadej Pogacar, lui qui avait dit qu'est-ce que je souhaite aujourd'hui, eh bien qu'Isaac Del Toro gagne un jour le Tour de France, peut-être pas cette année, mais en tout cas il l'a pour son successeur. Isaac Del Toro, le Mexicain en larmes dans les bras de Tadej Pogacar qui s'est arrosé, et ouais, toute l'équipe UAE est là avec Adam Yates qui a fait un énorme boulot pour assurer le train. L'équipe UAE, elle est là, Jean-François.
1: Ouais, attention, là, ils ont marqué des gros points aujourd'hui. Hein. Je ne voudrais pas dire, c'est peut-être que la deuxième étape, mais là, ça fait mal. Ça va faire mal, même moralement, mentalement, je pense, pour les autres. Parce que là, ils ont vraiment deux cartes. Et faut pas oublier quand même que Vingegaard perd quand même un peu de temps. C'est pas grand-chose. Mais je pense que mentalement, là, ils vont avoir frappé un grand coup déjà. Dès le deuxième jour.
0: Cette image où ils prennent le temps de franchir la ligne d'arrivée ensemble, elle est belle, on le rappelle, c'était une côte. François, est-ce que vous apercevez des coureurs tout près de vous? Je pense qu'on a besoin de récupérer. Hein.
2: Ah, on a besoin de récupérer. On était à l'instant à côté de Romain Grégoire, le champion de France de la Groupama FDJ United, complètement essoré, épuisé, évidemment encadré par les coureurs. Un petit peu les mêmes images que ce qu'on a vu hier, mais hier c'était le contre-la-montre beaucoup plus court, là les organismes ont encore plus souffert et Romain Grégoire a enquillé les bouteilles d'eau pour récupérer au plus vite. On lui a demandé hein, s'il voulait nous dire un petit mot, il était complètement cuit, donc on va encore attendre un petit peu, mais les organismes clairement là ont beaucoup souffert dans cette triple ascension qui va laisser des traces.
0: Ouais, effectivement, avec Isaac Del Toro, on revoit sur les écrans géants de la ligne d'arrivée qui lève les bras et qui ouvre la bouche, mais vraiment la bouche grande ouverte, l'air de ne pas y croire. Et oui, le vainqueur du tournoi Auvergne-Rhône-Alpes et qui s'impose pour la deuxième étape du Tour de France, qui est même soulevé, Jean-François, par Tadej Pogacar. Elle est belle cette joie. Alors que Jonas Vingegaard va conserver hein, son maillot jaune ce soir.
1: Oui, il va le conserver, mais c'est incroyable. Je veux dire, là, il y a une domination qui a duré, on va dire, 30 kilomètres. Et je pense que ça va marquer les esprits. Hein. On s'attendait quand même pas à ce doublé, et surtout un doublé avec une facilité comme celle-là.
0: Alors que Isaac Del Toro, hein, le Mexicain, est en train de rallier le podium pour avoir sa cérémonie après sa victoire d'étape. Et je peux vous dire qu'il y a une nuée de photographes autour de lui. Et il est vraiment le sourire jusqu'aux oreilles, le Mexicain. On avait vu déjà ce matin une forte colonie mexicaine. Elle risque de le suivre longtemps sur le Tour de France. François Sauvestre, est-ce que vous voyez les supporters? Est-ce que vous avez d'autres coureurs, on va les entendre hein, bien sûr prochainement grâce au micro de François Sauvestre et d'Olivia Branger, alors que la victoire, eh bien, elle est pour Isaac Del Toro, la deuxième place pour Tadej Pogacar, le maillot à pois de ce Tour de France, le point levé, le maillot jaune qui reste ce soir sur les épaules de Jonas Vingegaard, alors que Remco Evenepoel a pris la troisième place de l'étape. Il est toujours là, Remco.
3: Merci beaucoup Fanny Lechevestrier et Jean-François Bernard pour ce final de cette étape. Fanny, un petit mot peut-être de notre Français aussi, Paul Sexas, qui a souffert aujourd'hui sur cette étape. Comment ça s'est passé pour lui la fin?
0: En fait, c'est le problème, c'est qu'il a encore eu un ennui mécanique au pire moment, juste avant d'aborder ce circuit final très difficile. Il s'est retrouvé, Jean-François, avec le vélo. Il a dû prendre celui de son coéquipier, Aurélien Paré-Peintre. Mais si vous n'avez pas votre vélo personnel qui est tout réglé pour faire ce genre d'ascension, ça passe pas. Alors, il a dû changer une deuxième fois de vélo pour retrouver le sien avec ses réglages. Mais sans doute qu'il y a laissé trop d'énergie, Jean-François.
1: Oui, il y avait surtout un peu de nervosité dans tout ça. Hein. Je veux pas dire.
0: Vous l'avez trouvé trop jeune un peu.
1: Il va apprendre. Hein. Aujourd'hui, c'est une étape encore où il aura appris beaucoup de choses. C'est-à-dire que quand vous avez un problème mécanique, on a vu que Paré-Peintre lui a passé son vélo. C'est vrai, mais de toute façon, c'était prévu hein, que s'il y avait un changement à faire avant que la voiture arrive, c'était Paré-Peintre qui lui donne le vélo. Ça correspond certainement à peu près aux dimensions. Ensuite, il est reparti à fond. Paré-Peintre est reparti juste derrière, mais bon, trop loin, il l'a pas tendu. Faut se méfier de tout ça parce que c'est des petites erreurs, mais c'est normal. Il a 19 ans, hein. Il va apprendre, comme on l'a dit depuis 48 heures, il va apprendre tous les jours. Hein. Il va apprendre qu'il est dans le Tour de France, que c'est pas la même. Après, faut revenir devant, se replacer. Alors que ça roulait déjà pour aller chercher les premiers tours de circuit.
0: Il a peut-être fait l'erreur de vouloir remonter tout seul trop vite. Il a distancé, lâché son coéquipier parce que ça allait pas vite.
1: Il avait seulement Benoît qui était là. Après, moi, je suis pas dans la tactique et je suis pas dans leur voiture. Je suis pas avec leur tableau et puis toute leur mise en scène du matin là. Le problème, c'est que Benoît, j'ai pas trop compris l'accélération parce qu'en fait, je pense qu'il l'a plus mis dans le dur. Qu'autre chose, mais après c'est pareil, hein. Je suis pas sur le vélo, je suis pas dans l'équipe Décathlon CGM, donc je sais pas, peut-être qu'ils en tireront les conséquences, peut-être que non, que c'était normal. Vous savez, maintenant le cyclisme, des fois c'est difficile à comprendre.
0: Et notamment la victoire d'Isaac Del Toro, hein, puisqu'on parlait de la découverte du Tour de France. Oui. Paul Sexas découvre le Tour de France, mais Isaac Del Toro aussi
3: 22
0: hein,
3: ans.
0: C'est son premier tour. Ouais, 22 ans seulement, ça fait partie de cette superbe jeune génération hein, qui cartonne et qui explose au plus haut niveau. Isaac Del Toro, il avait maîtrisé le Tour Auvergne-Rhône-Alpes. On n'avait pas eu le petit duel qu'on attendait avec Paul Sexas parce qu'il était tombé, mais il avait vraiment fait une très très belle course et je peux vous dire qu'il est prêt pour faire un super Tour de France. En tout cas, on a vu un beau travail d'équipe alors qu'à l'instant même, eh bien, Kevin Vauclin et Bruno Armirail coupent la ligne d'arrivée. Vous voyez, les écarts sont considérables aujourd'hui pour une deuxième étape où il y avait des difficultés concentrées seulement dans le final. Ça va compter, ça aussi, Jean-François.
1: Mais c'est clair. Hein. Là, on ne s'attendait pas du tout qu'un Vauclin finisse, je ne sais pas combien, mais là, à mon avis, il y a plus de 5 minutes, non? Il y a 5-6 minutes.
0: Ah oui, largement. Ouais.
1: Donc voilà, on a vu d'autres coureurs en difficulté très rapidement. Alors, bien entendu, il y a la chaleur, il y a le parcours qui est quand même difficile. Hein. On savait que la première semaine du Tour de France, ça n'allait pas être simple. Hein. Depuis la présentation au mois d'octobre, hein, quand on a regardé le parcours, on s'est dit, oh là là, là, faut vraiment être, faut déjà être au top tout de suite, parce que là, on n'a plus ces étapes où on se dit, ouais, c'est bon, on a 4-5 jours tranquilles. Non, dans le Tour, il n'y a pas de jours tranquilles, de moins en moins. Dans toutes les courses, toute l'année, il y a moins en moins de jours tranquilles. Faut tout le temps être à 150%. ce qui était le cas aujourd'hui pour l'équipe, on l'a vu, UAE, hein, qui a vraiment manœuvré d'une façon incroyable. Et puis quand même, même si Vingegaard garde son maillot,

0: Il a perdu une vingtaine de mètres, on ne l'a pas vu.
1: Il est dans le même temps, il est compté dans le même temps.
0: Voilà, mais pas vraiment capable, on va dire, de suivre. Après, on ne sait pas ce que ça aurait donné si ça avait monté encore 5-6 kilomètres. C'est la question qu'on peut se poser. On va avoir peut-être pas vite les réponses dans les prochains jours, parce que vous savez, on peut avoir une journée où on est un peu moins bien. Et puis le lendemain, voilà, tout est effacé, surtout pour ce genre de coureur, c'est champion.
1: Ouais, victoire donc Isaac Del Toro avec le doublé pour l'équipe UAE. Tadej Pogacar deuxième, Remco Evenepoel troisième, Jonas Vingegaard quatrième et le premier français c'est Paul Sexa sixième devant Romain Grégoire et Lenny Martinez. On attend désormais de savoir si on pourra jouer demain la troisième étape dans sa globalité. On vous rappelle qu'on doit arriver normalement dans la petite station des Angles dans les Pyrénées-Orientales, victime de gros, d'importants incendies. Donc on attend une décision d'ici en fin de journée normalement.
2: C'est ce qu'a dit le préfet en effet, décision sur le maintien ou non de cette arrivée d'ici ce soir. Merci beaucoup Fanny Lechevestrier, Jean-François Bernard, toutes les équipes de France Info à Barcelone pour cette deuxième étape du Tour de France remportée donc par le Mexicain Isaac Del Toro. Jonas Vingegaard lui garde le maillot jaune.
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2: Et c'est un dimanche qui prend des airs de campagne aujourd'hui avec un premier grand meeting d'Edouard Philippe à Paris. On y est dans un instant après l'info en une minute, 17h49. Laurette Puot est deux blessés dans l'incendie des Pyrénées-Orientales.
4: Un habitant et un pompier en urgence absolue selon le préfet. Le feu est attisé par le vent et la sécheresse. Il a parcouru depuis hier soir plus de 1600 hectares. Le pire scénario envisagé par les pompiers se profile. Le feu menace de s'attaquer au massif très escarpé des Aspres. La chaleur de retour par le sud et l'ouest de la France. 16 départements seront placés en vigilance orange demain. 9 dans l'ouest et 7 dans le sud. En Formule 1, le monégasque Charles Leclerc de l'écurie Ferrari a remporté le Grand Prix de Grande-Bretagne. Et sur le Tour de France, cette deuxième étape en haut du Montjuïc à Barcelone en Espagne a été remportée par le Mexicain Isaac Del Toro de l'équipe UAE.
2: Il s'est lancé dans la grande arène de la présidentielle cet après-midi. Premier meeting de campagne pour Édouard Philippe, l'actuel maire du Havre, à l'Adidas Arena de Paris. « Nous allons prendre le pouvoir », a-t-il promis devant 5000 personnes. Un discours pour préciser son projet et convaincre aussi de son enthousiasme. Bonsoir Paul Barcelone.
5: Bonsoir Benjamin.
2: Sur place pour France Info, Édouard Philippe qui passait là, Paul, son premier test grandeur nature.
5: Oui, Édouard Philippe devait se dévoiler, montrer ce qu'il a dans le ventre. Le voilà point droit levé sur les affiches avec ce slogan « Croire en nous » sur scène, figure imposée, parler de lui.
6: Je ne vais pas exhiber ma vie privée ou ma vie familiale, ce n'est pas le genre de la maison. Et je pense qu'un responsable politique est beaucoup plus ce qu'il est que ce qu'il prétend être sur les réseaux sociaux. La deuxième chose qui me constitue, c'est que je suis père de 3 enfants. Vous ne me verrez pas poser dans Paris Match avec eux, ce sont de jeunes adultes. Et je respecte leur souci de discrétion.
5: La discrétion reproche aussi à l'heure de la primaire sauvage. Gabriel Attal l'accuse de promettre du sang et des larmes. Édouard Philippe répond, refonte massive de l'école, la plus importante depuis Jules Ferry, et puis des efforts.
6: Il ne s'agit pas de sang ou de larmes, il s'agit peut-être d'un peu de sueur, oui, d'efforts, de sérieux, de détermination. Je demanderai des efforts, mais des efforts justes. Des efforts partagés, des efforts étalés dans le temps. J'assume de dire aux retraités qu'il faudra contribuer davantage au financement de notre système social.
5: Une fois pas d'annonce très nouvelle, le flou ne se dissipe pas totalement non plus sur son programme massif, Édouard Philippe. Jure seulement que tout n'est pas perdu pour le pays, pour peu qu'on lui dise la vérité.
2: L'autre vérité, Paul, c'est que nous sommes à 2 jours maintenant de la décision dans le procès de Marine Le Pen.
5: Et même si tout laisse à penser que cette décision de justice va rebattre les cartes, Édouard Philippe n'en dit pas un mot. Seulement, se contente-t-il, écoutez, d'une charge violente contre le RN.
6: Le Rassemblement National de M. Bardella est, paraît-il, converti au libéralisme, à l'Europe, au capitalisme et peut-être même, on ne sait pas encore très bien, à la réforme des retraites. Le Rassemblement National de Mme Le Pen, c'est l'inverse. Le Rassemblement National, c'est un en même temps qui ne s'assume pas. Social dans le Nord, libéral dans le Sud. Porte-voix revendiquée des classes populaires dans les campagnes, mais gourmande petit four à Monte-Carlo.
5: La rhétorique est claire, faire de Jordan Bardella et Marine Le Pen deux candidats qui ne pensent pas la même chose et les renvoyer dos à dos avec la France insoumise.
6: La France insoumise, de son côté, veut conquérir le pouvoir en jetant du sel sur nos plaies. Et je sais bien que Jean-Luc Mélenchon va maintenant se poser en rassembleur.
5: Traduction, Édouard Philippe cherche à se poser en seul rempart capable d'éviter un duel RN-LFI au second tour. Cet après-midi, la photo comptait aussi pour beaucoup. 5200 personnes selon l'entourage du candidat, 200 journalistes accrédités dans une Adidas Arena jamais utilisée pour un meeting politique, mais réduite de moitié.
2: Paul Barcelone, service politique de France Info en direct de l'Adidas Arena de Paris avec Romain Lucquens pour les moyens techniques. Et nous sommes en ligne avec Bruno Cotrès. Bonsoir.
7: Bonsoir.
2: Chercheur CNRS au CEVIPOF, le centre de recherche de la vie politique, enseignant à Sciences Po. On va revenir avec vous dans un instant sur le fond de ce qu'a dit Édouard Philippe. D'abord, il a été l'un des premiers à se déclarer candidat, le maire du Havre. Mais pour entrer vraiment en campagne, il faut passer par cette étape d'un grand meeting, comme il l'a fait cet après-midi.
7: Oui, bien sûr. On voit d'ailleurs que les choses s'accélèrent sur le front de cette pré-campagne électorale. Les candidats les plus importants, si l'on en croit les sondages, ont tous dégainé déjà leur premier meeting. Et là, c'était au tour d'Édouard Philippe parce que les grands meetings, ça permet à la fois de montrer qu'on est capable de réunir des gens, ça permet aussi de produire des images et des sons. On est d'ailleurs en train de les commenter, et ça, comme caisse de résonance pour une campagne électorale, c'est très très important.
2: Nous vaincrons en faisant une campagne heureuse, joyeuse, a-t-il dit Édouard Philippe. C'est pas forcément l'image qu'on a de lui, il est même critiqué jusque dans son camp pour ça, justement, parfois son manque d'enthousiasme. C'est pour lui un des enjeux de ce début de campagne.
7: Oui, c'est d'ailleurs une des dimensions que j'ai trouvées les plus intéressantes dans ce premier gros discours d'Édouard Philippe. Au fond, Édouard Philippe a voulu déjouer l'image un petit peu de quelqu'un de peut-être trop sérieux, de quelqu'un qui incarne au fond la culture de l'État, du gouvernement. Il est venu sur le terrain de sa vie personnelle, c'est très rare chez Édouard Philippe, en parlant, en faisant très peu de références, mais en disant qu'il était un père de famille, 3 enfants. Il a parlé de son épouse à un moment donné, et donc effectivement, il a voulu casser un petit peu cette image.
2: C'est un passage obligé, ça, parler de lui ?
7: Je pense que oui, c'est un passage qui est quand même important. Ça ancre le candidat toujours dans une histoire de long terme. Ça montre, dans le cas d'Édouard Philippe, c'était le message qu'il voulait nous faire passer. S'il est à la fois un fils qui est issu d'une famille, il doit beaucoup à l'école républicaine, nous a-t-il dit, mais aussi il a un père. Ça permet de projeter une image au fond de quelqu'un qui pense aux générations qui arrivent. Et puis il a ajouté cette plaisanterie. Non seulement il a un père de famille, mais il a aussi un maire, le maire du Havre.
2: Alors Édouard Philippe n'est pas le seul, Bruno Cotrès, dans cet espace du Bloc central. Gabriel Attal aussi s'est déclaré candidat. Il lui a répondu quelque part, on l'a entendu avec Paul Barcelone, Gabriel Attal, qu'il avait accusé de promettre du sang et des larmes à la France avec un programme d'austérité. Il a dit pas de sang ou de larmes, mais de la sueur, des efforts demandés à certains pour préserver les ouvriers, les salariés les plus modestes. Est-ce qu'il y a une volonté aussi chez Édouard Philippe d'adoucir son discours pour paraître moins dur ?
7: Oui, c'était le deuxième gros enjeu pour Édouard Philippe aujourd'hui. On sait que dans le camp de Gabriel Attal, au fond, d'une certaine manière, on pense que lorsqu'Édouard Philippe fera ses propositions, à ce moment-là, ça commencera à faire peur au pays et que le soutien dans l'opinion, ça s'affaiblira. Et donc, Édouard Philippe a consacré une bonne partie de son discours, effectivement, à expliquer qu'il fallait voir les choses en face, sans doute travailler un peu davantage, mais pas pour tout le monde. Il a parlé des cadres du public, des cadres du privé, un effort pour les retraités, semblant vouloir dire que s'il y avait des réformes consistant à davantage travailler, elles allaient épargner ceux qui sont les plus exposés au fond aux difficultés de la vie.
2: Mais tout reste assez flou quand même, pas de mesures très concrètes. C'est volontaire, ça, justement, pour ne pas braquer tout de suite sur des mesures qui pourraient être mal reçues.
7: Oui, bien évidemment, il en va de même pour tous les discours que nous avons eus, qu'il s'agisse de celui de Raphaël Glucksmann, de Bruno Retailleau, de Gabriel Attal, de Jean-Luc Mélenchon même. Oui. Ce sont ces premiers discours qui posent un décor, qui posent un certain nombre de premières grandes directions. L'objectif d'Édouard Philippe n'était pas tant de décliner des mesures que de poser un certain nombre de grandes lignes directrices. L'école, cité 25 fois dans son discours, le mot « école », la justice aussi beaucoup, et il déclinera évidemment des propositions plus précises au fur et à mesure de la campagne.
2: Et la jeunesse aussi, il a dit, c'est la question la plus importante de cette élection. Il a aussi attaqué le Rassemblement National et la France Insoumise, les mettant souvent dos à dos dans son discours, et d'une certaine manière, en voulant se montrer comme l'un des seuls remparts face à cette opposition. C'était aussi l'un des enjeux de ce discours-là.
7: Oui, bien sûr. Alors, ils sont plusieurs à vouloir se positionner dans ce créneau-là, bien évidemment. Gabriel Attal aussi, Bruno Retailleau également. Donc, effectivement, il a eu des mots très acerbes sur le Rassemblement National. On en a écouté quelques-uns à votre antenne il y a quelques minutes. Pour la France Insoumise également, accusé de vouloir mettre du sel sur les plaies de la France. Pour le Rassemblement National, accusé d'avoir un discours et un autre discours. Oui. Au fond, le Rassemblement National du Sud et celui du Nord. Donc effectivement, on a vu un Édouard Philippe voulant se positionner au fond comme un candidat centre du bloc central, centriste et de droite en même temps.
2: Merci beaucoup Bruno Cotterès, chercheur CNRS au CEVIPOF, le centre de recherche de la vie politique enseignant à Sciences Po, pour votre analyse ce soir dans le 17-20 de France Info après ce premier grand meeting de campagne donc cet après-midi d'Édouard Philippe. La météo est à suivre et le journal de 18h, restez avec nous.
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2: Et quel temps pour la fin de ce week-end, Loïc Roosevelt ?
11: Pour ce soir et cette nuit, un ciel dégagé mais toujours des nuages en altitude sur les départements du Nord-Est, qu'on retrouvera d'ailleurs demain matin jusqu'au relief alpin. Un peu de grisaille matinale annoncée sur les plages du Nord de la Bretagne. Ces nuages bas qui devraient de nouveau se dissiper rapidement à l'image de la veille. Demain après-midi, des nuages en altitude sur un bon quart Nord-Est du territoire. Ailleurs, un ciel complètement dégagé et des températures en hausse le plus souvent, alors que les valeurs seront quasi stationnaires par rapport à aujourd'hui près de la Grande Bleue. Mais le vent devrait faiblir la température. Ressenti sera finalement plus élevé. Il fera déjà 25 degrés au lever du jour à Montpellier, 38 au meilleur de la journée. Cette fois-ci, Météo France annonce 35 sous-abris à Paris et à Grenoble.
2: Très bonne fin de journée avec nous à l'écoute de France Info, il est 18h. Le journal de Mathilde Romagnan, bonsoir.
12: Bonsoir Benjamin, bonsoir à tous.
2: À la une, deux personnes ont été blessées dans l'incendie de Trévillac dans les Pyrénées-Orientales.
12: Un sapeur-pompier et un habitant, sans qu'on sache exactement la gravité de leurs blessures. Le feu continue de s'étendre, il a parcouru plus de 1600 hectares de terrain désormais. Fabien Roussel, réélu aujourd'hui à la tête du Parti communiste, il fait un pas de plus vers une éventuelle candidature à la présidentielle. Isaac Del Toro, vainqueur, et Jonas Vingegaard, toujours en jaune. On vous résume la deuxième étape du Tour de France à la fin de ce journal. L'incendie de Trévillac dans les Pyrénées-Orientales a fait deux blessés graves, un sapeur-pompier et un habitant, a annoncé la préfecture. Les flammes continuent de gagner du terrain, attisées par la tramontane. Le feu a parcouru 1650 hectares de terrain depuis hier. Environ 700 pompiers sont sur place et des dizaines de personnes ont été évacuées, comme Clément qui a dû quitter son logement de Boulternère.
13: C'est la moitié de Boule qui est en train de brûler. C'est la panique à Boule. Ça se passe mal. On n'a pas vu de flammes, mais beaucoup de fumée, de l'odeur, ça pique les yeux, ça fait mal aux poumons, mais très proche de nous. Bah, nous, on surveille depuis hier soir. On était là hier soir, on a commencé que ça allait bien prendre. Dans la nuit, ça s'est calmé un peu, mais après, là, ce matin, ça a repris. Et on a fait un sac un peu en avance et au dernier moment, ils ont fait un message comme quoi on devait partir. Donc, on a tout mis dans la voiture et on est parti.
12: Témoignage recueilli par ici, Roussillon. Cet incendie pourrait avoir des conséquences sur l'organisation du Tour de France. La troisième étape du Tour demain doit arriver dans les Pyrénées-Orientales, aux Angles, commune située à 70 km du feu. Une décision sera prise en fin de journée. Un autre feu de forêt est en cours dans le Gard à Lédenon. Il est très violent. Selon les pompiers, 350 150 hectares de végétation ont déjà brûlé. Les secours demandent aux habitants des communes alentour de se confiner. L'autoroute A9 est actuellement coupée dans les deux sens de circulation dans ce secteur. Des incendies renforcés dans le sud par la chaleur. 7 départements sont en alerte orange à la canicule aujourd'hui. Ils seront 16 demain selon Météo France. En plus de ceux placés dans le sud de la France, il y a aussi ceux de la façade atlantique, de la Vendée jusqu'aux Landes à partir donc de demain. Fabien Roussel reconduit à la tête du Parti communiste français. Réélu secrétaire national avec 70% des voix à l'issue du congrès du PCF à Lille, il se projette déjà vers l'élection présidentielle de 2027.

0: Sans être encore officiellement investi, il a donné le ton de la campagne qu'il souhaite mener. Vous y étiez à ce congrès, Claire Flochel.
1: C'est un Fabien Roussel en grande forme qui clôt ce 40e congrès du Parti communiste.
2: Je fais du sport, je mange mieux, j'ai fait ça pendant la campagne des municipales et j'ai gagné. Alors, je me dis, je vais continuer.
1: Une manière de répondre avec humour aux questions sur sa perte de poids, mais aussi de montrer qu'il est prêt pour 2027. Le secrétaire national fraîchement réélu fixe déjà les priorités de sa future campagne. Hausse des salaires, réindustrialisation, défense du travail, nationalisation et pouvoir d'achat.
2: Nous sommes en France. Un pays de petits salaires, avec le SMIC le plus bas, que les riches passent enfin à la caisse, qu'ils payent.
1: S'il assume une candidature communiste autonome, Fabien Roussel tend aussi la main aux autres forces de gauche.
2: Travaillons ensemble, même si nous avons des candidatures différentes. Ne nous tapons pas dessus.
1: Des paroles qui font mouche auprès des militants.
3: Le fait d'avoir fait un discours qui n'attaque pas les autres partis de gauche et continuons à discuter et à travailler ensemble, ben là je pense qu'on peut contribuer à la victoire de la gauche.
4: On n'a jamais gagné à gauche avec une seule candidature de gauche au présidentiel.
1: Le congrès s'achève sur une version revisitée de l'international. Au moment du célèbre refrain, il n'est pas de sauveur suprême. Certains militants ajoutent ni Dieu ni Mélenchon. Une pique adressée au leader de la France insoumise qui déclare être déçu par la perspective d'une candidature communiste distincte.
0: Reportage à Lille de Claire Flochel. Autre rendez-vous politique aujourd'hui, celui donné par Édouard Philippe qui a tenu son premier meeting de campagne pour la présidentielle à l'Adidas Arena à Paris. Le maire Renaissance du Havre, ancien premier ministre d'Emmanuel Macron, a promis une refonte massive de l'école, la plus importante peut-être depuis Jules Ferry s'il est élu président de la République.
5: 18h04 sur France Info, Mathilde Romagnan. À l'occasion des funérailles d'Ali Khamenei, les autorités iraniennes ont autorisé une poignée de journalistes occidentaux à entrer dans le pays.
0: Et nos envoyés spéciaux sont les premiers à entrer en Iran depuis la guerre déclenchée en février par les Américains et les Israéliens. Au deuxième jour des funérailles de l'ancien guide suprême, certains habitants de Téhéran ont confié à notre équipe leurs souvenirs de ce conflit et la façon dont ils l'ont traversé. Reportage de Martin Troadec et Jean-Sébastien Soldaini.
6: C'est dans ses habits d'ambulancier comme ceux qu'il portait en intervention lors des bombardements que Zoher se souvient. Les vitres qui tremblent, les appels au standard, tout est encore frais dans sa tête, notamment ces moments qu'il considère parmi les plus durs à vivre.
7: Ils appelaient le numéro d'urgence et on se précipitait sur place, là où il y avait eu des frappes. On arrivait pour aider, il y avait un deuxième missile qui tombait exactement au même endroit.
6: La peur et la colère s'entremêlent pendant des semaines jusqu'à cet accord signé avec les Américains. Jani considère que l'Iran a résisté et que son pays peut sortir la tête haute de ce conflit.
8: Nous sommes gagnants après les négociations. Nous sommes les gagnants de la guerre sur toute la ligne. Ils doivent le reconnaître. Reconnaître que l'Iran est maintenant le pays le plus influent de la région.
6: Une position de force que tous ici semblent savourer en gardant bien en tête que ce cessez-le-feu n'a rien de définitif.
0: Jean-Sébastien Soldaini a été autorisé à entrer sur le territoire iranien, mais notez que les déplacements et les interviews restent strictement encadrés par le régime. Emmanuel Macron va se rendre prochainement en Syrie, annonce aujourd'hui de la présidence iranienne. Sans préciser quand la visite du président français aura lieu, ce sera le premier déplacement d'un chef d'État d'une puissance occidentale depuis l'arrivée au pouvoir du président Ahmad al-Shara fin 2024.
5: Au mondial de football, deux huitièmes de finale se jouent ce soir.
0: Brésil-Norvège à 22h, à suivre sur France Info, mais aussi Mexique-Angleterre plus tard, à 2h du matin, heure de Paris. Un match de la plus haute importance pour les Mexicains. C'est le dernier de la compétition à se dérouler dans leur pays, au mythique stade Aztèque de Mexico. Et les seules fois où le Mexique a atteint ce stade de la compétition, c'était en 1970 et en 1986, lors des deux Coupes du Monde à la maison. Deux éditions qui restent forcément dans le cœur des Mexicains, Emma Sarango.
9: Ces reliques tiennent dans une grosse boîte qu'elle serre fort contre sa poitrine.
10: Ça, c'est la mascotte du Mondial 70, Juanito avec son sombrero. Là, c'est le de 86, Piqué. Ici, le billet de la demi-finale. Ce sont de très beaux souvenirs.
9: Irma a 80 ans. Elle habite toujours Guadalajara, juste à côté de l'hôtel où, il y a 56 ans, logeait Pelé, et les Brésiliens, futurs vainqueurs de la Coupe du Monde.
10: J'ai grimpé au balcon pour avoir des autographes. Rivellino m'en a donné un. La police a voulu m'arrêter, mais il m'a défendu. À l'époque, ils étaient si accessibles, si aimables.
9: Le voisin d'Irma, Miguel, avait 18 ans en 70. Régulièrement, il se repasse les vidéos des 4 matchs qu'il a vus ici.
11: Cet arrêt monumental de Gordon Banks, le gardien anglais, face à la tête de Pelé, j'ai vu ça.

0: sur France Info avec vous. Fanny Le Chevestrier, bonsoir.
1: Bonsoir.
0: Et cette deuxième étape a vu voir la victoire d'Isaac Del Toro pour son premier Tour de France.
1: Ah oui, le Mexicain de 22 ans qui s'est imposé en haut de la côte de Montjuïc, adoubé, on va dire, par son patron, Tadej Pogacar, puisque cette image va déjà faire et fait déjà beaucoup parler. Tadej Pogacar qui s'est relevé avant de passer la ligne pour faire gagner son coéquipier. La troisième place, elle est pour le Belge Remco Evenepoel. À noter dans cette deuxième étape, trois Français parmi les 10 premiers, Romain Grégoire, Lenny Martinez et Paul Sexas. Il termine à 3 secondes de Isaac Del Toro. Le maillot jaune reste, lui, sur les épaules du Danois Jonas Vingegaard.
0: Merci Fanny Le Chevestrier. C'est grâce à vous qu'on suit ce Tour de France sur France Info.
2: Et merci à vous Mathilde Romagnan pour l'info à 18h.
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2: Sur France Info, ils peuvent souffler et se reposer, les Bleus, après cet éprouvant match contre le Paraguay hier soir. L'équipe de France qualifiée en quart de finale du Mondial, ce sera face au Maroc jeudi. On est aux États-Unis dans un instant et avec un journaliste sportif marocain. Et puis dans un quart d'heure, on prend le large dans France Info Junior avec le skipper Léonard Legrand qui se prépare à la route du Rhum. Bienvenue.
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2: Après une soirée plus que pénible hier soir pour les Bleus, tombeurs d'un Paraguay brutal et parfois anti-football, c'est désormais le Maroc qui se dresse sur le chemin de la troisième étoile. Rendez-vous pour les quarts de finale jeudi à 22h contre le Maroc, ce sera à Boston, les États-Unis, où on vous retrouve. Xavier Monferrand, bonsoir.
6: Bonsoir Benjamin, bonsoir à tous.
2: En route pour Boston justement, c'est le camp de base des Bleus hein, Boston. Ils joueront à la maison quelque part jeudi avec déjà un entraînement prévu ce soir. C'est ça le programme Xavier ?
6: Oui effectivement, alors les Bleus sont rentrés dès hier soir, hein. Dès la fin du match. Alors ça a mis plus de temps que prévu. Ils sont arrivés à Boston vers 1h du matin. En fait ils sont restés bloqués 2 heures dans leur avion à Philadelphie en raison des orages. Il y a eu effectivement, vous savez, l'orage qu'on attendait oui. Sur la fin de match.
2: Ça arrive un
6: peu plus tard. Il existait quand même, sauf que du coup, il a perturbé les préparatifs des fêtes du 4 juillet et du 250e anniversaire des États-Unis. Il y avait un grand concert prévu à Philadelphie et un feu d'artifice. Et ben, ça a été décalé plus tard dans la soirée, quasiment dans la nuit en vrai. Et du coup, ben, ça a perturbé aussi le retour des Bleus à Boston. Qui sont donc arrivés très tard à leur hôtel de Boston, mais qui ont pu dormir tranquillement, récupérer. Et donc, effectivement, on les attend sur le terrain d'entraînement à l'université de Bentley à 21h pour vous, 15h pour nous ici aux États-Unis. Bon, on ne s'attend pas à voir tout le monde hein, sur le terrain. Évidemment, ce seront les remplaçants qui seront là pour un entraînement, une séance assez légère.
2: Il va falloir récupérer après ce match d'hier.
6: Mais voilà, c'est surtout de la récupération. Ouais. Il y a quelques titulaires qui seront au bord du terrain, certainement à trottiner un peu avec Cyril Moine, le préparateur physique. Mais ça va être une séance très légère pour les Bleus. Le sérieux, ça va commencer vraiment à partir de demain.
2: Avec en ligne de mire donc ce match Xavier contre le Maroc jeudi, quart de finale de cette Coupe du Monde, ce sera une autre ambiance a priori sur le terrain que le Paraguay d'hier.
6: Bah, c'est sûr que ça promet parce que ça y a une promesse de jeu vraiment on va vraiment jouer au football quoi. Le Maroc vraiment est une équipe forte dans le jeu qui a envie de développer du jeu qui a des ambitions qui est quand même finaliste de la dernière Coupe d'Afrique des Nations chez elle demi-finaliste contre les Bleus du Mondial il y a près de 4 ans maintenant au Qatar. Donc déjà pour le Maroc, il y aura un souci de revanche. Et puis, il y aura, je pense, une volonté quand même de montrer des choses face à l'équipe de France. C'est très risqué, mais je pense qu'ils prendront le risque et ils voudront développer du jeu. Et donc, oui, on devrait, j'espère en tout cas, se régaler face au Maroc. C'est en tout cas ce qu'attendent les joueurs, ce qu'attend le sélectionneur.

0: Didier Deschamps qui a commencé à en parler déjà un petit peu hier en conférence de presse. Les joueurs aussi, ils s'attendent à un tout autre match évidemment face au Maroc. Ils ont beaucoup de joueurs en face qu'ils connaissent très bien. Le premier d'entre eux évidemment, Achraf Hakimi pour tous les Parisiens et ex-Parisiens pour Kylian Mbappé. Je pense notamment, ils sont très proches les deux. Voilà, c'est presque un match un peu en famille, mais ça va être, ça va être une toute autre affiche et forcément ce quart de finale, là, on a l'impression que ça y est, on rentre un peu aussi dans l'emballage final, quoi, avec ce quart de finale.
1: Et ce sera donc Xavier jeudi contre le Maroc à Boston. Vous nous le ferez vivre évidemment sur France Info. Bonsoir Nassim El Kerf.
2: Oui, bonsoir. Bonsoir à tout le monde. J'espère que vous passez une bonne Coupe du Monde.
1: Très bonne pour nous pour l'instant. Pour vous aussi, plutôt journaliste et consultant en sport au Maroc, chef de la rédaction du média sportif de Ten. C'est un peu comme un air de déjà-vu, hein, ce match contre le Maroc. C'était la demi-finale, Xavier le disait, en 2022 au Qatar. Est-ce que les Marocains vont être un petit peu revanchards? Ils disent que non, mais est-ce qu'il y aura quand même un peu de ça?
2: Écoutez, j'ai envie de titrer comment on se retrouve. C'était à peu près écrit quand on a vu le tirage au sort, quand on a vu un peu les qualifications de l'équipe de France et puis celle du Maroc. Dès que j'ai vu la grille un peu, je me suis dit bon, il y a un potentiel quart de finale contre la France. Quart de finale, on rappelle, c'est l'équivalent de demi-finale de l'ancienne version de la Coupe du Monde en 32. Oui. On a joué 6 matchs. C'était écrit, on se retrouve maintenant avec un nouveau Maroc. Je pense que le plafond de verre a été fracassé, j'ai envie de dire, en 2022 pour les équipes africaines et surtout pour l'équipe nationale qui a gagné en notoriété, mais avec un jeu plutôt défensif, on était beaucoup plus bas sur le terrain. Aujourd'hui, 4 ans plus tard,
1: qu'est-ce qui a changé?
2: Un changement de coach entre-temps. Il y a eu un changement de coach, un changement d'idée. Après, ça a confirmé un peu les résultats précédents. Il y a eu les JO, cette médaille de bronze qui confirme que 2022 c'était pas un accident. Puis il y a eu ce titre de champion du monde U20 aussi qui vient de confirmer aussi que le travail fait ici au Maroc au niveau structurel du football et au niveau de la formation porte ses fruits. Donc on gagnait un peu en confiance et il y a eu justement ce changement de coach. La nomination de Wahbi, champion du monde avec les U20 à la tête de l'équipe nationale, avec un staff composé de Marocains et notamment aussi du Portugais Sacramento, avec de nouvelles idées de jeu. Et il y a eu aussi des nouveaux joueurs qui ont rejoint l'équipe nationale, des joueurs qui ont, justement, ça va être un match, comme vous dites tout à l'heure, j'ai entendu un match en famille ou ici presque. Il y a beaucoup de binationaux franco-marocains.
1: Il y aura des retrouvailles entre des joueurs qui se côtoient au PSG, Achraf Hakimi par exemple du côté marocain, avec qui connaît très bien Kylian Mbappé qui joue au Real, qui côtoie aussi Brahim Diaz côté marocain. Ça joue ce genre de relation dans ce genre de match.
2: Ça rend le match un peu plus particulier. Il y a aussi, je pense aussi au petit Ayoub Bouadi qui avait beaucoup parlé avant la Coupe du Monde et son choix de nationalité sportive, finalement, qui décide de représenter le Maroc après avoir joué avec les Espoirs. Donc, il y a des matchs compliqués. Il y a des joueurs qui ont porté le maillot aussi de l'équipe de France. Il y a Issa Diop aussi aux côtés du Maroc avec les jeunes de l'équipe de France et qui a longtemps attendu de passer en équipe première, mais qui finalement pour le Maroc il y a beaucoup de binationaux qui rendra et il y a aussi le Nahel El Aïnaoui aussi. Donc ça va, on aura un sacré match émotionnel. J'espère que ça sera déjà plus beau que sur le terrain que ce qu'on a vu hier entre le Paraguay et la France.
1: C'est sûr, c'était un match un peu difficile à regarder. Aussi, les Marocains, eux, ont battu le Canada 3-0 un peu plus tôt en huitième de finale. Ça a été très dur en première mi-temps pour les Marocains, puis ça s'est débloqué en deuxième mi-temps. 5 tirs en tout, 3 buts. C'est une équipe efficace, là, aujourd'hui, le Maroc.
2: Ça me rappelle un peu le match Canada-Maroc m'a beaucoup rappelé France-Sénégal de cette Coupe du Monde. Première mi-temps un peu où le favori est secoué et surpris un peu par le jeu agressif de l'adversaire, mais qui tient bon, qui n'encaisse pas et qui revient pour piquer à l'expérience, comme j'ai dit, pour une fois n'est pas coutume, mais on a piqué à l'expérience avec des coups de pied arrêtés, comme une grande équipe aurait fait pour gagner ce match, en gros. Donc, quand tu vois ça, ça promet un gros, gros match, un sérieux duel tactique aussi entre les sélectionneurs et un match, comme on l'a dit, très, très émotionnel pour certains joueurs qui ont porté le maillot de l'équipe de France avant ou qui sont tout simplement binationaux. Donc, ça promet. Il y a beaucoup de joueurs qui évoluent en Ligue 1. Ouais. C'est un match Moi, je veux dire que, bon, par respect au football et à l'équipe de France, c'est du 60-40% de qualification pour l'équipe de France. Mais avec ce qu'ont proposé les deux équipes depuis le début de la compétition, je pense que les Marocains et les joueurs rentrent avec en tête que c'est du 50-50. Contrairement à 2022, on était un peu la surprise, donc on était quasiment satisfait d'où là où on était. Mais là, je pense qu'on rentre avec une autre mentalité. Et, voilà,
1: et les ambitions marocaines sont affichées. En effet, ce n'est plus une surprise, disait le sélectionneur Mohamed Wahbi hier. Merci beaucoup, Nassim Elkerf, journaliste et consultant sport au Maroc, chef de la rédaction du média sportif de TEN. Vous nous promettez du beau spectacle pour ce quart de finale France-Maroc. On a hâte, en tout cas, ce sera jeudi à 22h à Boston. Nous, dans un instant, on est aux Eurocaines de Belfort pour rencontrer le DJ Moziman. Restez avec nous.
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1: 18h20 sur France Info, l'info en une minute avec Stéphane Milhomme. L'incendie dans les Pyrénées-Orientales avec une situation très difficile. 5000 personnes en train d'être évacuées.
5: Et c'est le préfet des Pyrénées-Orientales qui est en train de l'annoncer. Un sapeur-pompier, un habitant sont eux soignés en urgence absolue. 1650 hectares ont déjà parcouru les flammes. Un lotissement qui se trouve en première ligne a donc été évacué sur la commune de Boulle-Ternaire. Dans le Gard, une partie de l'autoroute A9 reste fermée dans les deux sens. Direction de Lyon comme de Barcelone. C'est la conséquence de l'incendie de l'Ednon. Il a déjà parcouru 350 hectares. 70 habitants évacués et mis en sécurité. Ce drame ce matin en Haute-Loire, sur la commune de Lubignac. Un homme a abattu son beau-frère sous les yeux de la femme de la victime. Les enquêteurs privilégient la piste d'un litige entre les deux hommes au sujet de chevaux. Et puis le Tour de France, Isaac Del Toro remporte la deuxième étape à Barcelone au sprint. Jonas Vingegaard lui reste en jaune après cette arrivée sous un soleil écrasant.
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1: Et en ce début d'été, la saison des festivals bat son plein, avec comme souvent des noms qui reviennent plus que d'autres. C'est le cas du DJ et producteur franco-suisse Moziman, l'un des artistes les plus programmés après une année chargée sur les réseaux sociaux et à la radio. Il était hier soir aux Eurocaines de Belfort. Yann Bertrand, vous êtes revenu sur cette frénésie avec lui.
6: L'évolution est originale, gagnant de la Star Academy en 2008, puis DJ reconnu, producteur pour d'autres artistes et star de YouTube, avec son concept Dream Track, dans lequel il écrit le morceau de rêve d'un artiste à partir de consignes parfois ubuesques. Moziman est partout. Partout et donc beaucoup en festival cet été, dans le peloton de tête des artistes les plus programmés.
7: Je réalise pas. Je fais un peu bonne figure quand je croise les médias, quand je suis en interview. Mais l'enfant qui est en moi est très heureux, quoi. C'est que des rêves de gosse. De toute façon, toute cette saison, toute la tournée estivale, c'est un rêve de gosse qui se réalise un peu plus chaque jour.
6: Pas encore 40 ans, mais beaucoup de vie derrière lui. La dernière étant la matinale de France Inter depuis septembre, pour une chronique dans laquelle il mélange l'univers de deux artistes, comme ici Aurel San et Aphex Twin.
8: J'ai trop peur de la réponse, je vois les anges, je les entends.
6: Moziman le jure, tous ses projets ne s'opposent pas dans sa tête.
7: Je sais pas, je rencontre les gens, il y a des petits mouvements de foule et les gens me disent bah on aime bien France Inter, et puis il y en a d'autres qui me disent bah on adore ta musique, et puis il y en a qui sont là depuis les tout débuts de la Starac il y a 20 ans maintenant. J'ai passé plus de temps dans ma vie à faire des erreurs sur mes projets pour pouvoir me projeter ou pour pouvoir parfois juste me dire que c'était pas ma place. Bah effectivement, ça part un peu dans tous les sens, mais je sais que sur scène c'est résolument électro et je sais que dans l'ombre, bah, j'adore la variété française, j'adore les mots. Et finalement, je m'attache aussi à ça.
6: À la radio, il a développé son écriture, s'est livré aussi, révélant il y a peu sa paternité.
7: Si je devais faire un point après cette année passée sur France Inter, je crois que ça m'a coûté bien moins cher en psychanalyse et ça m'a fait gagner beaucoup plus, justement en confiance en moi par rapport à l'écriture.
6: Prochaine étape, l'album pour la fin d'année qui va intégrer le concept des Dream Track avec beaucoup d'invités attendus.
1: des dream tracks comme celui-ci avec Gaëtan Roussel qu'on entend. Les Eurocaines de Belfort, elles se terminent ce soir et encore du beau monde, notamment Ayana Kamura ou Ben Harper sur la scène ce soir. Et France Info Junior prend le large ce soir à la rencontre du skipper Léonard Legrand, lauréat du trophée Jules Verne. Il prépare désormais la route du Rhum. Et exceptionnellement pour nous, Cécile Ribeau-Cayol, il accueille à son bord les journalistes en herbe de l'association toulousaine Média Pitchoun pour une sortie en mer.
4: Moi, c'est Ala et Média Pitchoun, c'est une association sportive et journalistique. Donc, elle se situe dans un quartier prioritaire à Toulouse. Et elle consiste à faire découvrir des sports aux jeunes des quartiers prioritaires. C'est des sports auxquels on n'a pas toujours accès. On va dans les grandes courses sportives et on fait des émissions et les publie sur YouTube, sur les réseaux sociaux.
9: Bonjour, mon prénom c'est Joumana et j'ai 13 ans. Alors aujourd'hui on va monter sur un Ocean 50, on va voir comment ils conduisent, qu'est-ce qu'ils font généralement. J'aime bien la voile, mais avant je ne connaissais pas vraiment et grâce à Média Pitchoun je l'ai découvert. Et je trouve que c'est grave intéressant quand même. En vrai je suis quand même contente d'y aller et je suis un peu excitée parce que je veux voir comment ils font tous les jours. Je suis très heureuse d'y aller.
10: Tous les reporters, vous arrivez de Toulouse c'est ça? Donc c'est moi qui ferai la route du Rhum en solitaire sur ce bateau là en novembre. Et est-ce que vous avez déjà navigué? Vous n'avez jamais navigué. Donc là aujourd'hui on va faire de l'Ocean 50. Donc c'est un trimaran, c'est un nouveau bateau quasiment qu'on a refitté cet hiver. Et c'est la première fois que Sodebo fait de l'Ocean 50. Et on a de la chance parce qu'on va en profiter tous ensemble et on va découvrir le bateau tous ensemble aujourd'hui. Est-ce que vous savez la longueur du bateau? Dans Ocean 50, il y a un indice quand même. 50 fait 50 pieds par 50 pieds. Et 50 pieds, ça fait 15,24 m dans l'ordre de grandeur. Ouais, c'est assez grand quand même, ouais. Est-ce que vous connaissez la différence entre les trimarans? Et par exemple, sur la 3D Café Laure, il y avait aussi des Imoca ou des classes 40. Alors la différence, c'est quoi? Le nombre de coques. Sur les trimarans, il y a 3 coques et c'est ça qui fait la stabilité du bateau. Et l'autre différence, c'est qu'il n'y a pas de quille avec un lest au fond. Et en fait, le lest, ça sert pour les monocoques à stabiliser le bateau. Nous, on n'a pas ça. La stabilité, elle est là parce que le bateau, il est assez large. Par contre, le danger, du coup, et ouais, c'est de chavirer. Et donc aujourd'hui, on va éviter ça parce qu'on va naviguer prudemment. Donc on va déjà pouvoir monter à bord. On va faire la sortie du port, on va hisser les voiles et après, on va aller naviguer. Donc vous pouvez poser toutes les questions que vous voulez. Du coup, on va y aller. Je vous invite à monter à bord. En fait, là, on va naviguer dans la rade de Marseille avec une fin de Mistral. Donc on va peut-être avoir un peu de clapot ou de vagues. Donc ce qui est sûr, c'est qu'on va se faire mouiller. Et puis après, on va essayer d'aller le plus vite possible quand même pour que tout le monde s'amuse au max.
9: J'ai une combinaison, une salopette. Après, j'ai une veste et un gilet de sauvetage.
10: À votre avis, c'est quoi la force du vent, là? Déjà en kilomètre heure.
11: 15.
10: Ouais, 15-20. Et à votre avis, on va aller à quelle vitesse avec 15-20 km/h de vent? Essayez de parler en nœud aujourd'hui.
11: 17.
10: On va essayer même d'essayer d'aller à 25.
11: 25?
10: Ouais. Et il y a très peu de bateaux qui vont à 25 nœuds à la voile.
4: C'est quoi votre plus grande peur sur le bateau?
10: Ma plus grande peur sur le bateau, c'est de chavirer. C'est-à-dire que je me fasse surprendre, que j'ai mal anticipé une variation de vent et que le bateau penche, et penche tellement qu'il passe le point de non-retour et il bascule sur le côté. Et ça, c'est... Ouais, ça me fait peur, hein, je peux le dire. Hein. C'est normal sur ces bateaux d'avoir peur. Hein. C'est arrivé aux deux bateaux qu'il y a derrière nous, ils ont chaviré l'hiver dernier. C'est pas de la science-fiction, ça peut arriver, donc il faut être concentré sur ces bateaux-là.
4: Comment se prépare-t-on physiquement ou mentalement avant la route du Rhum?
10: Ah, c'est une bonne question, ça. Moi, j'ai jamais fait de course en solitaire, j'ai jamais fait de solitaire, donc je suis un peu dans la découverte. Je suis un peu comme vous aujourd'hui, vous avez découvert le bateau. Moi, je vais découvrir la partie solo. J'ai la chance avec Sodebo d'être très bien accompagné parce que
12: Thomas Couville, le skipper de l'Ultime,
10: c'est un expert du solitaire en multicoque, donc il me donne plein de conseils sur comment dormir, comment manger, où il faut placer le curseur pour que ce soit pas trop dangereux, mais il faut quand même aller vite. Donc tout ça, il faut apprendre. Et donc pour ça, on s'entraîne, hein. C'est-à-dire qu'on fait des séances de sport, on va à la salle de musculation, on travaille beaucoup en équilibre sur des ballons gonflés, tout ça, pour habituer son corps à être en déséquilibre, comme on a fait tout à l'heure sur le bateau. Et en parallèle de ça, effectivement, je travaille avec un préparateur mental, donc lui, il essaye de me mettre dans la bonne disposition mentale pour arriver le jour J de la compétition le plus alerte et le plus prêt possible.
13: Bon là, notre promenade s'achève. Cette sensation de vol, tu l'as eue, toi?
14: On a senti presque un vol, on va dire. J'ai beaucoup aimé le fait de ressentir le vent, la vitesse. J'ai aussi beaucoup aimé le paysage, parce que c'est la mer, quoi, c'est beau et tout. Et de découvrir comment un bateau fait un empennage. C'est le truc qui m'a fait waouh, quoi.
13: Léonard, quelle année extraordinaire quand même, parce que vous avez fait le tour du monde, vous avez eu ce trophée Jules Verne en équipage avec Thomas Coville, et puis là, donc, vous allez passer à la route du Rhum, c'est incroyable.
10: Ouais, c'est incroyable. C'est ça qui est incroyable d'avoir les jeunes aujourd'hui à bord, c'est qu'on voit ça pétiller dans leurs yeux, et en fait, nous, ça nous permet de nous rendre compte aussi qu'on a de la chance de faire ça tous les jours, et ça donne du sens aussi à ce qu'on fait, en fait. Et comme aujourd'hui, on a eu plein de questions hyper intéressantes, qu'on a d'ailleurs un peu jamais, parce que c'est un œil nouveau aux jeunes, c'est rare qu'on emmène des adolescents de 12, 13, 14, 15 ans sur le bateau. Donc nous, ça, on adore ça, avoir ces nouvelles questions, ce nouveau regard sur ce qu'on fait. Et c'est vrai que bah, c'est peut-être aussi une analogie avec moi quand je suis arrivé, j'allais en alternance dans ce projet Sodebo. Et donc ces journées-là, elles sont hyper plaisantes pour ça. Ouais.
13: Merci Léonard, et puis bon vent et bonne chance pour toute cette préparation jusqu'à la route du Rhum.
10: Merci beaucoup, ouais, ça va être une année dense, mais on y prend beaucoup de plaisir en tout cas.
1: Et les voiles qui se hisseront bientôt pour le navigateur Léonard Legrand qui répondait aux collégiens de France Info Junior. Avec vous, Cécile Ribocaillol, à réécouter sur franceinfo.fr. La météo est à suivre.
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1: Et le ciel reste en grande partie dégagé pour ce soir et demain avec seulement des nuages bas attendus sur la Bretagne. Les températures, elles seront encore en hausse. Demain, 25 degrés au réveil à Montpellier, 38 dans l'après-midi, jusqu'à 35 degrés à Paris ou encore à Grenoble. Très bonne soirée sur France Info, 18h30. Stéphane Milhomme pour l'info.
5: Et dans les Pyrénées-Orientales, la situation se durcit ce soir à cause du violent incendie. C'est le préfet qui l'annonce. 5000 personnes sont en train d'être évacuées, notamment dans le secteur de Montalba-le-Château. Un sapeur-pompier, un habitant, reste soigné en urgence absolue à cause de la tramontane qui ne faiblit pas. L'incendie a repris de la vigueur. Ce sont maintenant plus de 1600 hectares qui ont été parcourus par les flammes. Quid de l'arrivée demain soir de la troisième étape du Tour de France aux Angles et toujours dans les Pyrénées-Orientales. Le préfet précise ce soir que l'étape demain du Tour sera adaptée et dans tous les cas sans public. Un incendie à Lédenon, cette fois dans le Gard, près de 350 hectares, ont d'ores et déjà été parcourus. Les habitants de trois communes appelés à se confiner. Une partie de l'autoroute A9 reste fermée dans le secteur et dans les deux sens. Des centaines de pompiers de plusieurs départements, eux, sont toujours mobilisés à 10, cette fois dans la Drôme, après déjà 300 hectares touchés dans ce secteur de montagne. L'actualité ce dimanche soir, c'est le décès d'un maire à Belle-Île-en-Mer après une altercation avec un plaisancier. La victime est le maire de Locmaria. L'élu de 57 ans a fait un malaise cardiaque hier après être intervenu pour s'interposer entre son fils et le plaisancier. Ce dernier est actuellement en garde à vue selon la procureure de Brest. C'est dans une enceinte de sport qu'Édouard Philippe animait cet après-midi son premier meeting de campagne pour la présidentielle, porte de la Chapelle à Paris. Devant plus de 4000 sympathisants, l'ancien Premier ministre entend tenir un langage de vérité. Il promet par exemple une refonte massive de l'école. Et alors qu'il entend toujours s'attaquer à d'autres dossiers sensibles, Édouard Philippe demandera des efforts, mais justes, partagés et étalés dans le temps. Une victoire au sprint pour la seconde étape du Tour de France et toujours à Barcelone. Victoire d'étape pour le Mexicain Isaac Del Toro et John Vingegaard reste en jaune. Tadej Pogacar est second, Paul Sexas à la sixième place du général. Et puis je vous le disais, demain pour l'arrivée aux Angles, le préfet des Pyrénées-Orientales décide ce soir d'instaurer une étape adaptée et sans public demain, alors que les autorités et les secouristes luttent toujours contre les incendies.
1: Stéphane Milhomme, justement, jusqu'à 19h sur France Info, on fait un point complet sur la situation des feux de forêt dans le sud. Dans un instant, situation très difficile dans les Pyrénées-Orientales, selon la préfecture, avec de nombreuses évacuations en cours. On sera aussi en Syrie, où le tourisme redémarre peu à peu, un an et demi après la chute de Bachar el-Assad. Et puis on vous explique comment bien surveiller vos grains de beauté dans C'est ma santé conseil avec une dermatologue que l'on retrouve dans moins de 20 minutes.
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12: Benjamin Recouvreur.
1: Il fait très chaud, le sol est sec et les incendies sont nombreux dans le sud du pays. Trois feux massifs sont en cours, dont un feu très agressif dans les Pyrénées-Orientales, dans le massif de Trévillac. 1650 hectares au moins déjà parcourus, un pompier et un habitant blessé en urgence absolue. Bonsoir Boris Loumagne.
20: Bonsoir Benjamin.
1: On va faire le point complet avec vous sur la situation. 700 pompiers sont toujours mobilisés. 5000 personnes sont en train d'être évacuées suite à ce feu dans les Pyrénées-Orientales. Situation très difficile, dit la préfecture.
20: Oui, l'incendie continue de progresser. Il vient de franchir le fleuve Tête et il est désormais aux portes de la commune de Boulternère. L'incendie qui avait été contenu ce matin, mais en fait les conditions météo l'ont ravivé dans la journée à cause du vent notamment, la tramontane qui souffle fort, la sécheresse également qui est exceptionnelle sur place. Les habitants décrivent un feu qui se propage très rapidement et qui dévore la garrigue, en particulier sur les communes de Trévillac et d'Isle-sur-Tête. Alors on l'a dit, 5000 personnes sont en train d'être évacuées. Ces personnes habitent plus précisément dans le massif des Aspres. Quant au bilan humain, vous l'avez dit, deux blessés, un pompier et un habitant qui souffre de brûlures. Enfin, l'étape du Tour de France qui doit passer non loin de l'incendie demain est bel et bien maintenue, mais elle sera, je cite la préfecture, adaptée et sans public.
1: Toujours dans le sud de la France, Boris, deux autres incendies sont donc également en cours.
20: Oui, dans le Gard tout d'abord, sur la commune de Lédenon, 450 hectares brûlés en quelques heures. Un incendie décrit comme très violent par les pompiers, avec des rafales de vent jusqu'à 60 km/h. Propagation rapide donc. L'autoroute A9 est fermée dans les deux sens, dans le secteur de Nîmes. Les habitants de quatre villages sont appelés à se confiner et au total, une centaine de personnes ont été évacuées. Et puis, autre point chaud pour les pompiers, c'est dans la Drôme, cette fois, à 10, plus de 300 hectares de végétation partie en fumée pour cet incendie qui s'est déclenché hier et qui n'est toujours pas maîtrisé par les 300 pompiers mobilisés.
1: Merci beaucoup Boris Loumagne. Ce week-end donc éprouvant pour les soldats du feu avec ces incendies en cours et une situation, on le disait, très difficile dans les Pyrénées-Orientales. Plus de 1650 hectares parcourus dans un massif forestier de Trévillac. 5000 personnes en train d'être évacuées. Claire est bénévole. Elle accueille des habitants justement évacués dans une salle de la commune d'Isle-sur-Tête.
21: Ce matin, le premier truc que j'ai vu en ouvrant les réseaux, c'est qu'il y avait rassemblement ici. J'ai arrêté de regarder. En fait, j'ai même pas regardé d'image et je m'efforce de pas en regarder pour pouvoir être le plus neutre pour les gens qu'on accueille, parce qu'il y en a qui arrivent au fur et à mesure de la journée aussi, qu'on réussit à être hébergés dans la nuit. Mais ici, ça reste un point info où il y a les pompiers qui reviennent régulièrement ça, pour donner des infos. Et donc je suis là depuis 7h au réveil pour filer un coup de main en tant que résidente d'ici, quoi.
22: Qu'est-ce que les personnes qui arrivent, dans quel état d'esprit ils sont, qu'est-ce qu'ils demandent en premier?
21: Je dirais, ils essaient de retrouver leurs voisins, prendre des nouvelles, savoir si tout le monde est là, tout le monde va bien. Après, les animaux, pour ceux qui ont des animaux. Et ensuite, savoir comment évolue le feu, est-ce qu'ils pourront rentrer chez eux. Est-ce que c'est sûr qu'il n'y a pas de blessés? Et ouais, retrouver des gens autour d'eux, je crois que c'est important. Et puis aussi gérer le choc de devoir quitter en rapidité leur chez eux, de tout laisser derrière eux, de peut-être pas avoir pensé à emmener les trucs les plus importants. Il y a besoin d'être rassuré beaucoup là-dessus, ouais.
22: Et vous, comment vous le vivez? Là, en plus, on voit bien le panache de fumée qui arrive au-dessus de... Enfin, je suis arrivée, le ciel était bleu, là, c'est gris.
21: Ouais, c'est comme ça depuis hier soir, ça alterne. Il y a des moments où on se dit ça calme et puis finalement une rafale et puis ça repart de plus belle ou sur d'autres endroits. Non, moi j'en ai des frissons parce que je connais très bien là-haut et c'est... Voilà, c'est à côté de chez nous, quoi. Ça touche des personnes qu'on connaît. On en connaît qui sont en train de se battre avec les flammes encore à l'heure qu'il est sur certaines communes qui ont été impactées avec des extincteurs et des arrosoirs. Et pourtant, on a 600 pompiers sur place, ça doit être la folie sur le front, quoi.
1: Un témoignage recueilli par Morgane Guillaumard ici Roussillon pour France Info. Ce sont même plus de 700 pompiers qui sont désormais mobilisés dans cet incendie dans les Pyrénées-Orientales. Des pompiers qui redoutent de voir le feu encore s'étendre, notamment dans le massif des Aspres, très escarpé, où 5000 personnes sont donc en train d'être évacuées. D'autant plus que la question des effectifs se pose plus que jamais en ce moment, comme l'explique le lieutenant-colonel David Anotel de la Fédération nationale des sapeurs-pompiers de France.
23: Effectivement,
0: moment, les effectifs sont grandement sous tension. Ils sont mobilisés à la fois sur ces feux de forêt, mais également sur la vague de chaleur qui va à nouveau nous impacter, avec des organismes qui, au sein de la population, étaient déjà fatigués et vont pas avoir le temps de se remettre. Et puis des effectifs de sapeurs-pompiers qui sont eux aussi sortis de cette vague de chaleur et de cette sollicitation importante, très fatigués.

0: Et à nouveau, sont sursollicités. On est à un début des vacances scolaires, donc les rotations vont s'accélérer puisqu'une partie des personnels partent aussi en congé. Donc on a des effectifs qui sont sous forte tension et puis des matériels aussi qui commencent à souffrir, que ce soit à souffrir, que ce soit les véhicules ou les moyens aériens qui vont être grandement sous tension si le rythme perdure encore de nombreuses journées, et ça semble être le cas.
1: Pour revenir à ce feu dans les Pyrénées-Orientales, le plus important en cours, il y a eu des évacuations partielles dans 6 communes de cette zone, Casfabre ou Corbère par exemple. L'inquiétude, elle porte surtout du côté des maisons isolées dans ce genre de situation?
0: Oui, exactement. C'est toujours la plus grosse difficulté pour nous, c'est de gérer un habitat qui peut être très diffus, très émietté dans des zones assez reculées. Donc on demande à la population de bien suivre les consignes qui sont données par le biais de votre antenne ou par le biais des services municipaux, des réseaux sociaux. Mais effectivement, ça complique la tâche puisque dans ces cas-là, on va devoir envoyer une équipe sur à peu près chaque maison pour pouvoir soit la protéger, soit des forces de l'ordre pour pouvoir gérer une évacuation. Donc ce sont des situations compliquées puisque la priorité pour nous, et pour l'instant le bilan fort heureusement est quasi inexistant, c'est la protection des vies humaines. Et puis tout de suite derrière, on a bien évidemment la protection des maisons. On sait à quel point les gens y tiennent, ce qui est tout à fait normal.
1: Mais il y a moins
0: Donc
1: de
0: on mettra
1: crainte
0: tous les moyens nécessaires.
1: Il y a moins de crainte pour les bourgs, les centres de villages. C'est parce que c'est moins entouré de végétation, tout simplement.
0: Exactement. S'il y a plus de protection autour, en général, sur une ville ou un petit village, on peut espérer que les obligations légales de débroussaillement, et on le rappelle à nouveau, leur importance dans ces cas de figure auront été à peu près respectées. Et puis, il y a plus de moyens disponibles dans des centres périurbains ou des petites communes. On a une faculté de regrouper des moyens plutôt que de les éparpiller dans une forêt, dans une zone très diffuse qui devient très compliquée pour le commandant des opérations de secours. Ça multiplie les moyens et ça multiplie les renforts nécessaires.
1: On disait, il y a la chaleur, il y a la sécheresse, puis il y a le vent, il y a cette tramontane qui complique les choses. Est-ce que les prévisions météo laissent apercevoir une accalmie prochaine?
0: Alors, je n'ai pas vu les prévisions pour les prochains jours, mais la tendance est effectivement à une accalmie du vent pour les prochains jours. Les températures seront toujours très hautes, mais si effectivement on a une diminution de ce facteur, on vous parle souvent de la règle des 3,30, la vitesse du vent, l'humidité dans l'air et la température. Déjà, si le vent tend à diminuer, à passer sous les 30 km/h, la lutte sera déjà un peu plus à armes égales avec la nature. Tant que le vent est très élevé, comme il l'a été ces derniers jours, à 50, 60, 70 km/h, les conditions sont dantesques et extrêmes pour les équipes au sol, voire même pour les moyens aériens dont leur action est fortement limitée et compromise.
1: Alors, il y a eu des renforts venus de Roumanie, notamment. Il y a comme ça d'autres aides qui sont attendues?
0: Alors, il y a le mécanisme européen de sécurité civile, effectivement, qui s'est mis en place. Ce sont des renforts qui étaient déjà prévus avant la saison, puisque depuis maintenant 2 ou 3 années, les renforts arrivent avant le début de la saison, enfin fin juin, début juillet, donc des Roumains, des Grecs, des Italiens. Ça nous aide bien évidemment énormément dans la lutte, mais on a aussi les colonnes extra-départementales, donc qui vont venir, extra-zonales, qui vont venir de toute la France, qui vont petit à petit venir renforcer les effectifs des SDIS de la Méditerranée, pour pouvoir prêter main forte aux collègues qui sont très sollicités et qui, malheureusement, sur ces périodes de très forte activité, ne peuvent pas lutter seuls. Et on ne peut que, à nouveau, véhiculer les messages de prudence, de précaution, que ce soit pour la canicule et les feux de forêt, de vraiment limiter les sorties. Alors, effectivement, c'est peut-être contraignant pour une sortie, une balade qu'on aurait prévue, mais il faut vraiment, à l'heure actuelle, au vu de la sollicitation qui est extrême des équipes, il faut vraiment revoir ses plans une ou deux fois et si possible les reporter.
2: Le lieutenant-colonel David Hanotel de la Fédération nationale des sapeurs-pompiers de France, invité de France Info tout à l'heure avec Augustin Arrivé, et ce feu de forêt toujours très intense donc dans les Pyrénées-Orientales, situation très difficile selon la préfecture. 1650 hectares parcourus et 5000 personnes en train d'être évacuées. 18h42 sur France Info, c'est l'une des priorités affichées du gouvernement, la lutte contre le narcotrafic et ses conséquences. Vendredi, un plan a été lancé pour les Antilles et la Guyane, 2 plaques tournantes pour la cocaïne. Mais les autres territoires d'outre-mer sont aussi touchés, comme en Polynésie française ou à La Réunion, Pierre de Cossette, avec des consommations de substances très spécifiques.
3: Elle a son petit nom à La Réunion, le Doux, une drogue de synthèse. Depuis 3 ans, sa consommation s'est répandue dans le sud de l'île et le commissaire Guillaume Maniglier, patron de la police judiciaire sur place, l'a constaté. Ses effets sont radicaux.
4: En une ou deux prises, le consommateur devient

0: un croc, et avec justement une altération très forte de son comportement habituel et de son discernement. Sur certains aspects, on peut se retrouver avec un niveau proche du crack, même si les produits de base sont totalement différents.
1: Le doux peut d'ailleurs être consommé avec une pipe à crack, et comme il est cher, ses consommateurs doivent trouver l'argent pour se le payer.
0: Il y a quelques semaines, par exemple, il y avait eu une violente agression d'un père par son fils, parce que ce dernier demandait de l'argent pour obtenir de quoi s'acheter sa dose de doux. Cela génère également des violences et une délinquance d'appropriation avec des consommateurs qui, de fait, deviennent très rapidement des revendeurs.
1: 300 euros le gramme. En venant d'Europe via des mules, en avion ou par container en bateau, le prix du doux explose, à l'image de ce qu'il se passe au beau milieu du Pacifique, en Polynésie française. Mais là, c'est une autre drogue de synthèse, la méthamphétamine, connue sous le nom de ice pour ses petits cristaux qui font penser à de la glace. Là encore, la marge pour les trafiquants est colossale, comme l'explique le commandant de police Jean-Luc Roatino, chef de la PJ en Polynésie.
2: La méthamphétamine est achetée aux États-Unis à environ 2 euros le gramme. Elle est revendue entre 800 et 1000 euros en Polynésie française. Donc un gain qui est particulièrement important. Et malheureusement, ensuite, il y a des recherches de financement qui se font par de la délinquance, cambriolage ou autres faits délictuels.
1: Avec une incidence aussi sur les violences intrafamiliales et sexuelles pour cette drogue qui vise plusieurs catégories de population.
2: Il y a trois types de consommateurs en Polynésie française sur la méthamphétamine. On a le consommateur, on va dire classique, hein, de rue avec le trafiquant de rue. On a le consommateur lié également sur tout ce qui est chemsex, hein, qui est un phénomène existant. Et on a également un consommateur, on va dire utilitaire, donc des professions engagées physiquement, type marin pêcheur ou de personnel dans le BTP.
1: L'an dernier, 60 kilos d'ice ont été saisis en Polynésie, destinés au marché local. Certains Tahitiens disent même qu'il neige tellement il y en a.
3: Pierre de Cossette, service police-justice de France Info. Dans un instant, on est en Syrie, reportage à Palmyre, où le tourisme reprend peu à peu, près d'un an et demi après la chute de Bachar al-Assad. Restez avec nous.
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3: 18h46 sur France Info, l'info en une minute. Stéphane Milhomme, à Clermont-Ferrand, un policier blesse avec son arme à feu un homme qui venait d'agresser des passants au couteau.
6: Et ça s'est passé cet après-midi dans le quartier des Carmes, selon ICI Pays d'Auvergne, ex-France Bleu. Le suspect, qui s'est aussi jeté sur des policiers, a été blessé par le tir de cet agent avant d'être interpellé. Le pronostic vital des trois victimes, comme celui de l'agresseur, n'est pas engagé. La situation est loin de s'arranger dans les Pyrénées-Orientales, confrontées depuis hier à un violent incendie dans le massif des Aspres. Le préfet ordonne l'évacuation de 5000 personnes et habitants de ce secteur. 1650 hectares déjà parcourus par les flammes. Deux personnes, dont un pompier, sont en urgence absolue. L'arrivée demain de l'étape Barcelone, les angles du Tour de France, est maintenue, mais avec des adaptations, notamment sans public dans sa partie française. Conséquence, là aussi, de ces incendies dans les Pyrénées-Orientales. Et puis le monégasque Charles Leclerc remporte le Grand Prix de Formule 1 de Grande-Bretagne sur sa Ferrari, le leader du championnat du monde. L'Italien Kimi Antonelli finit 16e et ne marque aucun point.
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3: C'est un pays qui est toujours en train de se relever, direction la Syrie désormais. Emmanuel Macron s'y rendra prochainement, c'est ce qu'annonce la présidence syrienne aujourd'hui, sans en préciser la date. Un pays qui renoue peu à peu avec une forme de normalité près d'un an et demi après la chute de Bachar al-Assad. Et ça passe par un retour progressif des touristes, comme ici à Palmyre, joyau archéologique classé au patrimoine mondial de l'UNESCO, marqué aussi par les destructions de l'État islamique. C'est un reportage de notre correspondante Manon Chaplin.
7: Partout, les vestiges de la cité antique de Palmyre témoignent des années de bataille. À terre, des colonnes brisées, sur les hauteurs, des temples dynamités. L'endroit a été occupé durant des années par l'organisation État islamique. Depuis la chute de Bachar al-Assad, les combattants ont laissé place aux touristes. Raldoum est leur guide.
8: On est dans le théâtre. Toutes les destructions que vous voyez, c'est l'État islamique. Avant, les gens venaient pour les antiquités de la reine Zénobie. Aujourd'hui, ils viennent aussi voir les traces de la guerre et de l'État islamique.
7: Dans les allées esquintées, cette mémoire de la guerre intrigue autant que les vestiges antiques, comme pour cet homme venu d'Australie.
9: On se rend compte de toute l'histoire récente. On peut voir ce qui a été détruit et ce qui ne l'a pas été, les restes d'obus, les douilles sur le sol. C'est ce qui rend cet endroit si particulier, n'est-ce pas ?
7: Par endroits, quelques marchands ont commencé à réinstaller leurs étals.
10: Qu'est-ce que vous vendez ?
11: Collier, cadeau, palmier.
12: J'ai dû fuir à cause de la guerre dans le désert pendant 15 ans. Maintenant, c'est très bien, je suis heureux avec ce travail.
7: Un peu plus loin, Raldoum termine de rénover son hôtel.
8: Peu après la chute du régime, des visiteurs ont commencé à arriver de Damas, de Homs, d'Alep. Ils venaient par groupes nombreux. Parfois, nous avons accueilli entre 500 et 700 visiteurs par semaine. Alors les gens comme moi ont commencé à investir. Ils ont ouvert des hôtels, des restaurants.
7: L'été dernier, une enveloppe de 5 millions de dollars de l'Alliance internationale pour la protection du patrimoine a été approuvée pour réhabiliter le site. Mais les besoins sont immenses et les projets sont surtout portés par les habitants. Revenu d'exil, explique Rachid Al-Saleh, l'un des maires de la ville.
13: Nous avons besoin d'un soutien de l'État pour aider les personnes qui portent des projets touristiques ici et d'un programme de promotion régionale pour attirer davantage les touristes européens.
7: Malgré le retour des visiteurs, Palmyre reste suspendue au soubresaut de la région. Depuis le mois de mars, la guerre entre l'Iran et les États-Unis a déjà fait reculer la timide fréquentation touristique.
3: France Info, reportage de notre correspondante en Syrie, Manon Chaplin. Les grandes vacances démarrent et avec elles les expositions répétées au soleil. On s'intéresse à notre peau aujourd'hui dans C'est ma santé conseil avec la PHP Hôpitaux de Paris et plus particulièrement aux grains de beauté. Bonsoir docteur Béatrice Villette.
14: Bonsoir.
3: Vous êtes dermatologue à l'hôpital Avicenne de Bobigny, spécialisé en oncodermatologie. On va détailler tout ce qu'il faut savoir avec vous sur les grains de beauté. D'abord, comment faire pour bien les identifier ? À quoi ça ressemble exactement un grain de beauté et avec quoi ne faut-il pas les confondre ?
14: Alors vous avez raison parce que finalement, notre peau évolue avec le temps et un grain de beauté, par définition, c'est une tache. C'est une tache qui est marron, différent selon la couleur de la peau des personnes. Classiquement, un grain de beauté, ça apparaît vers l'âge de 2-3 ans et les premiers grains de beauté apparaissent avec le soleil. Mais après, avec les années, on peut avoir d'autres taches marron qui ne sont pas des grains de beauté. Les taches de rousseur, qui sont effectivement des toutes petites taches très plates qui, elles, sont liées au soleil, des taches de vieillesse, et qui sont des taches qui apparaissent en général vers l'âge de 40 ans, et qui sont aussi marron, mais différentes. Et c'est ça qui est compliqué.
3: Mais des grains de beauté, on peut aussi, vous disiez, la peau évolue, en voir apparaître de nouveaux. Est-ce qu'il faut s'en inquiéter ou est-ce que c'est normal ?
14: Alors, c'est normal. On va avoir des grains de beauté qui vont apparaître, en général, on dit jusqu'à l'âge de 50 ans. Au-delà de 50 ans, c'est très rare. C'est plutôt ces taches qui apparaissent avec les années. Et bien sûr, plus on va prendre le soleil et plus on va avoir des grains de beauté. Donc c'est vraiment relié, on a vraiment montré maintenant que l'exposition au soleil, et plus particulièrement au soleil, petite enfance, adolescence, entraîne l'apparition des grains de beauté.
3: Mais est-ce que ça veut dire qu'on s'est trop exposé au soleil si on voit apparaître des grains de beauté ? Est-ce que ça peut être un indicateur ?
14: C'est un indicateur indirect. Moi, j'explique toujours que si vous passiez votre vie enfermée dans une pièce, sans voir les ultraviolets, vous n'auriez pas de grains de beauté.
3: Oui. Le soleil, ça reste par ailleurs le principal risque pour les grains de beauté, pour la peau en général ?
14: Tout à fait. Depuis un certain nombre d'années, il a fallu attendre le début du XXe siècle pour reconnaître que c'était les ultraviolets qui étaient responsables des problèmes de la peau. Et un excès d'exposition au soleil, ça donne des cancers. Alors, on a deux grands types de cancers. Ce qu'on appelle des carcinomes dans notre jargon, et c'est lié aux cellules les plus nombreuses qui sont à la surface de la peau, qu'on appelle des kératinocytes. Et puis à côté, on a le mélanome, et ça c'est le cancer le plus grave. Et ce mélanome est lié à d'autres cellules qu'on appelle des mélanocytes, et c'est les mêmes cellules que les grains de beauté. Et c'est pour ça que ces mélanomes, ils ont aussi une couleur marron, parce que ces mélanocytes fabriquent le pigment de la peau qui donne la coloration de la peau.
3: Donc ces cancers, on peut les détectés à travers les grains de beauté. C'est pour ça que c'est important de surveiller ces grains de beauté ?
14: Tout à fait. Les mélanomes, ce sont on va dire entre guillemets, des grains de beauté cancéreux. Et alors, il faut surveiller parce que ce mélanome, il a des caractéristiques très particulières. Souvent, nous, on utilise le terme de vilain petit canard. Une tache qui est complètement différente des autres. Ouais. C'est-à-dire que vous avez une peau plutôt, on va dire, claire, et vous allez avoir des grains de beauté qui vont être plutôt dans les marrons clairs. Si vous voyez une tache qui va apparaître très noire, noire foncé, ça, il va falloir vous inquiéter parce qu'elle est inhabituelle. Et il faut prendre l'habitude de regarder sa peau pour avoir dans l'œil, finalement, l'aspect des taches qu'on a sur notre peau.
3: Et donc, qu'est-ce qu'il faut regarder pour suivre ces grains de beauté? C'est leur évolution, surtout?
14: Alors, on a effectivement les modifications. Alors, ça peut être un changement dans sa taille, un changement dans son contour. Normalement, un grain de beauté, c'est très rond. Dès que ça devient un peu irrégulier, il faut s'en inquiéter. Un changement de couleur. Un grain de beauté, c'est une tache qui est un marron homogène. Dès qu'on a plusieurs couleurs de marron sur une tache, il faut s'en inquiéter.
3: Et on peut prendre des photos, par exemple, régulièrement
14: tout à fait.
3: Pour le surveiller.
14: Alors maintenant, avec les smartphones, c'est vrai que c'est assez facile parce que parfois les patients ils vont dire « Oh, ben, docteur, moi je peux regarder devant, mais derrière c'est compliqué. » Alors derrière, on explique qu'il faut prendre un miroir à main, regarder pareil dans le miroir, et puis pas hésiter à prendre des photos et regarder. Alors, faut pas non plus être obsessionnel et regarder tous les jours, mais on recommande de regarder 3 à 4 fois dans l'année. Et il ne faut pas hésiter et comparer et voir les changements. Nous, notre rôle, c'est justement d'identifier une lésion qui est suspecte ou maligne.
3: Et en cas de doute, évidemment, on peut consulter son médecin généraliste ou un dermatologue. Merci beaucoup, docteur Béatrice Villette, dermatologue à l'hôpital Avicenne de Bobigny, dans C'est ma santé conseil, à réécouter comme d'habitude sur l'application Radio France.
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3: Et c'est la playlist de France Info qui nous attend plutôt à 18h55, comme tous les dimanches. Les coups de cœur du service culture. Aujourd'hui, votre choix, Anne Chepo, c'est l'album d'un trio luxembourgeois.
16: Un trio qui réunit Michel Reiss, Marc Demuth et Paul Wildgen. Ils viennent de sortir un nouvel album, Freedom Trail, enregistré avec le Luxembourg Philharmonique, dirigé par le compositeur et chef d'orchestre américain Vince Mendoza.

Avec cet album enregistré lors d'un concert au Luxembourg, le trio propose une réinterprétation de son répertoire pour orchestre symphonique. Les trois musiciens ont également invité sur plusieurs titres le saxophoniste américain Joshua Redman, avec lequel ils avaient déjà collaboré.

0: Le trio luxembourgeois Reiss, Demuth et Vilgen dans le choix de la playlist d'Anne Chepo ce soir. La météo est à suivre et le journal de 19h avec Thomas Bénèche. Restez avec nous sur France Info.
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0: Et le temps des prochaines heures avec vous Loïc Roosevelt.
7: Pour ce soir et cette nuit, un ciel dégagé mais toujours des nuages en altitude sur les départements du Nord-Est, qu'on retrouvera d'ailleurs demain matin jusqu'au relief alpin. Un peu de grisaille matinale annoncée sur les plages du Nord de la Bretagne. Ces nuages bas qui devraient de nouveau se dissiper rapidement à l'image de la veille. Demain après-midi, des nuages en altitude sur un bon quart Nord-Est du territoire. Ailleurs, un ciel complètement dégagé et des températures en hausse le plus souvent, alors que les valeurs seront quasi stationnaires par rapport à aujourd'hui près de la Grande Bleue. Mais le vent devrait faiblir la température. Ressenti sera finalement plus élevé. Il fera déjà 25 degrés au lever du jour à Montpellier, 38 au meilleur de la journée. Cette fois-ci, Météo France annonce 35 sous-abri à Paris et à Grenoble.
0: Loïc Roosevelt pour les prévisions météo. Merci d'être à l'écoute de France Info et très bonne soirée. Il est 19h. Le journal de Thomas Bénèche. Bonsoir.
8: Bonsoir Benjamin, bonsoir à tous.
0: À la une, les flammes sévissent dans le sud de la France.
8: Plusieurs incendies en cours, dont celui qui s'est déclaré hier soir à Trévillac dans les Pyrénées-Orientales. Il a fait 2 blessés graves, un pompier et un habitant qui sont en urgence absolue. Le préfet parle d'une situation ce soir très difficile. On fait le point dans les toutes prochaines secondes. Dans ce journal, on va s'arrêter également sur ce premier meeting de campagne présidentielle pour Édouard Philippe. Et puis dernier concert ce soir aux Eurocaines de Belfort. Nous sommes avec le groupe Fudge Atherton qui doit se produire à partir de 21h30.
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8: Le feu se durcit et le préfet parle d'une situation très difficile. Depuis hier soir, les flammes ont déjà parcouru quelques 1650 hectares dans les Pyrénées-Orientales. Un feu s'est déclaré dans un massif difficile d'accès près du Mont Canigou. Ce feu a fait 2 blessés, un pompier et un habitant qui sont en urgence absolue selon des informations de la préfecture. Le préfet du département, Pierre Agnot de la Motte, parle d'une situation critique.
9: La situation du feu dans les Pyrénées-Orientales est très difficile. C'est la guerre que mènent nos sapeurs-pompiers contre le feu. Nous avions fixé un objectif qui était que le feu ne devait pas franchir au sud la route départementale 66. Nous voulions éviter que le feu se propage dans le massif des Aspres. Et ce que nous redoutions a fini par se produire sous l'effet de la chaleur exceptionnelle, du taux d'hygrométrie exceptionnel, de la tramontane également très forte. Et donc le feu est en train de s'étendre, est entré dans le massif des Aspres, qui est un massif très aride et qui est un massif très difficile d'accès pour les moyens terrestres des sapeurs-pompiers. Nous devons aller plus loin dans la protection des populations. C'est pourquoi j'ai décidé d'ordonner l'évacuation de l'ensemble du massif des Aspres, c'est-à-dire l'équivalent de plus de 5000 personnes qui sont en ce moment même en train d'être acheminés vers d'autres communes du département.
8: Pierre Agnot de la Motte, le préfet des Pyrénées-Orientales, au micro d'ici Roussillon. Le préfet qui annonce également que la troisième étape du Tour de France, qui doit s'achever demain dans les Pyrénées-Orientales, donc où un important incendie est en cours, va être adaptée et se tiendra sans public sur la partie française du tracé, notamment à l'arrivée. L'incendie survenu à Die dans la Drôme n'est toujours pas maîtrisé. Il continue de progresser. 300 hectares de végétation déjà parcourus par les flammes. Un hameau a été évacué en début d'après-midi. Une quinzaine d'habitants ont dû quitter leur maison par sécurité. On ignore son origine. Un feu de forêt est en cours sur la commune de Lédenon dans le Gard. Les pompiers le qualifient de très violent. Déclenché à la mi-journée, plus de 350 hectares ont été parcourus par les flammes. Les pompiers ont demandé l'évacuation du circuit de Lédenon, proche de l'incendie où se déroulait une compétition de karting. L'autoroute A9 est coupée dans le secteur et dans les deux sens de circulation, rapporte ici Gard-Lozère. La canicule continue de s'étendre dans le pays. 16 départements du sud et de l'ouest de la France seront demain en vigilance orange canicule contre 7 aujourd'hui.
0: La pression, Thomas, est retombée du côté des Bleus.
8: Après ce match très rugueux la nuit dernière face au Paraguay, vous l'avez vécu en direct sur France Info, victoire 1-0 grâce à un but inscrit sur pénalty par Kylian Mbappé. Les Bleus affronteront maintenant jeudi le Maroc en quart de finale du Mondial de football. Avant cela, les Bleus vont se livrer dès ce soir à une nouvelle séance d'entraînement, Julien Froment.
10: Effectivement, les Bleus sont attendus à 15h, heure locale, 21h en France, du côté de Bentley, en banlieue de Boston, à leur camp d'entraînement. Ils sont rentrés tard hier soir dans la nuit, après quelques péripéties. Ils ont dû en effet attendre 2h dans l'avion à Philadelphie à cause des orages. Alors la séance du jour sera très légère. Elle sera articulée en deux parties. Décrassage pour les titulaires de la veille avec des soins, du vélo en salle et opposition pour les remplaçants et ceux qui sont entrés en cours de jeu. Les Bleus qui ont 5 jours devant eux pour récupérer, se régénérer après cette bataille menée face au Paraguay. On surveillera notamment Michael Olise ou encore Adrien Rabiot qui ont pris pas mal de coups durant la rencontre. La bonne nouvelle en tout cas, c'est que le quart de finale contre le Maroc dans 5 jours se déroulera à la maison à Boston, ce qui va limiter les déplacements pour les joueurs de Didier Deschamps.
8: Julien Froment, direction des sports de Radio France, la cite des huitièmes de finale du Mondial de football, c'est ce soir avec à 22h ce duel entre le Brésil et la Norvège. Dans la nuit à 2h du matin, le Mexique sera opposé à l'Angleterre. 4 à 5 000 personnes présentes, premier meeting de campagne présidentielle aujourd'hui pour Édouard Philippe, l'ancien Premier ministre présent à l'Adidas Arena à Paris. Il y a dévoilé sa méthode et ses chantiers en vue de 2027. Paul Barcelone, ce meeting d'Édouard Philippe avait valeur de premier test grandeur nature pour l'ex-locataire de Matignon.
11: Oui, Édouard Philippe devait se dévoiler, montrer qu'il en veut. Le voilà à point droit levé sur les affiches avec ce slogan « Croire en nous » sur scène, figure imposée, parler de lui et de ses enfants.
12: Vous ne me verrez pas poser dans Paris Match avec eux, ce sont de jeunes adultes.
13: Et je respecte leur souci de discrétion.
11: La discrétion principale reproche à son sujet. Pour Édouard Philippe, le combat est ailleurs. Lui se vit comme le seul rempart pour éviter le duel RN-LFI au second tour.
12: Le Rassemblement National, c'est un en même temps qui ne s'assume pas. Social dans le Nord, libéral dans le Sud. Porte-voix revendiquée des classes populaires dans les campagnes, mais gourmande petit four à Monte-Carlo. La France insoumise, de son côté, veut conquérir le pouvoir en jetant du sel sur nos plaies.
11: Alors son cocktail pour y répondre, refonte de l'école la plus importante depuis Jules Ferry, rétablissement de l'autorité du gouvernement sur les parquets. Édouard Philippe dévoile un peu des grandes lignes de son programme massif.
12: Il ne s'agit pas de sang ou de larmes, il s'agit peut-être d'un peu de sueur, oui, d'effort, de sérieux, de détermination. Je demanderai des efforts, mais des efforts justes, des efforts partagés, des efforts étalés dans le temps.
11: Des efforts, car il est persuadé que sa méthode est la bonne. Dire la vérité, car à ses yeux, tout n'est pas perdu pour le pays.
8: Paul Barcelone, service politique de France Info. Il reste à la barre du PCF. Fabien Roussel reconduit ce dimanche dans ses fonctions de secrétaire national du Parti communiste français. Il a été réélu sans surprise avec un peu plus de 70% des voix lors d'un vote à huis clos ce matin. Et il fait un pas de plus vers une nouvelle candidature à la présidentielle. L'officialisation de cette candidature aura lieu le 6 septembre après un vote des militants. Une agression au couteau cet après-midi, quartier des Carmes à Clermont-Ferrand. 3 blessés graves. Plus tard dans l'après-midi, le suspect de ces faits a été localisé. Il s'est jeté sur des policiers. L'un des fonctionnaires a alors tiré dans sa direction et l'a blessé avant qu'il ne soit interpellé. À ce stade, aucun élément n'évoque le caractère terroriste des faits, indique le procureur.
0: 19h06 sur France Info. Thomas Benesch, la plupart des hauts responsables iraniens réunis aujourd'hui à Téhéran.
8: Oui, pour la grande prière organisée en hommage à l'ayatollah Ali Khamenei, tué au début de la guerre Iran-États-Unis. Rassemblement au deuxième jour de ses obsèques nationales. Jean-Sébastien Soldaini, vous faites partie des rares journalistes présents sur place pour couvrir ces cérémonies. Et à cette occasion, certains habitants de Téhéran vous ont fait part de leurs difficultés du quotidien, notamment en ce qui concerne l'accès aux soins et aux médicaments.
14: Au plus fort des sanctions internationales, l'Iran a toujours connu des pénuries de médicaments. Aujourd'hui, l'approvisionnement est redevenu presque normal, mais la guerre a eu ses effets. À 70 ans, Hosseini dit avoir du mal à traiter ses soucis de santé.
15: Ma femme et moi, nous prenons des médicaments. Pour certains, leur prix a triplé. J'en prends aussi pour ma prostate et pour mon cœur. Il y a 2 mois, je les payais 10 fois moins cher.
14: Pour réussir à se soigner, il dit compter sur ses enfants qui prennent en charge une partie de ses dépenses. L'entraide qui dépasse le cercle familial en cas de réelle difficulté d'accès aux soins, Leïla peine parfois à acheter ses médicaments.
16: Si vous allez à la pharmacie pour acheter votre traitement et que quelqu'un s'aperçoit que vous n'avez pas les moyens de payer, vous pouvez être sûr qu'il va payer pour vous.
14: Des difficultés qui affectent tout le système de santé iranien jusque dans les hôpitaux. Un secouriste chargé d'encadrer les funérailles d'Ali Khamenei nous le confie. Certains établissements ont de plus en plus de mal à remplacer ou à réparer les appareils médicaux.
8: France Info Reportage en Iran, signé Jean-Sébastien Soldaini et Martin Troidec pour les moyens techniques. À noter que nos journalistes présents en Iran sont strictement encadrés par le régime. La deuxième étape du Tour de France cycliste entre Tarragone et Barcelone. Une étape remportée ce dimanche au sprint par le Mexicain Isaac Del Toro. Le Danois Jonas Vingegaard conserve le maillot jaune de leader. Allez, dernière note, dernier concert aux Eurockéennes de Belfort avec en clôture ce soir Aya Nakamura, Ben Harper ou encore Feu Chatterton qui propose au public, entre autres, et bien sûr, les nouveaux titres de son 4e album, Labyrinthe, avec toujours ce même amour de la scène et l'envie de se confronter à une

0: Difficile, par exemple, face au changement climatique, de rester optimiste. Sébastien et Clément.
1: En fait, c'est aussi une forme d'optimisme, mais qui n'est pas un optimisme naïf. Particulièrement quand on est en saison des festivals et qu'on voit qu'il y a notamment des festivals qui défendent des causes importantes comme Solidaise qui sont annulés. Oui, on peut se permettre d'être un peu pessimiste sur la suite, mais je pense que ça va aussi permettre d'inventer des nouveaux modèles.
2: L'optimisme, il est encore plus fort quand il est partagé. Quand on chante la chanson Allons voir, j'espère que ça sera comme ça tout à l'heure, mais il y a un plaisir de chanter l'espoir ensemble.
0: Et les festivals sont parfaits pour ça.
3: Allons voir ce que la vie nous réserve.
4: Et on va voir ce que nous réserve ce soir, justement, Feu Chatterton pour son concert
5: pour les festivals
4: aux Eurocaines, ouais, de Belfort. Le concert est prévu tout à l'heure à partir de 21h30, Benjamin.
5: Merci beaucoup Thomas Bénèche pour l'info à 19h.
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5: 19h10 sur France Info. Dans un instant, on est dans les Pyrénées-Orientales où la situation est très difficile sur le front d'un important feu de forêt toujours en cours à Trévillac. La députée du secteur est avec nous. Et puis la presse internationale outrée par le comportement des Paraguayens hier soir contre les Bleus en 8e du final du Mondial. On va le voir dans une revue de presse dans moins de 10 minutes.
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5: Le vent et la chaleur n'ont laissé aucun répit aux pompiers. Aujourd'hui, dans les Pyrénées-Orientales, un important feu de forêt est toujours en cours dans un massif forestier de la commune de Trévillac. Plus de 1650 hectares parcourus. Un pompier et un habitant sont en urgence absolue. 5000 personnes sont désormais en cours d'évacuation. Bonsoir Sandrine Dogorsuche.
9: Bonsoir.
5: Vous êtes députée Rassemblement National de la 3e circonscription des Pyrénées-Orientales, oui. Présentement à Saint-Féliu-d'Aval, précisément, c'est à 10 km du feu. Vous étiez il y a peu à Y-sur-Tête, l'une des communes menacées par les flammes. Vous avez dû évacuer, c'est ça ?
9: Exactement, oui, l'air était respirable, beaucoup de fumée. Donc là, ils sont en train d'évacuer le nord de Y-sur-Tête et tout le monde est rapatrié donc à la Catalane, dans une salle, face aux retombées des cendres et de cette fumée qui arrive, effectivement, le feu a pris, est toujours actif. Et puis l'incendie qui a touché le secteur de Trévillac poursuit sa progression. Il a déjà parcouru 1650 hectares. C'est assez menaçant. Et face aux retombées, donc, on appelle les personnes les plus fragiles et on appelle vraiment à la sécurisation. Et puis, notamment ceux qui souffrent de difficultés respiratoires. Et on leur dit de rester à leur domicile et fermer les fenêtres.
5: Parce que la préfecture parle ce soir d'une situation toujours très difficile. Vous redoutez que la nuit le soit tout autant ?
9: Oui, tout à fait. Ça sera en fonction du vent, évidemment. Bien sûr, moi, je fais confiance aux sapeurs-pompiers. Ils essayent de sécuriser un maximum. Et puis, c'est pas évident pour eux. Et j'ai une pensée vraiment tout particulière pour nos valeureux sapeurs-pompiers qui sont engagés sans relâche sur plusieurs incendies, d'ailleurs, dans notre département.
5: Oui, et dans d'autres départements aussi, dans les Pyrénées-Orientales.
9: Exactement.
5: Sur ce feu, c'est plus de 700 sapeurs-pompiers qui sont mobilisés. Sandrine Dogorsuche, plusieurs villages ont donc été évacués, d'autres sont en cours d'évacuation. Comment ça se passe ? Ça se passe dans le calme, plutôt ?
9: Oui, il y a vraiment un élan de solidarité, bien sûr. Tout le monde est... Et sur place, bien sûr, sans déranger bien sûr les sapeurs-pompiers, nous on va aux salles communales pour justement prendre soin des habitants. Bien sûr, il y a les forces de l'ordre, les services de l'État, des élus, des agents municipaux, des associations de secours, des bénévoles, des commerçants, des habitants, donc qui sont pleinement mobilisés pour venir en aide aux sinistrés et soutenir les opérations.
5: Des sinistrés que vous avez pu rencontrer, j'imagine, aussi.
9: Oui, oui.
5: Comment vont-ils ? Dans quel état d'esprit sont-ils ?
9: Ah, ben, ils sont désespérés, ils ne savent pas s'ils vont pouvoir rentrer chez eux, si leur maison est toujours intacte. Donc, c'est très, très compliqué. Voilà, il y a beaucoup d'angoisse, beaucoup de larmes. Donc, on fait au maximum de les accompagner de ce moment difficile.
5: On voit ces incendies toujours plus violents qui se rapprochent de plus en plus des habitations. Est-ce qu'elles ne sont pas assez protégées, les habitations, dans ces secteurs qui sont exposés aux feux de forêt ?
9: tout ce qui est bâtiment du

0: dure, effectivement. Les sapeurs-pompiers, ils essayent de justement que le feu n'arrive pas à ces bâtiments, surtout en dur. Et après, bon, ben, quand il y a danger, vraiment, on évacue un maximum.
1: Mais la France connaît déjà sa troisième canicule de l'été, Sandrine de Gorsuche. Votre département, les Pyrénées-Orientales, est très exposé à la sécheresse, aux incendies. C'est le cas quasiment tous les ans et ça risque, ça va être de pire en pire avec le réchauffement climatique. On en a tous les étés des signes toujours très forts. Est-ce que votre département peut continuer à faire face ?
0: Oui, il faut surtout de la prévention. Il faudrait beaucoup, énormément de prévention. Voilà, lutter contre les incivilités, faire attention, bien sûr, au tabac sur la route. Il y a beaucoup de choses à faire dans la prévention à la base. Et voilà, il y a beaucoup de consignes. Il faut vraiment écouter les consignes préfectorales et surtout voir sur les réseaux les bons éléments à prendre pour sécuriser le territoire.
1: D'autant plus qu'on n'est que le 5 juillet, hein, rappelons-le, l'été commence à peine, la saison des feux de forêt aussi et commence très fort, ce qui fait redouter aux pompiers un été très très difficile.
0: Exactement. Ça devient de plus en plus compliqué, mais... Mais bon, pour l'instant, voilà, le but pour l'instant, c'est de sécuriser un maximum les habitants et les accompagner un maximum. Voilà, faut rester vigilant et unis justement dans cette épreuve.
1: Merci Sandrine de Gorsuche, députée du Rassemblement national des Pyrénées-Orientales, sur place donc, proche de ce feu de forêt qui a déjà parcouru plus de 1650 hectares dans les Pyrénées-Orientales, dans un massif de la commune de Trévillac. Un pompier, un habitant ont été blessés, sont en urgence absolue et des évacuations sont en cours. 5000 habitants en train d'être évacués ce soir. Le préfet évoque toujours une situation très difficile.
2: Mondial 2026.
1: Et direction les États-Unis, désormais les Bleus qui retrouvent leur camp de base de Boston aujourd'hui au lendemain de leur qualification pour les quarts de finale de la Coupe du Monde et ce match éprouvant contre le Paraguay. Ils affronteront le Maroc jeudi en quart de finale donc pour une place dans le dernier carré. Nicolas Taillard, vous êtes à Philadelphie pour France Info. Vous avez suivi ce match contre le Paraguay hier, match marqué, on l'a dit et répété, par la multiplication des provocations et des intimidations paraguayennes contre les Bleus. Ce qui revient assez largement dans la presse internationale aujourd'hui.
3: Oui, et un peu à l'image des réactions des Bleus, hier à la sortie du match, la presse revient sur cette incompréhensible clémence arbitrale envers les joueurs paraguayens, vu la physionomie d'une rencontre où les Français ont été secoués comme jamais. Là, elle revient, la presse, sur cette absence de carton jaune infligé aux joueurs paraguayens par l'arbitre ouzbek, monsieur Tantachev, dont nos voisins belges de la RTBF soulignent la performance cataclysmique, un arbitre qui a confondu tolérance et inaction pour le journal espagnol AS, alors que Ryan Cherki avait aimé évoquer au micro de France Info le nombre hallucinant de fautes commises par les joueurs de l'Albirroja. Seul un entraîneur adjoint du Paraguay a finalement écopé d'un carton. Et on se souvient que même le pénalty évident sur Désiré Doué a nécessité l'intervention de la VAR. La seule bonne nouvelle de la soirée, c'est que cet arbitre rentre à la maison comme cette équipe du Paraguay, analysait la radio suisse romande à l'issue de ce huitième de finale, quand d'autres médias estiment que le foot a même été sali hier soir par une agressivité sud-américaine qui a dépassé les limites.
1: Où les Bleus n'ont pas affiché le visage séduisant du coup des derniers matchs, Nicolas.
3: Oui, parce qu'il est très difficile d'évoluer contre une équipe qui lui a tendu un piège, selon la presse argentine, le quotidien espagnol El País, de constater que l'équipe de France s'est retrouvée engluée dans un match brouillon, elle qui est habituellement si fluide. Après plus de 90 minutes de coups de coude, de coups de semelle, de coups de pied dans les tibias, les joueurs ont fini bouillants, résume le Washington Post en référence à la chaleur étouffante qui régnait hier soir à Philadelphie. C'est justement le sang-froid des Bleus dans ce contexte que salue la chaîne américaine Fox Sports, qui s'est amusée des sourires de Kylian Mbappé face aux provocations. Fox, dont le consultant, l'immense Zlatan Ibrahimovic, assure lui que dans un match comme ça, il aurait pris au moins 4 cartons rouges. Les Bleus ont évité de se faire zlataner, mais le Maroc sera maintenant un adversaire autrement dangereux pour les Bleus, capable, selon la presse américaine, de les mettre en difficulté en affichant la même solidité défensive que le Paraguay.
1: Et en tout cas, ça promet du spectacle. Nicolas Taillard, merci beaucoup. Ce France-Maroc, quart de finale de la Coupe du Monde, ce sera à suivre sur France Info jeudi à 22h. Dans un instant sur France Info, France Info Monde se projette sur le sommet de l'OTAN mardi, sommet qui sera crucial, on vous explique pourquoi.
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1: 19h20 sur France Info, l'info en une minute. Thomas Bénèche, dans le Bas-Rhin, le musée Lalique, victime d'un cambriolage.
5: Oui, le préjudice est estimé à plusieurs millions d'euros selon les informations de France Info. Des bijoux ont été dérobés. Les faits se sont déroulés ce dimanche au petit matin. Le préfet parle ce soir d'une situation très difficile. 1650 hectares parcourus par les flammes dans les Pyrénées-Orientales. Résultat de cet incendie qui s'est déclaré hier soir à hauteur de Trévillac dans un massif difficile d'accès près du mont Canigou. Ce feu a fait 2 blessés, un pompier et un habitant qui sont tous deux en urgence absolue. Le préfet ordonne ce soir l'évacuation du massif des Aspres et cela concerne quelques 5000 personnes. 16 départements classés demain en vigilance orange canicule contre 7 aujourd'hui. Les maximales atteindront 36 à 39 degrés sur un grand quart sud-ouest du pays et 33 à 36 degrés sur le reste de la moitié sud. Candidat à l'Élysée, Édouard Philippe proposera lors de la campagne présidentielle une refonte massive de l'école, la plus importante peut-être, dit-il, depuis Jules Ferry, car c'est la clé, selon l'ancien Premier ministre, du redressement français. Édouard Philippe a tenu ce dimanche à Paris son premier grand meeting de campagne en vue de 2027. Et puis le Tour de France cycliste, avec la deuxième étape en Espagne, les coureurs partis de Tarragone ont rejoint Barcelone où s'est imposé au sprint le Mexicain Isaac Del Toro. Jonas Vingegaard, lui, reste au maillot jaune.
1: France Info Monde regarde vers la Turquie aujourd'hui. Bonsoir Claude Guibal.
6: Bonsoir.
1: Vers Ankara, précisément, sa capitale, où se tient mardi et mercredi le sommet de l'OTAN. Officiellement, il sera question de dépenses militaires et de réarmement. Mais derrière ces annonces se cache une question beaucoup plus fondamentale. Claude, les Européens peuvent-ils encore compter sur la garantie américaine ?
6: Alors en fait, il faudrait imaginer que vous ayez une assurance incendie depuis 75 ans. Chaque année, vous payez votre cotisation, vous n'avez jamais eu besoin d'être indemnisé. Et un jour, votre assureur vous dit « à partir de maintenant, je veux que vous protégiez davantage votre maison vous-même ». Installez des alarmes, achetez des extincteurs, renforcez les portes. Et puis si un incendie se déclare, je serai peut-être là, mais vous devrez faire beaucoup plus qu'avant. Ça, ce n'est pas une résiliation du contrat. Mais vous voyez, ce n'est plus tout à fait le même contrat et c'est exactement ce qui va se jouer à ce sommet d'Ankara. Parce que depuis 1949, l'Alliance repose notamment sur un principe simple, l'article 5. Il prévoit qu'une attaque contre un pays membre est considérée comme une attaque contre tous. Une seule fois, hein, d'ailleurs, cet article a été activé. C'était après les attentats du 11 septembre 2001 contre les États-Unis. Alors, sur le papier, en fait, rien n'a changé. Les États-Unis restent le pilier de l'Alliance. Ils conservent le commandement militaire suprême en Europe et le contrôle du parapluie nucléaire américain. Mais les choses ne sont, en fait, pas si simples.
1: Parce que dans les faits, Claude Washington est en effet en train de redéfinir son rôle.
6: Oui, parce que les États-Unis, vous le savez, sont en train de réduire leurs forces en Europe. Ils transfèrent davantage de responsabilités aux Européens et leur demandent d'assumer une part croissante de leur propre défense. Mais une alliance, ça ne tient pas simplement par des chars ou par des avions. Une alliance, ça fonctionne parce que chacun est convaincu que les autres vont répondre présent le jour où il faudra. Et donc, en fait, le véritable défi, ce n'est pas tout de suite de remplacer les moyens militaires américains. On sait, ça va prendre du temps. Le défi, non, c'est de convaincre Moscou que les Européens défendront immédiatement chaque centimètre de leur territoire, même si les États-Unis étaient moins présents.
1: Et la dissuasion, Claude, on le sait, repose d'abord sur une croyance, celle de l'adversaire.
6: Tout à fait. Et ça, évidemment, Vladimir Poutine le sait très bien. Et les posts de Donald Trump déclarant qu'il était, je cite, ridicule que les États-Unis maintiennent une relation unilatérale avec l'OTAN viennent creuser ce doute. Et donc, au fond, le sommet d'Ankara ne va pas devoir seulement répondre à la question de savoir combien les Européens vont dépenser, mais à une autre question bien plus fondamentale. Cette assurance dont on parlait, est-ce qu'elle fonctionne toujours de la même manière? Car le contrat existe encore, mais pour la première fois depuis 75 ans, ses bénéficiaires se demandent comment ce contrat sera interprété le jour où il faudra l'appliquer.
1: France Info Monde, signé Claude Guibal de la rédaction internationale de Radio France, à réécouter sur franceinfo.fr. Ces chansons qui font l'actu désormais avec Bertrand Dical. Comme tous les week-ends, aujourd'hui Bertrand, nous explorons la trajectoire de Clarisse Lavanant, chanteuse bretonne bilingue. Et

Clarisse Lavanant va chanter aux Francopholies de La Rochelle et dans une vingtaine de villes et villages de Bretagne cet été. La vie active d'une chanteuse dont le nom ne s'écrit pas forcément en très grosses lettres dans les rubriques culturelles des médias nationaux, mais c'est un plaisir que de terminer la saison avec une artiste à la carrière régulière et valeureuse. Là, elle chante une traduction de l'hymne des femmes, vénérable classique féministe, qui rappelle bien l'esprit qui préside à son parcours.

La fin de la Terre, la chanson qui ouvre le deuxième album de Clarisse Lavanant en 2005. Un texte dont elle est l'autrice et qui clame l'identité bretonne sur une mélodie de Dan Arthraz. Clarisse Lavanant a publié 13 albums depuis 2001 et elle ne cache pas que si elle a commencé sa carrière en interprétant le personnage de Sephora dans la tournée mondiale de la comédie musicale Les Dix Commandements, elle est enracinée en Bretagne et notamment chez Glenmore. Pour ceux qui ne savent pas, disons que Glenmore, c'est la puissance identitaire d'un Félix Leclerc avec l'emphase d'un Léo Ferré.

Cette chanteuse navigue volontiers dans les classiques des répertoires bretons avec un goût prononcé pour les grands espaces. La voici dans La ville que j'ai aimée, chanson de Triane, dans L'île de Jean-Michel Caradec, dans La mémoire et la mer de Léo Ferré, en compagnie d'un autre breton, Renan Luce.

Clarisse Lavanant exprime souvent, comme d'autres artistes bretons, son attachement à sa langue. La voici avec Alan Stivell, Gilles Serva et quelques autres dans l'hymne de la région Bretagne, qui fut à partir de 1903 l'hymne de tous les mouvements défendant cette identité.

0: Et vous avez bien entendu là un petit peu de langue créole. Clarisse Lavanant croise le micro avec la chanteuse martiniquaise Valérie Loury pour célébrer ensemble la fierté des langues minorisées. D'ailleurs, c'est d'autant plus pertinent de terminer cette chronique dans quelques instants avec Mulga Narmerhed, l'hymne des femmes en langue bretonne par Clarisse Lavanant, parce que demain, France Info passe en programmation d'été. Nous nous retrouverons dès lors tous les week-ends avec des chansons d'actualité, mais aussi tous les jours, du lundi au vendredi jusqu'au 28 août, pour écouter des chansons de femmes. Oui, nous allons écouter ce que disent enfin les chanteuses. À demain.
1: Clarisse Lavanant, dans ses chansons qui font l'actu, c'est à retrouver sur l'application Radio France. La météo et un nouveau point complet sur l'info sont à suivre.
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1: Avec un ciel qui reste en grande partie dégagé pour ce soir et demain, seulement des nuages bas attendus sur la Bretagne. Au réveil, les températures, elles seront encore en hausse. Il fera jusqu'à 38 degrés dans l'après-midi à Montpellier, 35 à Paris ou à Grenoble. Bonne soirée sur France Info, 19h30. Et on retrouve Thomas Bénèche pour l'info.
8: L'actualité dominée ce soir par les incendies, dont celui qui touche depuis hier soir les Pyrénées-Orientales. Il s'est déclaré à hauteur de Trévillac et a fait, selon un dernier bilan de la préfecture, deux blessés graves. Un pompier et un habitant qui sont en urgence absolue. Ce feu a parcouru 1650 hectares. Le préfet parle ce soir d'une situation très difficile et annonce l'évacuation de 5000 personnes dans le massif des Aspres. Dans le Gard, la commune de Lédenon, frappée par un feu de forêt, déclenché à la mi-journée, plus de 350 hectares ont été parcourus par les flammes. L'autoroute A9 est coupée dans le secteur et dans les deux sens de circulation, rapporte ici Gare-Lozère. Les pompiers continuent de lutter contre l'incendie survenu à Die dans la Drôme. Il s'est déclaré dans la nuit de jeudi à vendredi. Il n'est toujours pas maîtrisé et continue même de progresser. 350 hectares de végétation déjà parcourus par les flammes selon un dernier bilan. Un hameau a été évacué en début d'après-midi. Une quinzaine d'habitants ont dû quitter leur maison par sécurité. La canicule continue de gagner du terrain en France. 16 départements classés demain en vigilance orange canicule contre 7 aujourd'hui. Les territoires concernés vont de la Vendée au et des Pyrénées-Orientales à la Drôme. Le musée Lalique à Wingen-sur-Moder, dans le Bas-Rhin, victime d'un cambriolage. Plusieurs millions d'euros de bijoux ont été dérobés, apprend ce soir France Info. Les faits se sont déroulés au petit matin ce dimanche. Une enquête de gendarmerie est lancée. Le musée va rester fermé dans les jours à venir. Ils ont marché en mémoire de Louis, ce jeune de 17 ans battu à mort fin juin. Environ 4500 personnes présentes selon la police aujourd'hui à Narbonne, dont la mère de l'adolescent tué. Cette dernière a réclamé un durcissement de la justice pénale en présence notamment d'Éric Zemmour et de Marion Maréchal. La foule, majoritairement vêtue de blanc, s'est dirigée vers le chantier où Louis a été abandonné par ses agresseurs avant de succomber à ses blessures 3 jours plus tard à l'hôpital. Une victoire au sprint ce dimanche sur la route du Tour de France, celle du Mexicain Isaac Del Toro. Il remporte l'étape Tarragone-Barcelone. Jonas Vingegaard conserve le maillot jaune de leader. Enfin, deux nouveaux matchs des huitièmes de finale du Mondial de football ce soir à 22h, Brésil-Norvège et dans la nuit à 2h du matin, le Mexique sera opposé à l'Angleterre.
1: Merci Thomas Bénèche pour l'info à 19h30. Vous parliez du Tour de France. Thomas, à suivre jusqu'à 20h, le Club Tour, bien sûr, comme tous les jours d'étape, avec Fabrice Rigobert pour revenir sur cette deuxième étape arrivée à Barcelone. Victoire d'Isaac Del Toro et une première bataille entre les deux grands favoris. Mais d'abord, Édouard Philippe qui se jette aujourd'hui dans l'arène de la présidentielle.
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1: Avec un premier meeting de campagne pour le maire du Havre à l'Adidas Arena de Paris, nous allons prendre le pouvoir, a-t-il promis devant 5000 personnes. Un discours pour préciser son projet, convaincre aussi de son enthousiasme. Bonsoir Paul Barcelone.
9: Bonsoir Benjamin.
1: Sur place pour France Info, Édouard Philippe qui passait là. Paul, son premier test, grandeur nature.
9: Oui, Édouard Philippe devait se dévoiler, montrer ce qu'il a dans le ventre. Le voilà, point droit levé sur les affiches avec ce slogan « Croire en nous » sur scène, figure imposée, parler de lui.
10: Je ne vais pas exhiber ma vie privée ou ma vie familiale, ce n'est pas le genre de la maison. Et je pense qu'un responsable politique est beaucoup plus ce qu'il est que ce qu'il prétend être sur les réseaux sociaux. La deuxième chose qui me constitue, c'est que je suis père de 3 enfants. Vous ne me verrez pas poser dans Paris Match avec eux, ce sont de jeunes adultes. Et je respecte leur souci de discrétion.
9: La discrétion reproche aussi à l'heure de la primaire sauvage. Gabriel Attal l'accuse de promettre du sang et des larmes. Édouard Philippe répond, refonte massive de l'école, la plus importante depuis Jules Ferry, et puis des efforts.
10: Il ne s'agit pas de sang ou de larmes, il s'agit peut-être d'un peu de sueur.

0: Oui, d'efforts, de sérieux, de détermination. Je demanderai des efforts, mais des efforts justes, des efforts partagés, des efforts étalés dans le temps. J'assume de dire aux retraités qu'il faudra contribuer davantage au financement de notre système social.
1: Pourquoi pas d'annonce très nouvelle, le flou ne se dissipe pas totalement non plus sur son programme massif, Édouard Philippe. Jure seulement que tout n'est pas perdu pour le pays, pour peu qu'on lui dise la vérité.
2: L'autre vérité, Paul, c'est que nous sommes à 2 jours maintenant de la décision dans le procès de Marine Le Pen.
1: Et même si tout laisse à penser que cette décision de justice va rebattre les cartes, Édouard Philippe n'en dit pas un mot. Seulement, se contente-t-il, écoutez, d'une charge violente contre le RN.
0: Le Rassemblement National de M. Bardella est, paraît-il, converti au libéralisme, à l'Europe, au capitalisme et peut-être même, on ne sait pas encore très bien, à la réforme des retraites. Le Rassemblement National de Mme Le Pen, c'est l'inverse. Le Rassemblement National, c'est un en même temps qui ne s'assume pas. Social dans le Nord, libéral dans le Sud. Porte-voix revendiquée des classes populaires dans les campagnes, mais gourmande petit four à Monte-Carlo.
1: La rhétorique est claire, faire de Jordan Bardella et Marine Le Pen deux candidats qui ne pensent pas la même chose et les renvoyer dos à dos avec la France Insoumise.
0: La France Insoumise, de son côté, veut conquérir le pouvoir en jetant du sel sur nos plaies. Et je sais bien que Jean-Luc Mélenchon va maintenant se poser en rassembleur.
1: Traduction, Édouard Philippe cherche à se poser en seul rempart capable d'éviter un duel RN-LFI au second tour. Cet après-midi, la photo comptait aussi pour beaucoup. 5200 personnes selon l'entourage du candidat, 200 journalistes accrédités dans une Adidas Arena jamais utilisée pour un meeting politique, mais réduite de moitié.
2: Paul Barcelone, service politique de France Info en direct de l'Adidas Arena de Paris avec Romain Lucquens pour les moyens techniques. Et nous sommes en ligne avec Bruno Cotrès. Bonsoir.
3: Bonsoir.
2: Chercheur CNRS au CEVIPOF, le centre de recherche de la vie politique, enseignant à Sciences Po. On va revenir avec vous dans un instant sur le fond de ce qu'a dit Édouard Philippe. D'abord, il a été l'un des premiers à se déclarer candidat, le maire du Havre. Mais pour entrer vraiment en campagne, il faut passer par cette étape d'un grand meeting, comme il l'a fait cet après-midi.
3: Oui, bien sûr. On voit d'ailleurs que les choses s'accélèrent sur le front de cette pré-campagne électorale. Les candidats les plus importants, si l'on en croit les sondages, ont tous dégainé déjà leur premier meeting. Et là, c'était au tour d'Édouard Philippe parce que les grands meetings, ça permet à la fois de montrer qu'on est capable de réunir des gens. Ça permet aussi de produire des images et des sons. On est d'ailleurs en train de les commenter. Et ça, comme caisse de résonance pour une campagne électorale, c'est très, très important.
2: Nous vaincrons en faisant une campagne heureuse, joyeuse, a-t-il dit Édouard Philippe. C'est pas forcément l'image qu'on a de lui. Il est même critiqué jusque dans son camp pour ça, justement, parfois son manque d'enthousiasme. C'est pour lui un des enjeux de ce début de campagne.
3: Oui, c'est d'ailleurs une des dimensions que j'ai trouvées les plus intéressantes dans ce premier gros discours d'Édouard Philippe. Au fond, Édouard Philippe a voulu déjouer l'image un petit peu de quelqu'un de peut-être trop sérieux, de quelqu'un qui incarne au fond la culture de l'État, du gouvernement. Il est venu sur le terrain de sa vie personnelle, c'est très rare chez Édouard Philippe, en parlant, en faisant très peu de références, mais en disant qu'il était un père de famille, 3 enfants. Il a parlé de son épouse à un moment donné, et donc effectivement, il a voulu casser un petit peu cette image.
2: C'est un passage obligé, ça, parler de lui ?
3: Je pense que oui, c'est un passage qui est quand même important. Ça ancre le candidat toujours dans une histoire de long terme. Ça montre, dans le cas d'Édouard Philippe, c'était le message qu'il voulait nous faire passer. S'il est à la fois un fils qui est issu d'une famille, il doit beaucoup à l'école républicaine, nous a-t-il dit, mais aussi il a un père. Ça permet de projeter une image au fond de quelqu'un qui pense aux générations qui arrivent. Et puis il a ajouté cette plaisanterie. Non seulement il a un père de famille, mais il a aussi un maire, le maire du Havre.
2: Alors Édouard Philippe n'est pas le seul, Bruno Cotrès, dans cet espace du Bloc central. Gabriel Attal aussi s'est déclaré candidat. Il lui a répondu quelque part, on l'a entendu avec Paul Barcelone, Gabriel Attal, qu'il avait accusé de promettre du sang et des larmes à la France avec un programme d'austérité. Il a dit pas de sang ou de larmes, mais de la sueur, des efforts demandés à certains pour préserver les ouvriers, les salariés les plus modestes. Est-ce qu'il y a une volonté aussi chez Édouard Philippe d'adoucir son discours pour paraître moins dur ?
3: Oui, c'était le deuxième gros enjeu pour Édouard Philippe aujourd'hui. On sait que dans le camp de Gabriel Attal, au fond, d'une certaine manière, on pense que lorsqu'Édouard Philippe fera ses propositions, à ce moment-là, ça commencera à faire peur au pays et que le soutien dans l'opinion s'affaiblira. Et donc, Édouard Philippe a consacré une bonne partie de son discours, effectivement, à expliquer qu'il fallait voir les choses en face, sans doute travailler un peu davantage, mais pas pour tout le monde. Il a parlé des cadres du pays.

0: public des cadres du privé,
1: ouais.
0: un effort pour les retraités, semblant vouloir dire que s'il y avait des réformes consistant à davantage travailler, elles allaient épargner ceux qui sont les plus exposés au fond aux difficultés de la vie.
1: Mais tout reste assez flou quand même, pas de mesures très concrètes. C'est volontaire, ça, justement, pour ne pas braquer tout de suite sur des mesures qui pourraient être mal reçues.
0: Oui, bien évidemment, il en va de même pour tous les discours que nous avons eus, qu'il s'agisse de celui de Raphaël Glucksmann, de Bruno Retailleau, de Gabriel Attal, de Jean-Luc Mélenchon même.
1: Oui.
0: Ce sont ces premiers discours qui posent un décor, qui posent un certain nombre de premières grandes directions. L'objectif d'Édouard Philippe n'était pas tant de décliner des mesures que de poser un certain nombre de grandes lignes directrices. L'école, cité 25 fois dans son discours le mot « école », la justice aussi beaucoup, et il déclinera évidemment des propositions plus précises au fur et à mesure de la campagne.
1: Et la jeunesse aussi, il a dit, c'est la question la plus importante de cette élection. Il a aussi attaqué le Rassemblement national et la France insoumise, les mettant souvent dos à dos dans son discours, et d'une certaine manière, en voulant se montrer comme l'un des seuls remparts face à cette opposition. C'était aussi l'un des enjeux de ce discours-là.
0: Oui, bien sûr. Alors, ils sont plusieurs à vouloir se positionner dans ce créneau-là, bien évidemment. Gabriel Attal aussi, Bruno Retailleau également. Donc, effectivement, il a eu des mots très acerbes sur le Rassemblement national. On en a écouté quelques-uns à votre antenne il y a quelques minutes. Pour la France insoumise également, accusé de vouloir mettre du sel sur les plaies de la France. Pour le Rassemblement national, accusé d'avoir un discours et un autre discours.
1: Oui.
0: Au fond, le Rassemblement national du Sud et celui du Nord. Donc effectivement, on a vu un Édouard Philippe voulant se positionner au fond comme un candidat centre du bloc central, centriste et de droite en même temps.
1: Merci beaucoup Bruno Cotrès, chercheur CNRS au CEVIPOF, le Centre de Recherche de la Vie Politique, et enseignant à Sciences Po.
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1: Et direction les États-Unis désormais, après une soirée plus que pénible hier soir pour les Bleus, tombeurs d'un Paraguay brutal et parfois anti-football. En huitième de finale, c'est désormais le Maroc qui se dresse sur le chemin d'une troisième étoile pour l'équipe de France. Rendez-vous jeudi à 22h. Pour ce quart de finale, ce sera à Boston. Les États-Unis, on vous retrouve. Xavier Monferrand, bonsoir.
3: Bonsoir Benjamin, bonsoir à tous.
1: En route pour Boston justement, c'est le camp de base des Bleus, hein, Boston. Ils joueront à la maison quelque part jeudi, avec déjà un entraînement prévu ce soir. C'est ça le programme, Xavier ?
3: Oui, effectivement. Alors les Bleus sont rentrés dès hier soir, hein. dès la fin du match. Alors ça a mis plus de temps que prévu. Ils sont arrivés à Boston vers 1h du matin. En fait, ils sont restés bloqués 2 heures dans leur avion à Philadelphie en raison des orages. Il y a eu effectivement, vous savez, l'orage qu'on attendait sur la fin de match.
1: Ça arrive un
3: peu plus tard. Il existait quand même, sauf que du coup, il a perturbé les préparatifs des fêtes du 4 juillet et du 250e anniversaire des États-Unis. Il y avait un grand concert prévu à Philadelphie et un feu d'artifice. Et ben, ça a été décalé plus tard dans la soirée, quasiment dans la nuit en vrai. Et du coup, ben, ça a perturbé aussi le retour des Bleus à Boston, qui sont donc arrivés très tard à leur hôtel de Boston, mais qui ont pu dormir tranquillement, récupérer. Et donc, effectivement, on les attend sur le terrain d'entraînement à l'université de Bentley à 21h pour vous, 15h pour nous ici aux États-Unis. Bon, on ne s'attend pas à voir tout le monde, hein, sur le terrain. Évidemment, ce seront les remplaçants qui seront là pour un entraînement, une séance assez légère.
1: Il va falloir récupérer après ce match d'hier.
3: Mais voilà, c'est surtout de la récupération. Ouais. Il y a quelques titulaires qui seront au bord du terrain, certainement à trottiner un peu avec Cyril Moine, le préparateur physique. Mais ça va être une séance très légère pour les Bleus. Le sérieux, ça va commencer vraiment à partir de demain.
1: Avec en ligne de mire donc ce match Xavier contre le Maroc jeudi, quart de finale de cette Coupe du Monde, ce sera une autre ambiance a priori sur le terrain que le Paraguay d'hier.
3: Bah, c'est sûr que ça promet, parce que ça y a une promesse de jeu vraiment. On va vraiment jouer au football, quoi. Le Maroc vraiment est une équipe forte dans le jeu, qui a envie de développer du jeu, qui a des ambitions, qui est quand même finaliste de la dernière Coupe d'Afrique des Nations chez elle, demi-finaliste contre les Bleus du Mondial il y a près de 4 ans maintenant au Qatar. Donc déjà, pour le Maroc, il y aura un souci de revanche. Et puis, il y aura, je pense, une volonté quand même de montrer des choses face à l'équipe de France. C'est très risqué, mais je pense qu'ils prendront le risque et ils voudront développer du jeu. Et donc oui, on devrait, j'espère en tout cas, se régaler face au Maroc. C'est en tout cas ce qu'attendent les joueurs, ce qu'attend le sélectionneur Didier Deschamps, qui a commencé à en parler déjà un petit peu hier en conférence de presse. Les joueurs aussi, ils s'attendent à un tout autre match évidemment face au Maroc. Ils ont beaucoup de joueurs en face qu'ils connaissent très bien. Le premier d'entre eux, évidemment, Achraf Hakimi pour tous les Parisiens et ex-Parisiens pour Kylian Mbappé. Je pense notamment, ils sont très proches les deux. Donc voilà, c'est presque un match un peu en famille, mais ça va être une toute autre affiche. Et forcément, ce quart de finale, là, on a l'impression que ça y est, on rentre un peu aussi dans l'emballage final, quoi, avec ce quart de finale.
1: Merci beaucoup, Xavier Monferrand. Sur la route de Boston aux États-Unis et ce quart de finale France-Maroc, c'est donc jeudi. Avant ça, les huitièmes de finale continuent ce soir. Brésil-Norvège à 22h, à suivre sur France Info, puis Mexique-Angleterre à 2h du matin. Le Club Tour est à suivre depuis Barcelone. Restez avec nous.
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1: 19h46 sur France Info, l'info en une minute. Thomas Bénèche, avec ces évacuations nombreuses dans les Pyrénées-Orientales.
8: Oui, 5000 personnes évacuées du massif des Aspres à la suite de cet incendie qui s'est déclaré hier soir à hauteur de Trévillac dans le département. On apprend à l'instant aussi qu'Ille-sur-Tête est évacuée à son tour. 10 000 personnes concernées au total, indique à l'instant la préfecture. Le préfet des Pyrénées-Orientales qui a parlé ce dimanche d'une situation très difficile quant à ce feu. Cet incendie a fait 2 blessés graves, on le rappelle, un pompier et un habitant qui sont en urgence absolue. Les flammes ont parcouru 1650 hectares à ce stade. En raison de l'incendie en cours dans les Pyrénées-Orientales, la 3e étape du Tour de France cycliste qui doit s'achever demain dans le département va être adaptée. Elle se tiendra sans public sur la partie française du tracé, notamment à l'arrivée. Sur le plan sportif, le Mexicain Isaac Del Toro a remporté la 2e étape du Tour Tarragone-Barcelone. Jonas Vingegaard reste maillot jaune. Un cambriolage ce dimanche au petit matin au musée Lalique dans le Bas-Rhin. Plusieurs millions d'euros de bijoux ont été dérobés selon les informations de France Info. Une enquête de gendarmerie est lancée. Le musée va rester fermé dans les jours à venir. Cap sur l'Elysée. Premier meeting de campagne présidentielle ce dimanche pour Édouard Philippe, l'ancien Premier ministre présent aujourd'hui à l'Adidas Arena à Paris. Cette campagne commence, dit-il, dans un pays inquiet. Mais la France est un pays qui sait très bien que tout n'est pas perdu. Pour peu qu'on lui dise la vérité, qu'on lui montre la route et qu'on tienne enfin ce qu'on promet, a poursuivi Édouard Philippe.
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1: Et direction Barcelone tout de suite.
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1: Où on vous retrouve, Fabrice Rigobert, pour le Club Tour après cette 2e journée sur les routes de la Grande Boucle.
9: Une 3e étape du Tour de France maintenue demain malgré les incendies dans les Pyrénées-Orientales. Après une 2e étape remportée ce soir à Barcelone par le Mexicain Isaac Del Toro, les coureurs du Tour vont vivre demain une étape très particulière. Julien Duby, Sud-Ouest, Luis Miguel Pascual de l'agence espagnole EFE avec nous pour ce Club Tour France Info Sud-Ouest. Bonsoir messieurs.
10: Bonsoir.
11: Bonsoir.
9: En raison de l'incendie qui a déjà ravagé plus de 1500 hectares dans les Pyrénées-Orientales, la préfecture et les organisateurs du Tour ont annoncé ce soir le maintien de la 3e étape demain, mais dans des conditions restreintes. Pierre Regnault de la Motte est le préfet des Pyrénées-Orientales.
12: La priorité absolue est très claire, c'est évidemment la protection des populations, des biens et des espaces naturels et la maîtrise du sinistre. En conséquence, sur le territoire français, la caravane publicitaire ne circulera pas. Le dispositif sera limité au passage des seuls coureurs. et des véhicules indispensables

0: l'organisation de l'épreuve. Et j'ajoute que le public est invité à ne pas se rendre aux abords du parcours, ni sur le site de l'arrivée. C'est-à-dire que ce sera, en France en tout cas, une étape du Tour de France sans public.
1: Christian Prudhomme, le patron du Tour de France, a été en contact toute cette journée avec Pierre Regnault de Lamotte, le préfet des Pyrénées-Orientales. Julien Duby, cette étape va nous rappeler les restrictions rencontrées, notamment pendant la période du Covid, où la présence du public avait été particulièrement limitée.
2: Ça ne nous avait pas manqué, hein.
1: C'est vrai.
2: Mais je peux pas dire mieux que le préfet, hein. Évidemment, il se passe des événements bien plus graves que le déroulement d'une étape du Tour de France à proximité de la route de la course. Donc je pense que c'est la solution la plus logique, d'autant que c'est un territoire où il y a très peu de grands axes pour évacuer. Il y avait de fortes chances pour qu'on ait d'immenses embouteillages le soir. Je sais qu'il y avait une grosse évacuation qui a été prévue sous escorte pour faire repartir les coureurs, les équipes, enfin tout le barnum du Tour de France sous escorte. C'était typiquement une étape à risque en termes de population, enfin voilà, d'afflux de population, donc avec des incendies dans les parages. Ça aurait été irresponsable de laisser ça en l'état.
1: Il reste à définir quels sont les véhicules qui pourront accéder à cette arrivée aux Angles. Pas de public, pas de caravane publicitaire dans les 40 derniers kilomètres. Effectivement, il y aura malgré tout des véhicules qui vont devoir accéder à cette station des Angles pour l'arrivée de la troisième étape. Luis Miguel Pascual, voilà qui va trancher avec la ferveur rencontrée depuis le début de ce Tour de France en Catalogne, où le Tour a véritablement été célébré depuis maintenant 48 heures.
3: Je crois que oui, c'était un beau succès des publics, la Catalogne. Et ce qui arrivera demain, on ne sait pas, mais surtout qu'on a craigné toute la journée que l'étape ne se déroule pas. Donc le fait de l'avoir quand même, c'est déjà une bonne nouvelle, même si c'est sans public et sans la caravane publicitaire.
1: C'est une bonne nouvelle pour les Espagnols, en tout cas les Catalans, au moins jusqu'à la frontière. Ensuite, ce sera dans des circonstances toutes particulières.
3: Pour la Catalogne, c'est très important d'avoir le Tour de France. Ils ont rêvé pendant des années de l'avoir et ça aurait été dommage de ne pas avoir la partie espagnole, qui est la grosse partie de l'étape de demain, d'être obligé de la suspendre. Donc c'est bien comme ça.
1: Il s'agit en tout cas de préserver les populations et de permettre bien sûr au secours de continuer à lutter contre le feu dans les meilleures conditions côté français dans les Pyrénées-Orientales. Sur le plan sportif, aujourd'hui, la victoire d'étape est revenue au Mexicain Isaac Del Toro devant son coéquipier Tadej Pogacar. Et le maillot jaune est resté sur les épaules de Jonas Vingegaard. C'est en recevant les félicitations de son leader Tadej Pogacar, en franchissant la ligne d'arrivée, qu'Isaac Del Toro, 22 ans, a signé son premier succès sur le Tour. Après ses 168 km entre Tarragone et Barcelone, la triple ascension de la côte du château de Montjuïc, redoutable et redoutée, a essoré le peloton à chaque passage sous une forte chaleur, les plus costauds sont expliqués. Luis Miguel Pascual, Isaac Del Toro, c'est tout sauf un inconnu dans le cyclisme sud-américain et presque espagnol, j'ai envie de vous dire.
3: Moi, presque espagnol, non, mais sud-américain, oui, bien sûr. Le Mexique n'est pas une nation connue pour le cyclisme, c'est pas les sports les plus populaires au Mexique, mais bon, on a avec Isaac Del Toro une renaissance. C'est le troisième Mexicain qui court sur le Tour de France, c'est le deuxième qui a signé déjà une victoire d'étape. Donc je crois que même si aujourd'hui j'imagine que tous nos amis mexicains seront plutôt avec le jeu sur le match qu'ils jouent pour le quart de finale de la Coupe du Monde, qui célèbrent eux-mêmes, qui organisent eux-mêmes. Mais bon, Isaac Del Toro va attirer pas mal d'attention, j'imagine.
1: Il s'est classé deuxième du Tour d'Italie l'année passée, vainqueur du Tour Rhône-Alpes-Auvergne cette année. Il pourrait même être leader de cette formation UAE. Il l'a laissé gagner, Julien Duby, Tadej Pogacar, aujourd'hui.
2: Oui, bien sûr qu'il l'a laissé gagner.
1: Carrément.
2: Ah oui, c'est...
1: Il n'y a aucun doute. Hein.
2: Il n'y a aucun doute pour moi, ça c'est très clair. Pogacar, hier, il a subi un petit affront, puisque Vingegaard l'a battu dans ce contre-la-montre par équipe, et il ne pouvait pas laisser cet affront impuni, en quelque sorte. Mais d'un autre côté, il ne voulait pas forcément prendre le maillot jaune. Donc, il a trouvé la situation idéale. Il a quand même humilié ses adversaires, parce que moi, j'appelle ça une humiliation, ce qu'il a fait. Il a arrêté de pédaler, il s'est retourné, il a félicité son coéquipier avant même qu'il ait franchi la ligne. C'est d'une insolence incroyable. C'est un terrible coup qu'il porte à ses adversaires. Et en même temps, Eh bien, il offre ce cadeau, il a le beau rôle à son

0: coéquipier qui est un crack, hein, il ne faut pas l'oublier. Ouais. C'est un potentiel vainqueur du Tour de France. S'il n'était pas chez UAE, il serait deuxième du Tour de France à minima cette année. Il faut acheter un peu la loyauté d'un coureur de ce niveau-là, parce qu'il ne va pas rester patient très longtemps en ayant le niveau pour gagner le Tour de France. Donc il faut gagner un peu de temps, et là il s'achète du temps en lui offrant cette victoire sur un plateau. C'est un coup parfait pour Pogacar.
1: Humiliation, Luis Miguel ?
2: Je crois que oui, c'est un signe de supériorité, on va dire. Je ne sais pas si c'est d'humiliation, mais c'est vrai que c'est permettre ce genre de trucs dans une course comme le Tour de France, c'est déjà quelque chose de très important. Et comme dit Julien, ça a été une forme de supériorité sur le reste du peloton assez important. Il a laissé gagner, il a accompagné, il a donné la main, c'est clair.
1: Ouais, et puis on a vu quand il s'est détaché dans la descente, Isaac Del Toro, pour provoquer cette cassure. Remco Evenepoel troisième devant le maillot jaune, Jonas Vingegaard qui voit revenir Pogacar à 6 secondes au classement général grâce au jeu des bonifications. On l'écoute au micro de nos confrères de France Télévisions.
3: C'est vrai que l'écart est assez faible, mais comme je l'ai dit hier, je suis juste très heureux d'être en jaune. Chaque journée que je peux passer en jaune, j'en profiterai. J'ai perdu quelques secondes aujourd'hui, il faut l'accepter. Ça aurait été bien de reprendre quelques secondes, mais je sais aussi que ce n'est pas tout à fait mon type de circuit ici. Je peux être satisfait, je crois, de garder le maillot aujourd'hui.
1: Il peut vraiment être satisfait aujourd'hui, Luis Miguel. Il dit peut-être pas toute la vérité aujourd'hui. Hein.
2: C'est peut-être pas les profils idéaux pour Jonas Vingegaard aujourd'hui. Ce qui est beau sur le Tour de France, c'est qu'on est déjà deux journées et on a déjà deux potentiels gagnants sur le Champs-Élysées. Donc les sensations changent à chaque moment et c'est très très bien ça. C'est ce qui donne le Tour de France et des émotions à tous les coups.
1: Deux jours et le classement est déjà bien établi parmi les 10 premiers, Julien.
0: Il est plutôt sympa même ce classement parce qu'on a vraiment tous les cadors qui sont au rendez-vous et on a trois Français dans le top 10. Il faut quand même signaler que Paul Sexas, je ne sais pas si vous aviez prévu d'en parler, mais enfin Paul Sexas aujourd'hui, il a découvert ce que c'était une étape en ligne sur le Tour de France. Il a crevé peu de temps avant le final, il a dû slalomer entre les voitures.
1: Je vous propose de l'écouter justement, Paul Sexas. On avait effectivement prévu d'en parler, ça va être un peu notre fil rouge hein, pendant ces trois semaines de Tour de France, c'est un peu normal.
4: Ouais, ça a été compliqué après ma crevaison. J'ai changé deux fois de vélo, j'ai mis beaucoup de cartouches là, il a fallu que je rentre dans la bosse après. Heureusement, l'équipe a fait un très beau boulot. À la fin, je me suis fait un peu avoir au placement au début de la descente. On a pris une cassure au pied de la montée. Mais voilà, 3 secondes, c'est pas grand-chose. Et c'est un bon début de tour.
1: Ouais, il se retrouve à 3 secondes plus loin au classement général. 42 secondes, rien de rédhibitoire pour lui.
0: Non, il suit son chemin et on attend de toute façon son heure de vérité, ce sera la montagne, comme pour tout le monde hein, d'ailleurs, parce que ce qui s'est passé aujourd'hui, ça n'est pas anecdotique, mais c'est pas significatif sur le long terme. Hein, ce qui comptera, de toute façon, le Tour de France, c'est les grands cols. Et qu'il s'agisse de Vingegaard et Pogacar ou qu'il s'agisse de Sexas, c'est dans les grands cols qu'on connaîtra la vérité de ce Tour de France.
1: Fin connaisseur du cyclisme espagnol que vous êtes, Luis Miguel, voir un jeune coureur de 19 ans faire ce qu'il a fait aujourd'hui, revenir après deux changements de vélo, une crevaison, se replacer, sachant que le final n'était pas du tout fait pour ça, c'est la preuve que c'est un très grand coureur.
2: C'est la preuve qu'il a la personnalité pour le devenir. Il a 19 ans, c'est trop tôt, on verra. Dans les cyclismes, il peut tout passer. On a vu déjà des choses incroyables. Donc on verra s'il confirme ce que tout le monde pense. Mais la réalité, c'est que lui, aujourd'hui, il a montré une personnalité de champion.
1: Demain, 195 km au programme de la troisième étape entre Granollers au nord de Barcelone jusqu'aux Angles dans les Pyrénées-Orientales avec le col de Tos, première catégorie. On est encore un petit peu sur des routes de ce grand départ en Espagne. À quoi peut-on s'attendre, Luis Miguel?
2: Le col est le sommet est un peu trop loin de l'arrivée. Pour être juge de l'étape. Je crois que ce sera plutôt une échappée qui va se dérouler demain. On verra. Je crois que les cadors vont garder un peu de force. Parce qu'il y a les Tourmalettes qui est par là, pas très loin.
1: Ouais, ça se rapproche assez vite, hein, les difficultés, et assez rapidement, Julien.
0: Ouais, enfin, les Pyrénées seront quand même un peu escamotées cette année. Effectivement, demain, je pense qu'on peut s'attendre. Tous ceux qui ont perdu du temps et qui ont envie de gagner une étape. Parce que Vingegaard ne voudra pas forcément lâcher le maillot jaune. Hein. Attention, il a l'air très content dans ce maillot. Donc, il faudra avoir perdu du temps. Il faut chercher peut-être les candidats dans ceux qui ont lâché du temps et qui savent passer quelques bosses. C'est pas ce qui manque hein, dans le classement général. Donc voilà, avis aux candidats.
1: Julien Duby, Sud-Ouest, Luis Miguel Pascual, agence Effet, invité du Club Tour France Info Sud-Ouest ce soir. Le départ sera donné demain à 12h10, sans public et sans caravane dans les 40 derniers kilomètres, juste avant l'arrivée aux Angles.
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9: Et le ciel va rester en grande partie dégagé ce soir et demain, avec des températures encore en hausse pour la journée de lundi. 16 départements seront en vigilance canicule dans le sud-est et le sud-ouest. 25 degrés au réveil à Montpellier, jusqu'à 38. Dans l'après-midi, il fera jusqu'à 35 degrés à Paris ou encore à Grenoble. Très bonne soirée sur France Info. Je vous laisse le micro avec un peu de retard, Marie Meheux, qui vous accompagne jusqu'à minuit. Bonsoir Marie.
10: Bonsoir Benjamin, bonsoir à tous. Nous sommes ensemble effectivement pour les 4 prochaines heures et c'est notamment ce feu dans les Pyrénées-Orientales à l'ouest de Perpignan que nous allons suivre de près. Il a déjà fait 2 blessés graves, 10 000 évacués désormais et c'est aussi la 3e étape du Tour de France qui doit être adaptée demain. On vous explique tout. 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
10: Stéphane Milhomme.
1: Et avant d'évoquer cette situation tendue dans le sud de la France à cause des incendies, le musée Lalique dans le Bas-Rhin annonce avoir été cambriolé. Le préjudice est estimé à plusieurs millions d'euros. Il est considéré comme un site sensible depuis le cas du musée du Louvre en octobre dernier. Musée du célèbre Verrier qui se trouve à Wingen-sur-Moder dans le Bas-Rhin. La porte d'entrée du musée et 6 vitrines ont été brisées. Des bijoux de grande valeur ont été dérobés. La situation est donc loin de s'arranger dans les Pyrénées-Orientales. Le préfet ordonne maintenant l'évacuation au total de 10 000 personnes, c'est-à-dire le double en quelques heures. Et ça concerne maintenant les habitants et touristes d'Ille-sur-Tête. 1650 hectares déjà parcourus par les flammes en 24 heures. 2 personnes, dont un pompier, sont soignées en urgence absolue. Clément fait partie de ces personnes évacuées de sa commune de Boulternère.
12: C'est la moitié de Boule qui est en train de brûler. C'est la panique à Boule. Ça se passe mal. On n'a pas vu de flammes, mais beaucoup de fumée, de l'odeur, ça pique les yeux, ça fait mal aux poumons, mais très proche de nous. Bah, nous, on surveille depuis hier soir. On était là hier soir, on a commencé que ça allait bien prendre. Dans la nuit, ça s'est calmé un peu, mais après, là, ce matin, ça a repris. Et... On a fait un sac un peu en avance et au dernier moment, ils ont fait un message comme quoi on devait partir. Donc, on a tout mis dans la voiture et on est parti.
1: Voilà le témoignage sur France Info d'un habitant évacué à cause des incendies dans le massif des Aspres. Dans ce contexte, l'arrivée demain de l'étape Barcelone, les Angles du Tour de France, est maintenue, mais avec des adaptations. Et notamment sans public, ni caravane publicitaire dans sa partie française. L'arrêt est à une quarantaine de kilomètres de ces violents incendies dans les Pyrénées-Orientales. À Clermont-Ferrand, un policier blesse avec son arme à feu un homme qui venait d'agresser des passants au couteau. Ça s'est passé cet après-midi dans le quartier des Carmes, selon ici Pays d'Auvergne avec ce France Bleu. Le suspect, qui s'était aussi jeté sur des policiers, a été blessé par le tir de l'agent avant d'être interpellé. Le pronostic vital des 3 victimes, comme celui de l'agresseur, n'est pas engagé. Et puis le Tour de France, étape aménagée, donc demain. Ce soir à Barcelone, c'est toujours Jonas Vingegaard qui est en jaune, victime
13: victoire d'Isaac Del Toro au sprint et sous la chaleur caniculaire de la Catalogne. Tadej Pogačar, lui, est second du général. Le jeune Français Paul Sexas est sixième.
10: Merci Stéphane Milhomme. La sécheresse et la chaleur au menu des prochains jours. 16 départements sont placés en vigilance orange demain. Sylvain Chave, directeur scientifique de la filiale risque de Météo France, nous expliquera ce qui nous attend, c'est dans 10 minutes. Mais d'abord, on fait le point sur les incendies en cours et surtout dans les Pyrénées-Orientales. 10 000 personnes en cours d'évacuation. Le porte-parole de la Fédération nationale des sapeurs-pompiers, Éric Brocardi, est notre invité dans un instant.
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10: Les flammes font rage dans les Pyrénées-Orientales. 700 sapeurs-pompiers luttent depuis hier contre un violent incendie parti de la commune de Trévillac à l'ouest de Perpignan. Il a déjà parcouru plus de 1600 hectares. 10 000 personnes sont en train d'être évacuées et un pompier et un habitant sont en urgence absolue. Bonsoir Boris Lohmann.
14: Bonsoir Marie.
10: On va faire le point sur les dernières informations que nous avons. La situation est jugée très difficile par la préfecture.
14: Oui, c'est un feu gigantesque d'après les mots du préfet des Pyrénées orientales et qui continue donc ce soir de progresser. Il mesure désormais 18 km de circonférence. Il avait été contenu ce matin par les pompiers, mais les conditions météo l'ont ravivé dans la journée à cause du vent, notamment la tramontane qui souffle fort. La sécheresse également est exceptionnelle et le scénario redouté par les pompiers a fini par se produire. Les flammes ont atteint le massif des Aspres qui est particulièrement escarpé, difficile d'accès pour les pompiers. Voilà pourquoi 5000 personnes qui résident dans et autour de ce massif sont en train d'être évacuées et on vient donc d'apprendre que 5000 personnes de plus allaient également devoir quitter leur domicile. Ce sont les habitants de la commune d'Isle-sur-Tête, 10 000 personnes évacuées donc au total, qui pour certaines seront hébergées dans des gymnases ou dans des bâtiments communaux de la région. Quant au bilan humain, je vous le rappelle, 2 blessés graves, un pompier et un habitant qui souffrent de brûlures. Enfin, l'étape du Tour de France qui doit passer non loin de l'incendie demain est bien maintenue, mais elle sera, je cite la préfecture, adaptée et sans public. Pas de caravane publicitaire, seulement les coureurs et les véhicules indispensables à l'organisation de la course.
10: Et toujours dans le sud de la France, Boris, 2 autres incendies sont également en cours.
14: Oui, dans le Gard tout d'abord, sur la commune de Lédenon, 450 hectares brûlés en quelques heures. Un incendie décrit comme très violent par les pompiers, avec des rafales de vent jusqu'à 60 km/h. Propagation rapide donc. L'autoroute A9 est fermée dans les deux sens, entre les sorties Remoulin et Nîmes-Est. Les habitants de 4 villages sont appelés à se confiner et au total, une centaine de personnes ont été évacuées. Et puis, autre point chaud pour les pompiers dans la Drôme, cette fois à 10, plus de 300 hectares de végétation partis en fumée pour cet incendie qui s'est déclenché hier et qui n'est toujours pas maîtrisé par les 300 pompiers mobilisés.
10: Boris Lohmann, et ce qui inquiète le plus, c'est évidemment le feu situé à l'ouest de Perpignan, dans les Pyrénées-Orientales. Nous sommes en ligne avec le porte-parole de la Fédération nationale des sapeurs-pompiers. Bonsoir Éric Brocardi.
15: Bonsoir.
10: 10 000 personnes sont donc en train d'être évacuées à Isle-sur-Tête et dans le massif des Aspres. À quoi ressemble une opération de cette ampleur quand il y a un incendie juste à côté ?
15: C'est très compliqué de gérer à la fois les évacuations, de gérer en même temps le fait de pouvoir faire acheminer les secours, parce que vous imaginez bien le chassé-croisé malheureux dans ce genre de situation. C'est pour ça que là, l'interservice est forcément une puissance de frappe énorme avec une coordination autour du préfet, tout simplement pour coordonner ces évacuations-là, en lien justement avec le commandant des opérations de secours, qui est le sapeur-pompier, le directeur des opérations de secours au niveau de la préfecture, qui permet justement de coordonner les actions avec la gendarmerie et toutes les forces de police mobilisées et mobilisables. Donc il est évident qu'aujourd'hui, on voit encore une fois toute la puissance de feu, c'est le cas de le dire, de l'ensemble des acteurs qui vont permettre de protéger, secourir et sauver la population.
10: Qu'est-ce qui peut compliquer ces interventions ? Une mauvaise coordination justement ?
15: Écoutez, la mauvaise coordination, je ne veux pas forcément d'entendre parler, parce que le sujet là aujourd'hui, c'est de se concentrer sur un maximum d'éléments qui peuvent être répartis en vue justement de pouvoir coordonner correctement l'ensemble des forces. Et croyez-moi, ça parle d'eux-mêmes, les chiffres que vous évoquez. Imaginez 300 sapeurs-pompiers. Imaginez l'ensemble des moyens à connecter avec des ondes radio qui sont parfois brouillées, avec parfois des difficultés d'accessibilité, comme vous l'avez évoqué aussi. C'est parfois près de 500 ou 600 sapeurs-pompiers, sans compter les forces de gendarmerie et de police nationale. Donc, il peut y avoir à un moment donné des mécontentements, mais par contre, je peux vous garantir que sur le terrain, tout est mis en œuvre. Donc, le sujet, c'est de pas simplement regarder du coin de son bout de l'oreille ou tout simplement du coin de ses yeux, c'est de constater qu'effectivement, sur le terrain, tout est mis en place pour permettre une évacuation dans le bon ordre. Et quand vous voyez aujourd'hui, effectivement, on peut compter des blessés, mais pour l'instant, le sujet, c'est de comptabiliser

0: vers le massif des Aspres. Ça, c'est le scénario que redoutaient les pompiers parce qu'il est très difficile d'accès et aride.
1: Effectivement, il est très difficile d'accès et aride. Ça oblige forcément les sapeurs-pompiers à pouvoir être soit crapahutés, comme on dit, soit essayer d'apporter avec des moyens héliportables du matériel un peu plus haut pour pouvoir cheminer les tuyaux tout en connaissant à la fois la dangerosité des lieux et en même temps le risque de croiser le feu à ce moment-là. Donc, de tout état de cause, les sapeurs-pompiers qui sont engagés, bien entendu, sont aguerris. Pour autant, ça n'enlève pas de leurs difficultés. Bien au contraire, rappelons aujourd'hui encore une fois qu'un sapeur-pompier a été blessé. Je vous rappelle qu'aujourd'hui, les sapeurs-pompiers, c'est aussi soutenu par les œuvres des pupilles orphelins de sapeurs-pompiers. Donc, toutes celles et ceux qui souhaitent aujourd'hui, comme on l'a entendu, aider les sapeurs-pompiers, pompiers.fr, l'œuvre des pupilles, pour permettre de soutenir les familles qui ont déjà été endeuillées par le passé, par des sapeurs-pompiers mortellement blessés.
0: Un sapeur-pompier gravement blessé, un habitant aussi. Est-ce que vous savez à cette heure ce qui s'est passé ?
1: Écoutez, ce qu'on peut dire, c'est qu'aujourd'hui, on fait tout pour avoir des remontées d'informations rassurantes pour que, à la fois, le sapeur-pompier et effectivement le civil puissent être sans dommage particulier. On sait qu'aujourd'hui, le sapeur-pompier, on l'espère, ira très vite mieux pour permettre soit de regagner sa famille, soit de pouvoir continuer à travailler, à être engagé sur le front soit de la logistique, soit sur le front de l'incendie en fonction de ces symptômes.
0: Est-ce que les entreprises localement qui ont des sapeurs-pompiers volontaires les ont libérés ? Est-ce que vous avez du renfort ?
1: Écoutez, c'est effectivement le message que porte la Fédération nationale des pompiers de France et son président Jean-Paul Bosland, c'est d'avoir justement l'ensemble des employeurs de sapeurs-pompiers volontaires qui vont faire l'effort de pouvoir libérer leurs sapeurs-pompiers. Et effectivement, aujourd'hui, c'est un gage de sécurité, d'un avantage énorme que d'avoir des sapeurs-pompiers volontaires dans leurs effectifs. Non pas parce qu'on les libère de leur unité de travail, mais c'est parce qu'elles portent, ces entreprises-là, des engagés citoyens qui est une valeur inestimable aujourd'hui quand on rencontre l'ensemble des feux que l'on voit sur l'ensemble du territoire national.
0: Vous avez évoqué les Pyrénées orientales. Là, aujourd'hui, dans les Pyrénées orientales.
1: Exactement. Tout est fait, tout est mis en œuvre pour. Et vous savez, je viens de croiser quelques sapeurs-pompiers encore à l'instant. Ils ont le couteau entre les dents pour en découdre avec ce feu. Ils ont cette volonté, ils ont cette rage au cœur de pouvoir défendre tout ce qui est défendable, de pouvoir sauver tout ce qui est sauvable, de pouvoir protéger chacun des concitoyens. Je vous le dis, ils ont la rage au ventre de voir tout ce qui est en train de se passer et de pouvoir s'engager le plus vite possible. Ils sont littéralement déchaînés parce qu'ils ont envie de protéger et de continuer à secourir la population. Libérez-les. Libérez-les et faites en sorte que demain, les sapeurs-pompiers volontaires au travers des employeurs puissent être encore mieux valorisés.
0: Une dernière question, Eric Brocardi. La troisième épreuve du Tour de France doit partir demain d'Espagne, arriver aux Angles, à 70 km de là où est actuellement l'incendie. Le préfet a annoncé que les coureurs pourraient rouler, pas la caravane publicitaire, pas de public non plus. Est-ce qu'il aurait fallu carrément annuler cette étape, selon vous ?
1: Écoutez, ce sont des mesures dégradées qui sont prises. Parce que effectivement, c'est un sujet aujourd'hui de sécurité. On sait que 9 feux sur 10 sont aujourd'hui dus à l'activité humaine. C'est vrai que lorsque vous avez un col où il y a beaucoup de monde, et ben forcément vous avez des dispositifs prévisionnels de secours avec des sapeurs-pompiers engagés en lien avec Amorisport Organisation. Le pari a été fait de pouvoir pas avoir de public et d'engager l'ensemble des forces de secours là où c'est utile plutôt que être là pour surveiller le public. Donc il est évident qu'aujourd'hui c'est un choix. Les coureurs, eux, continuent leur course. Ce sont deux choses différentes. Il y a le public et la course. Il faut vraiment distinguer les deux choses. La course est protégée. Ce sont des coureurs. Même nous, au niveau sapeurs-pompiers, la Fédération nationale, nous avons mis en place avec ASO des systèmes qui vont pouvoir couvrir les coureurs et de les protéger. Donc, le sujet aujourd'hui, c'est de bien distinguer les choses. On ne confond pas à la fois le public et en même temps le milieu sportif.
0: Merci Eric Brocardi, porte-parole de la Fédération nationale des sapeurs-pompiers, d'avoir pris quelques minutes pour nous répondre sur France Info. Situation donc extrêmement compliquée, toujours dans les Pyrénées-Orientales. Sur le front de cet incendie, à l'ouest de Perpignan, 10 000 personnes désormais sont en cours d'évacuation. Les conditions ne vont pas s'améliorer. Il a déjà fait chaud aujourd'hui dans le sud-ouest, entre 35 et 37 degrés, avec des pointes à 39 dans le Languedoc-Roussillon. Et la chaleur va s'étendre un peu plus demain. Bonsoir Sylvain Chave.
2: Oui, bonsoir.
0: Vous êtes le directeur scientifique de Predict Service, la filiale risque de Météo France. On va revenir ensemble sur ces 16 départements qui passent en vigilance orange demain. Mais d'abord sur ces feux, on vient de l'entendre, les sols sont très secs. Dans quel état sont les forêts en ce moment dans le sud-ouest ?

0: Alors effectivement, vous l'évoquez, les conditions sont très complexes, hein, puisque on a des températures supérieures, largement supérieures à 30 degrés, voire proche de 40 degrés. On a des taux d'humidité de la végétation qui sont très bas, globalement compris entre 15 et 20%, et on a des vents qui sont supérieurs, voire largement supérieurs à 30 km/h. Ce qui fait que l'impact de ces situations-là sont très importants sur les différents territoires qui sont exposés, et la végétation en particulier.
1: Et
0: Donc
1: on
0: avec
1: n'attend pas
0: la
1: de
0: situation que vous
1: précipitation.
0: décrivez.
1: On n'attend.
0: Non, pas pour l'instant. On est toujours sous cette patate anticyclonique, si je peux le dire ainsi, et qui va durer encore au cours des prochains jours, avec des températures, comme vous l'évoquiez, qui seront à la hausse sur la partie ouest du pays, qui se maintiennent très chaudes aussi dans le sud, pourtour méditerranéen et vallée du Rhône. Donc voilà, une situation qui est malheureusement est peu évolutive là dans les prochains jours.
1: Les Pyrénées-Orientales seront demain encore en vigilance orange canicule, mais pas que, puisque cette vigilance s'étend donc 16 départements en tout.
0: Oui, exactement. Et donc une vigilance qui s'étend sur l'Ouest, qui progresse aussi vers le centre-Ouest et le secteur un peu plus au Nord, et probablement avec des évolutions en cours de semaine qu'il faudra regarder, qu'il faudra surveiller
1: On attend des
0: avec l'extension de.
1: maximales à combien?
0: Alors, les maximales, donc là, aujourd'hui, autour de 39 à 40 degrés autour de la Méditerranée, probablement des mêmes températures à partir de demain sur le sud-ouest. Vous évoquiez tout à l'heure, 35, 36, 37 degrés. On gagnera encore quelques degrés, très certainement, à partir de demain. Donc, avec des températures maximales proches de 38 à 40 degrés localement.
1: Donc on n'est pas encore au niveau de la canicule que l'on a connue il y a 10 jours.
0: Non, mais par contre, on est quand même dans un épisode qui est durable, hein, puisqu'on évoquait la semaine à venir. Donc, c'est aussi ce qui caractérise ça. Et puis, on est aussi au troisième épisode, hein, depuis le mois de mai. Donc, voilà, c'est aussi cet aspect-là qu'il faut avoir en tête.
1: Ça veut dire qu'on pourrait revoir des vigilances rouges. Que disent les modèles que vous avez aujourd'hui?
0: Alors, pour l'instant, ça c'est Météo France qui positionne les différentes vigilances que vous évoquez. En tout état de cause, pour l'instant, les températures que vous évoquez là sont comment dirais-je, à surveiller et à voir dans la durée d'ici la fin de semaine.
1: Et du côté des orages, est-ce qu'on peut craindre de nouveaux épisodes violents comme on en a connu ces dernières semaines à cause justement de la chaleur?
0: Alors pour l'instant, on l'évoquait tout à l'heure, pour l'instant, donc comment dirais-je, la situation anticyclonique est pas favorable, hein, à ces aspects orageux, même si en montagne, par exemple, on peut avoir quelques évolutions orageuses en cours de journée à cause de ces fortes chaleurs. Mais pour l'instant, il n'y a pas d'évolution orageuse marquée dans les prochains jours.
1: Sylvain Chave, la façade ouest fait partie des plus concernées par le retour des très fortes chaleurs en France, après avoir déjà subi de plein fouet les deux précédentes canicules. Comment on explique ça?
0: Ben, c'est la présence de cette anticyclone que j'évoquais tout à l'heure, qui est positionnée sur l'Europe de l'Ouest et en particulier à proximité de notre pays. Donc ça empêche tout comment dirais-je tout flux et tout vent, hein, qui pourrait rafraîchir un peu l'atmosphère. Et surtout avec des conditions qui font que l'air voilà s'échauffe progressivement au cours des différents jours, sans possibilité d'évoluer de part et d'autre.
1: Il y a d'autres régions dans lesquelles les températures vont monter plus particulièrement là dans la semaine qui arrive.
0: Ben, on évoquait le pourtour méditerranéen, hein, qui reste évidemment aussi très chaud sur les prochains jours, la vallée du Rhône. Et puis probablement, ce qu'il faudra regarder, c'est aussi une extension sur le centre du pays et vers les régions de l'Est et du Nord-Est aussi, possiblement. Donc c'est ce qu'il faudra regarder au cours des prochains jours.
1: Merci Sylvain Chave, directeur scientifique de Predict Service,
0: Merci.
1: la filiale risque de Météo France sur ces températures qui remontent dans le sud et l'ouest. Je le répète, 16 départements placent demain en vigilance orange canicule. L'info en une minute à suivre.
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1: Et à la une, à 20h20, Stéphane Milhomme face aux incendies de forêt, ce constat alarmant du ministre de l'Intérieur.
4: Une vingtaine de feux sont traités en ce moment. 6 incendies sont même jugés critiques, selon Laurent Nunez. Dans les Pyrénées-Orientales, le préfet ordonne au total l'évacuation de 10 000 personnes dans le secteur d'Ille-sur-Tête et alentour, dans un secteur de montagne. Il y a 2 blessés graves. L'incendie dans le massif des Aspres a déjà parcouru plus de 1 650 hectares. Dans ce contexte, l'arrivée du Tour de France demain soir aux Angles, à 40 km de là, s'effectuera sans public, sans caravane publicitaire et par mesure de sécurité. Le mondial de football et la fédération française envisagent de porter réclamation auprès de la FIFA pour annuler le carton jaune reçu par Michael Olise contre le Paraguay. C'était à la 97e minute hier de ce 8e de finale et après une altercation, les images montrent que l'attaquant français ne pousse pas son adversaire.
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1: Et l'invité culture nous emmène dans les coulisses du pouvoir avec cette bande dessinée. Le ministère des Affaires complexes, le dessinateur Coco Pello et la scénariste Cléo sont en votre compagnie, Frédéric Carbone.
5: L'invité culture arpente depuis des années les allées du pouvoir avec le même mélange de curiosité et de bienveillance, avec l'envie de comprendre plutôt que de juger. Bonjour Coco Pello.
6: Bonjour.
5: Votre nouvelle BD, Le ministère des Affaires complexes, publiée aux éditions des Arènes, nous entraîne donc, grâce à votre guide et co-autrice, qui est également avec nous, au cœur de la gestion de ce qu'on a appelé la crise des migrants à l'été 2015, passion politique donc, Coco Pello. Et la dernière BD, c'était La Tour de Babel.
6: Exactement.
5: C'était dans les institutions européennes. L'Europe, maintenant l'immigration, est-ce que votre démarche est de voir la réalité derrière toutes ces usines à fantasmes ?
6: Ah bah quand on parle à la fois d'Union européenne, où il y a beaucoup de débats autour de notre Europe, mais aussi autour de l'immigration, de l'intégration, etc. Quand j'ai reçu les premières pages du scénario, je me suis dit, oula, peut-être que ce sera un sujet casse-gueule. Et finalement, en lisant les pages, je me suis dit, ah non, mais en fait, c'est doté de plein d'humanisme. Allons-y, on va essayer de mettre ça en scène.
5: Alors, la scénariste et votre guide, elle est là aussi. Bonjour Cléo.
7: Bonjour.
5: Vous souhaitez rester anonyme, vous êtes fonctionnaire de l'État et vous êtes une des membres de cette petite équipe qui, pendant des années, va être chargée de traduire en acte les souhaits des politiques avec cette formule « Quand le câble exige, l'administration s'exécute ». Traduction ?
7: Traduction, il y a un rouage un peu particulier entre l'administration et le politique. Alors évidemment, il y a un jeu de hiérarchie entre le politique et l'administration, mais ce que j'ai essayé aussi de montrer dans le ministère des Affaires complexes, c'est que parfois, l'administration, c'est pas ce qu'on pense. Et l'administration, elle peut être un contre-pouvoir, elle peut aussi être force de proposition, et elle joue aussi avec ses rouages un peu particuliers politique-administration.
5: Elle joue avec ces rouages-là, mais avec quand même l'autre mantra, c'est, et on vous le dit à chaque fois que vous travaillez sur cette matière de l'intégration des migrants, des réfugiés, on veut du chiffre. Il faut des résultats.
7: Oui.
5: Faut pouvoir dire au ministre, il y en a 10 000 à qui je vais donner un logement, il y en a 4 000 qui vont rentrer, il y en a 7 000 qui vont sortir. Je le fais caricaturalement, mais c'est ça quand même.
7: Oui, c'est, je pense qu'on est obligé un peu parfois d'être dans la caricature quand on parle d'administration et de politique. Le chiffre, c'est aussi la parole publique, c'est aussi de montrer la réussite ou non d'une action publique. Et donc, nous, quand on est dans l'administration, et c'est pour ça que j'ai appelé le ministère des Affaires complexes, on doit jouer entre la novlangue politique et la novlangue administrative, et on doit jouer entre les objectifs chiffrés qui sont théoriques et la réalité, celle du terrain et celle des humains.
5: Oui, parce qu'elle est profondément humaine, effectivement, Coco Pello, cette matière. En l'occurrence, comment, on l'a compris, on accueille, oriente, héberge ces milliers de personnes qui, à l'époque, fuient la Syrie, peuvent obtenir l'asile en France, mais sont ballottés entre des camps de fortune, des hôtels le long de ronds-points. Ils sont tiraillés entre tout ça, ces fonctionnaires.
6: Oui, surtout qu'en fait, moi, ce que je trouvais hyper intéressant, c'est que c'est le premier ouvrage qui nous balade au centre de cette administration qui est beaucoup décrite, qui est un petit peu opaque, avec des fonctionnaires un peu gris de tous les côtés. Et puis, beaucoup de terrain, et énormément d'histoires humaines, où on s'aperçoit que, il y a des maires qui veulent accueillir aussi des réfugiés en France. Il y a des personnes comme vous et moi qui ouvrent leurs portes aux réfugiés aujourd'hui. Et c'est des histoires, je pense, qu'on entend de moins en moins dans le débat public. Et je trouvais ça hyper intéressant de le mettre en image.
5: Et le terrain, c'est votre truc, Cléo. Par exemple, il y a les réfugiés Merkel. Ils arrivent, ceux-là.
7: Oui,
5: il faut savoir, qu'est-ce qu'on fait ?
7: Donc on arrive, on doit accueillir des réfugiés Merkel et finalement...
5: Les réfugiés Merkel, c'est Angela Merkel,
7: oui,
5: à l'époque chancelière. l'Allemagne va prendre un million, mais les autres pays européens, il faut que vous fassiez. Ouais. Vous retrouvez comment quand, dans une gare où là, il y a ces réfugiés Merkel, c'est quoi ? C'est, je fais quoi ? C'est aussi se dire, c'est pas moi qui vais les sauver. Mais, enfin, c'est ça le...
7: Et c'est toute la complexité aussi.

0: du statut administratif, c'est qu'en fait, ce qu'ils font, ce sont les associations. Et ce sont aussi les services de l'État au niveau du territoire. Donc, c'est la préfecture, ce sont les services déconcentrés et l'administration centrale, un ministère des Affaires complexes, il est là pour mettre de l'huile dans les rouages, pour donner des indications. Et en l'occurrence, là, on était là pour voir, surtout pour essayer de comprendre, pour comprendre le terrain, pour comprendre les individus qui se cachent derrière les bus. Mais voilà, c'est toute la complexité du positionnement, avec aussi beaucoup de frustration aussi de la part du coup des 4 Fantastiques, à se dire, mais on sert à quoi, in fine ?
1: Les 4 Fantastiques, c'est votre petite équipe. D'ailleurs, on sent à quel point c'est usant. Chacun pète son plomb à un moment. Et y rester des années et des années, c'est très éprouvant.
0: C'est éprouvant. Je pense qu'il faut avoir quand même le service public ou l'utilité, l'intérêt général un peu chevillé au corps. Et je pense que quand on est sur des sujets d'intégration, on sait quand même, et surtout quand on va tout le temps sur le terrain, que derrière un tableau Excel se cache une vie humaine. Et que du coup, ça donne envie d'y croire, même si on sait qu'on ne peut pas sauver tout le monde, qu'on ne peut pas répondre à la crise dans son entièreté. On se dit quand même qu'il y a quelque chose qui se passe et c'est pour ça qu'on y reste, avec des moments de décompensation et de pétage de câbles. Mais on a envie d'y croire et c'est une aventure collective aussi et c'est une amitié, c'est l'histoire d'une amitié aussi qui se construit dans les couloirs administratifs.
1: Parmi tout ce qu'on apprend, on le sait un peu, on s'en doute un peu dans votre BD Cocopello, c'est le cœur du sujet. Il est effectivement le logement, enfin l'emploi et le logement. Et pour le dire court, là où il y a des réfugiés, il n'y a pas de logement. Là où il y a des logements, il n'y a pas de réfugiés.
2: C'est ça le casse-tête, en fait. Et puis en fait, c'est quoi, comment on répond justement à cette crise-là ? Est-ce que c'est une bonne idée de se dire « Ah bah tiens, on va déplacer un réfugié, on va le mettre à la campagne, sauf que s'il n'a pas d'ordinateur, s'il n'a pas de permis pour pouvoir se déplacer, avec aussi la chute des services publics aujourd'hui, etc. » Comment on fait et comment on fait pour accueillir les personnes dignement aujourd'hui ? Et justement, cette bande dessinée, ça montre aussi certaines peut-être défaillances de l'État aujourd'hui, par manque de moyens, etc. Les raisons, elles sont multiples, mais aussi la bonne volonté des personnes qui sont sur le terrain et qui essayent de faire de leur mieux avec des bouts de ficelle.
1: Il y a une campagne présidentielle, je ne vous apprends rien,
0: ah bon,
1: qui commence. Le sujet de l'immigration, il va encore être très présent. Vous avez un message, Cléo, candidat ?
0: Alors, moi, normalement, donc, j'ai un devoir de réserve et je ne suis pas politique. Par contre, je pense qu'il faut dépassionner, arrêter d'instrumentaliser un sujet qui est ô combien complexe et qui est encadré aussi par des conventions internationales et autres. Et je pense qu'il faut aussi faire œuvre de mémoire collective. C'est-à-dire qu'il s'est passé des choses en 2015-2016. On a conçu des dispositifs et des politiques publiques. Il faut peut-être les évaluer et se poser les questions de qu'est-ce qui fonctionne et qu'est-ce qui ne fonctionne pas.
1: Et vous, Cocopello, vous espérez qu'elle serve à quoi dans ce contexte-là, cette BD ?
2: Déjà à mieux comprendre la situation qui nous entoure, de dépassionner, comme le disait très bien Cléo, tout ce débat-là, de savoir où sont les torts, etc. Et puis de se dire très concrètement qu'est-ce qu'on peut faire, qu'est-ce qui a fonctionné à l'époque, qu'est-ce qui fonctionnera éventuellement demain. Moi, je pense que cet accueil, de toute façon, des réfugiés, il est indispensable et je pense qu'à l'avenir, avec la crise climatique, etc., on en aura de plus en plus. Donc la question, c'est comment on fait pour accueillir, comment on fait pour intégrer aujourd'hui ? Et dans cette BD, il y a une partie de la réponse.
1: Et en rappelant, et c'est aussi dans cette BD, qu'on parle de quelques dizaines de milliers de personnes dans un pays de 67, 68, 69 millions d'habitants. Merci infiniment à tous les deux, Cléo et Cocopello, le ministère des Affaires complexes, publié aux éditions des Arènes. Merci beaucoup.
3: Et merci à vous Frédéric Carbone. Et c'est à retrouver sur franceinfo.fr ou à réécouter sur l'appli Radio France. Bientôt 20h30, restez avec nous, la météo et un nouveau journal tout de suite.
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3: Un œil sur le temps avec vous, Loïc Roosevelt.
7: Pour ce soir et cette nuit, un ciel dégagé mais toujours des nuages en altitude sur les départements du Nord-Est, qu'on retrouvera d'ailleurs demain matin jusqu'au relief alpin. Un peu de grisaille matinale annoncée sur les plages du Nord de la Bretagne. Ces nuages bas qui devraient de nouveau se dissiper rapidement à l'image de la veille. Demain après-midi, des nuages en altitude sur un bon quart Nord-Est du territoire. Ailleurs, un ciel complètement dégagé et des températures en hausse le plus souvent alors que les valeurs seront quasi stationnaires par rapport à aujourd'hui près de la Grande Bleue. Mais le vent devrait faiblir la température. Ressenti sera finalement plus élevé. Il fera déjà 25 degrés au lever du jour à Montpellier, 38 au meilleur de la journée. Cette fois-ci, Météo France annonce 35 sous-abris à Paris.

0: Paris et à Grenoble.
1: Merci Loïc Rousseval et merci d'écouter France Info. Bienvenue si vous nous rejoignez, il est 20h30. Le journal Stéphane Milhomme.
2: Face aux feux de forêt, une vingtaine de feux sont traités en ce moment, dont 6 jugés critiques. C'est le constat du ministre de l'Intérieur, Laurent Nunez. La situation la plus délicate reste les Pyrénées-Orientales et le massif des Aspres. Ce sont maintenant 10 000 personnes que le préfet demande d'évacuer et mettre en sécurité, en rajoutant le secteur d'Ille-sur-Tête. L'incendie, qui a démarré hier, a déjà parcouru plus de 1 600 hectares. Ce feu est combattu ce soir encore par près de 700 pompiers. Situation toujours compliquée dans le Gard. Le feu de forêt à Lédenon reste très violent avec maintenant 540 hectares touchés. L'autoroute A9 est fermée dans le secteur par précaution et cela dans les deux sens. L'actualité également, c'est le musée Lalique dans le Bas-Rhin qui annonce avoir été cambriolé. Le préjudice est estimé à plusieurs millions d'euros. Le musée du célèbre Verrier se trouve à Wingen-sur-Moder dans le Bas-Rhin, considéré comme un site sensible depuis le casse du musée du Louvre en octobre dernier. Ces dernières heures, la porte d'entrée du musée est civile. Les vitrines ont été brisées, des bijoux de grande valeur ont été dérobés. L'enquête commence et le musée restera fermé demain dans l'attente d'une réouverture en toute sécurité. Le deuxième des 5 jours d'obsèques nationales de l'ayatollah Ali Khamenei en Iran, son fils et successeur Mojtaba ne s'est toujours pas présenté à l'occasion de cette grande prière et hommage. Une foule de pèlerins est toujours nombreuse à se rassembler dans ce secteur de Téhéran. La suite des huitièmes de finale de la Coupe du Monde de football et dès 22h, les joueurs brésiliens affronteront la Norvège. Le Brésil est quintuple champion du monde, rêve depuis 2002 d'une 6e étoile. Le mondial et cette fois la Fédération française de football envisage de porter réclamation auprès de la FIFA pour annuler le carton jaune reçu par Michael Olise contre le Paraguay. C'était hier soir en 8e de finale et à la 97e minute après une altercation mais sans pousser son adversaire, ce que montrent les images. Et puis l'américain Follarin Ballengen lui voit son carton rouge annulé par la FIFA. Il l'avait reçu lors du 16e de finale face à la Bosnie-Herzégovine il y a 3 jours suite à un geste jugé dangereux. Et au passage, ce soir, Donald Trump remercie la Fédération internationale pour cette décision.
1: Merci Stéphane Milhomme. Dans une vingtaine de minutes, on revient sur ce 8e de finale hier soir entre la France et le Paraguay. Les Paraguayens sifflés par la presse internationale pour leur coup bas. On s'intéresse aussi à la santé de nos grains de beauté. C'est à la une de C'est ma santé conseil. Mais d'abord l'incendie qui occupe encore ce soir les pompiers des Pyrénées-Orientales, aidés de renforts des départements voisins. Et c'est 10 000 évacuations désormais. Puis nous serons aussi avec le lieutenant-colonel Éric Agrigné des sapeurs-pompiers du Gard, là où les flammes progressent aussi très rapidement.
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1: 10 000 personnes doivent donc être évacuées ce soir à l'ouest de Perpignan à cause d'un incendie déclaré hier et qui a progressé beaucoup plus vite que prévu. 2 autres au moins qui est aussi dans le Gard et dans la Drôme. Au total, une vingtaine de feux sont traités en ce moment, annoncé il y a quelques minutes le ministre de l'Intérieur, Laurent Nunez.
4: Des feux de végétation, hein, donc comme on s'y attendait, avec des conditions météorologiques qui sont particulièrement défavorables, du vent, donc l'épisode caniculaire qui est passé par là. Et donc on avait beaucoup de départements, notamment du sud, hein, donc qui étaient en zone rouge. Et au moment où je vous parle, on traite une vingtaine de feux, dont 6 qui sont, on va dire, critiques, et dont 3 d'entre eux qui, au moment où on se parle, ne sont pas encore fixés. Le plus important, vous l'avez dit, c'est celui de Trévière, dans le département des Pyrénées-Orientales, mais je n'oublie pas celui de Die dans le département de la Drôme, et puis il y a un autre feu le long de l'autoroute A9 dans le département de l'Hérault. Ces deux feux ne sont pas fixés et ont parcouru et l'un et l'autre 500 hectares. Et actuellement, l'autoroute A9 est toujours coupée pour le feu qui se déroule le long de l'autoroute A9 dans l'Hérault. Au total, pour l'ensemble du territoire national, on a 3000 sapeurs-pompiers qui sont mobilisés, en partie donc des effectifs locaux, mais surtout aussi des colonnes de renfort, notamment des colonnes de renfort au sein des zones ou des colonnes extrazonales. Donc on applique le dispositif de prépositionnement, de planification que nous mettons en œuvre tous les jours. Et donc il y a beaucoup de renforts qui interviennent sur ces feux. La situation dans les Pyrénées-Orientales est la suivante. Le feu a parcouru 2000 hectares. Il mobilise quant à lui, sur le volume de 3000 sapeurs-pompiers dont je parlais, 700 sapeurs-pompiers. Une grande partie d'ailleurs des moyens aériens, pas tous, mais une grande partie des moyens aériens, puisqu'il y a notamment 7 Canadair qui sont engagés sur ce feu, qui n'est pas fixé, qui progresse.

0: et qui a conduit le préfet des Pyrénées-Orientales à prendre deux décisions. La première, c'est d'évacuer la population qui vit dans le massif des Aspres, qui est menacée par cet incendie. Ça représente, c'est l'équivalent d'une vingtaine de communes, soit 5000 habitants environ. Donc l'évacuation est en cours. Et la deuxième décision qui a été prise, puisque demain le Tour de France arrive aux Angles dans le département, c'est que la partie française de l'étape se déroulera sans public, hein, et donc sans passage de la caravane du Tour, puisque les sapeurs-pompiers donc, qui sont engagés sur les incendies ne seront pas disponibles, évidemment, pour assurer cette sécurisation. Donc voilà les deux décisions qui ont été prises. Donc on compte sur cet incendie de Trévillac, on compte deux personnes qui sont blessées, hein, un particulier et un sapeur-pompier qui ont été blessés, qui sont en urgence absolue. Leur vie n'est pas en danger, mais ils ont été blessés assez gravement. Et puis nous avons un sapeur-pompier qui a également été blessé dans le département de l'Hérault pour combattre ces incendies. Voilà le point de situation à date. Moi, je me rendrai demain ou mardi, hein, pour perturber le moins possible, évidemment, les opérations, les activités opérationnelles dans les départements des Pyrénées-Orientales. Voilà où nous en sommes. Donc, on mobilise, évidemment, l'ensemble des moyens qui sont à notre disposition. Et donc, je le redis, hein, on a trois feux importants qui ne sont pas fixés au moment où je vous parle. Hein, je les redonne. Hein, c'est dit Trévillac, qui est le feu qui est le long de l'autoroute A9, à proximité, non loin de la commune de Nîmes.
1: Le ministre de l'Intérieur, Laurent Nunez, dans les Pyrénées-Orientales, le plus important de ces feux. Les évacuations ont donc commencé. 10 000 personnes sont désormais concernées. Et ça a été le cas de Sandrine Dogorsuch, députée Rassemblement National des Pyrénées-Orientales, évacuée d'Is-sur-Tête, l'une des communes menacées par les flammes. Elle était tout à l'heure sur France Info.
2: Oui, l'air était respirable, beaucoup de fumée. Donc là, ils sont en train d'évacuer le nord de Is-sur-Tête. Et tout le monde est rapatrié donc, à la Catalane, dans une salle, face aux retombées des cendres et de cette fumée qui arrive. Effectivement, le feu a pris, est toujours actif. Et puis l'incendie qui a touché le secteur de Trévillac poursuit sa progression. Il a déjà parcouru 1650 hectares, donc... c'est assez menaçant et face aux retombées, donc on appelle les personnes les plus fragiles et on appelle vraiment à la sécurisation et puis notamment ceux qui souffrent de difficultés respiratoires et on leur dit de rester à leur domicile et fermer les fenêtres.
3: Parce que la préfecture parle ce soir d'une situation toujours très difficile. Vous redoutez que la nuit le soit tout autant ?
2: Oui, tout à fait. Ça sera en fonction du vent, évidemment. Bien sûr, moi je fais confiance aux sapeurs-pompiers. Ils essayent de sécuriser un maximum et puis c'est pas évident pour eux et j'ai une pensée vraiment tout particulière pour nos valeureux sapeurs-pompiers qui sont engagés sans relâche sur plusieurs incendies d'ailleurs dans notre département.
3: Oui, et dans d'autres départements aussi, dans les Pyrénées-Orientales.
2: Exactement.
3: Sur ce feu, c'est plus de 700 hein, sapeurs-pompiers qui sont mobilisés. Sandrine Dogorsuch, plusieurs villages ont donc été évacués, d'autres sont en cours d'évacuation. Comment ça se passe ? Ça se passe dans le calme plutôt ?
2: Oui, il y a vraiment un élan de solidarité, bien sûr, tout le monde est sur place, bien sûr, sans déranger bien sûr, les sapeurs-pompiers. Nous, on va aux salles communales pour justement prendre soin des habitants. Bien sûr, il y a les forces de l'ordre, les services de l'État, des élus, des agents municipaux, des associations de secours, des bénévoles, des commerçants, des habitants, donc qui sont pleinement mobilisés pour venir en aide aux sinistrés et soutenir les opérations.
3: Des sinistrés que vous avez pu rencontrer, j'imagine, aussi.
2: Oui, oui.
3: Comment vont-ils ? Dans quel état d'esprit sont-ils ?
2: Ah, ben, ils sont désespérés. Ils ne savent pas s'ils vont pouvoir rentrer chez eux, si leur maison est toujours intacte. Donc, c'est très, très compliqué. Voilà, il y a beaucoup d'angoisse, beaucoup de larmes. Donc, on fait au maximum de les accompagner de ce moment difficile.
3: On voit ces incendies toujours plus violents qui se rapprochent de plus en plus des habitations. Est-ce qu'elles ne sont pas assez protégées, les habitations, dans ces secteurs qui sont exposés aux feux de forêt ?
2: Tout ce qui est bâtiments durs, effectivement, les sapeurs-pompiers, ils essayent de justement que le feu n'arrive pas à ces bâtiments, surtout en dur. Et après, bon, ben, quand il y a danger, vraiment, on évacue un maximum.
3: Mais la France connaît déjà sa troisième canicule de l'été, Sandrine Dogorsuch. Votre département, les Pyrénées-Orientales, est très exposé à la sécheresse, aux incendies. C'est le cas quasiment tous les ans et ça va être de pire en pire avec le réchauffement climatique. On en a tous les étés des signes toujours très forts. Est-ce que votre département peut continuer à faire face ?
2: Oui, il faut surtout de la prévention. Il faudrait beaucoup, énormément de prévention. Voilà, lutter contre

0: les incivilités, faire attention, bien sûr, au tabac sur la route. Il y a beaucoup de choses à faire dans la prévention à la base. Et voilà, il y a beaucoup de consignes. Il faut vraiment écouter les consignes préfectorales et surtout voir sur les réseaux les bons éléments à prendre pour sécuriser le territoire.
1: D'autant plus qu'on n'est que le 5 juillet, hein, rappelons-le, l'été commence à peine, la saison des feux de forêt aussi et commence très fort, ce qui fait redouter aux pompiers un été très très difficile.
0: Exactement, exactement. Ça devient de plus en plus compliqué, mais bon, pour l'instant, voilà, le but pour l'instant, c'est de sécuriser un maximum les habitants et les accompagner un maximum. Voilà, faut rester vigilant et unis justement dans cette épreuve.
2: La députée Rassemblement national des Pyrénées-Orientales, Sandrine de Gorsuche, évacuée dit sur tête l'une des communes menacées par les flammes. On l'entendait, plusieurs autres incendies inquiètent ce soir, dont celui dans le Gard, parti en début d'après-midi d'un circuit de karting. Il a déjà parcouru près de 600 hectares autour de la commune de Lédenon et de l'autoroute A9. Bonsoir, lieutenant-colonel Éric Agrignier.
3: Bonsoir.
2: Vous êtes chef de la communication des sapeurs-pompiers du Gard. Merci de prendre quelques minutes pour nous répondre sur France Info. Quelle est la situation à cette heure sur le terrain ?
3: Écoutez, on est touché déjà depuis trois jours par de nombreux départs de feu, effectivement, sur notre département, mais évidemment sur toute la zone sud de la France. Pour notre département, c'est environ 35 départs de feu par jour. Et sur la situation d'aujourd'hui, on a encore, au moment où l'on se parle, 5 feux qui sont en cours de traitement, dont un feu très important, celui que vous évoquez, sur la commune de Lédenon, qui a effectivement démarré autour de 15 heures à proximité du circuit automobile de Lédenon, pour une raison bien évidemment qu'on ne connaît pas au moment où l'on se parle, et on a encore de nombreux moyens et personnels engagés sur ce feu, hein, une centaine d'engins, presque 400 sapeurs-pompiers qui sont encore en phase de lutte, même si on entrevoit le début d'une situation qui deviendrait favorable sur ce feu.
2: On va en parler de l'évolution de la situation peut-être cette nuit. Est-ce que ces trois communes autour de Lédenon, les habitants de ces trois communes autour de Lédenon doivent toujours se confiner à cette heure ?
3: Oui, tout à fait. On a pris des mesures en lien avec Monsieur le préfet du Gard immédiatement, puisque vous savez, on a un vent qui est établi depuis plusieurs jours sur le sud de la France et donc sur le Gard, qui a contribué à un développement extrêmement rapide de ce feu. C'est la raison pour laquelle les villages de Lédenon, puis de Cabrières, puis de Bezous, donc ces trois communes, ont été très rapidement menacées par un feu qui s'est développé très vite. Donc en lien bien sûr avec Monsieur le Préfet, on a immédiatement, notamment par le système FR Alert et en lien avec les communes concernées, passé ces consignes de confinement des populations pour éviter bien entendu toute victime et surtout des effets de panique. Et on a évacué uniquement sur ordre les personnes qui étaient plutôt dans des habitats plus légers, ce qu'on appelle les habitats précaires de type mobilhome ou ce genre d'habitation qui sont bien entendu davantage vulnérables. Et à ce stade, nous n'avons bien sûr aucune victime à déplorer, c'est tant mieux.
2: Ça fait combien de personnes confinées, de personnes évacuées à l'heure où l'on se parle ?
3: On est sur plusieurs centaines, hein. Ce sont des villages qui ont plusieurs centaines d'habitants, hein. Même Cabrières, c'est un peu plus de 1000, Lédenon un peu plus aussi, donc... Évidemment, on ne peut pas mesurer précisément les gens qui sont chez eux, les gens qui sont sortis, mais effectivement, on a quand même des villages qui sont de plusieurs centaines d'habitants, qui restent bien entendu calmes. Les maires d'ailleurs de ces communes ont activé leurs plans communaux de sauvegarde, ont mis à disposition des salles communales avec éventuellement du soutien logistique pour et du réconfort pour les gens qui en auraient besoin. Donc c'est un système qui a bien fonctionné sous la coordination de Monsieur le Préfet, en lien avec les communes et bien sûr les secours. Donc l'instant, c'est une situation maîtrisée.
2: Est-ce que la 9 va rester coupée encore cette nuit, coupée à cette hauteur dans les deux sens, en direction de Lyon et de Barcelone ?
3: Alors sur la totalité de la nuit, je ne peux pas vous répondre. Ce qui est certain, c'est que à 7h, l'A9 est toujours coupée parce qu'il y a des fumées toujours très importantes et surtout des véhicules de secours qui transitent sur les voies. Et donc, on évite bien sûr tout risque d'accident. C'est la raison pour laquelle une portion a été interdite dans les deux sens à la circulation. Et on conservera cette mesure de sécurité autant qu'il le faudra pour éviter tout risque d'accident. Je ne peux pas vous dire jusqu'à quelle heure cette mesure sera maintenue et à quelle heure nous autoriserons la réouverture de l'autoroute A9, mais en tout cas, pour plusieurs heures, l'autoroute va rester fermée.
2: Et très rapidement, lieutenant-colonel Éric Agrignier, vous attendez à une évolution favorable cette nuit, c'est ce que vous nous disiez ?
3: Alors, une évolution favorable sur ce sinistre, pour autant, les moyens que j'ai décrits tout à l'heure vont rester actifs parce qu'on a des kilomètres et des kilomètres de lisière à traiter. C'est un travail de très longue haleine qui va demander le maintien des moyens engagés. Mais pour l'instant, le feu ne progresse plus, ce qui est déjà une première victoire. Mais le travail reste à mener et va être très long. Il va se poursuivre forcément cette nuit et probablement demain et la nuit prochaine.
2: Merci pour ce point. Sur la situation dans le Gard, lieutenant-colonel Éric Agrignier, vous êtes, je le rappelle, chef de la communication des sapeurs-pompiers dans ce département. L'info en une minute, tout de suite.
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2: À la une, à 20h45, Stéphane Milhomme, c'est 10 000 personnes à évacuer au plus vite dans les Pyrénées-Orientales.
5: Dans le massif des Aspres, et alors que 700 pompiers tentent toujours d'éteindre le violent incendie dans un secteur escarpé, il a déjà parcouru plus de 1650 hectares d'une végétation très sèche, des flammes attisées également par le vent, la tramontane. Il y a 2 blessés graves, dont un pompier. Et toujours ces nombreux incendies dans le sud de la France, région de Perpignan, donc, mais aussi le Gard, et puis la Drôme, le feu de forêt a dit continue de progresser. Plus de 500 hectares parcourus par les flammes, dont plus de la moitié la nuit dernière. Face à ces feux de forêt, 7 départements du sud de la France sont classés en rouge pour demain et un risque très élevé. En vallée du Rhône, comme dans le Languedoc-Roussillon, 41 départements en orange cette fois devant un risque élevé d'incendie. Et puis le tennis, et Naomi Osaka élimine la numéro 1 mondiale Arina Sabalenka en 8e de finale de Wimbledon. La japonaise affrontera la tchèque Karolina Muchova, 9e joueuse mondiale, pour une place dans le dernier carré.
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2: Un peu de calme après la tempête. Les Bleus retrouvent leur camp de base de Boston au lendemain de leur qualification pour les quarts de finale de la Coupe du Monde. Ils affronteront jeudi le Maroc pour une place dans le dernier carré. Nicolas Théillard, vous êtes à Philadelphie. Vous avez suivi ce match contre le Paraguay hier. Match marqué par la multiplication des provocations et des intimidations contre les Bleus, ce dont la presse internationale s'est largement fait écho.
7: Oui, et un peu à l'image des réactions des Bleus, hier à la sortie du match, la presse revient sur cette incompréhensible clémence arbitrale envers les joueurs paraguayens, vu la physionomie d'une rencontre où les Français ont été secoués comme jamais. Là, elle revient, la presse, sur cette absence de carton jaune infligé aux joueurs paraguayens par l'arbitre ouzbek, monsieur Tantachev, dont nos voisins belges de la RTBF soulignent la performance cataclysmique, un arbitre qui a confondu tolérance et inaction pour le journal espagnol AS, alors que Ryan Cherki avait aimé évoquer au micro de France Info le nombre hallucinant de fautes commises par les joueurs de l'Albiroja. Seul un entraîneur adjoint du Paraguay a finalement écopé d'un carton. Et on se souvient que même le pénalty évident sur Désiré Doué a nécessité l'intervention de la VAR. La seule bonne nouvelle de la soirée, c'est que cet arbitre rentre à la maison comme cette équipe du Paraguay, analysée la radio suisse romande à l'issue de ce 8e de finale, quand d'autres médias estiment que le foot a même été sali hier soir par une agressivité sud-américaine qui a dépassé les limites.
2: Mais les Bleus n'ont pas non plus affiché le visage séduisant des derniers matchs.
7: Oui, parce qu'il est très difficile d'évoluer contre une équipe qui lui a tendu un piège. Selon la presse argentine, le quotidien espagnol El País, de constater que l'équipe de France s'est retrouvée engluée dans un match brouillon, elle qui est habituellement si fluide. Après plus de 90 minutes de coups de coude, de coups de semelle, de coups de pied dans les tibias, les joueurs ont fini bouillants, résume le Washington Post en référence à la chaleur étouffante qui régnait hier soir à Philadelphie. C'est justement le sang-froid des Bleus dans ce contexte que salue la chaîne américaine Fox Sports, qui s'est amusée des sourires de Kylian Mbappé face aux provocations. Fox, dont le consultant, l'immense Zlatan Ibrahimovic, assure lui que dans un match comme ça, il aurait pris au moins 4 cartons rouges. Les Bleus ont évité de se faire zlataner, mais le Maroc sera maintenant un adversaire autrement dangereux pour les Bleus, capable, selon la presse américaine, de les mettre en difficulté en affichant la même solidité défensive que le Paraguay.
2: Et on va en parler justement. Merci Nicolas Taillard. Dans les prochaines heures avec nos reporters à Boston. Séance d'entraînement des Bleus prévue ce soir. On passe à Séma Santé Conseil. Focus sur nos grains de beauté avec vous, Benjamin Recouvreur.
1: Les grandes vacances démarrent et avec elles les expositions répétées au soleil. On s'intéresse à notre peau aujourd'hui dans C'est ma santé conseil avec la PHP Hôpitaux de Paris et plus particulièrement aux grains de beauté. Bonsoir docteur Béatrice Villette.
8: Bonsoir.
1: Vous êtes dermatologue à l'hôpital Avicenne de Bobigny, spécialisée en oncodermatologie. On va détailler tout ce qu'il faut savoir avec vous sur les grains de beauté. D'abord, comment faire pour bien les identifier? À quoi ça ressemble exactement un grain de beauté et avec quoi ne faut-il pas les confondre?
8: Alors vous avez raison parce que finalement, notre peau évolue avec le temps et un grain de beauté, par définition, c'est une tache. C'est une tache qui est marron, différent selon la couleur de la peau des personnes. Classiquement, un grain de beauté, ça apparaît vers l'âge de 2-3 ans et les premiers grains de beauté apparaissent avec le soleil. Mais après, avec les années, on peut avoir d'autres taches marron qui ne sont pas des grains de beauté. Les taches de rousseur, qui sont effectivement des toutes petites taches très plates qui, elles, sont liées au soleil, des taches de vieillesse et qui sont des taches qui apparaissent en général vers l'âge de 40 ans et qui sont aussi marron, mais différentes. Et c'est ça qui est compliqué.
1: Mais des grains de beauté, on peut aussi, vous disiez, la peau évolue, en voir apparaître de nouveaux. Est-ce qu'il faut s'en inquiéter ou est-ce que c'est normal?
8: Alors, c'est normal. On va avoir des grains de beauté qui vont apparaître, en général, on dit jusqu'à l'âge de 50 ans. Au-delà de 50 ans, c'est très rare. C'est plutôt ces taches qui apparaissent avec les années. Et bien sûr, plus on va prendre le soleil et plus on va avoir des grains de beauté. Donc, c'est vraiment relié. On a vraiment montré maintenant que l'exposition au soleil, et plus particulièrement au soleil, petite enfance, adolescence, entraîne l'apparition des grains de beauté.
1: Mais est-ce que ça veut dire qu'on s'est trop exposé au soleil si on voit apparaître des grains de beauté? Est-ce que ça peut être un indicateur?
8: C'est un indicateur indirect. Moi, j'explique toujours que si vous passiez votre vie enfermée dans une pièce, sans voir les ultraviolets, vous n'auriez pas de grains de beauté.
1: Oui. Le soleil, ça reste par ailleurs le principal risque pour les grains de beauté, pour la peau en général?
8: Tout à fait. Depuis un certain nombre d'années, il a fallu attendre le début du XXe siècle pour reconnaître que c'était les ultraviolets qui étaient responsables des problèmes de la peau. Et un excès d'exposition au soleil, ça donne des cancers. Alors, on a deux grands types de cancers, ce qu'on appelle des carcinomes dans notre jargon, et c'est lié aux cellules les plus nombreuses qui sont à la surface de la peau, qu'on appelle des kératinocytes. Et puis à côté, on a le mélanome, et ça, c'est le cancer le plus grave. Et ce mélanome est lié à d'autres cellules qu'on appelle des mélanocytes, et c'est les mêmes cellules que les grains de beauté. Et c'est pour ça que ces mélanomes, ils ont aussi une couleur marron, parce que ces mélanocytes fabriquent le pigment de la peau qui donne la coloration de la peau.
1: Donc ces cancers, on peut les détectés à travers les grains de beauté, c'est pour ça que c'est important de surveiller ces grains de beauté?
8: Tout à fait. Les mélanomes, ce sont, on va dire entre guillemets, des grains de beauté cancéreux. Et alors, il faut surveiller parce que ce mélanome, il a des caractéristiques très particulières. Souvent, nous, on utilise le terme de vilain petit canard. Une tache qui est complètement différente des autres.
1: Ouais.
8: C'est-à-dire que vous avez une peau plutôt, on va dire, claire, et vous allez avoir des grains de beauté qui vont être plutôt dans les marrons clairs. Si vous voyez une tache qui va apparaître très noire, noire foncé, ça, il va falloir vous inquiéter parce qu'elle est inhabituelle. Et il faut prendre l'habitude de regarder sa peau pour avoir dans l'œil, finalement, l'aspect des taches qu'on a sur notre peau.
1: Et donc, qu'est-ce qu'il faut regarder pour suivre ces grains de beauté? C'est leur évolution, surtout?
8: Alors, on a effectivement les modifications. Alors, ça peut être un changement dans sa taille, un changement dans son contour. Normalement, un grain de beauté, c'est très rond. Dès que ça devient un peu irrégulier, il faut s'en inquiéter. Un changement de couleur. Un grain de beauté, c'est une tache qui est un marron homogène. Dès qu'on a plusieurs couleurs de marron sur une tache, il faut s'en inquiéter.
1: Et on peut prendre des photos, par exemple, régulièrement pour le surveiller.
8: Alors maintenant, avec les smartphones, c'est vrai que c'est assez facile parce que parfois, les patients ils vont dire « Oh, ben, docteur, moi, je peux regarder devant, mais derrière, c'est compliqué. » Alors derrière, on explique qu'il faut prendre un miroir à main, regarder pareil dans le miroir, et puis pas hésiter à prendre des photos et regarder. Alors, faut pas non plus être obsessionnel et regarder tous les jours, mais on recommande de regarder 3 à 4 fois dans l'année. Hein, et il ne faut pas hésiter et comparer et voir les changements. Nous, notre rôle, c'est justement d'identifier une lésion qui est suspecte ou maligne.
1: Et en cas de doute, évidemment, on peut consulter son médecin généraliste ou un dermatologue. Merci beaucoup, docteur Béatrice Villette, dermatologue à l'hôpital Avicenne de Bobigny, dans C'est ma santé conseil, à réécouter comme d'habitude sur l'application Radio France.
2: Et merci Benjamin Recouvreur, de la crème solaire, donc il vous en faut si vous allez en festival. Il y a de grandes chances pour que vous y croisiez Moziman, le DJ et producteur franco-suisse, et l'un des artistes les plus programmés cet été. Il était hier soir aux Eurockéennes de Belfort. Yann Bertrand est revenu avec lui sur son parcours.
9: L'évolution est originale, gagnant de la Star Academy en 2008, puis DJ reconnu, producteur pour d'autres artistes et star de YouTube, avec son concept Dream Track, dans lequel il écrit le morceau de rêve d'un artiste à partir de consignes parfois ubuesques. Moziman est partout. Partout et donc beaucoup en festival cet été dans le peloton de tête des artistes les plus programmés.
10: Je réalise pas, je fais un peu bonne figure quand je croise les médias, quand je suis en interview, mais l'enfant qui est en moi est très heureux, quoi. C'est que des rêves de gosse. De toute façon, toute cette saison, toute la tournée estivale, c'est un rêve de gosse qui se réalise un peu plus chaque jour.
9: Pas encore 40 ans, mais beaucoup de vie derrière lui, la dernière étant la matinale de France Inter depuis septembre, pour une chronique dans laquelle il mélange l'univers de deux artistes, comme ici Aurel San et Aphex Twin.
11: J'ai trop peur de la réponse, je vois les anges, je les entends.
9: Moziman le jure, tous ses projets ne s'opposent pas dans sa tête.
10: Je sais pas, je rencontre les gens, il y a des petits mouvements de foule et les gens me disent on aime bien France Inter, et puis il y en a d'autres qui me disent on adore ta musique, et puis il y en a qui sont là depuis les tout débuts de la Starac il y a 20 ans maintenant. J'ai passé plus de temps dans ma vie à faire des erreurs sur mes projets pour pouvoir me projeter ou pour pouvoir parfois juste me dire que c'était pas ma place. Bah effectivement, ça part un peu dans tous les sens, mais je sais que sur scène c'est résolument électro et je sais que dans l'ombre, bah, j'adore la variété française, j'adore les mots. Et finalement, je m'attache aussi à ça.
9: À la radio, il a développé son écriture, s'est livré aussi, révélant il y a peu sa paternité.
10: Si je devais faire un point après cette année passée sur France Inter, je crois que ça m'a coûté bien moins cher en psychanalyse et ça m'a fait gagner beaucoup plus, justement, en confiance en moi par rapport à l'écriture.
9: Prochaine étape, l'album pour la fin d'année qui va intégrer le concept des Dream Tracks avec beaucoup d'invités attendus. Hey.

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0: Loïc Rouzeval.
6: Pour ce soir et cette nuit, un ciel dégagé, mais toujours des nuages en altitude sur les départements du Nord-Est, qu'on retrouvera d'ailleurs demain matin jusqu'au relief alpin. Un peu de grisaille matinale annoncée sur les plages du Nord de la Bretagne. Ces nuages bas qui devraient de nouveau se dissiper rapidement à l'image de la veille. Demain après-midi, des nuages en altitude sur un bon quart Nord-Est du territoire. Ailleurs, un ciel complètement dégagé et des températures en hausse le plus souvent, alors que les valeurs seront quasi stationnaires par rapport à aujourd'hui près de la Grande Bleue. Mais le vent devrait faiblir, la température ressentie sera finalement plus élevée. Il fera déjà 25 degrés au lever du jour à Montpellier, 38 au meilleur de la journée. Cette fois-ci, Météo France annonce 35 sous-abri à Paris et à Grenoble.
0: Merci Loïc Rouzeval. 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Le journal, Thomas Bénèche.
7: Une vingtaine de feux traités en ce moment en France, dont 6 sont jugés critiques, dit ce soir le ministre de l'Intérieur. Parmi ces feux, il y a celui en cours dans les Pyrénées-Orientales, où le préfet parle d'une situation très difficile. Cet incendie a parcouru 1650 hectares, a fait 2 blessés graves, un pompier et un habitant en urgence absolue. À la suite de ce feu, des milliers d'évacuations ont été ordonnées, Boris Loubagne.
8: Oui, 5000 personnes qui résident dans le massif des Aspres, ainsi que les 5000 habitants de la commune d'Isle-sur-Tête. 10 000 personnes évacuées donc au total, qui pour certaines seront hébergées dans des gymnases ou des bâtiments communaux de la région. Le préfet des Pyrénées-Orientales parle ce soir d'un feu gigantesque et qui continue donc de progresser à cause du vent, à cause de la sécheresse. Les flammes ont atteint ce soir des zones particulièrement escarpées, difficiles d'accès pour les pompiers. 700 d'entre eux sont mobilisés et le préfet appelle ce soir les entreprises du département à libérer leurs sapeurs-pompiers volontaires. Enfin, l'étape du Tour de France, qui doit passer non loin de l'incendie demain, est bien maintenue, mais elle se fera sans public. Pas de caravane publicitaire non plus, seulement les coureurs et les véhicules de l'organisation.
7: Boris Loumann, en direct sur France Info. Dans le Gard, la commune de Lédenon et ses alentours, frappée par un feu de forêt, déclenché à la mi-journée, plus de 540 hectares ont été parcourus par les flammes. Le feu a démarré avant 13h, près d'un circuit de karting qui a dû être évacué. Un pompier a été blessé lors de l'intervention, rapporte le ministre de l'Intérieur. L'incendie de Die dans la Drôme a parcouru 350 hectares de végétation, selon un dernier bilan communiqué ce soir. Ce feu a débuté dans la nuit de jeudi à vendredi. Il n'est pas encore maîtrisé. Il continue de progresser, rapporte ce soir ici Drôme Ardèche. Une agression au couteau. Cet après-midi, quartier des Carmes à Clermont-Ferrand a fait 3 blessés graves. L'auteur présumé des faits a pu être rapidement localisé. Et une fois cette localisation effectuée, bien il s'est jeté sur des policiers. L'un des fonctionnaires a alors tiré dans sa direction et l'a blessé avant qu'il ne soit interpellé. À ce stade, aucun élément n'évoque le caractère terroriste des faits, indique le procureur. Un cambriolage d'ampleur a visé ce dimanche au petit matin le musée Lalique à Wingen sur Moder dans le Bas-Rhin. La porte d'entrée du site, 6 vitrines ont été brisées. Plusieurs millions d'euros de bijoux ont été dérobés, apprend France Info. Une enquête de gendarmerie est lancée. Candidat à l'Élysée, Édouard Philippe proposera lors de la campagne présidentielle une refonte massive de l'école, la plus importante peut-être, dit-il, depuis Jules Ferry, car c'est la clé selon l'ancien Premier ministre du redressement français. Édouard Philippe a tenu ce dimanche à Paris son premier grand meeting de campagne en vue de 2027. Il est mexicain, il s'appelle Isaac del Toro et il a remporté ce dimanche la deuxième étape du Tour de France cycliste entre Tarragone et Barcelone, une victoire au sprint. Le Danois Jonas Vingegaard conserve le maillot jaune de leader, Marie Maheu.
0: Merci Thomas Bénèche. À suivre sur France Info, on se projette sur ce quart de finale au Mondial de football entre la France et le Maroc. L'une des équipes phares de la compétition nous dira Nassim El Kerf, journaliste et consultant sport au Maroc. Mais d'abord de la politique au programme ce dimanche entre le meeting d'Edouard Philippe, la réélection de Fabien Roussel à la tête du Parti communiste et une prise de parole de Jean-Luc Mélenchon. Tout ça à deux jours d'une décision qui va conditionner l'avenir politique de Marine Le Pen. Le politologue Olivier Roucan est notre invité dans un instant.
9: 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Marie Maheu.
0: Nous allons prendre le pouvoir. Voilà la promesse d'Edouard Philippe, l'actuel maire du Havre, tenait son premier vrai grand meeting de campagne ce dimanche après-midi à l'Adidas Arena dans le nord de Paris. Et pour celui qui est accusé d'être trop discret, trop en retrait, Paul Barcelone, Edouard Philippe passait là son premier test grandeur nature.
10: Oui, Edouard Philippe devait se dévoiler, montrer ce qu'il a dans le ventre. Le voilà point droit levé sur les affiches avec ce slogan « Croire en nous » sur scène, figure imposée, parler de lui.
11: Je ne vais pas exhiber ma vie privée ou ma vie familiale, ce n'est pas le genre de la maison. Et je pense qu'un responsable politique est beaucoup plus ce qu'il est que ce qu'il prétend être sur les réseaux sociaux. La deuxième chose qui me constitue, c'est que je suis père de 3 enfants. Vous ne me verrez pas poser dans Paris Match avec eux, ce sont de jeunes adultes. Et je respecte leur souci de discrétion.
10: La discrétion reproche aussi à l'heure de la primaire sauvage. Gabriel Attal l'accuse de promettre du sang et des larmes. Édouard Philippe répond, refonte massive de l'école, la plus importante depuis Jules Ferry, et puis des efforts.
11: Il ne s'agit pas de sang ou de larmes, il s'agit peut-être d'un peu de sueur, oui, d'efforts, de sérieux, de détermination. Je demanderai des efforts, mais des efforts justes. Des efforts partagés, des efforts étalés dans le temps. J'assume de dire aux retraités qu'il faudra contribuer davantage au financement.

0: financement de notre système social.
1: Toutefois, pas d'annonce très nouvelle. Le flou ne se dissipe pas totalement non plus sur son programme massif. Édouard Philippe jure seulement que tout n'est pas perdu pour le pays, pour peu qu'on lui dise la vérité.
2: Et l'autre vérité, Paul, c'est que nous sommes à J-2 avant la décision dans le procès de Marine Le Pen.
1: Et même si tout laisse à penser que cette décision de justice va rebattre les cartes, Édouard Philippe n'en dit pas un mot. Seulement, se contente-t-il, écoutez, d'une charge violente contre le RN.
0: Le Rassemblement National de M. Bardella est, paraît-il, converti au libéralisme, à l'Europe, au capitalisme et peut-être même, on ne sait pas encore très bien, à la réforme des retraites. Le Rassemblement National de Mme Le Pen, c'est l'inverse. Le Rassemblement National, c'est un en même temps qui ne s'assume pas. Social dans le Nord, libéral dans le Sud. Porte-voix revendiquée des classes populaires dans les campagnes, mais gourmand de petits fours à Monte-Carlo.
1: La rhétorique est claire, faire de Jordan Bardella et Marine Le Pen deux candidats qui ne pensent pas la même chose et les renvoyer dos à dos avec la France Insoumise.
0: La France Insoumise, de son côté, veut conquérir le pouvoir en jetant du sel sur nos plaies. Et je sais bien que Jean-Luc Mélenchon va maintenant se poser en rassembleur.
1: Traduction, Édouard Philippe cherche à se poser en seul rempart capable d'éviter un duel RN-LFI au second tour. Cet après-midi, la photo comptait aussi pour beaucoup. 5200 personnes selon l'entourage du candidat, 200 journalistes accrédités dans une Adidas Arena jamais utilisée pour un meeting politique, mais réduite de moitié.
2: Il y a donc eu du mouvement en politique ce dimanche et ça va continuer cette semaine. Merci Paul Barcelone et bonsoir Olivier Roucan.
3: Bonsoir.
2: Vous êtes politologue, chercheur associé au CERSA, le Centre d'études et de recherche de sciences administratives et politiques. On va revenir dans quelques minutes sur la candidature ou non de Marine Le Pen, parce qu'évidemment ça pourrait changer beaucoup de choses. Mais déjà, qu'est-ce que vous retenez de ce meeting d'Édouard Philippe ? Discours d'environ 1h15, sans annonce majeure, on peut le dire.
3: Non, mais je pense que ce n'était pas l'objet. Nous savons que nous sommes très tôt, nous sommes en pré-campagne, la route est encore longue et les propositions, ce sont les propositions majeures, ce sont des joyaux qu'on garde jusqu'au dernier moment lorsqu'on est candidat. Mais par contre, on peut noter de mon point de vue deux choses. D'abord, l'énergie. Édouard Philippe était dynamique, il manifestait une certaine assurance, il s'est posé, il a tenté de commencer à poser un charisme en parlant de lui, de son itinéraire, et en faisant le lien avec la thématique de fond qui, à mon avis, va donner sens à sa campagne, c'est-à-dire un parcours républicain. Et je pense que la tonalité de ses promesses ou de l'ébauche de son programme se situe dans ce giron-là, la République, l'école, l'ordre républicain, la nation comme une seule nation et pas un assemblage de communautés. Donc tout ceci rappelle un peu la mémoire d'une République qui je disais, était légitime, tenait le coup, et c'est bien ce pacte républicain qui aujourd'hui est moins légitime, prend l'eau et Édouard Public veut se poser là en candidat capable de le régénérer. J'ai ainsi compris, moi, son intervention.
2: Et sur ce slogan, croire en nous.
3: Oui, c'est ce que je vous disais au tout début. Il y a la mise en scène de quelqu'un qui a beaucoup d'énergie, qui a utilisé le mot combat beaucoup de fois. Et donc, je pense que c'est cette idée de, quelque part, du soldat qui, face à des réalités très difficiles, en appelle à quelque part à des fidèles qui vont le suivre. Le discours de la croyance, c'est proportionnel, j'allais dire, à l'incertitude, au degré d'inconnu qui caractérise la période. On en appelle vraiment un engagement fort des citoyens. Et là, pour lui, aujourd'hui, d'abord aux militants, et comme il est au tout début, les premiers militants, on sait que c'est eux qu'il faut galvaniser parce qu'ils vont donner l'énergie à toute la période qui s'ouvre. Donc pour lui, là, ce sont les fidèles qu'il réunissait, un noyau de premiers, entre guillemets, combattants.
2: Donc en mobilisant, vous l'avez dit, autour de ces thématiques, l'école, la famille, la justice, tout en disant qu'il va aussi demander des efforts aux Français.
3: Oui, ben là on est dans un Édouard Philippe qu'on connaît déjà, c'est-à-dire évidemment il n'a pas reparlé de l'idée d'une retraite à 67 ans, mais enfin l'idée c'est bien, donc il récuse du sang et des larmes, mais l'idée c'est quand même bien de faire face aux réalités, notamment budgétaires, l'endettement, la réforme de l'État, avec en se recentrant sur quelques priorités qu'il a énumérées et en limitant la dépense publique, ça, dans tous les cas. Tous les candidats seront confrontés à cette réalité.
2: Édouard Philippe n'a pas eu un mot, nous disait Paul Barcelone, sur la future décision.

0: ce serait plus facile si c'était Bardella. Et donc, il redoute davantage l'hypothèse Le Pen. C'est ce qui s'écrit dans nombre de journaux et ce qui se dit beaucoup. Alors, peu importe, mais dans tous les cas, on voit bien que aujourd'hui, finalement, le RN, quelle que soit la configuration, et là, c'est pour savoir qui sera le candidat, est souvent le centre des préoccupations après avoir mis au centre du débat un certain nombre de thématiques.
1: Ça veut dire que ça pourrait redessiner, après cette décision, une partie de l'échiquier politique, à droite par exemple ?
0: Disons que, quelle que soit la décision judiciaire, il faudra d'ailleurs rappeler que cette décision, elle est prise par des magistrats et elle tranche un contentieux judiciaire et pas politique. Donc les sphères sont quand même séparées. Mais sur les conséquences politiques... je pense que quel que soit le candidat futur du Rassemblement national, les rapports de force, on a déjà vu d'ailleurs, bougent en effet. On l'a vu au précédent scrutin. Aujourd'hui, l'espace de Les Républicains est réduit. Ils ont concédé énormément sur les thématiques identitaires, migratoires, etc. Et donc leur capacité à être audible dans le débat public est réduite, ce qui fait qu'il peut y avoir des tentations de se tourner plus facilement vers notamment Édouard Philippe. On a entendu Monsieur Wauquiez cette semaine là-dessus. Donc ça va bouger, c'est en travail et c'est la période qui le veut aussi, c'est-à-dire que quelle que soit la présidence, les périodes de pré-campagne sont des périodes de test de la solidité des uns et des autres avant que la sélection ne se fasse.
1: Et cette décision, effectivement, vous l'avez dit, judiciaire autour de Marine Le Pen, puisque, je le rappelle, la Cour d'appel de Paris doit se prononcer sur l'affaire des assistants parlementaires, ce qui pourrait lui coûter 2 ans d'inéligibilité. Olivier Roucan à gauche, Fabien Roussel a lui été reconduit à la tête du Parti communiste français. Aujourd'hui, un pas de plus vers une nouvelle candidature à la présidentielle, même si tout cela doit être officialisé en septembre au sein du PCF. Ce qui a fait réagir Jean-Luc Mélenchon, leader des Insoumis, qui lui veut toujours une alliance à gauche autour de sa candidature. On en est loin aujourd'hui.
0: Oui, mais cela ne surprend personne. Encore une fois, nous sommes dans la période où chaque parti, et parfois même chaque micro-parti, les leaders qui veulent se faire entendre, annoncent qu'ils seront candidats et essaient de voir si elles peuvent réunir les ressources, y compris financières d'ailleurs, ne l'oublions pas, pour porter une candidature. C'est leur intérêt d'organisation et également porter leur conviction. Donc c'est la période où les leaders ou ceux qui ont vocation à être les leaders de la campagne passent leur temps à regretter les subversions, les divisions et les rivaux. Mais si vous voulez, c'est tout à fait logique.
1: Et à gauche, en ce moment, ces divisions, elles profitent à qui ? Est-ce qu'elles profitent à un parti en particulier ou pas ? Ou elles, au contraire, elles défont plutôt les partis de gauche ?
0: Elle ne bénéficie pas à la crédibilité de ce camp qui en a besoin, parce qu'aujourd'hui, les partis de gauche ne sont plus repérés comme étant des partis de gouvernement. Donc, ils ont un souci de crédibilité à occuper le pouvoir. Et cela compte quand même dans la décision électorale pour un certain nombre d'électeurs. Donc il est vrai que trop exposer un désordre peut finir par décourager des sympathisants, peut-être pas encore des militants, mais des sympathisants ou des électeurs de gauche. Ceci étant dit, pour la France insoumise qui est partie très tôt en campagne autour de Jean-Luc Mélenchon, il y a, et ça a été démontré lors des municipales et avant, une capacité à faire campagne sur le terrain, à enrôler et donc à susciter notamment auprès des jeunes un intérêt, voire un engagement qui n'est pas du tout nul, qui n'est pas du tout faible. Donc c'est pour l'instant LFI le pôle de gauche le plus en ordre.
1: Et c'est encore le début, vous l'avez dit et répété, de cette campagne présidentielle. Merci Olivier Roucan, politologue, chercheur associé au CERSA, le Centre d'études et de recherche de sciences administratives et politiques, d'avoir été en direct avec nous sur France Info ce soir.
2: Coupe du Monde 2026.
1: Et on retourne au Mondial de football après cette rencontre musclée, c'est le moins qu'on puisse dire, avec les Paraguayens hier soir. Les Bleus sont de retour à Boston. Prochaine étape, donc, le Maroc avec...

0: un air de déjà-vu, puisque c'était l'affiche de la demi-finale en 2022 au Qatar. Alors les Marocains vont-ils chercher la revanche? On a posé la question à Nassim Elkerf, journaliste et consultant sport au Maroc, chef de la rédaction du média sportif The Ten.
1: J'ai envie de titrer comment on se retrouve. C'était à peu près écrit quand on... Quand on a vu le tirage au sort et quand on a vu un peu les qualifications de l'équipe de France et puis celle du Maroc, dès que j'ai vu la grille un peu, je me suis dit bon, il y a un potentiel quart de finale contre la France. Quart de finale, on rappelle, c'est l'équivalent de la demi-finale de l'ancienne version de la Coupe du Monde en 32. On a joué 6 matchs. Voilà, c'était écrit. On se retrouve maintenant avec un nouveau Maroc. Je pense que le plafond de verre a été fracassé, j'ai envie de dire, en 2022 pour les équipes africaines et surtout pour l'équipe nationale qui a gagné en notoriété, mais avec un jeu plutôt défensif, on était beaucoup plus bas sur le terrain. Aujourd'hui, ouais. 4 ans plus tard, il y a eu un changement de coach, un changement d'idée. Après, ça a confirmé un peu les résultats précédents. Il y a eu les JO, cette médaille de bronze qui confirme que 2022 c'était pas un accident. Puis il y a eu ce titre de champion du monde U20 aussi qui vient de confirmer aussi que le travail fait ici au Maroc au niveau structurel du football et au niveau de la formation porte ses fruits. Donc on gagnait un peu en confiance et il y a eu justement ce changement de coach, la nomination de Wahbi, champion du monde avec les U20 à la tête de l'équipe nationale, avec un staff composé de Marocains et notamment aussi du Portugais Sacramento, avec de nouvelles idées de jeu. Et il y a eu aussi des nouveaux joueurs qui ont rejoint l'équipe nationale, des joueurs qui ont justement, ça va être un match comme vous dites tout à l'heure. J'ai entendu un match en famille ou ici presque. Oui. Il y a beaucoup de binationaux.
2: Il y aura des retrouvailles entre des joueurs qui se côtoient au PSG, Achraf Hakimi par exemple, du côté marocain, avec qui connaît très bien Kylian Mbappé qui joue au Real, qui côtoie aussi Brahim Diaz côté marocain. Ça joue ce genre de relation dans ce genre de match.
1: Ça rend le match un peu plus particulier. Il y a aussi, je pense aussi au petit Ayoub Bouadi qui avait beaucoup parlé avant la Coupe du Monde et son choix de nationalité sportive, finalement, qui décide de représenter le Maroc après avoir joué avec les Espoirs. Donc il y a des matchs compliqués. Il y a des joueurs qui ont porté le maillot aussi de l'équipe de France. Il y a Issa Diop aussi aux côtés du Maroc avec les jeunes de l'équipe de France et qui a longtemps attendu de passer en équipe première, mais qui finalement pour le Maroc, il y a beaucoup de binationaux qui rendra, et il y a aussi le Nahel El Aïnaoui aussi, ouais. Donc ça va, on aura un sacré match émotionnel. J'espère que ça sera déjà plus beau que sur le terrain que ce qu'on a vu hier entre le Paraguay et la France.
2: C'est sûr, c'était un match un peu difficile à regarder. Aussi, les Marocains, eux, ont battu le Canada 3-0 un peu plus tôt en huitième de finale. Ça a été très dur en première mi-temps pour les Marocains, puis ça s'est débloqué en deuxième mi-temps. 5 tirs en tout, 3 buts. C'est une équipe efficace, là, aujourd'hui, le Maroc.
1: Ça me rappelle un peu le match Canada-Maroc m'a beaucoup rappelé France-Sénégal de cette Coupe du Monde. Une première mi-temps un peu où le favori est secoué et surpris un peu par le jeu agressif de l'adversaire, mais qui tient bon, qui n'encaisse pas et qui revient pour piquer à l'expérience, comme j'ai dit, pour une fois, n'est pas coutume, mais on a piqué à l'expérience avec des coups de pied arrêtés, comme une grande équipe aurait fait pour gagner ce match, en gros. Donc quand tu vois ça, ça promet un gros match, un sérieux duel tactique aussi entre les sélectionneurs et un match, comme on l'a dit, très très émotionnel pour certains joueurs qui ont porté le maillot de l'équipe de France avant ou qui sont tout simplement binationaux. Donc voilà, ça promet. Il y a beaucoup de joueurs qui évoluent en Ligue 1. Ouais. C'est un match. Moi, je veux dire que par respect au football et à l'équipe de France, c'est du 60-40% de qualification pour l'équipe de France. Mais avec ce qu'ont proposé les deux équipes depuis le début de la compétition, je pense que les Marocains et les joueurs rentrent avec en tête que c'est du 50-50. Contrairement à 2022, on était un peu la surprise, donc on était quasiment satisfait d'où là où on était. Mais là, je pense qu'on rentre avec une autre mentalité. Et voilà.
0: Nassim Elkerf, journaliste et consultant sport au Maroc, au micro France Info, de Benjamin Recouvreur, l'info en une minute à suivre.
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0: Et à 21h20, Stéphane Milhom, 10 000 personnes à évacuer dans les Pyrénées-Orientales, l'étape du Tour de France bousculée.
4: Demain, l'arrivée aux Angles s'effectuera sans public ni caravane publicitaire par mesure de sécurité. Et au moment où les flammes ont déjà ravagé plus de 1650 hectares

0: dans ce département. Ce sont donc 10 000 habitants et vacanciers présents dans le massif des Aspres qui sont évacués ce soir et par précaution. 700 pompiers luttent désormais contre ce violent incendie. La guerre en Ukraine et le président Volodymyr Zelensky assurent maintenant que les combats continuent pour la ville ukrainienne de Konstantinovka, moyen de répondre à la Russie qui a annoncé la prise de cette cité. Zelensky qui va s'entretenir d'ici quelques jours avec Donald Trump avant le prochain sommet de l'OTAN. Le président américain, lui, rencontrera aussi les dirigeants syriens, cette fois pour évoquer le Moyen-Orient. Et puis la suite des huitièmes de finale de la Coupe du Monde de football avec à 22h le coup d'envoi de Brésil-Norvège et c'est à vivre sur France Info.
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2: Et dans C'est mon assiette, Bernard Thomasson pose ses valises dans les Alpes-Maritimes, chez un chef étoilier de Mandelieu.
3: Arrivé de Tunis à l'âge de 20 ans, Bessem Ben Abdallah s'est d'abord installé à Nice en se définissant comme un Tunisois. Puis il a été le second de chef prestigieux avant d'ouvrir son propre restaurant, Bessem, à Mandelieu, où il arbore une étoile Michelin et deux toques Guémillot.
4: Quand je suis arrivé ici, en fait, dans cet endroit, c'est comme quand on visite un appartement pour louer, quoi. Où il y a des bonnes vibrations ou pas. Et j'ai tombé amoureux. Je suis arrivé ici en France avec un sac à dos, mes vêtements, mon passeport, pour faire la cuisine. Et je n'étais pas déçu parce que j'ai travaillé avec, oui, des grands noms. Rien que M. Gagnère, je suis en contact avec lui, j'ai besoin de quoi que ce soit, je l'appelle. C'est le papa.
3: Bessem, une bonne table dans la région.
4: Il y a le bistrot qui s'appelle le Saint-Sauveur. Et ça, c'est une cuisine extraordinaire, quoi.
3: Le bistrot Saint-Sauveur se trouve au Canet, sur les hauteurs de la baie de Cannes. Manon Pertuzot et Jason Cotin ont repris cette table après une première affaire à Golfe-Juan. Elle est au fourneau. Lui travaille des viandes maturées, c'est leur spécialité. Et il y a des différences marquées selon les races.
5: Énormément, c'est là tout le jeu, c'est que vous allez travailler différentes races de différentes régions. Donc en fait, après, vous allez avoir des formes de fibres. Il y a des races qui restituent vachement mieux le persillé que d'autres. C'est ce qui va leur donner ces différences de goût. Le jeu de la maturation, c'est là qu'on voit vraiment tout le potentiel et le travail des éleveurs derrière qui se ressent dans les produits.
3: Jason et Manon se sont rencontrés à Agué dans le Var, dans un restaurant où le patron était aussi boucher, d'où cette passion pour la viande. Jason était en salle, Manon au fourneau, c'est toujours le cas au bistrot Saint-Sauveur.
6: Alors là, on est sur une cuisine terroir avec des spécialités tête de veau, riz de veau, on fait pas mal d'abats, des tripes, de la langue de bœuf. Cuisine plutôt traditionnelle française.
3: Montbéliard de Limousine, blonde de Galice, veau de l'Aubrac, porc quintois du Pays Basque, volaille du Mercantour. On mange à partir de 20 euros au bistrot Saint-Sauveur pour une clientèle régionale fidèle, mais pas que.
5: Il y a toujours un peu de passage fatalement, c'est normal, on est quand même dans un secteur touristique. Pas mal de clients étrangers pour le côté un peu expérience pour eux de manger quelque chose qu'ils ne trouveront pas forcément sur le bord de mer.
3: Le bistrot Saint-Sauveur, un restaurant de viande à découvrir au Canet dans les Alpes-Maritimes sur le conseil du chef étoilé de Mandelieu, Bessem Ben Abdallah. 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
2: Et merci Bernard Thomasson. Et dans ces chansons qui font l'actu, Bertrand Dical explore aujourd'hui la trajectoire d'une chanteuse bretonne bilingue. Et

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1: Clarisse Lavanant va chanter aux Francopholies de La Rochelle et dans une vingtaine de villes et villages de Bretagne cet été. La vie active d'une chanteuse dont le nom ne s'écrit pas forcément en très grosses lettres dans les rubriques culturelles des médias nationaux, mais c'est un plaisir que de terminer la saison avec une artiste à la carrière régulière et valeureuse. Là, elle chante une traduction de l'hymne des femmes, vénérable classique féministe, qui rappelle bien l'esprit qui préside à son parcours.

La fin de la Terre, la chanson qui ouvre le deuxième album de Clarisse Lavanant en 2005. Un texte dont elle est l'autrice et qui clame l'identité bretonne sur une mélodie de Dan Arthraz. Clarisse Lavanant a publié 13 albums depuis 2001 et elle ne cache pas que si elle a commencé sa carrière en interprétant le personnage de Sephora dans la tournée mondiale de la comédie musicale Les Dix Commandements, elle est enracinée en Bretagne et notamment chez Glenmore. Pour ceux qui ne savent pas, disons que Glenmore, c'est la puissance identitaire d'un Félix Leclerc avec l'emphase d'un Léo Ferré.

Cette chanteuse navigue volontiers dans les classiques des répertoires bretons avec un goût prononcé pour les grands espaces. La voici dans La ville que j'ai aimée, chanson de Triane, dans L'île de Jean-Michel Caradec, dans La mémoire et la mer de Léo Ferré, en compagnie d'un autre breton, Renan Luce. Et la pluie.

Clarisse Lavanant exprime souvent, comme d'autres artistes bretons, son attachement à sa langue. La voici avec Alan Stivell, Gilles Servat et quelques autres dans l'hymne de la région Bretagne, qui fut à partir de 1903 l'hymne de tous les mouvements défendant cette identité.

0: Et vous avez bien entendu là un petit peu de langue créole. Clarisse Lavanant croise le micro avec la chanteuse martiniquaise Valérie Loury pour célébrer ensemble la fierté des langues minorisées. D'ailleurs, c'est d'autant plus pertinent de terminer cette chronique dans quelques instants avec Mulgan Armeched, l'hymne des femmes en langue bretonne par Clarisse Lavanant, parce que demain, France Info passe en programmation d'été. Nous nous retrouverons dès lors tous les week-ends avec des chansons d'actualité, mais aussi tous les jours, du lundi au vendredi jusqu'au 28 août, pour écouter des chansons de femmes. Oui, nous allons écouter ce que disent enfin les chanteuses. À demain.
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1: La météo Loïc Roosevelt.
6: Pour cette soirée et la nuit prochaine, un ciel dégagé mais toujours des nuages en altitude sur les départements du nord-est qu'on retrouvera demain matin jusqu'au relief alpin. Un peu de grisaille matinale annoncée sur les plages du nord de la Bretagne. Ces nuages bas qui devraient de nouveau rapidement se dissiper. Demain après-midi, des nuages en altitude sur un bon quart nord-est du territoire. Ailleurs, un ciel complètement dégagé et des températures en hausse le plus souvent. Alors les valeurs seront quasi stationnaires par rapport à aujourd'hui près de la Grande Bleue, mais le vent devrait faiblir. La température ressentie sera plus élevée. Cette fois Voici Météo France annonce 35 degrés sous abri à Paris et à Grenoble, jusqu'à 38 degrés au meilleur de la journée à Montpellier.
1: 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Stéphane Milhomme.
7: Et ce sont maintenant 10 000 personnes à évacuer en quelques heures dans le massif des Aspres. C'est l'opération ordonnée ce soir par le préfet des Pyrénées-Orientales, rajoutant les habitants et vacanciers d'Ille sur Tête. Alors que ce violent incendie n'est toujours pas maîtrisé, il a déjà fait 2 blessés, soignés en urgence absolue, dont un pompier, et parcouru près de 1 700 hectares. Quelques 700 secouristes, 200 véhicules et des moyens aériens sont également déployés dans ce secteur. Et puis le Tour de France doit toujours arriver demain aux Angles, à 40 km de cet incendie. Le préfet assure cette fois que l'arrivée dans cette commune des Pyrénées se fera sans public ni caravane publicitaire. Seuls les coureurs et véhicules indispensables pourront circuler. La poursuite de l'incendie également dans le Gard à Lédenon. Ce sont plus de 500 hectares et qui sont concernés. Un feu très violent à tel point que l'autoroute A9 reste fermée dans ce secteur et dans les deux sens. Certaines personnes, plusieurs centaines là aussi, ont été évacuées par précaution. Le musée Lalique dans le Bas-Rhin annonce avoir été cambriolé. C'était tôt ce matin et le préjudice est estimé à plusieurs millions d'euros à Wingen-sur-Moder, c'est dans le Bas-Rhin. Il est considéré comme un site sensible depuis le casse du musée du Louvre en octobre dernier. Mais plusieurs individus cagoulés ont malgré tout réussi à fracturer la porte d'entrée de l'établissement. 6 vitrines ont également été fracturées avant de faire main basse sur des bijoux de grande valeur. Le musée Lalique reste fermé et pour plusieurs jours. À Clermont-Ferrand, un policier blesse avec son arme à feu un homme qui venait d'agresser des passants au couteau. Ça s'est passé cet après-midi dans le quartier des Carmes, selon ici Pays d'Auvergne, ex-France Bleu. Le suspect qui s'est aussi jeté sur des policiers a été blessé par le tir de l'agent avant d'être interpellé. Le pronostic vital des 3 victimes, comme de cet agresseur, n'est pas engagé. Le Tour de France, et je vous le disais, l'arrivée en France sera adaptée demain à cause des incendies près de Perpignan. Ce soir à Barcelone, côté Espagne, c'est toujours Jonas Vingegaard qui est en jaune, est à remporter au sprint par le Mexicain Isaac Del Toro. Et puis le football et la Coupe du Monde à vivre d'ici maintenant une belle demi-heure sur France Info. Le démarrage de Brésil-Norvège, match de foot pour une place en quart de finale.
1: Stéphane Milhomme, dans 20 minutes sur France Info, rendez-vous avec les deux auteurs de la bande dessinée Le Ministère des Affaires Complexes. C'est plein d'humour et d'humanité. Nous ferons aussi le point sur la chaleur et la sécheresse qui ne laissent aucun répit aux pompiers. Ces incendies dédié au cours et surtout dans les Pyrénées-Orientales. 10 000 personnes en train d'être évacuées. Le porte-parole de la Fédération nationale des sapeurs-pompiers, Eric Brocardi, est notre invité dans une dizaine de minutes. Mais d'abord, retour au Mondial de football.
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1: La rencontre a été musclée, c'est le moins que l'on puisse dire, avec les Paraguayens hier soir. Mais ça y est, les Bleus sont de retour à Boston, leur QG pour ce Mondial de football. Bonsoir Xavier Monferrand et Julien Froment.
9: Bonsoir Marie.
10: Bonsoir Marie, bonsoir à tous.
1: Vous êtes aussi de retour à Boston. Que font les Bleus ce soir? Un petit décrassage?
9: Exactement, un petit décrassage avec là devant nous Ryan Cherki qui régale avec des gestes techniques à l'entraînement. Il y a les remplaçants.
10: Alias Napoléon.
9: Alias Napoléon, c'est son surnom, on l'a découvert ça hier. À la fin du match, il a porté un chapeau napoléonien et on lui a demandé pourquoi. Ben, il nous a dit ben voilà, c'est mon surnom dans l'équipe Napoléon. Et il nous a fait un très beau montage sur les réseaux sociaux de lui en Napoléon. Donc voilà, bref, Ryan Cherki donc là qui est avec le ballon et donc tous les autres remplaçants ou ceux qui ont peu joué durant la rencontre face au Paraguay. Et puis concernant les titulaires de la veille, eh bien en face de moi là sous un barnum, eh bien il y a Michael Olise qui fait un petit peu de vélo, qui est en pleine discussion avec Manu Koné, il me semble.
10: Ceux qui ont arrêté de courir.
9: Il y a Lucas Digne aussi.
10: Il y a Lucas Digne
9: et Marcus Thuram qui lui n'a pas du tout joué, il est toujours en phase de reprise. Et on voit aussi très intéressant.
10: Il y a Lucas Digne sur le vélo à ses côtés.
9: Tout à gauche, c'est Marcus Thuram. Oui, c'est Marcus Thuram tout à gauche qui fait des accélérations là-bas.
10: Ouais.
9: Voilà, qui, on l'a dit, avait une petite douleur au mollet et qui est en train de se réathlétiser. Voilà, exactement, ouais, avec le préparateur physique qui est en train de se réathlétiser pour être à nouveau disponible pour les quarts de finale. En gros, voilà, les joueurs qui manquent, on ne voit pas Kylian Mbappé, on ne voit pas Ousmane Dembélé, on ne voit pas Aurélien Tchouaméni qui, on le rappelle, est blessé au niveau des ischio-jambiers et pas non plus de Mike Maignan, le gardien titulaire qui n'est pas à l'entraînement avec ses deux coéquipiers, Brice Samba et Robin Rissert de l'autre côté.
10: Sur un autre terrain, effectivement. Effectivement, ils sont derrière les deux gardiens à l'échauffement. Ils vont certainement participer après à une position, je pense, avec vu que les deux buts sont mis à proximité. Je pense que les deux gardiens vont venir après leur échauffement participer à une opposition avec ceux qui sont actuellement sur le terrain. C'est un classique. Hein. Lendemain de match, ici, il y a toujours une opposition. Alors, il y a eu des oppositions face aux jeunes de New England Revolution, le club de MLS local, les jeunes. Hein. Mais ça fait deux matchs, je crois, qu'il n'y a plus cette opposition.
9: Ils sont en vacances.
10: Voilà. et que les joueurs font une opposition entre eux, voilà, ceux qui ont pas participé ou peu participé au match de la veille. Donc voilà, il y a encore des ateliers, des exercices et puis il y aura après effectivement une petite opposition. On verra tout aujourd'hui hein, parce que l'entraînement est totalement ouvert aux médias de retour. Tout le monde est retour de Philadelphie, donc ça permet effectivement de voir un peu l'état de forme de tout le monde. D'ailleurs, les deux gardiens sont en train de rejoindre le terrain, effectivement, et les autres pour l'opposition à venir. Voilà, journée tranquille pour les Bleus, récupération, et on va doucement se projeter dès demain sur le Maroc. Hein, le match arrive vite, ce sera jeudi soir.
1: Ah oui, justement, quel est le programme jusqu'à jeudi?
9: Ah bah le programme il est assez simple, hein. Les Bleus vont avoir des entraînements jusqu'à jeudi prochain, des activités médias également. On devrait pouvoir assister encore à un ou deux entraînements, mais qu'à seulement un quart d'heure. Hein. C'est souvent ça le timing entre guillemets qui est accordé à la presse, un quart d'heure d'entraînement. Et il y aura bien évidemment un entraînement à huis clos où là, du côté de Didier Deschamps et de son staff technique, eh bien, on sera un petit peu plus précis sur la tactique à aborder avant ce match face au Maroc. Noter aussi Marie, en parlant du Maroc, vous savez, alors ce match entre la France et le Paraguay, il y a eu des cartons pour les Bleus. Aussi surprenant soit-il, le Paraguay n'a pas pris un seul carton dans cette partie. Les Français en revanche en ont pris trois. Manu Koné, Bradley Barcola et Michael Olise. Et voilà, selon nos informations, une information plutôt du journal L'Équipe dont on a pu avoir la confirmation, eh bien la Fédération française de football envisage de demander à la FIFA de faire enlever le carton jaune de Michael Olise qui leur semble totalement injustifié. Donc ils vont faire une demande auprès de la FIFA. On ne sait pas si ça a des chances d'aboutir. Vraisemblablement non. Mais en tout cas, voilà, ils envisagent fortement de demander à ce que ce carton soit enlevé. Parce que là, la conséquence, elle est assez simple. Hein. Si Michael Olise, Bradley Barcola ou Manu Koné écopent d'un nouveau carton jaune face au Maroc, ils seront suspendus en cas d'éventuelle demi-finale. Et ce sont des éléments assez importants, on pourrait dire essentiels à l'équipe de Didier Deschamps.
10: On le voit, c'est particulièrement Michael Olise, on le sait, hein, c'est un peu l'artiste de cette équipe, et c'est pour ça aussi qu'il cible ce carton jaune-là. Bon, Manu Koné, il y a les Franco.
9: Il n'y a pas discuté. Ouais.
10: Sauf que Manu Koné aussi, hein, il devient une pièce essentielle, voire vitale de cette équipe en l'absence de Aurélien Tchouaméni, parce que celui qui n'est pas là aussi parce que il est blessé, il s'est blessé à l'entraînement de veille de match face au Paraguay, c'est Aurélien Tchouaméni, et ça sent pas très bon. En tout cas, pour le quart de finale, ça paraît peu probable.
1: Sachant que vous parliez de ce carton jaune, la FIFA a aujourd'hui annulé un carton rouge, cette fois celui d'un Américain.
9: Oui, celui de Follarin Balogun, de manière assez surprenante. Alors, ils se sont appuyés sur un point du règlement que personne ne connaissait. Cette décision donc permet du coup aux Américains de pouvoir jouer avec leur attaquant vedette face à la Belgique en huitième de finale de la Coupe du Monde. Une décision d'ailleurs qui a été saluée par Donald Trump sur ses réseaux sociaux. Le président américain estimait qu'une erreur avait été réparée par la FIFA. Écoutez Marie, espérons que la FIFA répare une autre erreur avec ce carton jaune pour Michael Olise. Mais c'est vrai que cette décision surprend. En tout cas, habituellement, carton rouge, c'est carton rouge. Hein. C'est vraiment extrêmement rare qu'on enlève une suspension a posteriori. Là, vraisemblablement, selon les règlements de la FIFA, en fait, Follarin Balogun, donc c'est l'attaquant américain qui évolue à l'AS Monaco, et bien son carton est en sursis, en fait. Il a un carton rouge pendant un an en sursis, et en cas de récidive, et bien cette fois-ci, la sanction serait appliquée. Mais voilà, c'est vrai que on a vu ça au réveil avec surprise et étonnement, on va dire.
1: Et la fédération belge d'ailleurs réagit à l'instant et se dit aussi stupéfaite de la suspension de ce carton rouge. Est-ce que du côté des Bleus, la pression, la tension qu'on a vue hier sur le terrain est redescendue aujourd'hui ?
10: Elle est en train de redescendre,
9: oui.
10: C'est évident, mais ils s'y attendaient tellement, ils ont été tellement préparés à ce match-là, que d'ailleurs on voyait beaucoup sur le terrain, ils rigolaient. On voyait Dembélé rigoler, Mbappé a beaucoup souri et rigolé. Donc oui, en fait, comme ils ont le sentiment d'avoir vraiment réussi leur coup, les Bleus, la pression, elle descend plus facilement et il n'y a pas vraiment de problème pour ça.
9: Et juste une petite anecdote, Ryan Cherki, là, il y a quelques instants, sur un ballon qui est récupéré par un de ses coéquipiers, a dit « bien joué la douane ». Donc voilà, vous voyez...

0: On continue de rigoler, de faire des petites blagues du côté des Bleus. On est dans une bonne ambiance. Forcément, la qualification, même si elle a été éprouvante, même si ça a été une bataille et une guerre des nerfs, et bien voilà, les Bleus, ça y est, ont retrouvé leurs petites habitudes ici à Bentley. Le sourire, il fait pas trop chaud. Le ciel est un peu couvert. Il fait un petit 27 degrés. Donc, c'est bien plus supportable que les températures d'hier du côté de Philadelphie. Donc voilà, tout va bien pour les Bleus. La préparation, eh bien, se poursuit en vue du Maroc. Hein. C'est dans 5 jours. C'est à la fois long et à la fois court. Mais ça va quand même permettre aux organismes un peu de se reposer.
1: Il y a Didier Deschamps qui fait le défenseur aussi sur le terrain.
0: Mais non, voilà. Donc voilà, tout va bien. Tout le monde semble en pleine forme.
1: Je crois que pour tout le monde, le Paraguay, c'est du passé et que maintenant, c'est totalement évacué, quoi.
2: Bon, les nouvelles sont bonnes. Merci à tous les deux, Xavier Monferrand, Julien Froment et à vous, Virginie Lorda, pour les moyens techniques depuis Boston. Vous êtes à New York, Nicolas Théillard, pour l'affiche du soir, ce huitième de finale entre le Brésil et la Norvège.
3: Ouais, l'ambiance est absolument formidable hein, dans ce stade de New York où on a vu l'équipe de France au tour précédent qui avait joué contre la Suède. Et des maillots jaunes, il y en a énormément, mais cette fois c'est pour le Brésil, une nuée de maillots jaunes dans ce stade, c'est absolument incroyable. Et puis des Vikings, il y en a quand même, et ce sont les Norvégiens qu'on a vu aussi arriver en masse autour du stade et qui viennent de faire, vous savez, leur clapping maison, c'est-à-dire qu'on se souvient du clapping islandais, on prend à peu près la même chose, sauf qu'on fait comme des Vikings, c'est-à-dire qu'on se met en position de ramer, et vous avez absolument tout le bloc des supporters norvégiens qui rament en même temps, et de plus en plus vite, ça a mis de l'ambiance dans tout le stade et c'est une sacrée affiche pour ces huitièmes de finale. Le Brésil n'a jamais raté la marche des quarts de finale. Mais vous savez quoi, Marie ? La seule équipe invaincue dans l'histoire du foot contre le Brésil, eh bien c'est la Norvège. 4 matchs entre les deux formations, 2 victoires norvégiennes, 2 matchs nuls. Et la victoire norvégienne, c'était notamment lors de la dernière Coupe du Monde à laquelle la Norvège a participé. Ça se passait en France, c'est un bon souvenir pour nous, 1998. C'est un match qui avait eu lieu à Marseille. Et les Norvégiens avaient réussi à battre, lors de la phase de groupe, le Brésil. Ça reste le plus grand exploit jusqu'ici de l'histoire du foot norvégien. Une victoire qui avait d'ailleurs créé la polémique parce qu'un pénalty avait été accordé à la Norvège à la toute dernière minute, quasiment. Personne n'avait vu la faute, sauf monsieur l'arbitre. Et figurez-vous que c'est un peu plus de 24 heures plus tard qu'une image vidéo filmé dans un autre angle lui avait donné raison, alors que l'arbitre vraiment était appelé par tous les noms depuis 24 heures. Oui. Et c'est presque l'acte de naissance de la VAR ce jour-là.
2: La VAR à l'ancienne, oui.
3: Exactement. Et de la vidéo, il avait fallu une caméra qui était en haut des tribunes de très loin, qui avait permis de donner raison à l'arbitre d'avoir sifflé ce pénalty. En tout cas, ça avait été l'exploit des Norvégiens qui n'ont pas participé à la Coupe du Monde depuis 98, mais qui arrivent ici avec une ambition énorme. Pourquoi ? Parce qu'il y a eu beaucoup de travail côté norvégien, parce qu'il y a énormément de talent. Je vais vous citer évidemment le cyborg Erling Haaland, l'attaquant de Manchester City, 5 buts déjà dans cette Coupe du Monde et qui porte véritablement les espoirs de cette équipe norvégienne, qui peut aussi compter sur Martin Odegaard qui sera son capitaine, le joueur d'Arsenal indispensable au londonien, champion d'Angleterre cette année. En face d'Erling Haaland, le Brésil devra défendre et très bien, comptera pour ça sur le défenseur et capitaine du Paris Saint-Germain, Marquinhos. Il n'y aura pas de Neymar au coup d'envoi ce soir, il est remplaçant. Il n'y a pas de retour non plus de Rafinha. On a fait confiance du côté du Brésil à Vinicius Junior, qui est le plus efficace depuis le début de cette Coupe du Monde côté brésilien, et à Martinelli, qui au tour précédent a donné la victoire au Brésil à la 96e minute. On allait partir pour des prolongations entre le Brésil et le Japon, et finalement Martinelli avait inscrit ce but littéralement salvateur pour les Brésiliens, soulagés, mais qui vont devoir faire face aujourd'hui à des Norvégiens dont le gardien Orjan Nyland a dit qu'ils allaient jouer le match de leur vie, ça promet. Et il va y avoir aussi la taille norvégienne qui va compter, 3 joueurs à plus d'1m95 sur la pelouse, donc ça va être une sacrée bataille ici entre les rouges et les jaunes du côté de New York.
2: Et on vous retrouve, Nicolas Théillard, ce sera quelques minutes après le coup d'envoi. Restez avec nous sur France Info, tout de suite l'info en une minute.
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2: Et à la une, à 21h45, Stéphane Milhomme, l'incendie dans le Gard est fixé, l'autoroute A9 sera rouverte dans la soirée.
4: Incendie fixé mais pas encore éteint. Dans l'après-midi, il a fallu évacuer des centaines d'habitants autour de la commune de Lédenon. 540 hectares de végétation ont été parcourus par les flammes. 300 pompiers engagés avec des moyens aériens et canadaires. Une vingtaine de feux sont traités en ce moment, dont 6 jugés critiques en France. Le constat est dressé par le ministre de l'Intérieur, Laurent Nunez, avec principalement ses 10 000 personnes évacuées dans le massif des Aspres, près de Perpignan, et près de 1700 hectares de végétation parcourus par les flammes, avec la présence toujours de la Tramontane. 700 pompiers cette fois restent mobilisés. En Alsace, le musée Lalique restera fermé demain, conséquence du cambriolage ce matin à l'aube. Des bijoux de grande valeur ont été dérobés par plusieurs personnes encagoulées. Le préjudice pourrait atteindre plusieurs millions d'euros. Ça s'est passé à Wingen-sur-Moder, dans le Bas-Rhin. Et puis la Formule 1 et à Silverstone, avantage Ferrari sur Mercedes grâce à la victoire du monégasque Charles Leclerc. Le jeune prodige italien Kimi Antonelli reste leader malgré sa 16e place.
2: Info. Les flammes font rage dans les Pyrénées-Orientales. 700 sapeurs-pompiers luttent depuis hier contre un violent incendie parti de la commune de Trévillac, à l'ouest de Perpignan. Il a déjà parcouru plus de 1600 hectares. 2 victimes sont en urgence absolue et 10 000 personnes sont en train d'être évacuées. Boris Loumagne, la situation est jugée très difficile par la préfecture.
5: C'est un feu gigantesque, d'après les mots du préfet des Pyrénées-Orientales, et qui continue donc ce soir de progresser. Il mesure désormais 18 km de circonférence. Il avait été contenu ce matin par les pompiers, mais les conditions météo l'ont ravivé dans la journée à cause du vent, notamment la tramontane qui souffle fort. La sécheresse également est exceptionnelle et le scénario redouté par les pompiers a fini par se produire. Les flammes ont atteint le massif des Aspres, qui est particulièrement escarpé. Difficile d'accès pour les pompiers. Voilà pourquoi 5000 personnes qui résident dans et autour de ce massif sont en train d'être évacuées. Et on vient donc d'apprendre que 5000 personnes de plus allaient également devoir quitter leur domicile. Ce sont les habitants de la commune d'Isle-sur-Tête. 10 000 personnes évacuées donc au total, qui pour certaines seront hébergées dans des gymnases ou dans des bâtiments communaux de la région. Quant au bilan humain, je vous le rappelle, 2 blessés graves, un pompier et un habitant qui souffre de brûlure. Enfin, l'étape du Tour de France qui doit passer non loin de l'incendie demain est bien maintenue, mais elle sera, je cite la préfecture, adaptée et sans public. Pas de caravane publicitaire, seulement les coureurs et les véhicules indispensables à l'organisation de la course.
2: Et toujours dans le sud de la France, Boris, 2 autres incendies sont également en cours.
5: Oui, dans le Gard tout d'abord, sur la commune de Lédenon, 450 hectares brûlés en quelques heures. Un incendie décrit comme très violent par les pompiers, avec des rafales de vent jusqu'à 60 km/h. Propagation rapide donc. L'autoroute A9 est fermée dans les deux sens, entre les sorties Remoulin et Nîmes-Est. Les habitants de 4 villages sont appelés à se confiner et au total, une centaine de personnes ont été évacuées. Et puis, autre point chaud pour les pompiers dans la Drôme, cette fois à 10, plus de 300 hectares de végétation partis en fumée pour cet incendie qui s'est déclenché hier et qui n'est toujours pas maîtrisé par les 300 pompiers mobilisés.
2: Boris Loumagne. France Info maintenant dans les Outre-mer. Un plan de lutte contre le narcotrafic a été lancé pour les Antilles et la Guyane. Plaque tournante de cocaïne, mais le trafic gangrène aussi la Polynésie française et la Réunion, pas tant comme des points de passage que comme des destinations avec des marchés de consommation, Pierre de Cossette, pour certaines substances bien spécifiques.
6: Elle a son petit nom à La Réunion, le doux, une drogue de synthèse. Depuis 3 ans, sa consommation s'est répandue dans le sud de l'île et le commissaire Guillaume Maniglier, patron de la police judiciaire sur place, l'a constaté. Ses effets sont radicaux.
7: En une ou deux prises, le consommateur devient accro et avec justement une altération très forte de son comportement habituel et de son discernement. Sur certains aspects, on peut se retrouver avec un niveau proche du crack, même si les produits de base sont totalement différents.
6: Le doux peut d'ailleurs être consommé avec une pipe à crack. Et comme il est cher, ses consommateurs doivent trouver l'argent pour se le payer.
7: Il y a quelques semaines, par exemple, il y avait eu une violente agression d'un père par son fils parce que ce dernier demandait de l'argent pour obtenir de quoi s'acheter sa dose de doux. Cela génère également moment des violences et une délinquance d'appropriation avec des consommateurs qui, de fait, deviennent très rapidement des revendeurs.
6: 300 euros le gramme. En venant d'Europe via des mules, en avion ou par container en bateau, le prix du doux explose, à l'image de ce qu'il se passe au beau milieu du Pacifique, en Polynésie française. Mais là, c'est une autre drogue de synthèse, la méthamphétamine, connue sous le nom de ice pour ses petits cristaux qui font penser à de la glace. Là encore, la marge pour les trafiquants est colossale, comme l'explique le commandant de police.

0: Police Jean-Luc Roatino, chef de la PJ en Polynésie.
1: La méthamphétamine est achetée aux États-Unis à environ 2 euros le gramme. Elle est revendue entre 800 et 1000 euros en Polynésie française. Donc un gain qui est particulièrement important. Et malheureusement, ensuite, il y a des recherches de financement qui se font par de la délinquance, cambriolage ou autres faits délictuels.
0: Avec une incidence aussi sur les violences intrafamiliales et sexuelles pour cette drogue qui vise plusieurs catégories de population.
1: Il y a trois types de consommateurs en Polynésie française sur la méthamphétamine. On a le consommateur, on va dire classique, hein, de rue avec le trafiquant de rue. On a le consommateur lié également sur tout ce qui est chemsex, hein, qui est un phénomène existant. Et on a également un consommateur, on va dire, utilitaire, donc des professions engagées physiquement, type marin-pêcheur ou de personnel dans le BTP.
0: L'an dernier, 60 kilos d'ice ont été saisis en Polynésie, destinés au marché local. Certains Tahitiens disent même qu'il neige tellement il y en a.
2: Pierre de Cossette, service police-justice de France Info. Et dans l'invité culture, nous sommes dans les coulisses du pouvoir. Avec cette bande dessinée, le ministère des Affaires complexes, le dessinateur Coco Pello et la scénariste Cléo sont en votre compagnie, Frédéric Carbone.
3: L'invité culture arpente depuis des années les allées du pouvoir avec le même mélange de curiosité et de bienveillance, avec l'envie de comprendre plutôt que de juger. Bonjour Coco Pello.
4: Bonjour.
3: Votre nouvelle BD, Le ministère des Affaires complexes, publiée aux éditions des Arènes, nous entraîne donc, grâce à votre guide et co-autrice, qui est également avec nous, au cœur de la gestion de ce qu'on a appelé la crise des migrants à l'été 2015, passion politique donc, Coco Pello. Et la dernière BD, c'était La Tour de Babel.
4: Exactement.
3: C'était dans les institutions européennes. L'Europe, maintenant l'immigration, est-ce que votre démarche est de voir la réalité derrière toutes ces usines à fantasmes ?
4: Ah bah quand on parle à la fois d'Union européenne où il y a beaucoup de débats autour de notre Europe, mais aussi autour de l'immigration, de l'intégration, etc. Quand j'ai reçu les premières pages du scénario, je me suis dit oula, peut-être que ce sera un sujet casse-gueule. Et finalement, en lisant les pages, je me suis dit ah non, mais en fait c'est doté de plein d'humanisme. Allons-y, on va essayer de mettre ça en scène.
3: Alors, la scénariste et votre guide, elle est là aussi. Bonjour Cléo.
5: Bonjour.
3: Vous souhaitez rester anonyme, vous êtes fonctionnaire de l'État et vous êtes une des membres de cette petite équipe qui, pendant des années, va être chargée de traduire en acte les souhaits des politiques avec cette formule « Quand le câble exige, l'administration s'exécute ». Traduction.
5: Traduction, il y a un rouage un peu particulier entre l'administration et le politique. Alors évidemment, il y a un jeu de hiérarchie entre le politique et l'administration, mais ce que j'ai essayé aussi de montrer dans le ministère des Affaires complexes, c'est que parfois, l'administration, c'est pas ce qu'on pense. Et l'administration, elle peut être un contre-pouvoir, elle peut aussi être force de proposition, et elle joue aussi avec ses rouages un peu particuliers politique-administration.
3: Elle joue avec ces rouages-là, mais avec quand même l'autre mantra, c'est, et on vous le dit à chaque fois que vous travaillez sur cette matière de l'intégration des migrants, des réfugiés, on veut du chiffre. Faut des résultats.
5: Oui.
3: Faut pouvoir dire au ministre, il y en a 10 000 à qui je vais donner un logement, il y en a 4 000 qui vont rentrer, il y en a 7 000 qui vont sortir. Je le fais caricaturalement, mais c'est ça quand même.
5: Oui, c'est, je pense qu'on est obligé un peu parfois d'être dans la caricature quand on parle d'administration et de politique. Le chiffre, c'est aussi la parole publique, c'est aussi de montrer la réussite ou non d'une action publique. Et donc, nous, quand on est dans l'administration, et c'est pour ça que j'ai appelé le ministère des Affaires complexes, on doit jouer entre la novlangue politique et la novlangue administrative, et on doit jouer entre les objectifs chiffrés qui sont théoriques et la réalité, celle du terrain et celle des humains.
3: Oui, parce qu'elle est profondément humaine, effectivement, Coco Pello, cette matière. En l'occurrence, comment, on l'a compris, on accueille, oriente, héberge ces milliers de personnes qui, à l'époque, fuient la Syrie, peuvent obtenir l'asile en France, mais sont ballottés entre des camps de fortune, des hôtels le long de ronds-points. Ils sont tiraillés entre tout ça, ces fonctionnaires.
4: Oui, surtout qu'en fait, moi, ce que je trouvais hyper intéressant, c'est que c'est le premier ouvrage qui nous balade au centre de cette administration qui est beaucoup décrite, qui est un petit peu opaque, avec des fonctionnaires un peu gris de tous les côtés. Et puis, beaucoup de terrain, énormément d'histoires humaines, où on s'aperçoit que, il y a des maires qui veulent accueillir aussi des réfugiés en France. Il y a des personnes comme vous et moi qui ouvrent leurs portes aux réfugiés aujourd'hui. Et c'est des histoires, je pense, qu'on entend de moins en moins dans le débat public. Et je trouvais ça hyper intéressant de le mettre en image.
3: Et le terrain, c'est votre truc, Cléo. Par exemple, il y a les réfugiés Merkel. Ils arrivent,
5: oui,
3: cela.
5: Oui,
3: il faut savoir, qu'est-ce qu'on fait?
5: Donc on arrive, on doit accueillir des réfugiés Merkel et finalement...
3: Les réfugiés Merkel, c'est Angela Merkel,
5: oui,
3: à l'époque chancelière.
5: Voilà.
3: L'Allemagne va prendre un million, mais les autres pays européens, il faut que vous fassiez.
5: Ouais.
3: Vous retrouvez comment quand dans une gare où là, il y a ces réfugiés Merkel, c'est quoi? Je fais quoi? C'est aussi se dire, c'est pas moi qui vais les sauver.
5: Mais...
3: Enfin, c'est ça le...
5: Et c'est toute la complexité aussi du statut administratif, c'est qu'en fait, ce qu'ils font, ce sont les associations. Et ce sont aussi les services de l'État au niveau du territoire. Donc c'est la préfecture, ce sont les services déconcentrés et l'administration centrale, un ministère des Affaires complexes, il est là pour mettre de l'huile dans les rouages, pour donner des indications. Et en l'occurrence, là, on était là pour voir, surtout pour essayer de comprendre, pour comprendre le terrain, pour comprendre les individus qui se cachent derrière les bus. Mais voilà, c'est toute la complexité du positionnement, avec aussi beaucoup de frustration aussi de la part du coup des quatre fantastiques, à se dire, mais on sert à quoi, in fine ?
3: Les quatre fantastiques, c'est votre voilà. Petite équipe. D'ailleurs, on sent à quel point c'est usant. Chacun pète son plomb à un moment. Et y rester des années et des années, c'est très éprouvant.
5: C'est éprouvant. Je pense qu'il faut avoir quand même le service public ou l'utilité, l'intérêt général un peu chevillé au corps. Et je pense que quand on est sur des sujets d'intégration, on sait quand même, et surtout quand on va tout le temps sur le terrain, que derrière un tableau Excel se cache une vie humaine. Et que du coup, ça donne envie d'y croire, même si on sait qu'on ne peut pas sauver tout le monde, qu'on ne peut pas répondre à la crise dans son entièreté. On se dit quand même qu'il y a quelque chose qui se passe. Et c'est pour ça qu'on y reste, avec des moments de décompensation et de pétage de câbles. Mais on a envie d'y croire. Et c'est une aventure collective aussi. Et c'est une amitié. C'est l'histoire d'une amitié aussi qui se construit dans les couloirs administratifs.
3: Parmi tout ce qu'on apprend, on le sait un peu, on s'en doute un peu, dans votre BD, Cocopello, c'est le cœur du sujet. Il est effectivement le logement, enfin l'emploi et le logement. Et pour le dire court, là où il y a des réfugiés, il n'y a pas de logement. Là où il y a des logements, il n'y a pas de réfugiés.
4: C'est ça, le casse-tête, en fait. Et puis en fait, c'est quoi, comment on répond justement à cette crise-là ? Est-ce que c'est une bonne idée de se dire « Ah bah tiens, on va déplacer un réfugié, on va le mettre à la campagne, sauf que si il n'a pas d'ordinateur, s'il n'a pas de permis pour pouvoir se déplacer, avec aussi la chute des services publics aujourd'hui, etc. » Comment on fait et comment on fait pour accueillir les personnes dignement aujourd'hui ? Et justement, cette bande dessinée, ça montre aussi certaines peut-être défaillances de l'État aujourd'hui par manque de moyens, etc. Les raisons, elles sont multiples, mais aussi la bonne volonté des personnes qui sont sur le terrain et qui essayent de faire de leur mieux avec des bouts de ficelle.
3: Il y a une campagne présidentielle, je vous apprends rien,
5: ah bon,
3: qui commence. Le sujet de l'immigration, il va encore être très présent. Vous avez un message, Cléo, candidat ?
5: Alors, moi, normalement, donc, j'ai un devoir de réserve et je ne suis pas politique. Par contre, je pense qu'il faut dépassionner, arrêter d'instrumentaliser un sujet qui est ô combien complexe et qui est encadré aussi par des conventions internationales et autres. Et je pense qu'il faut aussi faire œuvre de mémoire collective. C'est-à-dire qu'il s'est passé des choses en 2015-2016. On a conçu des dispositifs et des politiques publiques. Il faut peut-être les évaluer et se poser les questions de qu'est-ce qui fonctionne et qu'est-ce qui ne fonctionne pas.
3: Et vous, Cocopello, vous espérez qu'elle serve à quoi dans ce contexte-là, cette BD ?
4: Déjà à mieux comprendre la situation qui nous entoure, de dépassionner, comme le disait très bien Cléo, tout ce débat-là, de savoir où sont les torts, etc. Et puis de se dire très concrètement qu'est-ce qu'on peut faire, qu'est-ce qui a fonctionné à l'époque, qu'est-ce qui fonctionnera éventuellement demain. Moi, je pense que cet accueil, de toute façon, des réfugiés, il est indispensable. Et je pense qu'à l'avenir, avec la crise climatique, etc., on en aura de plus en plus. Donc la question, c'est comment on fait pour accueillir, comment on fait pour intégrer aujourd'hui ? Et dans cette BD, il y a une partie de la réponse.
3: Et en rappelant, et c'est aussi dans cette BD, qu'on parle de quelques dizaines de milliers de personnes dans un pays de 67, 68, 69 millions d'habitants. Merci infiniment à tous les deux, Cléo et Cocopello, le ministère des Affaires complexes, publié aux éditions des Arènes. Merci beaucoup.
2: Et merci à vous, Frédéric Carbone, La Météo et un nouveau journal tout de suite.
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2: Un œil sur le temps avec vous, Loïc Rosoal.
9: Pour ce soir et cette nuit, un ciel dégagé, mais toujours des nuages en altitude sur les départements du Nord-Est, qu'on retrouvera d'ailleurs demain matin jusqu'au relief alpin. Un peu de grisaille matinale annoncée sur les plages du Nord de la Bretagne. Ces nuages bas qui devraient de nouveau se dissiper rapidement à l'image de la veille. Demain après-midi, des nuages en altitude sur un bon quart Nord-Est du territoire. Ailleurs, un ciel complètement dégagé et des températures en hausse le plus souvent, alors que les valeurs seront quasi stationnaires par rapport à aujourd'hui près de la Grande Bleu, mais le vent devrait faiblir, la température ressentie sera finalement plus élevée. Il fera déjà 25 degrés au lever du jour à Montpellier, 38 au meilleur de la journée. Cette fois-ci, Météo France annonce 35 sous-abris à Paris et à Grenoble.
2: Merci Loïc Rosoal. Bonne soirée à vous qui nous écoutez sur France Info. Il est 22h. Et à la une de votre journal, bonsoir Thomas Bénèche.
10: Bonsoir Marie, bonsoir à tous.
2: 10 000 personnes évacuées au total dans les Pyrénées-Orientales.
10: À la suite de ce feu en cours depuis hier soir, il s'est déclaré à hauteur de Trévillac. Il a parcouru 1650 hectares, a fait 2 blessés graves. On y revient dès le début de ce journal. Des individus cagoulés ont cambriolé tôt ce matin le musée René Lalique dans le Bas-Rhin. Le

0: Je dis ce chiffre en millions d'euros. Et puis le Mexicain Isaac Del Toro remporte la deuxième étape du Tour de France cycliste. Le Danois Jonas Vingegaard conserve le maillot jaune de leader. Les pompiers particulièrement sollicités en France. Une vingtaine de feux sont traités en ce moment dans le pays par les soldats du feu, dont 6 sont jugés critiques, dit ce soir le ministre de l'Intérieur. Parmi ces feux, il y a celui en cours dans les Pyrénées-Orientales. Il s'est déclaré hier soir à Trévillac. Il a parcouru 1650 hectares, a fait 2 blessés graves, un pompier et un habitant qui sont en urgence absolue. Le préfet du département, Pierre Regnault de la Motte, parle ce soir d'une situation critique.
1: La situation du feu dans les Pyrénées-Orientales est très difficile. C'est la guerre que mènent nos sapeurs-pompiers contre le feu. Nous avions fixé un objectif qui était que le feu ne devait pas franchir au sud la route départementale 66. Nous voulions éviter que le feu se propage dans le massif des Aspres. Et ce que nous redoutions a fini par se produire sous l'effet de la chaleur exceptionnelle, du taux d'hygrométrie exceptionnel, de la tramontane également très forte. Et donc le feu est en train de s'étendre, est entré dans le massif des Aspres, qui est un massif très aride et qui est un massif très difficile d'accès pour les moyens terrestres des sapeurs-pompiers. Nous devons aller plus loin dans la protection des populations. C'est pourquoi j'ai décidé d'ordonner l'évacuation de l'ensemble du massif des Aspres, c'est-à-dire l'équivalent de plus de 5000 personnes qui sont en ce moment même en train d'être acheminées vers d'autres communes du département.
0: Pierre Regnault de la Motte, le préfet des Pyrénées-Orientales, au micro d'Issy Roussillon, le préfet qui a également ordonné l'évacuation de la ville d'Ille-sur-Têt menacée par les flammes. Cela concerne 5500 habitants, ce qui fait qu'au total, en raison de ce feu, eh bien, quelques 10 000 personnes sont évacuées. J'ajoute que le préfet des Pyrénées-Orientales a également annoncé que la troisième étape du Tour de France cycliste, qui doit s'achever demain dans les Pyrénées-Orientales, où un important incendie est donc en cours, va être adaptée et se tiendra sans public sur la partie française du tracé, et notamment à l'arrivée. Un feu de forêt également dans le Gard autour de Lédenon, déclenché à la mi-journée. Plus de 550 hectares ont été parcourus par les flammes. Ce feu est toujours actif, mais il est fixé, annonce ce soir la préfecture. Un pompier a été blessé lors de l'intervention, rapporte le ministre de l'Intérieur, sans donner plus d'informations à son sujet. Un bilan revu à la hausse à 10 dans la Drôme. L'incendie qui frappe le secteur a parcouru 350 hectares de végétation. Ce feu a débuté dans la nuit de jeudi à vendredi. Il n'est pas encore maîtrisé. Il continue de progresser, rapporte ce soir ici Drôme Ardèche. La canicule, elle, continue de s'étendre dans notre pays. 16 départements du sud et de l'ouest de la France seront demain en vigilance orange canicule contre 7 aujourd'hui.
2: À 22h03 sur France Info, une agression au couteau a eu lieu près de la gare de Clermont-Ferrand et 3 personnes ont été grièvement blessées.
0: Oui, plus tard dans l'après-midi, le suspect âgé de 34 ans a été localisé. Le trentenaire s'est jeté sur les policiers. L'un des fonctionnaires a alors tiré dans sa direction et l'a blessé avant qu'il ne soit interpellé. À ce stade, aucun élément n'évoque le caractère terroriste des faits, indique le procureur. Un nouveau musée cambriolé en France, le musée Lalique à Wingers-sur-Moder dans le Bas-Rhin. Les faits ont eu lieu au petit matin. La porte d'entrée du site et plusieurs vitrines ont été brisées. Des bijoux ont été dérobés. Le préjudice se chiffre en millions d'euros, Olivier Vogel.
3: Des bijoux, des vases, des objets d'art, au total 650 pièces du maître Verrier sont exposées dans ce musée. Mais selon une source proche de l'enquête citée par l'agence France Presse, c'est une vingtaine de bijoux qui ont été ciblés. Des pièces uniques, selon Christian Dorschner, le maire de Wingen et vice-président du musée.
4: Ils ont fait plus ou moins taper dans un truc spécial, quoi. Là, je ne peux pas communiquer dessus. C'est du patrimoine qui a été volé, hein. Patrimoine du musée de France, hein. Patrimoine d'Alique, qu'il a créé dans les années 1900. C'est des pièces uniques qui, à l'époque, il avait encore créées en bijouterie à Paris. Hein. C'est des pièces invendables.
3: Toujours selon l'AFP, le préjudice pourrait atteindre 4 millions d'euros. Le maire ne décolère pas, car le cambriolage par effraction, la porte d'entrée et 6 vitrines ont été brisées, s'est produit à l'aube vers 6 heures, et si les alarmes ont bien fonctionné, ce n'est que bien plus tard que la société de surveillance qui gère le musée est arrivée sur place.
4: Toutes les alarmes étaient en place, des vidéosurveillances, tout fonctionnait, tout était enclenché. On a une société de surveillance qui est embauchée pour ça, qui est missionnée pour ça, on paye. C'est un peu trop à chaud pour moi, donc je risque de dire des choses que je regretterai après.
3: Le musée Lalique ne rouvrira pas ses portes au public avant plusieurs jours.
0: Olivier Vogel, ici Alsace pour France Info. Le rendez-vous avait valeur de test grandeur nature en vue de la présidentielle 2027. Quelques 5000 personnes ont assisté aujourd'hui au premier meeting de campagne présidentielle d'Édouard Philippe. C'était à l'Adidas Arena, dans le nord hauteur de Paris. L'ancien Premier ministre y a dévoilé sa méthode et ses chantiers en vue de 2027. Il annonce notamment qu'il va proposer lors de la campagne une refonte massive de l'école en France, car c'est la clé, selon l'ex-chef du gouvernement, du redressement français.
2: Fabien Roussel, lui, reste à la tête du Parti communiste français.
0: Réélu secrétaire national du parti avec un peu plus de 70% des voix à l'issue du 40e congrès du parti, Fabien Roussel sort renforcé de 3 jours de débat à Lille et se projette déjà vers l'élection présidentielle de 2027 sans encore être officiellement investi. Il a donné le ton de la campagne qu'il souhaite mener, Claire Flochel.
5: C'est un Fabien Roussel en grande forme qui clôt ce 40e congrès du Parti communiste.
6: Je fais du sport, je mange mieux, j'ai fait ça pendant la campagne des municipales et j'ai gagné. Alors, je me dis, je vais continuer.
5: Une manière de répondre avec humour aux questions sur sa perte de poids, mais aussi de montrer qu'il est prêt pour 2027. Le secrétaire national fraîchement réélu fixe déjà les priorités de sa future campagne. Hausse des salaires, réindustrialisation, défense du travail, nationalisation et pouvoir d'achat.
6: Nous sommes en France, un pays de petits salaires, avec le SMIC le plus bas. Que les riches passent enfin à la caisse, qu'ils payent.
5: S'il assume une candidature communiste autonome, Fabien Roussel tend aussi la main aux autres forces de gauche.
6: Travaillons ensemble, même si nous avons des candidatures différentes. Ne nous tapons pas dessus.
5: Des paroles qui font mouche auprès des militants.
7: Le fait d'avoir fait un discours qui n'attaque pas les autres partis de gauche et continuons à discuter et à travailler ensemble, ben là je pense qu'on peut contribuer à la victoire de la gauche.
8: On n'a jamais gagné à gauche avec une seule candidature de gauche au présidentiel.
5: Le congrès s'achève sur une version revisitée de l'international. Au moment du célèbre refrain, il n'est pas de sauveur suprême. Certains militants ajoutent ni Dieu ni Mélenchon. Une pique adressée au leader de la France insoumise qui déclare être déçu par la perspective d'une candidature communiste distincte.
0: Claire Flochel pour France Info. Marine Le Pen sera mardi l'invitée du 20h de TF1, non ce soir de la chaîne. C'est en effet mardi que la Cour d'appel de Paris doit rendre son arrêt dans l'affaire des assistants d'eurodéputés du FN. Cette affaire pourrait empêcher la chef de file des députés RN de se présenter à la prochaine élection présidentielle de 2027. Un record de retard enregistré l'été dernier, plus de 3 minutes 30 secondes en moyenne par vol, malgré l'entrée en vigueur d'un protocole social comprenant des hausses de salaire moyenne de 1 500 € brut par mois, les performances des 3 800 contrôleurs aériens et l'organisation du travail au sein de la DGAC, la Direction Générale de l'Aviation Civile, se retrouvent épinglées dans un rapport de la Cour des Comptes publié demain et que France Info a d'ores et déjà pu consulter. La Cour relève toutefois quelques timides améliorations, Raphaël Ebenstein.
9: Fini ou presque les clairances, cette pratique illégale, mais auparavant très fréquente, qui permettait à des contrôleurs aériens de rentrer chez eux sur leurs heures théoriques de travail, quand la quantité de travail et de vols à surveiller était jugée insuffisante. La Cour des comptes salue la mise en place d'un système de badgeuse biométrique, désormais déployé à 80% et normalement à 100% à la fin de l'année, comptabilisant les heures réellement effectuées. Même si ce nombre reste encore très inférieur à la moyenne des autres salariés et correspond en clair à 3 jours de travail par semaine, incluant des pauses obligatoires et des récupérations accordées de manière parfois opaque. Et si la Cour salue une organisation du travail un peu plus flexible qu'avant, elle note que cela s'est accompagné d'augmentations de salaire massives de l'ordre de 16%, soit 1 500 € bruts supplémentaires en moyenne par mois pour les contrôleurs aériens.
0: Raphaël Ebenstein, service économie et sociale de France Info. Une victoire mexicaine aujourd'hui sur la route du Tour de France cycliste. Isaac Del Toro, 22 ans et qui dispute son premier tour, a remporté la deuxième étape entre Tarragone et Barcelone en Espagne. Un triomphe pour Isaac Del Toro qui a été bien aidé par son coéquipier Tadej Pogacar, Fanny Lechevestrier.
10: Avec cette image ardemment commentée, celle de Tadej Pogacar, le quadruple vainqueur du Tour, qui offre littéralement le succès d'étape à son jeune coéquipier. Pogacar s'est quasiment arrêté juste avant la ligne en faisant la révérence devant Isaac Del Toro. Et si cette photo, certes très jolie sur le papier, fait parler, c'est qu'une fois de plus, alors que tous les favoris derrière étaient à bout de souffle, Pogacar, lui, un cran au-dessus, a pu s'offrir le luxe de choisir son vainqueur. Del Toro, donc, qui pour son tout premier Tour de France, signe un succès de prestige. Derrière, les jeunes Français ont tenté, mais à l'image de Romain Grégoire, Lenny Martinez et Paul Sexas, ils doivent se contenter des places d'honneur à 3 secondes du Mexicain. Au classement général, pas de changement. Le Danois Jonas Vingegaard conserve son maillot jaune avec 6 petites secondes d'avance sur Pogacar. Sexas remonte lui au 6e rang à 49 secondes.
0: On sait tout grâce à vous, Fanny Lechevestrier, sur la route du Tour de France pour France Info, Marie Maheu.
2: Effectivement, cette belle photo, Thomas Bénèche, celle d'Isaac Del Toro et de Tadej Pogacar. C'est pas tous les jours, ça fait plaisir. Merci à vous.
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0: 11 minutes maintenant.
1: Ouais, je crois que vous allez entendre les supporters brésiliens derrière moi qui vont hurler. Pourquoi ? Parce que l'arbitre Ismaël Elfat est obligé d'aller sur le bord du terrain voir la vidéo. Il vient de refuser un pénalty qui semble a priori évident, une faute sur Matheus Cunha, l'attaquant brésilien, et monsieur Elfat est en train de regarder ces images. Un pénalty qui, encore une fois, au vu des images, paraît assez évident. Peut-être a-t-il reproché dans un premier temps à l'attaquant brésilien de s'être un peu jeté dans les pieds, mais le défenseur norvégien est totalement en retard sur cette rencontre. Monsieur Elfat va nous faire l'annonce en direct et rend sa décision. Vous avez compris,
0: la clameur.
1: Avec la clameur du public brésilien qui a pourtant eu une douche froide au début de cette rencontre. Un but norvégien après seulement 2 minutes de jeu, mais un but refusé pour une position de hors-jeu d'Alexandre Sorloth. L'alerte était sérieuse pour les Brésiliens parce que Sorloth avait débordé et avant de frapper avait décidé de centrer en retrait, et là il y avait 3 Norvégiens au point de pénalty qui se sont quasiment gênés pour pousser la balle au fond. Heureusement, il y avait hors-jeu pour les Brésiliens qui depuis se sont réveillés très clairement sous l'impulsion notamment de Vinicius Junior. C'est lui l'attaquant du Real Madrid, déjà auteur de 4 buts dans cette Coupe du Monde, qui s'est saisi du ballon et qui va faire face alors Jan Nyland, l'un des doyens de cette équipe norvégienne, 35 ans pour le gardien norvégien, alors que Vinicius Junior, qui venait d'électriser un petit peu la foule, va finalement laisser ce ballon. Est-ce que c'est Casemiro, peut-être le patron, j'allais dire le papa de cette équipe, le joueur de Manchester United qui a longtemps été l'équipier de Vinicius Junior du côté du Real Madrid? J'ai l'impression que c'est Bruno Guimarães, l'ancien joueur de l'Olympique Lyonnais, qui s'est emparé de ce ballon. Bruno Guimarães, le joueur de Newcastle, patron sportif de cette équipe. C'est lui le meilleur joueur brésilien depuis le début de ce mondial. Bruno Guimarães qui va s'élancer face à Nyland. Bruno Guimarães qui frappe. Oh, c'est arrêté. Oh, c'est arrêté par Nyland. Il a marqué une énorme pause dans sa course d'élan. Et Nyland qui se tourne vers le mur de supporters norvégiens et qui serre les poings. Dis donc, quel début de match. 10 minutes de jeu. On a déjà eu un but refusé du côté norvégien. Et puis ce pénalty décidé avec la VAR et finalement raté par Bruno Guimarães. Ça fait 0-0 toujours, mais on a déjà eu des buts d'une certaine manière de notre côté. Nyland qui va se saisir de ce ballon acclamé par les supporters norvégiens. Et là forcément on fait un petit peu grise mine du côté des supporters brésiliens qui chantent sans interruption depuis le début de cette rencontre. 14 minutes de jeu dans ce 8e de finale particulièrement animé entre le Brésil et la Norvège. De grosses alertes de chaque côté, mais ça fait toujours 0-0.
0: Et on vous retrouve un peu plus tard, Nicolas Taillard, pour suivre ce match, effectivement, dans un stade plein à craquer. On le voit, jaune et rouge aux couleurs des deux équipes. Et retour en France avec ces 10 000 personnes en cours d'évacuation à l'ouest de Perpignan à cause d'un feu parti hier et qui a progressé beaucoup plus vite que prévu. La saison des feux de forêt, très précoce et inquiétante selon le ministre de l'Intérieur. Au total, une vingtaine de feux étaient en cours et traités en début de soirée. Laurent Nunez qui a pris la parole.
2: Des feux de végétation, hein, donc comme on s'y attendait, avec des conditions météorologiques qui sont particulièrement défavorables, du vent, donc l'épisode caniculaire qui est passé par là. Et donc on avait beaucoup de départements, notamment du sud, hein, donc qui étaient en zone rouge. Et au moment où je vous parle, on traite une vingtaine de feux, dont 6 qui sont, on va dire, critiques, et dont 3 d'entre eux qui, au moment où on se parle, ne sont pas encore fixés. Le plus important, vous l'avez dit, c'est celui de Trévière, dans le département des Pyrénées-Orientales, mais je n'oublie pas celui de Die dans le département de la Drôme, et puis il y a un autre feu le long de l'autoroute A9 dans le département de l'Hérault. Ces deux feux ne sont pas fixés et on a parcouru et l'un et l'autre 500 hectares. Et actuellement, l'autoroute A9 est toujours coupée pour le feu qui se déroule le long de l'autoroute A9 dans l'Hérault. Au total, pour l'ensemble du territoire national, on a 3000 sapeurs-pompiers qui sont mobilisés, en partie donc des effectifs locaux, mais surtout aussi des colonnes de renfort, et notamment des colonnes de renfort au sein des zones ou des colonnes extrazonales. Donc on applique le dispositif de prépositionnement, de planification que nous mettons en œuvre tous les jours. Et donc il y a beaucoup de renforts qui interviennent sur ces feux. La situation dans les Pyrénées-Orientales est la suivante. Le feu a parcouru 2000 hectares. Il mobilise quant à lui sur le

0: volume de 3000 sapeurs-pompiers dont je parlais, 700 sapeurs-pompiers, une grande partie d'ailleurs des moyens aériens, pas tous, mais une grande partie des moyens aériens, puisqu'il y a notamment 7 Canadair qui sont engagés sur ce feu, qui n'est pas fixé, qui progresse et qui a conduit le préfet des Pyrénées-Orientales à prendre deux décisions. La première, c'est d'évacuer la population qui vit dans le massif des Aspres, qui est menacée par cet incendie. Ça représente, c'est l'équivalent d'une vingtaine de communes, soit 5000 habitants environ. Donc l'évacuation est en cours. Et la deuxième décision qui a été prise, puisque demain le Tour de France arrive aux Angles dans le département, c'est que la partie française de l'étape se déroulera sans public, hein, et donc sans passage de la caravane du Tour, puisque les sapeurs-pompiers donc qui sont engagés sur les incendies ne seront pas disponibles évidemment pour assurer cette sécurisation. Donc voilà les deux décisions qui ont été prises. Donc on compte sur cet incendie de Trévillac, on compte deux personnes qui sont blessées, hein, un particulier et un sapeur pompiers qui ont été blessés, qui sont en urgence absolue. Leur vie n'est pas en danger, mais ils ont été blessés assez gravement. Et puis nous avons un sapeur-pompier qui a également été blessé dans le département de l'Hérault pour combattre ces incendies. Voilà le point de situation à date. Moi, je me rendrai demain ou mardi, hein, pour perturber le moins possible évidemment les opérations, les activités opérationnelles dans les départements des Pyrénées orientales. Voilà où nous en sommes. Donc on mobilise évidemment l'ensemble des moyens qui sont à notre disposition. Et donc je le redis, hein, on a trois feux importants qui ne sont pas fixés au moment où je vous parle. Hein, je les redonne. Hein, c'est dit Trévillac, qui est le feu qui est le long de l'autoroute A9 à proximité, non loin de la commune de Nîmes.
1: Le ministre de l'Intérieur, Laurent Nunez, et je précise qu'à ce stade, la situation est évidemt évolutive. L'incendie dans le Gard, qui a parcouru plus de 500 hectares au nord-est de Nîmes, a été fixé, permettant la réouverture partielle de la 9. Réouverture prévue dans la soirée selon la préfecture. On n'en est pas encore là dans les Pyrénées-Orientales. Le feu reste poussé par le vent. 10 000 personnes sont en cours d'évacuation. Et pour Aurélie, une habitante de Trévillac, d'où le feu est parti, ça n'était pas un dimanche ordinaire.
2: En toute honnêteté, c'est terrifiant. Parce qu'en fait, de la fenêtre de mon salon, je voyais les flammes. Donc, mes voisins qui m'ont rassuré en me disant que ça passera pas la route et qu'on craignait rien. Donc ça, c'est rassurant de la part des voisins. Mais sinon, c'était quand même extrêmement terrifiant. J'ai pas beaucoup dormi. Je sais que ma famille n'a pas beaucoup dormi non plus.
3: Inquiété pour vous
2: Eh ben oui, carrément. Pas de réseau. Moi, j'ai plus de batterie. Donc, je leur ai envoyé un message avant que ma batterie ne coupe en disant « Vous aurez plus de nouvelles de moi, vous inquiétez pas, mais c'est parce que j'ai plus de batterie. » Tout bête, mais j'ai de la bouffe dans le frigo et dans le congé, je devais tout perdre. Mais bon, ils ont coupé l'électricité pour pouvoir faire passer les Canadair, donc il y a des priorités, donc on entend, il n'y a pas de souci.
3: Gros coup de frayeur.
2: Franchement, gros coup de frayeur. Du coup, si les routes sont fermées, je ne sais pas si je vais aller au travail demain. Voilà. Ce matin, j'ai ramené de la nourriture aux pompiers. J'ai ramené de la pastèque, enfin, des trucs que j'avais à la maison. Voilà.
3: Mais j'ai vu, j'ai l'impression que la solidarité elle s'organise un peu entre voisins, ceux qui sont au tout électrique, avec les pompiers.
2: Ouais, carrément, là, toutes les mamies que je croise, je leur demande si elles vont bien, si elles ont de l'eau, si elles ont besoin de quelque chose. Voilà, mais après, on peut rien faire, quoi. On est impuissant, on peut juste attendre. Donc, on fait avec.
3: Voilà. Ça fait un peu une espèce de journée hors du temps, on regarde les fumées, on se balade, c'est un peu étrange comme journée.
2: Ah oui, c'est pas un dimanche ordinaire, hein. On n'est pas en week-end là, hein. On est en suspense, on est forcément stressé parce que le feu repart, donc on se dit est-ce qu'il va revenir vers nous, est-ce qu'on va être évacué. Moi hier soir, j'ai préparé mon sac, j'ai trois chiens, donc j'ai préparé mon sac avec des fringues, trousse de toilette, j'ai préparé le sac de mes chiennes avec les croquettes, les carnets de santé, tout ça. J'ai appelé mes amis les plus proches en disant « À tout moment dans la nuit, je débarque. » Mais voilà, le stress de savoir. Mes deux sacs sont encore devant la porte prêts. S'il faut partir, tout est prêt. Mais voilà. Alors, il y en a qui ont l'habitude et qui sont plutôt sereins et du coup, qui sont rassurants parce qu'on n'a pas eu d'infos ni de la mairie, ni des pompiers. En fin de compte, ils font leur taf. Ils ne nous donnent pas forcément d'infos. Moi, c'est mes voisins qui sont là depuis longtemps et qui ont déjà vécu ça qui m'ont rassurée. Et voilà. Donc, je remercie mes voisins.
1: Témoignage d'Aurélie, une habitante de Trévillac, d'où le feu est parti dans les Pyrénées-Orientales. Au micro de François David, nos collègues d'ici Roussillon.
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1: Allez, on retourne suivre ce Brésil-Norvège après votre info en une minute à 22h21, Thomas Bénèche. Et cette situation très difficile, on l'entendait dans les Pyrénées-Orientales.
5: Oui, un incendie sévit depuis hier soir. Il s'est déclaré à hauteur de Trévillac. Il a parcouru 1650 hectares, fait deux blessés graves, un pompier et un habitant en urgence absolue. Ce feu conduit à des évacuations. 5000 personnes concernées dans le massif des Aspres, 5000 autres sur la commune d'Ille-sur-Tête. Dans le Gard, les pompiers toujours à pied d'œuvre autour de Lédenon en raison d'un feu de forêt qui est toujours actif mais désormais fixé, dit ce soir la préfecture, déclenché à la mi-journée. Plus de 540 hectares ont été parcourus par les flammes. Un cambriolage ce dimanche au petit matin au musée Lalique dans le Bas-Rhin. Plusieurs millions d'euros de bijoux ont été dérobés par des individus cagoulés selon les informations de France Info. Une enquête de gendarmerie est lancée. Le musée va rester fermé dans les jours à venir. Casse sur l'Elysée. Premier meeting de campagne présidentielle ce dimanche pour Édouard Philippe, l'ancien Premier ministre présent à l'Adidas Arena à Paris. Cette campagne commence dans un pays inquiet, a constaté l'ex-chef du gouvernement, mais la France est un pays qui sait très bien que tout n'est pas perdu pour peu qu'on lui dise la vérité, qu'on lui montre la route et qu'on tienne enfin ce compromis, a poursuivi Édouard Philippe.
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1: Et on vous retrouve, Nicolas Taillard depuis New York, toujours 0-0 entre le Brésil et la Norvège, mais on peut dire qu'on ne s'ennuie pas.
6: Ah non, c'est un super match, hein, vraiment depuis le début de cette rencontre, ça va d'un but à l'autre. On rappelle que les Norvégiens ont bien cru ouvrir le score dès la deuxième minute de jeu, mais le but de Patrick Berg a été refusé pour une position de hors-jeu. Les Brésiliens ont ensuite eu un pénalty après vérification par la vidéo, la VAR, le point de pénalty signalé par l'arbitre M. Elfrat. Et là, l'arrêt du gardien norvégien Orjan Nyland face à Bruno Guimaraes. Ce sont actuellement les Norvégiens qui ont un coup franc sur le côté gauche ici dans le New Jersey avec les buildings de Manhattan qui sont juste derrière les tribunes. C'est Martin Ødegaard, le capitaine de cette équipe norvégienne, le joueur d'Arsenal qui va tirer ce ballon. Il n'a pas choisi la taille, c'est étonnant d'ailleurs parce qu'il y a un clair avantage de taille pour les Norvégiens qui ont trois joueurs qui culminent au-dessus du 1m95, dont un à 1m98, c'est un défenseur central, donc c'est quand même assez impressionnant. Et on n'a pas choisi là sur ce coup franc excentré d'aller jouer la taille. Attention, il y a un beau ballon de contre, ça va être un 2 contre 2 pour les Brésiliens là avec la défense norvégienne qui recule. C'est du côté brésilien, on a joué le 1 contre 1, on n'a pas servi Vinicius du côté de Matheus Cunha, l'attaquant de Manchester United qui a choisi d'y aller tout seul. Et voilà, Vinicius qui lui fait signe. Là, c'était évident, il était lancé, il était en pleine course et il y avait vraiment un coup à jouer avec l'attaquant du Real Madrid. Étonnant ce choix de Matheus Cunha. On en reste donc à 0-0. On va approcher de la pause fraîcheur, ça va faire du bien après le rythme incessant qu'on a eu dans ces 20 premières minutes. Et puis il faut saluer l'ambiance absolument magnifique dans ce stade de New York ce soir. Des Norvégiens qu'on entend, il y a un mur norvégien, je pense qu'ils sont pas loin de 3 ou 4 000 qui font beaucoup de bruit. Et puis en face, il y a une nuée de maillots jaunes. Et puis d'un coup, comme ça monte, tout le monde se lève et ça chante et ça joue des tambours. On entend de la musique en permanence. On est sur une vraie belle ambiance de Coupe du Monde.
1: Merci Nicolas Taillard. Et on l'entend, on continue de suivre avec vous ce match dans un instant. Allez, on va chercher de la fraîcheur au large maintenant avec France Info Junior à la rencontre du skipper Léonard Legrand, lauréat du trophée Jules Verne et qui prépare la route du Rhum. Rendez-vous exceptionnel sur son bateau avec l'association toulousaine Média Pichtoun avec Cécile Ribot-Cayol.
7: Moi c'est Ala et Média Pichtoun c'est une association sportive et journalistique. Donc elle se situe dans un quartier prioritaire à Toulouse. Et elle consiste à faire découvrir des sports aux jeunes des quartiers prioritaires. C'est des sports auxquels on n'a pas toujours accès. On va dans les grandes courses sportives et on fait des émissions et les publie sur YouTube, sur les réseaux sociaux.
8: Bonjour, mon prénom c'est Joumana et j'ai 13 ans. Alors aujourd'hui on va monter sur un Ocean 50, on va voir comment ils conduisent, qu'est-ce qu'ils font généralement. J'aime bien la voile, mais avant je connaissais pas vraiment et grâce à Média Pichtoun je l'ai découvert et je trouve que c'est grave intéressant quand même. En vrai je suis quand même contente d'y aller et je suis un peu excitée parce que je veux voir comment ils font tous les jours. Je suis très heureuse d'y aller.
9: Tous les reporters, vous arrivez de Toulouse c'est ça? Donc c'est moi qui ferai la route du Rhum en solitaire sur ce bateau là en novembre. Et est-ce que vous avez déjà navigué? Vous avez jamais navigué? Donc là aujourd'hui on va faire de l'Ocean 50. Donc c'est un trimaran, c'est un nouveau bateau quasiment qu'on a refitté cet hiver. Et c'est la première fois que Sodebo fait de l'Ocean 50. Et on a de la chance parce qu'on va en profiter tous ensemble et on va découvrir le bateau tous ensemble aujourd'hui. Est-ce que vous savez la longueur du bateau? Dans Ocean 50 il y a un indice quand même. 50 fait 50 pieds par 50 pieds. Et 50 pieds ça fait 15m24 dans l'ordre de grandeur. Ouais c'est assez grand quand même, ouais. Est-ce que vous connaissez la différence entre les trimarans? Et par exemple, sur la 3 Café Laure, il y avait aussi des Imoca ou des classes 40. Alors la différence, c'est quoi? Le nombre de coques. sur les trimarans, il y a trois coques et c'est ça qui fait la stabilité du bateau. Et l'autre différence, c'est qu'il n'y a pas de quille avec un lest au fond. Et en fait, le lest, ça sert pour les monocoques à stabiliser le bateau. Nous, on n'a pas ça, la stabilité, elle est là parce que le bateau, il est assez large. Par contre, le danger, du coup, et ouais, c'est de chavirer. Et donc aujourd'hui, on va éviter ça parce qu'on va naviguer prudemment. Donc on va déjà pouvoir monter à bord. On va faire la sortie du port, on va hisser les voiles et après, on va aller naviguer. Donc vous pouvez poser toutes les questions que vous voulez. Du coup, on va y aller. Je vous invite à monter à bord. En fait, là, on va naviguer dans la rade de Marseille avec une fin de Mistral. Donc on va peut-être avoir un peu de clapot ou de vagues. Donc ce qui est sûr, c'est qu'on va se faire mouiller. Et puis après, on va essayer d'aller le plus vite possible quand même pour que tout le monde s'amuse au max.
7: J'ai une combinaison, une salopette, après j'ai une veste et un gilet de sauvetage.
9: À votre avis, c'est quoi la force du vent là? Déjà en kilomètres heure.
10: 15.
9: Ouais, 15-20. Et à votre avis, on va aller à quelle vitesse avec 15-20 km heure de vent? Essayez de parler en nœuds aujourd'hui.
10: 17.
9: On va essayer même d'essayer d'aller à 25.
10: 25?
9: Ouais. Et il y a très peu de bateaux qui vont à 25 nœuds à la voile.
7: C'est quoi votre plus grande peur sur le bateau?
9: Ma plus grande peur sur le bateau, c'est de chavirer. C'est-à-dire que je me fasse surprendre, que j'ai mal anticipé une variation de vent et que le bateau penche, et penche tellement qu'il passe au point de non-retour et il bascule sur le côté. Et ça, c'est... Ouais, ça me fait peur, hein, je peux le dire. C'est normal sur ces bateaux d'avoir peur. Hein. C'est arrivé aux deux bateaux qu'il y a derrière nous, ils ont chaviré l'hiver dernier. C'est pas de la science-fiction, ça peut arriver, donc il faut être concentré sur ces bateaux-là.
7: Comment se prépare-t-on physiquement ou mentalement avant la route du Rhum?
9: Ah, c'est une bonne question, ça. Moi, j'ai jamais fait de course en solitaire, j'ai jamais fait de solitaire, donc je suis un peu dans la découverte. Je suis un peu comme vous aujourd'hui, vous avez découvert le bateau. Moi, je vais découvrir la partie solo. J'ai la chance avec Sodebo d'être très bien accompagné parce que
11: Thomas Couville, le skipper de l'Ultime,
9: c'est un expert du solitaire en multicoque, donc il me donne plein de conseils sur comment dormir, comment manger, où il faut placer le curseur pour que ce soit pas trop dangereux, mais il faut quand même aller vite. Donc tout ça, il faut apprendre. Et donc pour ça, on s'entraîne, hein. C'est-à-dire qu'on fait des séances de sport, on va à la salle de musculation, on travaille beaucoup en équilibre sur des ballons gonflés, tout ça, pour habituer son corps à être en déséquilibre, comme on a fait tout à l'heure sur le bateau. Et en parallèle de ça, effectivement, je travaille avec un préparateur mental, donc lui, il essaye de me mettre dans la bonne disposition mentale pour arriver le jour J de la compétition le plus alerte et le plus prêt possible.
12: Bon là, notre promenade s'achève. Cette sensation de vol, tu l'as eue, toi?
13: On a senti presque un vol, on va dire. J'ai beaucoup aimé le fait de ressentir le vent, la vitesse. J'ai aussi beaucoup aimé le paysage, parce que c'est la mer, quoi, c'est beau et tout. Et de découvrir comment un bateau fait un empennage. C'est le truc qui m'a fait waouh, quoi.
12: Léonard, quelle année extraordinaire quand même, parce que vous avez fait le tour du monde, vous avez eu ce trophée Jules Verne en équipage avec Thomas Coville, et puis là, donc, vous allez passer à la Route du Rhum, c'est incroyable.
9: Ouais, c'est incroyable. C'est ça qui est incroyable d'avoir les jeunes aujourd'hui à bord, c'est que on voit ça pétiller dans leurs yeux, et en fait, nous, ça nous permet de nous rendre compte aussi qu'on a de la chance de faire ça tous les jours, et ça donne du sens aussi à ce qu'on fait, en fait. Et comme aujourd'hui, on a eu plein de questions hyper intéressantes, qu'on a d'ailleurs un peu jamais, parce que c'est un œil nouveau aux jeunes, c'est rare qu'on emmène des adolescents de 12, 13, 14, 15 ans sur le bateau. Donc nous, ça, on adore ça, avoir ces nouvelles questions, ce nouveau regard sur ce qu'on fait. Et c'est vrai que c'est peut-être aussi une analogie avec moi quand je suis arrivé, j'allais en alternance dans ce projet Sodebo. Et donc ces journées-là, elles sont hyper plaisantes pour ça. Ouais.
12: Merci Léonard, et puis bon vent et bonne chance pour toute cette préparation jusqu'à la Route du Rhum.
9: Merci beaucoup, ouais, ça va être une année dense, mais on y prend beaucoup de plaisir en tout cas.
1: Et merci à vous, Cécile Ribaud-Cayol.
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1: Le temps sera estival sur l'ensemble du pays. Demain, avec des températures qui remontent, 16 départements du sud et de l'ouest passent en vigilance orange canicule. On attend jusqu'à 40 degrés localement sur le Languedoc et le Roussillon. Ailleurs, entre 33 et 36 degrés, excepté près des côtes de la Manche, où ce sera plus doux, on ne dépassera pas les 29 degrés. 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Thomas Benesch pour l'info.
5: Les pompiers traitent actuellement une vingtaine de feux en France, dont 6 qui sont critiques, rapporte ce soir le ministre de l'Intérieur. Le plus important est celui en cours à Trévillac dans les Pyrénées-Orientales, rapporte Laurent Nouniez. Ce feu-là a parcouru 1650 hectares et fait 2 blessés graves. Un pompier et un habitant qui sont en urgence absolue. Cet incendie conduit ce soir à l'évacuation de 10 000 personnes, 5 000 dans le massif des Aspres, 5000 autres sur la commune d'Ille-sur-Tête. Le feu survenu autour de Lédenon dans le Gard est toujours actif mais fixé, dit ce soir la préfecture. Plus de 540 hectares ont été parcourus par les flammes. La canicule progresse en France. 16 départements classés demain en vigilance orange contre 7 aujourd'hui. Les territoires concernés vont de la Vendée aux Landes et des Pyrénées-Orientales à la Drôme. Plusieurs individus cagoulés ont cambriolé ce dimanche le musée Lalique de Wingen sur Moder dans le Bas-Rhin. Plusieurs millions d'euros de bijoux ont été dérobés, apprend ce soir France Info. Les faits se sont déroulés au petit matin. Une enquête de gendarmerie est ouverte. Le musée va rester fermé dans les prochains jours. Ils ont marché en mémoire de Louis. Ce jeune de 17 ans battu à mort fin juin, environ 4500 personnes présentes selon la police aujourd'hui à Narbonne, dont la mère de l'adolescent tué. Cette dernière a réclamé un durcissement de la justice pénale en présence notamment d'Éric Zemmour et de Marion Maréchal. La foule majoritairement vêtue de blanc s'est dirigée vers le chantier où Louis a été abandonné par ses agresseurs avant de succomber à ses blessures 3 jours plus tard à l'hôpital. Une victoire au sprint ce dimanche sur la route du Tour de France, celle du Mexicain Isaac Del Toro. Il remporte l'étape Tarragone-Barcelone. Le Danois Jonas Vingegaard porte toujours le maillot jaune de leader. Enfin, de nouveaux matchs des huitièmes de finale du Mondial de football. Dans ce duel en cours entre le Brésil et la Norvège, il y a toujours 0-0 entre les deux équipes. 32 minutes de jeu. Et puis dans la nuit à 2h du matin, le Mexique sera opposé à l'Angleterre, Marie Maheu.
1: Merci Thomas Bénèche. À suivre jusqu'à 23h sur France Info du Tour de France. Évidemment, avec notre club Tour, Fabrice Rigobert et ses invités, c'est dans une vingtaine de minutes. Mais d'abord, retour sur ces incendies en cours en France. Une vingtaine actifs en début de soirée, nous disait un peu plus tôt le ministre de l'Intérieur. Celui dans le Gard a été fixé, mais les Pyrénées-Orientales restent aux proies des flammes près de Perpignan.
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1: Et la situation est toujours très compliquée. Ce sont les mots du préfet des Pyrénées-Orientales à cause de cet incendie attisé par le vent, la sécheresse et la chaleur. Les évacuations ont commencé en début de soirée. 10 000 personnes doivent quitter leur domicile. Ça a été le cas notamment de Sandrine Dogorsuch, députée Rassemblement National des Pyrénées-Orientales, évacuée d'Ille-sur-Tête, l'une des communes menacées par les flammes. Elle était tout à l'heure sur France Info.
15: Oui, l'air était respirable, beaucoup de fumée. Donc là, ils sont en train d'évacuer le nord de Ille-sur-Tête et tout le monde est rapatrié donc à la Catalane, à une salle, dans une salle face aux retombées donc des cendres et de cette fumée qui arrive. Effectivement, le feu a pris est toujours actif et puis l'incendie qui a touché le secteur de Tréviac poursuit sa progression. Il a déjà parcouru 1650 hectares donc. C'est assez menaçant et face aux retombées, donc on appelle les personnes les plus fragiles et on appelle vraiment à la sécurisation et puis notamment ceux qui souffrent de difficultés respiratoires et on leur dit de rester à leur domicile et fermer les fenêtres.
16: Parce que la préfecture parle ce soir d'une situation toujours très difficile, vous redoutez que la nuit le soit tout autant ?
15: Oui, tout à fait, ça sera en fonction du vent évidemment. Bien sûr, moi je fais confiance aux sapeurs-pompiers, ils essayent de sécuriser un maximum et puis c'est pas évident pour eux et j'ai une pensée vraiment tout particulière pour nos valeureux sapeurs-pompiers qui sont engagés sans relâche sur plusieurs incendies d'ailleurs dans notre département.
16: Oui, et dans d'autres départements aussi, dans les Pyrénées-Orientales. Exactement. Sur ce feu, c'est plus de 700 sapeurs-pompiers qui sont mobilisés. Sandrine Dogorsuch, plusieurs villages ont donc été évacués, d'autres sont en cours d'évacuation. Comment ça se passe ? Ça se passe dans le calme plutôt ?
15: Oui, il y a vraiment un élan de solidarité, bien sûr, tout le monde est sur place, bien sûr, sans déranger bien sûr, les sapeurs-pompiers. Nous, on va aux salles communales pour justement prendre soin des habitants. Bien sûr, il y a les forces de l'ordre, les services de l'État, des élus, des agents municipaux, des associations de secours, des bénévoles, des commerçants, des habitants, donc ils sont pleinement mobilisés pour venir en aide aux sinistrés et soutenir les opérations.
16: Des sinistrés que vous avez pu rencontrer, j'imagine, aussi.
15: Oui, oui.
16: Comment vont-ils ? Dans quel état d'esprit sont-ils ?
15: Ah, ben, ils sont désespérés. Ils ne savent pas s'ils vont pouvoir rentrer chez eux, si leur maison est toujours intacte. Donc, c'est très, très compliqué. Voilà, il y a beaucoup d'angoisse, beaucoup de larmes. Donc, on fait au maximum de les accompagner de ce moment difficile.
16: On voit ces incendies toujours plus violents qui se rapprochent de plus en plus des habitations. Est-ce qu'elles ne sont pas assez protégées, les habitations, dans ces secteurs qui sont exposés aux feux de forêt ?
15: Tout ce qui est bâtiment dur, effectivement, les sapeurs-pompiers, ils essayent de justement que le feu n'arrive pas à ces bâtiments, surtout en dur. Et après, bon, ben, quand il y a danger, vraiment, on évacue un maximum.
16: Mais la France connaît déjà sa troisième canicule de l'été, Sandrine de Gorsuch. Votre département, les Pyrénées-Orientales, est très exposé à la sécheresse, aux incendies. C'est le cas quasiment tous les ans et ça risque, ça va être de pire en pire avec le réchauffement climatique. On en a tous les étés des signes toujours très forts. Est-ce que votre département peut continuer à faire face ?
15: Oui, il faut surtout de la prévention. Il faudrait beaucoup, énormément de prévention. Voilà, lutter contre les incivilités, faire attention bien sûr au tabac sur la route. Il y a beaucoup de choses à faire dans la prévention à la base. Et voilà, il y a beaucoup de consignes. Il faut vraiment écouter les consignes préfectorales et surtout voir sur les réseaux les bons éléments à prendre pour sécuriser le territoire.
16: D'autant plus qu'on est que le 5 juillet, hein, rappelons-le, l'été commence à peine, la saison des feux de forêt aussi, et commence très fort, ce qui fait redouter aux pompiers un été très très difficile.
15: Exactement, exactement. Ça devient de plus en plus compliqué, mais... Mais bon, pour l'instant, voilà, le but pour l'instant, c'est de sécuriser un maximum les habitants et les accompagner un maximum. Voilà, faut rester vigilant et unis justement dans cette épreuve.
1: À la députée Rassemblement national des Pyrénées-Orientales, Sandrine de Gorsuch, au micro de Benjamin Recouvreur sur France Info. Les conditions, elles ne vont pas s'améliorer, surtout côté température. Bonsoir Sylvain Chave.
17: Oui, bonsoir.
1: Vous êtes le directeur scientifique de Predict Service, la filiale risque de Météo France. On va revenir ensemble sur ces 16 départements qui passent en vigilance orange demain. Mais d'abord sur ces feux, on vient de l'entendre, les sols sont très secs. Dans quel état sont les forêts en ce moment dans le sud-ouest ?
17: Alors effectivement, vous l'évoquez, les conditions sont très complexes puisque on a des températures supérieures, largement supérieures à 30 degrés, voire proche de 40 degrés. On a des taux d'humidité de la végétation qui sont très bas, globalement compris entre 15 et 20%. Et on a des vents qui sont supérieurs, voire largement supérieurs à 30 km/h. Mmh. Ce qui fait que l'impact de ces situations-là sont très importants sur les différents territoires qui sont exposés, et la végétation en particulier.
1: Et donc on attend pas de précipitation
17: que vous décriviez. Non, pas pour l'instant. On est toujours sous cette patate anticyclonique, si je peux le dire ainsi, et qui va durer encore au cours des prochains jours, avec des températures, comme vous l'évoquiez, qui seront à la hausse sur la partie ouest du pays, qui se maintiennent très chaudes aussi dans le sud, pour Tour Méditerranéen et Vallée du Rhône. Donc voilà, une situation qui est malheureusement un peu évolutive là, dans les prochains jours.
1: Les Pyrénées-Orientales seront demain encore en vigilance orange canicule, mais pas que, puisque cette vigilance s'étend donc 16 départements en tout.
17: Oui, exactement. Donc une vigilance qui s'étend sur l'ouest, qui progresse aussi vers le centre-ouest et le secteur un peu plus au nord, et probablement avec des évolutions en cours de semaine qu'il faudra regarder, qu'il faudra surveiller.
1: On attend des maximales à combien ?
17: Alors, les maximales, donc là, aujourd'hui, autour de 39 à 40 degrés autour de la Méditerranée, probablement des mêmes températures à partir de demain sur le sud-ouest. Vous évoquiez tout à l'heure, 35, 36, 37 degrés. On gagnera encore quelques degrés, très certainement, à partir de demain. Donc, avec des températures maximales proches de 38 à 40 degrés localement.
1: Donc, on n'est pas encore au niveau de la canicule que l'on a connue il y a 10 jours.
17: Non, mais par contre, on est quand même dans un épisode qui est durable, hein, puisqu'on évoquait la semaine à venir. Donc, c'est aussi ce qui caractérise ça. Et puis, on est aussi au troisième épisode, hein, depuis le mois de mai. Donc, voilà, c'est aussi cet aspect-là qu'il faut avoir en tête.
1: Ça veut dire qu'on pourrait revoir des vigilances rouges ? Que disent les modèles que vous avez aujourd'hui ?
17: Alors, pour l'instant, ça c'est Météo France qui positionne les différentes vigilances que vous évoquez. En tout état de cause, pour l'instant, les températures que vous évoquez là sont à surveiller et à voir dans la durée d'ici la fin de semaine.
1: Et du côté des orages, est-ce qu'on peut craindre de nouveaux épisodes violents comme on en a connu ces dernières semaines à cause justement de la chaleur ?
17: Alors pour l'instant, on l'évoquait tout à l'heure, pour l'instant, donc la situation anticyclonique est pas favorable à ces aspects orageux, même si en montagne, par exemple, on peut avoir quelques évolutions orageuses en cours de journée à cause de ces fortes chaleurs. Mais pour l'instant, il n'y a pas d'évolution orageuse marquée dans les prochains jours.
1: Sylvain Chave, la façade ouest fait partie des plus concernées par le retour des très fortes chaleurs en France, après avoir déjà subi de plein fouet les deux précédentes canicules. Comment on explique ça?
17: C'est la

0: présence de cet anticyclone que j'évoquais tout à l'heure, qui est positionné sur l'Europe de l'Ouest et en particulier à proximité de notre pays. Donc ça empêche tout, comment dirais-je, tout flux et tout vent, hein, qui pourrait rafraîchir un peu l'atmosphère. Et surtout avec des conditions qui font que l'air, voilà, s'échauffe progressivement au cours des différents jours, sans possibilité d'évoluer de part et d'autre.
1: Il y a d'autres régions dans lesquelles les températures vont monter plus particulièrement là dans la semaine qui arrive.
0: Ben, on évoquait le pourtour méditerranéen, hein, qui reste évidemment aussi très chaud sur les prochains jours, la vallée du Rhône. Et plus probablement, ce qu'il faudra regarder, c'est aussi une extension sur le centre du pays et vers les régions de l'Est et du Nord-Est aussi, possiblement. Donc c'est ce qu'il faudra regarder, ouais, au cours des prochains jours.
1: Merci Sylvain Chave, directeur scientifique de Predict Service, la filiale risque de Météo France, sur ces températures qui remontent dans le sud et l'ouest. Demain, je le répète, 16 départements passent en vigilance orange canicule. Allez, on retourne au mondial.
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1: Et Nicolas Taillard, à New York, ça court toujours beaucoup, mais pas d'ouverture de score.
3: Non, mais c'est toujours un match aussi animé, enlevé entre la Norvège et le Brésil. Une nouvelle occasion pour Vinicius Junior il y a quelques instants, et l'attaquant du Real Madrid qui a buté sur un excellent Orjan Nyland, le gardien de but de la Norvège, 35 ans, qui a déjà arrêté un pénalty après un quart d'heure de jeu. Il a stoppé la frappe de Bruno Guimarães après une faute commise par la défense norvégienne, faute assez grossière dans la surface sur l'attaquant Mateus Cunha. Et là, c'est face à Vinicius qu'il s'est interposé, une frappe du pied gauche à l'angle des 6 mètres. Il était vraiment en bonne position, ça passe très souvent par la gauche du côté du Brésil. On a vu aussi Douglas Santos, l'arrière gauche, faire un magnifique débordement, bien servi par Vinicius d'ailleurs. Ouais, Vinicius qui allait rentrer dans la surface, bien servi tout à l'heure. Et on a vu le ballon lécher la ligne de but vraiment, mais ne pas rentrer sur sa tentative de petit piqué et finir ensuite du côté de la touche norvégienne, des Norvégiens qui subissent quelques occasions mais qui ont pourtant la maîtrise du ballon depuis un bon quart d'heure maintenant. C'est très propre techniquement ce que font ces Norvégiens dans le sillage d'un Martin Ødegaard brillant dans cette première période. Le milieu de terrain est capitaine d'Arsenal qui vraiment éclaire le jeu, et on commence un tout petit peu à voir apparaître Erling Haaland qui a été complètement invisible dans les 20 premières minutes, qui a commencé à toucher un ballon, qui a fait une petite déviation, on pourrait presque parler d'une frappe qui a été récupérée par le gardien norvégien, et qui commence doucement mais sûrement à peser sur la défense brésilienne. C'est l'un des chocs, hein, évidemment, des matchs dans le match que l'on suit de près. Erling Haaland, l'attaquant qu'on appelle le cyborg du côté du championnat d'Angleterre, qui fait face à deux défenseurs qui sont vraiment des clients, Marquinhos, le capitaine du Paris Saint-Germain, et puis Gabriel, qui est le défenseur d'Arsenal, qui fait la paire avec William Saliba, le français. C'est la meilleure défense de Première Ligue, tout simplement. Donc là, on a un sacré duel. Et d'ailleurs, quand il y a eu un ballon en profondeur, on a eu une lutte entre Gabriel, le défenseur d'Arsenal, et Erling Haaland, l'attaquant de Manchester City. Ça a frémi dans le public, et on a eu droit à une ovation des supporters brésiliens quand Gabriel a fini par prendre le dessus. Mais vraiment, on a des occasions. On a du jeu de passe, on a beaucoup d'activités dans ce match. Il ne manque que les buts pour l'instant. Et si Alisson Becker, le gardien brésilien, n'a pas encore véritablement été mis en danger, on sent qu'il y a quand même une pression norvégienne et qu'il y a une capacité de la part de ces Vikings à s'approcher de la surface brésilienne pour l'instant sans aller plus loin. Et puis on retiendra également dans cette rencontre le but qui a été refusé aux Norvégiens. C'était en tout début de match, dès la deuxième minute. Ça a sans doute réveillé, hein, la défense brésilienne, parce que c'était un véritable oubli. C'est Alexandre Sørloth qui s'était échappé sur le côté droit, et quand il a centré en retrait, il y avait trois Norvégiens pour pousser cette balle au fond. Mais Alexandre Sørloth était parti en position de hors-jeu. Le but a donc été refusé. On arrive au bout du temps réglementaire de cette première période. Mais vous le savez maintenant, entre les pauses fraîcheurs, les changements, les blessures, les pénaltys, le VAR, on a un peu de rab. Ça fait 6 minutes de temps additionnel. Donc on aura l'occasion de résumer tout ça à la pause. En tout cas, toujours 0-0 dans ce match plaisant entre le Brésil et la Norvège.
1: Et on sent quand même un peu la frustration des joueurs. Merci Nicolas Théillard.
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1: Et à la une de l'info en une minute à 22h46, Thomas Bénèche. 10 000 personnes ont été évacuées dans les Pyrénées-Orientales.
4: À la suite de cet incendie qui s'est déclaré hier soir à hauteur de Trévillac, ce feu a parcouru désormais 1650 hectares, a fait 2 blessés graves. Il s'agit d'un pompier ainsi que d'un habitant qui sont tous deux en urgence absolue. Ce feu amène les autorités à ordonner des évacuations, donc 5 000 personnes concernées dans le massif des Aspres, 5 000 autres sur la commune d'Ille-sur-Tête. L'incendie autour de Lédenon dans le Gard est toujours actif mais désormais fixé, annonce la préfecture, déclenché à la mi-journée. Ce feu a parcouru plus de 540 hectares, donc c'est le trajet donc effectué par ce feu. Donc dans le Gard, Marine Le Pen aux 20h de TF1, ce sera mardi, annonce ce soir de la chaîne. C'est en effet mardi que la Cour d'appel de Paris doit rendre son arrêt dans l'affaire des assistants d'eurodéputés du FN. Cette affaire pourrait empêcher la chef de file des députés RN de se présenter à la prochaine élection présidentielle de 2027. Le premier secrétaire du Parti Socialiste annonce qu'il votera demain la motion de censure des écologistes, estimant nécessaire d'adresser, dit-il, un avertissement clair au gouvernement sur l'inaction climatique. Propos tenus par Olivier Faure dans un entretien accordé aux Parisiens aujourd'hui en France. Pas d'informations sur la position de l'ensemble des députés socialistes, mais sans le soutien du Rassemblement National qui a annoncé d'ores et déjà qu'il ne voterait pas cette motion, celle-ci n'a pas de chance d'aboutir.
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1: Du mondial de football aux routes du Tour de France. On vous retrouve, Fabrice Rigobert, pour le Club Tour de France Info.
5: Une troisième étape du Tour de France maintenue demain malgré les incendies dans les Pyrénées-Orientales. Après une deuxième étape remportée ce soir à Barcelone par le Mexicain Isaac Del Toro, les coureurs du Tour vont vivre demain une étape très particulière. Julien Duby, Sud-Ouest, Luis Miguel Pascual de l'agence espagnole EFE avec nous pour ce Club Tour France Info Sud-Ouest. Bonsoir messieurs.
6: Bonsoir.
7: Bonsoir.
5: En raison de l'incendie qui a déjà ravagé plus de 1500 hectares dans les Pyrénées-Orientales, la préfecture et les organisateurs du Tour ont annoncé ce soir le maintien de la troisième étape demain, mais dans des conditions restreintes. Pierre Regnault de la Motte est le préfet des Pyrénées-Orientales.
8: La priorité absolue est très claire, c'est évidemment la protection des populations, des biens et des espaces naturels et la maîtrise du sinistre. En conséquence, sur le territoire français, la caravane publicitaire ne circulera pas. Le dispositif sera limité au passage des seuls coureurs et des véhicules indispensables à l'organisation de l'épreuve. Et j'ajoute que le public est invité à ne pas se rendre aux abords du parcours ni sur le site de l'arrivée. C'est-à-dire que ce sera, en France en tout cas, une étape du Tour de France sans public.
5: Christian Prudhomme, le patron du Tour de France, a été en contact toute cette journée avec Pierre Regnault de la Motte, le préfet des Pyrénées-Orientales. Julien Duby, cette étape va nous rappeler les restrictions rencontrées, notamment pendant la période du Covid, où la présence du public avait été particulièrement limitée.
7: Ça ne nous avait pas manqué, hein.
5: C'est vrai.
7: Mais je peux pas dire mieux que le préfet, hein. Évidemment, il se passe des événements bien plus graves que le déroulement d'une étape du Tour de France à proximité de la route de la course. Donc je pense que c'est la solution la plus logique, d'autant que c'est un territoire où il y a très peu de grands axes pour évacuer. Il y avait de fortes chances pour qu'on ait d'immenses embouteillages le soir. Je sais qu'il y avait une grosse évacuation qui a été prévue sous escorte pour faire repartir les coureurs, les équipes, enfin tout le barnum du Tour de France sous escorte. C'était typiquement une étape à risque en termes de population, enfin voilà, d'afflux de population, donc avec des incendies dans les parages. Ça aurait été irresponsable de laisser ça en l'état.
5: Il reste à définir quels sont les véhicules qui pourront accéder à cette arrivée aux angles. Pas de public, pas de caravane publicitaire dans les 40 derniers kilomètres. Effectivement, il y aura malgré tout des véhicules qui vont devoir accéder à cette station des angles pour l'arrivée de la troisième étape. Luis Miguel Pascual, voilà qui va trancher avec la ferveur rencontrée depuis le début de ce Tour de France en Catalogne, où le Tour a véritablement été célébré depuis maintenant 48 heures.
6: Je crois que oui, c'était un beau succès des publics, la Catalogne. Et ce qui arrivera demain, on ne sait pas, mais surtout qu'on a craigné toute la journée que l'étape ne se déroule pas. Donc le fait de l'avoir quand même, c'est déjà une bonne nouvelle, même si c'est sans public et sans la caravane publicitaire.
5: C'est une bonne nouvelle pour les Espagnols, en tout cas les Catalans, au moins jusqu'à la frontière. Ensuite, ce sera dans des circonstances toutes particulières.
6: Pour la Catalogne, c'est très important d'avoir le Tour de France. Ils ont rêvé pendant des années de l'avoir et ça aurait été dommage de ne pas avoir la partie espagnole, qui est la grosse partie de l'étape de demain, d'être obligé de la suspendre. Donc c'est bien comme ça.
5: Il s'agit en tout cas de préserver les populations et de permettre bien sûr aux secours de continuer à lutter contre le feu dans les meilleures conditions côté français dans les Pyrénées-Orientales. Sur le plan sportif, aujourd'hui, la victoire d'étape est revenue au Mexicain Isaac Del Toro devant son coéquipier Tadej Pogacar. Et le maillot jaune est resté sur les épaules de Jonas Vingegaard. C'est en recevant les félicitations de son leader Tadej Pogacar, en franchissant la ligne d'arrivée, qu'Isaac Del Toro, 22 ans, a signé son premier succès sur le Tour. Après ses 168 km entre Tarragone et Barcelone, la triple ascension de la côte du château de Montjuïc, redoutable et redoutée, a essoré le peloton à chaque passage sous une forte chaleur. Les plus costauds sont expliqués. Luis Miguel Pascual, Isaac Del Toro, c'est tout sauf un inconnu dans le cyclisme sud-américain et presque espagnol, j'ai envie de vous dire.
6: Bon, presque espagnol, non, mais sud-américain, oui, bien sûr. Le Mexique n'est pas une nation connue pour le cyclisme, c'est pas les sports les plus populaires au Mexique, mais bon, on a avec Isaac Del Toro une renaissance. C'est le troisième Mexicain qui court sur le Tour de France, c'est le deuxième qui a signé déjà une victoire d'étape. Donc je crois que même si aujourd'hui, j'imagine que tous nos amis mexicains seront plutôt avec le jeu sur le match qu'ils jouent pour le quart de finale de la Coupe du Monde, qui célèbrent eux-mêmes, qui organisent eux-mêmes. Mais bon, Isaac Del Toro va attirer pas mal d'attention, j'imagine.
5: Il s'est classé deuxième du Tour d'Italie l'année passée, vainqueur du Tour Rhône-Alpes Auvergne cette année. Il pourrait même être leader de cette formation UAE. Il l'a laissé gagner, Julien Duby, Tadej Pogacar, aujourd'hui.
7: Oui, bien sûr qu'il l'a laissé gagner.
5: Carrément.
7: Ah oui,
5: il n'y a aucun doute. Hein.
7: Il n'y a aucun doute pour moi, ça c'est très clair. Pogacar, hier, il a subi un petit affront, puisque Vingegaard l'a battu dans ce contre-la-montre par équipe, et il ne pouvait pas laisser cet affront impuni, en quelque sorte. Mais d'un autre côté, il ne voulait pas forcément prendre le maillot jaune. Donc, il a trouvé la situation idéale. Il a quand même humilié ses adversaires, parce que moi, j'appelle ça une humiliation, ce qu'il a fait. Il a arrêté de pédaler, il s'est retourné, il a félicité son coéquipier avant même qu'il ait franchi la ligne. C'est d'une insolence incroyable. C'est un terrible coup qu'il porte à ses adversaires. Et en même temps, eh bien, il offre ce cadeau, il a le beau rôle à son coéquipier qui est un crack, hein, il ne faut pas l'oublier, ouais. c'est un potentiel vainqueur du Tour de France. S'il n'était pas chez UAE, il serait deuxième du Tour de France à minima cette année. Il faut acheter un peu la loyauté d'un coureur de ce niveau-là, parce qu'il ne va pas rester patient très longtemps en ayant le niveau pour gagner le Tour de France. Donc il faut gagner un peu de temps, et là il s'achète du temps en lui offrant cette victoire sur un plateau. C'est un coup parfait pour Pogacar.
5: Humiliation, Luis Miguel ?
6: Je crois que oui, c'est un signe de supériorité, on va dire. Ce n'est pas une humiliation, mais c'est vrai que c'est permettre ce genre de trucs dans une course comme le Tour de France, c'est déjà quelque chose de très important. Et comme dit Julien, ça a été une forme de supériorité sur le reste du peloton assez important. Il a laissé gagner, il a accompagné, il a donné la main, c'est clair.
5: Ouais, et puis on a vu quand il s'est détaché dans la descente, Isaac Del Toro, pour provoquer cette cassure. Remco Evenepoel troisième devant le maillot jaune, Jonas Vingegaard qui voit revenir Pogacar à 6 secondes au classement général grâce au jeu des bonifications. On l'écoute au micro de nos confrères de France Télévisions.
9: C'est vrai que l'écart est assez faible, mais comme je l'ai dit hier, je suis juste très heureux d'être en jaune. Chaque journée que je peux passer en jaune, j'en profiterai. J'ai perdu quelques secondes aujourd'hui, il faut l'accepter. Ça aurait été bien de reprendre quelques secondes, mais je sais aussi que ce n'est pas tout à fait mon type de circuit ici. Je peux être satisfait, je crois, de garder le maillot aujourd'hui.
5: Il peut vraiment être satisfait aujourd'hui, Luis Miguel. Il dit peut-être pas toute la vérité aujourd'hui.
6: C'est peut-être pas les profils idéaux pour Jonas Vingegaard aujourd'hui. Ce qui est beau sur le Tour de France, c'est qu'on est déjà deux journées et on a déjà deux potentiels gagnants sur le Champs-Élysées. Donc les sensations changent à chaque moment et c'est très très bien ça. C'est ce qui donne le Tour de France et des émotions à tous les coups.
5: Deux jours et le classement est déjà bien établi parmi les 10 premiers, Julien.
7: Il est plutôt sympa même ce classement parce qu'on a vraiment tous les cadors qui sont au rendez-vous et on a trois Français dans le top 10. Il faut quand même signaler que Paul Sexas, je ne sais pas si vous aviez prévu d'en parler, mais enfin Paul Sexas aujourd'hui, il a découvert ce que c'était une étape en ligne sur le Tour de France. Il a crevé peu de temps avant le final, il a dû slalomer entre les voitures.
5: Je vous propose de l'écouter justement, Paul Sexas. On avait effectivement prévu d'en parler, ça va être un peu notre fil rouge hein, pendant ces trois semaines de Tour de France, c'est et c'est un peu normal.
10: Ouais, ça a été compliqué après ma crevaison. J'ai changé deux fois de vélo, j'ai mis beaucoup de cartouches là. Il a fallu que je rentre dans la bosse après. Heureusement, l'équipe a fait un très beau boulot. À la fin, je me suis fait un peu avoir au placement au début de la descente. On a pris une cassure au pied de la dernière montée. Mais voilà, 3 secondes, c'est pas grand-chose. Et c'est un bon début de tour.
5: Ouais, il se retrouve à 3 secondes plus loin au classement général. 42 secondes, rien de rédhibitoire pour lui.
7: Non, il suit son chemin et on attend de toute façon son heure de vérité, ce sera la montagne, comme pour tout le monde hein, d'ailleurs, parce que ce qui s'est passé aujourd'hui, ça n'est pas anecdotique, mais c'est pas significatif sur le long terme. Hein, ce qui comptera, de toute façon, le Tour de France, c'est les grands cols. Et qu'il s'agisse de Vingegaard et Pogacar ou qu'il s'agisse de Sexas, c'est dans les grands cols qu'on connaîtra la vérité de ce Tour de France.
5: Fin connaisseur du cyclisme espagnol que vous êtes, Luis Miguel, voir un jeune coureur de 19 ans faire ce qu'il a fait aujourd'hui, revenir après deux changements de vélo, une crevaison, se replacer, sachant que le final n'était pas du tout fait pour ça, c'est la preuve que c'est un très grand coureur.
6: C'est la preuve qu'il a la personnalité pour le devenir. Il a 19 ans, c'est trop tôt, on verra. Dans les cyclismes, il peut tout passer. On a vu déjà des choses incroyables. Donc on verra s'il confirme ce que tout le monde pense. Mais la réalité, c'est que lui, aujourd'hui, il a montré une personnalité de champion.
5: Demain, 195 km au programme de la troisième étape entre Granollers au nord de Barcelone jusqu'aux Angles dans les Pyrénées-Orientales avec le col de Tos, première catégorie. On est encore un petit peu sur des routes de ce grand départ en Espagne. À quoi peut-on s'attendre, Luis Miguel?
6: Le col est le sommet est un peu trop loin de l'arrivée. Pour être juge de l'étape. Je crois que ce sera plutôt une échappée qui va se dérouler demain. On verra. Je crois que les Cadors vont garder un peu de force. Parce qu'il y a les Tourmalettes qui est par là, pas très loin.
5: Ouais, ça se rapproche assez vite, hein, les difficultés, et assez rapidement, Julien.
7: Ouais, enfin, les Pyrénées seront quand même un peu escamotées cette année. Effectivement, demain, je pense qu'on peut s'attendre. Tous ceux qui ont perdu du temps et qui ont envie de gagner une étape. Parce que Vingegaard ne voudra pas forcément lâcher le maillot jaune. Hein. Attention, il a l'air très content dans ce maillot. Donc, il faudra avoir perdu du temps. Il faut chercher peut-être les candidats dans ceux qui ont lâché du temps et qui savent passer quelques bosses. C'est pas ce qui manque hein, dans le classement général. Donc voilà, avis aux candidats.
5: Julien Duby, Sud-Ouest, Luis Miguel Pascual, agence Effet, invité du Club Tour France Info Sud-Ouest ce soir. Le départ sera donné demain à 12h10, sans public et sans caravane dans les 40 derniers kilomètres, juste avant l'arrivée aux Angles.
1: Merci Fabrice Rigobert, en direct avec les moyens techniques de Sandrine Malon.
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1: Et un vent, nouveau journal, un point sur la météo. Avec vous, Loïc Roosevelt.
12: Pour cette soirée et la nuit prochaine, un ciel dégagé, mais toujours des nuages en altitude sur les départements du Nord-Est qu'on retrouvera demain matin jusqu'au relief alpin. Un peu de grisaille matinale annoncée sur les plages du Nord de la Bretagne. Ces nuages bas qui devraient de nouveau rapidement se dissiper. Demain après-midi, des nuages en altitude sur un bon quart Nord-Est du territoire. Ailleurs, un ciel complètement dégagé et des températures en hausse le plus souvent. Alors les valeurs seront quasi stationnaires par rapport à aujourd'hui près de la Grande Bleue, mais le vent devrait faiblir, la température ressentie sera plus élevée. Cette fois-ci, Météo France annonce 35 degrés sous abri à Paris et à Grenoble, jusqu'à 38 degrés au meilleur de la journée à Montpellier.
1: Loïc Roosevelt, merci d'écouter France Info, il est 23h. Et bonsoir Stéphane Milhomme.
13: Bonsoir Marie, bonsoir à tous.
1: À la une de votre journal, l'incendie du Gard fixé ce soir. Mais la situation reste très compliquée dans les Pyrénées-Orientales.
13: À cause des incendies, 1700 hectares partis en fumée. Surtout, le préfet ordonne l'évacuation de 10 000 personnes en cette période de vacances. Plusieurs incendies dans le sud, attisés, nous le verrons, par le vent et notamment la Tramontane. Dans l'actualité également, ce cambriolage au musée Lalique en Alsace. Des bijoux de grande valeur ont été dérobés. Le premier meeting de campagne d'Édouard Philippe pour la présidentielle. L'ancien Premier ministre ne promet pas du sang et des larmes, mais au moins quelques efforts. La suite de nos reportages en Iran avec un gros plan sur le difficile accès aux soins des populations et après le conflit. Et puis le mondial, et depuis une heure maintenant, le Brésil est opposé à la Norvège pour une place en quart de finale. L'autoroute A9 rouvre ce soir dans le Gard. L'incendie de Lédenon est considéré fixé, c'est-à-dire qu'il ne progresse plus après avoir parcouru 540 hectares. Mais des centaines de pompiers tentent toujours d'en venir à bout dans les Pyrénées-Orientales. Ce sont donc 10 000 personnes, des habitants, des vacanciers, qui ont été mis en sécurité alors que 1700 hectares sont partis en fumée dans le massif des Aspres. Clément fait partie de ces personnes évacuées de sa commune de Boulternère.
14: C'est la moitié de Boule qui est en train de brûler, c'est la panique à Boule. Ça se passe mal, on n'a pas vu de flammes, mais beaucoup de fumée, de l'odeur, ça pique les yeux, ça fait mal aux poumons, mais très proche de nous. Bah, nous, on surveille depuis hier soir, on était là hier soir, on a commencé que ça allait bien prendre. Dans la nuit, ça s'est calmé un peu, mais après là, ce matin, ça a repris. Et... on a fait un sac un peu en avance et au dernier moment, ils ont fait un message comme quoi on devait partir, donc on a tout mis dans la voiture et on est parti.
13: Voilà un habitant évacué à cause des incendies dans le massif des Aspres avec nos confrères d'ici Roussillon avec ce France Bleu. Et puis cet incendie près de Perpignan pose un problème aussi, car le Tour de France fait étape demain soir aux Angles, à 50 km à vol d'oiseau de ce sinistre. Le préfet a donc tranché, pas de spectateurs dans la partie française de cette étape qui part de Barcelone, pas de caravane publicitaire et pas de public à l'arrivée aux Angles. Seuls les coureurs et leur encadrement seront là, bien sûr. Au passage, le maillot jaune est ce soir encore sur les épaules de Jonas Vingegaard. L'incendie, a dit dans la Drôme, n'est toujours pas maîtrisé ce soir et continue de progresser. 350 hectares parcourus, deux hameaux évacués, selon Isidro Mardèche, ex-France Bleu. Le vent dépasse les 50 km/h. 300 pompiers et secouristes restent mobilisés pour cet incendie qui court depuis maintenant jeudi. 7 départements du sud de la France seront classés demain en rouge pour un risque très élevé d'incendie de forêt en vallée du Rhône comme région Languedoc-Roussillon. 41 seront en orange pour risque élevé, là aussi dans le sud de la France, mais aussi les Ardennes, la région parisienne comme la Vienne ou département du Maine-et-Loire.
1: 23h03 sur France Info. Des bijoux de grande valeur dérobés au musée Lalique en Alsace.
13: Ce cambriolage de plusieurs personnes encagoulées s'est déroulé à l'aube. Le préjudice est estimé à plusieurs millions d'euros à Winger-sur-Moder, c'est dans le Bas-Rhin. L'alarme avait pourtant bien fonctionné. L'établissement était aussi considéré comme un site sensible et faisait l'objet d'une attention particulière depuis le retentissant cambriolage du musée du Louvre en octobre dernier à Paris. Christian Dorschner est le maire de cette commune.
15: Il y a 650 objets exposés en permanence. Il y a du tout, il y a des bijoux, il y a des flacons, il y a des pièces en verre, il y a des pièces en cristal, il y a des croquis, il y a tout. Donc c'est chaque fois classé par thème et puis voilà. Ils ont fait plus ou moins taper dans un truc spécial, quoi. Là, je ne peux pas encore communiquer dessus. C'est du patrimoine qui a été volé, hein. Patrimoine du Musée de France, hein. Patrimoine de Marc Lalique, qu'il a créé dans les années 1900. C'est des pièces uniques qui, à l'époque, qu'il avait encore créées en bijouterie à Paris. C'est des pièces invendables. J'espère que la gendarmerie va faire son travail et j'espère qu'avec tous les éléments qu'ils ont, qu'ils vont retrouver les voleurs.
13: Christian Dorschner, le maire de Winger-sur-Moder, et le musée Lalique restera fermé ces prochains jours afin de prévoir une réouverture en toute sécurité. À Clermont-Ferrand, la police tire et blesse un homme qui venait d'agresser plusieurs personnes au couteau. L'agression s'est produite cet après-midi dans le quartier des Carmes. Depuis l'arrestation de cet homme, le parquet de Clermont précise qu'aucun élément n'évoque à ce stade la piste terroriste. Édouard Philippe le promet à 5000 partisans. Nous allons prendre le pouvoir. L'ancien Premier ministre et candidat à la présidentielle dévoile un peu plus son programme pour cette élection. Un meeting à Paris dans une arène sportive, Paul Barcelone, pour animer un peu plus le match électoral et réclamer quelques sacrifices.
16: Oui, Édouard Philippe devait se dévoiler, montrer qu'il en veut. Le voilà à point droit levé sur les affiches avec ce slogan. Croire en nous sur scène, figure imposée, parler de lui et de ses enfants.
17: Vous ne me verrez pas poser dans Paris Match avec eux, ce sont de jeunes adultes. et je respecte leur souci de discrétion.
16: La discrétion principale reproche à son sujet. Pour Édouard Philippe, le combat est ailleurs. Lui se vit comme le seul rempart pour éviter le duel RN-LFI au second tour.
18: Le Rassemblement National, c'est un en même temps qui ne s'assume pas. Social dans le Nord, libéral dans le Sud. Porte-voix revendiquée des classes populaires dans les campagnes, mais gourmande petit four à Monte-Carlo. La France insoumise, de son côté, veut conquérir le pouvoir en jetant du sel sur nos plaies.
16: Alors son cocktail pour y répondre, refonte de l'école la plus importante depuis Jules Ferry, rétablissement de l'autorité du gouvernement sur les parquets. Édouard Philippe dévoile un peu des grandes lignes de son programme massif.
18: Il ne s'agit pas de sang ou de larmes, il s'agit peut-être d'un peu de sueur, oui, d'effort, de sérieux, de détermination. Je demanderai des efforts, mais des efforts justes, des efforts partagés, des efforts étalés dans le temps.
16: Des efforts, car il est persuadé que sa méthode est la bonne. Dire la vérité, car à ses yeux, tout n'est pas perdu pour le pays.
13: Paul Barcelone au meeting d'Édouard Philippe cet après-midi, porte de la Chapelle à Paris. Et puis Marine Le Pen sera aux 20h de TF1 mardi soir, quelques heures après la décision de la Cour d'appel de Paris dans l'affaire des assistants parlementaires de ses eurodéputés. Décision qui doit décider de sa participation ou de son renoncement pour la présidentielle. Fabien Roussel, lui, reconduit à la tête du Parti communiste et il le dit à 85%. Il est candidat à la présidentielle, mais Fabien Roussel précisera, lui, ses intentions début septembre, à quelques jours de la fête de l'humanité.
1: En Iran, c'est le deuxième des cinq jours d'obsèques nationales de l'ayatollah Ali Khamenei.
13: Son fils et successeur Mojtaba ne s'est toujours pas montré à l'occasion de cette grande prière et différents hommages. Une foule de pèlerins est toujours nombreuse à se rassembler dans ce secteur de Téhéran, alors que de nombreux habitants souffrent toujours des conséquences de ce conflit entre le pouvoir et les Américains. La situation était déjà difficile, notamment sur le plan des soins, Jean-Sébastien Soldaini. Avec la guerre, elle n'a fait que s'aggraver et vous l'avez constaté dans la capitale.
19: Au plus fort des sanctions internationales, l'Iran a toujours connu des pénuries de médicaments. Aujourd'hui, l'approvisionnement est redevenu presque normal, mais la guerre a eu ses effets. À 70 ans, Hosseini dit avoir du mal à traiter ses soucis de santé.
20: Ma femme et moi, nous prenons des médicaments. Pour certains, leur prix a triplé. J'en prends aussi pour ma prostate et pour mon cœur. Il y a deux mois, je les payais 10 fois moins cher.
19: Pour réussir à se soigner, il dit compter sur ses enfants qui prennent en charge une partie de ses dépenses. L'entraide qui dépasse le cercle familial en cas de réelle difficulté d'accès aux soins, Leïla peine parfois à acheter ses médicaments.
21: Si vous allez à la pharmacie pour acheter votre traitement et que quelqu'un s'aperçoit que vous n'avez pas les moyens de payer, vous pouvez être sûr qu'il va payer pour vous.
19: Des difficultés qui affectent tout le système de santé iranien jusque dans les hôpitaux. Un secouriste chargé d'encadrer les funérailles d'Ali Khamenei nous le confie. Certains établissements ont de plus en plus de mal à remplacer ou à réparer les appareils médicaux.
13: Jean-Sébastien Soldaini, les moyens techniques de Martin Troadec pour France Info. Et puis sachez que nous avons été autorisés à entrer sur le territoire iranien, mais les déplacements et les interviews sont strictement encadrés par le régime.
1: On retourne au Mondial de football et ce nouveau match pour une place en quart de finale.
13: Il oppose depuis 22h et à New York le Brésil face à la Norvège. Nicolas Taillard, la seconde mi-temps démarre depuis maintenant une petite minute. Le score est toujours vierge.
3: Oui, 0-0 entre le Brésil et la Norvège. Match indécis, on ne sait toujours pas qui rejoindra les quarts de finale entre ces deux formations. On a vu une première période enlevée, animée entre Brésiliens et Norvégiens. Les Norvégiens avaient d'ailleurs ouvert le score dès la deuxième minute, mais ce but a été refusé pour une position de hors-jeu. C'est ensuite le Brésil qui a bénéficié, après arbitrage vidéo, d'un pénalty, mais le tir de Bruno Guimaraes a été stoppé par le gardien norvégien Orian Nyland, qui a également mis en échec Vinicius Junior à deux reprises au cours des 45 premières minutes. On a vu des Norvégiens de plus en plus dans la maîtrise du ballon, mais en difficulté quand il s'agissait d'être dangereux. On a donc changé les deux ailiers du côté norvégien pour tenter de faire la différence et de rester invaincu contre le Brésil. C'est la seule nation dans ce cas-là dans l'histoire du foot.
13: Brésil-Norvège à vivre sur France Info dans le cadre de ce mondial avec vous, Nicolas Taillard. Et puis le mondial et cette décision qui en a surpris plus d'un. Donald Trump remercie la FIFA d'avoir suspendu le carton rouge rouge à l'américain Follarin Bollongen, qui le privait de ce huitième de finale contre les footballeurs belges. Le président américain a personnellement appelé dès mercredi le président de la FIFA, Gianni Infantino, pour lui demander de réexaminer la suspension. C'est ce que rapporte ce soir le New York Times. La Fédération belge de foot, au contraire, se dit stupéfaite de ce revirement qui permettra aux joueurs de participer demain à ce match États-Unis-Belgique.
1: Et la Fédération française de football, elle envisage de porter réclamation auprès de la FIFA pour annuler le carton jaune reçu par Michael Olysée contre le Paraguay hier soir. Merci Stéphane Milhomme.
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1: Dans la prochaine demi-heure sur France Info, on retourne à New York suivre Brésil-Norvège, toujours 0-0 à la mi-temps, mais on ne s'ennuie

0: ce feu violent qui est parti de la commune de Trévillac et qui a désormais parcouru 2000 hectares. On apprend ce soir, Boris Loumagne, que 10 000 personnes sont en train d'être évacuées.
1: Oui, 5 000 personnes qui résident dans le massif des Aspres ainsi que les 5 000 habitants de la commune d'Isle-sur-Tête. 10 000 personnes donc au total évacuées qui pour certaines seront hébergées dans des gymnases ou des habitants des bâtiments communaux de la région. Le préfet des Pyrénées-Orientales parle ce soir d'un feu gigantesque et qui continue donc de progresser à cause du vent et à cause de la sécheresse. Les flammes ont atteint des zones particulièrement escarpées, difficiles d'accès pour les pompiers. 700 d'entre eux sont mobilisés et le préfet appelle ce soir les entreprises du département à libérer leurs sapeurs-pompiers volontaires. Le bilan humain, je le rappelle, 2 blessés graves, 1 pompier et 1 habitant qui souffre de brûlures. Enfin, l'étape du Tour de France qui doit passer non loin de l'incendie demain est bien maintenue, mais elle se fera sans public, pas de caravane publicitaire non plus, seulement les coureurs et les véhicules de l'organisation.
0: Et toujours dans le sud de la France, Boris, 2 autres incendies sont également en cours.
1: Oui, dans le Gard, tout d'abord sur la commune de Lédenon, près de 550 hectares brûlés en quelques heures aujourd'hui. L'incendie est toujours actif, mais il est fixé, nous annoncent les pompiers ce soir. En clair, le feu n'est pas éteint, mais il ne progresse plus. L'obligation de confinement des habitants du secteur est désormais levée et l'autoroute A9, qui est fermée depuis cet après-midi dans le secteur, devrait rouvrir cette nuit. Et puis, dernier point chaud pour les pompiers dans la Drôme, cette fois à 10, 350 hectares de végétation partis en fumée pour cet incendie qui s'est déclenché hier et qui n'est toujours pas maîtrisé et qui continue même de progresser ce soir.
0: Les toutes dernières informations sur les incendies en cours. Merci Boris Loumagne. Celui qui inquiète le plus, c'est évidemment le feu situé à l'ouest de Perpignan, dans les Pyrénées-Orientales. Et nous sommes en ligne avec le porte-parole de la Fédération nationale des sapeurs-pompiers. Bonsoir Éric Brocardi.
2: Bonsoir.
0: 10 000 personnes sont donc en train d'être évacuées à Isle-sur-Tête et dans le massif des Aspres. À quoi ressemble une opération de cette ampleur quand il y a un incendie juste à côté ?
2: C'est très compliqué de gérer à la fois les évacuations, de gérer en même temps le fait de pouvoir faire acheminer les secours, parce que vous imaginez bien le chassé-croisé malheureux dans ce genre de situation. C'est pour ça que là, l'interservice est forcément une puissance de frappe énorme avec une coordination autour du préfet, tout simplement pour coordonner ces évacuations-là, en lien justement avec le commandant des opérations de secours, qui est le sapeur-pompier, le directeur des opérations de secours au niveau de la préfecture, qui permet justement de coordonner les actions avec la gendarmerie et toutes les forces de police mobilisées et mobilisables. Donc il est évident qu'aujourd'hui, on voit encore une fois toute la puissance de feu, c'est le cas de le dire, de l'ensemble des acteurs qui vont permettre de protéger, secourir et sauver la population.
0: Qu'est-ce qui peut compliquer ces interventions ? Une mauvaise coordination justement ?
2: Écoutez, la mauvaise coordination, je ne veux pas forcément d'entendre parler, parce que le sujet là aujourd'hui, c'est de se concentrer sur un maximum d'éléments qui peuvent être répartis en vue justement de pouvoir coordonner correctement l'ensemble des forces. Et croyez-moi, ça parle d'eux-mêmes, les chiffres que vous évoquez. Mmh. Imaginez 300 sapeurs-pompiers, imaginez l'ensemble des moyens à connecter avec des ondes radio qui sont parfois brouillées, avec parfois des difficultés d'accessibilité comme vous l'avez évoqué aussi. C'est parfois près de 500 ou 600 sapeurs-pompiers sans compter les forces de gendarmerie et de police nationale. Donc il peut y avoir à un moment donné des mécontentements, mais par contre je peux vous garantir que sur le terrain tout est mis en œuvre. Donc le sujet c'est de pas simplement regarder du coin de son bout de l'oreille ou tout simplement du coin de ses yeux, c'est de constater qu'effectivement sur le terrain tout est mis en place pour permettre une évacuation dans le bon ordre. Et quand vous voyez aujourd'hui, effectivement, on peut compter des blessés, mais pour l'instant, le sujet, c'est de comptabiliser l'ensemble de tout ce qui va être sauvé par les sapeurs-pompiers et l'ensemble des éléments qui vont permettre à un moment donné de pouvoir revenir à une situation, on l'espère, normale, parce qu'on attend la nuit parfois avec un peu plus d'impatience, compte tenu que le vent, on espère qu'il puisse s'affaiblir, compte tenu que les températures puissent descendre un petit peu, ce qui va favoriser un peu plus le travail des pompiers qui sont déjà fortement impliqués. Pour autant, la seule écueil que l'on peut retrouver de nuit, c'est que effectivement les forces aériennes, elles ne pourront être plus mobilisées durant la nuit. Donc il est évident qu'aujourd'hui, ça va être encore un long bras de fer qui va être mené entre les forces de secours et justement la force du feu.
0: On entend effectivement vos difficultés, surtout quand on voit les images. C'est un feu qui s'est propagé très rapidement, plus de 1600 hectares parcourus depuis hier, qui se dirige donc vers le massif des Aspres. Ça, c'est le scénario que redoutaient les pompiers parce qu'il est très difficile d'accès et aride.

0: effectivement, il est très difficile d'accès et aride. Ça oblige forcément les sapeurs-pompiers à pouvoir être soit crapahutés, comme on dit, soit essayer d'apporter avec des moyens héliportables du matériel un peu plus haut pour pouvoir cheminer les tuyaux, tout en connaissant à la fois la dangerosité des lieux et en même temps le risque de croiser le feu à ce moment-là. Donc, de tout état de cause, les sapeurs-pompiers qui sont engagés, bien entendu, sont aguerris. Pour autant, ça n'enlève pas de leurs difficultés. Bien au contraire, rappelons aujourd'hui encore une fois qu'un sapeur-pompier a été blessé. Je vous rappelle qu'aujourd'hui, les sapeurs-pompiers, c'est aussi soutenu par les œuvres des pupilles orphelins de sapeurs-pompiers. Donc, toutes celles et ceux qui souhaitent aujourd'hui, comme on l'a entendu, aider les sapeurs-pompiers, pompiers.fr, l'œuvre des pupilles, pour permettre de soutenir les familles qui ont déjà été endeuillées par le passé par des sapeurs-pompiers mortellement blessés.
1: Un sapeur-pompier gravement blessé, un habitant aussi. Est-ce que vous savez à cette heure ce qui s'est passé ?
0: Écoutez, ce qu'on peut dire, c'est qu'aujourd'hui, on fait tout pour avoir des remontées d'informations rassurantes pour que, à la fois, le sapeur-pompier et effectivement le civil puissent être sans dommage particulier. On sait qu'aujourd'hui, le sapeur-pompier, on l'espère, ira très vite mieux pour permettre soit de regagner sa famille, soit de pouvoir continuer à travailler et à être engagé sur le front soit de la logistique, soit sur le front de l'incendie en fonction de ces symptômes.
1: Est-ce que les entreprises localement qui ont des sapeurs-pompiers volontaires les ont libérés ? Est-ce que vous avez du renfort ?
0: Écoutez, c'est effectivement le message que porte la Fédération nationale des pompiers de France et son président Jean-Paul Bosland, c'est d'avoir justement l'ensemble des employeurs de sapeurs-pompiers volontaires qui vont faire l'effort de pouvoir libérer leurs sapeurs-pompiers. Et effectivement, aujourd'hui, c'est un gage de sécurité, d'un avantage énorme que d'avoir des sapeurs-pompiers volontaires dans leurs effectifs. Non pas parce qu'on les libère de leur unité de travail, mais c'est parce qu'elles portent, ces entreprises-là, des engagés citoyens qui est une valeur inestimable aujourd'hui quand on rencontre l'ensemble des feux que l'on voit sur l'ensemble du territoire national.
1: Mais vous avez évoqué les Pyrénées-Orientales. C'est déjà le cas, là, aujourd'hui, dans les Pyrénées-Orientales.
0: Exactement. Tout est fait, tout est mis en œuvre pour. Et vous savez, je viens de croiser quelques sapeurs-pompiers encore à l'instant. Ils ont le couteau entre les dents pour en découdre avec ce feu. Ils ont cette volonté, ils ont cette rage au cœur de pouvoir défendre tout ce qui est défendable, de pouvoir sauver tout ce qui est sauvable, de pouvoir protéger chacun des concitoyens. Je vous le dis, ils ont la rage au ventre de voir tout ce qui est en train de se passer et de pouvoir s'engager le plus vite possible. Ils sont littéralement déchaînés parce qu'ils ont envie de protéger et de continuer à secourir la population.
1: Libérez-les.
0: Et faites en sorte que demain, les sapeurs-pompiers volontaires au travers des employeurs puissent être encore mieux valorisés.
1: Une dernière question, Eric Brocardi. La troisième épreuve du Tour de France doit partir demain d'Espagne, arriver aux Angles, à 70 km de là où est actuellement l'incendie. Le préfet a annoncé que les coureurs pourraient rouler, pas la caravane publicitaire, pas de public non plus. Est-ce qu'il aurait fallu carrément annuler cette étape, selon vous ?
0: Écoutez, ce sont des mesures dégradées qui sont prises. Parce que effectivement, c'est un sujet aujourd'hui de sécurité. On sait que 9 feux sur 10 sont aujourd'hui dus à l'activité humaine. C'est vrai que lorsque vous avez un col où il y a beaucoup de monde, et ben forcément, vous avez des dispositifs prévisionnels de secours avec des sapeurs-pompiers engagés. En lien avec Amaury Sport Organisation, le pari a été fait de ne pas avoir de public et d'engager l'ensemble des forces de secours là où c'est utile, plutôt que être là pour surveiller le public. Donc, il est évident qu'aujourd'hui, c'est un choix. Les coureurs, eux, continuent leur course. Ce sont deux choses différentes. Il y a le public et la course. Il faut vraiment distinguer les deux choses. La course est protégée. Ce sont des coureurs. Même nous, au niveau sapeurs-pompiers, la Fédération nationale, nous avons mis en place avec ASO des systèmes qui vont pouvoir couvrir les coureurs et de les protéger. Donc, le sujet aujourd'hui, c'est de bien distinguer les choses. On ne confond pas à la fois le public et en même temps le milieu sportif.
1: Merci Eric Brocardi, porte-parole de la Fédération nationale des sapeurs-pompiers. Situation donc toujours très compliquée dans les Pyrénées-Orientales sur le front de cet incendie à l'ouest de Perpignan, 10 000 personnes en cours d'évacuation ce soir.
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1: Et à la une, à 23h21, Stéphane Milhomme, les pompiers poursuivent leur guerre du feu dans le sud de la France.
3: Avec 10 000 habitants en cours d'évacuation dans les Pyrénées-Orientales, après l'incendie dans le massif des Aspres, il a déjà parcouru 1 700 hectares et 700 pompiers tentent de le maîtriser. Deux blessés, dont un secouriste. Un autre pompier blessé cette fois dans le Gard, mais avec un autre incendie sur la commune de Lédenon. Il est fixé, ne progresse plus. Déjà plus de 500 hectares touchés par les flammes. L'autoroute A9 peut rouvrir ce soir dans ce secteur du Gard et dans les deux sens. Le mondial de football et le Brésil est opposé en ce moment à la Norvège. On joue depuis bientôt une heure et le score est de 0 partout pour une place en quart de finale. Et vous le vivez sur France Info. Et puis Olivier Faure votera demain la motion de censure des écologistes. Le premier secrétaire du PS estime nécessaire d'adresser ce qu'il appelle un avertissement clair au gouvernement sur l'inaction climatique. Une interview dans Le Parisien, aujourd'hui en France, à paraître demain.
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1: Bon, et à New York, Nicolas Taillard, c'est toujours aussi animé, mais le score ne bouge toujours pas.
4: Et pourtant, les Brésiliens viennent d'avoir une énorme occasion alors que Hendrick, l'attaquant qui a brillé sous les couleurs de l'Olympique Lyonnais ces derniers mois, venait de faire son entrée à la place de l'attaquant titulaire Matheus Cunha. Décevant ce soir encore, Hendrick qui a bénéficié d'une passe de rêve de Vinicius Junior qui s'est présenté seul face au gardien norvégien et qui a complètement raté son duel en tentant une pichenette au-dessus de Ryan Nuland. S'est passé très largement à côté. Il est resté les mains dans la pelouse pendant de longues secondes. Hendrick qui venait de faire son entrée et les supporters brésiliens juste à côté de moi qui s'arrachaient les cheveux, le maillot et tout ce qu'ils ont avec eux après cette occasion ratée, parce que les Brésiliens se font confisquer le ballon par cette équipe norvégienne qui possède le ballon à plus de 65% dans cette deuxième période. On a vraiment des Norvégiens qui tentent de s'organiser alors qu'ils n'arrivent toujours pas à réellement créer le danger sur les buts d'Alisson Becker, mais qui confisquent le ballon, et donc les Brésiliens ont peu d'occasions de briller, et quand ils en ont, et bien pour l'instant ils les manquent, et donc on en reste à ce score de 0-0. Je rappelle que les Brésiliens ont aussi raté un pénalty au quart d'heure de jeu. C'est Bruno Guimarães qui a vu sa frappe être arrêtée. Oh, l'arrêt énorme d'Anders Nyland. Encore, il fait un gros match, le gardien norvégien. Là, c'était une frappe du milieu de terrain du côté de brésilien. On a du mal côté norvégien à toucher Erling Haaland, mais on sait que l'attaquant de Manchester City peut être redoutable parce qu'il lui suffit d'un ballon. En attendant, on va commencer à avoir de la tension ici forcément à New York, parce qu'il reste moins d'une demi-heure de jeu maintenant, et très difficile de savoir qui peut faire pencher la balance. Le public brésilien se réveille. J'ai pas de carton jaune à vous signaler, Marie. Ça veut dire que Donald Trump n'aura pas à intervenir pour éviter une suspension à un joueur norvégien ou brésilien. Oh là là, on se lève immédiatement dans toute la tribune. Dak Vinicius Junior a le ballon. Allez, les Brésiliens avec cette occasion, peut-être la remise. Oh, l'arrêt énorme de Nyland. À nouveau seul au 6 mètres, Bruno Guimarães, et la sortie incroyable du gardien norvégien. Sur ce nouveau ballon, ils vont s'en vouloir, les Brésiliens. Ça leur est jamais arrivé de ne pas rejoindre au moins les quarts de finale dans l'histoire de la Coupe du Monde aux Brésiliens. Et la seule équipe au monde qui est invaincue contre eux, ce sont les Norvégiens. Je ne sais pas si la stat tiendra jusqu'au bout de cette rencontre. Mais pour l'instant, le suspense est là.
1: Bon, j'espère un dénouement la prochaine fois qu'on revient vers vous, Nicolas Taillard.
4: Il nous faut un but.
1: C'est irrespirable. À tout de suite. Et dans ces chansons qui font l'actu, Bertrand Dical retrace la trajectoire de Clarisse Lavanant, chanteuse bretonne bilingue.

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1: Clarisse Lavanant va chanter aux Francopholies de La Rochelle et dans une vingtaine de villes et villages de Bretagne cet été. La vie active d'une chanteuse dont le nom ne s'écrit pas forcément en très grosses lettres dans les rubriques culturelles des médias nationaux, mais c'est un plaisir que de terminer la saison avec une artiste à la carrière régulière et valeureuse. Là, elle chante une traduction de l'hymne des femmes, vénérable classique féministe, qui rappelle bien l'esprit qui préside à son parcours.

La fin de la Terre, la chanson qui ouvre le deuxième album de Clarisse Lavanant en 2005. Un texte dont elle est l'autrice et qui clame l'identité bretonne sur une mélodie de Dan Arthraz. Clarisse Lavanant a publié 13 albums depuis 2001 et elle ne cache pas que si elle a commencé sa carrière en interprétant le personnage de Sephora dans la tournée mondiale de la comédie musicale Les Dix Commandements, elle est enracinée en Bretagne et notamment chez Glenmore. Pour ceux qui ne savent pas, disons que Glenmore, c'est la puissance identitaire d'un Félix Leclerc avec l'emphase d'un Léo Ferré.

Cette chanteuse navigue volontiers dans les classiques des répertoires bretons avec un goût prononcé pour les grands espaces. La voici dans La ville que j'ai aimée, chanson de Triane, dans L'île de Jean-Michel Caradec, dans La mémoire et la mer de Léo Ferré, en compagnie d'un autre breton, Renan Luce. Et la pluie.

Clarisse Lavanan exprime souvent, comme d'autres artistes bretons, son attachement à sa langue. La voici avec Alan Stivell, Gilles Servat et quelques autres dans l'hymne de la région Bretagne, qui fut à partir de 1903 l'hymne de tous les mouvements défendant cette identité.

0: Et vous avez bien entendu là un petit peu de langue créole. Clarisse Lavanan croise le micro avec la chanteuse martiniquaise Valérie Loury pour célébrer ensemble la fierté des langues minorisées. D'ailleurs, c'est d'autant plus pertinent de terminer cette chronique dans quelques instants avec Mulga Narmerhed, l'hymne des femmes en langue bretonne par Clarisse Lavanan, parce que demain, France Info passe en programmation d'été. Nous nous retrouverons dès lors tous les week-ends avec des chansons d'actualité, mais aussi tous les jours, du lundi au vendredi jusqu'au 28 août, pour écouter des chansons de femmes. Oui, nous allons écouter ce que disent enfin les chanteuses. À demain.
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1: Loïc Rousseval pour la météo.
3: Pour cette soirée et la nuit prochaine, un ciel dégagé mais toujours des nuages en altitude sur les départements du Nord-Est qu'on retrouvera demain matin jusqu'au relief alpin. Un peu de grisaille matinale annoncée sur les plages du nord de la Bretagne. Ces nuages bas qui devraient de nouveau rapidement se dissiper. Demain après-midi, des nuages en altitude sur un bon quart nord-est du territoire. Ailleurs, un ciel complètement dégagé et des températures en hausse le plus souvent. Alors les valeurs seront quasi stationnaires par rapport à aujourd'hui près de la Grande Bleue, mais le vent devrait faiblir. La température ressentie sera plus élevée. Cette fois voici Météo France annonce 35 degrés sous abri à Paris et à Grenoble, jusqu'à 38 degrés au meilleur de la journée à Montpellier.
1: Loïc Rousseval, vous écoutez France Info, il est 23h30. Toute l'info, Thomas Benesch.
4: C'est l'information de la soirée. Ces incendies en France, dont le plus important s'est déclaré hier soir à hauteur de Trévillac. Il a parcouru 1650 hectares, a blessé gravement deux personnes et un habitant qui sont en urgence absolue. Cet incendie survenu donc dans les Pyrénées-Orientales nécessite l'évacuation de 10 000 personnes au total, 5 000 dans le massif des Aspres, 5 000 autres sur la commune d'Ille-sur-Tête. Dans le Gard, l'incendie autour de Lédenon est toujours actif, mais fixé, dit ce soir la préfecture. Ce feu a parcouru 540 hectares. A dit dans la Drôme, 350 hectares de végétation ont été parcourus par les flammes. Ce feu a pris, on le rappelle, dans la nuit de jeudi à vendredi. Il n'est toujours pas maîtrisé et continue de progresser. Deux hameaux ont été évacués dans l'après-midi. La tête de feu s'est désormais scindée en deux parties. Une agression au couteau. En début d'après-midi, quartier des Carmes, proche de la gare de Clermont-Ferrand, trois personnes grièvement blessées. Plus tard dans l'après-midi, le suspect, l'auteur présumé de ces faits, âgé de 34 ans, a pu être localisé. Le trentenaire s'est jeté sur les policiers. L'un des fonctionnaires a alors tiré dans sa direction et l'a blessé avant qu'il ne soit interpellé. À ce stade, aucun élément n'évoque le caractère terroriste des faits, indique le procureur. Un nouveau musée cambriolé en France, le musée Lalique à Wingen-sur-Moder, dans le Bas-Rhin. Les faits ont eu lieu au petit matin. La porte d'entrée du site et six vitrines ont été brisées. Des bijoux ont été dérobés par plusieurs individus cagoulés. Le préjudice se chiffre en millions d'euros. La section de recherche de Strasbourg est chargée de l'enquête. Le bilan s'aggrave à nouveau au Venezuela. Le double séisme qui a frappé le 24 juin dernier le pays a fait au moins 3342 morts. L'ONU estime toujours à 50 000 le nombre de personnes disparues. La troisième étape du Tour de France reliera demain Granollers en Espagne aux Angles dans les Pyrénées-Orientales. La partie française de l'étape sera adaptée compte tenu de l'incendie en cours dans ce département des Pyrénées-Orientales. Il n'y aura pas de public, notamment à l'arrivée. Aujourd'hui, c'est le Mexicain Isaac Del Toro qui a remporté la deuxième étape du Tour entre Tarragone et Barcelone. Le Danois Jonas Vingegaard porte toujours le maillot jaune de leader. Enfin, au Mondial de football, match des huitièmes de finale en cours entre le Brésil et la Norvège. Le score est toujours de 0-0 entre les deux formations, Marie Maheu.
1: Merci Thomas Benesch. Jusqu'à minuit sur France Info, de la politique au programme, entre le meeting d'Édouard Philippe, la réélection de Fabien Roussel à la tête du Parti communiste et une prise de parole de Jean-Luc Mélenchon ce dimanche. Tout ça à deux jours d'une décision qui va conditionner l'avenir politique de Marine Le Pen. Mais d'abord, retour au Mondial de football.
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1: Bon, Nicolas Taillard, 71e minute de jeu, toujours zéro partout. On voit les mines fermées du côté des joueurs brésiliens et des Norvégiens aussi.
6: Ouais, la tension monte hein, parce que ça devient forcément un peu crispant cette situation. Moins de 20 minutes à jouer et toujours pas de but. 0-0 dans un match pourtant enlevé, animé. Attention à Odegaard avec Haaland qui est sur sa droite. Haaland aux 20 mètres qui va crocheter. Bon retour de la défense. Attention, ça revient sur Odegaard. On est dans la surface de réparation brésilienne. Mais il est coincé, le créateur norvégien et les Brésiliens. Brésiliens vont pouvoir se dégager. C'est à l'image d'un match âpre, enlevé, animé. On a eu des occasions, on vient d'avoir deux frissons qui sont passés dans le dos des supporters brésiliens et surtout près de la ligne de but brésilienne, avec deux centres venus de la gauche de l'attaque norvégienne et Haaland qui s'est jeté sans pouvoir reprendre et pousser ce ballon au fond des filets. On rappelle qu'après avoir manqué un pénalty au quart d'heure de jeu, le Brésil vient de manquer il y a une dizaine de minutes une occasion énorme par Hendrick, lancé d'un délicieux extérieur du pied par Vinicius Junior, qui s'est retrouvé seul face au gardien norvégien et qui a mal conduit son ballon pour finir par une pichenette qui est passée largement à côté. Hendrick, le joueur de l'Olympique Lyonnais, qui aurait pu donner cet avantage au Brésil. Les Norvégiens solides qui possèdent le ballon, et les Brésiliens qui misent sur le génie de Neymar, le Ney, l'ancien joueur du Paris Saint-Germain, du FC Barcelone, qui vient de faire son entrée, l'appelé de dernière minute de Carlo Ancelotti, le sélectionneur italien de cette équipe du Brésil, qui a décidé au dernier moment, après de longs mois d'absence, d'appeler Neymar et qui vient de le laisser rentrer en espérant que la magie opère pour le Brésil. Il reste un gros quart d'heure à jouer, 0-0.
1: Et le tout dans un stade, le MetLife Stadium de New York, survolté. On l'entend. Merci Nicolas Taillard. Allez, retour en France. Nous allons prendre le pouvoir. Voilà la promesse d'Édouard Philippe. L'actuel maire du Havre tenait son premier grand meeting de campagne ce dimanche après-midi à l'Adidas Arena dans le nord de Paris. Et pour celui qui est accusé d'être trop discret, trop en retrait, Paul Barcelone, c'était son premier grand test grandeur nature.
7: Oui, Édouard Philippe devait se dévoiler, montrer ce qu'il a dans le ventre. Le voilà, point droit levé sur les affiches avec ce slogan « Croire en nous » sur scène, figure imposée, parler de lui.
8: Je ne vais pas exhiber ma vie privée ou ma vie familiale, ce n'est pas le genre de la maison. Et je pense qu'un responsable politique est beaucoup plus ce qu'il est que ce qu'il prétend être sur les réseaux sociaux. La deuxième chose qui me constitue, c'est que je suis père de trois enfants. Vous ne me verrez pas poser dans Paris Match avec eux, ce sont de jeunes adultes. Et je respecte leur souci de discrétion.
7: La discrétion reproche aussi à l'heure de la primaire sauvage. Gabriel Attal l'accuse de promettre du sang et des larmes. Édouard Philippe répond, refonte massive de l'école, la plus importante depuis Jules Ferry, et puis des efforts.
8: Il ne s'agit pas de sang ou de larmes, il s'agit peut-être d'un peu de sueur, oui, d'efforts, de sérieux, de détermination. Je demanderai des efforts, mais des efforts justes. Des efforts partagés, des efforts étalés dans le temps. J'assume de dire aux retraités

0: Il faudra contribuer davantage au financement de notre système social.
1: Toutefois, pas d'annonce très nouvelle. Le flou ne se dissipe pas totalement non plus sur son programme massif. Édouard Philippe jure seulement que tout n'est pas perdu pour le pays, pour peu qu'on lui dise la vérité.
2: Et l'autre vérité, Paul, c'est que nous sommes à J-2 avant la décision dans le procès de Marine Le Pen.
1: Et même si tout laisse à penser que cette décision de justice va rebattre les cartes, Édouard Philippe n'en dit pas un mot. Seulement, se contente-t-il, écoutez, d'une charge violente contre le RN.
0: Le Rassemblement National de M. Bardella est, paraît-il, converti au libéralisme, à l'Europe, au capitalisme et peut-être même, on ne sait pas encore très bien, à la réforme des retraites. Le Rassemblement National de Mme Le Pen, c'est l'inverse. Le Rassemblement National, c'est un en même temps qui ne s'assume pas. Social dans le Nord, libéral dans le Sud. Porte-voix revendiquée des classes populaires dans les campagnes, mais gourmand de petits fours à Monte-Carlo.
1: La rhétorique est claire, faire de Jordan Bardella et Marine Le Pen deux candidats qui ne pensent pas la même chose et les renvoyer dos à dos avec la France Insoumise.
0: La France Insoumise, de son côté, veut conquérir le pouvoir en jetant du sel sur nos plaies. Et je sais bien que Jean-Luc Mélenchon va maintenant se poser en rassembleur.
1: Traduction, Édouard Philippe cherche à se poser en seul rempart capable d'éviter un duel RN-LFI au second tour. Cet après-midi, la photo comptait aussi pour beaucoup. 5200 personnes selon l'entourage du candidat, 200 journalistes accrédités dans une Adidas Arena jamais utilisée pour un meeting politique, mais réduite de moitié.
2: Il y a donc eu du mouvement en politique ce dimanche et ça va continuer cette semaine. Merci Paul Barcelone et bonsoir Olivier Roucan.
3: Bonsoir.
2: Vous êtes politologue, chercheur associé au CERSA, le Centre d'études et de recherche de sciences administratives et politiques. On va revenir dans quelques minutes sur la candidature ou non de Marine Le Pen, parce qu'évidemment ça pourrait changer beaucoup de choses. Mais déjà, qu'est-ce que vous retenez de ce meeting d'Édouard Philippe ? Discours d'environ 1h15, sans annonce majeure, on peut le dire.
3: Non, mais je pense que ce n'était pas l'objet. Nous savons que nous sommes très tôt, nous sommes en pré-campagne, la route est encore longue et les propositions, ce sont les propositions majeures, ce sont des joyaux qu'on garde jusqu'au dernier moment lorsqu'on est candidat. Mais par contre, on peut noter de mon point de vue deux choses. D'abord, l'énergie. Édouard Philippe était dynamique, il manifestait une certaine assurance, il s'est posé, il a tenté de commencer à poser un charisme en parlant de lui, de son itinéraire, et en faisant le lien avec la thématique de fond qui, à mon avis, va donner sens à sa campagne, c'est-à-dire un parcours républicain. Et je pense que la tonalité de ses promesses ou de l'ébauche de son programme se situe dans ce giron-là, la République, l'école, l'ordre républicain, la nation comme une seule nation et pas un assemblage de communautés. Donc tout ceci rappelle un peu la mémoire d'une République qui je disais, était légitime, tenait le coup, et c'est bien ce pacte républicain qui aujourd'hui est moins légitime, prend l'eau et Édouard Public veut se poser là en candidat capable de le régénérer. J'ai ainsi compris, moi, son intervention.
2: Et sur ce slogan, croire en nous.
3: Oui, c'est ce que je vous disais au tout début. Il y a la mise en scène de quelqu'un qui a beaucoup d'énergie, qui a utilisé le mot combat beaucoup de fois. Et donc, je pense que c'est cette idée de, quelque part, du soldat qui, face à des réalités très difficiles, en appelle à quelque part à des fidèles qui vont le suivre. Le discours de la croyance, c'est proportionnel, j'allais dire, à l'incertitude, au degré d'inconnu qui caractérise la période. On en appelle vraiment un engagement fort des citoyens. Et là, pour lui, aujourd'hui, d'abord aux militants, et comme il est au tout début, les premiers militants, on sait que c'est eux qu'il faut galvaniser parce qu'ils vont donner l'énergie à toute la période qui s'ouvre. Donc pour lui, là, ce sont les fidèles qu'il réunissait, un noyau de premiers, entre guillemets, combattants.
2: Donc en mobilisant, vous l'avez dit, autour de ces thématiques, l'école, la famille, la justice, tout en disant qu'il va aussi demander des efforts aux Français.
3: Oui, ben là on est dans un Édouard Philippe qu'on connaît déjà, c'est-à-dire évidemment il n'a pas reparlé de l'idée d'une retraite à 67 ans, mais enfin l'idée c'est bien, donc il récuse du sang et des larmes, mais l'idée c'est quand même bien de faire face aux réalités, notamment budgétaires, l'endettement, la réforme de l'État, avec en se recentrant sur quelques priorités qu'il a énumérées et en limitant la dépense publique. Ça, dans tous les cas, tous les candidats seront confrontés à cette réalité.
2: Édouard Philippe n'a pas eu un mot, nous disait Paul Barcelone, sur la future décision de la Cour d'appel de Paris qui pourrait empêcher Marine Le Pen d'être candidate. Mais elle est dans la tête de tous les candidats, déclarés ou non à cette heure, on l'imagine.
3: Oui, en effet, puisque d'après ce qui s'écrit et se dit, on va parler même de pré-candidat, hein, puisqu'un candidat, c'est lorsqu'il aura déposé ses 500 signatures en Indre-et-Loire. On est vraiment au tout début de la pré-campagne, on comprend que ça va durer un temps certain, mais dans tous les cas, les autres concurrents ou rivaux pense que ce serait plus facile si c'était Bardella. Et donc, il redoute davantage l'hypothèse Le Pen. C'est ce qui s'écrit dans nombre de journaux et ce qui se dit beaucoup. Alors, peu importe, mais dans tous les cas, on voit bien que aujourd'hui, finalement, le RN, quelle que soit la configuration, et là, c'est pour savoir qui sera le candidat, est souvent le centre des préoccupations après avoir mis au centre du débat un certain nombre de thématiques.
2: Ça veut dire que ça pourrait redessiner, après cette décision, une partie de l'échiquier politique, à droite par exemple ?
3: Disons que, quelle que soit la décision judiciaire, il faudra d'ailleurs rappeler que cette décision, elle est prise par des magistrats et elle tranche un contentieux judiciaire et pas politique. Donc les sphères sont quand même séparées. Mais sur les conséquences politiques... je pense que quel que soit le candidat futur du Rassemblement national, les rapports de force, on a déjà vu d'ailleurs, bougent en effet. On l'a vu au précédent scrutin. Aujourd'hui, l'espace de Les Républicains est réduit. Ils ont concédé énormément sur les thématiques identitaires, migratoires, etc. Et donc leur capacité à être audible dans le débat public est réduite, ce qui fait qu'il peut y avoir des tentations de se tourner plus facilement vers notamment Édouard Philippe. On a entendu Monsieur Wauquiez cette semaine là-dessus. Donc ça va bouger, c'est en travail et c'est la période qui le veut aussi, c'est-à-dire que quelle que soit la présidence, les périodes de pré-campagne sont des périodes de test de la solidité des uns et des autres avant que la sélection ne se fasse.
2: Et cette décision, effectivement, vous l'avez dit, judiciaire autour de Marine Le Pen, puisque, je le rappelle, la Cour d'appel de Paris doit se prononcer sur l'affaire des assistants parlementaires, ce qui pourrait lui coûter 2 ans d'inéligibilité. Olivier Roucan à gauche, Fabien Roussel a lui été reconduit à la tête du Parti communiste français. Aujourd'hui, un pas de plus vers une nouvelle candidature à la présidentielle, même si tout cela doit être officialisé en septembre au sein du PCF. Ce qui a fait réagir Jean-Luc Mélenchon, leader des Insoumis, qui lui veut toujours une alliance à gauche autour de sa candidature. On en est loin aujourd'hui.
3: Oui, mais cela ne surprend personne. Encore une fois, nous sommes dans la période où chaque parti, et parfois même chaque micro-parti, les leaders qui veulent se faire entendre, annoncent qu'ils seront candidats et essaient de voir si elles peuvent réunir les ressources, y compris financières d'ailleurs, ne l'oublions pas, pour porter une candidature. C'est leur intérêt d'organisation et également porter leur conviction. Donc c'est la période où les leaders ou ceux qui ont vocation à être les leaders de la campagne passent leur temps à regretter les subversions, les divisions et les rivaux. Mais si vous voulez, c'est tout à fait logique.
2: Et à gauche, en ce moment, ces divisions, elles profitent à qui ? Est-ce qu'elles profitent à un parti en particulier ou pas ? Ou elles, au contraire, elles défont plutôt les partis de gauche ?
3: Elle ne bénéficie pas à la crédibilité de ce camp qui en a besoin, parce qu'aujourd'hui, les partis de gauche ne sont plus repérés comme étant des partis de gouvernement. Donc, ils ont un souci de crédibilité à occuper le pouvoir. Et cela compte quand même dans la décision électorale pour un certain nombre d'électeurs. Donc il est vrai que trop exposer un désordre peut finir par décourager des sympathisants, peut-être pas encore des militants, mais des sympathisants ou des électeurs de gauche. Ceci étant dit, pour la France insoumise qui est partie très tôt en campagne autour de Jean-Luc Mélenchon, il y a, et ça a été démontré lors des municipales et avant, une capacité à faire campagne sur le terrain, à enrôler et donc à susciter notamment auprès des jeunes un intérêt, voire un engagement qui n'est pas du tout nul, qui n'est pas du tout faible. Donc c'est pour l'instant LFI le pôle de gauche le plus en ordre.
2: Et c'est encore le début, vous l'avez dit et répété, de cette campagne présidentielle. Merci Olivier Roucan, merci. Politologue, chercheur associé au CERSA, le Centre d'études et de recherche de sciences administratives et politiques, d'avoir été en direct avec nous sur France Info ce soir.
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2: 23h47 et à la une, Thomas Bénèche, les pompiers luttent toujours contre les flammes dans les Pyrénées-Orientales.
5: Oui, à la suite de cet incendie qui s'est déclaré hier soir à hauteur de Trévillac, ce feu a parcouru 1650 hectares, a fait 2 blessés graves. Il s'agit d'un pompier et d'un habitant qui sont en urgence absolue. Ce feu a amené les autorités à ordonner des évacuations. 5000 personnes concernées dans le massif des Aspres, 5000 autres sur la commune, 10 sur tête. L'incendie autour de Lédenon dans le Gard est toujours actif mais désormais fixé, indique la préfecture. Déclenché à la mi-journée, plus de 540 hectares ont été parcourus par les flammes. Le Venezuela continue tristement de compter ses morts. Le double séisme qui a frappé le 24 juin dernier le pays a fait 3342 victimes selon un dernier bilan. Ce bilan fait état également de 16 740 blessés. Au mondial de football, 8e de finale entre le Brésil et la Norvège. Et un but inscrit par les Norvégiens. Une magnifique tête d'Haaland, 1-0 donc pour la Norvège.
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2: Et on vous retrouve, Nicolas Taillard, depuis New York. Et vous l'avez vécu en direct, cette belle ouverture de score.
7: Ouais, le diable est sorti de sa boîte. Erling Haaland, très discret pendant 80 minutes et qui a surgi au second poteau sur un bon centre norvégien pour placer une tête puissante qui a donc trompé Alisson Becker, le gardien brésilien. 1-0 depuis la 79e minute de jeu. Le ciel s'est abattu sur les supporters brésiliens qui ont cru il y a quelques instants à l'égalisation avec une déviation d'un défenseur norvégien qui a lobé son gardien. Mais Orjan Nyland, le portier norvégien qui sera l'un des héros de ce match, lui aussi après avoir stoppé un pénalty en première période, s'est détendu et du bout des doigts réussi à effleurer ce ballon pour le pousser sur son poteau gauche. Dans la minute suivante, une bonne combinaison brésilienne a débouché sur un centre qui est passé devant les cages norvégiennes, mais personne n'a pu le reprendre. Et là, ce sera un corner pour la Norvège. Il reste quelques secondes à jouer seulement dans le temps réglementaire. On aura évidemment du temps additionnel, mais la tension est très forte en cette fin de match. Je vois des visages crispés, dépités du côté des supporters brésiliens juste à côté de moi, alors qu'à l'inverse, eh bien, les Norvégiens se font entendre dans ce stade. Ils ont un énorme but derrière les buts brésiliens en ce moment. Ils ont un énorme mur et ils ont des supporters disséminés un peu par-ci, par-là, qui entonnent des chants, évidemment, depuis quelques minutes. Ce serait un exploit phénoménal pour les Norvégiens que d'éliminer ce Brésil qui, malheureusement, est de moins en moins à la hauteur. Ce Brésil qui n'a plus remporté la Coupe du Monde depuis 2002, qui a bien du mal à franchir la barre des quarts de finale désormais, qui pourrait s'arrêter pour la première fois de son histoire avant les quarts de finale contre cette équipe norvégienne qui, elle, dispute sa première Coupe du Monde depuis 1998. Le Brésil n'a plus que quelques minutes pour réaliser l'exploit en comptant notamment sur Vinicius et Neymar. 1-0 pour la Norvège encore.
2: Et on vous retrouve dans un instant, Nicolas Taillard. Le temps d'une pause santé dans CEMA Santé Conseil. Focus sur nos grains de beauté. C'est avec vous, Benjamin Recouvreur.
8: Les grandes vacances démarrent et avec elles les expositions répétées au soleil. On s'intéresse à notre peau aujourd'hui dans C'est ma santé conseil avec la PHP Hôpitaux de Paris et plus particulièrement aux grains de beauté. Bonsoir docteur Béatrice Villette.
9: Bonsoir.
8: Vous êtes dermatologue à l'hôpital Avicenne de Bobigny, spécialisée en oncodermatologie. On va détailler tout ce qu'il faut savoir avec vous sur les grains de beauté. D'abord, comment faire pour bien les identifier? À quoi ça ressemble exactement un grain de beauté et avec quoi ne faut-il pas les confondre?
9: Alors vous avez raison parce que finalement, notre peau évolue avec le temps et un grain de beauté, par définition, c'est une tache. C'est une tache qui est marron, différent selon la couleur de la peau des personnes. Classiquement, un grain de beauté, ça apparaît vers l'âge de 2-3 ans et les premiers grains de beauté apparaissent avec le soleil. Mais après, avec les années, on peut avoir d'autres taches marron qui ne sont pas des grains de beauté. Les taches de rousseur, qui sont effectivement des toutes petites taches très plates qui, elles, sont liées au soleil, des taches de vieillesse et qui sont des taches qui apparaissent en général vers l'âge de 40 ans et qui sont aussi marron, mais différentes. Et c'est ça qui est compliqué.
8: Mais des grains de beauté, on peut aussi, vous disiez, la peau évolue, en voir apparaître de nouveaux. Est-ce qu'il faut s'en inquiéter ou est-ce que c'est normal?
9: Alors, c'est normal. On va avoir des grains de beauté qui vont apparaître, en général, on dit jusqu'à l'âge de 50 ans. Au-delà de 50 ans, c'est très rare. C'est plutôt ces taches qui apparaissent avec les années. Et bien sûr, plus on va prendre le soleil et plus on va avoir des grains de beauté. Donc c'est vraiment relié, on a vraiment montré maintenant que l'exposition au soleil, et plus particulièrement au soleil, petite enfance, adolescence, entraîne l'apparition des grains de beauté.
8: Mais est-ce que ça veut dire qu'on s'est trop exposé au soleil si on voit apparaître des grains de beauté? Est-ce que ça peut être un indicateur?
9: C'est un indicateur indirect. Moi j'explique toujours que si vous passiez votre vie enfermée dans une pièce, sans voir les ultraviolets, vous n'auriez pas de grains de beauté.
8: Oui. Le soleil, ça reste par ailleurs le principal risque pour les grains de beauté, pour la peau en général?
9: Tout à fait. Depuis un certain nombre d'années, il a fallu attendre le début du XXe siècle pour reconnaître que c'était les ultraviolets qui étaient responsables des problèmes de la peau. Et un excès d'exposition au soleil, ça donne des cancers. Alors on a deux grands types de cancers, ce qu'on appelle des carcinomes dans notre jargon, et c'est lié aux cellules les plus nombreuses qui sont à la surface de la peau, qu'on appelle des kératinocytes. Et puis à côté, on a le mélanome, et ça c'est le cancer le plus grave. Et ce mélanome est lié à d'autres cellules qu'on appelle des mélanocytes, et c'est les mêmes cellules que les grains de beauté. Et c'est pour ça que ces mélanomes, ils ont aussi une couleur marron, parce que ces mélanocytes fabriquent le pigment de la peau qui donne la coloration de la peau.
8: Donc ces cancers, on peut les détectés à travers les grains de beauté? C'est pour ça que c'est important de surveiller ces grains de beauté?
9: Tout à fait. Les mélanomes, ce sont, on va dire entre guillemets, des grains de beauté cancéreux. Et alors, il faut surveiller parce que ce mélanome, il a des caractéristiques très particulières. Souvent, nous, on utilise le terme de vilain petit canard. Une tache qui est complètement différente des autres.
8: Ouais.
9: C'est-à-dire que vous avez une peau plutôt, on va dire, claire, et vous allez avoir des grains de beauté qui vont être plutôt dans les marrons clairs. Si vous voyez une tache qui va apparaître très noire, noire foncé, ça, il va falloir vous inquiéter parce qu'elle est inhabituelle. Et il faut prendre l'habitude de regarder sa peau pour avoir dans l'œil, finalement, l'aspect des taches qu'on a sur notre peau.
8: Et donc, qu'est-ce qu'il faut regarder pour suivre ces grains de beauté? C'est leur évolution, surtout?
9: Alors, on a effectivement les modifications. Alors, ça peut être un changement dans sa taille, un changement dans son contour. Normalement, un grain de beauté, c'est très rond. Dès que ça devient un peu irrégulier, il faut s'en inquiéter. Un changement de couleur. Un grain de beauté, c'est une tache qui est un marron homogène. Dès qu'on a plusieurs couleurs de marron sur une tache, il faut s'en inquiéter.
8: Et on peut prendre des photos, par exemple, régulièrement pour le surveiller.
9: Alors maintenant, avec les smartphones, c'est vrai que c'est assez facile parce que parfois les patients ils vont dire « Oh, ben, docteur, moi je peux regarder devant, mais derrière, c'est compliqué. » Alors derrière, on explique qu'il faut prendre un miroir à main, regarder pareil dans le miroir, et puis pas hésiter à prendre des photos et regarder. Alors, il ne faut pas non plus être obsessionnel et regarder tous les jours, mais on recommande de regarder 3 à 4 fois dans l'année. Hein, et il ne faut pas hésiter et comparer et voir les changements. Nous, notre rôle, c'est justement d'identifier une lésion qui est suspecte ou maligne.
8: Et en cas de doute, évidemment, on peut consulter son médecin généraliste ou un dermatologue. Merci beaucoup, docteur Béatrice Villette, dermatologue à l'hôpital Avicenne de Bobigny, dans C'est ma santé conseil, à réécouter comme d'habitude sur l'application Radio France.
2: Et merci Benjamin Recouvreur.
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2: Et quel match, Nicolas Taillard, à New York, le doublé désormais pour la Norvège, 2-0 face au Brésil.
7: Oui, on dit que la foudre ne tombe jamais deux fois au même endroit et pourtant c'est ce qui s'est passé ce soir avec Erling Haaland, l'immense buteur de Manchester City, le cyborg qui a d'abord ouvert le score à la 79e minute d'un coup de tête qui a trompé Alisson Becker. Et puis alors que les Brésiliens tentaient de revenir, et bien sur un contre, tout tranquillement, et alors qu'Haaland marchait depuis 10 minutes sur le terrain, manifestement fatigué, notamment par la chaleur qui règne sur les États-Unis ces derniers jours, eh bien un petit ballon lui a suffi à 20 mètres, presque arrêté. Il a décoché une frappe de son pied gauche et cette frappe puissante a réussi à tromper une deuxième fois Alisson Becker. Et il s'est présenté devant le mur de supporters norvégiens, les bras en croix. Septième but dans la compétition pour Erling Haaland qui rejoint Kylian Mbappé. Les stars sont au rendez-vous de ce mondial et c'est un séisme national qui est en train de frapper le Brésil, parce que pour la première fois de son histoire, le Brésil ne sera même pas parmi les 8 meilleures nations de la planète, ne rejoindra pas les quarts de finale. La présence de Carlo Ancelotti, le légendaire entraîneur italien, n'aura pas suffi. La présence de Neymar n'aura pas suffi non plus. Et dans un match où les Brésiliens auront raté un pénalty dans le premier quart d'heure, et dans un match où ils auront eu quasiment une balle de match à l'heure de jeu avec l'entrant Hendrik qui a raté son face-à-face avec le gardien Nuland, qui a également évité une égalisation en déviant un ballon sur son poteau il y a quelques minutes. Et bien le Brésil va revenir à la maison, les valises chargées de déception. Il y a des visages absolument terribles autour de moi, parce qu'il y avait des dizaines de milliers de Brésiliens qui avaient fait le déplacement, qui avaient enfilé leur maillot jaune pour vibrer, pousser derrière la Seleção, et les Oriverdés n'auront pas répondu à ces attentes, tout simplement parce que l'équipe du Brésil n'est plus ce qu'elle était aujourd'hui et qu'elle est en plus. Oui, bon, là on en est à 6 minutes du temps additionnel, il y en a 7 qui ont été prévues et très clairement du côté brésilien on n'y croit plus. C'est Neymar qui vient de faire une faute sur la pelouse, on prend son temps du côté norvégien, on fait tourner le ballon, mais on sait qu'on est qualifié. Et la Norvège avec une statistique absolument fascinante. Oula, il y a de la tension là entre Neymar et Odegaard. Il n'a pas aimé Neymar cette fin de match, mais la réalité c'est celle-ci, c'est que les Norvégiens aujourd'hui sont plus forts que les Brésiliens. Ce sont eux qui ont eu la maîtrise du ballon sur la majeure partie du match, et là on voit le mauvais Neymar agacé par ce scénario. Et je disais qu'on confirmait du côté de la Norvège être la bête noire des Brésiliens. 4 matchs officiels dans l'histoire entre la Norvège et le Brésil jusqu'ici, 2 victoires, 2 nuls. 2 victoires norvégiennes et 2 matchs nuls. Ça fait donc 3 victoires et 2 nuls. Le Brésil, dans son histoire, n'a jamais réussi à battre la Norvège. C'est assez fascinant. C'est la seule équipe au monde qui est invaincue contre l'équipe qui possède le plus beau palmarès du football mondial, qui en incarne aussi d'une certaine manière un petit peu l'image d'Épinal. Tout le monde, quand il est enfant et qu'il se met à aimer le foot, pense au Brésil. On voit des maillots jaunes à travers la planète entière, et cette magie, elle est en train peu à peu ces dernières années de disparaître. Il y aura beaucoup de travail du côté du Brésil à effectuer, sans doute, parce que la génération qui arrive a bien du mal aujourd'hui à être au niveau de ses ancêtres et de ses légendes passées. Et on, malgré la passion qui est toujours là du côté des supporters, alors qu'on tente un dernier coup franc dans la surface, mais que c'est bien défendu par les Norvégiens. Un pénalty. Ah ben, il siffle un pénalty pour le Brésil, l'arbitre de cette rencontre, monsieur Elfat, parce que dans le duel aérien, il accuse tout simplement le défenseur norvégien d'y être allé avec le coude. Il y a un joueur brésilien qui est au sol, là, allongé sur le dos dans la surface. Ça sera donc un pénalty pour le Brésil, sauf qu'on en est déjà à 8 minutes de temps additionnel, et qu'après ce pénalty, quand bien même il serait inscrit, j'ai du mal à imaginer l'arbitre ne pas siffler la fin de cette rencontre. Alors on a de nouveau des tensions, parce que le gardien norvégien garde le ballon dans la main, mais il va devoir le rendre, monsieur Monsieur Nuland, le gardien norvégien qui aura été un des grands bonhommes hein, de cette rencontre, parce que Erling Haaland a été discret, mais il a piqué à deux reprises et sera évidemment le héros de ce match. Mais alors, Nuland, il aura sorti un penalty, il aura sorti une parade décisive face à Vinicius Junior et il aura dévié ce ballon qu'un de ses défenseurs avait touché pour le lober du bout des doigts, pour le dévier sur son poteau au moment où son équipe de Norvège ne menait qu'un but à zéro. Et donc, il aura clairement été décisif dans cette rencontre 2-0 pour la Norvège.
2: C'est une 8 drôle minutes de fin 9. De match.
7: Oui, c'est très bizarre. Il y a eu cet accrochage autour de Neymar qui a pris un carton jaune, qui s'en est ensuite pris à Odegaard, vexé par cette défaite, qui parle maintenant au gardien norvégien. C'est lui qui a posé le ballon sur le point de pénalty et c'est une triste fin pour Neymar, 36 ans, qui a tout fait depuis des mois pour revenir jouer avec l'équipe du Brésil. Il n'était plus sélectionné depuis 3 ans, il est revenu de blessure, il a été sélectionné à la dernière minute et c'est lui qui va frapper ce pénalty pour le Brésil. Y aura-t-il du temps? Y aura-t-il une dernière occasion ensuite pour les Brésiliens? Neymar qui va s'élancer face à Orian Nuland, le gardien norvégien. Neymar qui trompe le gardien norvégien. Que fait l'arbitre de cette rencontre? Est-ce qu'il y aura un coup d'envoi? Les joueurs brésiliens qui se précipitent pour récupérer ce ballon. Il va y avoir un coup d'envoi. C'est Marquinhos là qui se précipite, qui pose le ballon dans le rond central. Monsieur Elfat, qu'on va évidemment surveiller. Les joueurs norvégiens réclament l'arrêt de la rencontre. On en est déjà à 9 minutes 30 au-delà du temps réglementaire. C'était 7 minutes minimum et ça négocie évidemment du côté des joueurs. On aimerait côté brésilien avoir une dernière occasion, un dernier espoir. Et du côté norvégien, on estime que le temps réglementaire et même le temps additionnel sont depuis longtemps terminés. Maintenant, que vont faire les joueurs norvégiens? Il leur demande de jouer, il appelle les deux capitaines, il appelle Marquinhos, il appelle Martin Odegaard, peut-être pour faire redescendre la tension à laquelle on assiste au cours des dernières minutes. Mais vous voyez autour de moi, hein, du côté des supporters brésiliens, on n'y croit pas forcément, on ne s'est à peine levé sur ce pénalty. Et le ballon qui est rendu au gardien, l'arbitre qui siffle. J'ai l'impression, non, il refuse l'arbitre ce coup d'envoi. Il va le faire rejouer. On va décidément jusqu'au bout de la nuit sur France Info avec cette toute fin de rencontre, ce score historique, la victoire en vue de la Norvège qui mène 2 buts à 1 face au Brésil. Monsieur Elfat, sur ce dégagement du gardien norvégien, ne semble toujours pas décidé à porter le ballon à sa bouche. Le Brésil aura une dernière occasion, mais c'est dégagé. Allez, il y aura un dernier centre brésilien, mais c'est saisi par le gardien norvégien. Monsieur Elfat qui va porter le sifflet à sa bouche, qui demande de patienter au gardien norvégien qui dégage. Et toujours pas de coup de sifflet final de la part de Monsieur Elfat. Incroyable fin de match ici avec Marquinhos qui va tenter de dégager. Ça y est, c'est la fin du match. Monsieur Elfat qui siffle, les joueurs norvégiens qui se précipitent sur la pelouse. La Norvège élimine le Brésil.
2: Et vous avez vécu ça en direct avec nous sur France Info. Merci Nicolas Taillard depuis New York.
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2: Et demain les températures remontent, 16 départements du sud et de l'ouest passent d'ailleurs en vigilance orange canicule, jusqu'à 40 degrés attendus localement sur le Languedoc et le Roussillon ailleurs, entre 33 et 36 degrés l'après-midi. 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
2: Dans les Pyrénées-Orientales, l'incendie a fait ses premières victimes. Un pompier et un habitant sont en urgence absolue. 700 sapeurs-pompiers luttent depuis hier contre ce feu violent qui est parti de la commune de Trévillac et qui a désormais parcouru 2000 hectares. On apprend ce soir, Boris Loumane, que 10 000 personnes sont en train d'être évacuées.
11: Oui, 5 000 personnes qui résident dans le massif des Aspres ainsi que les 5 000 habitants de la commune d'Isle-sur-Tête. 10 000 personnes donc au total évacuées, qui pour certaines seront hébergées dans des gymnases ou des habitants des bâtiments communaux de la région. Le préfet des Pyrénées-Orientales parle ce soir d'un feu gigantesque et qui continue donc de progresser à cause du vent et à cause de la sécheresse. Les flammes ont atteint des zones particulièrement escarpées, difficiles d'accès pour les pompiers. 700 d'entre eux sont mobilisés et le préfet appelle ce soir les entreprises du département à libérer leurs sapeurs-pompiers volontaires. Le bilan humain, je le rappelle, 2 blessés graves, 1 pompier et 1 habitant qui souffre de brûlures. Enfin, l'étape du Tour de France qui doit passer non loin de l'incendie demain est bien maintenue, mais elle se fera sans public, pas de caravane publicitaire non plus, seulement les coureurs et les véhicules de l'organisation.
2: Et toujours dans le sud de la France, Boris, 2 autres incendies sont également en cours.
11: Oui, dans le Gard, tout d'abord sur la commune de Lédenon, près de 550 hectares brûlés en quelques heures aujourd'hui. L'incendie est toujours actif, mais il est fixé, nous annoncent les pompiers ce soir. En clair, le feu n'est pas éteint, mais il ne progresse plus. L'obligation de confinement des habitants du secteur est désormais levée et l'autoroute A9, qui est fermée depuis cet après-midi dans le secteur, devrait rouvrir cette nuit. Et puis, dernier point chaud pour les pompiers dans la Drôme, cette fois à 10, 350 hectares de végétation partie en fumée pour cet incendie qui s'est déclenché hier et qui n'est toujours pas maîtrisé et qui continue même de progresser ce soir.
2: Les toutes dernières informations sur les incendies en cours. Merci Boris Loumain. Celui qui inquiète le plus, c'est évidemment le feu situé à l'ouest de Perpignan, dans les Pyrénées-Orientales. Et nous sommes en ligne avec le porte-parole de la Fédération nationale des sapeurs-pompiers. Bonsoir Éric Brocardi.
12: Bonsoir.
2: 10 000 personnes sont donc en train d'être évacuées à Is-sur-Tête et dans le massif des Aspres. À quoi ressemble une opération de cette ampleur quand il y a un incendie juste à côté ?
12: C'est très compliqué de gérer à la fois les évacuations, de gérer en même temps le fait de pouvoir faire acheminer les secours, parce que vous imaginez bien le chassé-croisé malheureux dans ce genre de situation. C'est pour ça que là, l'interservice est forcément une puissance de frappe énorme avec une coordination autour du préfet, tout simplement pour coordonner ces évacuations-là, en lien justement avec le commandant des opérations de secours, qui est le sapeur-pompier, le directeur des opérations de secours au niveau de la préfecture, qui permet justement de coordonner les actions avec la gendarmerie et toutes les forces de police mobilisées et mobilisables. Donc il est évident qu'aujourd'hui, on voit encore une fois toute la puissance de feu, c'est le cas de le dire, de l'ensemble des acteurs qui vont permettre de protéger, secourir et sauver la population.
2: Qu'est-ce qui peut compliquer ces interventions ? Une mauvaise coordination justement ?
12: Écoutez, la mauvaise coordination, je ne veux pas forcément entendre parler, parce que le sujet là aujourd'hui, c'est de se concentrer sur un maximum d'éléments qui peuvent être répartis en vue justement de pouvoir coordonner correctement l'ensemble des forces. Et croyez-moi, ça parle d'eux-mêmes, les chiffres que vous évoquez. Mmh. Imaginez 300 sapeurs-pompiers, imaginez l'ensemble des moyens à connecter avec des ondes radio qui sont parfois brouillées, avec parfois des difficultés d'accessibilité comme vous l'avez évoqué aussi. C'est parfois près de 500 ou 600 sapeurs-pompiers, sans compter les forces de gendarmerie et de police nationale. Donc il peut y avoir à un moment donné des mécontentements, mais par contre je peux vous garantir que sur le terrain tout est mis en œuvre. Donc le sujet, c'est de pas simplement regarder du coin de son bout de l'oreille ou tout simplement du coin de ses yeux, c'est de constater qu'effectivement sur le terrain, tout est mis en place pour permettre une évacuation dans le bon ordre. Et quand vous voyez aujourd'hui, effectivement, on peut compter des blessés, mais pour l'instant, le sujet, c'est de comptabiliser l'ensemble de tout ce qui va être sauvé par les sapeurs-pompiers et l'ensemble des éléments qui vont permettre à un moment donné de pouvoir revenir à une situation, on l'espère, normale, parce qu'on attend la nuit parfois avec un peu plus d'impatience, compte tenu que le vent, on espère qu'il puisse s'affaiblir, compte tenu que les températures puissent descendre un petit peu, ce qui va favoriser un peu plus le travail des pompiers qui sont déjà fortement impliqués. Pour autant, la seule écueil que l'on peut retrouver de nuit, c'est que effectivement les forces aériennes, elles ne pourront être plus mobilisées durant la nuit. Donc il est évident qu'aujourd'hui, ça va être encore un long bras de fer qui va être mené entre les forces de secours et justement la force du feu.
2: On entend effectivement vos difficultés, surtout quand on voit les images. C'est un feu qui s'est propagé très rapidement, plus de 1600 hectares parcourus depuis hier, qui se dirige donc vers le massif des Aspres. Ça, c'est le scénario que redoutaient les pompiers, parce qu'il est très difficile d'accès et aride.
12: Effectivement, il est très difficile d'accès et aride. Ça oblige forcément les sapeurs-pompiers à pouvoir être soit crapahutés, comme on dit, soit essayer d'apporter avec des moyens héliportables du matériel un peu plus haut pour pouvoir cheminer les tuyaux tout en connaissant à la fois la dangerosité des lieux et en même temps le risque de croiser le feu à ce moment-là. Donc, de tout état de cause, les sapeurs-pompiers qui sont engagés, bien entendu, sont aguerris. Pour autant, ça n'enlève pas de leurs difficultés. Bien au contraire, rappelons aujourd'hui encore une fois qu'un sapeur-pompier a été blessé. Je vous rappelle qu'aujourd'hui, les sapeurs-pompiers, c'est aussi soutenu par les œuvres des pupilles orphelins de sapeurs-pompiers. Donc, toutes celles et ceux qui souhaitent aujourd'hui, comme on l'a entendu, aider les sapeurs-pompiers, pompiers.fr, l'œuvre des pupilles, pour permettre de soutenir les familles qui ont déjà été endeuillées par le passé par des sapeurs-pompiers mortellement blessés.
2: Un sapeur-pompier gravement blessé, un habitant aussi. Est-ce que vous savez à cette heure ce qui s'est passé ?
12: Écoutez, ce qu'on peut dire, c'est qu'aujourd'hui, on fait tout pour avoir des remontées d'informations rassurantes pour que, à la fois, le sapeur-pompier et effectivement le civil puissent être sans dommage particulier. On sait qu'aujourd'hui, le sapeur-pompier, on l'espère, ira très vite mieux pour permettre soit de regagner sa famille, soit de pouvoir continuer à travailler, à être engagé sur le front soit de la logistique, soit sur le front de l'incendie en fonction de ces symptômes.
2: Est-ce que les entreprises localement qui ont des sapeurs-pompiers volontaires les ont libérés ? Est-ce que vous avez du renfort ?
12: Écoutez, c'est effectivement le message que porte la Fédération nationale des pompiers de France et son président Jean-Paul Bosland, c'est d'avoir justement l'ensemble des employeurs de sapeurs-pompiers volontaires qui vont faire l'effort de pouvoir libérer leurs sapeurs-pompiers. Et effectivement, aujourd'hui, c'est un gage de sécurité, d'un avantage énorme que d'avoir des sapeurs-pompiers volontaires dans leurs effectifs. Non pas parce qu'on les libère de leur unité de travail, mais c'est parce qu'elles portent, ces entreprises-là, des engagés citoyens qui est une valeur inestimable aujourd'hui quand on rencontre l'ensemble des feux que l'on voit sur l'ensemble du territoire national.
2: Mais vous avez évoqué les Pyrénées-Orientales. C'est déjà le cas là aujourd'hui dans les Pyrénées-Orientales ?

0: de France. Il doit partir demain d'Espagne, arriver aux Angles, à 70 km de là où est actuellement l'incendie. Le préfet annonçait que les coureurs pourraient rouler, pas la caravane publicitaire, pas de public non plus. Est-ce qu'il aurait fallu carrément annuler cette étape, selon vous ?
1: Écoutez, ce sont des mesures dégradées qui sont prises parce que effectivement, c'est un sujet aujourd'hui de sécurité. On sait que 9 feux sur 10 sont aujourd'hui dus à l'activité humaine. C'est vrai que lorsque vous avez un col où il y a beaucoup de monde, et ben forcément, vous avez des dispositifs prévisionnels de secours avec des sapeurs-pompiers engagés. En lien avec Amaury Sport Organisation, le pari a été fait de ne pas avoir de public et d'engager l'ensemble des forces de secours là où c'est utile, plutôt que être là pour surveiller le public. Donc, il est évident qu'aujourd'hui, c'est un choix. Les coureurs, eux, continuent leur course. Ce sont deux choses différentes. Il y a le public et la course. Il faut vraiment distinguer les deux choses. La course est protégée. Ce sont des coureurs. Même nous, au niveau sapeurs-pompiers, la Fédération nationale, nous avons mis en place avec ASO des systèmes qui vont pouvoir couvrir les coureurs et de les protéger. Donc, le sujet aujourd'hui, c'est de bien distinguer les choses. On ne confond pas à la fois le public et en même temps le milieu sportif.
0: Merci Eric Brocardi, porte-parole de la Fédération nationale des sapeurs-pompiers. Situation donc toujours très compliquée dans les Pyrénées-Orientales sur le front de cet incendie. À l'ouest de Perpignan, 10 000 personnes en cours d'évacuation ce soir.
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3: Un coup de chaud sur les mers et les océans du globe, c'est ce matin le choix de France Info. L'organisme européen Copernicus Océan annonce que la température moyenne de la surface des océans du globe a battu un record absolu à presque 21 degrés. Concrètement, certaines mers se réchauffent plus vite et plus fort. C'est le cas de celles qui bordent l'Europe et tout spécialement la Méditerranée. Bonjour Grégoire Le Callot.
4: Bonjour.
3: Du service Science Environnement de France Info. Un exemple, à 7 sur l'étang de Thau, une mini-mer intérieure devenue un laboratoire du réchauffement marin. Vous y avez rencontré des scientifiques très inquiets pour l'avenir de la biodiversité.
5: Le vent s'est levé ce jour-là sur l'étang de Thau et c'est une bénédiction.
6: Le vent fort là, a permis de baisser la température. C'est vraiment le moteur pour réoxygéner les eaux.
5: Au bout d'une amarre, Valérie de Rolez tient une sonde en forme de cylindre métallique. Cette chercheuse en écologie côtière à l'Ifremer, l'organisme public de recherche scientifique marine, a pris le pouls de l'étang durant les canicules de mai et juin.
6: Donc on a regardé la température, l'oxygène. Donc on était à des températures très élevées pour la saison, à 28 degrés et très peu d'oxygène. On était à 4 mg par litre, ce qui est des conditions de stress pour les animaux.
7: Approche d'abord l'arrière et je te fais signe. On a souvent l'habitude de dire que l'étang de Thau, c'est un écosystème formidable, très productif. Certains ostréiculteurs parlent d'un bijou.
5: Franck Lagarde, chercheur en écologie marine, tient la barre du canot métallique de l'Ifremer.
7: C'est un écosystème qui est un peu atypique parce que ça fait comme une petite mer intérieure. Et cette petite mer intérieure, elle est particulièrement sensible. Elle va enregistrer en fait tous les petits aléas, toutes les petites tendances, qu'elles soient petites ou grandes. Et pour nous, d'avoir ce laboratoire à ciel ouvert, c'est très pratique pour décrire le monde de demain.
5: Et il a donc monté un réseau de surveillance avec un site internet, Ecoscopa, au chevet des précieux coquillages qui font vivre une partie de l'économie de la région.
7: On rentre dans la zone des tables ostréicoles. Sur l'étang de Thau, il y en a à peu près 2400 polyvalentes entre mytiliculture et ostréiculture. C'est plutôt les moules au large et les huîtres plus vers l'intérieur, parce que les moules sont plus sensibles.
5: Des moules plus fragiles et très touchées par la canicule.
7: Juste en face de nous, là, ils ont un conteneur expérimental où ils mettent des huîtres et des moules en challenge dans des scénarios du futur. Et dans le conteneur, les moules sont mortes.
5: Pour ces coquillages, la mortalité est quasiment de 100%. Dès que les eaux atteignent 28 degrés, l'avenir de l'élevage de moules en Méditerranée est donc remis en question.
3: Et il y a pourtant une forme de contre-attaque, Grégoire.
5: Alors, l'étang de Thau a en effet une parade. Ce sont les prairies sous-marines qu'on appelle les herbiers, une végétation dense, d'herbes longues. Elles font des taches sombres qu'on voit sur le fond de l'eau. Vincent Wyss, chercheur en écologie côtière, en est spécialiste.
8: Ces plantes favorisent l'oxygénation du milieu quand il n'y a pas de vent, quand ça devient problématique. Et ces herbiers, s'ils sont présents, augmentent la résilience de ces services en particulier.
5: Alors, à bord du canot de l'Ifremer.
9: On a réalisé un prélèvement hier pour vous les montrer directement. Il y avait quatre espèces présentées.
5: bilan, c'est justement l'espèce qui est la meilleure productrice d'oxygène qui tend à disparaître de la lagune, remplacée par d'autres moins performantes. La capacité d'adaptation de certaines espèces végétales atteint ses limites, Vincent Bis.
8: On a évidemment l'effet de cette fréquence de vagues de chaleur. Concrètement, ce qu'on a pu voir, nous, sur les plantes, c'est qu'elles s'épuisent. Première vague de chaleur, elles ont une réponse.

0: réponses qui leur permettent de passer cette vague de chaleur. À la deuxième, ça devient plus compliqué. À la troisième, encore plus. Donc ça va se jouer sur peut-être quelques semaines. Donc c'est à très court terme et puis bien sûr à long terme puisque cette espèce disparaîtra.
1: La violence du réchauffement vient donc non seulement menacer les écosystèmes, mais aussi les parades naturelles qui leur permettent de mieux résister aux aléas.
2: Alors on l'a compris Grégoire, l'étang de Thau agit comme un laboratoire, mais si on sort de la lagune, en pleine mer, comment ça se passe?
1: On y retrouve les mêmes mécanismes, hein, mais sur d'autres échelles et d'autres espèces. Nathaniel Bensoussan, cadre au laboratoire d'océanographie physique et spatiale, est resté marqué par une plongée qu'il a effectuée après une canicule en 2022 sur des champs de gorgones rouges en Méditerranée.
3: Ces forêts animales formées par les gorgones, elles sont assez majestueuses, emblématiques. C'est très beau et c'était tous les individus de grande taille morts. Et donc il restait que les axes calcaires dénudés blancs. C'était vraiment analogue à un feu de forêt.
1: Des incendies de forêt jusqu'au fond des mers. Les records de chaleur marine sont tombés tous les ans en Méditerranée. Et depuis quelques années, les signes du réchauffement sont aussi de plus en plus forts en Manche et dans l'Atlantique.
2: Le choix de France Info signé ce matin, Grégoire Le Callot a retrouvé sur franceinfo.fr.
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5: Le billet science, bonjour Bill François.
6: Bonjour.
5: C'est le début des vacances pour certains, elles approchent pour d'autres et dans les deux cas, c'est bénéfique pour la santé.
6: Vous connaissez ce sentiment de rêver aux vacances qui arrive bientôt, cette anticipation donc, qui nous donne des ailes pour finir tout ce qu'on a en cours avant la grande libération de l'été. Même quand on a depuis longtemps quitté l'école, l'emploi du temps reste comme ça. Eh bien, une étude sur 1530 adultes hollandais a montré que ceux qui prenaient des vacances étaient en moyenne plus heureux que les autres, mais pas seulement pendant leurs vacances, aussi avant. L'anticipation des vacances nous apporterait au moins autant de bonheur que les vacances elles-mêmes. Et par contre, dès qu'on est de retour, là, on ne voit plus du tout de différence entre ceux qui ont pris des vacances ou pas. Tout retombe. Les chercheurs en concluent qu'il vaut donc mieux prendre plusieurs petites périodes de vacances qu'une seule longue pour augmenter la durée de rêve pré-vacances. Bon, on vous conseille surtout de bien profiter de ce bonheur d'anticiper les vacances.
5: En plus, les vacances semblent toujours trop courtes, Bill.
6: Et ça aussi, c'est démontré par la science et c'est dû à ce même phénomène d'anticipation. Des chercheurs de l'université de l'Ohio, cette fois, en analysant le ressenti de centaines de personnes, ont montré que le fait d'anticiper une période de vacances nous donne automatiquement l'impression qu'elle aura lieu dans très très longtemps. Dans si longtemps que notre cerveau perçoit alors son début et sa fin comme à peu près au même moment, comme deux points qu'on verrait confondus sur l'horizon tellement ils sont loin. Résultat, quand on y arrive enfin aux vacances, on a la terrible impression qu'elles sont déjà quasiment finies avant même d'avoir commencé. Et le pire, c'est que ce phénomène ne marche pas, par contre, quand on anticipe des périodes désagréables, comme un week-end passé à travailler ou à monter un meuble en kit. Là, par contre, elle nous semble interminable.
5: Heureusement, sur le long terme, les vacances ont un effet positif durable.
6: Oui, elles nous font gagner de l'espérance de vie. C'est ce qu'ont montré 40 ans d'études de la Société européenne de cardiologie sur 1222 cadres d'entreprise finlandais. Prendre plus de 3 semaines de vacances par an diminue la mortalité de 37%. Une vie plus longue et dont on profite mieux, c'est gagnant-gagnant les vacances. Donc, en attendant que ce soit votre tour, c'est l'été et la science vous souhaite de bonnes vacances. Je vous retrouve tous les jours au mois d'août pour des billets science estivaux.
5: Rendez-vous est pris. Merci beaucoup, Bill François.
7: Arrivé de Tunis à l'âge de 20 ans, Bessem Ben Abdallah s'est d'abord installé à Nice en se définissant comme un Tunisois. Puis il a été le second de chef prestigieux avant d'ouvrir son propre restaurant Bessem à Mandelieu, où il arbore une étoile Michelin et deux Tok Guemio.
8: Quand je suis arrivé ici, en fait, dans cet endroit, c'est comme quand on visite un appartement pour louer, quoi. Où il y a des bonnes vibrations ou pas. Et j'ai tombé amoureux. Je suis arrivé ici en France avec un sac à dos, mes vêtements, mon passeport, pour faire la cuisine. Et je n'étais pas déçu parce que j'ai travaillé avec, oui, des grands noms. Rien que M. Gagnère, je suis en contact avec lui, j'ai besoin de quoi que ce soit, je l'appelle. C'est le papa.
7: Bessem, une bonne table dans la région.
8: Il y a le bistrot, il s'appelle le Saint-Sauveur. Et ça, c'est une cuisine extraordinaire, quoi.
7: Le bistrot Saint-Sauveur se trouve au Canet, sur les hauteurs de la baie de Cannes. Manon Pertuiseau et Jason Cotin ont repris cette table après une première affaire à Golfe-Juan. Elle est au fourneau. Lui travaille des viandes maturées. C'est leur spécialité. Et il y a des différences marquées selon les races.
9: Énormément, c'est là tout le jeu. C'est que vous allez travailler différentes races de différentes régions. Donc en fait, après, vous allez avoir des formes de fibres. Il y a des races qui restituent vachement mieux le persillé que d'autres. C'est ce qui va leur donner ces différences de goût. Le jeu de la maturation, c'est là qu'on voit vraiment tout le potentiel et le travail des éleveurs derrière qui se ressent dans les produits.
7: Jason et Manon se sont rencontrés à Aguet dans le Var, dans un restaurant où le patron était aussi boucher, d'où cette passion pour la viande. Jason était en salle, Manon au fourneau, c'est toujours le cas au bistrot Saint-Sauveur.
10: Alors là, on est sur une cuisine terroir avec des spécialités tête de veau, riz de veau, on fait pas mal d'abats, des tripes, de la langue de bœuf. Cuisine plutôt traditionnelle française.
7: Montbéliard, Limousine, blonde de Galice, veau de l'Aubrac, porc quintoa du Pays Basque, volaille du Mercantour. On mange à partir de 20 euros au bistrot Saint-Sauveur pour une clientèle régionale fidèle, mais pas que.
9: Il y a toujours un peu de passage fatalement, c'est normal, on est quand même dans un secteur touristique. Pas mal de clients étrangers pour le côté un peu expérience pour eux de manger quelque chose qu'ils ne trouveront pas forcément sur le bord de mer.
7: Le bistrot Saint-Sauveur, un restaurant de viande à découvrir au Canet dans les Alpes-Maritimes sur le conseil du chef étoilé de Mandelieu, Bessem Ben Abdallah. 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
11: C'est la série qui a fait les beaux jours de M6. La famille Ingalls, dans sa petite maison dans la prairie, revient, mais cette fois avec du sang neuf.
12: Dites-moi, monsieur Ingalls, qu'est-ce qui vous a amené dans cette région ?
13: Un nouveau départ pour ma famille.
11: C'est sur Netflix, avec de tout nouveaux comédiens. L'acteur australien Luke Bracey reprend le rôle du père, incarné autrefois par Michael Landon. La série des années 70 était bucolique. La nouvelle version comptera toujours l'histoire de pionniers qui s'installent dans l'Ouest américain, mais elle se veut plus naturaliste, plus sombre, plus dramatique, avec plus de confrontations avec les Indiens natifs. 8 épisodes à partir de jeudi sur Netflix.
14: Avec tout le respect que je te dois, tu me formes depuis quoi ? 2 mois ? Et j'ai toujours pas porté l'anneau.
11: Des nouveaux super-héros cet été aussi. On se rappelle des Green Lanterns, cette force de police douée d'un anneau magique vert porté à leurs doigts. Des hommes dans l'univers DC Comics, le même que Superman et Batman, chargés de maintenir la paix dans la galaxie. 2 d'entre eux sont les héros d'une nouvelle série dérivée, Hal Jordan, le vétéran désabusé, et John Stewart, nouvelle recrue afro-américaine en formation. Leur duo fera des étincelles. Ça démarre comme un thriller après un crime au Nebraska. Mais ne doutons pas qu'il y aura des résonances dans la galaxie. On peut faire confiance au co-scénariste Damon Lindelof, passé par Lost et Watchmen. Lanterns sort le 16 août sur HBO Max.
15: Le serment des Green Lanterns, c'est de protéger les gens. Et on sait tous les deux que je ferais ça mieux que toi.
11: Autre série attendue, une série ado, sexy, sanglante, comme seul sait les faire Ryan Murphy, le créateur de American Horror Story. Cette fois, ça s'appelle The Shards, une plongée dans le Los Angeles des années 80, un groupe de lycéens et lycéennes argentés, au corps huilé, et soudain, un tueur en série en ville qui cible les adolescents. Luxe, beauté, fête et excès en tout genre, The Shards sort le 6 août sur Disney+.
16: Bon retour parmi nous, Ted.
17: Merci, monsieur.
16: Dommage qu'on vous file une équipe de gonzesses.
11: Entre-temps, plus bienveillant, on retrouvera Ted Lasso, notre entraîneur de foot préféré. À partir du 5 août, il revient chez lui à Richmond, aux États-Unis, mais cette fois pour s'occuper d'une équipe féminine. On peut compter sur son expertise. Ça sera sur Apple TV.
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18: Sous ce pseudonyme étrange se cache Evan Mast, guitariste et producteur américain, moitié du duo qui a marqué la scène électro-rock des années 2010, Ratatat. Le voici donc de retour sous son seul nom avec l'album Just Like Fire.

Avec Ratatat, la musique était instrumentale et virevoltante. Ici, Ivax propose un procédé assez original. Il travaille à base de samples de morceaux plus ou moins connus, n'en garde souvent que les voix et réarrange tout le reste. Exemple, le morceau « Loveful » des Cardigans qui devient

Résultat pour celui qui a aussi beaucoup œuvré à la production pour des rappeurs comme Jay-Z, Nas, Travis Scott et Kid Cudi. Des titres partant de mélodies imaginées à la guitare, ultra réactives et parfois improvisées. Pour une musique déstructurée et vivante, on n'entend pas ça tous les jours.

0: juste.
1: Minuit et demi sur France Info, le flash, Alexandra Dubouchereau. 3000 pompiers luttent en ce moment contre une vingtaine de feux. Bilan donné par le ministre de l'Intérieur, Laurent Nunez, ce dimanche. 6 de ces incendies sont jugés critiques, et notamment celui de Trévillac dans les Pyrénées-Orientales. Près de 2000 hectares parcourus par les flammes en 24 heures. Le feu progresse encore. 10 000 personnes sont en cours d'évacuation. Un pompier et un habitant ont été blessés et hospitalisés en urgence absolue. Un deuxième pompier a également été blessé dans le Gard où l'incendie de Les Deux Noms est désormais fixé. Il ne progresse plus. La circulation devrait reprendre dans la soirée cette nuit sur l'A9, mais sur une seule voie. L'incendie de Die dans la Drôme, lui, continue de progresser. 350 hectares parcourus en 4 jours. Un hameau menacé a été évacué. 300 pompiers sont sur place. En tout, 7 départements du Sud restent classés rouges ce lundi pour les risques de feux de forêt. 16 départements du Sud et de l'Ouest seront en vigilance orange canicule. Plusieurs millions d'euros de bijoux dérobés en Alsace ce dimanche matin. Des cambrioleurs cagoulés se sont introduits à l'aube au musée verrier Lalique à Wingen-sur-Moder. Ils ont pris la fuite. Des passants attaqués par un homme avec un couteau ce dimanche à Clermont-Ferrand. L'assaillant a ensuite tenté de s'en prendre à des policiers. L'un d'eux l'a blessé par balle. La piste terroriste n'est pas privilégiée à ce stade. Marine Le Pen sera l'invitée du 20h de TF1 ce mardi, annonce la chaîne. La cour d'appel de Paris doit se prononcer ce jour-là dans l'affaire des assistants d'eurodéputés FN, ex-Rassemblement National. En cas de condamnation, la chef des députés RN pourrait renoncer à une quatrième candidature à l'Élysée. Le bilan du double séisme du 24 juin au Venezuela dépasse désormais les 3000 morts. 3342 annoncent cette nuit les autorités vénézuéliennes, sans compter les milliers de disparus. Il n'y aura pas d'explosion sociale, affirme la présidente Delcy Rodriguez, critiquée pour sa gestion de la catastrophe. La Norvège rejoint les quarts de finale du mondial de football pour la première fois de son histoire. Victoire 2-1 contre le Brésil cette nuit. 2 buts d'Erling Haaland. Son adversaire sera connu dans la nuit. À 2h du matin tout à l'heure, le Mexique recevra l'Angleterre. L'Amérique de Trump est-elle favorisée dans son mondial de football? La fédération belge se dit stupéfaite ce dimanche soir de la décision de la FIFA de suspendre le carton rouge infligé à Folarin Balogun, le meilleur buteur américain de la compétition, qui pourra donc jouer les huitièmes de finale contre les Diables Rouges belges ce lundi à Seattle. Et c'est bien Donald Trump en personne qui a demandé à son ami Gianni Infantino, le patron du foot mondial, de réexaminer ce carton rouge. Merci à la FIFA, écrit d'ailleurs le président américain ce soir sur son trousse sociale. Et puis en tennis, Yannick Sinner file en quart de finale à Wimbledon. L'Italien numéro 1 mondial a battu le japonais Mochizuki. Il affrontera un vétéran allemand de 36 ans, Jan Lennart Struff, au prochain tour. Très bonne nuit sur France Info.
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3: On parle de votre santé, de travail. On a quelques conseils lecture aussi pour vous dans les 10 prochaines minutes grâce à nos experts Sarah Lemoine, Rémi Bossaron et Julien Méniel. Bonjour à vous trois.
4: Bonjour.
3: Sarah, au programme de C'est mon boulot.
5: La majorité des patrons de PME s'interrogent sur le sens de leur engagement entrepreneurial.
3: Rémi, on va voyager avec vous et avec vos livres d'actu aujourd'hui. Mais avant cela, Julien, une avancée dans le monde médical avec ce patient atteint de la maladie de Charcot qui a retrouvé la parole grâce à un implant cérébral.
6: Oui, aujourd'hui, je vous raconte l'histoire de Casey Arendt. C'est un Américain de 48 ans qui vit à Oakland en Californie et qui est atteint de la sclérose latérale amyotrophique qu'on appelle aussi la maladie de Charcot. Alors, c'est une maladie qui entraîne une dégénérescence des neurones qui dirigent les muscles et donc une paralysie progressive. Casey vit en fauteuil roulant. La maladie l'a privé de la parole, mais en 2023, on lui fait une proposition qui va changer sa vie. Une équipe de chercheurs lui propose d'intégrer l'essai clinique BrainGate 2.
3: Et en quoi consiste cet essai clinique?
6: Les scientifiques ont mis en place une interface entre son cerveau et un ordinateur. Pour ça, ils ont implanté à Casey Arendt 256 micro-électrodes dans la zone cérébrale qui prépare les mouvements de la parole. Quand Casey veut parler, les mots naissent à cet endroit, ce qui produit une activité électrique spécifique détectée par les capteurs. L'interface transmet ensuite les informations à un ordinateur, ce qui lui permet alors de dicter des messages écrits et de naviguer sur Internet. Mais surtout, comme Casey n'a plus la force musculaire pour articuler les mots lui-même, le dispositif utilise une voix générée par IA qui s'exprime pour lui. Une voix qui a été recréée à partir de la sienne grâce à des enregistrements datant d'avant le début de sa maladie.
3: Mais c'est un peu différent de Charles Bietri, l'ancien journaliste qui lui écrit ses réponses, hein, qui sont ensuite envoyées dans un logiciel. On l'a vu en interview deux ou trois fois ces derniers mois. Est-ce que là, on peut dire que c'est une première ?
6: Alors, ce genre d'interface, ça existe depuis quelques temps, mais jusqu'ici, elles étaient utilisées dans le cadre d'expérimentations très très encadrées. Ce qui est remarquable dans le cas de KZRL, c'est qu'après avoir appris à s'en servir en laboratoire, il l'utilise maintenant de façon autonome à son domicile. Au total, après 2 ans avec ce dispositif, il a déjà pu formuler plus de 180 000 phrases, soit à peu près 2 millions de mots, pendant parfois plus de 12 heures d'affilée. La fiabilité du dispositif, elle a dépassé maintenant les 90%. Sa vitesse d'élocution s'améliore aussi. Elle a atteint les 56 mots par minute. Alors, c'est encore à peu près 3 fois plus lent qu'une conversation classique en anglais. Mais ça a permis à Kazé de travailler à son domicile et même de chanter des mélodies simples. Alors, il y a d'autres essais cliniques de ce type pour permettre de retrouver la vue, l'usage des muscles, voire pour calmer l'anxiété. Dans certains cas, ce genre d'implant, ça permettrait quasiment de prendre le contrôle du cerveau du patient à distance. Donc évidemment, ça pose des questions éthiques, mais ça apporte aussi beaucoup d'espoir aux malades.
3: Merci beaucoup Julien pour ces nouvelles, cet espoir, comme vous l'avez dit. Parlons travail maintenant avec des hommes et des femmes qui manquent un peu d'optimisme, Sarah. Les patrons de petites et moyennes entreprises qui se sentent de plus en plus seuls, fatigués, selon une étude de BPI France, la Banque publique d'investissement.
5: Oui, la moitié des dirigeants de PME se déclarent isolés. Pas au sens médical du terme, mais dans l'exercice de leur pouvoir. Il y a 10 ans, cette proportion était un peu plus faible, elle n'était que de 44%, et surtout elle était moins intense, selon la nouvelle mesure effectuée par BPI France. La part des chefs d'entreprise qui se sentent très isolés a en effet augmenté de 7 points, elle est passée de 11 à 18%. Ce qui a changé, c'est qu'il y a 10 ans, le sentiment de solitude découlait essentiellement du statut, souligne Bao Traen Nguyen, la responsable des études. Par exemple, devoir trancher seules des décisions qui engagent l'avenir de l'entreprise et en assumer personnellement les conséquences. Aujourd'hui, ce sentiment est amplifié par une rafale de crises depuis 2020. Covid, guerre en Ukraine, crise des matières premières, choc énergétique, instabilité politique, retour des droits de douane. Pour 6 dirigeants sur 10, l'incertitude économique est le facteur qui a le plus contribué à leur sentiment de solitude derrière la complexité réglementaire et administrative qui est un irritant traditionnel.
3: Mais avec à la clé une profonde crise de sens.
5: BPI France parle carrément de crise existentielle. Au cours des 12 derniers mois, 75% des patrons de PME affirment s'être questionnés sur le sens de leur engagement entrepreneurial. Certains envisagent de se mettre en micro-entreprise ou de chercher un emploi salarié. Des dirigeants qui avaient choisi d'entreprendre pour maîtriser leur environnement professionnel et quelque part leur destin ont le sentiment de ne plus rien maîtriser du tout, affirme Bao Traen Nguyen. Les crises à répétition, le manque de visibilité perturbent la prise de décision et sape l'enthousiasme. Certains d'entre eux se sentent impuissants et coincés, pris en otage dans leur propre entreprise et remettent tout en question, avec le sentiment que l'effort consenti n'est pas toujours à la hauteur de la reconnaissance ou des résultats attendus.
3: Mais alors que font-ils ces patrons pour rompre l'isolement ?
5: Alors depuis 10 ans, la participation à un réseau d'entrepreneurs a progressé de 6 points et le recours à des conseils externes de 5 points. En revanche, d'autres lieux qui permettent d'échanger entre pairs enregistrent des baisses très importantes. La participation aux foires et salons a chuté de 17 points. Quant à l'adhésion à une organisation ou un syndicat patronal, elle a reculé de 9 points.
3: Résultat d'une étude donc de BPI France. Merci Sarah, c'est mon boulot à retrouver sur franceinfo.fr. Rémi, pour bien commencer les vacances d'été, vous nous proposez des idées de voyage en lien avec des livres, évidemment.
4: Oui, je vous propose de partir en France sur les pas des personnages de romans. C'est le titre de ce livre qui est paru aux éditions Autrement. L'idée, vous l'aurez compris, c'est de découvrir les différentes régions de notre pays en suivant les traces de personnages de romans. C'est très bien fait. À chaque chapitre correspond un lieu avec une carte pour repérer le parcours des personnages et un résumé de l'action imaginée par le romancier ou la romancière, avec évidemment les descriptions de paysages qu'on peut chercher à retrouver.
3: Vous avez un exemple ?
4: Alors, vous pouvez par exemple aller de Montreuil-sur-Mer à Arras, comme le fait Jean Valjean dans Les Misérables de Victor Hugo. Montreuil-sur-Mer, c'est la ville où il réapparaît sous un nouveau nom après sa sortie du bagne. Et Arras, c'est là qu'il révèle sa véritable identité pour sauver un homme qui risquait d'être condamné à sa place. Et une fois que vous êtes arrivé à Arras, vous pouvez passer au chapitre consacré à Étienne Lantier, personnage de Germinal d'Émile Zola. Lantier que vous pouvez suivre dans le bassin minier, avec attention là, des lieux fictifs et des lieux réels qui sont tous indiqués sur la carte.
3: Et donc on peut faire comme ça tout le Tour de France ?
4: Oui, vous pouvez par exemple aller en Franche-Comté avec Le Rouge et le Noir de Stendhal, sur la Côte d'Azur avec Bonjour Tristesse de Françoise Sagan, à Bayonne avec Le Soleil se lève aussi d'Ernest Hemingway, ou encore à Saint-Malo avec Le Blé en Herbe de Colette. Mais pour faire le tour de France, vous pouvez aussi tout miser sur un seul roman. Ah. Sans famille, par exemple, d'Hector Malot, qui vous permet de faire une grande boucle en partant de la Creuse et en passant notamment par Bordeaux, Pau, Sète, Lyon et Paris.
3: Et ce livre, Rémi, ça révèle quelque chose sur la façon dont on fait du tourisme aujourd'hui.
4: Oui, c'est ce que pense en tout cas Marie-Clémence Régnier, qui est maîtresse de conférences en littérature française et qui a créé ce livre avec Ismaël Jude. Elle observe un engouement ces dernières années pour les activités touristiques qui permettent de traverser les frontières entre fiction et réalité. Un retour à la réalité qui pourrait être, selon elle, une réaction au développement du numérique et de ces univers virtuels sans limite. Quoi qu'il en soit, on ne peut que valoriser, évidemment, un tourisme qui invite à la lecture.
3: Oui, les vacances, c'est aussi le moment où on lit un peu plus que le reste du temps. Merci beaucoup, Rémi, pour ce conseil lecture en France, sur les pas des personnages de romans de Marie-Clémence Régnier et Ismaël Jude aux éditions Autrement. Merci les experts, à très vite, à suivre les nouvelles du temps et toute l'info du jour.
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7: Les grandes vacances démarrent et avec elles les expositions répétées au soleil. On s'intéresse à notre peau aujourd'hui dans C'est ma santé conseil avec la PHP Hôpitaux de Paris et plus particulièrement aux grains de beauté. Bonsoir docteur Béatrice Villette.
8: Bonsoir.
7: Vous êtes dermatologue à l'hôpital Avicenne de Bobigny, spécialisé en oncodermatologie. On va détailler tout ce qu'il faut savoir avec vous sur les grains de beauté. D'abord, comment faire pour bien les identifier? À quoi ça ressemble exactement un grain de beauté et avec quoi ne faut-il pas les confondre?
8: Alors vous avez raison parce que finalement, notre peau évolue avec le temps et un grain de beauté, par définition, c'est une tache. C'est une tache qui est marron, différent selon la couleur de la peau des personnes. Classiquement, un grain de beauté, ça apparaît vers l'âge de 2-3 ans et les premiers grains de beauté apparaissent avec le soleil. Mais après, avec les années, on peut avoir d'autres taches marron qui ne sont pas des grains de beauté. Les taches de rousseur, qui sont effectivement des toutes petites taches très plates qui, elles, sont liées au soleil, des taches de vieillesse et qui sont des taches qui apparaissent en général vers l'âge de 40 ans et qui sont aussi marron, mais différentes. Et c'est ça qui est compliqué.
7: Mais des grains de beauté, on peut aussi, vous disiez, la peau évolue, en voir apparaître de nouveaux. Est-ce qu'il faut s'en inquiéter ou est-ce que c'est normal?
8: Alors, c'est normal. On va avoir des grains de beauté qui vont apparaître, en général, on dit jusqu'à l'âge de 50 ans. Au-delà de 50 ans, c'est très rare. C'est plutôt ces taches qui apparaissent avec les années. Et bien sûr, plus on va prendre le soleil et plus on va avoir des grains de beauté. Donc c'est vraiment relié, on a vraiment montré maintenant que l'exposition au soleil, et plus particulièrement au soleil, petite enfance, adolescence, entraîne l'apparition des grains de beauté.
7: Mais est-ce que ça veut dire qu'on s'est trop exposé au soleil si on voit apparaître des grains de beauté? Est-ce que ça peut être un indicateur?
8: C'est un indicateur indirect. Moi, j'explique toujours que si vous passiez votre vie enfermée dans une pièce, sans voir les ultraviolets, vous n'auriez pas de grains de beauté.
7: Oui. Le soleil, ça reste par ailleurs le principal risque pour les grains de beauté, pour la peau en général?
8: Tout à fait. Depuis un certain nombre d'années, il a fallu attendre le début du XXe siècle pour reconnaître que c'était les ultraviolets qui étaient responsables des problèmes de la peau. Et un excès d'exposition au soleil, ça donne des cancers. Alors on a deux grands types de cancers. Ce qu'on appelle des carcinomes dans notre jargon, et c'est lié aux cellules les plus nombreuses qui sont à la surface de la peau, qu'on appelle des kératinocytes. Et puis à côté, on a le mélanome, et ça c'est le cancer le plus grave. Et ce mélanome est lié à d'autres cellules qu'on appelle des mélanocytes, et c'est les mêmes cellules que les grains de beauté. Et c'est pour ça que ces mélanomes, ils ont aussi une couleur marron, parce que ces mélanocytes fabriquent le pigment de la peau qui donne la coloration de la peau.
7: Donc ces cancers, on peut les détectés à travers les grains de beauté. C'est pour ça que c'est important de surveiller ces grains de beauté?
8: Tout à fait. Les mélanomes, ce sont, on va dire entre guillemets, des grains de beauté cancéreux. Et alors, il faut surveiller parce que ce mélanome, il a des caractéristiques très particulières. Souvent, nous, on utilise le terme de vilain petit canard. Une tache qui est complètement différente des autres. Ouais. C'est-à-dire que vous avez une peau plutôt, on va dire, claire, et vous allez avoir des grains de beauté qui vont être plutôt dans les marrons clairs. Si vous voyez une tache qui va apparaître très noire, noire foncé, ça, il va falloir vous inquiéter parce qu'elle est inhabituelle. Et il faut prendre l'habitude de regarder sa peau pour avoir dans l'œil, finalement, l'aspect des taches qu'on a sur notre peau.
7: Et donc, qu'est-ce qu'il faut regarder pour suivre ces grains de beauté? C'est leur évolution, surtout?
8: Alors, on a effectivement les modifications. Alors, ça peut être un changement dans sa taille, un changement dans son contour. Normalement, un grain de beauté, c'est très rond. Dès que ça devient un peu irrégulier, il faut s'en inquiéter. Un changement de couleur. Un grain de beauté, c'est une tache qui est un marron homogène. Dès qu'on a plusieurs couleurs de marron sur une tache, il faut s'en inquiéter.
7: Et on peut prendre des photos, par exemple, régulièrement pour le surveiller.
8: Alors maintenant, avec les smartphones, c'est vrai que c'est assez facile parce que parfois, les patients, ils vont dire « Oh, ben, docteur, moi, je peux regarder devant, mais derrière, c'est compliqué. » Alors derrière, on explique qu'il faut prendre un miroir à main, regarder pareil dans le miroir et puis pas hésiter à prendre des photos et regarder. Alors, faut pas non plus être obsessionnel et regarder tous les jours, mais on recommande de regarder 3 à 4 fois dans l'année. Et il ne faut pas hésiter et comparer et voir les changements. Nous, notre rôle, c'est justement d'identifier une lésion qui est suspecte ou maligne.
7: Et en cas de doute, évidemment, on peut consulter son médecin généraliste ou un dermatologue. Merci beaucoup, docteur Béatrice Villette, dermatologue à l'hôpital Avicenne de Bobigny, dans C'est ma santé conseil, à réécouter comme d'habitude sur l'application Radio France.
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9: L'invité culture arpente depuis des années les allées du pouvoir avec le même mélange de curiosité et de bienveillance, avec l'envie de comprendre plutôt que de juger. Bonjour Coco Pello.
10: Bonjour.
9: Votre nouvelle BD, Le ministère des affaires complexes, publiée aux éditions des Arènes, nous entraîne donc, grâce à votre guide et co-autrice, qui est également avec nous, au cœur de la gestion de ce qu'on a appelé la crise des migrants à l'été 2015, passion politique donc, Coco Pello. Et la dernière BD, c'était La Tour de Babel.
10: Exactement.
9: C'était dans les institutions européennes. L'Europe, maintenant l'immigration, est-ce que votre démarche est de voir la réalité derrière toutes ces usines à fantasmes ?
10: Ah bah quand on parle à la fois d'Union européenne où il y a beaucoup de débats autour de notre Europe, mais aussi autour de l'immigration, de l'intégration, etc. Quand j'ai reçu les premières pages du scénario, je me suis dit oula, peut-être que ce sera un sujet casse-gueule. Et finalement, en lisant les pages, je me suis dit ah non, mais en fait c'est doté de plein d'humanisme. Allons-y, on va essayer de mettre ça en scène.
9: Alors, la scénariste et votre guide, elle est là aussi. Bonjour Cléo.
11: Bonjour.
9: Vous souhaitez rester anonyme, vous êtes fonctionnaire de l'État et vous êtes une des membres de cette petite équipe qui, pendant des années, va être chargée de traduire en acte les souhaits des politiques avec cette formule « Quand le câble exige, l'administration s'exécute ». Traduction ?
11: Traduction, il y a un rouage un peu particulier entre l'administration et le politique. Alors évidemment, il y a un jeu de hiérarchie entre le politique et l'administration, mais ce que j'ai essayé aussi de montrer dans le ministère des Affaires complexes, c'est que parfois, l'administration, c'est pas ce qu'on pense. Et l'administration, elle peut être un contre-pouvoir, elle peut aussi être force de proposition, et elle joue aussi avec ses rouages un peu particuliers politique-administration.
9: Elle joue avec ces rouages-là, mais avec quand même l'autre mantra, c'est, et on vous le dit à chaque fois que vous travaillez sur cette matière de l'intégration des migrants, des réfugiés, on veut du chiffre. Il faut des résultats.
11: Oui.
9: Faut pouvoir dire au ministre, il y en a 10 000 à qui je vais donner un logement, il y en a 4 000 qui vont rentrer, il y en a 7 000 qui vont sortir. Je le fais caricaturalement, mais c'est ça quand même.
11: Oui, c'est, je pense qu'on est obligé un peu parfois d'être dans la caricature quand on parle d'administration et de politique. Le chiffre, c'est aussi la parole publique, c'est aussi de montrer la réussite ou non d'une action publique. Et donc, nous, quand on est dans l'administration, et c'est pour ça que j'ai appelé le ministère des Affaires complexes, on doit jouer entre la novlangue politique et la novlangue administrative, et on doit jouer entre les objectifs chiffrés qui sont théoriques et la réalité, celle du terrain et celle des humains.
9: Oui, parce qu'elle est profondément humaine, effectivement, Coco Pello, cette matière. En l'occurrence, comment, on l'a compris, on accueille, oriente, héberge ces milliers de personnes qui, à l'époque, fuient la Syrie, peuvent obtenir l'asile en France, mais sont ballottés entre des camps de fortune, des hôtels le long de ronds-points. Ils sont tiraillés entre tout ça, ces fonctionnaires.
10: Oui, surtout qu'en fait, moi, ce que je trouvais hyper intéressant, c'est que c'est le premier ouvrage qui nous balade au centre de cette administration qui est beaucoup décrite, qui est un petit peu opaque, avec des fonctionnaires un peu gris de tous les côtés. Et puis, beaucoup de terrain, énormément d'histoires humaines, où on s'aperçoit que, il y a des maires qui veulent accueillir aussi des réfugiés en France. Il y a des personnes comme vous et moi qui ouvrent leurs portes aux réfugiés aujourd'hui. Et c'est des histoires, je pense, qu'on entend de moins en moins dans le débat public. Et je trouvais ça hyper intéressant de le mettre en image.
9: Et le terrain, c'est votre truc, Cléo. Par exemple, il y a les réfugiés Merkel. Ils arrivent,
11: oui,
9: cela.
11: Oui,
9: et il faut savoir, qu'est-ce qu'on fait ?
11: Donc on arrive, on doit accueillir des réfugiés Merkel et finalement...
9: Les réfugiés Merkel, c'est Angela Merkel,
11: oui,
9: à l'époque chancelière. l'Allemagne va prendre un million, ouais. mais les autres pays européens, il faut que vous fassiez. Ouais. Vous vous retrouvez comment quand, dans une gare où là, il y a ces réfugiés Merkel, c'est quoi c'est, je fais quoi c'est aussi se dire, c'est pas moi qui vais les sauver. Mais, enfin, c'est oui. ça le.
11: Et c'est toute la complexité aussi du statut administratif, c'est qu'en fait, ce qu'ils font, ce sont les associations. Et ce sont aussi les services de l'État au niveau du territoire. Donc c'est la préfecture, ce sont les services déconcentrés et l'administration centrale, un ministère des Affaires complexes, il est là pour mettre de l'huile dans les rouages, pour donner des indications. Et en l'occurrence, là, on était là pour voir surtout, pour essayer de comprendre, pour comprendre le terrain, pour comprendre les individus qui se cachent derrière les bus. Mais voilà, c'est toute la complexité du positionnement avec aussi beaucoup de frustration aussi de la part du coup des 4 Fantastiques à se dire mais on sert à quoi, in fine ?
9: Les 4 Fantastiques, c'est votre voilà. petite équipe. D'ailleurs, on sent à quel point c'est usant. Chacun pète son plomb à un moment. Et y rester des années et des années, c'est très éprouvant.
11: C'est éprouvant. Je pense qu'il faut avoir quand même le service public ou l'utilité, l'intérêt général un peu chevillé au corps. Et je pense que quand on est sur des sujets d'intégration, on sait quand même, et surtout quand on va tout le temps sur le terrain, que derrière un tableau Excel se cache une vie humaine. Et que du coup, ça donne envie d'y croire, même si on sait qu'on ne peut pas sauver tout le monde, qu'on ne peut pas répondre à la crise dans son entièreté, on se dit quand même qu'il y a quelque chose qui se passe, et c'est pour ça qu'on y reste, avec des moments de décompensation et de pétage de câbles, mais on a envie d'y croire, et c'est une aventure collective aussi, et c'est une amitié, c'est l'histoire d'une amitié aussi qui se construit dans les couloirs administratifs.
9: Parmi tout ce qu'on apprend, on le sait un peu, on s'en doute un peu, dans votre BD Cocopello, c'est le cœur du sujet, il est effectivement le logement, enfin l'emploi et le logement, et pour le dire court, là où il y a des réfugiés, il n'y a pas de logement. Là où il y a des logements, il n'y a pas de réfugiés. Il n'y a pas de réfugiés.
10: C'est ça, voilà, le casse-tête, en fait. Et puis en fait, c'est quoi, comment on répond justement à cette crise-là ? Est-ce que c'est une bonne idée de se dire « Ah bah tiens, on va déplacer un réfugié, on va le mettre à la campagne, sauf que s'il si n'a pas d'ordinateur, s'il si n'a pas de permis pour pouvoir se déplacer, avec aussi bah, la chute des services publics aujourd'hui, etc. » Comment on fait et comment on fait pour accueillir les personnes dignement aujourd'hui ? Et justement, cette bande dessinée, bah, ça montre aussi certaines peut-être défaillances de l'État aujourd'hui par manque de moyens, etc. Les raisons, elles sont multiples, mais aussi la bonne volonté des personnes qui sont sur le terrain et qui essayent de faire de leur mieux avec des bouts de ficelle.
9: Il y a une campagne présidentielle, je ne vous apprends rien,
11: ah bon
9: qui commence. Le sujet de l'immigration, il va encore être très présent. Vous avez un message, Cléo, candidat ?
11: Alors, moi, normalement, donc, j'ai un devoir de réserve et je ne suis pas politique. Par contre, je pense qu'il faut dépassionner, arrêter d'instrumentaliser un sujet qui est ô combien complexe et qui est encadré aussi par des conventions internationales et autres. Et je pense qu'il faut aussi faire œuvre de mémoire collective. C'est-à-dire qu'il s'est passé des choses en 2015-2016. On a conçu des dispositifs et des politiques publiques. Il faut peut-être les évaluer et se poser les questions de qu'est-ce qui fonctionne et qu'est-ce qui ne fonctionne pas.
9: Et vous, Cocopello, vous espérez qu'elle serve à quoi dans ce contexte-là, cette BD ?
10: Déjà à mieux comprendre la situation hein, qui nous entoure, de dépassionner, comme le disait très bien Cléo, tout ce débat-là, de savoir où sont les torts, etc. Et puis de se dire très concrètement qu'est-ce qu'on peut faire, qu'est-ce qui a fonctionné à l'époque, qu'est-ce qui fonctionnera éventuellement demain. Moi, je pense que cet accueil, de toute façon, des réfugiés, il est indispensable et je pense qu'à l'avenir, avec la crise climatique, etc., on en aura de plus en plus. Donc la question, c'est comment on fait pour accueillir, comment on fait pour intégrer aujourd'hui et dans cette BD, il y a une partie de la réponse.
9: Et en rappelant, et c'est aussi dans cette BD, qu'on parle de quelques dizaines de milliers de personnes dans un pays de 67, 68, 69 millions d'habitants. Merci infiniment à tous les deux, Cléo et Cocopello, le ministère des Affaires complexes, publié aux éditions des Arènes. Merci beaucoup.
11: Merci.
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12: Et ça fait près de 20 ans maintenant que les mixtapes ou simplement les mix ensemble de morceaux choisis et enchaînés par les DJ sont à la mode aux États-Unis, en France et ailleurs. Le genre de playlist idéal pour une ambiance sonore chez soi ou en voiture. La plupart du temps, elles sont classées par thème. Je vous présente Jay Period, 51 ans, basé à Brooklyn, New York. Il a sorti ces derniers temps plusieurs compilations. La dernière en date concerne le rap West Coast californien, donc avec des classiques comme ceux du groupe NWA.

Le son West Coast, pour résumer, c'est du rap venu de Californie, assez funky, avec des basses imposantes, des morceaux calibrés pour danser ou faire vibrer les habitacles de voitures, avec un fond un peu grivois et délinquant, voire gangster. On retrouve évidemment les artistes du puissant label Death Row dans les années 90, Snoop Dogg et Dr. Dre en tête de gondole. Tupac est là aussi, Doc Pound ou encore les artistes qui ont su dépasser le simple cadre commercial du rap, comme Warren G avec son tube mondial Regulate de 1994. Et d'autres groupes californiens sont cités, comme les Cubains de Cypress Hill,

Enfin, la nouvelle génération est elle aussi présente avec Kendrick Lamar, originaire comme Dr. Dre du quartier de Compton dans le sud de Los Angeles. 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Et si ça vous plaît, sachez que le prolifique Jay Period a également signé des mix des groupes Wu-Tang Clan ou A Tribe Called Quest.

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1: Il est 1h, le flash Hugo Marceau. 10 000 habitants des Pyrénées-Orientales contraints de quitter leur maison. Les flammes progressaient vite ce dimanche soir dans les montagnes, à 35 km à l'ouest de Perpignan. 1650 hectares déjà dévorés par l'incendie, un sapeur-pompier et un habitant sont grièvement blessés. Et c'est à 70 km de là, à la station des Angles, que les coureurs du Tour de France doivent arriver ce lundi soir, point d'arrivée de la troisième étape. Ce sera sans la caravane, annonce la préfecture des Pyrénées-Orientales, avec seulement les véhicules nécessaires à la course. Le public, lui, est incité à ne pas se rendre aux abords des routes par précaution. Pour ce qui est de la deuxième étape, tour de force de l'équipe UAE sur les hauteurs de Barcelone. Tadej Pogacar laisse la victoire à son coéquipier mexicain Isaac Del Toro sur la ligne. Jonas Vingegaard, juste derrière, reste en jaune. Le tour arrive en France. La chaleur est de retour aussi. Dans certains départements, 16 sont placés en vigilance orange canicule ce lundi dans le sud et l'ouest par Météo France. Il n'était que 7 ce dimanche. Et c'est dans ce contexte qu'une motion de censure sera examinée ce lundi après-midi. Les écologistes et certains de leurs alliés à gauche visent le gouvernement. Ils dénoncent son impréparation face à la vague de chaleur record d'il y a une semaine. Ce dimanche, le Premier ministre Sébastien Lecornu a annoncé aux socialistes l'inscription au Sénat d'une proposition de loi sur l'adaptation au changement climatique. Ce sera pour la rentrée parlementaire. Le président de la République est lui attendu en Syrie. Emmanuel Macron, ce sont les autorités syriennes qui l'annoncent ce dimanche. C'est un événement. Jamais un chef de l'État occidental ne s'y est rendu depuis la chute de Bachar el-Assad il y a un an et demi. Aucune date de visite n'est pour l'instant précisée, ni par la Syrie, ni par l'Élysée. Nouvelle découverte macabre au nord du Venezuela, en Amérique du Sud. Plus de 150 corps non identifiés des victimes du double séisme du 24 juin dernier, enterré dans une longue rangée de fosses individuelles dans un cimetière de La Guaira, ville épicentre de la catastrophe. Le dernier bilan des autorités atteint plus de 3300 morts. Dans l'océan Pacifique, un super typhon nommé Bavi touche cette nuit l'archipel américain des Mariannes du Nord, à 2500 km à l'est des Philippines. L'île de Rota et ses 1500 habitants doivent subir des vents à 290 km/h et des pluies torrentielles. Les services météo américains craignent de retrouver l'archipel inhabitable pendant des semaines au moins. Et puis pour la première fois depuis 36 ans, le Brésil ne verra pas les quarts de finale de la Coupe du Monde de football. La Norvège et un doublé de leur attaquant star Erling Haaland met fin à leur parcours. Défaite 2-1 en 8e de finale à New York. La Norvège défiera le Mexique ou l'Angleterre qui s'affrontent dans une heure.
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3: Une troisième étape du Tour de France maintenue demain malgré les incendies dans les Pyrénées-Orientales. Après une deuxième étape remportée ce soir à Barcelone par le Mexicain Isaac Del Toro, les coureurs du Tour vont vivre demain une étape très particulière. Julien Duby, Sud-Ouest, Luis Miguel Pascual de l'agence espagnole EFE avec nous pour ce Club Tour France Info Sud-Ouest. Bonsoir messieurs.
4: Bonsoir.
5: Bonsoir.
3: En raison de l'incendie qui a déjà ravagé plus de 1500 hectares dans les Pyrénées-Orientales, la préfecture et les organisateurs du Tour ont annoncé ce soir le maintien de la troisième étape demain, mais dans des conditions restreintes. Pierre Regnault de la Motte est le préfet des Pyrénées-Orientales.
6: La priorité absolue est très claire, c'est évidemment la protection des populations, des biens et des espaces naturels et la maîtrise du sinistre. En conséquence, sur le territoire français, la caravane publicitaire ne circulera pas. Le dispositif sera limité au passage des seuls coureurs et des véhicules indispensables à l'organisation de l'épreuve. Et j'ajoute que le public est invité à ne pas se rendre aux abords du parcours, ni sur le site de l'arrivée. C'est-à-dire que ce sera, en France en tout cas, une étape du Tour de France sans public.
3: Christian Prudhomme, le patron du Tour de France, a été en contact toute cette journée avec Pierre Regnault de la Motte, le préfet des Pyrénées-Orientales. Julien Duby, cette étape va nous rappeler les restrictions rencontrées, notamment pendant la période du Covid, où la présence du public avait été particulièrement limitée.
5: Ça nous avait pas manqué, hein.
3: C'est vrai.
5: Mais je peux pas dire mieux que le préfet, hein. Évidemment, il se passe des événements bien plus graves que le déroulement d'une étape du Tour de France à proximité de la route de la course. Donc je pense que c'est la solution la plus logique, d'autant que c'est un territoire où il y a très peu de grands axes pour évacuer. Il y avait de fortes chances pour qu'on ait d'immenses embouteillages le soir. Je sais qu'il y avait une grosse évacuation qui a été prévue sous escorte pour faire repartir les coureurs, les équipes, enfin tout le barnum du Tour de France sous escorte. C'était typiquement une étape à risque en termes de population, enfin voilà, d'afflux de population. Donc avec des incendies dans les parages, ça aurait été irresponsable de laisser ça en l'état.
3: Il reste à définir quels sont les véhicules qui pourront accéder à cette arrivée aux Angles. Pas de public, pas de caravane publicitaire dans les 40 derniers kilomètres. Effectivement, il y aura malgré tout des véhicules qui vont devoir accéder à cette station des Angles pour l'arrivée de la troisième étape. Luis Miguel Pascual, voilà qui va trancher avec la ferveur rencontrée depuis le début de ce Tour de France en Catalogne, où le Tour a véritablement été célébré depuis maintenant 48 heures.
2: Je crois que oui, c'était un beau succès des publics, la Catalogne. Et ce qui arrivera demain, on ne sait pas, mais surtout qu'on a craigné toute la journée que l'étape ne se déroule pas. Donc le fait de l'avoir quand même, c'est déjà une bonne nouvelle, même si c'est sans public et sans la caravane publicitaire.
3: C'est une bonne nouvelle pour les Espagnols, en tout cas les Catalans, au moins jusqu'à la frontière. Ensuite, ce sera dans des circonstances toutes particulières.
2: Pour la Catalogne, c'est très important d'avoir le Tour de France. Ils ont rêvé pendant des années de l'avoir et ça aurait été dommage de ne pas avoir la partie espagnole, qui est la grosse partie de l'étape de demain, d'être obligé de la suspendre. Donc c'est bien comme ça.
3: Il s'agit en tout cas de préserver les populations et de permettre bien sûr aux secours de continuer à lutter contre le feu dans les meilleures conditions côté français dans les Pyrénées-Orientales. Sur le plan sportif, aujourd'hui, la victoire d'étape est revenue au Mexicain Isaac Del Toro devant son coéquipier Tadej Pogacar. Et le maillot jaune est resté sur les épaules de Jonas Vingegaard. C'est en recevant les félicitations de son leader Tadej Pogacar, en franchissant la ligne d'arrivée, qu'Isaac Del Toro, 22 ans, a signé son premier succès sur le Tour. Après ses 168 km entre Tarragone et Barcelone, la triple ascension de la côte du château de Montjuïc, redoutable et redoutée, a essoré le peloton à chaque passage sous une forte chaleur, les plus costauds sont expliqués. Luis Miguel Pascual, Isaac Del Toro, c'est tout sauf un inconnu dans le cyclisme sud-américain et presque espagnol, j'ai envie de vous dire.
2: Moi, presque espagnol, non, mais sud-américain, oui, bien sûr. Le Mexique n'est pas une nation connue pour le cyclisme, c'est pas les sports les plus populaires au Mexique, mais bon, on a avec

0: Isaac del Toro une renaissance. C'est le troisième Mexicain qui court sur le Tour de France. C'est le deuxième qui a signé déjà une victoire d'étape. Donc je crois que même si aujourd'hui, j'imagine que tous nos amis mexicains seront plutôt avec le jeu sur le match qu'ils jouent pour le quart de finale de la Coupe du Monde, qui célèbrent eux-mêmes, qui organisent eux-mêmes. Mais bon, Isaac del Toro va attirer pas mal d'attention, j'imagine.
1: Il s'est classé deuxième du Tour d'Italie l'année passée, vainqueur du Tour Rhône-Alpes-Auvergne cette année. Il pourrait même être leader de cette formation UAE. Il l'a laissé gagner, Julien Duby, Tadej Pogacar, aujourd'hui.
2: Oui, bien sûr qu'il l'a laissé gagner.
1: Carrément.
2: Ah oui,
1: il n'y a aucun doute. Hein.
2: Il n'y a aucun doute pour moi, ça c'est très clair. Pogacar, hier, il a subi un petit affront, puisque Vingegaard l'a battu dans ce contre-la-montre par équipe, et il pouvait pas laisser cet affront impuni, en quelque sorte. Mais d'un autre côté, il voulait pas forcément prendre le maillot jaune. Donc, il a trouvé la situation idéale. Il a quand même humilié ses adversaires, parce que moi, j'appelle ça une humiliation, ce qu'il a fait. Il a arrêté de pédaler, il s'est retourné, il a félicité son coéquipier avant même qu'il ait franchi la ligne. C'est d'une insolence incroyable. C'est un terrible coup qu'il porte à ses adversaires. Et en même temps, eh bien, il offre ce cadeau, il a le beau rôle à son coéquipier qui est un crack, hein, il ne faut pas l'oublier, ouais. c'est un potentiel vainqueur du Tour de France. S'il n'était pas chez UAE, il serait deuxième du Tour de France à minima cette année. Il faut acheter un peu la loyauté d'un coureur de ce niveau-là, parce qu'il ne va pas rester patient très longtemps en ayant le niveau pour gagner le Tour de France. Donc il faut gagner un peu de temps, et là il s'achète du temps en lui offrant cette victoire sur un plateau. C'est un coup parfait pour Pogacar.
1: Humiliation, Luis Miguel ?
0: Je crois que oui, c'est un signe de supériorité, on va dire. Pas si d'humiliation, mais c'est vrai que c'est permettre ce genre de truc dans une course comme le Tour de France, c'est déjà quelque chose de très important. Et comme dit Julien, ça a été une forme de supériorité sur le reste du peloton assez important. Il a laissé gagner, il a accompagné, il a donné la main, c'est clair.
1: Ouais, et puis on a vu quand il s'est détaché dans la descente, Isaac del Toro, pour provoquer cette cassure. Remco Evenepoel troisième devant le maillot jaune, Jonas Vingegaard qui voit revenir Pogacar à 6 secondes au classement général grâce au jeu des bonifications. On l'écoute au micro de nos confrères de France Télévisions.
3: C'est vrai que l'écart est assez faible, mais comme je l'ai dit hier, je suis juste très heureux d'être en jaune. Chaque journée que je peux passer en jaune, j'en profiterai. J'ai perdu quelques secondes aujourd'hui, il faut l'accepter. Ça aurait été bien de reprendre quelques secondes, mais je sais aussi que ce n'est pas tout à fait mon type de circuit ici. Je peux être satisfait, je crois, de garder le maillot aujourd'hui.
1: Il peut vraiment être satisfait aujourd'hui, Luis Miguel. Il dit peut-être pas toute la vérité aujourd'hui. Hein.
0: C'est peut-être pas les profils idéaux pour Jonas Vingegaard aujourd'hui. Ce qui est beau sur le Tour de France, c'est qu'on est déjà deux journées et on a déjà deux potentiels gagnants sur le Champs-Élysées. Donc les sensations changent à chaque moment et c'est très très bien ça. C'est ce qui donne le Tour de France et des émotions à tous les coups.
1: Deux jours et le classement est déjà bien établi parmi les 10 premiers, Julien.
2: Il est plutôt sympa même ce classement parce qu'on a vraiment tous les cadors qui sont au rendez-vous et on a trois Français dans le top 10. Il faut quand même signaler que Paul Sexas, je ne sais pas si vous aviez prévu d'en parler, mais enfin Paul Sexas aujourd'hui, il a découvert ce que c'était une étape en ligne sur le Tour de France. Il a crevé peu de temps avant le final, il a dû slalomer entre les voitures.
1: Je vous propose de l'écouter justement, Paul Sexas. On avait effectivement prévu d'en parler, ça va être un peu notre fil rouge hein, pendant ces trois semaines de Tour de France, c'est et c'est un peu normal.
4: Ouais, ça a été compliqué après ma crevaison. J'ai changé deux fois de vélo, j'ai mis beaucoup de cartouches là, il a fallu que je rentre dans la bosse après. Heureusement l'équipe a fait un très beau boulot. À la fin je me suis fait un peu avoir au placement au début de la descente. On a pris une cassure au pied de la dernière montée. Mais voilà, 3 secondes c'est pas grand chose et c'est un bon début de tour.
1: Ouais, il se retrouve à 3 secondes plus loin au classement général, 42 secondes, rien de rédhibitoire pour lui.
2: Non, il suit son chemin et on attend de toute façon son heure de vérité, ce sera la montagne, comme pour tout le monde hein, d'ailleurs, parce que ce qui s'est passé aujourd'hui, ça n'est pas anecdotique, mais c'est pas significatif sur le long terme. Hein, ce qui comptera, de toute façon, le Tour de France, c'est les grands cols. Et qu'il s'agisse de Vingegaard et Pogacar ou qu'il s'agisse de Sexas, c'est dans les grands cols qu'on connaîtra la vérité de ce Tour de France.
1: Fin connaisseur du cyclisme espagnol que vous êtes, Luis Miguel, voir un jeune coureur de 19 ans faire ce qu'il a fait aujourd'hui, revenir après deux changements de vélo, une crevaison, se replacer, sachant que le final n'était pas du tout fait pour ça, c'est la preuve que c'est un...

0: On verra, je crois que les cadors vont garder un peu de force parce qu'il y a les tourmalettes qui est par là pas très loin.
1: Ouais, ça se rapproche assez vite, hein, les difficultés, et assez rapidement, Julien.
2: Ouais, enfin les Pyrénées seront quand même un peu escamotées cette année. Effectivement, demain, je pense qu'on peut s'attendre. Tous ceux qui ont perdu du temps et qui ont envie de gagner une étape, parce que Vingegaard ne voudra pas forcément lâcher le maillot jaune. Hein. Attention, il a l'air très content dans ce maillot. Donc, il faudra avoir perdu du temps. Il faut chercher peut-être les candidats dans ceux qui ont lâché du temps et qui savent passer quelques bosses. C'est pas ce qui manque, hein, dans le classement général. Donc voilà, avis aux candidats.
1: Julien Duby, Sud-Ouest, Luis Miguel Pascual, agence Effet, invité du Club Tour France Info Sud-Ouest ce soir. Le départ sera donné demain à 12h10, sans public et sans caravane dans les 40 derniers kilomètres, juste avant l'arrivée aux Angles.
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5: Le billet science, bonjour Bill François.
6: Bonjour.
5: C'est le début des vacances pour certains, elles approchent pour d'autres et dans les deux cas, c'est bénéfique pour la santé.
6: Vous connaissez ce sentiment de rêver aux vacances qui arrivent bientôt, cette anticipation qui nous donne des ailes pour finir tout ce qu'on a en cours avant la grande libération de l'été. Même quand on a depuis longtemps quitté l'école, l'emploi du temps reste comme ça. Eh bien, une étude sur 1530 adultes hollandais a montré que ceux qui prenaient des vacances étaient en moyenne plus heureux que les autres, mais pas seulement pendant leurs vacances, aussi avant. L'anticipation des vacances nous apporterait au moins autant de bonheur que les vacances elles-mêmes. Et par contre, dès qu'on est de retour, là, on ne voit plus du tout de différence entre ceux qui ont pris des vacances ou pas. Tout retombe. Les chercheurs en concluent qu'il vaut donc mieux prendre plusieurs petites périodes de vacances qu'une seule longue pour augmenter la durée de rêve pré-vacances. Bon, on vous conseille surtout de bien profiter de ce bonheur d'anticiper les vacances.
5: En plus, les vacances semblent toujours trop courtes, Bill.
6: Et ça aussi, c'est démontré par la science et c'est dû à ce même phénomène d'anticipation. Des chercheurs de l'université de l'Ohio, cette fois, en analysant le ressenti de centaines de personnes, ont montré que le fait d'anticiper une période de vacances nous donne automatiquement l'impression qu'elle aura lieu dans très très longtemps. Dans si longtemps que notre cerveau perçoit alors son début et sa fin comme à peu près au même moment, comme deux points qu'on verrait confondus sur l'horizon tellement ils sont loin. Résultat, quand on y arrive enfin aux vacances, on a la terrible impression qu'elles sont déjà quasiment finies avant même d'avoir commencé. Et le pire, c'est que ce phénomène ne marche pas par contre quand on anticipe des périodes désagréables comme un week-end passé à travailler ou à monter un meuble en kit. Là par contre, elle nous semble interminable.
5: Heureusement, sur le long terme, les vacances ont un effet positif durable.
6: Oui, elles nous font gagner de l'espérance de vie. C'est ce qu'ont montré 40 ans d'études de la Société européenne de cardiologie sur 1222 cadres d'entreprise finlandais. Prendre plus de 3 semaines de vacances par an diminue la mortalité de 37%. Une vie plus longue et dont on profite mieux, c'est gagnant-gagnant, les vacances. Donc, en attendant que ce soit votre tour, c'est l'été et la science vous souhaite de bonnes vacances. Je vous retrouve tous les jours au mois d'août pour des billets science estivaux.
5: Rendez-vous est pris. Merci beaucoup, Bill François.
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7: Arrivé de Tunis à l'âge de 20 ans, Bessem Ben Abdallah s'est d'abord installé à Nice en se définissant comme un Tunisois. Puis elle a été le second de chef prestigieux avant d'ouvrir son propre restaurant Bessem à Mandelieu, où il arbore une étoile Michelin et deux Toques Guémillo.
8: Quand je suis arrivé ici, en fait, dans cet endroit, c'est comme quand on visite un appartement pour louer, quoi. Où il y a des bonnes vibrations ou pas. Et j'ai tombé amoureux. Je suis arrivé ici en France avec un sac à dos, mes vêtements, mon passeport, pour faire la cuisine. Et je n'étais pas déçu parce que j'ai travaillé avec, oui, des grands noms. Rien que Monsieur Gagnère, je suis en contact avec lui, j'ai besoin de quoi que ce soit, je l'appelle, c'est le papa.
7: Bessem, une bonne table dans la région.
8: Il y a le bistrot qui s'appelle le Saint-Sauveur, et ça c'est une cuisine extraordinaire quoi.
7: Le bistrot Saint-Sauveur se trouve au Canet, sur les hauteurs de la baie de Cannes. Manon Pertuzo et Jason Cotin ont repris cette table après une première affaire à Golfe-Juan. Elle est au fourneau, lui travaille des viandes maturées, c'est leur spécialité. Et il y a des différences marquées selon les races.
9: Énormément, c'est là tout le jeu, c'est que vous allez travailler différentes races de différentes régions. Donc en fait après vous allez avoir des formes de fibres. Il y a des races qui restituent vachement mieux le persillé que d'autres. C'est ce qui va leur donner ces différences de goût. Le jeu de la maturation, c'est là qu'on voit vraiment tout le potentiel et le travail des éleveurs derrière qui se ressent dans les produits.
7: Jason et Manon se sont rencontrés à Agué dans le Var, dans un restaurant où le patron était aussi boucher, d'où cette passion pour la viande. Jason était en

0: En salle, Manon au fourneau, c'est toujours le cas au bistrot Saint-Sauveur.
1: Alors là, on est sur une cuisine terroir avec des spécialités tête de veau, riz de veau. On fait pas mal d'abats, des tripes, de la langue de bœuf. Cuisine plutôt traditionnelle française.
0: Montbéliard, Limousine, blonde de Galice, veau de l'Aubrac, porc quintoa du Pays Basque, volaille du Mercantour. On mange à partir de 20 euros au bistrot Saint-Sauveur pour une clientèle régionale fidèle, mais pas que.
2: Il y a toujours un peu de passage fatalement, c'est normal, on est quand même dans un secteur touristique. Pas mal de clients étrangers pour le côté un peu expérience pour eux de manger quelque chose qu'ils ne trouveront pas forcément sur le bord de mer.
0: Le bistrot Saint-Sauveur, un restaurant de viande à découvrir au Canet dans les Alpes-Maritimes, sur le conseil du chef étoilé de Mandelieu, Bessem Ben Abdallah. 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
4: Et on jette maintenant un œil sur les tendances des réseaux sociaux. Grâce à vous, Julie Vialon. Bonjour Julie.
5: Bonjour.
4: La canicule a bien perturbé notre quotidien la semaine dernière. Elle a aussi entraîné l'annulation de plusieurs festivals. De quoi inquiéter les artistes, le monde de la culture plus globalement. Ils le font savoir sur les réseaux.
5: Oui, vous avez peut-être vu passer cette vidéo du rappeur Vald.
6: Les festivals s'annulent un à un. Nous sommes à Garo Rock. Tout est en train de démonter. C'est la fin des haricots. Mais qu'est-ce qui se passe? Déjà Solid Days. Garo Rock, ils en ont annulé d'autres entre-temps. Tous les bénévoles, tous ceux qui sont venus accrocher pour finalement tout décrocher, désinstaller. Mais qu'est-ce qui... Ça, c'est la France de Macron, ça.
5: Le festival Garo Rock a dû en effet renoncer à sa première journée. À Paris, Solid Days a été annulé. Aux Pays-Bas, un gros festival a été interrompu après une alerte rouge pour canicule. Et sur les réseaux sociaux, les internautes sont nombreux à devoir faire le deuil de festivals qu'ils attendaient depuis longtemps.
7: Les Solid Days, c'est annulé. À cause de quoi? Depuis ce matin, j'entends à la radio, ouais, la canicule et tout, c'est bon. Genre, vous avez forcé avec la canicule. Genre, on a tout payé, on a payé les billets d'avion. On est venu à Paris exprès pour les Solid Days, exprès pour le festival. Et là, genre, il y a 30 minutes, vous êtes en train de que c'est annulé.
5: Les incompréhensions sont nombreuses pour le public. Mmh. Pourquoi annuler Solid Days et pas la fête de la musique? Pourquoi laisser les gens se réunir pour la Coupe du Monde et non pour la Pride? Certains internautes dénoncent ce qu'ils considèrent comme une injustice.
4: Oui, et beaucoup craignent que la culture en plein air ne disparaisse.
5: Pendant longtemps, les organisateurs redoutaient surtout la pluie. Aujourd'hui, obligés de composer avec des canicules, des orages violents, des vents extrêmes, parfois tout ça dans la même semaine. Et ce sont tous les acteurs de la culture qui trinquent. Les milliers de bénévoles qui montent et démontent des scènes sous 40 degrés, les techniciens qui travaillent sur des structures métalliques brûlantes, les artistes contraints de performer dans des conditions difficiles. Derrière chaque annulation, ce sont des heures de travail perdues et des équipes mobilisées pour rien, sans parler des pertes économiques énormes qu'elles engendrent.
4: Et la solution, elle se trouve sûrement dans l'adaptation.
5: Au Royaume-Uni, l'association des festivals indépendants évoque une nouvelle normalité et les scientifiques rappellent que l'Europe est le continent qui se réchauffe le plus vite au monde. On a donc pas le choix, la culture va devoir s'adapter. Certains festivals ont déjà commencé avec des concerts qui commencent plus tard, des points d'eau à disposition. Certains réfléchissent même à déplacer leurs dates pour éviter les périodes les plus chaudes, parce que ces annulations en cascade ne devraient pas être la solution.
4: Mais Antoine Decaune, le parrain de Solid Days, a évoqué aussi l'idée d'avancer la date du festival. Tout ça est en réflexion. Merci beaucoup Julie. 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
9: Il participera le week-end prochain à la Dream Cup, course large entre Cherbourg et Lorient. Il prépare la route du Rhum. Un navigateur dans France Info Junior aujourd'hui face à Cécile Ribocayol et aux questions des enfants de l'association Média Pitchoun.
10: Moi c'est Ala et Média Pitchoun c'est une association sportive et journalistique. Donc elle se situe dans un quartier prioritaire à Toulouse. Et elle consiste à faire découvrir des sports aux jeunes des quartiers prioritaires. C'est des sports auxquels on n'a pas toujours accès. On va dans les grandes courses sportives et on fait des émissions et les publie sur YouTube, sur les réseaux sociaux.
11: Bonjour, mon prénom c'est Joumana et j'ai 13 ans. Alors aujourd'hui on va monter sur un Ocean 50, on va voir comment ils conduisent, qu'est-ce qu'ils font généralement. J'aime bien la voile, mais avant je connaissais pas vraiment et grâce à Média Pitchoun je l'ai découvert et je trouve que c'est grave intéressant quand même. En vrai je suis quand même contente d'y aller et je suis un peu excitée parce que je veux voir comment ils font tous les jours. Je suis très heureuse d'y aller.
12: Tous les reporters, vous arrivez de Toulouse c'est ça? Donc c'est moi qui ferai la route du Rhum en solitaire sur ce bateau là en novembre. Et est-ce que vous avez déjà navigué? Vous avez jamais navigué? Donc là aujourd'hui on va faire de l'Ocean 50. Donc c'est un trimaran, c'est un nouveau bateau quasiment qu'on a refitté cet hiver. Et c'est la première fois que Sodebo fait de l'Ocean 50. Et on a de la chance parce qu'on va en profiter tous ensemble et on va découvrir le bateau tous ensemble aujourd'hui. Est-ce que vous savez la longueur du bateau? Dans Ocean 50, il y a un indice quand même. 50 fait 50 pieds par 50 pieds. Et 50 pieds, ça fait 15 mètres 24 dans l'ordre de grandeur. Ouais, c'est assez grand quand même, ouais. Est-ce que vous connaissez la différence

0: entre les trimarans. Et par exemple, sur la 34 Café Laure, il y avait aussi des IMOCA ou des classes 40. Alors la différence, c'est quoi? Le nombre de coques. Sur les trimarans, il y a 3 coques et c'est ça qui fait la stabilité du bateau. Et l'autre différence, c'est qu'il n'y a pas de quille avec un lest au fond. Et en fait, le lest, ça sert pour les monocoques à stabiliser le bateau. Nous, on n'a pas ça, la stabilité, elle est là parce que le bateau, il est assez large. Par contre, le danger, du coup, et ouais, c'est de chavirer. Et donc aujourd'hui, on va éviter ça parce qu'on va naviguer prudemment. Donc on va déjà pouvoir monter à bord. On va faire la sortie du port, on va hisser les voiles et après, on va aller naviguer. Donc vous pouvez poser toutes les questions que vous voulez. Donc on va y aller. Je vous invite à monter à bord. En fait, là, on va naviguer dans la rade de Marseille avec une fin de Mistral. Donc on va peut-être avoir un peu de clapot ou de vagues. Donc ce qui est sûr, c'est qu'on va se faire mouiller. Et puis après, on va essayer d'aller le plus vite possible quand même pour que tout le monde s'amuse au max.
1: J'ai une combinaison, une salopette. Après, j'ai une veste et un gilet de sauvetage.
0: À votre avis, c'est quoi la force du vent, là? Déjà en kilomètres heure.
2: 15.
0: Ouais, 15-20. Et à votre avis, on va aller à quelle vitesse avec 15-20 km/h de vent? Essayez de parler en nœuds aujourd'hui.
2: 17.
0: On va essayer même d'essayer d'aller à 25.
2: 25?
0: Ouais. Et il y a très peu de bateaux qui vont à 25 nœuds à la voile.
1: C'est quoi votre plus grande peur sur le bateau?
0: Ma plus grande peur sur le bateau, c'est de chavirer. C'est-à-dire que je me fasse surprendre, que j'ai mal anticipé une variation de vent et que le bateau penche, et penche tellement qu'il passe le point de non-retour et il bascule sur le côté. Et ça, c'est... Ouais, ça me fait peur, hein, je peux le dire. Hein. Et c'est normal sur ces bateaux d'avoir peur. Hein. C'est arrivé aux deux bateaux qu'il y a derrière nous, ils ont chaviré l'hiver dernier. C'est pas de la science-fiction, ça peut arriver, donc il faut être concentré sur ces bateaux-là.
1: Comment se prépare-t-on physiquement ou mentalement avant la route du Rhum?
0: Ah, c'est une bonne question, ça. Moi, j'ai jamais fait de course en solitaire, j'ai jamais fait de solitaire, donc je suis un peu dans la découverte. Je suis un peu comme vous aujourd'hui, vous avez découvert le bateau. Moi, je vais découvrir la partie solo. J'ai la chance avec Sodebo d'être très bien accompagné, parce que
3: Thomas Couville, le skipper de l'Ultime,
0: c'est un expert du solitaire en multicoque, donc il me donne plein de conseils sur comment dormir, comment manger, où il faut placer le curseur pour que ce soit pas trop dangereux, mais il faut quand même aller vite. Donc tout ça, il faut apprendre. Et donc pour ça, on s'entraîne, c'est-à-dire qu'on fait des séances de sport, on va à la salle de musculation, on travaille beaucoup en équilibre sur des ballons gonflés, tout ça, pour habituer son corps à être en déséquilibre, comme on a fait tout à l'heure sur le bateau. Et en parallèle de ça, effectivement, je travaille avec un préparateur mental, donc lui, il essaye de me mettre dans la bonne disposition mentale pour arriver le jour J de la compétition le plus alerte et le plus prêt possible.
4: Bon là, notre promenade s'achève. Cette sensation de vol, tu l'as eue, toi?
5: On a senti presque un vol, on va dire. J'ai beaucoup aimé le fait de ressentir le vent, la vitesse. J'ai aussi beaucoup aimé le paysage, parce que c'est la mer, quoi, c'est beau et tout. Et de découvrir comment un bateau fait un empennage. C'est le truc qui m'a fait waouh, quoi.
4: Léonard, mais quelle année extraordinaire, quand même, parce que vous avez fait le tour du monde, vous avez eu ce trophée Jules Verne en équipage avec Thomas Coville. Et puis là, donc, vous allez passer à la route du Rhum. C'est incroyable.
0: Ouais, c'est incroyable. C'est ça qui est incroyable d'avoir les jeunes aujourd'hui à bord, c'est que... On voit ça pétiller dans leurs yeux et en fait, nous, ça nous permet de nous rendre compte aussi qu'on a de la chance de faire ça tous les jours et ça donne du sens aussi à ce qu'on fait, en fait. Et comme aujourd'hui, on a eu plein de questions hyper intéressantes, qu'on a d'ailleurs un peu jamais parce que c'est un œil nouveau aux jeunes. C'est rare qu'on emmène des adolescents de 12, 13, 14, 15 ans sur le bateau. Donc nous, ça, on adore ça, avoir ces nouvelles questions, ce nouveau regard sur ce qu'on fait. Et c'est vrai que c'est peut-être aussi une analogie avec moi quand je suis arrivé, j'allais en alternance dans ce projet Sodebo. Et donc ces journées-là, elles sont hyper plaisantes pour ça. Ouais.
4: Merci Léonard, et puis bon vent et bonne chance pour toute cette préparation jusqu'à la route du Rhum.
0: Merci beaucoup, ouais, ça va être une année dense, mais on y prend beaucoup de plaisir en tout cas.
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8: Un trio qui réunit Michel Reiss, Marc Demuth et Paul Wildgen. Ils viennent de sortir un nouvel album, Freedom Trail, enregistré avec le Luxembourg Philharmonique, dirigé par le compositeur et chef d'orchestre américain Vince Mendoza.

Avec cet album enregistré lors d'un concert au Luxembourg, le trio propose une réinterprétation de son répertoire pour orchestre symphonique. Les trois musiciens ont également invité sur plusieurs titres le saxophoniste américain Joshua Redman, avec lequel ils avaient déjà collaboré.

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1: Il est 1h30, le flash Hugo Marceau. Les flammes se propagent vite dans le massif des Aspres, plus vite que les 700 pompiers engagés pour les éteindre. Incendie toujours en cours dans les Pyrénées-Orientales où plus de 1600 hectares avaient déjà brûlé ce dimanche après-midi. À 35 km à l'ouest de Perpignan, incendie en cours et en progression également à Die dans la Drôme. 350 hectares étaient partis en fumée ce dimanche soir à 19h. Le tout dans des conditions défavorables pour les pompiers entre sécheresse, vent fort et chaleur. La troisième vague de chaleur justement est pour ce lundi pour l'instant localisée dans le sud. Elle s'étend vers l'ouest. 16 départements sont placés en vigilance orange canicule. Météo France prévoit pour eux des températures maximales entre 36 et 40 degrés. Aux États-Unis, la chaleur a fait au moins 19 morts dans l'état du New Jersey. Le bilan est dressé par un commissaire à la santé. New Jersey où l'on fêtait ce week-end comme partout dans le pays et sous des températures records, les 250 ans de l'indépendance américaine. Et où se jouait aussi ce dimanche l'avenir du Brésil dans cette Coupe du Monde de football. Il n'existe plus, le Brésil, battu par la Norvège 2-1 et éliminé en 8e de finale, une première depuis 1990. La Coupe du Monde et les États-Unis par ailleurs, théâtre d'une vive polémique. Mardi matin, le pays hôte va devoir battre la Belgique pour poursuivre son chemin. Et on a appris ce dimanche que le meilleur buteur américain, Folarin Balogun, allait finalement pouvoir jouer. Son carton rouge reçu contre la Bosnie en 16e de finale est annulé par la FIFA, tout comme la suspension qui allait avec. D'après le New York Times, Donald Trump s'en est chargé personnellement en appelant le président de la FIFA, ce que confirment nos confrères de l'AFP. La fédération belge se dit stupéfaite. Et puis, on l'apprend à l'instant, le coup d'envoi d'Angleterre-Mexique va être repoussé d'une heure. Coup d'envoi prévu à 2h qui sera décalé donc à 3h. De nouvelles explosions cette nuit à Kiev en Ukraine, 4 jours après l'attaque russe la plus meurtrière que la capitale ait subie depuis le début du conflit. L'ennemi frappe avec des missiles balistiques, écrit sur Telegram le chef de l'administration militaire de Kiev, Timur Tchakenko. Et à quelques minutes d'intervalle, on apprend également que Sébastopol, ville du territoire de Crimée annexée par la Russie, est dans le même temps privée d'électricité en cause d'une attaque ukrainienne sur les infrastructures énergétiques, d'après le gouverneur local nommé par Moscou. Retour en France, dans l'est de la France, un musée cambriolé dans le Bas-Rhin. Plusieurs millions d'euros de bijoux ont été dérobés à l'aube ce dimanche au musée Lalique de Wingen-sur-Moder. Plusieurs individus cagoulés ont été repérés mais pas retrouvés. Une enquête de la section de recherche de Strasbourg est en cours. Et puis Isaac Del Toro remporte la deuxième étape du Tour de France sur les hauteurs de Barcelone. Étape offerte par son leader de UAE, Team Emirates, Tadej Pogacar, qui termine deuxième.
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3: Un coup de chaud sur les mers et les océans du globe, c'est ce matin le choix de France Info. L'organisme européen Copernicus Océan annonce que la température moyenne de la surface des océans du globe a battu un record absolu à presque 21 degrés. Concrètement, certaines mers se réchauffent plus vite et plus fort. C'est le cas de celles qui bordent l'Europe et tout spécialement

0: la Méditerranée. Bonjour Grégoire Le Callot.
1: Bonjour.
0: Du service Science Environnement de France Info, un exemple, à 7 sur les temps de taux, une mini-mer intérieure devenue un laboratoire du réchauffement marin. Vous y avez rencontré des scientifiques très inquiets pour l'avenir de la biodiversité.
2: Le vent s'est levé ce jour-là sur l'étang de Thau et c'est une bénédiction.
3: Le vent fort là, a permis de baisser la température. C'est vraiment le moteur pour réoxygéner les eaux.
2: Au bout d'une amarre, Valérie Derelez tient une sonde en forme de cylindre métallique. Cette chercheuse en écologie côtière à l'IFREMER, l'organisme public de recherche scientifique marine, a pris le pouls de l'étang durant les canicules de mai et juin.
3: Donc on a regardé la température, l'oxygène. Donc on était à des températures très élevées pour la saison, à 28 degrés et très peu d'oxygène. On était à 4 mg par litre, ce qui est des conditions de stress pour les animaux.
4: Je vais voir l'arrière et je te fais signe. On a souvent l'habitude de dire que l'étang de Thau, c'est un écosystème formidable, très productif. Certains ostréiculteurs parlent d'un bijou.
2: Franck Lagarde, chercheur en écologie marine, tient la barre du canot métallique de l'Ifremer.
4: C'est un écosystème qui est un peu atypique parce que ça fait comme une petite mer intérieure. Et cette petite mer intérieure, elle est particulièrement sensible. Elle va enregistrer en fait tous les petits aléas, toutes les petites tendances, qu'elles soient petites ou grandes. Et pour nous, d'avoir ce laboratoire à ciel ouvert, c'est très pratique pour décrire le monde de demain.
2: Et il a donc monté un réseau de surveillance avec un site internet, Ecoscopa, au chevet des précieux coquillages qui font vivre une partie de l'économie de la région.
4: On rentre dans la zone des tables ostréicoles. Sur les temps de taux, il y en a à peu près 2400 polyvalentes entre mytiliculture et ostréiculture. C'est plutôt les moules au large et les huîtres plus vers l'intérieur, parce que les moules sont plus sensibles.
2: Des moules plus fragiles et très touchées par la canicule.
4: Juste en face de nous, là, ils ont un conteneur expérimental où ils mettent des huîtres et des moules en challenge dans des scénarios du futur. Et dans le conteneur, les moules sont mortes.
2: Pour ces coquillages, la mortalité est quasiment de 100%. Dès que les eaux atteignent 28 degrés, l'avenir de l'élevage de moules en Méditerranée est donc remis en question.
0: Et il y a pourtant une forme de contre-attaque, Grégoire.
2: Alors, l'étang de Thau a en effet une parade. Ce sont les prairies sous-marines qu'on appelle les herbiers, une végétation dense, d'herbes longues. Elles font des taches sombres qu'on voit sur le fond de l'eau. Vincent Wyss, chercheur en écologie côtière, en est spécialiste.
5: Ces plantes favorisent l'oxygénation du milieu quand il n'y a pas de vent, quand ça devient problématique. Et ces herbiers, s'ils sont présents, augmentent la résilience de ces services en particulier.
2: Alors, à bord du canot de l'Ifremer.
6: On a réalisé un prélèvement hier pour vous les montrer directement. Il y avait 4 espèces présentées.
2: Bilan, c'est justement l'espèce qui est la meilleure productrice d'oxygène qui tend à disparaître de la lagune, remplacée par d'autres moins performantes. La capacité d'adaptation de certaines espèces végétales atteint ses limites, Vincent Wyss.
5: On a évidemment l'effet de cette fréquence de vague de chaleur. Concrètement, ce qu'on a pu voir, nous, sur les plantes, c'est qu'elles s'épuisent. Première vague de chaleur, elles ont une réponse qui leur permet de passer cette vague de chaleur. À la deuxième, ça devient plus compliqué. À la troisième, encore plus. Donc ça va se jouer sur peut-être quelques semaines. Donc c'est à très court terme et puis bien sûr à long terme puisque cette espèce disparaîtra.
2: La violence du réchauffement vient donc non seulement menacer les écosystèmes, mais aussi les parades naturelles qui leur permettent de mieux résister aux aléas.
0: Alors on l'a compris Grégoire, l'étang de Thau agit comme un laboratoire, mais si on sort de la lagune, en pleine mer, comment ça se passe?
2: On y retrouve les mêmes mécanismes, mais sur d'autres échelles et d'autres espèces. Nathaniel Bensoussan, cadre au laboratoire d'océanographie physique et spatiale, est resté marqué par une plongée qu'il a effectuée après une canicule en 2022 sur des champs de gorgones rouges en Méditerranée.
7: Ces forêts animales formées par les gorgones, elles sont assez majestueuses, emblématiques. C'est très beau et c'était tous les individus de grande taille morts. Et donc il restait que les axes calcaires dénudés blancs. C'était vraiment analogue à un feu de forêt.
2: Des incendies de forêt jusqu'au fond des mers. Les records de chaleur marine sont tombés tous les ans en Méditerranée. Et depuis quelques années, les signes du réchauffement sont aussi de plus en plus forts en Manche et dans l'Atlantique.
0: Le choix de France Info signé ce matin, Grégoire Le Callot a retrouvé sur franceinfo.fr.
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9: Les grandes vacances démarrent et avec elles les expositions répétées au soleil. On s'intéresse à notre peau aujourd'hui dans C'est ma santé conseil avec la PHP Hôpitaux de Paris et plus particulièrement aux grains de beauté. Bonsoir docteur Béatrice Villette.
10: Bonsoir.
9: Vous êtes dermatologue à l'hôpital Avicenne de Bobigny, spécialisée en oncodermatologie. On va détailler tout ce qu'il faut savoir avec vous sur les grains de beauté. D'abord, comment faire pour bien les identifier?

0: identifier à quoi ça ressemble exactement un grain de beauté et avec quoi ne faut-il pas les confondre?
1: Alors, vous avez raison, parce que finalement, notre peau évolue avec le temps et un grain de beauté, par définition, c'est une tache. C'est une tache qui est marron, différent selon la couleur de la peau des personnes. Classiquement, un grain de beauté, ça apparaît vers l'âge de 2-3 ans et les premiers grains de beauté apparaissent avec le soleil. Mais après, avec les années, on peut avoir d'autres taches marron qui ne sont pas des grains de beauté. Les taches de rousseur, qui sont effectivement des toutes petites taches très plates, qui elles sont liées au soleil, des taches de vieillesse, et qui sont des taches qui apparaissent en général vers l'âge de 40 ans, et qui sont aussi marron, mais différentes. Et c'est ça qui est compliqué.
0: Mais des grains de beauté, on peut aussi, vous disiez, la peau évolue, en voir apparaître de nouveaux. Est-ce qu'il faut s'en inquiéter ou est-ce que c'est normal?
1: Alors, c'est normal, on va avoir des grains de beauté qui vont apparaître, en général, on dit jusqu'à l'âge de 50 ans. Au-delà de 50 ans, c'est très rare, c'est plutôt ces taches qui apparaissent avec les années. Et bien sûr, plus on va prendre le soleil et plus on va avoir des grains de beauté. Donc, c'est vraiment relié. On a vraiment montré maintenant que l'exposition au soleil, et plus particulièrement au soleil, petite enfance, adolescence, entraîne l'apparition des grains de beauté.
0: Mais est-ce que ça veut dire qu'on s'est trop exposé au soleil si on voit apparaître des grains de beauté? Est-ce que ça peut être un indicateur?
1: C'est un indicateur
0: De fait.
1: indirect. Moi, j'explique toujours que si vous passiez votre vie enfermée dans une pièce, sans voir les ultraviolets, vous auriez pas de grains de beauté.
0: Oui. Le soleil, ça reste par ailleurs le principal risque pour les grains de beauté, pour la peau en général?
1: Tout à fait. Depuis un certain nombre d'années, il a fallu attendre le début du XXe siècle pour reconnaître que c'était les ultraviolets qui étaient responsables des problèmes de la peau. Et un excès d'exposition au soleil, ça donne des cancers. Alors, on a deux grands types de cancers, ce qu'on appelle des carcinomes dans notre jargon, et c'est lié aux cellules les plus nombreuses qui sont à la surface de la peau, qu'on appelle des kératinocytes. Et puis, à côté, on a le mélanome, et ça, c'est le cancer le plus grave. Et ce mélanome est lié à d'autres cellules qu'on appelle des mélanocytes, et c'est les mêmes cellules que les grains de beauté. Et c'est pour ça que ces mélanomes, ils ont aussi une couleur marron, parce que ces mélanocytes fabriquent le pigment de la peau qui donne la coloration de la peau.
0: Donc ces cancers, on peut les détecter à travers les grains de beauté. C'est pour ça que c'est important de surveiller ces grains de beauté.
1: Tout à fait. Les mélanomes, ce sont, on va dire entre guillemets, des grains de beauté cancéreux. Et alors, il faut surveiller parce que ce mélanome, il a des caractéristiques très particulières. Souvent, nous, on utilise le terme de vilain petit canard, une tache qui est complètement différente des autres.
0: Ouais.
1: C'est-à-dire que vous avez une peau plutôt, on va dire, claire, et vous allez avoir des grains de beauté qui vont être plutôt dans les marrons clairs. Si vous voyez une tache qui va apparaître très noire, noire foncé, ça, il va falloir vous inquiéter parce qu'elle est inhabituelle. Et il faut prendre l'habitude de regarder sa peau pour avoir dans l'œil finalement l'aspect des taches qu'on a sur notre peau.
0: Et donc, qu'est-ce qu'il faut regarder pour suivre ces grains de beauté? C'est leur évolution surtout?
1: Alors, on a effectivement les modifications. Alors, ça peut être un changement dans sa taille, un changement dans son contour. Normalement, un grain de beauté, c'est très rond. Dès que ça devient un peu irrégulier, il faut s'en inquiéter. Un changement de couleur. Un grain de beauté, c'est une tache qui est un marron homogène. Dès qu'on a plusieurs couleurs de marron sur une tache, il faut s'en inquiéter.
0: Et on peut prendre des photos, par exemple,
1: Tout à
0: régulièrement
1: fait, tout à
0: pour
1: fait.
0: le surveiller.
1: Alors maintenant, avec les smartphones, c'est
0: Ouais.
1: vrai que c'est assez facile parce que parfois les patients, ils vont dire, oh, ben, docteur, moi je peux regarder devant, mais derrière, c'est compliqué. Alors derrière, on explique, il faut prendre un miroir à main, regarder pareil dans le miroir, et puis pas
0: Ou
1: hésiter
0: demander à
1: à
0: quelqu'un.
1: prendre des photos
0: Ouais.
1: et regarder. Alors, faut pas non plus être obsessionnel et regarder tous les jours, mais on recommande de regarder 3 à 4 fois dans l'année. Hein, et il faut pas hésiter et comparer et voir les changements. Nous, notre rôle, c'est justement d'identifier une lésion qui est suspecte ou maligne.
0: Et en cas de doute, évidemment, on peut consulter son médecin généraliste ou un dermatologue. Merci beaucoup, docteur Béatrice Villette, dermatologue à l'hôpital Avicenne de Bobigny, dans ses Ma Santé Conseils à réécouter comme d'habitude sur l'application Radio France.
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0: France Info Monde regarde vers la Turquie aujourd'hui. Bonsoir Claude Guibal.
4: Bonsoir.
0: Vers Ankara, précisément, sa capitale, où se tient mardi et mercredi le sommet de l'OTAN. Officiellement, il sera question de dépenses militaires et de réarmement. Mais derrière ces annonces se cache une question beaucoup plus fondamentale. Claude, les Européens peuvent-ils encore compter sur la garantie américaine?
4: Alors en fait, il faudrait imaginer que vous ayez une assurance incendie depuis 75 ans. Chaque année, vous payez votre cotisation, vous n'avez jamais eu besoin d'être indemnisé. Et un jour, votre assureur vous dit « à partir de maintenant, je veux que vous protégiez davantage votre maison vous-même. Installez des alarmes, achetez des extincteurs, renforcez les portes. Et puis si un incendie se déclare, je serai peut-être là, mais vous devrez faire beaucoup plus qu'avant. » Ça, ce n'est pas une résiliation du contrat. Mais vous voyez, ce n'est plus tout à fait le même contrat et c'est exactement ce qui va se jouer à ce sommet d'Ankara. Parce que depuis 1949, l'Alliance repose notamment sur un principe simple, l'article 5. Il prévoit qu'une attaque contre un pays membre est considérée comme une attaque contre tous. Une seule fois, d'ailleurs, cet article a été activé. C'était après les attentats du 11 septembre 2001 contre les États-Unis. Alors, sur le papier, en fait, rien n'a changé. Les États-Unis restent le pilier de l'Alliance. Ils conservent le commandement militaire suprême en Europe et le contrôle du parapluie nucléaire américain. Mais les choses ne sont, en fait, pas si simples.
0: Parce que dans les faits, Claude Washington est en effet en train de redéfinir son rôle.
4: Oui, parce que les États-Unis, vous le savez, sont en train de réduire leurs forces en Europe. Ils transfèrent davantage de responsabilités aux Européens et leur demandent d'assumer une part croissante de leur propre défense. Mais une alliance, ça ne tient pas simplement par des chars ou par des avions. Une alliance, ça fonctionne parce que chacun est convaincu que les autres vont répondre présent le jour où il faudra. Et donc, en fait, le véritable défi, ce n'est pas tout de suite de remplacer les moyens militaires américains. On sait ça, ça va prendre du temps. Le défi, non, c'est de convaincre Moscou que les Européens défendront immédiatement chaque centimètre de leur territoire, même si les États-Unis étaient moins présents.
0: Et la dissuasion, Claude, on le sait, repose d'abord sur une croyance, celle de l'adversaire.
4: Tout à fait. Et ça, évidemment, Vladimir Poutine le sait très bien. Et les postes de Donald Trump déclarant qu'il était, je cite, « ridicule que les États-Unis maintiennent une relation unilatérale avec l'OTAN » viennent creuser ce doute. Et donc, au fond, le sommet d'Ankara ne va pas devoir seulement répondre à la question de savoir combien les Européens vont dépenser, mais à une autre question bien plus fondamentale. Cette assurance dont on parlait, est-ce qu'elle fonctionne toujours de la même manière? Car le contrat existe encore, mais pour la première fois depuis 75 ans, ses bénéficiaires se demandent comment ce contrat sera interprété le jour où il faudra l'appliquer.
0: France Info Monde, signé Claude Guibal de la rédaction internationale de Radio France, à réécouter sur franceinfo.fr.
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5: C'est la série qui a fait les beaux jours de M6. La famille Ingalls, dans sa petite maison dans la prairie, revient, mais cette fois avec du sang neuf.
6: Dites-moi, monsieur Ingalls, qu'est-ce qui vous a amené dans cette région?
7: Un nouveau départ pour ma famille.
5: C'est sur Netflix, avec de tout nouveaux comédiens. L'acteur australien Luke Bracey reprend le rôle du père, incarné autrefois par Michael Landon. La série des années 70 était bucolique. La nouvelle version comptera toujours l'histoire de pionniers qui s'installent dans l'Ouest américain, mais elle se veut plus naturaliste, plus sombre, plus dramatique, avec plus de confrontations avec les Indiens natifs. 8 épisodes à partir de jeudi sur Netflix.
8: Avec tout le respect que je te dois, tu me formes depuis quoi? 2 mois? Et j'ai toujours pas porté l'anneau.
5: Des nouveaux super-héros cet été aussi. On se rappelle des Green Lanterns, cette force de police douée d'un anneau magique vert porté à leurs doigts. Des hommes dans l'univers DC Comics, le même que Superman et Batman, chargés de maintenir la paix dans la galaxie. 2 d'entre eux sont les héros d'une nouvelle série dérivée, Hal Jordan, le vétéran désabusé, et John Stewart, nouvelle recrue afro-américaine en formation. Leur duo fera des étincelles, ça démarre comme un thriller après un crime au Nebraska, mais ne doutons pas qu'il y aura des résonances dans la galaxie. On peut faire confiance au co-scénariste Damon Lindelof, passé par Lost et Watchmen. Lanterns sort le 16 août sur HBO Max.
9: Le serment des Green Lanterns, c'est de protéger les gens. Et on sait tous les deux que je ferais ça mieux que toi.
5: Autre série attendue, une série ado, sexy, sanglante, comme seul sait les faire Ryan Murphy, le créateur de American Horror Story. Cette fois, ça s'appelle The Shards, une plongée dans le Los Angeles des années 80, un groupe de lycéens et lycéennes argentés, au corps huilé, et soudain, un tueur en série en ville qui cible les adolescents. Luxe, beauté, fête et excès en tout genre, The Shards sort le 6 août sur Disney+.
10: Bon retour parmi nous, Ted.
11: Merci, monsieur.
10: Dommage qu'on vous file une équipe de gonzesses.
5: Entre-temps, plus bienveillant, on retrouvera Ted Lasso, notre entraîneur de foot préféré. À partir du 5 août, il revient chez lui à Richmond, aux États-Unis, mais cette fois pour s'occuper d'une équipe féminine. On peut compter sur son expertise. Ça sera sur Apple TV.

Clarisse Lavanant va chanter aux Francopholies de La Rochelle et dans une vingtaine de villes et villages de Bretagne cet été. La vie active d'une chanteuse dont le nom ne s'écrit pas forcément en très grosses lettres dans les rubriques culturelles des médias nationaux, mais c'est un plaisir que de terminer la saison avec une artiste à la carrière régulière et valeureuse. Là, elle chante une traduction de l'hymne des femmes, vénérable classique féministe, qui rappelle bien l'esprit qui préside à son parcours.

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1: La fin de la Terre, la chanson qui ouvre le deuxième album de Clarisse Lavanant en 2005. Un texte dont elle est l'autrice et qui clame l'identité bretonne sur une mélodie de Dan Arbraz. Clarisse Lavanant a publié 13 albums depuis 2001 et elle ne cache pas que si elle a commencé sa carrière en interprétant le personnage de Sephora dans la tournée mondiale de la comédie musicale Les Dix Commandements, elle est enracinée en Bretagne et notamment chez Glenmore. Pour ceux qui ne savent pas, disons que Glenmore, c'est la puissance identitaire d'un Félix Leclerc avec l'emphase d'un Léo Ferré.

Cette chanteuse navigue volontiers dans les classiques des répertoires bretons avec un goût prononcé pour les grands espaces. La voici dans « La ville que j'ai aimée », chanson de Triane, dans « L'île » de Jean-Michel Caradec, dans « La mémoire et la mer » de Léo Ferré, en compagnie d'un autre breton, Renan Luce. Et la pluie.

Clarisse Lavanant exprime souvent, comme d'autres artistes bretons, son attachement à sa langue. La voici avec Alan Stivell, Gilles Servat et quelques autres dans l'hymne de la région Bretagne, qui fut à partir de 1903 l'hymne de tous les mouvements défendant cette identité.

Et vous avez bien entendu là un petit peu de langue créole. Clarisse Lavanant croise le micro avec la chanteuse martiniquaise Valérie Loury pour célébrer ensemble la fierté des langues minorisées. D'ailleurs, c'est d'autant plus pertinent de terminer cette chronique dans quelques instants avec Mulgan Armerhed, l'hymne des femmes en langue bretonne par Clarisse Lavanant, parce que demain, France Info passe en programmation d'été. Nous nous retrouverons dès lors tous les week-ends avec des chansons d'actualité, mais aussi tous les jours, du lundi au vendredi jusqu'au 28 août, pour écouter des chansons de femmes. Oui, nous allons écouter ce que disent enfin les chanteuses. À demain.

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1: Sous ce pseudonyme étrange se cache Evan Mast, guitariste et producteur américain, moitié du duo qui a marqué la scène électro-rock des années 2010, Ratatat. Le voici donc de retour sous son seul nom avec l'album Just Like Fire.

Avec Ratatat, la musique était instrumentale et virevoltante. Ici, Ivax propose un procédé assez original. Il travaille à base de samples de morceaux plus ou moins connus, n'en garde souvent que les voix et réarrange tout le reste. Exemple, le morceau « Loveful » des Cardigans, qui

résultat pour celui qui a aussi beaucoup œuvré à la production pour des rappeurs comme Jay-Z, Nas, Travis Scott et Kid Cudi. Des titres partant de mélodies imaginées à la guitare, ultra réactives et parfois improvisées. Pour une musique déstructurée et vivante, on n'entend pas ça tous les jours.

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3: Il est 2h, le flash Hugo Marceau. Le coup d'envoi de Mexique-Angleterre repoussé d'une heure, des orages sur Mexico perturbent le bon déroulé de ce 8e de finale de la Coupe du Monde de football. Prévu à 2h du matin, le premier coup de sifflet sera donné à 3h. Le vainqueur de ce match défiera la Norvège, bourreau un peu plus tôt cette nuit du Brésil, éliminé en 8e de finale pour la première fois depuis 36 ans. Victoire 2-1 des Norvégiens avec un doublé d'Erling Haaland qui rejoint Mbappé et Messi en tête du classement des buteurs. De nouvelles explosions ont retenti ces dernières heures à Kiev. Selon les autorités locales, la Russie frappe de nouveau la capitale de l'Ukraine à coups de missiles balistiques. Il y a 4 jours, l'attaque russe la plus massive qu'ait connue la ville depuis 4 ans a fait déjà 30 morts. Dans le même temps, Sébastopol, ville située en Crimée, territoire annexé par la Russie, est privée d'électricité en cause d'une attaque ukrainienne sur les infrastructures énergétiques, selon le gouverneur local nommé par Moscou. Dans l'océan Pacifique, le super typhon Bavi a déjà fait des dégâts majeurs sur l'île américaine de Rota dans l'archipel des Mariannes du Nord. Ses 1500 habitants subissent des vents à 300 km/h et des pluies torrentielles qui provoquent des inondations. La majeure partie de Rota sera inhabitable pendant des semaines, voire plus longtemps, craignent les services météo américains. Emmanuel Macron est attendu en Syrie. Ce sont les autorités syriennes qui l'annoncent ce dimanche, sans précision de date en l'état. Le président français deviendra, si cela se confirme, le premier chef d'État occidental à s'y rendre depuis la chute de Bachar el-Assad il y a 1 an et demi. La guerre contre le feu dans le sud de la France. 3000 sapeurs-pompiers sont mobilisés partout sur le territoire, dont 700 rien que dans les Pyrénées-Orientales. Plus de 1600 hectares ont été dévorés par un incendie à 35 km de Perpignan. Et les flammes progressaient encore ce dimanche soir dans le massif des Aspres. Elles ont blessé un sapeur-pompier et un habitant. Incendie en cours et en progression également à Die, dans la Drôme. 350 hectares étaient partis en fumée ce dimanche soir à 19h. Et dans le Gard, l'autoroute A9 a dû être coupée dans la journée à hauteur de Lédenon à cause d'un incendie. Elle devait être rouverte partiellement ce dimanche soir. Le feu a été fixé. Et c'est à 70 km de là, à la station des Angles, que les coureurs du Tour de France doivent arriver ce lundi soir. Point d'arrivée de la 3e étape, ce sera sans la caravane, annonce la préfecture des Pyrénées-Orientales. Avec seulement les véhicules nécessaires à la course, le public lui est incité à ne pas se rendre aux abords des routes par précaution. Pour ce qui est de la 2e étape, tour de force de l'équipe UAE sur les hauteurs de Barcelone, Tadej Pogacar laisse la victoire à son coéquipier mexicain Isaac Del Toro sur la ligne. Jonas Vingegaard, juste derrière, reste en jaune.
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4: On parle de votre santé, de travail. On a quelques conseils lecture aussi pour vous dans les 10 prochaines minutes grâce à nos experts. Sarah Lemoine, Rémi Bossaron et Julien Méniel. Bonjour à vous trois.
5: Bonjour.
4: Sarah, au programme de C'est mon boulot.
6: La majorité des patrons de PME s'interrogent sur le sens.